0: reprise quelques semaines auparavant au Festival de Jazz de la Petite Pierre en Alsace. Ce fut une question très surprenante en Arizona et ma réponse fut, je pense, à la hauteur de la question et les étonna tout autant. Rex Allen, qui, vous l'entendrez, n'encourageait pas à côtoyer les Indiens en 1962.
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0: Bravo.
1: Where are you guys from?
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1: Oh, France.
2: Si on m'avait dit qu'un jour, j'aurais rendez-vous avec Lee Marvin. Alors Lee Marvin, c'est un acteur moi, que j'ai vu au cinéma dans Les 12 salopards par exemple, dans d'autres films qui ont marqué l'histoire du cinéma comme Cat Ballou, il a même chanté dans la Kermesse de l'Ouest. J'ai vu que Lee d'ailleurs, c'est le prénom qu'on lui a donné en référence avec le général confédéré Robert Lee. Rencontrer Lee Marvin, c'est quand même quelque chose. Bon, mais Lee Marvin est décédé en 1987, il était né en 1924. Il est décédé à Tucson, en Arizona, et je suis à Tucson, en tout cas en périphérie de Tucson. Et ce qui m'a surpris, Lee, quand j'ai compris en échangeant quelques mails, ce qui m'a surpris, c'est que vous êtes une femme. Lee Marvin est une femme, pas l'acteur, mais vous, oui. Alors, Lee peut être un prénom féminin aussi. J'ai pensé à Lee Miller, la photographe. J'ai pensé à Lee Remick, la comédienne. Et donc, la troisième Lee, c'est vous, Lee Marvin.
3: Lee Remick, qui était actrice aussi.
2: Oui, comédienne. Et je dis, ça c'est fou, Lee Marvin, comme Lee Marvin. Mais on peut vraiment faire un lien avec Lee Marvin.
3: Oui, mon mari est en relation, pas tout à fait directe, mais d'une génération. Il avait deux frères qui sont venus d'Angleterre en 1637, qui étaient parmi les fondateurs de Hartford, Connecticut.
2: Hartford, Connecticut.
3: Oui. La famille de Lee Marvin a fondé Marvin Windows. C'était à Wisconsin ou quelque chose comme ça. Et moi, j'ai travaillé avec des personnes dans la famille de Lee Marvin. J'ai travaillé avec un neveu, un cousin, et aussi j'ai rencontré son frère.
2: C'est pas juste une homonymie, il y a vraiment une relation. Sachant que Lee Marvin était né, lui, à New York, mais pourquoi est-il décédé à Tucson? Il vivait aussi une partie à Tucson?
3: Il vivait 6 km de chez moi.
2: Alors, mais vous l'avez croisé, Lee Marvin?
3: Non.
2: Jamais?
3: Non, jamais. Comme j'ai dit, j'ai croisé des membres de sa famille, mais pas lui. Mais c'est drôle parce que j'ai acheté un vélo électrique. Et le type qui m'avait vendu le vélo a vendu un vélo à Lee Marvin.
2: Il peut dire qu'il a vendu deux vélos à Lee Marvin.
3: Deux vélos à Lee Marvin, oui, je lui ai dit ça.
2: Aussi. Bon, voilà, pour le chapitre Lee Marvin, si on parle de célébrité, juste avant Lee, avant qu'on commence à enregistrer, on avait parlé d'une autre personnalité beaucoup plus connue même que Lee Marvin et qui est quelque part pas très loin d'ici. Enfin, parfois, pas tout le temps, mais il lui arrive d'être pas très loin d'ici.
3: C'était Paul McCartney dont vous parlez. Oui, il avait un ranch près de Reddington Pass. On n'a jamais rencontré. Mais bizarrement, Eric Clapton est entré dans une boîte Panera Bread. Il y a d'autres cafés et tout ça. Donc, on a des vedettes qui viennent ici, qui vivent ici, qui nous rendent visite, qui font des concerts et tout ça. Eric Clapton, c'est pas mal, mais...
2: C'est déjà pas mal. Et Paul McCartney, donc, il a plus son... Il a encore son ranch?
3: Non. Il a plus son ranch, mais il a aussi eu un bâtiment, une maison à Pasadena, près de nos amis, parce que je suis aussi de Los Angeles. Donc, il avait deux maisons. Donc, j'étais... à côté un peu.
2: Et vous, tous les jours, vous voyez Lee Marvin quand vous vous regardez dans la glace.
3: Ouais.

0: Lee, vous avez choisi cet endroit qui s'appelle The Buzz Café. On est dans une espèce de centre un peu commercial, comme il y en a tellement aux États-Unis et en Europe et partout. Mais avec un café qui a une âme. On se dit quand on arrive dans ces centres, c'est un petit centre comme ça, on dit un petit mall, comment dit-on ?
1: Oui, c'est un mall, je ne connais pas le nom.
0: Mais on se dit que les cafés ne doivent pas avoir beaucoup de charme. Et puis celui-ci, si, a du charme, le Buzz Café, qui fait le buzz peut-être, et qui est vraiment un point de rencontre ici, dans cette partie de Tucson. Hein.
1: Si vous cherchez de faire le vélo, faire un petit tour de motocycle.
0: Le fameux vélo.
1: Oui, tout ça. Vous venez ici. Vous trouverez un groupe pour marcher, balader à vélo et à moto. Alors, ça, c'est un endroit de rencontre. Et pendant l'hiver, parce que nous avons, on dit, des oiseaux de neige, snowbirds. Tout le monde qui vient de Chicago, Minnesota, Wisconsin, tous les états de nord-est où il neige, il fait froid, il vient ici entre octobre et mars.
0: Les oiseaux de neige, c'est des migrations humaines.
1: Les
0: humains qui migrent pour aller à la chaleur.
1: Oui.
0: Mais ils ne viennent pas en été parce que là, ils trouvent qu'il fait trop chaud.
1: Oui, pas pendant l'été, mais cet café est plein du monde. Dès 9h du matin, et il faut commander tôt, hein, ou avant qu'on fait... des trajets de vélo. Oui.
0: Voilà, et puis on vient manger des pâtisseries qui sont tout à fait appétissantes.
1: Ils sont bons, ils sont faits.
0: Ils ont l'air. Hein, ouais. Et puis le French toast. Alors un French toast, c'est un pain perdu au tiramisu. Tiramisu French toast. Et puis moi j'étais surpris parce que c'est un peintre un peu oublié en France qui est derrière moi. Il y a deux œuvres de Bernard Buffet. Alors ça ne vous parle peut-être pas, mais il a été très très connu dans les années 60, peut-être 50, 60. Et puis on l'a oublié aujourd'hui. Mais ici, hein, donc, il y a deux affiches. Et puis on peut lire aussi le théâtre de deux masques. Donc c'est un French buzz.
1: Un French buzz. Un buzz français. Mais ça me fait le deux masques là-bas chez Julien à Paris.
0: Vous connaissez Julien.
1: C'est Julien à Paris. C'était un endroit pour manger qui avait
0: La brasserie Julien.
1: La brasserie, oui.
0: Aujourd'hui, ce n'est plus une brasserie, c'est un bouillon.
1: Un bouillon. C'était bon marché parce que moi, j'ai travaillé, et je n'avais pas beaucoup d'argent quand j'étais à Paris.
0: Lee, vous avez vécu en France.
1: Oui, j'étais à Paris pendant 2 ans. Et j'ai fait les diplômes de traducteur qui étaient offerts aux Anglais en 73. Donc j'étais parmi les premiers de les recevoir.
0: Traduction
1: des affaires.
0: Traduction business.
1: Oui. Et je connais des phrases en français que je ne connais même pas en anglais. Mais il fallait faire une traduction de votre langue d'origine en français et l'envers. Donc une partie de l'examen était aux chambres de commerce britanniques à Paris. Mais je ne l'utilise même pas maintenant. Non.
0: Aujourd'hui, la bourse, les actions, non ?
1: Je ne l'utilise même pas maintenant. J'ai commencé à faire des traductions techniques quand je suis rentrée aux États-Unis pour la chimie et le physique.
0: Mais vous êtes originaire d'où alors,
1: Lee ? La Californie, à Los Angeles.
0: Donc californienne. Et le choix du prénom, Lee ? Vos parents, ils ont choisi Lee. C'est pas pour le général confédéré, c'est pas pour Robert Lee.
1: Oui, c'est parce que quand j'étais née, il y a un film, Laura, un film policier noir.
0: Laura de Otto Preminger avec Gene Tierney.
1: Gene Tierney et Dana Andrews. Laura.

0: Et il y avait une dizaine de personnes qui s'appelaient Laura dans mes classes. Et tout le monde a choisi un nom différent que l'institutrice peut l'utiliser. Et je choisis Léa, mais j'ai trouvé qu'à la sens de fatiguée, très fatiguée, j'ai coupé la A et j'ai devenu Lee.
1: Parce que Lee, votre prénom de naissance, c'est Laura.
0: Oui.
1: Ah. Ok.
0: Donc, il y avait Laurie, Lauren, Laura, ta-da-da-da. Et nous tous, on choisit, je ne connais pas le mot en français, un nickname.
1: Un diminutif.
0: Oui, voilà. Diminutif, oui.
1: Donc Lee, et, bah, c'est dommage si vous aviez choisi Lorraine. Moi, je viens de Lorraine, donc ça aurait été...
0: Oui.
1: Alors, on va sortir, Lee. On va sentir s'il fait chaud à la fin du mois d'août à Tucson.
0: Ça va continuer jusqu'à septembre ou octobre. Ça dure plus longtemps. Ça devient de plus en plus chaud. C'est triste, mais...
1: C'est l'évolution climatique.
0: Oui, mais en même temps aussi, on enrage, on espère. Ah,
1: j'espère, moi, qu'il va arriver pendant qu'on sera dehors, pour qu'on l'entende sur l'enregistrement.

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2: Nous sommes près de Tucson, en Arizona, avec Lee Marvin. Je ne pensais jamais dire un jour « Je suis avec Lee Marvin ». Et même sans body swap, échange de corps, Lee Marvin est une femme.
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2: Nous avons roulé, c'est votre mari qui a roulé.
4: Qui a roulé, c'est mon mari qui a conduit. Hein.
2: Okay. Et on peut dire qu'on a pris, on dit parfois qu'il faut dans la vie, il faut prendre un peu de hauteur. On a pris un peu de hauteur, même beaucoup de hauteur. Et nous sommes maintenant, Lee, à quelle altitude à peu près? On va donner les deux chiffres. Donc comme on dit ici,
4: 6000 pieds.
2: 6000 pieds ici, ça fait 2000 mètres.
4: Oui, 2000 mètres. J'ai oublié à vous montrer le prison. Pour Gordon Hirabayashi, on vient de passer le Molino Basin. Mais vous regardez le terrain. Il y avait une prison là pour les Japonais. Il y a aussi des pétroglyphes et tout ça. Mais
2: alors c'est quoi les pétroglyphes? C'est quoi?
4: Oui, les pétroglyphes sont des dessins faits par des Indiens en noir et blanc.
2: J'ai lu qu'il y avait une population ici, on les appelle même les paléo-indiens.
4: Paléo-indiens, oui.
2: Qui étaient là en moins 2000 avant Jésus-Christ. Hein.
4: Oui, et ils sont descendus des Hohokam et Anasazi. Ils sont leurs ancêtres.
2: Il y a plus de 4000 ans quand même.
4: Vous regardez qu'il y a pas mal de canyons qui nous séparent de nous où étions à la base. Et si on attend doucement, on peut écouter le tonnerre.
2: C'est un peu orageux. Il y a une espèce de brume. On devine plus qu'on ne voit. Effectivement, ici à 2000 mètres d'altitude, on a roulé, Lee. Ce qui est fou, c'est qu'on ne l'a pas dit dans notre premier enregistrement au buzz. Mais donc c'est le rendez-vous aussi des motards et des cyclistes. Et Lee, vous êtes cycliste.
4: Oui, je suis cycliste. Et j'étais aussi
2: avec votre mari, tous les deux.
4: Oui. On avait un tandem. On a fait des compétitions, des concours de tandem. Mais maintenant, nous roulons séparés, mais on fait les contre-la-montre.
2: Bah, séparés, mais dans la même direction. Quand même.
4: C'est la même direction, oui. Mais je suis toujours un peu plus lente que lui parce qu'il roule très bien.
2: Mais par exemple, cette montée là, qu'on vient de faire pendant une demi-heure à peu près, pour monter ici et découvrir ce paysage tout à fait exceptionnel. Vous l'avez monté à vélo?
4: Oui, ça fait une heure et demie, c'est 14 000.
2: Donc 14 000, ça fait 21 km.
4: Oui, il y a 3%, 5%, 7%. On fait aussi 20 grammes et il y a des pentes de 14, 17. C'est difficile.
2: Ce fameux monsieur, donc Hirabayashi, qui a été emprisonné ici.
4: Ouais.
2: En fait, ça, c'est une partie de l'histoire. Moi, que j'ai connue, alors moi qui m'intéresse au cinéma, j'ai connu cette partie de l'histoire avec un film d'Alan Parker qui avait été consacré aux Japonais. Moi, j'avais jamais entendu parler de ça. Pendant la Seconde Guerre mondiale, il y a eu des camps d'internement des Japonais américains. Ils avaient la nationalité américaine.
4: Oui, la plupart, oui.
2: La plupart.
4: Ouais. Ils étaient nés ici, mais c'est Manzanar. En Californie, c'est très connu. Et Gordon Hirabayashi s'était nommé pour un monsieur qui a porté plainte après son incarcération. Et il a gagné.
2: Il a gagné contre l'État.
4: Contre l'État, contre le gouvernement. Des États-Unis, le tribunal fédéral.
2: Et ils ont dû laisser leurs affaires. Enfin, c'était des conditions. Ils étaient dans des baraques.
4: Et étant donné que nous avons eu des hivers très, très froids, et les étés très chauds, c'était pas un endroit très joli, convenable.

0: Bon, alors décrivons, Li, ce qui est face à nous, l'immensité.
1: Vous pouvez voir des vallées et tout ça pour les montagnes Catalina, mais aussi l'étendue de Tucson vers le sud et l'ouest qui mène vers des montagnes de Suharito ou des personnes qui ont envie de faire des entraînements pour Népal ou Afrique, quelque chose
0: comme ça. On vient s'entraîner avant d'attaquer l'Everest.
1: Oui. Et aussi, vous pouvez voir Kitt Peak, où il y a des télescopes pour regarder le soleil, et une montagne qui est sacrée aux Indiens, Tohono O'odham, Baba Kaviri.
2: Les Tohono O'odham, le peuple du désert.
0: Mais alors, il y a les montagnes, là maintenant, on est en altitude, mais aussi à nos pieds, il y a un immense plateau, finalement, et Tucson, la ville, alors il y a toute une partie entièrement plate, et ça, c'est la ville de Tucson.
1: Ça, c'est la ville de Tucson.
0: Tucson, comme on dit en France.
1: Oui. Ah, tout le monde dit ça, mais le C, c'est sillon. Alors, s'il vous plaît, quand vous venez ici, il faut prononcer Tucson.
0: Tucson. Et si on va acheter une voiture, je ne vais pas acheter une Tucson, mais je vais acheter une Tucson.
1: Et aussi, vous pouvez regarder la base Davis-Monthan. Et à Davis-Monthan, il y a des avions qui étaient utilisés pendant les deux guerres. Il y a aussi un musée qui a toutes sortes des avions, Pima Air Museum. Ça, c'est l'immensité de base pour l'armée de l'air.
0: Mais alors, la ville s'étend. L'agglomération, c'est à peu près 1 million d'habitants, hein, Tucson, je crois.
1: 1 million.
0: Mais c'est très étendu.
1: C'est très étendu, oui. Donc, il y a une ville Tucson, mais il y a des petits comtés.
0: Ouais. Donc, enfin, voilà, on retient Tucson. Très étendu, avec les montagnes autour. On peut skier ici. Quand on a commencé à monter, d'ailleurs, la végétation a changé. Pour nous, c'est des paysans. On a d'abord vu des cactus. Hein.
1: Des saguaros, oui, des cactus, des mesquites et tout ça. Maintenant, nous sommes assez élevés pour les cypris.
0: Les cyprès ?
1: Les cyprès, les pins. Toutes sortes d'arbustes et d'autres choses qui sont habituées à un climat plus tempéré.
0: C'est un climat plus tempéré.
1: Oui.
0: D'ailleurs, ici, on ne ressent pas la chaleur qu'on pouvait ressentir tout à l'heure. Et puis avec ces rochers qui ont des formes...
1: Oui, c'est des rochers...
0: Des formes qui ont été sculptées par les siècles et le vent et la pluie et tout ça. Hein.
1: Granite, oui. Those aren't eagles, that's a raven. C'est un corbeau. C'est des corbeaux.
0: Ah, des corbeaux ?
1: Il y a des corbeaux.
0: Ah, je crois que c'était des aigles, non ?
1: Non, c'est pas des aigles, c'est des corbeaux.

0: si on parle de la faune ici, Lee, vous avez travaillé dans un refuge, hein, c'est ça? Mm-hmm. On pourrait croiser quel animal ici, à Tucson?
1: Des lions, des pumas, des bobcats.
0: Des lions
1: Des lions américains.
0: Des lions américains.
1: Des cougars, des lynx roux, des cotrales.
0: C'est quoi ça?
1: C'est cotra, c'est un serpent sonnette.
0: Ah, un serpent sonnette.
1: Ouais, ouais.
0: Qu'est-ce qu'on fait si on est face à un serpent sonnette?
1: Ils sont sourds. Alors, si vous avez envie de l'avertir, mettre le pied, faire un son, on tape parce qu'il y a des vibrations.
0: Des vibrations dans la terre.
1: Oui, et tourner en autre direction parce qu'ils n'aiment pas que vous saviez où ils vont.
0: Il ne faut pas le regarder ou non, ça, c'est...
1: Non, il ne faut pas le regarder où ils vont parce que c'est secret pour eux. Ils n'aiment pas être... découvert.
0: Donc si on est face à un serpent en sonnette, on change de direction.
1: On change de direction.
0: On tape une fois.
1: On tape une fois, oui, pour le laisser savoir, oui, ça va. Mais,
0: on ne reparle pas, c'est pas la peine puisqu'il est sourd.
1: Pas ici à cette élévation, mais il y a Gila Monsters, des monstres Gila, qui sont très très jolis. Ils sont des gros lézards avec un peau perlé, rose ou rouge, orange et noir.
0: Alors on les appelle les monstres.
1: Les monstres, oui. Gila Monstres. Ouais.
0: On peut en croiser.
1: Oui, on peut en croiser. Ils sont très lents. Et tous les animaux n'ont pas envie.
0: Non, en fait, ils ne cherchent pas. Non, c'est ça.
1: Ils ne cherchent pas de vous faire mal, mais on tombe. Le
0: ils
1: puma,
0: peuvent...
1: ça, c'est quelque chose d'autre. Ah, des lions. Des lynx roux, non, mais des lions, ils sont dangereux parce qu'ils sont grands.
0: Le cougar peut attaquer?
1: Le cougar, oui, il peut attaquer. Il faut être aussi large que possible. Il ne faut pas courir parce que vous êtes le proie.
0: Donc si on court, on lui donne envie de venir nous attraper.
1: Ah
0: oui, il va jouer avec nous.
1: La dernière chose que vous allez sentir, c'est ses dents autour de votre nuque.
0: Et c'est sûr qu'il court plus vite. Même quand on est, comme vous, Lee, une bonne sportive, il court quand même plus vite.
1: Oui, plus vite que moi. Et il saute.
0: Et il saute, plus haut. Mais vous en avez déjà croisé?
1: Les jeunes.
0: Ah oui, ça c'était au refuge.
1: Oui, mais aussi je travaille avec les jeunes qui utilisaient pour des films.
0: Ah.
1: Oui, je travaille avec des lions, des cougars. Des tigres aussi. Ils étaient très, très jeunes.
0: Pour des films tournés ici à Tucson.
1: En Californie.
0: Donc pas ici. Ouais, mais parce qu'il y a des tournages de films ici à Tucson aussi.
1: Oui, il y a un tournage de films aussi. Il y a un endroit, Sora West, où il y a une petite ville pour faire des westerns.
0: C'est donc une ville pour tourner des westerns.
1: Pour tourner des westerns, hein, pour en visite, oui.
0: Sachant qu'on n'est pas très loin de Tombstone.
1: Non, on n'est pas loin de Tombstone, mais Bisbee, ça mérite d'y aller parce qu'il y a la mine Copper Queen. On peut faire un tour en train.
0: Une mine de cuivre.
1: De cuivre et de turquoise.
0: Ah, et de turquoise. Oui. Ouais.
1: Il y a des beaux restaurants. C'est une belle site.
0: Un beau site.
1: Un beau site, oui. Et ça vaut la peine.

0: Et par exemple, alors, le Mexique, c'est de quel côté?
1: Sud.
0: Sud.
1: Oui, sud. Et vous êtes peut-être une centaine de miles.
0: Centaine de miles, oui, c'est oui. 160 km.
1: De la frontière, oui. Oui, c'est très près.
0: Et enfin, si... Pour nous, 160, c'est pas si près, mais à l'échelle des États-Unis, c'est près.
1: Oui, il y a un point où nous roulons au sud, Aravaca, il faut porter des documents.
0: Ah, pour justifier qu'on est là.
1: Justifier, oui. Ouais. Il demande des permis de conduire ou quelque chose comme ça. Donc, nous sommes tout prêts. Mais il y a un désert entre eux et c'est difficile à traverser. C'est pas un désert gentil.
0: Alors, on est passé aussi par un endroit qui s'appelle Seven Cats.
1: Mm-hmm.
0: Parce qu'il y a sept chats. Il y a des chats.
1: Yes, il y a sept chutes. Ça, c'est pour des cataractes. Sept cataractes.
0: Ah, c'est pas cats d'eau. Comme les
1: non,
0: chats,
1: non,
0: miaou.
1: C'est un nom diminutif,
0: oui.
1: Alors.
0: Oui.
1: Mais il y a sept chutes d'eau.
0: Donc, sept chutes.
1: Ça descend de Summer Haven, là. Ça, c'est Summer Haven, où on fait du ski. Et c'est le domaine du ski le plus sud aux États-Unis.
0: Ah, oui, c'est ça. Il y avait le soleil quand on est arrivé. Mais là, maintenant, c'est vraiment beaucoup plus couvert. Peut-être il pleut là, par là-bas. Le temps a changé. Il fait frais, même. Hein. Donc ici, on vient vraiment trouver la fraîcheur. Hein. Et maintenant, Lee va nous parler des agavis ou agavés. On les trouve au Mexique et dans le sud-ouest des États-Unis. L'agavé ne fleurit qu'une seule fois, souvent entre 10 et 20 ans, avant de mourir. Elle sert à fabriquer des textiles, des sirops de sucre et des alcools comme la tequila.
1: Voilà des agavis qui meurent tous les 10 ans. Et vous avez une qui a poussé. C'est une fleur grosse qui pousse. Et ça signale le mort de plantes. Mais il y a des graines.
0: Cette plante, rappelez-nous le nom, c'est
1: agave.
0: Agave. Et donc, elle fait au moins 5 mètres,
1: hein.
0: 5
1: oui,
0: mètres d'eau.
1: Ouais, ouais.
0: Et donc, c'est une grande tige, une tige unique.
1: Tige unique, oui.
0: Très haute. Mais quand la fleur pousse comme ça, ça veut dire que la plante va mourir.
1: Ouais.
0: C'est la fin.
1: C'est la fin.
0: Ouais. Et elle va laisser tomber les graines.
1: Les graines et tout
0: et
1: ça.
0: Et la
1: oui.
0: vie va reprendre.
1: Oui, ça reprend.
0: Et quand elle est vraiment épanouie, ça veut dire que c'est la fin.
1: C'est la fin. J'en ai eu trois qui étaient morts chez moi dans l'année passée. C'était triste.
0: Et elle met combien de temps pour pousser aussi haut?
1: Ça a pris quelques semaines.
0: Quelques semaines, parce que c'est une tige, mais c'est immense.
1: C'est très vite.
0: Hein.
1: C'est très vite.
0: Très vite.
1: J'ai des photos à travers un mois et c'était 3 pieds, 6 pieds, 10 pieds, 15 pieds.
0: Donc on imagine nos amis qui ne la voient pas, une tige,
1: oui.
0: Une tige assez fine, et puis c'est une fleur. Enfin...
1: Il y a toutes sortes d'agavés
0: ah, oui.
1: Qui ont des tiges différentes. Ça, c'est des fleurs comme une palme, et ça, c'est des fleurs en feather duster. Pour débarrasser, on utilisait un truc qui a des plumes.
0: Le plumeau.
1: Le plumeau, merci. Un mot que je n'ai jamais utilisé depuis une cinquantaine d'années.
0: Le plumeau.
1: Le plumeau, oui. Ça a l'air de plumeau.
0: Ouais.
1: Ça a l'air
0: un plumeau géant.
1: Oui, ça a l'air d'un palme.
0: Oui, c'est vrai. Ouais. Ouais. Incroyable. Donc là, c'est la fin, là. Il faut
1: ouais,
0: la prendre en photo.
1: Fin,
0: il faut la prendre en photo.
1: Tristement, oui, oui.
0: Enfin, moi, ce qui me frappe, c'est ce plat. Si on pense en France à Tucson, on n'a pas trop d'images à associer. Tucson, c'est tout plat. Pour faire du vélo, c'est tout plat, alors, dans Tucson.
1: Non.
0: C'est pas
1: ça,
0: tout plat.
1: Ça donne l'air d'être tout plat.
0: Mais ça a l'air tout plat.
1: Il y a des coins, il faut grimper.
0: Ah bon.
1: Il faut grimper, oui.
0: Donc autour, ouais. Il faut grimper.
1: Autour, il faut grimper, mais aussi dans la ville même, il y a des collines.
0: Mais parce que là, collines. Ça a l'air, vu d'en haut,
1: ça a l'air d'être plat, mais
0: complètement plat.
1: On peut trouver des endroits plats, mais la plupart des temps où nous roulons, il y a toujours des petites montées et tout ça.
0: Ok. Mais en tout cas, avec vous, Lee, on aura découvert, finalement, c'est progressif, une première vision de loin de Tucson. Et puis, je vais rencontrer d'autres francophiles, francophones de l'Alliance française. Parce que le point commun entre toutes les personnes que je rencontre à Tucson, c'est grâce à Victoria Minette qui dirige l'Alliance française. Donc, ce sont des personnes qui fréquentent l'Alliance française. Donc, vous, parce que vous avez vécu à Paris, mais les personnes viennent à l'Alliance française pourquoi, en général?
1: En général,
0: c'est pour garder, pas perdre.
1: C'est pour garder, parce que j'ai fait un effort d'apprendre le français, c'est pour garder,
0: c'est
1: mais
0: pour
1: c'est
0: pas rencontrer, le perdre, ouais.
1: Ouais, c'est pour rencontrer des autres. Aussi parce que nous sommes à la retraite, alors c'est difficile de rencontrer des personnes parce qu'on est à la maison, on n'en bosse pas. Donc c'est une façon de rencontrer des autres, s'entretenir en français. Je vais même regarder des programmes de la France en français chez moi. Oui, ça me connecte à d'autres cultures et tout ça, j'aime bien. parce que je parle aussi italien et espagnol. Mais l'Alliance française ici enseigne aussi des personnes qui enseignent l'espagnol.
0: Ah d'accord,
1: donc,
0: ouais,
1: il y a,
0: puis on
1: il y a
0: est à
1: des
0: la
1: groupes,
0: frontière.
1: Des réunions, ouais. Meet-up pour parler français et parler espagnol.
0: D'accord.
1: Et lire et tout ça. Et ce que nous trouvons, c'est que c'est très difficile. On peut écrire, on peut parler, mais lire en français après un certain temps, ça c'est très difficile.
0: Ouais. Ouais. Bon ben ça va, vous l'avez bien gardé le français.
1: Merci.
0: Bah ouais.
1: C'est un effort. Hein.
0: C'est un effort. Hein. Et dans la prononciation j'imagine.
1: Oui, hein. Ouais, surtout ça, oui. Ouais.
0: Bon après retrouver Plumeau, c'est pas si facile. Hein.
1: Ouais.
0: On dit pas tous les jours Plumeau.
1: Ouais. Mais regardez si on a là, atterri là.
0: Des corbeaux alors?
1: Des corbeaux, oui. On a des voutres.
0: Des vautours.
1: On a des voutres noirs et des voutres, on dit turkey vulture. Et tout le monde suit des turkey vultures.
0: Turkey vultures, nous traduisons par l'ouroubou à tête rouge.
1: Parce qu'il peut sentir très bien où est le proie et les déchets.
0: Thank you very much.
1: Thank you. I hope I did okay.
0: Yeah, sure. Bon, il faut partir. Hein. Être parti avant la graine.

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2: Nous quittons Lee Marvin, mais nous restons dans le cinéma et rencontrons dans un café de Tucson Emily Belleranti. Elle est gaffeur, rien à voir avec Gaston Lagaffe, gaffeur chef électricienne.
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2: Vous m'avez donné rendez-vous, Émilie, dans un café à Tucson. C'est un lieu que vous fréquentez. Comment s'appelle ce café ?
7: Crave Coffee.
2: On peut traduire ça en français ?
7: Ça veut dire envie de manger.
2: Envie de manger, mais il faut plusieurs mots pour dire la même chose.
7: Ouais.
2: C'est l'idée, c'est d'avoir envie et que ce qu'on propose ici soit tentant et soit bon. Et j'imagine que c'est le cas si vous fréquentez ce lieu.
7: Je vais ici assez souvent parce que j'ai le tout tranquille et bien situé.
2: On ne se donne pas rendez-vous à Tucson en extérieur, surtout pas avec les températures qu'il fait. On ne peut pas se dire on se retrouve dehors et puis on va marcher un peu ensemble. Il fait trop chaud.
7: Il fait trop chaud en été. En octobre, en novembre, ça c'est une autre histoire. Mais en été, oui, il peut faire comme 43, 44 degrés en août.
2: Là, il fait très chaud, mais est-ce que sinon, quand il fait moins chaud, on croise des piétons à Tucson?
7: En fait, je pense que Tucson est assez connu pour la randonnée, parce qu'on a les montagnes qui ne sont pas très loin. Mais pas en été.
2: Mais sinon, on marche autour de la ville, mais on marche moins dans la ville.
7: On marche en centre-ville.
2: Ah oui, il y a un centre, c'est plus historique.
7: Oui, le centre historique, oui, oui. Mais à part ça, tout le monde a des voitures ici.
2: Émilie, votre nom de famille, c'est Belleranti. Je le prononce plutôt à l'anglaise, mais sinon, vous avez des racines, quand on remonte dans l'histoire familiale, des racines italiennes?
7: Oui, j'ai des racines italiennes. Mais le nom a été changé quand mon arrière-grand-père est venu aux États-Unis. Je pense que le nom était quelque chose comme Villarute.
2: Très différent.
7: Très différent, oui.
2: Il venait d'où, de votre arrière-grand-père d'Italie? Il venait d'où?
7: Il venait de Sicile.
2: Vous y êtes allé en Sicile?
7: Non.

0: il fallait créer family tree, je ne sais pas comment dire.
1: Ah, un arbre généalogique.
0: Un arbre généalogique.
1: Et, c'est plus simple, family tree, que arbre généalogique.
0: Et j'ai beaucoup appris sur l'histoire de ma famille. Et,
1: quand ils sont arrivés de Sicile, ils sont arrivés où aux États-Unis?
0: Je ne sais pas exactement, je sais qu'il est, il est arrivé à Ellis Island, New York.
1: Ah oui, donc classique l'arrivée avec la période où on passait un certain temps à Ellis Island avant d'avoir le droit d'entrer sur le territoire vraiment.
0: Et je pense qu'il est resté à l'est parce que mon grand-père et mon père sont venus de l'état de Wisconsin qui se trouve...
1: De l'autre côté.
0: De l'autre côté.
1: Ils ont fait leur conquête de l'Ouest alors.
0: Oui.
1: Et ils ont travaillé dans quoi?
0: Mon grand-père était électricien et mon père est écrivain.
1: Ah, donc électricien, écrivain, et vous, c'est plutôt électricienne.
0: Oui, électricienne pour le cinéma.
1: Oui, c'est ça, on va en parler. Mais quand même, il y a plus le lien avec le métier du grand-père.
0: Malheureusement, mon grand-père est mort quand j'avais 14 ans. Et je n'avais jamais eu l'opportunité de parler avec lui. Oui.
1: Mais en revanche, votre père écrivain, vous écrivez aussi?
0: Pas encore.
1: Vous y pensez?
0: Oui, j'y pense de temps en temps. Comme je suis étudiante, j'écris des rédactions, des essais. Je n'écris pas dans une manière professionnelle.

0: j'étais journaliste italien, est-ce qu'on pourrait enregistrer en italien?
1: Pas du tout, non, je parle quelques mots.
0: Puis sinon, on est près du Mexique, ici il y a aussi toute une population qui parle espagnol, vous parlez espagnol?
1: Oui, je parle espagnol, mais je parle mieux français.
0: Autant, on n'est pas surpris que quelqu'un ici, dans cette partie du sud des États-Unis, parle l'espagnol, mais on est plus étonné de rencontrer quelqu'un qui parle français. Je me suis dit, mais je ne vais jamais trouver une personne qui parle français à Tucson. Et en fait, il n'y en a pas une, il y en a beaucoup finalement.
1: Oui, c'est vrai. C'est étonnant même. Moi, j'ai rencontré beaucoup de gens qui parlent français à Tucson. Il y a l'Alliance française, mais il y a d'autres groupes d'échanges, des langues. C'est étonnant.
0: La question que je suis obligé de vous poser, mais pourquoi parlez-vous français?
1: Je voulais apprendre le français parce que j'adore le cinéma français. C'est pour ça que je voulais devenir éclairagiste. Je regardais des films français tout le temps quand j'étais adolescente. Je pense que quand j'ai commencé à apprendre le français, j'avais déjà une bonne impression, un bon sens de la prononciation.
0: Quels sont les films alors français qui vous ont marqué, qui sont, on parle pour parfois des livres, on dit les livres de chevet. Alors quels sont vos films de chevet?
1: J'adore les films de Robert Bresson.
0: Ah oui, c'est pas le plus facile. Hein?
1: Non, mais vous le connaissez?
0: Attends, journal d'un pickpocket, c'est pas ça?
1: Pickpocket et journal d'un curé de campagne.
0: Ah, voilà, le journal d'un curé de campagne, effectivement.
1: Et Osan Balthazar, Quatre nuits d'un rêveur.
0: C'est incroyable parce que moi j'ai du mal à citer les films de la filmographie de Robert Bresson. Si je fais un micro-trottoir en France, je pense que la plupart des personnes ne savent même pas qui est Robert Bresson aujourd'hui. C'est un cinéaste qui est plutôt oublié, sauf de vraiment des cinéphiles. Et c'est pas un cinéaste populaire, hein, Robert Bresson. Hein.
1: Non.
0: C'est pas si facile, les clés d'entrée dans le cinéma de Robert Bresson.
1: Non, c'est pas facile. Il faut vraiment regarder plusieurs de ses films pour comprendre ce qu'il fait.
0: Et donc vous avez été accroché par les films de Bresson?
1: Pas tout de suite, j'ai fait des efforts.
0: Et sinon, alors en plus de Robert Bresson, qui d'autre?
1: J'adore Jean Renoir aussi.
0: La grande période de Bresson, c'est quoi? C'est des années 40, 50,
1: 50, hein.
0: 60. Et Renoir, on peut encore remonter 20 ans avant, depuis les années 30.
1: Oui, les années 30. Ouais.
0: Donc là, vous avez des films de Jean Renoir que vous aimez revoir?
1: La Grande Illusion.
0: La Grande Illusion.
1: Ouais. Oui, je pense que ce film est mon préféré.
0: Qui a été tourné en partie en Alsace, au château du Haut-Königsbourg.
1: Oui.
0: Avec Pierre Freinet, Rick von Stroheim, qui lui a été un grand réalisateur aux États-Unis. Hein. À Hollywood, à l'époque du cinéma muet, il a mis en scène des super productions. Hein. Et puis
1: moi, récemment, j'ai regardé Jean de Florette et Manon des Sources pour la première fois. J'étais très impressionnée.
0: Claude Berry. Oui.
1: Ouais.

0: avec Gérard Depardieu, avec Daniel Auteuil, avec Emmanuel Béart.
1: Oui, oui. Mais j'avais du mal à comprendre l'accent marseillais.
0: Avec le papé, avec Yves Montand aussi.
1: Ouais.
0: Ces films, ils ont déjà une trentaine d'années aussi.
2: Eh non, Thierry, déjà 40 ans.

0: Dans ce premier Suivez le Guide à Tucson, nous sommes toujours avec Emily Belleranti, gaffeur, chef électricienne sur les tournages toussoniens.
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0: Tout ça, ça vous a donné envie dès l'adolescence de vous diriger vers le cinéma depuis Tucson ?
2: Depuis Tucson, oui. Quand j'étais plus jeune, je pensais de temps en temps déménager à Los Angeles, mais je pense que j'ai bien fait de rester ici parce que je n'aime pas vraiment Los Angeles. La circulation, le coût de la vie est très haut et je trouve les gens un peu superficiels.
0: Cela dit, c'est peut-être plus facile de travailler dans le cinéma ici. Il y a moins de concurrence de personnes sur le marché pour travailler dans le cinéma.
2: Voilà.
0: Alors, c'est une ville de cinéma dans des films. On a souvent parlé de Tucson, dans des westerns, etc. Et on a tourné des westerns, j'imagine, ici, et on en tourne encore. Mais c'est une ville de tournage de films aussi, Tucson.
2: Oui, c'est vrai. C'est vrai. Je pense que c'était comme le deuxième Hollywood à l'époque. On tournait... beaucoup de films à Old Tucson.
0: Plutôt des westerns ?
2: Plutôt des westerns, oui.
0: Et quand vous avez eu envie de travailler dans le cinéma, c'est le métier de votre grand-père électricien que vous avez plutôt choisi dans le cinéma ?
2: Ce qui m'a poussé vers l'éclairage, c'est la créativité.
0: Le rôle.
2: Le rôle que l'éclairage joue dans le film pour créer... un espace, créer des dimensions et...
0: Ça, vous avez étudié, vous avez appris.
2: Oui.
0: Aujourd'hui, régulièrement, vous travaillez sur des tournages de films.
2: Oui. Je travaille comme éclairagiste sur des publicités, des documentaires, de temps en temps, des longs métrages.
0: Comment faites-vous pour être prise sur les longs métrages, par exemple ? Depuis que vous avez commencé, vous avez tissé un réseau de connaissances, c'est ça ?
2: Oui, c'est ça. Bouche à l'oreille. Il y a une petite communauté à Tucson. Je ne peux pas dire que je connais tout le monde ici, mais presque, parce que c'est une petite communauté.
0: Il y a souvent des tournages ?
2: Oui, il y a assez de tournages pour une petite population. Ce n'est pas un lieu comme Albuquerque ou des autres États aux États-Unis où on tourne des blockbusters de Hollywood, par exemple.
0: Il y a des films importants dans l'histoire du cinéma américain qui ont été tournés à Tucson, ça vous le savez ?
2: Je pense que oui, mais je ne trouve pas les noms.
0: De Howard Hawks, par exemple, avec John Wayne, Rio Bravo et El Dorado. Qu'est-ce que vous aimez dans l'ambiance d'un tournage de film ? Qu'est-ce que vous aimez ?
2: J'aime l'énergie. Il y a toujours quelque chose de nouvel, des nouveaux défis. Chaque jour est différent. J'aime le mélange entre créativité et technique par rapport à l'éclairage. Et j'aime travailler avec une équipe aussi.
0: Vous qui aimez les défis, Émilie, c'est aussi un défi de réussir à s'imposer, à faire sa place dans un métier qui est le vôtre, donc électricien ou chef électricien, qui est plutôt un métier d'homme.
2: C'était difficile au début parce que les techniciens à Tucson ne m'ont pas pris au sérieux. Ils pensaient que oh, parce que tu es femme, tu peux pas faire ce travail. Ça m'a pris beaucoup de temps de connaître les gens et leur montrer ce que je peux faire. J'en suis fière.
0: C'est un métier où il y a 90% ce sont des hommes.
2: Hein. Et surtout dans l'éclairage.
0: Et je suppose que ce que vous aimez aussi, c'est le travail, la collaboration avec le chef opérateur ou chef opératrice. C'est un métier qui se féminise peut-être davantage, le métier de directeur ou directrice photo. Il y en a quand même de plus en plus aujourd'hui.
2: Quand je travaille comme chef éclairagiste, ce sont le chef opérateur qui m'engage. Et moi, j'appelle des autres techniciens.
0: Ah, vous avez des projets ?
2: Pas grand-chose en ce moment, quelques publicités. Il n'y a pas beaucoup de tournages en été à Tucson à cause de la chaleur.
0: C'est trop chaud.
2: Ouais.

0: Alors, et vos études, qu'est-ce que vous étudiez? Puisqu'en plus, vous êtes étudiante.
1: J'étudie l'histoire ancienne. Je voulais faire quelque chose totalement différent de mon métier, parce que parfois, j'ai l'impression de ne pas utiliser mon cerveau au travail.
0: Par exemple, vous spécialisez dans une période, dans l'histoire ancienne?
1: J'aimerais spécialiser dans l'histoire de l'Égypte ancienne, ou peut-être la Mésopotamie.
0: Vous n'avez pas terminé vos études encore?
1: Non, je n'ai pas terminé. Je suis en quatrième année pour mon licence, on dit licence.
0: Et pour peut-être changer d'activité professionnelle à un moment donné?
1: Peut-être, oui.
0: Mais rester à Tucson? Vous êtes natif de Tucson?
1: Je suis natif de Tucson.
0: Comment on appelle les habitants de Tucson? On dit les Tucsoniens?
1: Oui, on dit Tucsonians.
0: Tucsonians?
1: Tucsonians.
0: Tucsonians?
1: Oui. Oui.
0: Vous êtes une vraie Tucsonan?
1: Je suis un vrai Tucsonan.
0: Vous êtes prête à quitter Tucson? Vous êtes très attachée à Tucson?
1: Je ne suis pas très attachée à Tucson. En fait, je pense de plus en plus de déménager en France.
0: Ah, carrément.
1: Parce que j'adore la France et il y a des changements aux États-Unis, il y a des choses qui me gênent, qui m'inquiètent.
0: Par exemple?
1: Je peux parler de la politique.
0: C'est pas le sujet principal, mais l'idée, c'est de pas avoir une conversation coupée de la réalité non plus. Hein.
1: Ce qui m'inquiète, c'est l'administration Trump. Je pense que c'est une dictature. Trump a envoyé la police à Washington, D.C. Et il dit qu'il devrait être illégal d'être une personne sans abri. Il s'attend à quoi? Les gens, qu'est-ce qu'ils peuvent faire?
0: Et, ça vous choque?
1: Oui. Et il y a aussi les relations entre les États-Unis et d'autres pays.
0: On pourrait dire que vous ne vous retrouvez pas dans cette façon de faire fonctionner les choses aux États-Unis.
1: Non, pas vraiment.
0: Non, mais la France, c'est pas sûr que ce soit le paradis non plus.
1: Hein. Je sais, mais j'ai l'impression de vivre un cauchemar.
0: Donc si vous venez en France, Émilie, en même temps, vous serez proche de la Sicile. Hein. Plus près de la Sicile et des racines familiales.
1: Je sais. Je sais qu'il n'y a pas un endroit parfait. Ça n'existe pas, mais...
0: Vivez l'aventure française.
1: Et en plus, j'adore la culture française. En France, je trouve que je peux poursuivre mes intérêts. Mon intérêt pour l'histoire et pour l'art. Et il n'y a pas ces opportunités à Tucson.
0: On peut terminer avec quelle note positive alors sur Tucson? Pour un visiteur à Tucson, que doit-il absolument voir à Tucson, diriez-vous?
1: Je recommande faire une randonnée à Gates Pass et voir le coucher du soleil parce qu'il est très beau. Il y a des cactus, des saguaros. C'est un type de cactus et les saguaros poussent dans le désert Sonora et je pense que c'est la seule région...
0: Non, vraiment endémique d'ici.
1: Oui. Oui, c'est la seule région du monde où on peut voir des saguaros.
0: Rien que pour ça, il faut venir à Tucson. Je ne sais pas si beaucoup de touristes viennent à Tucson, des Français, vous en croisez. Alors non pas des Français qui parlent français ici, mais des visiteurs français, vous en croisez souvent à Tucson?
1: De temps en temps, oui.
0: Mais pas énormément, j'imagine.
1: Non, pas énormément. Parfois, je les rencontre à l'Alliance française.
0: Ils viennent un peu comme ça respirer un air français à l'Alliance française.
1: Oui.
0: Et puis avec sa directrice, Victoria, que je n'ai pas rencontrée, qui est née à Paris. Hein.
1: Oui.
0: Donc elle vous donnera des tuyaux aussi pour aller en France. Merci beaucoup, Émilie.
1: Merci.
0: Peut-être on poursuivra la conversation in France, sometime.
1: That would be great.
0: Depuis cet enregistrement, Émilie semble être restée en Arizona et continue à éclairer pour les tournages à Tucson. Terminons ce Suivez le Guide à Tucson avec un nouveau cours de prononciation qui est peut-être une remise en question, mais faisons aussi connaissance avec celle qui sera notre guide dès la prochaine émission.
2: Hello everybody, Terry, it's nice to meet you. Je m'appelle Mary Carrier, j'habite ici à Tucson depuis 2006.
3: Je suis d'origine canadienne. On était ici depuis la retraite. Maintenant, on était dans le centre de Tucson.
4: Mais, on est dans le centre, effectivement.
3: Oui, mais je vis dans les... On s'appelle les foothills, les collines au nord de Tucson. Ouais.
4: La bonne prononciation, puisque Marie, vous dites Tucson. Ça peut aller de Tucson à Tucson. Il me semblait qu'il fallait dire plutôt ici Tucson.
3: Oui, oui, oui. Mais les Espagnols disent Tucson et les Tohono-O'odham. Tohono-O'odham, ça, c'est la tribu des Indiens qui habitent ici. Alors, on peut dire...
4: Tucson aussi?
3: C'est plutôt Tucson. Ah, okay. Alors, bon.
4: Et les États-Uniens?
3: Tucson.
4: Tucson,
3: oui. Oui, oui, oui.
4: Bon, alors on dit comme on veut, finalement.
3: C'est pas important.
0: Tout ça pour ça, comme dirait Claude Lelouch, et c'est la fin de ce Suivez le Guide à Tucson. Tucson, Tucson. Merci encore à nos deux Tucsoniennes, Lee Marvin et Emily Belleranti, ainsi que Marie Carrier, que nous retrouverons. Follow the Guide, préparé avec la complicité de Victoria Minette, Executive Director de l'Alliance française de Tucson. Thank you, Matty Mason, pour le prêt de ta voix.
5: It is a pleasure. Avec plaisir.
0: Réalisation, Roman Feocchio. Le site internet, visite tucson.org.
5: See you soon in Tucson. A bientôt à Tucson.
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0: Il est 3 heures.
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0: Vous avouerez bien pourtant, mon cher Durtal, fit Monsieur Lempre, que si le père Chantre n'était pas venu à leur aide pendant le Gloria in excelsis et le Graduel, il n'en serait pas sorti. Mais avouez aussi, répliqua Durtal, que le plein chant de cette messe est difficile à chanter, et qui plus est irritant pour ses simagrées et laids. Existe-t-il en art quelque chose de moins musical et de plus incohérent que ce Gloria in excelsis, soi-disant de luxe ? Un Gloria de cave et de grenier, le chemin de fer russe des voix, avec ses montées et ses descentes. Ajoutons que le credo dansant des grands jours est fort inférieur au credo ordinaire. Il n'y a vraiment dans cet office que la deuxième phrase du graduel et que l'Alléluia qui soit bien. Quelle différence avec ces messes frugales si franches, avec ce plein chant vraiment céleste que l'on chante aux pauvres fêtes. Au reste, plus je l'écoute et plus je suis convaincu que la musique grégorienne n'est pas du tout un article d'apparat. Les Kyrie eleison si implorants, si gémissants, si doux, les jours habituels, deviennent tarabiscotés dès qu'à l'occasion d'une plus importante festivité, on les veut vêtir. On dirait alors que l'on a adapté à de pures mélodies gothiques des ornements coulés dans du staff, des neumes de plâtre. N'est-il pas exact, en effet, que les messes solennelles sont fort inférieures, musicalement parlant, aux messes familières des petits saints ? Rappelez-vous aussi certains samedis chômés d'élus, où l'on célèbre la messe simple de la Sainte Vierge. Le Kyrie 7, suppliant, court, sonnant un peu tel qu'un glas, et le Gloria d'une ampleur dans l'allégresse si tranquille d'une certitude, si délibérée dans la louange, l'Agnus Dei évoquant l'idée d'une prière d'enfant, avec sa mélodie ingénue qui quémande au Seigneur en câlinant, tout cela est admirable de sobriété et de candeur, bien au-dessus de ces airs compliqués, de ces catilènes que l'on a déformées pour les étendre et qu'il nous faut subir sous prétexte de rites supérieurs, de hiérarchies plus éminentes de saints. « Le fait est, dit le père de Fauneuve, que le plein chant a été créé pour être chanté par le peuple. » Il doit donc être facile à apprendre et à retenir, sans vocalise inutile, sans difficulté combinée, ainsi qu'à plaisir. À votre remarque est juste, on l'enlaidit en voulant l'allonger et l'affubler d'une traîne de cour. Cela est si vrai d'ailleurs que les jeunes gens et les jeunes filles du village, qui ont été instruits par le père Romandon, chantent très bien à la grand-messe du dimanche, lorsqu'il s'agit d'un simple double et qu'il bafouille, si l'office monte en grade, devient par exemple un double de première classe. « Ah !» s'écria Durtal qui revivait certains offices. « La deuxième phrase du graduel, qui est généralement le morceau de choix des messes, certains alléluia d'une jubilation toute divine et des messes entières de l'introit à l'ité missa est, celle du Saint-Sacrement, celle de la Sainte Vierge, celle d'un abbé ou le dilexisti des vierges, quelle souveraine trouvaille, quelle radieuse merveille. Là, la parure est complète. L'on comparerait assez bien, selon moi, le commun des saints à une série d'écrins où les joailleries sont rangées tantôt sur du velours rouge pour les martyrs, tantôt sur du velours blanc pour les saints qui ne sont pas désignés sous ce titre. Chacun de ces coffrets renferme un ensemble de pièces. L'introit, le Kyrie et le Gloria, le graduel, l'Alléluia ou le trait, l'offertoire, le sanctus, la communion, un tout musical qui correspond à la parure entière d'une toilette, aux boucles d'oreilles, aux colliers, aux bracelets, aux bagues, dont les montures et les pierres se concilient comme ton et s'assortissent. En somme, le médiocre est l'exception et l'admirable domine, fit le père abbé. Vous pouvez citer un Gloria exécrable, quelques hymnes aux mélodies confuses ou fades, mais qu'est-ce là en face de la masse imposante, superbe de nos offices ? Vous avez raison, mon révérendissime. Nos critiques ne peuvent en effet porter que sur un nombre restreint de pièces, et j'ajoute sur celles qui sont les moins antiques ou les plus réparées, car il semble que plus le chant grégorien est simple, et plus il est intact, et plus il est ancien. Le malheur seulement, c'est que les jours de fête carillonnés, où l'on serait heureux de voir la musique égale aux beautés, au cérémonial et à la pompe du rite, l'on est précisément condamné à n'entendre que de la quintessence de mauvais chants. Ce n'en sera pas moins la gloire de Don Potier et de l'école de Solesmes que d'avoir ressuscité ces cantiques cantilènes que sont la vraie musique de l'Église, la seule en somme, car tous les musiciens les plus forts depuis Palestrina jusqu'au maître de nos jours ne sont jamais parvenus, lorsqu'ils ont voulu traduire les proses liturgiques, à égaler la valeur de certains de nos kyriés, du pater des vêpres, voire même de nos credos. Et je ne parle pas du Tédéum et des leçons et des évangiles de la Semaine Sainte, s'exclama Don de Fauneuve. La question serait d'abord de savoir, repartit Monsieur Lampre, si la musique palestrinienne dont on nous rabat les oreilles depuis le succès de Snobisme des chantres de Saint-Gervais est de la musique d'église. Et moi j'en doute, ce système de chevauchées de voix qui galopent les unes sur les autres pour se rattraper à la fin et attendre en même temps le but, c'est de l'arc de steeplechase. Ça devrait s'entendre dans une enceinte de pesage et non dans le logis du Christ, car ça n'a au demeurant aucun rapport de près ou de loin avec un cri de l'âme, avec une prière. Ces excès de la fugue et du contrepoint ne me disent à moi non plus rien qui vaille, répliqua Don de Fauneuve. Cet art-là sent le théâtre et le concert, il est personnel et vaniteux. Alors en quoi cette musique en état de péché peut-elle bien intéresser les fidèles et le prêtre ?
1: Elle adule le goût anti-liturgique des uns et des autres, fit en riant Durtal.
0: Pour en revenir à nos novices, reprit Don Feltin, qui jugea bon sur cette dernière remarque de détourner la conversation, que n'écoutait pas d'ailleurs le prêtre de passage en train de discuter sur la crise vinicole avec le père hôtelier, tenez compte qu'ils n'ont eu faute de temps que deux répétitions, et convenez qu'à part le Gloria raté, ils s'en sont adroitement tirés.
1: Oui, père, et ce que le frère Blanche, sous sa lourde chape et avec le bâton du préchantre, était glorieux et charmant. Le père abbé souriait.
0: N'est-ce pas qu'il est gentil, ce brave enfant, et les autres ne le sont non moins. C'est la bénédiction d'une abbaye que ces petits-là.
1: Et il énumérait ses poussins. Ce frère Blanche est pieux comme un ange.
0: Il aime l'archéologie et raffole de la liturgie. Il est en plus doué d'une très jolie voix. Nous dirigerons ses études dans ce sens et il sera vraiment l'honneur de notre monastère. Le frère Gèdre est également fidèle à Dieu et il mord vaillamment au grec. Si nous pouvions trouver en lui l'étoffe d'un bon helléniste, ce serait parfait, car nous en manquons. Le frère Sourche est plus intelligent et le plus capable de tous, mais il a l'esprit inquiet et des tendances au rationalisme. Dans l'atmosphère du cloître, elles passeront. Et les frères Marigot et Vénérant ne sont pas, au contraire, très compréhensifs. Ils peinent sur la théologie, sans progresser, mais ils sont bien soumis et bien obéissants. Ils seront plus tard chargés dans la maison des diverses besognes qui n'exigent ni effort intellectuel, ni aptitude spéciale. Quant aux novices déjà prêtres, quand ils entrèrent, ils sont excellents et nous n'avons qu'à nous en louer.
1: Et vous oubliez mon révérendissime, le frère de Chambéon, dit Don Feltin.
0: Le saint homme. Voilà où vraiment le mystère d'une vocation tardive s'atteste,
1: continua l'abbé après un silence.
0: Monsieur de Chambéon a quitté le monde où il occupait une belle situation pour être admis à l'âge de 55 ans dans notre noviciat. Il s'est refait enfant pour vivre avec des gamins de 17 à 20 ans, et il prêche d'exemple. C'est lui le frère excitateur, celui qui est debout le premier pour sonner la cloche et réveiller les autres. Il frotte les escaliers, il mouche les lampes, il accomplit encore des travaux plus humbles. Et cela si simplement, en s'excusant presque d'accaparer ses pénibles tâches. J'ai moins besoin de sommeil à mon âge et j'ai plus l'habitude des choses du ménage que ces jeunes gens. Bref, il invente toujours d'excellentes raisons pour s'imposer les corvées les plus humiliantes.

0: son tour don prieur. Quand je le vois, avec ses cheveux tout gris, rire et s'amuser au milieu de nos blancs becs. « À propos, » plaça le père hôtelier qui avait fini de déplorer avec le prêtre de passage la mévente des vins. « Que racontent les journaux ? Parle-t-il encore de nous étrangler dans le piège d'une loi ?»«
1: Mais oui, mon père, » répondit Monsieur Lampre. « Ils en parlent de plus en plus. La presse franc-maçonne pousse à la roue, la persécution diabolique s'approche. »«
0: Bah !» s'exclama avec une belle assurance don de Faux-Neuve. « Ils n'oseraient pas. Jamais les chambres ne voteront une loi pareille. Toucher aux ordres religieux, c'est un bien gros morceau, et personne n'est de taille à l'avaler. Pour moi, on amuse les badauds avec des menaces qui n'aboutiront point. »
2: « C'est à savoir, » répliqua Durtal. Remarquez comme l'attaque à l'Église se poursuit depuis de longues années déjà, avec un acharnement méthodique que rien n'enraye. Le cercle des libertés laissées aux catholiques se resserre. L'affaire Dreyfus a avancé les affaires de la maçonnerie et du socialisme de plus de 20 ans. Elle n'a été en somme qu'un prétexte pour sauter à la gorge de l'Église. C'est la sortie en armes des juifs et des protestants. Leurs journaux sonnent déjà l'alali du moine. Pensez-vous qu'ils s'arrêteront en si beau chemin ? Et puis il y a, pour activer le zèle des loges, un sectaire qui exècre Dieu autant qu'un démon.
1: « Le sieur Brisson, » dit Monsieur Lampre.
0: « Faut-il, » fit lentement don de Faux-Neuve, « faut-il que cet homme ait commis dans sa pauvre existence des actes misérables pour haïr ainsi notre Seigneur ?»
3: « N'importe, » conclut le père abbé, « je suis de l'avis de don prieur. L'orage n'est pas près d'éclater. On le détournera d'ailleurs par des prières. Je crois que nous pouvons, en attendant, dormir sur nos deux oreilles en paix. »
2: Les tasses et les petits verres étaient depuis longtemps vides. Le père abbé donna en se levant le signal du départ et il regagna, ainsi que le prieur, sa cellule. Le père hôtelier accompagna l'hôte, Monsieur Lampre et Durtal suivirent Don Felletin qui les emmena se promener dans le jardin. La récréation monastique, un peu allongée à cause de la fête, n'était pas terminée. Les pères se promenaient sur deux lignes marchant à tour de rôle, l'une devant et l'autre à reculons dans une allée de charme. Et les novices faisaient de même à l'autre bout du jardin dans une autre allée. Le jardin, formant une sorte de quadrilatère, était situé derrière l'abbaye et il s'étendait au loin dans la campagne. On débouchait de plein pied en sortant du cloître devant des carrés de terre où des haricots et des choux alternaient avec des fleurs et ces carrés, plantés à leurs quatre coins de poiriers en quenouille, étaient coupés par de petits chemins bordés de buis qui menaient alors à de grandes avenues d'arbres au fond desquelles apparaissaient des prairies et des vergers que fermait à une longue distance une haie de peupliers derrière laquelle se dressait le mur de clôture. L'aspect était un peu rectiligne, mais la végétation était puissante, les prés frais et gras, et partout des pampres escaladaient en un nonchalant fouillis de murailles aux arêtes couvertes de mousse vert émeraude et de lichen soufre. L'allée réservée aux novices était à droite, simplement façonnée par un berceau touffu de vigne, elle aboutissait à une grotte surmontée d'une médiocre statue de Saint-Joseph. Cette grotte se divisait en deux compartiments grillagés. L'on entretenait dans l'un des corbeaux, en souvenir de Saint-Benoît qui aimait à distribuer à l'un d'eux devenu son servant sa pâture. Dans l'autre, des colombes, en l'honneur de sainte scolastique dont l'âme s'envola sous cet aspect au ciel. C'était une après-midi rousse et bleue, un de ces jours où le sourire d'un vieux printemps renaît sur les lèvres qui se fripent à peine du jeune automne. Le firmament voilé se déchirait tout à coup et criblait à travers les feuillets de vigne le sol de larges gouttes de lumière et d'ombre. L'on semblait fouler aux pieds une nappe de dentelle noire couchée sur un fond de cailloux pâles. Les novices s'abritaient du soleil en relevant les uns leurs capuchons, les autres en ramenant sur leur tête la partie dorsale du scapulaire. Ils riaient avec le père Emono, leur sous-maître, le père zélateur comme on le nomme. Ce père Emono, ancien vicaire d'une église de Lyon, était un petit homme nerveux, à la tête chauve et enfoncée, à la renverse dans le cou, au teint bilieux, aux yeux qui couraient pour qu'on ne les saisît pas sous des lunettes. Les offices dont les novices étaient jusqu'au soir les exécutants étaient naturellement le sujet de l'entretien.
1: « Que voulez-vous ? » soupirait le petit Blanche. « J'avais une peur. Quand il faut entonner l'ancienne, je me trouble. Je ne suis bon que dans le cœur. Puis vous savez, lorsqu'on entend dans le silence de l'église sa voix seule, ça vous la fait tout aussitôt trembler. »
2: « Pas de modestie, petit frère, » fit Durtal qu'entourèrent les moinillons. « Vous avez très bien chanté. » L'enfant rougit de plaisir.
1: « C'est égal, » reprit-il en baissant les yeux. « Je le sentais bien moi-même, j'avais de la laine dans le gosier, j'étouffais.
2: Ah, et puis cette chape, dont on n'a pas l'habitude, vous pèse sur les épaules et sur les bras. On se trouve emprunté tout gauche là-dedans. »
1: « Un bleu qui s'embête dans une guérite !» s'écria le frère aimé.
2: « Vous avez toujours des comparaisons qui rappellent la caserne et des expressions qui n'ont rien de monastique ?»
1: fit le père zélateur à ce frère dont l'allure de faubourien de Paris détonnait un peu dans le groupe.
2: Celui-là n'était que postulant, et il avait des chances de partir avant que de commencer sa probation. Il était intelligent et pieux, mais il avait rapporté de son année de service militaire des allures délurées et une manie d'imiter avec sa bouche des bruits de musique guerrière qui exaspéraient le père Emono comme timoré et éperdument bégueule.
1: Il s'en serait déjà débarrassé si Don Feltin n'avait plaidé la cause du coupable au chapitre.
2: « Voyons, voyons, » disait-il, « ne prenons pas les choses au tragique. Le frère aimé se corrigera avec le temps, le milieu agira. Attendons. »
1: La fin de la récréation sonna, les novices se turent et regagnèrent sous la conduite du zélateur l'abbaye. Don Feltin resta avec M. Lampre et Durtal et les conduisit dans le pré.
4: « Jamais ces deux êtres ne parviendront à s'entendre !» s'exclama M. Lampre.
1: « Que voulez-vous ? » répondit le père. « Don Emono n'admet pas qu'on badine. » Et il faut pourtant bien qu'il y ait pour ses esprits, tendus par la prière, une détente. Que ce postulant ait une mauvaise tenue, c'est incontestable. Mais enfin, cela se réforme. Le plus ennuyeux, c'est cette manie qu'il a de jouer de l'ophicléide avec ses joues, et de parler à tort et à travers, et de rire. Ces facéties-ci sont, je le veux bien, innocentes, mais n'empêche que l'autre jour, en entendant une, le père zélateur s'est fâché tout rouge et a adressé une plainte au père abbé qui s'est borné heureusement à sourire.
4: « Quelle bouffonnerie a-t-il encore commise ?»«
2: Voilà. Je venais de commenter dans ma conférence le chapitre 33 de la règle, où il est déclaré que personne ne doit avoir la hardiesse de faire soi aucun objet, pas même en parole. » C'était l'explication de la façon de parler des moines qui ne doivent pas dire « mon livre, mon scapulaire, ma fourchette », mais « notre livre, notre scapulaire, notre fourchette ». Il va de soi que ce mode impersonnel de désigner les choses ne s'applique qu'aux ustensiles destinés à notre usage. Or, la conférence n'était pas plutôt terminée que le frère aimé s'empressa de marcher sur le pied du petit Blanche et de s'excuser en ces termes. « Je crois, mon frère, que j'ai marché sur notre pied. »
1: Le père Emono, qui écoutait, a vu dans cette blague un manque de déférence pour lui. « Je vous demande un peu. »
2: « C'est une plaisanterie facile, mais il n'y a pas de quoi fouetter un chat, » fit Durtal.
4: « Enfin !»
1: s'écria M. Lampre.
4: « Pourquoi diable aussi gardez-vous comme sous-maître des novices à un homme dont les idées sont si étroites ?»

0: possède ce qui me manque pour la direction d'un noviciat. Il a l'ordre, le besoin de surveillance, l'alerte toujours en éveil, et ces qualités sont indispensables dans un milieu qui se divise forcément en deux groupes, celui des novices d'un certain âge qui sont prêtres et celui des jeunes, des bambins qui ne le sont pas. Il y a là un sujet de froissement, les uns se croyant supérieurs aux autres et les autres arguant de la règle pour repousser cette prétention. Eh bien, le père zélateur est très habile pour empêcher ces minuscules discordes de naître. Aucune ne se produit depuis qu'il est là. Il traite tout le monde d'égal à égal, avec cependant de si parfaites nuances que personne ne se plaint. Et puis vous, mon cher Durtal, qui en votre qualité de novice d'oblature pouvez pénétrer dans le noviciat, avouez que les corridors sont bien cirés, qu'il n'y a pas un grain de poussière, que toutes les cellules sont bien tenues. Le père Emono a introduit l'air, la propreté partout. Il a obligé les novices au travail manuel, indispensable pour la santé, et prescrit par le patriarche, alors qu'avant lui ce travail se bornait à leur faire cirer les chaussures des pères le samedi. Il a enfin plié tous ses élèves à une discipline excellente, et pour le corps et pour l'âme.
1: « C'est un adjudant de caserne !» ronchonna M. Lampre.
0: « Et ils sont nécessaires. Moi, je deviens vieux. » Et si je vaux encore pour les conférences, pour les directions, pour la partie spirituelle, je suis absolument incapable de m'occuper de la partie pratique. Ce serait le laisser-aller, la malpropreté, le désordre, si je n'étais secondé par ce zélateur qui peut être scrupuleux et étroit, mais qui n'en est pas moins, au demeurant, un très saint moine. « Enfin, » dit en riant Durtal, ils seraient trop heureux, vos élèves, s'ils ne l'avaient pas pour les morigéner. Le cloître serait un Éden, alors. La cloche sonna. Voici le premier coup des vêpres. Adieu, fit Don Feltin qui se retira. Après l'office, une fois sorti de l'église, M. Lampre accompagna Durtal au bout du chemin et reprit la conversation là où l'avait arrêté le père. « Croyez-moi, » dit-il, Don Feltin aura à son tour de gros ennuis s'il persévère à vouloir conserver ce zélateur. Je le connais à fond, moi, son émono.
1: « Croyez-moi, » dit-il, « Don Feltin aura à son tour de gros ennuis s'il persévère à vouloir conserver ce zélateur. Je le connais à fond, moi, son émono. C'est un religieux modèle, c'est un saint homme, j'y consens. Je sais de lui des détails que vous qualifierez d'admirables. » Il n'hésite pas à se mettre les membres en sang pour détourner la tentation de ses disciples. Il va prier la nuit devant leur porte lorsqu'il les a rendus dans la journée trop malheureux. Mais avec toutes ses vertus, il est de même que le père hôtelier, rongé par les scrupules. Et dame, les autres s'en ressentent, puis ce qui est pis selon moi, c'est qu'il détient une conception de la vie bénédictine effrayante pour l'avenir de l'ordre. À ses yeux, la vocation se résume en une obéissance passive.
0: Eh mais, s'exclama Durtal.
1: Permettez-moi de finir. Elle se résume surtout en une adresse à évoluer dans les solennités du cœur. Celui de ces novices qui remplit à la satisfaction de Don d'Auberoche, le maître des cérémonies, l'office de Séroferrer, qui sait porter le flambeau bien droit en laissant passer entre ses doigts repliés les fausses turquoises et les faux cabochons dont il est paré, celui-là possède la vocation bénédictine. Il rêve à des êtres futiles tels que lui. Il prône l'investiture de gens dont on ne voudrait pas dans le dernier des séminaires. Le recrutement qu'il effectue est au-dessous de tout. Il recueille des élèves refusés par tous les autres instituts, des particuliers qui se font moines parce qu'ils seraient inaptes à faire autre chose dans la vie. Et il les destinera cependant à la prêtrise s'ils se plient à ses manies. Don Feltin a beau se défendre, il réussit à imposer ce genre de novice au père abbé qui s'imagine que la prospérité d'un monastère réside dans un nombre toujours croissant de postulants. Il sera joli dans quelques années le niveau intellectuel bénédictin pour peu que ça dure de la sorte. Et notez que ce n'est pas seulement ici que l'étiage des cervelles baisse,
0: reprit M. Lampre après un silence.
1: Dans les autres abbayes, il en est de même. La plupart recrutent avec quelques ecclésiastiques plus ou moins érudits, des commerçants, des gentilshommes, des officiers, des enseignes de vaisseaux, des notaires. Évidemment, ceux-là sont très supérieurs à ses frères Marigot et Vénérant. Ces embauchés du père Emono, dont le révérendissime nous avouait la parfaite inintelligence tout à l'heure. Mais sont-ils, pour leur éducation première même, capables de devenir ce que j'appelle moi de véritables bénédictins? Allons donc. Il ne sortira jamais de ces noviciats-là des dons Pitra, des dons Potier, des dons Mocro, des dons Chamard, des dons de Fauneux, des moines dignes de continuer la tradition de Saint-Baur. Mon Dieu! Fit Durtal. S'ils devenaient seulement des saints, ne croyez pas que cela vaudrait mieux que de devenir des savants? On parle toujours de Saint-Maur dans la congrégation moderne de Solesme et l'héritière, mais quoi? Il y a bien le père Mabillon, le père Montfaucon, le père Martène, le père Luc d'Achery, le père Ruinard, pour en citer cinq. Mais il n'y a pas de saint Mabillon, de saint Montfaucon, de saint Martène, de saint Luc d'Achery, de saint Ruinard. La communauté de Saint-Maur n'a pas donné au ciel un seul saint. Est-ce enviable? Et puis la science bénédictine, est-ce que, sauf pour la paléographie musicale, l'école des Chartres ne lui dame pas partout le pion? La vérité est que sa place est maintenant prise par les laïcs.
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1: Écoutons le Seigneur nous dire « Venez à moi, vous tous qui peinez, qui souffrez, et moi, je vous donnerai le repos. » Dans la confiance filiale, nous vous invitons à méditer le chapelet.

0: Nous méditerons ce chapelet avec des textes de Sainte Thérèse d'Avila.
1: Au nom du Père, du Fils et du Saint-Esprit.
2: Amen.
1: Je crois en Dieu, le Père Tout-Puissant, Créateur du ciel et de la terre, et en Jésus-Christ, son Fils unique, notre Seigneur, qui a été conçu du Saint-Esprit, est né de la Vierge Marie, a souffert sous Ponce Pilate, a été crucifié, est mort et a été enseveli, est descendu aux enfers, le troisième jour est ressuscité des morts, est monté aux cieux, est assis à la droite de Dieu, le Père Tout-Puissant, d'où il viendra juger les vivants et les morts.
2: Je crois en l'Esprit Saint, à la Sainte Église catholique, à la communion des saints, à la rémission des péchés, à la résurrection de la chair, à la vie éternelle. Amen.
3: Notre Père qui es aux cieux, que ton nom soit sanctifié, que ton règne vienne, que ta volonté soit faite sur la terre comme au ciel. Donne-nous aujourd'hui notre pain de ce jour. Pardonne-nous nos offenses, comme nous pardonnons aussi à ceux qui nous ont offensés, et ne nous laisse pas entrer en tentation, mais délivre-nous du mal. Amen.
1: Réjouis-toi, Marie, pleine de grâce, le Seigneur est avec toi. Tu es bénie entre toutes les femmes, et Jésus, le fruit de ton sein, est béni.
2: Sainte Marie, Mère de Dieu, prie pour nous pauvres pécheurs, maintenant et à l'heure de notre mort. Amen.
1: Réjouis-toi, Marie, pleine de grâce, le Seigneur est avec toi. Tu es bénie entre toutes les femmes, et Jésus, le fruit de ton sein, est béni.
2: Sainte Marie, Mère de Dieu, prie pour nous pauvres pécheurs, maintenant et à l'heure de notre mort. Amen.
1: Réjouis-toi, Marie, pleine de grâce, le Seigneur est avec toi. Tu es bénie entre toutes les femmes, et Jésus, le fruit de ton sein, est béni.
2: Sainte Marie, Mère de Dieu, prie pour nous pauvres pécheurs, maintenant et à l'heure de notre mort. Amen.
1: Gloire au Père, au Fils et au Saint-Esprit,
4: comme il était au commencement, maintenant et toujours, et dans les siècles des siècles. Amen.

0: que ton nom soit sanctifié, que ton règne vienne, que ta volonté soit faite sur la terre comme au ciel. Donne-nous aujourd'hui notre pain de ce jour. Pardonne-nous nos offenses, comme nous pardonnons aussi à ceux qui nous ont offensés. Et ne nous laisse pas entrer en tentation, mais délivre-nous du mal. Amen.
1: Réjouis-toi, Marie, pleine de grâce, le Seigneur est avec toi. Tu es bénie entre toutes les femmes, et Jésus, le fruit de ton sein, est béni.
2: Sainte Marie, Mère de Dieu, prie pour nous pauvres pécheurs, maintenant et à l'heure de notre mort. Amen.
1: Réjouis-toi, Marie, pleine de grâce, le Seigneur est avec toi. Tu es bénie entre toutes les femmes, et Jésus, le fruit de ton sein, est béni.
2: Sainte Marie, Mère de Dieu, prie pour nous pauvres pécheurs, maintenant et à l'heure de notre mort. Amen.
1: Réjouis-toi, Marie, pleine de grâce, le Seigneur est avec toi. Tu es bénie entre toutes les femmes, et Jésus, le fruit de ton sein, est béni.
2: Sainte Marie, Mère de Dieu, prie pour nous pauvres pécheurs, maintenant et à l'heure de notre mort. Amen.
1: Réjouis-toi, Marie, pleine de grâce, le Seigneur est avec toi. Tu es bénie entre toutes les femmes, et Jésus, le fruit de ton sein, est béni.
2: Sainte Marie, Mère de Dieu, prie pour nous pauvres pécheurs, maintenant et à l'heure de notre mort. Amen.
1: Réjouis-toi, Marie, pleine de grâce. Le Seigneur est avec toi. Tu es bénie entre toutes les femmes, et Jésus, le fruit de ton sein, est béni.
2: Sainte Marie, Mère de Dieu, prie pour nous pauvres pécheurs, maintenant et à l'heure de notre mort. Amen.
1: Réjouis-toi, Marie, pleine de grâce. Le Seigneur est avec toi. Tu es bénie entre toutes les femmes, et Jésus, le fruit de ton sein, est béni.
2: Sainte Marie, Mère de Dieu, prie pour nous pauvres pécheurs, maintenant et à l'heure de notre mort. Amen.
1: Réjouis-toi, Marie, pleine de grâce. Le Seigneur est avec toi. Tu es bénie entre toutes les femmes, et Jésus, le fruit de ton sein, est béni.
2: Sainte Marie, Mère de Dieu, prie pour nous pauvres pécheurs, maintenant et à l'heure de notre mort. Amen.
1: Réjouis-toi, Marie, pleine de grâce. Le Seigneur est avec toi. Tu es bénie entre toutes les femmes, et Jésus, le fruit de ton sein, est béni.
2: Sainte Marie, Mère de Dieu, prie pour nous pauvres pécheurs, maintenant et à l'heure de notre mort. Amen.
1: Réjouis-toi, Marie, pleine de grâce. Le Seigneur est avec toi. Tu es bénie entre toutes les femmes, et Jésus, le fruit de ton sein, est béni.
2: Sainte Marie, Mère de Dieu, prie pour nous pauvres pécheurs, maintenant et à l'heure de notre mort. Amen.
1: Réjouis-toi, Marie, pleine de grâce. Le Seigneur est avec toi. Tu es bénie entre toutes les femmes, et Jésus, le fruit de ton sein, est béni.
2: Sainte Marie, Mère de Dieu, prie pour nous pauvres pécheurs, maintenant et à l'heure de notre mort. Amen.
1: Gloire au Père, au Fils et au Saint-Esprit.
2: Comme il est

0: Deuxième mystère glorieux, l'ascension. Fruit de ce mystère, l'espérance. Notre pensée doit s'élever vers les biens qui durent. Ne faisons aucun cas de ceux d'ici-bas qui passent plus rapidement que la vie elle-même.
1: Notre Père qui es aux cieux, que ton nom soit sanctifié, que ton règne vienne, que ta volonté soit faite sur la terre comme au ciel. Donne-nous aujourd'hui notre pain de ce jour. Pardonne-nous nos offenses, comme nous pardonnons aussi à ceux qui nous ont offensés, et ne nous laisse pas entrer en tentation, mais délivre-nous du mal. Amen.
2: Réjouis-toi Marie, comblée de grâce, le Seigneur est avec toi. Tu es bénie entre toutes les femmes,

0: Et Jésus, le fruit de ton sein, est béni.
1: Sainte Marie, Mère de Dieu, prie pour nous pauvres pécheurs, maintenant et à l'heure de notre mort.
2: Amen.
0: Réjouis-toi, Marie, comblée de grâce, le Seigneur est avec toi. Tu es bénie entre toutes les femmes, et Jésus, le fruit de ton sein, est béni.
1: Sainte Marie, Mère de Dieu, prie pour nous pauvres pécheurs, maintenant et à l'heure de notre mort.
2: Amen.
0: Réjouis-toi, Marie, comblée de grâce, le Seigneur est avec toi. Tu es bénie entre toutes les femmes, et Jésus, le fruit de ton sein, est béni.
1: Sainte Marie, Mère de Dieu, prie pour nous pauvres pécheurs, maintenant et à l'heure de notre mort.
2: Amen.
0: Réjouis-toi, Marie, comblée de grâce, le Seigneur est avec toi. Tu es bénie entre toutes les femmes, et Jésus, le fruit de ton sein, est béni.
1: Sainte Marie, Mère de Dieu, prie pour nous pauvres pécheurs, maintenant et à l'heure de notre mort.
2: Amen.
0: Réjouis-toi, Marie, comblée de grâce, le Seigneur est avec toi. Tu es bénie entre toutes les femmes, et Jésus, le fruit de ton sein, est béni.
1: Sainte Marie, Mère de Dieu, prie pour nous pauvres pécheurs, maintenant et à l'heure de notre mort.
2: Amen.
0: Réjouis-toi, Marie, comblée de grâce, le Seigneur est avec toi. Tu es bénie entre toutes les femmes, et Jésus, le fruit de ton sein, est béni.
1: Sainte Marie, Mère de Dieu, prie pour nous pauvres pécheurs, maintenant et à l'heure de notre mort.
2: Amen.
0: Réjouis-toi, Marie, comblée de grâce, le Seigneur est avec toi. Tu es bénie entre toutes les femmes, et Jésus, le fruit de ton sein, est béni.
1: Sainte Marie, Mère de Dieu, prie pour nous pauvres pécheurs, maintenant et à l'heure de notre mort.
2: Amen.
0: Réjouis-toi, Marie, comblée de grâce, le Seigneur est avec toi. Tu es bénie entre toutes les femmes, et Jésus, le fruit de ton sein, est béni.
1: Sainte Marie, Mère de Dieu, prie pour nous pauvres pécheurs, maintenant et à l'heure de notre mort.
2: Amen.
0: Réjouis-toi, Marie, comblée de grâce, le Seigneur est avec toi. Tu es bénie entre toutes les femmes, et Jésus, le fruit de ton sein, est béni.
1: Sainte Marie, Mère de Dieu, prie pour nous pauvres pécheurs, maintenant et à l'heure de notre mort.
2: Amen.
0: Réjouis-toi, Marie, comblée de grâce, le Seigneur est avec toi. Tu es bénie entre toutes les femmes, et Jésus, le fruit de ton sein, est béni.
1: Sainte Marie, Mère de Dieu, prie pour nous pauvres pécheurs, maintenant et à l'heure de notre mort.
2: Amen.
0: Gloire soit au Père, au Fils et au Saint-Esprit.
1: Comme il était au commencement, maintenant et toujours, et dans les siècles des siècles. Amen.
3: Troisième mystère glorieux, la Pentecôte. Fruit de ce mystère, les dons de l'Esprit-Saint. Le Saint-Esprit doit servir de médiateur entre Dieu et l'âme. Il la meut par des désirs si ardents qu'il l'embrase à ce feu souverain qui est si près d'elle.
4: Notre Père, qui es aux cieux, que ton nom soit sanctifié, que ton règne vienne, que ta volonté soit faite sur la terre comme au ciel. Donne-nous aujourd'hui notre pain de ce jour. Pardonne-nous nos offenses, comme nous pardonnons aussi à ceux qui nous ont offensés. Et ne nous laisse pas entrer en tentation, mais délivre-nous du mal. Amen.
5: Réjouis-toi, Marie, pleine de grâce. Le Seigneur est avec toi. Tu es bénie entre toutes les femmes, et Jésus, le fruit de ton sein, est béni.
1: Sainte Marie, Mère de Dieu, prie pour nous pauvres pécheurs, maintenant et à l'heure de notre mort.
5: Amen.
1: Réjouis-toi, Marie, pleine de grâce. Le Seigneur est avec toi. Tu es bénie entre toutes les femmes, et Jésus, le fruit de ton sein, est béni. Sainte Marie, Mère de Dieu, prie pour nous pauvres pécheurs, maintenant et à l'heure de notre mort.
5: Amen.
1: Réjouis-toi, Marie, pleine de grâce. Le Seigneur est avec toi. Tu es bénie entre toutes les femmes, et Jésus, le fruit de ton sein, est béni. Sainte Marie, Mère de Dieu, prie pour nous pauvres pécheurs, maintenant et à l'heure de notre mort.
5: Amen.
1: Réjouis-toi, Marie, pleine de grâce. le Seigneur est avec toi. Tu es bénie entre toutes les femmes, et Jésus, le fruit de ton sein, est béni. Sainte Marie, Mère de Dieu, prie pour nous pauvres pécheurs, maintenant et à l'heure de notre mort. Amen. Réjouis-toi, Marie, pleine de grâce, le Seigneur est avec toi. Tu es bénie entre toutes les femmes, et Jésus, le fruit de ton sein, est béni. Sainte Marie, Mère de Dieu, prie pour nous pauvres pécheurs, maintenant et à l'heure de notre mort. Amen. Réjouis-toi, Marie, pleine de grâce, le Seigneur est avec toi. Tu es bénie entre toutes les femmes, et Jésus, le fruit de ton sein, est béni. Sainte Marie, Mère de Dieu, prie pour nous pauvres pécheurs, maintenant et à l'heure de notre mort. Amen. Réjouis-toi, Marie, pleine de grâce, le Seigneur est avec toi. Tu es bénie entre toutes les femmes, et Jésus, le fruit de ton sein, est béni. Sainte Marie, Mère de Dieu, prie pour nous pauvres pécheurs, maintenant et à l'heure de notre mort. Amen. Réjouis-toi, Marie, pleine de grâce, le Seigneur est avec toi. Tu es bénie entre toutes les femmes, et Jésus, le fruit de ton sein, est béni. Sainte Marie, Mère de Dieu, prie pour nous pauvres pécheurs, maintenant et à l'heure de notre mort. Amen. Réjouis-toi, Marie, pleine de grâce, le Seigneur est avec toi. Tu es bénie entre toutes les femmes, et Jésus, le fruit de ton sein, est béni. Sainte Marie, Mère de Dieu, prie pour nous pauvres pécheurs, maintenant et à l'heure de notre mort. Amen. Réjouis-toi, Marie, pleine de grâce, le Seigneur est avec toi. Tu es bénie entre toutes les femmes, et Jésus, le fruit de ton sein, est béni. Sainte Marie, Mère de Dieu, prie pour nous pauvres pécheurs, maintenant et à l'heure de notre mort. Amen. Gloire au Père, au Fils et au Saint-Esprit, comme il était au commencement, maintenant et toujours, et dans les siècles des siècles. Amen.
3: Quatrième mystère glorieux, l'Assomption de la Vierge Marie. Fruit de ce mystère, la grâce d'une bonne mort. Nous n'allons pas en effet à une terre étrangère, mais à notre propre patrie, puisqu'elle est le séjour de celui que nous aimons tant et qui nous porte tant d'amour.
2: Notre Père qui es aux cieux, que ton nom soit sanctifié, que ton règne vienne, que ta volonté soit faite sur la terre comme au ciel. Donne-nous aujourd'hui notre pain de ce jour. Pardonne-nous nos offenses, comme nous pardonnons aussi à ceux qui nous ont offensés, et ne nous laisse pas entrer en tentation, mais délivre-nous du mal. Amen.
1: Réjouis-toi, Marie, pleine de grâce. Le Seigneur est avec toi. Tu es bénie entre toutes les femmes, et Jésus, le fruit de ton sein, est béni. Sainte Marie, Mère de Dieu, prie pour nous pauvres pécheurs, maintenant et à l'heure de notre mort. Amen. Réjouis-toi, Marie, pleine de grâce.

Maintenant et à l'heure de notre mort. Amen. Réjouis-toi, Marie, pleine de grâce. Le Seigneur est avec toi. Tu es bénie entre toutes les femmes. Et Jésus, le fruit de ton sein, est béni. Sainte Marie, Mère de Dieu, prie pour nous pauvres pécheurs. Maintenant et à l'heure de notre mort. Amen.

Réjouis-toi, Marie, pleine de grâce. Le Seigneur est avec toi. Tu es bénie entre toutes les femmes. Et Jésus, le fruit de ton sein, est béni. Sainte Marie, Mère de Dieu, prie pour nous pauvres pécheurs, maintenant et à l'heure de notre mort. Amen. Réjouis-toi, Marie, pleine de grâce. Le Seigneur est avec toi. Tu es bénie entre toutes les femmes. Et Jésus, le fruit de ton sein, est béni. Sainte Marie, Mère de Dieu, prie pour nous pauvres pécheurs, maintenant et à l'heure de notre mort. Amen. Réjouis-toi, Marie, pleine de grâce. Le Seigneur est avec toi. Tu es bénie entre toutes les femmes. Et Jésus, le fruit de ton sein, est béni. Sainte Marie, Mère de Dieu, prie pour nous pauvres pécheurs, maintenant et à l'heure de notre mort. Amen. Réjouis-toi, Marie, pleine de grâce. Le Seigneur est avec toi. Tu es bénie entre toutes les femmes. Et Jésus, le fruit de ton sein, est béni. Sainte Marie, Mère de Dieu, prie pour nous pauvres pécheurs, maintenant et à l'heure de notre mort. Amen.

0: Réjouis-toi, Marie, pleine de grâce. Le Seigneur est avec toi. Tu es bénie entre toutes les femmes. Et Jésus, le fruit de ton sein, est béni.
1: Sainte Marie, Mère de Dieu, prie pour nous pauvres pécheurs, maintenant et à l'heure de notre mort. Amen.
2: Gloire au Père, au Fils et au Saint-Esprit,
1: comme il était au commencement, maintenant et toujours, et dans les siècles des siècles. Amen.
3: Cinquième mystère glorieux, le couronnement de la Vierge Marie. Prie de ce mystère un plus grand amour pour Marie. Plaise à Dieu de m'assister de sa miséricorde. J'ai toujours eu confiance en sa bonté, par les mérites de son très saint Fils et la protection de la Vierge Notre-Dame. Notre Père, qui es aux cieux, que ton nom soit sanctifié, que ton règne vienne, que ta volonté soit faite sur la terre comme au ciel. Donne-nous aujourd'hui notre pain de ce jour. Pardonne-nous nos offenses, comme nous pardonnons aussi à ceux qui nous ont offensés. Et ne nous laisse pas entrer en tentation, mais délivre-nous du mal. Amen.
2: Réjouis-toi, Marie, pleine de grâce. Le Seigneur est avec toi. Tu es bénie entre toutes les femmes, et Jésus, le fruit de ton sein, est béni.
1: Sainte Marie, Mère de Dieu, prie pour nous pauvres pécheurs, maintenant et à l'heure de notre mort. Amen.
2: Réjouis-toi, Marie, pleine de grâce. Le Seigneur est avec toi. Tu es bénie entre toutes les femmes, et Jésus, le fruit de ton sein, est béni.
1: Sainte Marie, Mère de Dieu, prie pour nous pauvres pécheurs, maintenant et à l'heure de notre mort. Amen.
2: Réjouis-toi, Marie, pleine de grâce. Le Seigneur est avec toi. Tu es bénie entre toutes les femmes. Et Jésus, le fruit de ton sein, est béni.
1: Sainte Marie, Mère de Dieu, prie pour nous pauvres pécheurs, maintenant et à l'heure de notre mort. Amen.
2: Réjouis-toi, Marie, pleine de grâce. Le Seigneur est avec toi. Tu es bénie entre toutes les femmes. Et Jésus, le fruit de ton sein, est béni.
1: Sainte Marie, Mère de Dieu, prie pour nous pauvres pécheurs, maintenant et à l'heure de notre mort. Amen.
2: Réjouis-toi, Marie, pleine de grâce. Le Seigneur est avec toi. Tu es bénie entre toutes les femmes. Et Jésus, le fruit de ton sein, est béni.
1: Sainte Marie, Mère de Dieu, prie pour nous pauvres pécheurs, maintenant et à l'heure de notre mort.
2: Réjouis-toi, Marie, pleine de grâce. Le Seigneur est avec toi. Tu es bénie entre toutes les femmes. Et Jésus, le fruit de ton sein, est béni.
1: Sainte Marie, Mère de Dieu, prie pour nous pauvres pécheurs, maintenant et à l'heure de notre mort. Amen.
2: Réjouis-toi, Marie, pleine de grâce. Le Seigneur est avec toi. Tu es bénie entre toutes les femmes. Et Jésus, le fruit de ton sein, est béni.
1: Sainte Marie, Mère de Dieu, prie pour nous pauvres pécheurs, maintenant et à l'heure de notre mort. Amen.
2: Réjouis-toi, Marie, pleine de grâce. Le Seigneur est avec toi. Tu es bénie entre toutes les femmes. Et Jésus, le fruit de ton sein, est béni.
1: Sainte Marie, Mère de Dieu, prie pour nous pauvres pécheurs, maintenant et à l'heure de notre mort. Amen.
2: Réjouis-toi, Marie, pleine de grâce. Le Seigneur est avec toi. Tu es bénie entre toutes les femmes. Et Jésus, le fruit de ton sein, est béni.
1: Sainte Marie, Mère de Dieu, prie pour nous pauvres pécheurs, maintenant et à l'heure de notre mort. Amen.
2: Réjouis-toi, Marie, pleine de grâce. Le Seigneur est avec toi. Tu es bénie entre toutes les femmes. Et Jésus, le fruit de ton sein, est béni.
1: Sainte Marie, Mère de Dieu, prie pour nous pauvres pécheurs, maintenant et à l'heure de notre mort. Amen.
2: Gloire soit au Père, au Fils et au Saint-Esprit.
1: Comme il était au commencement, maintenant et toujours, et dans les siècles des siècles. Amen.
4: Ô Marie conçue sans péché,
1: prie pour nous pécheurs, pauvres à toi.
2: Ô Marie conçue sans péché,
1: prie pour nous qui avons recours à toi.
2: Ô Marie conçue sans péché,
1: prie pour nous qui avons recours à toi.

0: Il est 4 heures.
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2: Dans le Parlons écologie d'aujourd'hui, vous allez bénéficier de la séance 1 d'un MOOC proposé par le Collège des Bernardins « Habiter la maison commune ». Ce MOOC est animé par Fabien Revol, qui est théologien de l'écologie. Comme toute séance, c'est partagé en 3 parties de 7 minutes et nous proposons aujourd'hui d'écouter les 3 parties les unes après les autres.
3: Bonjour à tous et à toutes. Bienvenue à ce MOOC des Bernardins. Nous allons commencer aujourd'hui un parcours d'introduction au thème de l'écologie intégrale développé par le pape François dans sa lettre encyclique Laudato Si, écrite et publiée surtout le 24 mai 2015. Nous commençons cette semaine par poser des éléments de contexte pour comprendre où cette proposition et ce texte se situent. L'enseignement social de l'Église. C'est une question à la fois ancienne et récente. Ancienne parce que saint Thomas d'Aquin est une source importante de certains de ses principes et concepts. Mais c'est vraiment dans les suites de la révolution industrielle que se posent et se créent de nouvelles conditions sociales. Par exemple, une nouvelle classe sociale apparaît, le prolétariat, avec de nouvelles conditions, des conditions de vie, des conditions sociales, de travail. Des nouveaux problèmes se posent, autour du travail en particulier, le temps de travail, le niveau de rémunération, l'âge auquel on peut commencer à travailler, le salariat, les congés, payés ou pas, la place du repos. C'est une période où le creusement des inégalités prend une nouvelle forme. La question de la propriété face à l'émergence du marxisme se pose d'une nouvelle manière également. La place du capital, de la justice dans la répartition des ressources, ressources naturelles ou des richesses créées, la répartition des fruits du travail, ainsi que la question de la gouvernance, celle des entreprises en particulier, et la régulation des relations entre les corps sociaux sont des choses nouvelles qu'il faut prendre en compte. Or, tout ce qui concerne l'humain concerne l'Église. Elle s'empare de ces questions dans le souci de la promotion et de la protection de la dignité de la personne humaine. Alors, quels sont les objectifs de cette doctrine sociale de l'Église? Il y en a 2 principaux. Le premier, ça serait, on pourrait dire, féconder et fermenter la société grâce à l'Évangile. Le deuxième est complémentaire. Il s'agit d'élaborer une doctrine sociale qui participe à l'évangélisation et à la promotion humaine. Un premier moment fondateur, c'est la publication de la lettre encyclique Rerum Novarum en 1891 par le pape Léon XIII. Ensuite, c'est au début des années 1930, dans la foulée de la grave crise économique de 1929, que le pape Pie XI publie une nouvelle encyclique intitulée Quadragesimo Anno en 1931. Elle commémore effectivement les 40 ans de l'encyclique Rerum Novarum. Pie XI y traite de la menace bolchevique et des dangers du collectivisme suite aussi à la révolution russe. Dans l'encyclique Mater et Magistra, en 1961, saint Jean XXIII, je cite, « vise à mettre à jour les documents déjà connus et à faire un nouveau pas en avant dans le processus d'implication de toute la communauté chrétienne ». Les mots-clés de l'encyclique sont ici « communauté » et « socialisation ». Avec l'encyclique Pacem in Terris en 1963, toujours le même saint Jean XXIII met en évidence le thème de la paix. C'est une époque marquée par la prolifération des armes nucléaires et Pacem in Terris contient une première réflexion également bien approfondie de l'Église sur le thème des droits humains. C'est donc l'encyclique de la paix et de la dignité humaine. La Constitution pastorale Gaudium et Spes, en 1965, donc dans le cadre du Concile de Vatican II, constitue une réponse significative de l'Église aux attentes du monde contemporain. En 1967, 2 ans plus tard, je cite le pape Paul VI, « Le développement est le nouveau nom de la paix. » Ceci est dit et écrit dans l'encyclique Populorum Progressio de 1967. Au début des années 1970, dans un climat de contestation idéologique, Paul VI reprend l'enseignement social de Léon XIII pour le compléter, l'actualiser. Et c'est à l'occasion des 80 ans de Rerum Novarum dans la lettre apostolique Octogesima Adveniens en 1971. Le pape y réfléchit sur la société post-industrielle, avec tous ces problèmes complexes qui relèvent de l'insuffisance de la mise en œuvre des idéologies modernes pour répondre aux défis de notre société. Par exemple, l'urbanisation, la condition des jeunes, la situation de la femme, le chômage, les discriminations, les migrations et l'accroissement démographique. On peut encore citer l'influence des moyens de communication sociale. Et, notons, l'apparition du thème du milieu naturel, ce qui constitue donc, pour la première fois, l'introduction des questions écologiques pour elles-mêmes dans la doctrine sociale de l'Église. Plus tard, c'est avec l'encyclique Sollicitudo Rei Socialis de 1987 que Saint Jean-Paul II, cette fois-ci, commémore le 20e anniversaire de Populorum Progressio. Il aborde à nouveau le thème du développement en suivant 2 lignes directrices. Je cite, « D'une part, la situation dramatique du monde contemporain, sous le profil du manque de développement dans le tiers-monde, et d'autre part, le sens des conditions, les exigences d'un développement digne de l'homme. » Pour les 100 ans de Rerum Novarum, Jean-Paul II promulgue une nouvelle encyclique sociale, Santissimus Annus, donc en 1991. Elle illustre bien cette continuité doctrinale de 100 ans de magistère social de l'Église. Jean-Paul II y développe les thèmes de la civilisation de l'amour et de l'écologie humaine. C'est un concept qu'il emprunte à Paul VI et dont il fait le fer de lance de sa réflexion écologique. En 2004, le Compendium de la doctrine sociale de l'Église, c'est une belle synthèse de cet enseignement social. Il consacre même un chapitre complet à la question environnementale, le chapitre 10. Avec le pape Benoît XVI, dans l'encyclique Caritas in Veritate en 2009, nous avons la proposition du concept de développement intégral de la personne humaine et un chapitre entier dédié à l'écologie. Benoît XVI y a fermé la piste de l'écologie humaine dans le sillage donc de son prédécesseur. Arrive enfin notre pape François avec une série d'écrits sociaux qui commencent avec la lettre encyclique Laudato Si en 2015. Elle est dédiée à la sauvegarde de la maison commune. Ensuite, l'exhortation apostolique post-synodale Querida Amazonia sur la zone amazonienne en 2019 et l'encyclique Fratelli Tutti en 2021 sur la fraternité humaine. Cette œuvre s'inscrit dans une continuité qui apporte le concept d'écologie intégrale et ce concept vient reconfigurer et resituer l'approche de ses prédécesseurs sur l'écologie humaine. La prochaine fois, nous verrons quels sont les grands thèmes qui organisent l'enseignement social de l'Église.
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3: Je vous ai dressé un tableau historique du développement de la doctrine sociale de l'Église depuis son émergence en 1891. Aujourd'hui, j'aurai une approche plus systématique pour vous présenter son contenu et en particulier ce qu'on appelle ses principes permanents. Il y a donc le bien commun, la destination universelle des biens, la subsidiarité, la participation et la solidarité. Commençons donc avec le principe du bien commun. Le bien commun est un principe d'éthique sociale. Il est central et unificateur du projet de la vie en société. Et cela est défini par, je cite, l'ensemble des conditions sociales qui permettent tant au groupe qu'à chacun de leurs membres d'atteindre leur perfection de façon plus totale et plus aisée. Donc toute société se rassemble pour vivre ensemble autour de valeurs, d'un idéal commun, et cela constitue un but, une sorte de projet qui motive à avancer ensemble. Pour les chrétiens, cet idéal s'appuie sur la dignité de la personne humaine, les droits fondamentaux de chacun des membres de la communauté. Et ultimement, la finalité du bien commun se trouve en Dieu, dans l'union avec Dieu. Le bien commun, c'est un élément essentiel et fondamental de la cohésion sociale. Il appelle une participation de chacun à sa mesure, ne permet pas l'exclusion. En tant que visé, c'est quelque chose que l'on ne possède pas. C'est toujours en avant de nous, toujours en avant du travail de la communauté, et on cherche à le rejoindre, on le poursuit. C'est pourquoi c'est un travail qui s'ajuste, qui se reformule en fonction des exigences, du temps, mais aussi de chacun, de la culture, de chaque époque. Mais aussi la lecture des signes des temps et la recherche d'une certaine perfection de soi, de la communauté, de l'être. Vient ensuite la destination universelle des biens. C'est un principe qui exprime l'idée que toute la création est confiée à tous les êtres humains pour qu'ils puissent chacun trouver leur subsistance et vivre une vie digne. Tous les biens de la création sont remis à tous les êtres humains. L'accaparement de biens par certains au détriment des autres constitue un manquement grave à ce principe. Tout ce qui m'est confié, en vue d'une utilisation simple et joyeuse, est fait pour une mise à disposition et mise au service du bien commun. Donc il s'agit de ne pas fuir la propriété privée, si nous sommes capables de gérer nos biens au service du bien commun. Parmi les biens qui sont à partager, il y a également des biens non matériels. Des biens qui sont liés à la culture, qui sont liés à la vie spirituelle, à l'intelligence. Notre dialogue avec Dieu fait aussi partie des biens communs à destination de tous. Le principe de subsidiarité était déjà bien présent dans la grande encyclique du pape Léon XIII, Rerum Novarum, en 1891. C'est donc un principe récurrent. Il suppose que toute personne, toute famille, ou ce qu'on appelle les corps intermédiaires, a quelque chose d'original à offrir à la communauté, et donc il faut lui laisser la capacité de le proposer, de le mettre en œuvre. Donc la société, quand elle s'organise, doit permettre cette mise en œuvre, privilégier donc les initiatives des personnes avec leurs propres moyens, parce que cela rend possible leur croissance sociale et surtout leur développement intégral, thème sur lequel je reviendrai plus tard. La conséquence caractéristique de la subsidiarité, c'est donc la participation, sur laquelle je vais arriver maintenant. C'est un devoir qui exige de soutenir la participation des plus défavorisés et qui doit être exercé de manière responsable, toujours en vue de quoi ? En vue de la poursuite du bien commun. Alors la participation, pour le compendium de la doctrine sociale de l'Église, au numéro 189, la participation s'exprime en particulier en une série d'activités à travers lesquelles le citoyen, l'individu, les personnes, les associations, les collectifs avec d'autres personnes contribuent à la vie culturelle et économique, sociale et politique d'une communauté civile à laquelle on appartient. La participation est à la fois un droit et un devoir que tous doivent consciemment exercer d'une manière responsable, toujours en vue du bien commun. Le principe de solidarité maintenant, c'est un principe qui a été formulé peut-être plus récemment par Saint Jean-Paul II. Il a quelque chose d'écologique dans sa formulation, je le cite. Jamais autant qu'aujourd'hui, il n'a existé une conscience aussi diffuse du lien d'interdépendance entre les hommes et les peuples qui se manifeste à tous les niveaux. C'est en fait ici la reconnaissance des liens d'interdépendance entre les membres d'une même société ou entre les sociétés entre elles. Cela signifie que l'être humain n'est pas fait pour vivre de manière isolée. mais il se réalise par la relation. Une relation, donc, qui est vécue avec des congénères au sein d'une communauté, d'une société. La solidarité est présentée comme une vertu sociale fondamentale. En effet, elle met au premier plan la justice, qui est une vertu dont la finalité est le bien commun. Elle encourage à s'engager à, je cite, « se dépenser pour le bien du prochain en étant prêt, au sens évangélique du terme, à se perdre pour l'autre au lieu de l'exploiter et à le servir au lieu de l'opprimer à son profit ». La prochaine séance sera donc le bon moment pour comprendre comment l'écologie entre progressivement dans les questions abordées par la doctrine sociale de l'Église.
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3: Nous avons fait la connaissance avec les principes permanents de la doctrine sociale de l'Église. Je voudrais refaire un peu d'histoire, mais sous l'angle de la question écologique, comment l'Église s'est-elle appropriée progressivement la thématique écologique dans cet enseignement social ? Tout d'abord, précisons une chose importante, l'intégration de la problématique écologique arrive et survient à partir des années 1960. Donc, avant ces dates-là, on ne peut pas dire que l'Église s'intéresse aux questions écologiques puisque la problématique n'existait pas, nous ferions alors de l'anachronisme. Par contre, on peut s'intéresser à la manière dont l'Église considère le rapport de l'être humain avec la création et les ressources naturelles en particulier. En effet, avec le pape Léon XIII, De Rerum Novarum en 1891, c'est avec le principe de la destination universelle des biens que nous pouvons envisager ce rapport. Et c'est un rapport qui va essayer d'éclairer la manière dont la création, le thème de la création et de ses biens, est lié à la question de la justice sociale. Avec Pie XI, ce principe de la destination universelle des biens, dans Quadragesimo Anno, en 1931, prend une nouvelle figure. C'est celui de la propriété privée qui doit être au service de la destination universelle des biens. Je le cite. « C'est de la nature, et donc du Créateur, que les hommes ont reçu le droit de propriété privée. Tout à la fois pour que chacun puisse pourvoir à sa subsistance et à celle des siens, et pour que, grâce à cette institution, les biens mis par le Créateur à la disposition de l'humanité remplissent effectivement leur destination, ce qui ne peut être réalisé que par le maintien d'un ordre certain et bien réglé. » Donc c'est intéressant ici de voir comment la finalité de la propriété privée, qui est légitime, c'est de donner accès à tous aux biens de la création. Peut-être que si la propriété privée ne remplit pas sa fonction, elle pourra poser problème. En 1961, dans Mater et Magistra, le pape Saint Jean XXIII rappelle ici que la science et la technique sont données par Dieu pour le respect de la vie. Qu'en est-il de l'arme nucléaire au service de la mort ? Dans cette encyclique, Saint Jean XXIII prend également la défense des populations agricoles qui sont les premières et les plus directement touchées par les relations avec la nature. Elles sont impliquées. Alors, il demande que le travail agricole, le travail de la terre, puisse effectivement donner des conditions de vie décentes et suffisantes aux paysans. En 1963, dans l'encyclique Pacem in Terris, toujours Saint Jean XXIII, il est ici le premier à rapprocher deux thèmes importants que sont la paix et le respect de l'ordre établi par Dieu dans la création. C'est un thème que nous allons retrouver dans Laudato aussi. Je cite Pacem in Terris. « La paix sur la terre, objet du profond désir de l'humanité de tous les temps, ne peut se fonder ni s'affermir que dans le respect absolu de l'ordre établi par Dieu. » Avec l'encyclique Populorum Progressio du pape Paul VI arrive le concept de développement intégral qui vise la prise en compte à la fois de toute l'humanité et de toute la personne humaine dans ses différentes dimensions. Mais c'est avec Paul VI que nous avons la première interpellation explicitement écologique d'un pape. L'exigence éthique profonde de cet appel est mise en valeur dans son discours à la FAO en 1971. Il parle de, je cite, « l'urgence et la nécessité d'un changement presque radical dans le comportement de l'humanité si elle veut assurer sa survie ». On est en 1971. « Il a fallu des millénaires, continue-t-il, à l'homme pour apprendre à dominer la nature, à soumettre la terre, selon le mot inspiré du premier livre de la Bible. L'heure est maintenant venue pour lui de dominer sa domination. Et cette entreprise nécessaire ne lui demande pas moins de courage et d'intrépidité que la conquête de la nature. » Voilà un appel exigeant, qui sera repris par son successeur, Saint Jean-Paul II. Il passe même à la vitesse supérieure en 1979 par la proclamation de Saint François d'Assise, saint patron des cultivateurs de l'écologie. Il développe le thème de l'écologie humaine, surtout à partir de 1990, dans le message pour la Journée mondiale de prière pour la paix, c'est-à-dire le 1er janvier. Il approfondit ensuite en 1991 dans Santissimus Annus. Il appelle les catholiques à une conversion écologique pour la sauvegarde de la création et en appelle aussi au respect de la dignité des créatures. Une dignité qui se comprend en articulation avec celle de la personne humaine, évidemment. En effet, pour Jean-Paul II, la relation aux créatures doit prendre en compte les réseaux de relations qui les constituent. Je le cite, « Il faut tenir compte de la nature de chaque être et de ses liens mutuels dans un système ordonné », dit-il dans l'encyclique Sollicitudo Rei Socialis. Comme nous le verrons, c'est le signe de la compréhension de ce que signifie l'écologie scientifique dans sa définition. Saint Jean-Paul II intègre également la crise écologique et la présente comme une révolte de la création contre celui qui devrait en prendre soin. Dans son message pour la paix en 1990, Saint Jean-Paul II écrit, je cite, « Lorsqu'il s'écarte du dessein de Dieu, l'homme provoque un désordre qui se répercute inévitablement sur le reste de la création. » Selon l'auteur, cela commente avec pertinence un passage du livre d'Osée au chapitre 4, verset 3, où le prophète annonce le fruit d'un état de conflit entre le peuple et Dieu. Je cite, « Voilà pourquoi le pays est en deuil, et tous ses habitants dépérissent jusqu'aux bêtes des champs et aux oiseaux du ciel, et même les poissons de la mer disparaîtront. » Un chapitre entier du Compendium de la doctrine sociale de l'Église, chapitre 10, est dédié à la question environnementale. On trouve notamment cette idée force qu'il existe trois relations fondamentales qu'il faut respecter, la relation à Dieu, la relation au prochain, la relation à la création. Dans le même esprit, Benoît XVI parle quant à lui d'alliance à respecter dans ces trois ordres. Ce pape a écrit une soixantaine de textes portant sur l'écologie. Il se situe dans le sillage de son prédécesseur au niveau de l'écologie humaine et il renforce l'inclusion d'éléments franciscains dans son approche théologique de l'écologie. Il renforce la connexion entre le thème de la paix et de la sauvegarde de la création. Je le cite, « Toute atteinte à la solidarité et à l'amitié civique propose des dommages à l'environnement, de même que la détérioration de l'environnement, à son tour, provoque l'insatisfaction dans les relations sociales. » Il continue un peu plus loin en disant « Si nous prenons soin de la création, nous constatons que Dieu, par l'intermédiaire de la création, prend soin de nous. » Donc il y a une relation très forte entre le fait de prendre soin de la création, le fait de prendre soin de la paix et le fait de respecter la dignité de la personne humaine. Pourtant, le magistère du pape François ne met pas en avant le concept d'écologie humaine, mais celui d'écologie intégrale. Pourquoi ce remplacement ? Il nous faudra comprendre cette énigme. Pour cela, nous devons d'abord nous arrêter sur la définition de l'écologie, ce que nous verrons la prochaine fois.
2: C'était Fabien Revol, théologien, qui anime un MOOC avec le Collège des Bernardins « Habiter la maison commune ». Vous aurez le contenu de la deuxième séance dans un mois. On se donne rendez-vous donc pour le mois de novembre.
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0: 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Savez-vous ce qu'il se passe chaque année à Cannes au mois de février ? Pendant 3 jours est organisé le Festival international du jeu. 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La France compte un nombre record de boutiques et de bars à jeux, ces cafés ludiques qui attirent plus d'un million de clients. Alors jeux de lettres, jeux purement stratégiques, jeux abstraits, jeux pour rigoler, jeux de plateau, jeux de rôle, jeux de cartes ou jeux sans règles du jeu, il y en a pour tous les goûts, tous les âges et toutes les affinités. Vous l'aurez compris, aujourd'hui, dans Vie de famille, nous parlons du jeu. Quelle place occupe le jeu dans notre famille? Comment l'utiliser? Comment le cultiver? Quels sont les jeux d'aujourd'hui? Quels sont les bienfaits et les bénéfices du jeu? Et si l'on n'aime pas jouer? Beaucoup de questions et des réponses grâce à Delphine Maire, invitée de Vie de famille, émission présentée par Ségolène Boussion. Bonjour Delphine.
1: Bonjour.
0: Après avoir été spécialisée en logistique, vous êtes devenue professeure des écoles et il y a 2 ans, nouveau changement, vous vous êtes formée et spécialisée dans le jeu comme outil professionnel d'accompagnement de la personne. Merci de vous prêter au jeu de l'interview et nous allons ensemble essayer d'apporter quelques éléments sur ce sujet du jeu en famille. Le sujet est vaste, Delphine, vous le savez bien, et tout n'est pas jeu. Mais ça veut dire quoi jouer finalement ?
1: Vaste question, effectivement, qui est... C'est assez difficile d'y répondre et en même temps, il se passe plein de choses. Le jeu, finalement, il va dépendre quelque part du joueur, hein, de ce qu'il va en mettre. Mais la grande idée, il y a une définition que j'aime bien, qui est de dire que le jeu, c'est avant tout une activité. Donc on est en action, libre, on décide de jouer, on décide d'arrêter de jouer, gratuite, on joue pour le plaisir, c'est tout. Mmh. On ne va pas chercher autre chose et ça c'est hyper important de ne pas mettre trop de choses derrière le jeu. Et fictive. Fictive pourquoi ? Parce que ce n'est pas la vraie vie. Et c'est ce qui va nous permettre justement de devenir autre. Quand on devient joueur, finalement on n'est plus soi. On est quelqu'un d'autre, on va s'engager avec ce qu'on a envie de mettre dans le jeu. Et c'est ça qui est passionnant. C'est ce côté fictif, effectivement, qui est grand garant de lâcher prise et un peu rassurant parce qu'on se dit finalement, c'est pas la vraie vie.
0: C'est pour un temps donné.
1: C'est un temps donné, c'est un moment donné. Je suis plus moi, je suis un autre. Et je prends beaucoup de plaisir dans ce fictif à devenir quelqu'un d'autre. C'est un peu ce processus métaphorique, c'est un bien grand mot, mais qui va faire que la personne n'est plus la personne. Elle devient joueur, elle devient joueuse et on le voit particulièrement chez les enfants.
0: Et ça, c'est obligatoire presque.
1: C'est une garantie d'un vrai temps de jeu. C'est une garantie de se dire, là, je suis complètement libre. Je ne réponds pas à des injonctions autres que celles que moi, je vais me donner dans mon jeu, ou celles que la règle du jeu que j'ai acceptée, parce que j'ai choisi librement de jouer, me donne.
0: Ah oui, c'est ça. Il y a cette démarche qui est très importante de dire, c'est mon choix aussi.
1: C'est mon choix. Okay. C'est mon choix et il y a une vraie notion de consentement dans le jeu qui est très intéressante également.
0: Et est-ce qu'on aime jouer dès le plus jeune âge ou est-ce que c'est un peu c'est de la découverte, de la curiosité? Parce que c'est vrai que les petits, on se dit, bah là, il est en train de jouer, mais finalement, ouais. Est-ce qu'il découvre, est-ce qu'il est curieux ou est-ce qu'il y a effectivement une notion de jeu? C'est inné, ça fait partie de l'éducation?
1: C'est intéressant. Certains même disent qu'on joue dans le ventre de sa maman. Je suis pas une spécialiste de la vie in utero, mais ouais. C'est vrai qu'on peut se demander si l'enfant joue pas déjà dans la vie de sa maman. Il expérimente l'espace qu'il a. Ouais. Le jeu, c'est la première façon d'expérimenter le monde pour le tout petit. C'est-à-dire que c'est comme ça qu'il va s'approprier le monde. Donc le jeu, c'est dès la naissance, c'est tout de suite.

0: mes parents qui vont s'agacer.
1: On voit bien le moment où...
0: Voilà. Et en fait, il faut bien comprendre qu'un tout petit, quand il fait ça, il ne fait pas ça pour embêter, il fait ça pour comprendre comment fonctionne le monde. Et c'est la règle, finalement, de la matière qui prime. Mm-hmm. Et je vais l'exercer. Et je vais voir que moi, tout petit, j'ai une puissance sur le monde, parce qu'à chaque fois que je vais lancer quelque part mon repas à terre, à chaque fois, ma mère ou mon père va avoir cette réaction-là. À chaque fois que je vais appuyer sur ma girafe, elle va faire pouette-pouette. Donc, tous les apprentissages se font par le jeu. Donc oui, c'est inné de jouer, c'est naturel de jouer, c'est une activité naturelle. Et en grandissant, le jeu va changer de forme.
1: Oui, mais quelquefois même, on arrête de jouer. Moi, je me dis, pourquoi est-ce qu'on arrête de jouer ? Les enfants, à un moment, ils jouent différemment.
0: Ils jouent différemment. Ouais. Déjà, ils jouent différemment. Et puis, je dirais, ceux qui arrêtent de jouer, je ne suis pas sûre qu'il y en ait beaucoup qui arrêtent de jouer. Peut-être que la forme change. Peut-être qu'ils jouent de manière moins visible. Les adultes, peut-être, peuvent arrêter de jouer parce que ce côté fictif, gratuit... C'est ça qui est compliqué, c'est de se dire qu'il y a un moment, on va donner moins de temps à ces activités gratuites et fictives, parce qu'on est quand même sans faire de sociologie, mais on est quand même dans une époque où la productivité est importante, le résultat est important. Le jeu, il n'y a pas de résultat. Et je pense qu'on en revient, et que vous disiez en introduction très justement, le nombre de bars à jeux, tous ces festivals de jeux qui existent aujourd'hui montrent bien de la volonté des adultes de reprendre du pouvoir sur cet instant présent que permet le jeu.
1: On est tellement embarqué toute la journée.
0: Et on est embarqué, c'est pour ça qu'on va arrêter de jouer. C'est pour ça qu'on va donner moins de temps au jeu, parce que quelque part, ça sert à rien de jouer. C'est juste
1: je me disais même dans la cour de l'école, est-ce que on a l'impression qu'on voit aussi, puis à un moment, ça fait c'est un peu nul presque de jouer.
0: Alors oui, il y a le rapport social. Effectivement, le jeu, il est un peu infantilisé, et donc il y a toute une culture à avoir sur le côté non infantilisant du jeu, tout ce que ça représente, et de comprendre, et ce que vous faites très justement, de se dire il y a tellement de choses qui se cachent derrière le jeu, qui sont essentielles dans le développement de l'enfant, dans le développement de l'adolescent, dans le bien-être de l'adulte. Le jeu, parmi toutes ses finalités, il a une énorme fonction thérapeutique, ce qui fait que même la personne âgée qui va perdre de ses compétences cognitives, motrices, peut continuer à jouer, et le bienfait thérapeutique là prend le pas sur les bienfaits, je dirais, éducatifs, sociaux, culturels.
1: Ce que vous voyez, vous, avec votre...
0: Ce que je vois d'une manière criante à chaque fois que j'interviens auprès de personnes âgées qui ont notamment une maladie d'Alzheimer assez avancée, ces temps de jeu sont des temps de bien-être, d'action, de décision, de plaisir. Quand je sors d'une séance, je quitte des personnes qui sont joyeuses, véritablement. Moi, j'appelle vraiment ça la magie de l'instant présent. Et ça, c'est quelque chose qui n'a pas de prix.
1: Et d'ailleurs, il y a toutes sortes de jeux. Alors, c'est vrai il y a tous les jeux aussi sur écran, mais ce n'est pas notre sujet aujourd'hui. C'est vraiment les jeux, là, en interaction.
0: Oui.
1: Et donc, il y a toutes sortes de jeux. Vous pouvez nous dire un peu quel style de jeu on peut trouver ?
0: Alors, ce qu'on va connaître le plus, et ce qui est le plus communément utilisé, je dirais, c'est le jeu de règles. C'est le jeu de société, qui est le jeu que tout le monde connaît. Si vous interrogez quelqu'un, il va vous parler des jeux de société. Ce qu'il faut bien comprendre, c'est qu'il n'y a pas que ça, parce que le jeu de règles est très exigeant et parfois même difficile.
1: Un peu compliqué.
0: Il y a beaucoup de gens qui vous disent « je n'aime pas jouer », mais en fait, ils n'aiment pas le jeu de règles.
1: Ouais.
0: Parce que le jeu de règles, c'est un but du jeu, c'est un temps de jeu, c'est une façon de gagner ou de perdre. C'est souvent en mode compétitif. Donc la vie, déjà, elle est comme ça. Donc parfois,
1: on n'a pas envie de se remettre.
0: Moi, le soir, je n'ai pas envie de faire un jeu de règles. Je n'ai pas envie de gagner ou de perdre. Je n'ai pas envie de lire une règle du jeu. Tout, voilà. Mais ce sont des jeux qui sont évidemment formidables pour tout ce qu'ils apportent. La première catégorie de jeux qui est intéressante, c'est toute la catégorie dont je vous parlais, des jeux d'exercice, qui sont des jeux purement sensoriels. Le tout petit, ça va être le mobile qui va regarder. Nous, les adultes, ça peut être tous les jeux de manipulation, les bilboquets, des jeux de les chachibos, tous ces jeux qui nous permettent d'expérimenter nos sens et qu'on adore. Ça, c'est une première catégorie de jeux. Vous avez tout ce qui est jeux d'assemblage et jeux de construction. Là, c'est pareil,
1: seul ou à plusieurs, donc ça permet aussi de passer du temps ensemble.
0: Toujours, toujours, et on se fixe ses propres règles. Il n'y a pas de but du jeu. C'est
1: Est-ce qu'on appelle
0: ouvert.
1: Ça le jeu libre ?
0: Alors, le jeu libre, c'est la façon d'utiliser les différents jeux, en fait. Donc, vous avez les jeux d'assemblage, vous avez les jeux d'exercice, vous avez le jeu symbolique. hyper important. Le jeu symbolique.

0: qu'il apparaît quand l'enfant, il a terminé de penser qu'à lui, voyez bien le petit bébé, je pense qu'à moi. Puis à un moment, je me dis, il se passe des choses autour de moi quand même. J'ai des adultes autour de moi, j'ai quand je rentre à l'école, une maîtresse d'école ou un maître d'école, je vais chez le docteur, je vais à la boulangerie. Et là, je m'aperçois que le monde qui m'entoure, j'ai envie de l'imiter, j'ai envie de le reproduire. Je ne peux pas encore être docteur. Par contre, je peux jouer au docteur. Mmh. Et c'est comme ça que je vais comprendre le monde qui m'entoure. Et donc, ce jeu symbolique, il est hyper intéressant, hyper important, parce que l'enfant va s'approprier le monde, va le reproduire, et après va donner de lui. En tout ce qu'il va comprendre de ce monde, il va le mettre dans le jeu symbolique. C'est une façon d'extérioriser ses émotions, d'extérioriser le monde qui l'entoure, de rejouer des scènes.
1: Ça veut dire aussi qu'il faut qu'on leur laisse le temps de faire ça.
0: Mais tellement, tellement. Et c'est là où le travail que j'essaye de faire aujourd'hui, notamment à l'école, c'est de poursuivre la possibilité de jouer en symbolique après la maternelle. Parce qu'en maternelle, on a des espaces de jeu symbolique encore. Mais souvent, il est à côté du travail. On a le travail et après on va aller, allez-y, allez jouer les enfants. Mmh. Non, faudrait vraiment mettre du symbolique encore plus tard. Et on se rend compte, je vois dans les animations que je peux faire même au collège, si je mets une maison Playmobil, évidemment j'enlève la boîte, j'enlève à partir d'eux. Mais des collégiens vont jouer au Playmobil pendant des heures et des heures. On en a besoin du symbolique. Et même nous, adultes, on joue au symbolique. Les jeux de rôle, on adore ça. Le théâtre, c'est une forme de jeu symbolique. La musique, on s'exprime par toutes ces formes de jeux-là. Donc, c'est la dernière catégorie qui est essentielle.
1: Et alors, c'est très intéressant. Vous disiez aussi que la dernière année, quand vous étiez professeur des écoles, vous aviez surtout orienté votre année en laissant... Enfin, allez-y, racontez-nous, mais beaucoup de jeux pendant l'année. Le résultat que vous avez constaté aussi.
0: En fait, je suis tombée dans le jeu comme outil professionnel en observant mes élèves. Je me suis formée à Montessori. Donc, pour moi, le travail individuel, l'adaptation aux besoins des enfants, ça a toujours été ce qui a conduit ma pratique. Donc beaucoup d'ateliers individuels pour mes élèves, et puis quelques jeux comme ça, parce que le jeu, c'est sympa. Mais le jeu, c'était souvent comme après le travail. Et puis, en laissant mes élèves autonomes, je me suis rendu compte à quel point ils allaient prendre les jeux, ils allaient jouer. J'avais aussi une maison Playmobil, à quel point ils allaient jouer au Playmobil, à quel point il y avait des interactions, il y avait du langage. Et dans les jeux de règles que je proposais, des élèves, pour qui c'était compliqué de compter, pour qui c'était compliqué de... Ne serait-ce que de prendre des risques, en fait, de se lancer dans une activité en maternelle, on peut imaginer quand même que de compter, si on n'y arrive pas, c'est pas grave. Mais les enfants, déjà, ils ont cette notion-là de la réussite ou de l'échec. Et je voyais bien que dans le jeu, ça disparaissait, tout ça. Et au fur et à mesure, je me suis dit, mais au fond, ce jeu, c'est extraordinaire. Il se passe des trucs qui vont bien au-delà du simple occupationnel. Et c'est là où je me suis formée, j'ai commencé à réfléchir sur l'utilisation du jeu de manière professionnelle. Et effectivement, la dernière année, il y avait autant de jeux que d'activités, j'ai envie de dire, pédagogiques de base. Et ma dernière inspection, ça a été un moment incroyable, parce que je savais que je partais, donc je ne prenais évidemment pas beaucoup de risques, mais je l'ai fait quand même. Mes élèves n'ont fait que jouer. C'est-à-dire que l'inspecteur est arrivé, c'était... J'avais l'impression que c'était un tripot géant, ça jouait aux cartes, ça jouait aux dés, ça jouait au Playmobil. Et il a regardé, il a été assez...
1: surpris et
0: il a été très surpris, il a été très intéressé, il m'a dit, c'est hyper intéressant ce que vous faites, maintenant il faut absolument que vos élèves sachent ce qu'ils apprennent pour que l'apprentissage soit efficace. Et c'est là où je me suis dit, voilà,
1: la limite.
0: Entre moi, ce que j'ai envie de faire, donner à jouer pour l'instant présent, avec tout ce que ça implique derrière, ou alors de l'apprentissage par le jeu. Donc les deux sont hyper intéressants. Moi, je me suis dit, ok, j'ai envie de passer à autre chose, vraiment donner le jeu pour le jeu. Mais son regard sur cette dernière séance et cette dernière inspection a été un grand moment de ma carrière, ouais.
1: Merci Delphine. Alors, on se retrouve juste après une courte pause musicale pendant laquelle on écoute Julien Clerc qui n'a plus les pieds sur terre quand il chante « Quand je joue ».

0: Jouer en famille, un beau challenge. C'est le sujet de Vie de Famille aujourd'hui. Nous sommes avec Delphine Maire, formée et spécialisée dans le jeu comme outil professionnel d'accompagnement de la personne. Donc on a vu qu'il y avait tout type de jeux, mais nombreux sont les bienfaits du jeu, que d'apprentissage grâce au jeu. Est-ce que vous pouvez nous dire, Delphine, un peu, on va parler de tous ces bienfaits, mais en quoi le jeu en famille est un challenge ?
1: C'est un challenge parce que déjà, faire quelque chose en famille, c'est un challenge. Une famille, c'est des individus avec des envies, des besoins. On n'a pas tous la même façon d'aborder le jeu. On n'a pas tous la même façon, la même envie de jouer. Et pour autant, c'est un challenge qu'il est important de se fixer parce qu'on va... On va rencontrer l'autre par le jeu. Et en famille, c'est extrêmement joyeux d'essayer d'arriver à rencontrer l'autre par le jeu, de vivre ces instants extrêmement riches où plus rien ne compte autre que de jouer et de se retrouver autour d'une activité qui peut a priori être naturelle et agréable à tous, en fait.
0: Puisqu'on disait au début, dans la première partie de l'émission, tout ça est gratuit aussi.
1: C'est tout ça est gratuit.
0: Du temps qu'on passe ensemble.
1: C'est du temps gagné, c'est du temps. C'est un temps hyper riche. Ouais. C'est un temps hyper riche. Et ce qui est là où il y a un challenge, c'est aussi de se dire. On va rien faire d'autre. On pose les téléphones, on arrête de travailler, on est juste là pour se poser la question de est-ce que je vais mettre 1 moins 2, 1 plus 2 si je fais un SkyJo ? Est-ce que je mets mon 10 ou je mets pas mon 10 parce que mon frère, ma sœur, il va faire sa colonne de 3 et j'ai pas du tout envie de le faire et ça veut pas dire que je l'aime pas, c'est au contraire, je suis devenue ce joueur qui va titiller l'autre, qui va le voir d'une autre façon. C'est très riche parce qu'on va ensemble expérimenter des choses qui vont après nous procurer des souvenirs communs qui sont précieux.
0: Des souvenirs communs et peut-être il peut même y avoir des jeux qui deviennent des traditions familiales.
1: Ouais. Nous on a chez nous un jeu qui s'appelle le Sea Salt and Pepper, qui est un petit jeu de cartes où on va avoir à la fois du bluff, on va jouer contre l'autre, on doit avoir un petit peu de mémoire, il y a beaucoup de hasard. Les jeux de hasard sont des super jeux parce qu'ils permettent à tous de gagner ou de perdre, évidemment. Mais du coup, on est moins dépendant d'une stratégie que tout le monde n'a pas envie d'avoir ou de donner, où tout le monde n'est pas en capacité. Et c'est vrai que c'est un jeu, quand on est tous les cinq, toujours, on se fait un petit Sea Salt. Et c'est toujours petit Sea Salt et on est hyper content et on joue et rejoue. Il ne faut pas avoir peur de garder un jeu, justement. Parce qu'on va s'expertiser, parce qu'on va varier nos stratégies, parce qu'on va varier les souvenirs, on va enrichir le jeu, on va tester des choses nouvelles.
0: Les souvenirs que ça crée aussi, le jeu, c'est extraordinaire.
1: C'est extraordinaire, ouais.
0: Et alors, les jeux ont un peu évolué maintenant, il y a beaucoup plus de jeux plus courts, donc on a le temps aussi, pendant que le dîner est en train de cuire, ben hop, on a le temps de faire un petit jeu en famille aussi. On passe moins des heures.
1: On a une grande chance aujourd'hui d'avoir des éditeurs de jeux qui ont bien compris comment la société fonctionne. Il y a une grande, grande richesse dans la fabrication et l'édition de jeux. C'est vrai que je conseille à tout le monde toujours de se faire aider dans les magasins de jeux, dans les ludothèques, dans les bars à jeux, pour trouver des jeux qui vont être pour vous le bon jeu. Mais oui, on a beaucoup de chance parce que le Monopoly qui durait des heures, on n'a pas le temps de faire un Monopoly tout le temps, la bonne paye, ça dure longtemps. Tous ces vieux jeux avec lesquels on a tous grandi, aujourd'hui, il y a plein de petits jeux très sympas, très rapides et qui nous permettent de se titiller, de se tester, d'expérimenter une situation et puis après, on va dîner. Peut-être qu'on va faire un peu la tête au début, mais ça ne dure pas.
0: Est-ce qu'on peut dire que ça renforce des valeurs familiales ? Parce que c'est l'occasion aussi de, par l'exemple, d'avoir du respect, de la patience, d'accepter qu'on soit gagnant ou perdant.
1: C'est le jeu, il y a une forte... on parle du jeu de société, en fait, il y a un fort lien jeu et citoyenneté. Donc, au-delà même de la valeur familiale, on peut même aller jusqu'à la citoyenneté, de se dire, quand je suis OK pour respecter une règle, je suis d'accord avec ça, je m'engage quelque part. Il y a une forme d'engagement quand on joue. Donc, effectivement, le jeu est très intéressant en famille, comme dans toute société, de se dire, on se met d'accord pour respecter une règle, et si jamais telle ou telle règle est difficile à respecter, on peut l'adapter aussi, ou on change de jeu, parce qu'il faut respecter aussi ce respect de la règle qui n'est pas forcément sain pour tout le monde. Mais à partir du moment où j'accepte de jouer à tel jeu qui comporte une règle, eh bien, je suis un petit peu obligée de me conforter à ces codes qui sont sociaux, familiaux, et qui font qu'on progresse dans cet accès à la citoyenneté en jouant. C'est même tout petit, hein, même un jeu de symbolique. On joue à la dinette. C'est vrai que si je sers un gâteau à ma copine qui joue avec moi, je suis contente qu'elle me dise merci. Ça fait partie des codes sociaux qu'on va développer par le jeu.
0: Et alors, est-ce qu'il faut de temps en temps... on dit toujours, allez hop, on va laisser gagner le petit. C'est bien de le faire de temps en temps, mais il faut aussi qu'il apprenne à pas forcément gagner, quoi.
1: Et puis, si on se rend compte qu'un enfant ne peut pas gagner sur une partie de jeu de règles, il y a tellement de jeux, on peut essayer de trouver un jeu où il va pouvoir gagner. Et je parlais du jeu de hasard, il y a certains jeux pour les tout-petits où le hasard est très important, qui permettent de ne pas laisser gagner, c'est le hasard qui va faire que. Après, j'ai envie de dire, apprendre à gagner ou à perdre, ça fait partie de la vie, et certains vont hyper investir la victoire. C'est tout aussi... Alors, questionnant, non, mais on peut se dire, voilà, c'est du fictif. Donc oui, t'as gagné, mais bon, voilà, t'as gagné à ce jeu-là, comme la défaite. Après, il y a les jeux coopératifs, c'est intéressant en famille. Quand vous voyez un enfant pour qui c'est compliqué, parce que ça peut arriver, que ce soit compliqué de gagner ou de perdre, un enfant qui n'est pas très bien dans ses baskets, le jeu coopératif, où là, c'est toute la famille qui va jouer contre le jeu, ça, c'est très intéressant. C'est des jeux, il y en a plein.
0: Ah oui.
1: Et là, on va jouer ensemble contre le jeu. Donc on va gagner ensemble ou on va perdre ensemble. Et ça permet aussi de tempérer un peu la frustration et les émotions.
0: Et il y a aussi pas mal de... Le jeu permet aussi beaucoup d'interactions intergénérationnelles.
1: Oui.
0: Donc ça, c'est quand même les différentes générations qui se rencontrent.
1: Oui.
0: C'est cadeau. Parce que...
1: C'est cadeau. Le jeu a un fort, fort impact culturel, hein, une grande finalité culturelle. Je donne de ma culture quand je joue. Je le vois dans certains ateliers effectivement intergénérationnels où on ne sait pas quoi faire finalement avec son ancien. On a du mal. Je vois des jeunes qui arrivent dans les EHPAD où je travaille. Ils discutent, mais la personne, elle n'entend plus très bien, etc. Le jeu, c'est un lien qui est merveilleux parce qu'on se retrouve autour d'un domino quand la personne âgée en est encore capable. On se retrouve autour d'une bataille, on se retrouve autour d'un jeu de loi, on se retrouve autour d'un... Et oui, pour ces ponts-là, et faire ensemble. Moi, je trouve que le lien social, c'est quand on fait les choses ensemble. Et le jeu, on va faire ensemble. On va partager un instant, on va partager un moment. Comme on disait, on va se créer des souvenirs, on va se connaître, on va voir sa personne âgée qui va être pas du tout comme elle est au quotidien, où elle va être toute gentille et toute mignonne, et puis là, elle va piquer votre carte. Bah, c'est génial, on a un regard sur l'autre qui est très différent, et le jeu permet tout ça.
0: Donc les petits-enfants peuvent observer leurs grands-parents, comme les grands-parents, il y a un côté magique aussi, d'avoir le temps de regarder les enfants jouer.
1: Et puis de voir qui on est par le jeu. Le jeu, on dit souvent, ça c'est une petite règle dans le monde du jeu, de dire que la règle du jeu J-E, prime sur la règle du jeu JEU. Et ça, je trouve ça génial parce que je me rends compte en jouant avec des personnes qui perdent un peu de leurs compétences cognitives, motrices, à quel point elles sont toujours là. Et j'ai eu un jour la visite d'une petite fille qui est venue voir, qui était là quand je jouais avec ses grands-parents et qui m'a dit cette phrase qui m'a énormément touchée. Elle m'a dit, c'est fou, je les retrouve quand je les vois jouer. Oh, ça, c'était un beau cadeau.
0: Ben merci pour cette belle phrase de conclusion qui nous montre qu'à tout âge, jouer est important et vertueux. Merci Delphine Maire de votre présence dans Vie de Famille aujourd'hui.
1: Merci à vous.
0: N'hésitons pas à jouer avec nos enfants, nos parents, nos amis. Les jeux offrent un cadre interactif et joyeux qui favorise la création de souvenirs durables, renforçant ainsi les liens de manière significative. Et n'oublions pas de nous ennuyer pour faire naître la créativité et qui sait, peut-être, créer un jour un jeu qui sera primé au Festival de Cannes une année en février. Merci à tous pour votre écoute et à la semaine prochaine.

0: Il est 5 heures.
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Évangile de Jésus-Christ selon saint Luc. En ce temps-là, en cours de route, un homme dit à Jésus : « Je te suivrai partout où tu iras. » Jésus lui déclara : « Les renards ont des terriers, les oiseaux du ciel ont des nids, mais le Fils de l'homme n'a pas d'endroit où reposer la tête. » Il dit à un autre : « Suis-moi. » L'homme répondit : « Seigneur, permets-moi d'aller d'abord enterrer mon père. » Mais Jésus répliqua : « Laisse les morts enterrer leurs morts. Toi, pars et annonce le règne de Dieu. » Un autre encore lui dit : « Je te suivrai, Seigneur, mais laisse-moi d'abord faire mes adieux aux gens de ma maison. » Jésus lui répondit : « Quiconque met la main à la charrue, puis regarde en arrière, n'est pas fait pour le royaume de Dieu. » Trois récits, trois rencontres pour l'évangile de ce jour, trois manières pour entrer dans la condition de disciple de Jésus. Devenir disciple, c'est-à-dire suivre Jésus, pour faire en sorte que toutes mes pensées, toutes mes paroles, tous mes gestes soient inspirés par le désir d'imiter Jésus. Trois manières, trois circonstances. Le premier, va à Jésus, rempli de désir. Je te suivrai partout où tu iras. L'autre doit répondre à un appel, mais émet quelques réserves. Permets-moi d'abord d'aller enterrer mon père. Le troisième, enfin, pose ses conditions. Faire ses adieux aux gens de sa maison. À tous les trois, Jésus invite à une liberté radicale pour entrer dans le royaume de Dieu. Ne pas chercher d'endroit où reposer la tête, ne s'attacher à rien qui soit mortel, ne pas regarder en arrière, mais toujours tourner vers ce qui vient. Ce qui vient, le royaume qui vient, le royaume de Dieu, le cœur habité par cette espérance. Suivre Jésus, c'est toujours regarder devant, vers l'avenir, manifester en Jésus le royaume de Dieu, royaume d'amour, de vérité, de justice et de paix. Que les paroles et les gestes de ce jour soient pour nous signes de ce royaume qui vient par Jésus.

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1: Année A, 27e dimanche du temps ordinaire. Psaume 79 ou 80. La vigne que tu as prise à l'Égypte, tu la replantes en chassant des nations. Elle étendait ses sarments jusqu'à la mer et ses rejets jusqu'au fleuve. Pourquoi as-tu percé sa clôture? Tous les passants y grappillent en chemin. Le sanglier des forêts la ravage et les bêtes des champs la broutent. Dieu de l'univers, reviens! Du haut des cieux, regarde et vois, visite cette vigne, protège-la, celle qu'a plantée ta main puissante. Jamais plus nous n'irons loin de toi. Fais-nous vivre et invoquer ton nom. Seigneur, Dieu de l'univers, fais-nous revenir. Que ton visage s'éclaire et nous serons sauvés. Chers auditeurs, le psaume commence par un raccourci historique. Moïse a fait sortir Israël d'Égypte et le livre de Josué relate l'implantation en Israël du peuple en chassant des nations. Ce livre fait un récit en réalité symbolique. En effet, il raconte la prise et l'anathème de villes telles que la ville d'Aï qui n'existait plus à cette époque. Le but d'un tel récit est d'exhorter les Hébreux à ne pas se mêler aux coutumes des autres nations. L'archéologie contredit l'idée d'une conquête fulgurante et révèle au contraire une population très éparse sur les collines de Judée, une population semi-nomade. Bon, on sait que la terre des Hébreux fut ensuite successivement envahie par les Assyriens, puis par Nabucodonosor, roi de Babylone, et même plus tard par les Grecs, puis les Romains. Le psalmiste est nostalgique de sa clôture. L'idée de clôture est intéressante et nullement périmée. Il y aura toujours des clôtures, en bien ou en mal. Dans l'Apocalypse, il est question de ceux qui sont marqués de la marque de la bête afin de pouvoir acheter et vendre dans la vaste Babylone aux dimensions mondiales. Apocalypse 13, verset 18. Cette Babylone aux dimensions mondiales a donc une clôture définie par la marque de la bête. À l'inverse, ceux qui sont marqués du sceau de Dieu pourront entrer dans la Jérusalem nouvelle, qui a aussi une clôture. Voici, je viens d'un coup. C'est Jésus qui parle. Et mon salaire avec moi, et je le donne à tout homme selon son œuvre. Je suis l'Aleph et je suis le Tav. On dit aussi l'Alpha et l'Oméga. Le premier et le dernier. Le commencement et l'accomplissement. Bienheureux sont-ils ceux qui font ces commandements. Leur autorité sera sur le bois de la vie. Et par la porte, ils entreront dans la cité. Voilà la clôture. Et les prostituées et meurtriers et idolâtres, dehors. Et les impurs et les magiciens et tous les observateurs et faiseurs d'impostures. Apocalypse 22, versets 12 à 15. Revenons au psaume. Pourquoi as-tu percé sa clôture? La première lecture nous en donnait la raison. Pouvais-je faire pour ma vigne plus que je n'ai fait? J'attendais de beaux raisins. Pourquoi en a-t-elle donné de mauvais? Isaïe 5, verset 4. Le Seigneur, déçu de sa vigne qui ne donne que de mauvais fruits, s'est écrié « J'en ferai une pente désolée. Elle ne sera ni taillée ni sarclée. Il y poussera des épines et des ronces. J'interdirai aux nuages d'y faire tomber la pluie. » Et le psaume répond à ce passage d'Isaïe en priant « Dieu de l'univers, reviens! Du haut des cieux, regarde et vois, visite cette vigne, protège-la, celle qu'a plantée ta main puissante. Certes, le Créateur n'abandonne jamais totalement sa créature, sinon elle tomberait dans le néant. C'est Dieu qui nous donne l'être et la vie, même si nous sommes mauvais. Cependant, Dieu permet que l'homme souffre de quelques défauts, de peines ou de péchés. Voir saint Thomas d'Aquin. De cette épreuve doit sortir une conversion, un retournement, un rebondissement. Le psaume dit « Jamais plus nous n'irons loin de toi ». Vous voyez, ça c'est l'effort humain. « Fais-nous vivre », ça c'est la grâce de Dieu. « Fais-nous vivre et invoquer ton nom ». Autrement dit, nous ne refuserons plus d'être taillés et sarclés par l'ascèse qui taille notre existence de ce qui est superflu et par la correction qui arrache les mauvaises herbes, les péchés et les erreurs doctrinales étouffant la vigne. Si nous ne voulons plus d'épines et de ronces, repoussons les influences démoniaques et demandons la grâce qui vient d'en haut comme la pluie qui vient du ciel. Certainement, il nous faut regarder Marie, celle qui est comblée de grâce, celle qui peut attirer sur nos vies et sur la vigne tout entière de nouvelles grâces abondantes. Pourquoi as-tu percé sa clôture? Tous les passants y grappillent en chemin. Le sanglier des forêts la ravage et les bêtes des champs la broutent. L'image suggère un processus destructeur à partir d'une faille, d'un trou dans la clôture. J'explique dans un livre dédié qu'à partir de l'oubli de l'enseignement du Nouveau Testament sur la rencontre du Christ avec les défunts, on est alors obligé de dire soit que tous les non-chrétiens vont en enfer, soit que tous les non-chrétiens sont chrétiens sans le savoir, ou bien qu'il n'y a pas réellement d'enfer. Mon livre s'appelle « La bonne nouvelle aux défunts » avec une préface de Mgr Minrat. Si l'on dit que les gens sont chrétiens sans le savoir, des chrétiens anonymes, au simple motif, par exemple, de faire partie d'une ONG philanthropique, alors il n'y a plus besoin d'une révélation biblique. Il suffit de répandre les idées de l'ONG concernée. Mais s'il n'y a plus de révélation biblique, il n'y a même plus de Seigneur Dieu de l'univers, mais Gaïa ou le grand horloger, et il n'y a plus non plus de vigne plantée par le Seigneur. La vigne ou les forêts du sanglier se confondent, la clôture étant percée. Autre façon de voir. Les Hébreux disent que les commandements sont comme une haie, comme une clôture donc. Mais si l'on dit que l'enfer est virtuel et que Satan n'est qu'une effigie, le bien et le mal n'ont pas de réelles conséquences. La clôture est percée. Pourquoi as-tu percé sa clôture? Dans ce psaume, ce n'est pas un homme qui perce la clôture par un oubli, une erreur, mais c'est Dieu lui-même qui perce la clôture. Dieu permet les péchés, les erreurs, pour qu'en soient manifestées les conséquences. Cela sera encore plus clair au moment de la manifestation de l'Antichrist. Si le peuple élu rejette la révélation, il faut que l'Antichrist se manifeste et que le monde qui n'a pas pu connaître la révélation puisse être jugé pour ou contre l'Antichrist. Pour un chrétien, la prière « Dieu de l'univers revient » de notre psaume 79 devient la prière Maranatha, implorant la venue glorieuse du Christ. Car, rappelons-le, la fin du monde n'est pas la fin du monde, c'est une mauvaise traduction, mais c'est son accomplissement. Par exemple, en Matthieu 28, verset 20, là où nous traduisons habituellement la fin du monde, le texte grec dit « jusqu'à la synteleias, synteleias, l'accomplissement du monde ». Eh bien, l'accomplissement du dessein du Créateur va se réaliser au moment de la venue glorieuse du Christ, qui va juger l'Antichrist. Alors Dieu règnera sur la terre comme au ciel, et le monde pourra connaître son assomption finale dans l'éternité. Alors prions ce psaume. Dieu de l'univers, reviens. Merci et que Dieu vous bénisse.
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1: Bonjour à tous et à toutes. Notre chronique veut mettre en perspective combien la parole de Dieu s'approche de nous. Et la parole de Dieu, si nous l'écoutons avec le cœur, avec attention et puissance de vie. Et hier, nous mettions en perspective cette dynamique de vie à partir de la préface écrite par Cyprien Comte sur notre ouvrage « Avancer dans la vie, relever les défis du quotidien avec la Bible aux éditions Saint-Léger ». Alors Cyprien Comte, en introduisant ce livre, nous disait que le Verbe de Dieu s'est incarné dans le Christ. Et c'est en nous centrant sur le Christ que nous pouvons recevoir de manière maximale la puissance de vie qui est dans la parole de Dieu. Toute une invitation récurrente à laisser le Verbe de Dieu, la parole de Dieu, incarné dans le Christ, nous recréer de l'intérieur. Continuons à présenter sa préface. Le lecteur de cet ouvrage, Avancé dans la vie, fera son miel de ces brèves lectures spirituelles centrées sur Jésus-Christ, lui qui est le Fils unique, de même substance que le Père. Comme l'a magistralement défini le premier concile de Nicée. L'encensement de l'évangiliaire, inscrit visuellement et olfactivement dans la liturgie, vénère le Christ, le Verbe incarné, qui révèle celui qui l'a envoyé, le Père. Si l'on s'en tient à une traduction littérale, Saint Jean ne désigne-t-il pas le Fils comme l'exégète du Père ? Le disciple de Jésus, appelé à devenir fils dans le Fils, pourra s'écrier « C'est le Christ qui vit en moi ». Saint Paul écrit aussi que c'est Dieu qui nous permet de vouloir et d'agir. La réception de la parole de Dieu dans la prière trouvera, en ces pages, un encouragement remarquable. Car la parole de Dieu qui naît du silence, doit faire place au silence, comme nous le résumons dans cette métaphore. Remettons l'algue sèche de notre vie, agitée dans l'eau de l'amour divin reçu dans la prière, pour qu'elle redevienne légère. Une existence chrétienne sans la parole de Dieu est une vie lyophilisée. L'image est parlante. Remettre notre vie, parfois sèche, parfois douloureuse, habitée de ressentiments, d'insatisfaction, dans son espace propre, comme l'eau accueille l'algue sèche, que nous puissions, nous mettre en présence de Dieu, habiter notre vie de la parole de Dieu, et ainsi retrouver notre légèreté. Redisons-le, la parole de Dieu est le Verbe créateur, et le Verbe est ce qui a donné forme à toutes les formes de l'existence, à la nôtre aussi. Et donc, en nous rapprochant de ce lieu matriciel, de ce lieu de vie originel, nous pouvons retrouver notre identité personnelle aujourd'hui. Il ne suffit pas d'écouter la parole, il faut agir. Comment ne pas penser à la parabole de la maison bâtie sur le roc ? À la fin du sermon sur la montagne, en effet, dans une comparaison percutante qui mérite d'être tenue par cœur, Jésus invite à faire ses paroles, c'est-à-dire à mettre son enseignement en pratique. Sous peine de bâtir sur le sable une demeure que dévaste la première tempête venue. Le défi concret proposé par chaque dimanche en cet ouvrage, qui rassemble les méditations de tout le calendrier liturgique des dimanches et en donne une méditation brève, se veut ainsi dans le droit fil des paroles de notre Moïse qui édicte la loi nouvelle. Notre nouveau Moïse, c'est Jésus. Faisons une petite pause avant d'approfondir le lien entre vie et mise en pratique de la parole.

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1: Nous le disions à l'instant, la promesse de vie qui est dans la parole de Dieu désire par elle-même se communiquer. Et pour qu'elle se communique, elle doit rencontrer notre vie, elle doit être libérée, cette puissance de vie, par la mise en œuvre de la parole de Dieu. Voilà ce à quoi nous invite la parole elle-même dans l'évangile de Matthieu au chapitre 7, 24 et suivant. « Celui qui entend les paroles que je vous dis là, dit Jésus, et les met en pratique est comparable à un homme prévoyant qui a construit sa maison sur le roc. La pluie est tombée, les torrents ont dévalé, les vents ont soufflé, se sont abattus sur cette maison. » Mais elle ne s'est pas écroulée, car elle était fondée sur le roc. Et celui qui entend de moi ces paroles sans les mettre en pratique est comparable à un homme insensé qui a construit sa maison sur le sable. La pluie est tombée, les torrents ont dévalé, les vents ont soufflé, ils sont venus battre cette maison. Elle s'est écroulée et son écroulement a été complet. Le Christ nous invite à mettre en œuvre la parole de Dieu. Mettre en œuvre la parole de Dieu pour que l'œuvre de vie que veut opérer en nous la parole fasse son œuvre. La mise en pratique est comme notre oui authentique à dire oui à la parole et à vouloir l'incarner dans notre vie. Et celui qui entend les paroles et les met en pratique, a fondé sa vie sur le roc. Sa maison ne s'est pas écroulée. Tandis que celui qui ne met pas en pratique les paroles construit sa maison sur le sable. Toute une invitation à mettre en œuvre la parole de Dieu. Rappelons ici le mot du cardinal Vanoy, fameux exégète français. La Bible n'est pas faite pour être étudiée, mais pour prêcher des retraites. Cela signifie que la parole, certes, elle doit être étudiée, elle doit être comprise, mais elle doit être entendue, la Bible, comme une parole, comme une proximité, comme une présence. Accueillons cette présence de la parole. À nous de ne pas tomber dans le moralisme. Il ne s'agit pas de faire pour faire. Il s'agit de faire parce que l'on est agi, on est habité de l'intérieur. Et à ce moment-là, la vie a besoin de sortir. Et par l'action, la vie en puissance devient la vie en acte. Loin de tout moralisme, l'ouvrage du père Tanguy-Marie Pouliquen introduit son lecteur à agir en disciple de la parole afin de devenir authentiquement mère, frère et sœur de Jésus. Ne s'agit-il pas au fond de mieux nous aimer les uns les autres? Les conseils pratiques offerts à chaque méditation poussent à la prière et à l'action. C'est ainsi que cet ouvrage constitue semaine après semaine un bref guide de vie spirituelle incarnée. Bref, le chrétien est comme son maître, un homme qui marche, éclairé par la doctrine sûre, contenue dans la parole du Christ et la tradition apostolique. À l'écoute du magistère ecclésial, tout homme de bonne volonté trouvera un dynamisme nouveau grâce aux multiples ressources, méditations de cet ouvrage. Alors à nous aussi de nous mettre en route, de marcher. En marche, étymologiquement, ça veut dire bonheur en grec. Voilà. Est heureux celui qui est en marche, celui qui pose des actes, celui qui avance dans la vie, à l'écoute de la parole de vie, la parole de Dieu, pour relever les défis du quotidien. À demain pour une nouvelle méditation.

Nous portons un nom modeste. Et nous appelons la charité. Notre but, quoique le mot engagement ne figure pas, prend à peu près les éléments de ce que nous appelons engagement. Notre volonté unique, c'est d'appartenir à Jésus-Christ, notre Dieu. Cela dans une seule loi, pour nous en tant que petite famille, la charité dans l'Évangile. Inutile de vous dire que la loi est toujours mal obéie. Et chaque soir, on s'aperçoit qu'on n'a pas du tout bien suivi notre loi. Cette vie de charité évangélique, nous la voulons disponible au maximum

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0: Dans notre précédent rendez-vous, nous sommes remontés aux origines de la primauté de Pierre sur les autres apôtres. Nous avons établi en quelque sorte cette primauté à travers des textes évangéliques et nous avons souligné que la primauté aujourd'hui de l'évêque de Rome dans l'Église catholique romaine sur l'ensemble des autres évêques, eh bien, s'originait dans cette primauté de Saint-Pierre. Je voudrais maintenant essayer de délimiter, peut-être de façon un petit peu plus précise, les contours de ce ministère particulier du pape. Sur le plan théologique et ecclésial, quel est donc le sens spirituel de la papauté ? Le ministère du pape, d'abord, reconnaissons-le, est un ministère unique qui est confié à une seule personne à la fois, sans quoi, bien entendu, l'Église serait encore plus divisée et fragmentée qu'elle ne peut l'être aujourd'hui. De fait, c'est un des aspects importants du ministère du pape, être le signe visible, mais je dirais aussi l'acteur de l'unité de l'Église. Alors, il y a l'unité interne, je dirais, de l'Église catholique romaine, et déjà, nous nous apercevons que ce n'est pas si facile que cela. Il y a des tensions, il y a parfois même des déchirures. Le pape doit absolument être au service de l'unité, essayer de la renforcer, de la conforter, et il est parfois confronté à des situations bien difficiles. Rappelons d'ailleurs que l'Église catholique romaine n'est pas une Église une, mais qu'elle est constituée d'un certain nombre d'Églises différentes. Ces Églises qui constituent l'Église catholique sont au nombre de 24. On oublie souvent cette dimension. Et l'Église latine, autrement dit la branche occidentale de l'Église, appelée encore romaine, n'est qu'une de ces 24 Églises. Il y a donc cette unité interne à réaliser. Mais pas seulement. Le pape doit aussi réaliser l'unité globale, universelle, de l'Église catholique. Le fait qu'il soit reconnu par 1,4 milliard de chrétiens, le consolide, je dirais, dans cette mission. C'est la première mission, être acteur et signe visible de l'unité de l'Église. Mais l'unité de l'Église ne se borne pas à l'unité interne entre les différentes Églises et les différentes tendances dans l'Église. Il y a bien sûr ce souci dont le pape doit être porteur de faire avancer l'unité avec les autres dénominations chrétiennes, particulièrement avec les orthodoxes et les protestants, sans oublier les anglicans. Les rencontres se sont multipliées depuis un certain nombre de décennies, les rapprochements sont évidents, les gestes de fraternité aussi, mais nous sommes encore loin, j'allais dire, d'une unité même de cœur, si elle ne se manifeste pas forcément par un rassemblement au sein d'une seule et même Église. Cette unité, nous savons qu'elle n'est pas parfaite, et que l'Église n'est pas encore parvenue à cette unité qui semble être si importante aux yeux de Jésus lui-même,

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1: La seconde mission, qui semble être celle du pape, c'est d'être le garant de la fidélité à la foi reçue des apôtres. L'Église est dépositaire d'un certain nombre de valeurs, mais pas seulement de valeurs, aussi, disons-le, de révélations. Elle doit rester fidèle à cet héritage qu'elle a reçu de génération en génération. Et là où se trouve la difficulté, c'est toujours de se demander, par rapport à cet héritage, quelle est la partie qui peut évoluer en fonction de l'évolution du monde. Autrement dit, plutôt, comment allons-nous incarner cet héritage de manière différente, suivant les époques, suivant les pays, suivant les cultures? Qu'est-ce qui est adaptable, en quelque sorte, au niveau de l'incarnation de ces valeurs? Comment peut-on les adapter sans les trahir, sans les affaiblir, sans les dévier? Et c'est le grand problème, en fait, de l'incarnation. La foi, nous savons en quoi elle consiste, la foi chrétienne, mais sa façon d'être incarnée par les membres du corps de l'Église, tout cela n'est pas défini une fois pour toutes, sans que cela évolue. Car le chrétien ne vit pas en dehors du monde, à 10 000 pieds d'altitude. Il vit dans une société particulière, à une époque particulière, avec des mœurs particuliers et avec un certain nombre d'orientations aussi politiques, économiques, particulières. Il faut donc, tout en maintenant, je dirais, la pureté de la foi, l'intégralité de la foi, pouvoir s'adapter au niveau de l'incarnation. Et là, eh bien, le pape peut servir de garant, peut exercer le discernement nécessaire, pas à lui tout seul, bien sûr, mais pour que l'Église, l'ensemble des chrétiens, demeure fidèle à la foi des apôtres. La difficulté provient aussi du fait que on peut interpréter les choses différemment, que nous n'avons pas tous au sein de l'Église la même façon de ressentir les choses et que nous n'incarnons pas tous la foi chrétienne de la même manière. Il y a en réalité une très grande liberté dans cette façon de pouvoir incarner la foi. Il y a dans l'Église, par exemple, des spiritualités différentes. Il y a la spiritualité franciscaine, la spiritualité carmélitaine, la spiritualité dominicaine et encore bien d'autres. L'une n'exclut pas les autres, mais le pape doit veiller à ce que ces différentes, par exemple, spiritualités demeurent fondamentalement fidèles aux bases de la foi chrétienne. Il y a donc là un véritable exercice de discernement. Profitons-en, puisque nous parlons de cela. Le pape n'est pas le seul, loin de là, à pouvoir décider, trancher et éventuellement intervenir. Car il est entouré d'abord de conseillers, mais aussi joue la collégialité avec l'ensemble des évêques. Et nous y reviendrons peut-être, c'est une notion qui est apparue très fortement dans le Concile Vatican II. La collégialité des évêques est importante, elle ne peut être méprisée. Quand l'Église doit prendre des décisions fortes, qui engagent beaucoup de choses, elle fait un synode ou un concile. Et par exemple, c'est le concile, c'est-à-dire l'ensemble de tous les évêques du monde qui va trancher, s'il faut trancher, par la voie du vote. On s'aperçoit que malgré l'image qu'elle peut donner d'une hiérarchie,

aussi extrêmement structurée et peut-être rigide, au cœur même de l'Église se vit la démocratie de manière bien plus forte que dans n'importe quel mouvement ou parti.

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1: C'est un troisième rendez-vous dans cette série des clés pour vivre. Les noms de Jésus, mieux le connaître pour mieux l'aimer. C'est un livre qui est paru récemment aux éditions des Béatitudes. Vous découvrez puis vous entendez son auteur, Père Étienne Métainier de la communauté des Béatitudes, docteur en théologie. Bonjour Père.
2: Bonjour.
1: Merci tout d'abord de votre présence en studio, de votre fidélité. Et puis, ils sont nombreux à vous suivre et vous écouter. Et je vous invite, chers auditeurs, à découvrir aussi ce petit ouvrage, je le rappelle, je le redis en début d'émission, très accessible et très clair. Alors depuis le début de cette semaine, avec vous Père Étienne, on découvre les nombreux noms de Jésus et je vous invite parmi ces noms à écouter aussi les paroles que Jésus emploie lui-même, et vous en parlez dans votre livre, pour parler de sa personne. Il y a beaucoup d'images. Je suis le pain de vie. Je suis la lumière du monde. Je suis le bon pasteur. Une simple question, Père Étienne. Pourquoi Jésus choisit-il de se révéler, et là je pense à ceux qui vous écoutent, par ces images? J'ai donné trois images. Le pain de vie, la lumière du monde, et puis le bon pasteur.
2: Alors, avant même de constituer des images, c'est une citation par le Christ de la grande manifestation de Dieu à Moïse au buisson ardent. « Je suis celui qui suis ». Donc, il ne s'agit pas uniquement de dire « je suis menuisier » ou autre chose, mais cette expression-là, à chaque fois, elle exprime une révélation divine, la présence même de Dieu, sa consolation pour nous, son engagement, son intervention pour le salut du monde, et aussi une invitation à la conversion personnelle. Et c'est une expression de sa divinité, ce que le premier dialogue explicite qu'il y a eu entre un être humain et Dieu, un vrai dialogue, c'est avec Moïse. Et donc là, Jésus accomplit cette première théophanie avec une vingtaine de « je suis » que nous pouvons trouver dans les Écritures. Parfois, il n'y a même pas de complément. C'est sur les eaux, la tempête apaisée, par exemple, il dit « courage, enfin confiance, je suis ». Alors, ce n'est pas toujours rendu tel quel dans nos traductions qui s'éloignent de l'original, mais c'est de cette manière-là qu'il faut le comprendre de manière sémitique, juive.
1: Dans votre livre, vous reprenez « Le pain de vie est le plus grand des sacrements, mystère, réalité divine, infinie, devant laquelle l'intellect finit par se taire ».
2: Le pain de vie, oui. Alors, le Christ précise bien dans son plus long discours de l'évangile de Jean, le discours du pain de vie, « Qui mâche ma chair et boit mon sang à la vie éternelle ?» Et nous n'aurons pas assez de l'éternité pour contempler ce grand mystère. On entend parfois que l'Eucharistie, c'est juste pour cette existence, mais pardon, ce sont des personnes qui n'ont pas ouvert Apocalypse 4:9, puisqu'il est dit « Dans les cieux, honneur, louange et Eucharistie à Dieu ». Donc ça continuera non pas de manière sacramentelle comme ici-bas, on ne sait pas de quelle façon, mais c'est l'attitude d'Eucharistie envers à Dieu le Père, hein, par le pain de vie, c'est l'attitude fondamentale du croyant ou de l'enfant de Dieu qui adore le Créateur, pas parce que Dieu serait un pacha tyrannique qui attend des salam alek, mais parce qu'il n'y a pas de communion plus grande quand des parents aiment beaucoup leur petit enfant, ils lui disent « je veux te croquer ». Et là, c'est ce que Dieu nous permet de faire. Et bien plus que du temps de sa présence physique, on pouvait éventuellement toucher son manteau, nous mangeons le pain de vie. Et cette théophanie « je suis le pain de vie », c'est le salut pour le péché des origines qui consistait à manger à un moment où il ne fallait pas. Comment Dieu fait? Eh bien, il naît à Bethléem, littéralement la maison du pain. Il est posé dans une mangeoire et à la fin de l'évangile, donc, il dit « mangez-en tous de ce pain vivifiant qui donne la vie éternelle ».
1: C'est tout le mystère que vous décrivez si bien, ce mystère de l'Eucharistie auquel chaque croyant est invité. On est invité à partager ce pain de vie. Ce pain de vie signe aussi en vue de la vie éternelle.
2: Oui, c'est ça le but, c'est une anticipation du ciel. Il n'y a pas de plus grand miracle. Saint François d'Assise, qui n'a pas accepté le sacerdoce justement parce qu'il tremblait trop devant ce grand mystère, disait que le monde entier devrait trembler au pied des autels comme les Hébreux au pied du Sinaï.
1: Alors, est-ce qu'on tremble aujourd'hui ? Est-ce qu'on tremble assez, Père Étienne Métainier, quand on est devant l'autel, l'autel du sacrifice ?
2: Il y a plusieurs sortes de tremblements, mais si c'est un tremblement de sainte...
1: Ou la crainte ?
2: De sainte crainte de Dieu, oui. Le septième des dons de l'Esprit, en Isaïe 11:2. Là, c'est très beau, c'est rendre à Dieu ce qu'il mérite et éviter de lui faire de la peine, l'adorer. Donc je suis le pain de vie, c'est vraiment le sacrement de l'amour, la source des autres sacrements. Le Concile Vatican II dit la source est le sommet de la vie chrétienne, et comme par hasard c'est le signe central parmi les sept signes ou miracles dans l'évangile de Jean, c'est aussi la demande centrale parmi les sept du Notre Père. Ça montre la centralité dans notre existence. Si nous disons « donne-nous aujourd'hui notre pain quotidien », si notre état de vie le permet... Moi, je vous assure, à un moment de ma conversion, j'ai commencé à la messe chaque jour quand j'habitais en Afrique, et ça m'a transformé petit à petit, et je n'y suis pour rien, c'est une grâce.
1: J'ai bien envie de rester aussi avec « Je suis le pain de vie ». Est-ce qu'il nous dit tout dans ce « Je suis le pain de vie » ?
2: Alors, il dit beaucoup, hein, c'est sa plus forte présence sur la terre, mais ce nom seul se comprend en complément de tous les 120 noms.
1: Est-ce qu'il y a un nom particulier avec tout le travail que vous avez fait, qui vous parle
2: Alors,
1: particulièrement
2: selon les personnes,
1: c'est 120 noms, bien
2: oui,
1: sûr.
2: Selon les personnes, la sensibilité et aussi les moments de l'existence, on peut privilégier un de ces noms pour notre prière personnelle. Personnellement, j'aime beaucoup l'agneau de Dieu. C'est tellement bouleversant, cet agneau, à la fois l'agneau pascal sacrifié, l'agneau innocent, doux, qu'est-ce qu'il y a de plus... attendrissant qu'un petit agneau, ça c'est notre Dieu, et aussi l'agneau qui veut épouser notre âme, comme on le dit à chaque messe avant d'aller communier, bienheureux les invités aux noces de l'agneau.
1: Lorsque nous rencontrons, il y a plein de grandes paroles aussi de Jésus dans les quatre évangiles, que ça soit, donc on redit peut-être ces évangiles pour nos auditeurs qui... vous découvre hein, l'évangile de Jean, de Saint-Luc, de Matthieu et puis de Marc. Hein, voilà, donc à lire ou à relire. Faut-il d'abord chercher à les comprendre ou accepter d'abord de se laisser quelque peu rejoindre par ces paroles de ces quatre évangélistes?
2: Je pense qu'il faut les deux à la fois. C'est-à-dire que Dieu nous a donné la raison et le cœur. Il n'y a pas tellement à privilégier l'un plus que l'autre. Hein. Le cœur sans la raison, ça serait être susceptible de céder à notre psychologie blessée. La raison sans le cœur aussi, ça serait une dureté, un orgueil. Donc, l'Église a toujours maintenu cet équilibre entre foi et raison depuis les origines, mais on le trouve dès la première page de la Genèse. Dieu fait la lumière d'abord, et ensuite il dit « cela était bon ». Donc il admire, et donc il commence à aimer. Mais d'abord la vérité comme condition de l'amour.
1: Pour chercher cette vérité, au fond, grandir dans et chercher l'amour, l'amour vrai, l'amour absolu, est-ce qu'il faut devenir quelque peu amoureux de la parole, hein, amoureux de la Sainte Bible?
2: Oui, le prophète Amos l'avait annoncé, Amos 8:11, que Dieu répandrait une faim de la parole de Dieu, un désir de le connaître. La Bible n'est pas exactement la personne du Verbe ou Logos éternel. La Bible de papier, c'est juste un support matériel, un aide-mémoire. Mais les hommes, le peuple d'Israël d'abord et l'Église ensuite, les apôtres, ont réuni les paroles, les actes et même les sentiments du Christ Jésus pour qu'il soit connu et aimé et annoncé et proclamé. Donc, désirer connaître davantage la parole de Dieu, pas quantitativement, mais en profondeur. Parfois, on peut repasser 10 fois sur le même passage. Ce qui compte, c'est plus de profondeur. C'est comme une mine d'or où il y a toujours de nouveaux filons à découvrir, dit Jean de la Croix.
1: Donc, ne pas hésiter parfois à prendre la prière d'un psaume et relire plusieurs fois, méditer sur ce psaume ou juste une parole.
2: Voilà, c'est la technique de la Vierge Marie. Et Jésus lui dit une phrase. Quand il a 12 ans, je dois être aux affaires de mon père, et après il n'y a plus rien. Mais le texte dit Marie méditait ces paroles en son cœur, donc on la répète. Alors on emploie aussi la raison, on scrute avec notre mémoire, notre imagination pour se représenter dans la scène. Et prendre des notes, c'est important. On n'enverrait pas un enfant à l'école sans crayon et papier. Ben, nous aussi, aussi, si on veut aller toujours plus en profondeur, il est bien de noter là où nous en étions pour aller encore plus loin la fois d'après quand nous retombons sur le même passage. C'est un mystère infini, donc il y a toujours du nouveau à y découvrir. Ça, c'est révélé.
1: Alors, du nouveau à découvrir, du nouveau aussi, des livres à découvrir, toujours. Et puis un livre, c'est cet ouvrage que vous avez écrit, accessible, donc je le dis depuis le début de la semaine, accessible et très clair sur les noms de Jésus. Et au fond, approcher ces près de 120 noms de Jésus, c'est peut-être pour avancer et puis au fond grandir, pour mieux le connaître, au fond mieux connaître quelqu'un. Vous l'avez dit et vous l'avez redit au cours de la semaine, c'est mieux le rencontrer et peut-être en le rencontrant mieux, c'est pour mieux l'aimer. À demain, Père Étienne Métainier, et à la même heure. Oui. Au revoir.

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2: Bonjour à tous. Revenons encore, bien sûr, sur la visite du pape Léon XIV en France et en particulier à Paris ce 26 septembre, où il a pu visiter la maison Bakita, une association du diocèse de Paris qui accueille des personnes en grande précarité pour les aider à trouver un chemin d'insertion dans la société. Léon XIV a invité à libérer ceux que l'économie et la culture réduisent aujourd'hui en esclavage, avec cette phrase si forte: les pauvres sont la chair même du Christ. Il s'est rendu ensuite à l'Institut catholique de Paris, où il a pu rencontrer les membres de l'Assemblée ecclésiale de la province d'Île-de-France, chargés de mener une réflexion sur l'accueil des jeunes adultes demandant le baptême. Il y a rencontré, bien sûr, à cette occasion des néophytes et des catéchumènes. Comme vous et avec vous, je suis émerveillée par le nombre de personnes qui se présentent aujourd'hui sur le seuil de la foi. Cette hausse des baptêmes d'adolescents et adultes en France vient contredire toute attitude défaitiste, a-t-il assuré. Il a invité à cette occasion l'Église à éviter toute béatitude naïve et à cultiver un esprit de responsabilité envers ces nouveaux arrivants. La hausse importante et inattendue du nombre d'adolescents et d'adultes qui demandent à recevoir les sacrements, plus de 21 000 reçus en 2026 au sein de l'Église catholique, est l'une des raisons principales de la venue de Léon XIV en France. Dans son intervention, il a d'ailleurs souligné combien il peut sembler paradoxal que ce phénomène de tant de personnes redécouvrant l'Évangile et embrassant la foi se situe dans le contexte d'une société marquée par une culture fortement sécularisée. Mais peut-être que le sommet de ces deux jours passés à Paris par Léon XIV a été cette messe à la Concorde. Témoigner de leur foi en Dieu pour répondre à la soif de sens qui marque l'humanité. C'est l'exhortation de Léon XIV aux catholiques de France lors d'une messe donc géante à la Concorde à Paris. Devant le fleuve de fidèles qui l'attendaient dès le matin, le pape a encouragé à perpétuer l'héritage spirituel des saints français, saluant en particulier les personnes engagées en faveur de la vie. Le pape a célébré une messe avec presque 800 000 fidèles qui avaient recouvert l'avenue des Champs-Élysées. Depuis le gigantesque podium monté pour l'occasion, Léon XIV a assuré que pour Dieu, personne n'était un numéro sur une carte d'identité ni un matricule. Auparavant, durant près d'une demi-heure, le pontife a descendu des Champs-Élysées en papa mobile, acclamé par l'immense assemblée. Dans son homélie, le pape a martelé que l'être humain est habité non pas d'une soif matérielle, mais d'une soif de sens, de vérité et d'accomplissement. Cependant, force est de constater qu'ici-bas, rien ne parvient à nous combler pleinement, a glissé l'évêque de Rome à la foule, évoquant la tentation de remplir le vide et le malaise intérieur par de nouveaux plaisirs, de nouvelles possessions ou encore par la tendance à se divertir. Il a affirmé que seul Dieu peut combler le vide intérieur et il a invité chacun à sonder son cœur afin de trouver la soif la plus profonde sans se contenter de petites idoles si nombreuses qui promettent monts et merveilles. Oui, vous avez soif de Dieu, de vie, de vérité, d'unité, de paix, de communion, de bonheur, a-t-il lancé aux centaines de milliers de personnes qui avaient accueilli sa papa mobile en triomphe sur les Champs-Élysées. Nous reviendrons bien sûr sur ces événements exceptionnels vécus en France avec Léon XIV. À très bientôt.

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2: Le Forum des acteurs publics et le Salon des collectivités réunira le 10 octobre près d'un millier de personnes, comme à peu près tous les ans, c'est la 6e édition. Ça sera l'occasion pour les maires, beaucoup de nouveaux maires d'ailleurs cette année en Mayenne, de réfléchir sur à la fois les enjeux de leur mandat, à la fois sur comment arriver à mener à terme tous leurs projets. Joël Ballandreau, vous êtes président de l'Association des maires de la Mayenne. Bonjour.
3: Oui, bonjour.
2: Et en fait, vous avez fait un petit aparté puisque nous sommes le mardi 29 septembre et qu'aujourd'hui, un peu partout en France, ont lieu des manifestations qui expriment l'inquiétude, voire la colère de beaucoup de nos concitoyens sur le budget qui pourrait être voté. Et vous avez fait un point particulier qui m'intéresse sur les finances des collectivités. Et vous avez commencé par le gel du point d'indice des fonctionnaires.
3: Oui, ce que j'ai à mettre en avant, c'est que ça passe un peu sous les radars médiatiques, donc c'est bien d'en parler là, que depuis plusieurs années, nos fonctionnaires effectivement sont rattrapés par la grille du SMIC. Certains sont même en dessous du SMIC et ils sont compensés parce qu'on paye nos fonctionnaires au SMIC à minima. Il y a une ligne de compensation par rapport au SMIC. Ça veut dire qu'aujourd'hui, depuis quelques années, on revalorise beaucoup de choses. Alors, historiquement, les retraites, on va voir si ça bouge ou pas. Les minima sociaux sont toujours réévalués régulièrement et c'est normal, les allocations chômage, le RSA, etc. Mais ça fait longtemps qu'on oublie d'indexer le point d'indice des fonctionnaires. Et en même temps, en tant qu'employeur, les employeurs, les maires sont dans la difficulté aussi de payer les salaires. On en est là aujourd'hui parce que les masses sont importantes et que les dotations, puis les retraits de différentes taxes d'habitation ou autres ont beaucoup grévé les budgets des collectivités. Donc on est dans un étau qui nuit aux uns comme aux autres.
2: Et donc Joël Ballandreau, en tout cas, il y a une érosion lente finalement et aujourd'hui, en fait, c'est le constat, une forte baisse du pouvoir d'achat des fonctionnaires qu'on a souvent qualifié un peu de privilégiés. C'était peut-être vrai à l'époque, ça l'est beaucoup moins aujourd'hui. Vous parliez d'une hausse parallèlement des cotisations, des charges que vous devez payer.
3: Oui, la caisse de retraite des fonctionnaires publics territoriaux a longtemps été bénéficiaire. Et donc l'État en a profité pour la ponctionner largement. Suivant les chiffres et les estimations, on est entre 80 et 100 milliards d'euros ponctionnés au cours des 10 dernières années, dont encore l'année dernière. Et en même temps, et depuis déjà 2 ans, on nous a augmenté de plus de 13% de cotisations en plus sur les salaires de nos fonctionnaires. Donc c'est énorme, hein. Ça représente aujourd'hui pour un fonctionnaire, on cotise à plus de 40% de son salaire pour sa future retraite. Et donc c'est une charge énorme pour les collectivités locales. Pour les Coëvrons, sur 4 ans, ça fera 800 000 euros tous les ans en plus à payer, sans avoir donné 1 euro de plus à aucun de mes fonctionnaires. Et donc, dans des grandes collectivités, on dépasse largement le million sur les deux, trois grandes collectivités mayennaises que l'on connaît. Et donc, ça grève le budget de fonctionnement de façon très importante, sans pour autant rien apporter aujourd'hui à aucun de nos fonctionnaires. Et on sait bien que ça ne résout pas le problème pour demain.
2: Et vous parliez, Joël Ballandreau, aussi des finances des collectivités, qui est vraiment essentiel. Vous nous avez expliqué aussi qu'il y avait une... je ne me souviens plus du sigle, mais une histoire de TVA qu'il est compliqué, en tout cas pour les collectivités, de récupérer aujourd'hui.
3: Oui, effectivement, quand on paye un bien, quand on investit, on paye un bien avec de la TVA. Quand on est une entreprise, cette TVA, elle est mise en déduction des autres charges, des autres frais. Pour les collectivités qui ne sont pas soumises à la TVA a priori, donc l'entreprise facture un investissement avec la TVA et puis l'État nous reverse. Alors, non pas les 20% de TVA, mais 16,4%, qui est un accord sur... Et depuis l'année dernière, en début d'année, beaucoup de collectivités ont appris, alors qu'elles sont trimestrialisées, hein, qu'on arrêterait de leur verser le retour de la TVA en cours d'année pour le reporter en 2027. Et là, on apprend que dans les premières hypothèses de Bercy, on est sur une suppression pure et simple de ce fonds de compensation pour la TVA, c'est comme ça qu'il s'appelle, FCTVA. Déjà, c'est un effet de cavalerie terrible pour l'État cette année. Ça veut dire qu'en fait, il ne rembourse pas ce qu'il avait promis de donner, ce qui est bien logique, puisque c'est de la TVA. Donc ça marche comme pour tout le monde, hein. Donc pas en 2026, mais en 2027. Potentiellement, ça veut dire qu'il faut qu'il paye deux fois en 2027, l'État. C'est ça que ça veut dire. Comme il n'en a pas les moyens, la première hypothèse de Bercy en début d'année, et avant que nous soit présenté le projet de loi de finances que j'aurai l'honneur de recevoir demain matin, il nous dit peut-être que dans les hypothèses, c'est de le supprimer complètement pour les années à venir. Ce qui veut dire qu'un investissement fait par une collectivité lui coûtera dès le lendemain 16,5% de plus sans que l'entreprise, elle, n'ait le moindre argent en plus. C'est juste pour rentrer dans les caisses de l'État, cette somme-là, qui malheureusement part dans un grand trou qui n'est pas un trou d'investissement, qui est bien un coût de fonctionnement qui est trop important. C'est contre-productif, c'est très compliqué pour la croissance.
2: Et ça veut dire effectivement aussi des conséquences en cascade, hein, finalement. Ça veut dire plus de salles de sport, plus de gymnase dans telle ou telle commune. Ça veut dire des entreprises aussi dont le carnet de commandes va se vider au fur et à mesure. Donc des faillites, donc du chômage.
3: Les collectivités, elles portent 70% de l'investissement public local. On va aplatir la croissance encore plus qu'elle ne l'est. C'est un cercle vicieux terrible. Et donc on se battra contre.
2: Joël Ballandreau, il sera certainement question de tout cela à côté de tous les ateliers que vous proposez donc à ce forum des acteurs publics et du salon des collectivités le samedi 10 octobre à l'espace Mayenne.
3: Je tiens quand même à ce moment de positivisme. Les élus locaux, c'est la proximité et ce sera des solutions. Tout n'est pas dans l'argent. Bien vivre ensemble, c'est créer du lien, c'est avoir du lien et ça, les élus locaux continueront à le faire. On se battra pour ça avec tous pour faire en sorte que notre commune, que notre village soit toujours agréable à vivre et à vivre ensemble.
2: Et on sait que les maires de la Mayenne savent être inventifs et on en a la preuve encore chaque semaine dans l'émission Parole de maire. Merci beaucoup Joël Ballandreau.
3: Merci à vous.
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1: Nous penchons cette semaine sur le phénomène de la phénophobie, c'est-à-dire du refus de la fin des choses, et plus largement la difficulté à accepter l'inachèvement. Nous avons vu qu'il s'agissait avant sans doute d'être un phénomène social sur lequel nous nous pencherons. Il s'agissait davantage peut-être dans un premier temps d'un phénomène psychologique, voire spirituel d'ailleurs, lié à la personne humaine. Et nous disions à la fin de notre dernier rendez-vous qu'il y avait certes des outils psychologiques pour essayer d'assumer cette peur de la finitude, mais que la foi était sans doute aussi une aide précieuse. Pourquoi ? Parce que la foi nous engendre à avoir confiance en Dieu. Or, Dieu est le maître de la vie, il est le maître du temps. Et notre confiance en lui doit évacuer toute peur en nous, quelle qu'elle soit. Si nous savons nous abandonner entre les mains de Dieu, alors de quoi aurions-nous encore peur ? Cette peur aussi de la finitude et de la mort, elle est comme vaincue par la résurrection du Christ. Car cette résurrection du Christ n'est pas pour lui, si j'ose dire. Jésus n'est pas ressuscité pour se tirer d'une mauvaise affaire. Cela ne concerne pas que lui. Mais il est ressuscité pour nous entraîner dans sa résurrection. Dès lors, certes, nous pouvons toujours avoir la peur de mourir. Et surtout, je pense, la peur de souffrir. Nous pouvons encore avoir bon nombre de questions sur l'au-delà, sur ce qu'on appelle la vie après la vie. Mais nous avons néanmoins cette certitude fondamentale que si Christ est ressuscité, alors nous ressusciterons aussi avec lui. Attention, je ne dis pas qu'il faut que la foi soit une sorte de fuite par rapport à cette exigence de notre existence humaine, par rapport à ces difficultés, par rapport à cette finitude. Ça n'est pas une porte de sortie honorable. Ça n'est pas une illusion dans laquelle nous allons nous plonger pour calmer nos peurs. Non, la foi est une aventure. La foi est marquée aussi par le doute, par le questionnement. Ça n'est pas un long fleuve tranquille, mais il y a des ingrédients dans la foi, j'oserais dire, des dimensions qui doivent pouvoir apaiser en nous un certain nombre de peurs liées à notre condition humaine. Celle-ci a été transfiguré par la résurrection du Christ. Et si nous avons encore quelques frayeurs par rapport à l'au-delà, par rapport à ce qui nous attend, elles doivent être transfigurées, elles aussi, en espérance. Si nous avons confiance en Dieu, ce qui nous attend est bien plus beau, bien plus heureux que ce que nous vivons aujourd'hui.
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1: Quitte ton père et ta mère. Honore-les, remercie-les, comprends-les, pardonne-leur, respecte-les, mais quitte-les. Tu n'es pas d'abord fille de tes parents ou fils de tes parents. Tu es d'abord enfant de tes vrais parents, de Dieu, qui seuls t'ont donné la vie. Et c'est eux, tes parents divins, ton parent divin, c'est lui qui a t'inspiré parce qu'il te connaît profondément et qu'il veut ton vrai bonheur, tes choix de vie. Si aujourd'hui encore, toi qui es âgé, tu restes dépendant ou en fusion avec l'un de tes parents, quelles qu'en soient les raisons, même si tu peux choisir de t'en occuper d'une façon raisonnable, en même temps intérieurement, au moins extérieurement souvent, il est important que tu quittes ton père et ta mère. Que de vie gâchée, parce que je n'ai pas su partir, que je n'ai pas su prendre mon autonomie, que j'ai eu peur de quitter le foyer de mes parents. Il y a un âge pour cela, différent suivant chacun. Mais le petit oiseau n'est pas fait pour rester dans son nid. Il doit un jour s'envoler. N'oublie pas, il y a en toi un aiglon qui a s'envolé. Il y a en toi un lion qui a à dire une parole de vérité de la part de Dieu. Il y a en toi un agneau aussi, mais un agneau qui doit aller vers les autres, comme Jésus l'a fait.
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2: Évangile de Jésus-Christ selon saint Luc. En ce temps-là, en cours de route, un homme dit à Jésus : « Je te suivrai partout où tu iras. » Jésus lui déclara : « Les renards ont des terriers, les oiseaux du ciel ont des nids, mais le Fils de l'homme n'a pas d'endroit où reposer la tête. » Il dit à un autre : « Suis-moi. » L'homme répondit : « Seigneur, permets-moi d'aller d'abord enterrer mon père. » Mais Jésus répliqua : « Laisse les morts enterrer leurs morts. Toi, pars et annonce le règne de Dieu. » Un autre encore lui dit : « Je te suivrai, Seigneur, mais laisse-moi d'abord faire mes adieux aux gens de ma maison. » Jésus lui répondit : « Quiconque met la main à la charrue, puis regarde en arrière, n'est pas fait pour le royaume de Dieu. » Trois récits, trois rencontres pour l'évangile de ce jour. Trois manières pour entrer dans la condition de disciple de Jésus. Devenir disciple, c'est-à-dire suivre Jésus. Pour faire en sorte que toutes mes pensées, toutes mes paroles, tous mes gestes soient inspirés par le désir d'imiter Jésus. Trois manières, trois circonstances. Le premier, va à Jésus, rempli de désir. Je te suivrai partout où tu iras. L'autre doit répondre à un appel, mais émet quelques réserves. Permets-moi d'abord d'aller enterrer mon père. Le troisième, enfin, pose ses conditions. Faire ses adieux aux gens de sa maison. À tous les trois, Jésus invite à une liberté radicale pour entrer dans le royaume de Dieu. Ne pas chercher d'endroit où reposer la tête, ne s'attacher à rien qui soit mortel, ne pas regarder en arrière, mais toujours tourner vers ce qui vient. Ce qui vient, le royaume qui vient, le royaume de Dieu, le cœur habité par cette espérance. Suivre Jésus, c'est toujours regarder devant, vers l'avenir, manifester en Jésus le royaume de Dieu, royaume d'amour, de vérité, de justice et de paix. Que les paroles et les gestes de ce jour soient pour nous signes de ce royaume qui vient par Jésus.
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0: Nouvelle chronique sur la Via 2. Bonjour Marie Binet.
1: Bonjour Jonathan, bonjour à tous.
0: On va aborder le thème de la maladie chez l'enfant. Alors grave ou pas grave la maladie ?
1: Alors je vais commencer par parler plutôt de maladie pas très grave ou en tout cas de troubles. Avant même de parler de maladie, on va parler de troubles. Alors on en parle beaucoup maintenant dans la société, tous les troubles 10, tout ce qui est lié à une difficulté à s'adapter au milieu dans lequel l'enfant vit. Et ça peut déjà occasionner une grande épreuve pour les parents. Et la première épreuve, c'est la prise en considération, la conscientisation de la difficulté de l'enfant dans sa croissance, qu'elle soit physique ou mentale. Et souvent, ce sont les mamans qui s'en aperçoivent avant les papas. Et donc, ça peut être compliqué dans le couple. Ça peut créer des tensions. Quand l'un dit, mais tu sais, il va vraiment pas bien, il a besoin de quelque chose. Mais non, t'inquiète pas, c'est normal, c'est parce qu'il est petit ou elle est petite. Et puis, c'est souvent maman qui commence les rendez-vous médicaux. Et il peut y avoir un sentiment de solitude, une colère. Voilà, je t'en veux parce que tu ne m'aides pas, parce que t'es pas là. Et ça va être essentiel de travailler autour de cette collaboration, coopération de l'homme et la femme qui sont père et mère ensemble autour de cet enfant qui est en difficulté, qui a besoin de sentir qu'on l'aime au-delà de ça et qui va avoir besoin d'aide extérieure dans lesquelles les deux parents vont être appelés à coopérer pour le bien de l'enfant. Et ça, ça peut prendre du temps, c'est un cheminement qui peut être parfois source de conflits entre les conjoints. Et ça va déborder sur la conjugalité. Il n'y a pas que les parents qui vont se chamailler, ça va être l'homme et la femme qui vont être touchés dans leur sensibilité, dans leur peur pour l'enfant et qui vont jouer ça d'une manière différente. D'où l'intérêt d'arriver à se parler, à se poser, peut-être en partant de la maison quelque temps, pour se dire, bon, comment tu vois ça? Qu'est-ce qui se passe pour toi? Comment tu le vis? Comment tu penses qu'on peut aider notre enfant? À qui on peut demander de l'aide? Et parce que c'est pas que des aides médicales, ça peut être aussi des aides amicales, etc. Et de pouvoir se reposer aussi l'un sur l'autre, avoir une forme de consolation mutuelle, parce que c'est une épreuve et parce qu'on n'a jamais envie de voir souffrir son enfant, tout simplement.
0: Eh bien, merci beaucoup Marie, à la semaine prochaine.
1: À la semaine prochaine.
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0: Bonjour à tous, à la une de l'actualité, 440 interpellations hier en marge des blocages de lycées en France, selon le ministre de l'Intérieur, Laurent Nunez. Elles concernent principalement des mineurs. Près de 50 membres des forces de sécurité ont été blessés. Une mobilisation hier aussi contre le gel du point d'indice des fonctionnaires. 206 000 manifestants ont défilé en France, selon le ministère de l'Intérieur, plus de 300 000 d'après la CGT. Et plus de 170 manifestations étaient organisées dans l'Hexagone. La justice annule les municipales à Vénissieux et Vaux-en-Velin, deux villes remportées par LFI en mars dernier. Le tribunal administratif de Lyon pointe des irrégularités sur des listes adverses, fausses déclarations de domiciliation à Vénissieux et problèmes de nationalité d'une candidate à Vaux-en-Velin. Les deux maires élus vont saisir le Conseil d'État. Les chauffeurs VTC vont bénéficier d'une hausse temporaire de leur revenu minimum garanti. Face à l'augmentation du prix des carburants, les principales plateformes, dont Uber et Bolt, le font passer de 30 à 32 euros par heure d'activité en octobre et novembre. Pour les chauffeurs concernés, le complément versé devrait dépasser 200 euros par mois en moyenne. Et puis en football, les Bleuets font un grand pas vers l'Euro 2027. L'équipe de France Espoir l'a emporté hier soir en Estonie, 2-0.
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0: Lecture de la première lettre de Saint Jean. Mes petits enfants, c'est un commandement nouveau que je vous écris. Cela est vrai en Jésus et en vous. Puisque les ténèbres passent et que déjà luit la lumière véritable. Celui qui prétend être dans la lumière tout en haïssant son frère est toujours dans les ténèbres. Qui aime son frère demeure dans la lumière et il n'y a rien en lui pour le faire trébucher.
1: Au matin de ce jour nouveau, prions le Christ Seigneur.
2: Exauce-nous, sauve les âmes.
1: Jésus-Christ, premier-né avant toute créature, éveille nos sens à la beauté de ton œuvre.
2: Exauce-nous.
1: Jésus-Christ, Fils bien-aimé du Père, inspire-nous l'amour filial et fraternel.

0: Jésus-Christ, source jaillissante de vie, féconde le travail de ce jour.
1: Exauce-nous, Sauveur des hommes.
0: Jésus-Christ, ami des pauvres et des petits, rends-nous attentifs à leur appel.
1: Exauce-nous.

Notre Père qui es aux cieux, que ton nom soit sanctifié, que ton règne vienne, que ta volonté soit faite sur la terre comme au ciel. Donne-nous aujourd'hui notre pain de ce jour. Pardonne-nous nos offenses, comme nous pardonnons aussi à ceux qui nous ont offensés. Et ne nous laisse pas entrer en tentation, mais délivre-nous du mal. Amen.

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1: Bonjour mes amis. J'aime à vous parler des beautés de la création. Elles chantent la bonté de Dieu. Et ce dimanche, Karine et moi avons escaladé l'éperon nord-ouest de l'aiguille des glaciers. C'est une immense cathédrale de marbre qui pointe en avant de la crête qui joint le petit Vignemale au grand Vignemale. Et c'était ça le plus beau. Parcourir cette longue arête élégante, une chaînette ornée de clochetons, entre la pointe du clocher de l'aiguille des glaciers et Chaussinc. Si belles aussi nos 9 heures d'escalade continue, raides mais pas trop dures, au cœur d'un cirque de piliers tendus vers le ciel. Le grand Vignemale à droite, immense dalle blanche rayée de filons de phyte et couronnée de rouge sombre. Le piton carré, plus sombre encore, et tout à gauche, le petit Vignemale qu'on a dû grimper encore avant de poser le pied sur le sentier des vaches. Et puis, sous notre pied gauche, une grosse part de meringue flambée. C'est le reste du glacier de Gaube qui sans cesse gronde et croule et sa fin prochaine renforce sa beauté. Mais non, le plus beau, c'était la roche où se posaient nos mains. Au départ, un marbre doux et poli, raboté par les glaces, marbré de blanc et de gris. Marbre rugueux à souhait plus haut, éblouissant de blancheur dans les dalles rondes après les surplombs, le jaune et le vert. Et ses filons d'ophite, tantôt marron, tantôt vert olive, offrant de commodes escaliers. Et sur l'arête finale, l'alternance des feuillets calcaires fragiles et des grès solides et grenus, jaunes moutardes. C'était beau, mais très aventureux, car nous n'étions certains de rien, ni des difficultés, ni du chemin à suivre. 5 récits ou topos, 5 chemins différents, et presque aucune cotation. Au départ, dans la nuit noire, la voie erre de droite et de gauche sans repère clair avant le grand surplomb jaune à mi-parcours. Très peu de pitons, ça n'aidait pas à trouver la voie. Nous en avons vu 5 en 700 mètres. Alors, 3 nuits avant, je ruminais ces topos en boucle et ça n'aide pas à dormir. Mais c'est pour l'aventure que je vais en montagne, alors les insomnies pèsent peu devant pareille joie. Et puis j'étais avec Karine, fidèle amie qui avait tout prévu. Topo, horaire, refuge, matériel. Elle a conduit la voiture, alimenté la conversation et porté le lourd matériel d'escalade sur les sentiers pour préserver son septuagénaire. Mais elle n'ose pas passer devant quand c'est dur. Alors, j'ai eu la joie de grimper en tête les 8 longueurs difficiles du début. Merci Karine pour tous ces cadeaux. Après la course, je suis sur un petit nuage et cette joie est durable. Je retrouve la certitude d'être aimée de Dieu, la joie d'être sauvée. Elle m'avait quitté au cours de cet été caniculaire interminable. Je retrouve le courage de vivre mes missions. Je retrouve en moi l'amour pour les autres et pour ma Florence. Merci Seigneur. À bientôt mes amis.
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n'en vous dirai pour cause, c'est être très très optimiste, d'offrir des fleurs à sa fleuriste.

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1: Nous souhaitons une très belle et sainte fête aux Jérôme, Félicie et Jéromine. Et nous découvrons Saint Grégoire l'Illuminateur. La conversion de l'Arménie, qui a eu lieu au début du IVe siècle et qui est traditionnellement située en l'an 301, donna à vos ancêtres la conscience d'être le premier peuple officiellement chrétien, bien avant que le christianisme ne soit reconnu comme religion de l'Empire romain, écrivait Jean-Paul II au peuple arménien en 2001. Grégoire est à l'origine de ce baptême. Issu de la famille royale de Tiridate III, Grégoire embrasse la foi chrétienne, ce qui lui vaut d'être emprisonné. Il y est torturé sauvagement, de mille manières sordides. Mais Grégoire demeure inébranlable et ne cesse de rendre grâce à Dieu de l'avoir rendu digne de souffrir pour son nom. Lorsque le roi apprend que Grégoire est de plus le fils du meurtrier de son père, sa rage redouble et il le fait jeter dans une fosse pleine de reptiles près du mont Arara. Grégoire y reste pendant 15 années, nourri secrètement par une veuve. Mais le roi est atteint par une maladie qui le rend complètement fou. Et sa sœur apprend dans un rêve que seul Grégoire pourra le guérir. Alors on le fait remonter de la fosse et on l'amène au chevet du souverain. À la grande surprise de tous, il est bien vigoureux et en bonne santé. Le roi est par sa prière miraculeusement guéri, ce qui le convertit. Ainsi, il demande rapidement à être baptisé, acte qui signe le baptême de toute la nation. À sa suite, Grégoire, qui devient évêque, baptise de nombreux notables et sujets dans l'Euphrate. Ils font détruire les idoles des temples et construire des églises, achevant de répandre la foi catholique dans tout le pays. Christ Seigneur, Saul devenu Paul a dit « Ce n'est plus moi qui vis, c'est le Christ qui vit en moi. » Et tu as donné à Grégoire la persévérance et la foi pour annoncer ton évangile. À la prière de Saint Grégoire l'Illuminateur, viens au secours des témoins d'aujourd'hui qui souffrent la persécution.

0: Bonjour à tous, à la une de l'actualité, 440 interpellations hier en marge des blocages de lycées en France, selon le ministre de l'Intérieur, Laurent Nunez. Elles concernent principalement des mineurs. Près de 50 membres des forces de sécurité ont été blessés. Une mobilisation hier aussi contre le gel du point d'indice des fonctionnaires. 206 000 manifestants ont défilé en France, selon le ministère de l'Intérieur, plus de 300 000 d'après la CGT. Et plus de 170 manifestations étaient organisées dans l'Hexagone. La justice annule les municipales avec Vénissieux et Vaux-en-Velin, deux villes remportées par LFI en mars dernier. Le tribunal administratif de Lyon pointe des irrégularités sur des listes adverses, fausses déclarations de domiciliation à Vénissieux et problèmes de nationalité d'une candidate à Vaux-en-Velin. Les deux maires élus vont saisir le Conseil d'État. Les chauffeurs VTC vont bénéficier d'une hausse temporaire de leur revenu minimum garanti. Face à l'augmentation du prix des carburants, les principales plateformes, dont Uber et Bolt, le font passer de 30 à 32 euros par heure d'activité en octobre et novembre. Pour les chauffeurs concernés, le complément versé devrait dépasser 200 euros par mois en moyenne. Les billets de train pour les vacances de Noël sont mis en vente aujourd'hui. La SNCF ouvre les réservations pour les TGV Inouï, les Intercités et les Ouigo. Et pour payer moins cher, il a fallu se réveiller tôt, Jacques Terrance.
1: Et oui, les ventes ouvrent généralement entre 5 et 6 heures du matin. Réservées dès les premières heures peuvent faire la différence. D'après une étude, l'économie peut atteindre 30% sur certaines lignes. Sur un Paris-Strasbourg, par exemple, le billet coûte en moyenne 66 euros à l'ouverture contre 94 euros une semaine avant le départ. Même constat pour la ligne Paris-Bordeaux, 18 euros d'économie en moyenne si vous réservez tôt. Autre avantage, davantage de choix dans les horaires à l'approche de Noël. Certains trains affichant complet plusieurs semaines à l'avance. Bon courage en tout cas pour réserver ce matin sur le site.
0: Merci Jacques. Et les réservations ouvrent pour des voyages du 13 décembre au 6 janvier sur les TGV Inouï et Intercités. Les Ouigo, eux, sont proposés jusqu'au 2 juillet. On passe au sport avec deux matchs et déjà deux défaites pour le Paris Basketball en Euroleague. Après le Panathinaikos, les Parisiens ont perdu hier soir face au Partizan Belgrade, 92 à 79. Prochain rendez-vous jeudi à domicile. Et puis en football, les Bleuets font un grand pas vers l'Euro 2027. L'équipe de France Espoir l'a emporté hier en Estonie, 2-0. Les Français prennent 3 points d'avance sur la Suisse et ils vont recevoir le Luxembourg samedi à Orléans. Belle journée à tous.
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3: Isabelle Rupin. Le Forum des acteurs publics et le Salon des collectivités réunira le 10 octobre près d'un millier de personnes, comme à peu près tous les ans, c'est la 6e édition. Ça sera l'occasion pour les maires, beaucoup de nouveaux maires d'ailleurs cette année en Mayenne, de réfléchir sur à la fois les enjeux de leur mandat, à la fois sur comment arriver à mener à terme tous leurs projets. Joël Ballandreau, vous êtes président de l'Association des maires de la Mayenne. Bonjour.
4: Oui, bonjour.
3: Et en fait, vous avez fait un petit aparté puisque nous sommes le mardi 29 septembre et qu'aujourd'hui, un peu partout en France, ont lieu des manifestations qui expriment l'inquiétude, voire la colère de beaucoup de nos concitoyens sur le budget qui pourrait être voté. Et vous avez fait un point particulier qui m'intéresse sur les finances des collectivités. Et vous avez commencé par le gel du point d'indice des fonctionnaires.
4: Oui, ce que j'ai à mettre en avant, c'est que ça passe un peu sous les radars médiatiques, donc c'est bien d'en parler là, que depuis plusieurs années, nos fonctionnaires effectivement sont rattrapés par la grille du SMIC. Certains sont même en dessous du SMIC et ils sont compensés parce qu'on paye nos fonctionnaires au SMIC à minima. Il y a une ligne de compensation par rapport au SMIC. Ça veut dire qu'aujourd'hui, depuis quelques années, on revalorise beaucoup de choses. Alors, historiquement, les retraites, on va voir si ça bouge ou pas. Les minima sociaux sont toujours réévalués régulièrement et c'est normal. Les allocations chômage, le RSA, etc. Mais ça fait longtemps qu'on oublie d'indexer le point d'indice des fonctionnaires. Et en même temps, en tant qu'employeur, les employeurs, les maires sont dans la difficulté aussi de payer les salaires. On en est là aujourd'hui parce que les masses sont importantes et que les dotations, puis les retraits de différentes taxes d'habitation ou autres ont beaucoup grévé les budgets des collectivités. Donc on est dans un étau qui nuit aux uns comme aux autres.
3: Et donc Joël Ballandreau, en tout cas, il y a une érosion lente finalement et aujourd'hui, en fait, c'est le constat, une forte baisse du pouvoir d'achat des fonctionnaires qu'on a souvent qualifié un peu de privilégiés. C'était peut-être vrai à l'époque, ça l'est beaucoup moins aujourd'hui. Vous parliez d'une hausse parallèlement des cotisations, des charges que vous devez payer.
4: Oui, la caisse de retraite des fonctionnaires publics territoriaux a longtemps été bénéficiaire. Et donc l'État en a profité pour la ponctionner largement. Suivant les chiffres et les estimations, on est entre 80 et 100 milliards d'euros ponctionnés au cours des 10 dernières années, dont encore l'année dernière. Et en même temps, et depuis déjà 2 ans, on nous a augmenté de plus de 13% de cotisations en plus sur les salaires de nos fonctionnaires. Donc c'est énorme, hein. Ça représente aujourd'hui pour un fonctionnaire, on cotise à plus de 40% de son salaire pour sa future retraite. Et donc c'est une charge énorme pour les collectivités locales. Pour les Coëvron, sur 4 ans, ça fera 800 000 euros tous les ans en plus à payer, sans avoir donné 1 euro de plus à aucun de mes fonctionnaires. Et donc, dans des grandes collectivités, on dépasse largement le million sur les deux, trois grandes collectivités mayennaises que l'on connaît. Et donc, ça grève le budget de fonctionnement de façon très importante, sans pour autant rien apporter aujourd'hui à aucun de nos fonctionnaires. Et on sait bien que ça ne résout pas le problème pour demain.
3: Et vous parliez, Joël Palandreau, aussi des finances des collectivités, qui est vraiment essentielle. Vous nous avez expliqué aussi qu'il y avait une... je ne me souviens plus du sigle, mais une histoire de TVA qu'il est compliqué, en tout cas pour les collectivités, de récupérer aujourd'hui.
4: Oui, effectivement, quand on paye un bien, quand on investit, on paye un bien avec de la TVA. Quand on est une entreprise, cette TVA, elle est mise en déduction des autres charges, des autres frais. Pour les collectivités qui ne sont pas soumises à la TVA a priori, donc l'entreprise facture un investissement avec la TVA et puis l'État nous reverse. Alors, non pas les 20% de TVA, mais 16,4%, qui est un accord sur... Depuis l'année dernière, en début d'année, beaucoup de collectivités ont appris, alors qu'elles sont trimestrialisées, hein, qu'on arrêterait de leur verser le retour de la TVA en cours d'année pour le reporter en 2027. Et là, on apprend que dans les premières hypothèses de Bercy, on est sur une suppression pure et simple de ce fonds de compensation pour la TVA, c'est comme ça qu'il s'appelle, FCTVA. Et déjà, c'est un effet de cavalerie terrible pour l'État cette année. Ça veut dire qu'en fait, il ne rembourse pas ce qu'il avait promis de donner, ce qui est bien logique, puisque c'est de la TVA, donc ça marche comme pour tout le monde. Hein. Donc, pas en 2026, mais en 2027. Potentiellement, ça veut dire qu'il faut qu'il paye deux fois en 2027, l'État. C'est ça que ça veut dire. Comme il n'en a pas les moyens, la première hypothèse de Bercy en début d'année, et avant que nous soit présenté le projet de loi de finances que j'aurai l'honneur de recevoir demain matin, il nous dit peut-être que dans les hypothèses, c'est de le supprimer complètement pour les années à venir. Ce qui veut dire qu'un investissement fait par une collectivité lui coûtera dès le lendemain 16,5% de plus, sans que l'entreprise, elle, n'ait le moindre argent en plus. C'est juste pour rentrer dans les caisses de l'État, cette somme-là, qui malheureusement part dans un grand trou qui n'est pas un trou d'investissement, qui est bien un coût de fonctionnement qui est trop important. C'est contre-productif, c'est très compliqué pour la croissance.
3: Et ça veut dire effectivement aussi des conséquences en cascade, hein, finalement. Ça veut dire plus de salles de sport, hein, plus de gymnase, hein, dans telle ou telle commune. Hein. Ça veut dire des entreprises aussi dont le carnet de commandes va se vider au fur et à mesure. Donc des faillites, donc du chômage. Hein.
4: Les collectivités, elles portent 70% de l'investissement public local. On va aplatir la croissance encore plus qu'elle ne l'est. C'est un cercle vicieux terrible. Et donc on se battra contre.
3: Joël Palandreau, il sera certainement question de tout cela à côté de tous les ateliers que vous proposez donc à ce forum des acteurs publics et du salon des collectivités le samedi 10 octobre à l'espace Mayenne.
4: Je tiens quand même à ce moment de positivisme. Les élus locaux, c'est la proximité et ce sera des solutions. Tout n'est pas dans l'argent. Bien vivre ensemble, c'est créer du lien, c'est avoir du lien et ça, les élus locaux continueront à le faire. On se battra pour ça avec tous, pour faire en sorte que notre commune, que notre village soit toujours agréable à vivre et à vivre ensemble.
3: Et on sait que les maires de la Mayenne savent être inventifs et on en a la preuve encore chaque semaine dans l'émission Parole de maire. Merci beaucoup Joël Palandreau.
4: Merci à vous.
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3: Bonjour Pierre, bonjour chers auditeurs. Aujourd'hui, notre troisième émission des fantaisies de la langue française. Pour mémoire, nous avons commencé par évoquer les lieux communs, puis nous nous sommes intéressés brièvement à la langue des professeurs, celle de la didactique, et nous avions évoqué quelques figures de style pour parler du langage des professeurs de lettres. Aujourd'hui, nous voudrions évoquer un nouveau sujet. De quoi s'agit-il, Pierre ? Comment s'appelle-t-il notre sujet du jour ?
4: Les jeux de mots.
3: Voilà, vous l'aurez compris, la langue française est riche de phénomènes linguistiques amusants et que nous chérissons, nous, les amoureux des mots. Le premier que nous aimerions vous présenter, vous le connaissez tous, c'est le palindrome. Le palindrome, vous pourriez tous en citer un de tête. On va commencer par nommer le mot de Laval. Le palindrome, c'est ce mot qui se lit à l'endroit et à l'envers. Le mot palindrome est un mot grec. Dans palindrome, vous retrouvez la ligne et la course à l'intérieur du mot drôme pour dromos. Je vais vous en citer un que vous ignorez peut-être et qui est assez charmant. Ésope reste ici et se repose. Je le répète car il est plaisant à entendre. Ésope reste ici et se repose.
4: Ah oui, donc si on écrit cette phrase et qu'on la lit à l'envers, nous entendons strictement la même chose.
3: Absolument, c'est le propre du palindrome.
4: Très impressionnant. Je dois dire que sur le terrain de foot, on me disait sans le savoir un palindrome. Engage le jeu, que je le gagne.
3: Bravo. Tout le monde s'y retrouve. Le suivant, et je me permets de vous les présenter un peu comme un catalogue, délibérément, le suivant s'appelle le lipogramme. Le lipogramme est un exercice très difficile que l'écrivain Georges Perec a pratiqué dans un roman. Il s'agit de supprimer dans un récit l'emploi de la lettre la plus employée de la langue française, qui est la voyelle E. Et ce roman de Georges Perec s'appelle La disparition. Voilà pour l'exemple. Nous pourrions citer aussi, après le palindrome, après le lipogramme, nous pourrions citer aussi le tautogramme. Alors, vous comprenez, vous l'entendez, lipogramme, tautogramme, ces mots se terminent de la même manière. Tout simplement parce que ce sont des mots grecs, des néologismes qui ont été forgés pour désigner ce qu'ils expliquent. Le mot gramme, c'est gramma en grec, c'est la lettre. Le lipogramme est donc un texte qui s'interdit volontairement une lettre. Nous avons aussi le tautogramme. Alors le tautogramme, c'est un texte dont tous les mots commencent par la même lettre. Par exemple, ça commença comme ça. Certaines calomnies circulaient concernant 5 conseillers civils coloniaux. Cet exemple est assez parlant. Tous les mots de cette phrase commencent par la lettre C. Je terminerai ma petite liste par le pangramme. Alors le pangramme est aussi un mot grec. Vous entendrez pan qui vient de passe, qui veut dire tout. Gramme, nous l'avons dit, c'est la lettre. Le pangramme est une phrase qui contient toutes les lettres de l'alphabet. En voici un exemple classique et qui est « Portez ce vieux whisky au juge blond qui fume. »« Portez ce vieux whisky au juge blond qui fume. » Voilà pour le pangramme. Alors, cher Pierre, avez-vous d'autres jeux phonétiques à nous proposer, vous ?
4: Absolument. Dans la boîte à outils de l'homme qui s'amuse avec le langage se trouve également l'anagramme. Alors, l'anagramme, c'est très rigolo. On prend un mot, on le secoue, toutes les lettres se mélangent et en donnent un nouveau mot. Par exemple, le mot « chien » donne, si on en fait l'anagramme, « niche ». Le mot « mari » donne le mot « aimer ». Et alors, ce qui est intéressant dans l'anagramme, et ce que les spécialistes de ce jeu de mots-là aiment bien faire, c'est essayer, en mélangeant les mots, de donner une phrase qui est significative. À Radio Fidélité, nous serons particulièrement heureux de constater que le mot « mari » donne le mot « aimer », ce qui n'est pas sans profonde signification.
3: Absolument.
4: Vient aussi l'holorime. Ce sont deux vers phonétiquement identiques, mais de sens différents. Je vous donne un exemple pour que ce soit plus clair. « Gal, amant de la reine, à la tour magnanime. Galamant, de la Reine à la Tour Magne à Nîmes. Vous l'entendez ? Le son est ressemblant, mais les mots sont tout à fait différents. Et puis vient ce que les grands lecteurs du Canard enchaîné apprécient tout particulièrement. Tout le monde l'attend, c'est bien entendu la contrepétrie. Cette permutation de sons ou de lettres produisant un sens caché. En avez-vous un exemple, Elisabeth ?
3: Je ne saurais vous en donner un qui ne fût pas convenable. Je préfère vous laisser la parole.
4: Eh bien, au débeauté, nous pourrions dire « je vous laisse le choix de la date ». Ce qui est tout à fait inconvenant. Donc, Elisabeth, nous allons vite passer à la suite.
3: On n'expliquera pas ce qu'il veut dire. Alors, c'est pourquoi moi, j'embraye, cher Pierre, sur un autre jeu phonétique amusant, chéri des écrivains, qui s'appelle le cacamphaton. Le cacamphaton est encore un mot grec. Dans ce mot-là, vous avez deux mots. Vous avez le mot caca, qui veut dire mauvais, et vous avez le mot phaton. Le mot phaton qui est la racine du verbe parler, en grec. Le cacamphaton est un procédé sonore qui consiste à faire entendre quelque chose d'un peu grossier ou trivial, mais qui ne l'écrit pas. Chez les grands tragiques français, les grands dramaturges français, on en a beaucoup. Je citerai par exemple « Je suis romaine hélas puisque mon époux l'est ». Ce vers-là est emprunté à Corneille.
4: Est-ce que par exemple la phrase « Mais dans quelle étagère ?» est un cacamphaton ?
3: Oui, on peut dire parce que le propre du cacamphaton est de faire entendre quelque chose qui est un peu trivial, un peu ordinaire, mais d'écrire quelque chose de toujours élégant, de toujours convenable, de toujours correct, tant sur le plan du fond que sur le plan de la forme.
4: Je comprends mieux.
3: Nous avons aussi un exemple qui est moins élégant, mais qu'on pratique aussi beaucoup, qu'on entend et qu'on lit aussi chez des écrivains, qui est la fameuse phrase « Vous fites tout ce que vous putes et vous mes patates ».
4: Excellent.
3: Après le cacamphaton, que proposez-vous, Pierre ?
4: Alors, un jeu qui, déjà par son nom, est très savoureux à prononcer, ça s'appelle le vire-langue. Le vire-langue consiste à prononcer une phrase spécialement créée pour mettre à l'épreuve la diction. Et tout le monde l'a déjà fait. Les chaussettes de l'archiduchesse sont-elles sèches ou archi-sèches ?
3: Oui, bravo, difficile.
4: Ou encore, un chasseur sachant chasser sans son chien est un bon chasseur.
3: Impeccable. Merci, chers auditeurs.
4: Chers auditeurs, à la semaine prochaine et n'hésitez pas, dans vos conversations courantes, à essayer de glisser ici ou là quelques jeux de mots avec facétie et un plaisir non boudé.
3: Merci, Pierre.
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0: souviens.
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2: Bonjour à tous. Revenons encore, bien sûr, sur la visite du pape Léon XIV en France et en particulier à Paris ce 26 septembre, où il a pu visiter la maison Bakita, une association du diocèse de Paris qui accueille des personnes en grande précarité pour les aider à trouver un chemin d'insertion dans la société. Léon XIV a invité à libérer ceux que l'économie et la culture réduisent aujourd'hui en esclavage, avec cette phrase si forte, les pauvres sont la chair même du Christ. Il s'est rendu ensuite à l'Institut catholique de Paris, où il a pu rencontrer les membres de l'Assemblée ecclésiale de la province d'Île-de-France, chargés de mener une réflexion sur l'accueil des jeunes adultes demandant le baptême. Il y a rencontré, bien sûr, à cette occasion des néophytes et des catéchumènes. Comme vous et avec vous, je suis émerveillée par le nombre de personnes qui se présentent aujourd'hui sur le seuil de la foi. Cette hausse des baptêmes d'adolescents et adultes en France vient contredire toute attitude défaitiste, a-t-il assuré. Il a invité à cette occasion l'Église à éviter toute béatitude naïve et à cultiver un esprit de responsabilité envers ces nouveaux arrivants. La hausse importante et inattendue du nombre d'adolescents et d'adultes qui demandent à recevoir les sacrements, plus de 21 000 reçus en 2026 au sein de l'Église catholique, est l'une des raisons principales de la venue de Léon XIV en France. Dans son intervention, il a d'ailleurs souligné combien il peut sembler paradoxal que ce phénomène de tant de personnes redécouvrant l'Évangile et embrassant la foi se situe dans le contexte d'une société marquée par une culture fortement sécularisée. Mais peut-être que le sommet de ces deux jours passés à Paris par Léon XIV a été cette messe à la Concorde. Témoigner de leur foi en Dieu pour répondre à la soif de sens qui marque l'humanité. C'est l'exhortation de Léon XIV aux catholiques de France lors d'une messe donc géante à la Concorde à Paris. Devant le fleuve de fidèles qui l'attendaient dès le matin, le pape a encouragé à perpétuer l'héritage spirituel des saints français, saluant en particulier les personnes engagées en faveur de la vie. Le pape a célébré une messe avec presque 800 000 fidèles qui avaient recouvert l'avenue des Champs-Élysées. Depuis le gigantesque podium monté pour l'occasion, Léon XIV a assuré que pour Dieu, personne n'était un numéro sur une carte d'identité ni un matricule. Auparavant, durant près d'une demi-heure, le pontife a descendu des Champs-Élysées en papa mobile, acclamé par l'immense assemblée. Dans son homélie, le pape a martelé que l'être humain est habité non pas d'une soif matérielle, mais d'une soif de sens, de vérité et d'accomplissement. Cependant, force est de constater qu'ici-bas, rien ne parvient à nous combler pleinement, a glissé l'évêque de Rome à la foule, évoquant la tentation de remplir le vide et le malaise intérieur par de nouveaux plaisirs, de nouvelles possessions ou encore par la tendance à se divertir. Il a affirmé que seul Dieu peut combler le vide intérieur et il a invité chacun à sonder son cœur afin de trouver la soif la plus profonde sans se contenter de petites idoles si nombreuses qui promettent monts et merveilles. Oui, vous avez soif de Dieu, de vie, de vérité, d'unité, de paix, de communion, de bonheur, a-t-il lancé aux centaines de milliers de personnes qui avaient accueilli sa papa mobile en triomphe sur les Champs-Élysées. Nous reviendrons bien sûr sur ces événements exceptionnels vécus en France avec Léon XIV. À très bientôt.
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0: Évangile de Jésus-Christ selon saint Luc. En ce temps-là, en cours de route, un homme dit à Jésus : « Je te suivrai partout où tu iras. » Jésus lui déclara : « Les renards ont des terriers, les oiseaux du ciel ont des nids, mais le Fils de l'homme n'a pas d'endroit où reposer la tête. » Il dit à un autre : « Suis-moi. » L'homme répondit : « Seigneur, permets-moi d'aller d'abord enterrer mon père. » Mais Jésus répliqua : « Laisse les morts enterrer leurs morts. Toi, pars et annonce le règne de Dieu. » Un autre encore lui dit : « Je te suivrai, Seigneur, mais laisse-moi d'abord faire mes adieux aux gens de ma maison. » Jésus lui répondit : « Quiconque met la main à la charrue, puis regarde en arrière, n'est pas fait pour le royaume de Dieu. » Trois récits, trois rencontres pour l'évangile de ce jour. Trois manières pour entrer dans la condition de disciple de Jésus. Devenir disciple, c'est-à-dire suivre Jésus. Pour faire en sorte que toutes mes pensées, toutes mes paroles, tous mes gestes soient inspirés par le désir d'imiter Jésus. Trois manières, trois circonstances. Le premier, va à Jésus, rempli de désir. Je te suivrai partout où tu iras. L'autre doit répondre à un appel, mais émet quelques réserves. Permets-moi d'abord d'aller enterrer mon père. Le troisième, enfin, pose ses conditions. Faire ses adieux aux gens de sa maison. À tous les trois, Jésus invite à une liberté radicale pour entrer dans le royaume de Dieu. Ne pas chercher d'endroit où reposer la tête, ne s'attacher à rien qui soit mortel, ne pas regarder en arrière, mais toujours tourner vers ce qui vient. Ce qui vient, le royaume qui vient, le royaume de Dieu, le cœur habité par cette espérance. Suivre Jésus, c'est toujours regarder devant, vers l'avenir, manifester en Jésus le royaume de Dieu, royaume d'amour, de vérité, de justice et de paix. Que les paroles et les gestes de ce jour soient pour nous signes de ce royaume qui vient par Jésus.
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2: Bonjour à tous, à la une de l'actualité, 440 interpellations hier en marge des blocages de lycées en France, selon le ministre de l'Intérieur, Laurent Nunez. Elles concernent principalement des mineurs. Près de 50 membres des forces de sécurité ont été blessés. Une mobilisation hier aussi contre le gel du point d'indice des fonctionnaires. 206 000 manifestants ont défilé en France, selon le ministère de l'Intérieur, plus de 300 000 d'après la CGT, et plus de 170 manifestations étaient organisées dans l'Hexagone. La justice annule les municipales à Vénissieux et Vaux-en-Velin, deux villes remportées par LFI en mars dernier. Le tribunal administratif de Lyon pointe des irrégularités sur des listes adverses, fausses déclarations de domiciliation à Vénissieux et problèmes de nationalité d'une candidate à Vaux-en-Velin. Les deux maires élus vont saisir le Conseil d'État. Les chauffeurs VTC vont bénéficier d'une hausse temporaire de leur revenu minimum garanti. Face à l'augmentation du prix des carburants, les principales plateformes, dont Uber et Bolt, le font passer de 30 à 32 euros par heure d'activité en octobre et novembre. Pour les chauffeurs concernés, le complément versé devrait dépasser 200 euros par mois en moyenne. Les billets de train pour les vacances de Noël sont mis en vente aujourd'hui. La SNCF ouvre les réservations pour les TGV Inouï, les Intercités et les Ouigo. Et pour payer moins cher, il a fallu se réveiller tôt, Jacques Terrance.
3: Et oui, les ventes ouvrent généralement entre 5 et 6 heures du matin. Réservées dès les premières heures peuvent faire la différence. D'après une étude, l'économie peut atteindre 30% sur certaines lignes. Sur un Paris-Strasbourg, par par exemple, le billet coûte en moyenne 66 euros à l'ouverture contre 94 euros une semaine avant le départ. Même constat pour la ligne Paris-Bordeaux, 18 euros d'économie en moyenne si vous réservez tôt. Autre avantage, davantage de choix dans les horaires à l'approche de Noël, certains trains affichant complet plusieurs semaines à l'avance. Bon courage en tout cas pour réserver ce matin sur le site.
2: Merci Jacques, et les réservations ouvrent pour des voyages du 13 décembre au 6 janvier sur les TGV Inouï et Intercité. Les Ouigo, eux, sont proposés jusqu'au 2 juillet. On passe au sport avec deux matchs et déjà deux défaites pour le Paris Basketball en Euroleague. Après le Panathinaikos, les Parisiens ont perdu hier soir face au Partizan Belgrade, 92 à 79. Prochain rendez-vous jeudi à domicile. Et puis en football, les Bleuets font un grand pas vers l'Euro 2027. L'équipe de France Espoir l'a emporté hier en Estonie, 2-0. Les Français prennent 3 points d'avance sur la Suisse et ils vont recevoir le Luxembourg samedi à Orléans. Belle journée à tous.
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5: Bonjour à tous. Ce 30 septembre, l'Église fête Saint Jérôme, le grand traducteur de la Bible en latin et le saint patron des traducteurs. À cette date, la Fédération internationale des traducteurs célèbre aussi depuis 1953 la Journée mondiale de la traduction. La Bible est de très loin l'un des textes les plus traduits au monde, et lorsque l'on entre dans une librairie, le choix peut donner le vertige. Alors que les chiffres des ventes de la Bible sont en augmentation en France, il y avait à peu près plus 15% en 2025, quelle version faut-il prendre pour s'initier à ces textes et comment réussir à les redécouvrir en profondeur? Nous en parlons ce matin avec notre invitée, sœur Sophie Ramon, directrice de l'Institut des sciences bibliques à l'Institut catholique de Paris. Bonjour ma sœur.
6: Bonjour.
5: Alors commençons par le commencement. Pourquoi a-t-on besoin de traduire la Bible ?
6: Parce que la Bible est un vieux texte qui a été écrit sur une période assez longue. Elle a été écrite pour l'Ancien Testament beaucoup en hébreu, parfois en araméen, traduit en grec, et pour le Nouveau Testament en grec. Donc si on veut l'entendre dans nos langues parlées, il faut traduire.
5: Et alors quand deux Bibles en version française donnent des formulations différentes d'un même verset, que faire ? Est-ce qu'il y en a une qui serait plus juste que l'autre ?
6: Alors ça, c'est une question qui a un double aspect. D'abord, il faut regarder quelle est la visée de la traduction. Il y a des traductions qui sont des traductions de travail, par exemple la Tob ou la Bible de Jérusalem, la Bible Second, les deux premières d'ailleurs étant révisées en ce moment. Et puis, il y a des Bibles qui sont faites pour être entendues, comme la Bible de la liturgie ou pour un public large, la Bible des peuples. Voilà, donc il faut, la Bible en français courant, hein, le nom l'indique, quelle est la visée. Donc ça, c'est la première chose. Et puis, il faut bien reconnaître que parfois, le texte est assez obscur. Le texte hébreu, par exemple, pour l'Ancien Testament. Et donc, traduire, c'est déjà interpréter les difficultés du texte.
5: Alors, il y a les Italiens qui disent aussi que traduire, c'est trahir.
6: Moi, je dirais plutôt interpréter. C'est le premier travail de toute personne qui désire travailler la Bible. Exégète, comme on dit, il faut se traduire. Et c'est vrai que de temps en temps, il faut faire des choix. Alors, nos Bibles, nos traducteurs essaient de se débrouiller avec un texte difficile. Pour l'Ancien Testament, parfois, on regarde ce que font les traductions anciennes. Si le texte a été écrit en hébreu, que fait la traduction grecque, que fait la traduction latine? On compare les manuscrits. Parce qu'il faut imaginer aussi que les textes ne nous sont pas parvenus tels qu'on les a aujourd'hui. Ils ont été écrits, copiés, recopiés. Ça n'introduit pas des différences majeures, mais de temps en temps, il peut y avoir des petites erreurs de recopie, de scribe. Mmh. Je pense qu'entre le fait de se dire quelle est la visée de la traduction et le fait de se dire parfois le texte source, le texte qui est traduit est difficile et il faut faire des choix, il faut interpréter.
5: Alors, vous venez de parler de la traduction liturgique. Quelles sont ses spécificités ?

0: exercice.
1: Alors c'est là où on essaye d'éviter des jeux de mots involontaires, c'est ça, avec certaines liaisons ou...
0: Alors pour lire, oui, il faut essayer d'éviter des liaisons involontaires. Il faut aussi que effectivement la traduction permette de pouvoir lire aisément. Hein. Vous avez tout à fait raison. C'est ça le but de cette traduction.
1: C'est ça. Je me souviens de. C'est ça. Le terme, c'était l'univocité des propos.
0: Oui.
1: Alors, le fait qu'une Bible soit catholique, protestante, voire écuménique, est-ce que ça change le contenu ?
0: Ça peut changer le contenu, ça peut changer, par exemple, les manières de traduire les titres divins, oui, effectivement, tout traducteur est aussi d'un milieu, d'une confession, tout traducteur est situé, comme tout lecteur est situé, donc ça peut, à la marge, effectivement... voilà, induire des choix de traduction. Ce qu'il faut peut-être préciser, c'est que pour les Bibles dites de travail, c'est-à-dire la TOB, la BG, la Bible Second, vous avez quand même les notes de bas de page qui essaient d'expliquer aussi les textes et puis parfois les choix de traduction. Après, ben, qu'on traduise, je ne sais pas, l'Éternel, qu'on traduise le Seigneur ou qu'on mette le tétragramme, les consonnes du tétragramme, ce sont des choix. Des choix de traduction qui peuvent avoir des motifs variés, parfois liés aux confessions, mais pas toujours non plus.
1: On entend souvent parler d'une traduction qui serait littérale et d'une autre qui privilégierait davantage le sens. Qu'est-ce que vous avez à nous dire là-dessus ?
0: Oui, ça peut être des choix de traduction, c'est-à-dire on peut choisir d'avoir une fidélité au texte source, c'est-à-dire le texte qu'on traduit, donc ça va être une traduction très littérale, par exemple, respecte l'ordre des mots, qui essaie de rendre les expressions, ou les images, les jeux de mots, c'est parfois très difficile. Hein. Et puis, il y en a qui disent, ben non, on traduit, et on traduit pour que ce soit reçu dans une langue particulière, dans une culture particulière. Et donc là, on fait plus attention au texte d'arrivée. Hein. Par exemple, si on traduit en français, on fera plus attention à l'expression française. Évidemment, toujours en essayant de rester fidèle au texte hébreu ou grec, mais pour que ce soit bien compréhensible pour un public francophone et puis joli aussi en expression française.
1: Est-ce que vous pourriez nous préciser les singularités de chaque traduction, enfin des principales traductions qu'on peut trouver dans nos librairies ?
0: Ben, je crois que si vous prenez la Bible de Jérusalem, la Bible œcuménique, ou la Bible Second.
1: Donc la Bible œcuménique, c'est Tob, hein,
0: la Tob. C'est la Tob, c'est ça exactement. La Tob, ça on peut dire que ce sont des Bibles de travail. Alors elles ont leurs caractéristiques propres, mais là dans les révisions qui sont en train d'être faites pour la Tob et pour la BJ, on essaie une fidélité au texte hébreu pour l'Ancien Testament, au texte grec pour le Nouveau Testament. Et puis vous avez des notes hein, qui sont là pour expliquer les choix ou pour donner des indications, des clés de compréhension. Voilà, après, encore une fois, la Bible en français courant, la Bible des peuples, là, c'est des Bibles qui sont pour une entrée plus aisément compréhensible, mais qui essaie aussi évidemment d'être fidèle au texte, mais de façon plus compréhensible. Et puis, vous avez donc la Bible de la liturgie, comme je disais, qui est faite pour être écoutée, hein, entendue.
1: Alors pour quelqu'un qui n'aurait jamais vraiment lu la Bible et qui voudrait commencer, qu'est-ce que vous conseilleriez comme premier livre ?
0: Comme premier livre ? Peut-être, alors si on s'intéresse au Nouveau Testament, ben, commencer par un évangile, mm-hmm. Par exemple l'évangile de Marc. Si on s'intéresse plutôt à l'Ancien Testament, peut-être par... je ne sais pas, par le texte de la Genèse, par un texte avec des récits. Hein, c'est plus difficile, par exemple, d'entrer dans le livre du Lévitique ou d'entrer dans des livres plus anciens. Mais il y a aussi des textes qu'on utilise beaucoup dans la liturgie qui mériteraient d'être lus en entier de temps en temps. Par exemple, les psaumes. Mmh. On peut lire un psaume de temps en temps et le lire en entier parce que souvent, on en a des petits morceaux, si j'ose dire.
1: Et sans faire de publicité, ça serait donc plutôt quelle version pour une première approche ?
0: Je crois que toutes les versions valent la peine. Si quelqu'un désire plutôt travailler, c'est-à-dire se documenter, faire de la Bible une étude, mais je ne parle pas forcément de quelque chose de

0: très intellectuel, mais une étude un peu approfondie, hein, d'initiation. Moi, je pense qu'il vaut mieux prendre ce que j'appelle une Bible de travail, c'est-à-dire la Taube, la BJ ou la Bible Second. Après, si c'est une première découverte, la Bible en français courant est aussi très intéressante, et pourquoi pas la Bible de la liturgie. Hein.
1: Est-ce que vous pourriez nous dire un mot sur la Bible en bande dessinée, voire carrément en manga ?
0: Ben, je trouve que, évidemment, c'est une autre manière d'approcher le texte biblique. Mais vous savez, moi, je trouve toujours très intéressant de passer par ces essais de rendre la Bible autrement que dans une simple traduction, y compris, par exemple, aussi de contempler des tableaux de peinture, voir comment quelqu'un a rendu un texte, une scène biblique. Mm-hmm. Donc, il faut le prendre comme des objets culturels. C'est aussi une manière de s'approprier la Bible et de la traduire, entre guillemets, en tout cas de l'interpréter, de la rendre contemporaine. Il faut juste le prendre avec un petit peu de recul et de distance, mais je trouve que ce sont des initiatives qui sont vraiment intéressantes.
1: Bien, merci beaucoup pour vos réponses, Sœur Sophie Ramon. Je rappelle que vous êtes directrice de l'Institut des sciences bibliques à l'ICP. Bonne journée.
0: Bonne journée, merci.
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en s'approchant de Sarah. 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

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Quand Toby vit la fille pour la première fois, il dit merci à Dieu d'une invention si parfaite.

fait tout en haut de l'hôtel, auprès des étoiles et de Cassiopée. Les parents de Sarah firent creuser dans le parc un trou dans la terre pour que la ville entière ne puisse pas savoir qu'un huitième amoureux venait de succomber à la malédiction de Sarah.

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Ils marièrent les amants sur le champ, pendant que Raphaël, le témoin, le fidèle,

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2: 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Thierry Georges.
3: Notre salut, c'est l'événement de la semaine, prix du meilleur scénario à Cannes. Le réalisateur Emmanuel Mars s'est plongé dans ses archives familiales pour nous raconter le destin de son arrière-grand-père. L'idée de notre salut est née quand une tante du réalisateur lui a transmis les lettres de ses arrière-grands-parents. Il y a découvert que son aïeul avait servi le régime de Vichy et rédigé le traité Notre Salut. Le film s'inspire librement de cette correspondance pour explorer les engrenages de la banalité du mal. Les collègues d'Henri sont joués par de véritables énarques et patrons de PME. Des membres de la famille du réalisateur sont également au casting. Et Swann Harlow incarne un homme ordinaire, happé par un système qui le dépasse. La nomination au prochain César est quasiment garantie. Le tournage s'est déroulé intégralement dans des décors naturels, notamment au Palais des Congrès de Vichy et à la Maison du Peuple de Limoges, où siégeait réellement le commissariat à la lutte contre le chômage. Dans ce bâtiment art déco, l'équipe a même reconstitué une fresque d'époque, une réalisation tellement fidèle que les occupants actuels des lieux ont décidé de la conserver sur leurs murs. Septembre 1940, Henri Mar, 49 ans, débarque à Vichy sans le sou, sans contact, loin de sa femme et de ses enfants. Il voit dans la nouvelle administration pétainiste l'opportunité de trouver enfin la place qu'il pense mériter. Dans sa valise, son traité politique édité à compte d'auteur, Notre Salut, où il défend ses convictions patriotiques. Histoire de fille est signée d'une comédienne, réalisatrice, Judith Godrèche, également présentée à Cannes en sélection à certains regards. Annie Ernaux, c'est elle le personnage principal. Annie Ernaux sollicitée pour une signature de son dernier ouvrage dans la ville de son enfance, Rouen. Alors qu'elle s'y rend, elle replonge dans le souvenir de l'été 1958, celui de sa première nuit avec un homme qui l'a violée. Judith Godrèche s'est vue suggérer la lecture de Mémoire de fille et après une première rencontre dans la maison d'édition de l'autrice, une complicité s'est nouée entre la cinéaste et la prix Nobel de littérature. Pour interpréter Annie Ernaux à 17 ans et demi, Judith Godrèche a choisi sa propre fille Tess Barthélémy. Chaque film du réalisateur mexicain Alejandro González Iñárritu est un événement. Souvenons-nous d'Amour chienne en 2000. Avant que le réalisateur ne soit dès le film suivant happé par Hollywood pour 21 grammes avec Sean Penn, Babel avec Brad Pitt, Birdman avec Michael Keaton, The Revenant avec Leonardo DiCaprio, manquait au casting Tom Cruise, c'est fait avec Digger. Dans Digger, il y a l'idée de creuser et le slogan français est « creuse ou crève ». L'homme le plus puissant au monde se lance dans une mission effrénée pour s'ériger en sauveur de l'humanité avant que la catastrophe qu'il a lui-même déclenchée n'anéantisse la planète. Ajoutons Verity, un thriller adapté du roman à succès de Colleen Hoover, vendu à 35 millions d'exemplaires avec Anne Hathaway, que nous avons quittée alors qu'elle allait se faire dévorer par des dinosaures. Elle incarne Verity, une romancière à succès qui fait appel à une ghostwriter, prête plume, interprétée par Dakota Johnson. Enfin, un documentaire, Délivre-nous du mal, seule œuvre approuvée par l'Association internationale des exorcistes, un film distribué par Sage, le distributeur des films chrétiens.
2: 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Le box-office.
3: C'est Resident Evil qui est en tête avec 373 000 spectateurs, avec un très bon accueil critique et un excellent bouche-à-oreille. Deuxième et premier film français, ça y est, Tombé du ciel, en sixième semaine, vient de passer les 2 millions de spectateurs. C'est le triomphe surprise de la pré-rentrée. Troisième avec 8 300 000, Superman. D'autres films français, La vie d'une femme avec Léa Drucker est cinquième avec 260 000 et Si tu penses bien de Géraldine Nakache approche les 100 000. Bon cinéma à toutes et à tous, je vous recommande Pressure, la bataille des météorologues pour décider du D-Day du jour J.
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5: Nous penchons cette semaine sur le phénomène de la finophobie, c'est-à-dire du refus de la fin des choses, et plus largement la difficulté à accepter l'inachèvement. Nous avons vu qu'il s'agissait avant sans doute d'être un phénomène social sur lequel nous nous pencherons, il s'agissait davantage peut-être dans un premier temps d'un phénomène psychologique voire spirituel d'ailleurs, lié à la personne humaine. Et nous disions à la fin de notre dernier rendez-vous qu'il y avait certes des outils psychologiques pour essayer d'assumer cette peur de la finitude, mais que la foi était sans doute aussi une aide précieuse. Pourquoi ? Parce que la foi nous engendre à avoir confiance en Dieu. Or, Dieu est le maître de la vie, il est le maître du temps. Et notre confiance en lui doit évacuer toute peur en nous, quelle qu'elle soit. Si nous savons nous abandonner entre les mains de Dieu, alors de quoi aurions-nous encore peur ? Cette peur aussi de la finitude et de la mort, elle est comme vaincue par la résurrection du Christ. Car cette résurrection du Christ n'est pas pour lui, si j'ose dire. Jésus n'est pas ressuscité pour se tirer d'une mauvaise affaire. Cela ne concerne pas que lui. Mais il est ressuscité pour nous entraîner dans sa résurrection. Dès lors, certes, nous pouvons toujours avoir la peur de mourir. Et surtout, je pense, la peur de souffrir. Nous pouvons encore avoir bon nombre de questions sur l'au-delà, sur ce qu'on appelle la vie après la vie. Mais nous avons néanmoins cette certitude fondamentale que si Christ est ressuscité, alors nous ressusciterons aussi avec lui. Attention, je ne dis pas qu'il faut que la foi soit une sorte de fuite par rapport à cette exigence de notre existence humaine, par rapport à ces difficultés, par rapport à cette finitude. Ça n'est pas une porte de sortie honorable. Ça n'est pas une illusion dans laquelle nous allons nous plonger pour calmer nos peurs. Non, la foi est une aventure. La foi est marquée aussi par le doute, par le questionnement. Ça n'est pas un long fleuve tranquille, mais il y a des ingrédients dans la foi, j'oserais dire, des dimensions qui doivent pouvoir apaiser en nous un certain nombre de peurs liées à notre condition humaine. Celle-ci a été transfiguré par la résurrection du Christ. Et si nous avons encore quelques frayeurs par rapport à l'au-delà, par rapport à ce qui nous attend, elles doivent être transfigurées, elles aussi, en espérance. Si nous avons confiance en Dieu, ce qui nous attend est bien plus beau, bien plus heureux que ce que nous vivons aujourd'hui.
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0: Bonjour à tous. À la une de l'actualité, écoles fermées et transports en commun arrêtés dans le Gard. Le département est en vigilance rouge, pluie, inondation, vigilance orange aux orages et aux crues. L'Hérault est aussi en vigilance rouge, pluie, inondation. La préfecture appelle ses habitants à reporter ses déplacements. Premier épisode Cévenol. Des débordements de cours d'eau sont prévus. La Lozère et l'Ardèche sont en vigilance orange aux orages, pluie, inondation. Uniquement pluie, inondation sur les Bouches-du-Rhône. Le retour de la pluie, les températures qui baissent légèrement et les rues sont de retour en France. Les médicaments sans ordonnance ne sont pas forcément sans risque. L'automédication concerne désormais 9 Français sur 10. C'est en hausse de 30% en 20 ans. Selon une enquête de 60 millions de consommateurs sur 100 produits en vente libre, 8 sur 10 sont jugés sans effet ou à proscrire. Et attention à l'IA qui peut vous faire un mauvais diagnostic. Pierre-Olivier est pharmacien, il met en garde.
1: L'intelligence artificielle n'est pas programmée pour vous contredire, elle est programmée pour vous faire plaisir. Parce que moi, si je dis à l'intelligence artificielle, j'ai tel symptôme, qu'est-ce que je peux prendre comme médicament, et que j'insiste un peu, il va m'en trouver des médicaments, mais qui peuvent être toxiques. Donc l'IA n'est pas calibrée pour chercher, mais pour faire plaisir. Et deuxièmement, elle ne tient pas compte de tout le dossier du patient, ou ses autres médicaments, tout simplement.
0: Des propos recueillis par Myline Débat qui est certains traitements contre le rhume ou les maux de gorge peuvent provoquer des effets secondaires. 440 personnes interpellées hier lors des blocages de lycées en France, principalement des mineurs. Au moins 10 personnels et plusieurs élèves ont aussi été blessés dans des incidents, selon le ministre de l'Éducation. Édouard Geffray dénonce des violences inqualifiables. Des tirs de mortier et des jets de projectiles ont été signalés à Lyon, Lille et en région parisienne. Une mobilisation hier aussi contre le gel du point d'indice des fonctionnaires. 206 000 manifestants ont défilé selon le ministère de l'Intérieur, plus de 300 000 d'après la CGT et plus de 170 manifestations étaient organisées en France. Également dans l'actualité du sport, du football, les Bleuets font un grand pas vers l'Euro 2027. L'équipe de France Espoir l'a emporté en Estonie hier soir sur le score de 2-0. Les Estoniens ont joué à 10 dès la 28e minute et les Français prennent donc 3 points d'avance sur la Suisse. Ils vont recevoir le Luxembourg samedi à Orléans. Et puis en tennis, la tournée asiatique continue. Premier tour aujourd'hui à Tokyo avec un duel 100% français. Arthur Fils contre Lucas Van Aché. Et à Pékin, premier tour également. Arthur Géa affronte le chinois Zizhen Zhang. Voilà pour l'actualité. Belle journée à tous.
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1: Dans le cœur d'Abba, le nom donne le ton. Abba, c'est ce mot araméen que Jésus employait pour s'adresser à Dieu le Père. Un mot d'intimité et de confiance, celui qu'un tout petit dirait à son papa. Sébastien Belloir, vous êtes le président de cette association qui propose des temps de retraite qui réunissent parents et enfants autour de la foi. Merci d'être dans notre studio. Nous allons découvrir ensemble l'histoire de cette association, ses activités et comment elle accompagne les familles.
2: Bien, merci de m'inviter. En fait, au cœur d'Abba, il s'appelait auparavant la Maison d'Abba. Ça existe depuis 2003, donc depuis 23 ans. Déjà, donc on a reçu beaucoup de familles, puisque le but de cette association, c'est d'organiser des week-ends, des sessions, du vendredi soir au dimanche après-midi. Un petit peu un condensé de retraite qu'on pourrait faire ailleurs, dans un foyer de charité ou ailleurs. La particularité de notre association, c'est qu'on s'adresse à des familles, et donc à des familles qui ont des difficultés, qui peuvent avoir des difficultés avec leurs enfants, dont les enfants peuvent avoir diverses problématiques relationnelles, un mal-être, etc. Je précise d'emblée qu'on ne se situe pas sur un plan psychologique, puisque ce travail est indispensable dans certains cas.
1: Ce n'est pas des week-ends de thérapie.
2: Pas du tout, pas du tout. On se place uniquement au niveau spirituel, c'est important de bien distinguer les choses. Et donc, il ne faut pas que les familles qui se sentent interpellées par ces sessions viennent en se disant « c'est parfait, on va pouvoir avoir une aide à tous les niveaux ». Vous aurez une aide spirituelle, ça c'est vrai, puisqu'on puise dans les trésors de l'Église pendant ces week-ends. Peut-être y venir après pour parler plus concrètement de ce qu'on y fait. Mais en tout cas, on n'est pas du tout sur un terrain psychologique. Donc voilà, ceci étant posé, on s'adresse quand même à ces problématiques-là. Lorsqu'il y a un blocage, justement, qui ne peut être surmonté uniquement par une thérapie, on peut proposer, effectivement, d'agir au niveau spirituel par ce que l'Église a toujours fait, finalement, depuis 2000 ans, parce que le Christ faisait, on lit les Évangiles, et on essaye un petit peu de se mettre à l'écoute de l'Esprit-Saint. On peut dire qu'on est inspiré par tout ce mouvement de l'Église de renouveau charismatique. Et donc, on est dans cette mouvance-là. Et on essaye de se mettre à l'écoute de l'Esprit-Saint qui veut faire du bien aux familles, qui veut apporter la paix, la joie dans les familles, retrouver certaines harmonies. Je crois que les familles sont quand même assez attaquées, on le dit souvent, depuis des années. Et je pense que ce genre de week-end peut faire du bien. C'est pour ça qu'on appelle ces week-ends des retraites de pacification intérieure. Voilà, c'est vraiment l'idée de retrouver cette paix qui peut manquer pour diverses raisons. Et on accueille vraiment des familles qui viennent pour des raisons complètement différentes. Il suffit d'aller dans la rubrique témoignages de notre site aucoeurdabba.fr pour s'en rendre compte. Là, notre expérience montre que ça a pu faire beaucoup de bien à beaucoup de familles.
1: Donc pour résumer, c'est un week-end.
2: Oui.
1: Du vendredi au dimanche.
2: Oui.
1: On vient avec ses soucis, ses enfants, c'est parfois des problèmes de communication. C'est pas des week-ends de thérapie, c'est des week-ends, comme vous disiez, d'apaisement. On vient se poser. Et pendant tout ce week-end, il va se passer des choses avec les parents, les enfants, et puis peut-être, vous me parlez un petit peu en off, des parrains.
2: En fait, donc les familles sont accueillies avec leurs enfants jusqu'à l'âge de 12 ans. Voilà, c'est important de le préciser quand même. 12 ans, 12-13 ans, en fait, l'idée c'est de que l'enfant puisse se sentir à l'aise avec des plus petits que lui et ne soit pas complètement rentré dans l'adolescence, parce que là, on est quand même sur une période un peu charnière. Voilà, nous, on n'a pas l'habitude de travailler avec ce public-là et on nous a semblé important de se limiter à cet âge-là. Voilà, après, avec un discernement des parents adapté, et on en parle avant la session, bien sûr. Donc, on accueille tous ces enfants qui sont pris en charge par ce qu'on appelle des anges gardiens. Alors, les anges gardiens, ça veut bien dire ce que ça veut dire. Les anges gardiens, en fait, ce sont des bénévoles, des adultes, qui prennent sous leur aile un enfant. Les enfants sont répartis en groupes, donc souvent de 4 ou 5 enfants. Et donc, il y a 4 ou 5 adultes, gardiens par enfant, en règle générale, dont la tâche sera tout simplement d'être une présence bienveillante pour lui. L'idée, c'est que l'enfant se sente complètement accueilli, qu'il y ait un petit peu comme un reflet, je dirais, de l'amour de Dieu sur chacun de nous. Voilà, chacun est unique aux yeux de Dieu. Et bien, le fait d'avoir un ange gardien qui est dédié à l'enfant, c'est aussi pour lui montrer ça. Il est accompagné, il a toujours quelqu'un à ses côtés. Cette personne-là ne sera en aucun cas une personne qui lui posera des questions, qui sera intrusive d'une quelconque manière que ce soit. On forme bien nos bénévoles à ça, évidemment. Simplement, il sera là à disposition s'il a besoin, dans les différentes activités qu'on proposera aux enfants, d'aide, s'il a besoin de n'importe quoi, il peut s'adresser à cette personne qui sera un petit peu son référent, un peu comme nous.
1: Et il y a un ange gardien aussi pour les parents ?
2: Alors, il n'y a pas d'ange gardien pour les parents, mais on va dire qu'ils sont bien pris en charge aussi, plutôt en groupe cette fois-ci, c'est-à-dire qu'ils n'ont pas une prise en charge individuelle, mais ils ont des temps d'enseignement qui leur sont propres, puisqu'effectivement, on a des temps qui sont spécifiques aux enfants, des temps qui sont spécifiques aux parents, et des temps où parents et enfants sont réunis pour les temps de louange, puisqu'on chante beaucoup dans ces week-ends.
1: D'accord.
2: Voilà, on commence d'ailleurs la session par un temps de louange, on commence la journée par un temps de louange, et ça va rythmer un petit peu toute notre, tout notre week-end, parce que ça nous semble important de, justement de déposer nos fardeaux. Et la louange est un très très bon moyen, finalement, de se décentrer. C'est pas forcément facile au début, surtout le vendredi soir, quand on arrive un peu lourd, en plus fatigué par le trajet.
1: Par la semaine de travail.
2: Exactement. Par plein de choses. Et donc, commencer par un temps de louange, même si c'est pas facile, en fait, ça nous aide à ne pas rentrer tout de suite dans quelque chose de, je dirais, justement, de repenser à nos lourdeurs, à nos fragilités, mais se tourner vers Dieu. Ça, ça change tout, en fait, finalement. Parce qu'on ne se recentre plus sur soi-même, mais on se tourne vers Dieu et on est capable, on est en tout cas plus en capacité d'accueillir les cadeaux que Dieu veut nous faire pendant le week-end. Et donc, des temps de louange, ça c'est en commun avec les parents et les enfants. Ensuite, les enfants sont pris en charge de leur côté. Ils ont des ateliers spécifiques à leur âge. Ils ont des temps de jeu, bien sûr. Ils ont des ateliers, on va dire, un peu créatifs, par exemple de la poterie, de la broderie. Et on ne veut pas que ce soit simplement des ateliers pour occuper les enfants, même si dans les fêtes, évidemment, ça les occupe et ils ont besoin d'avoir du concret. Pas tout le temps être, entre guillemets, dans la prière. Ils sont dans la prière, en fait, ils sont immergés dans un climat de prière. Mais dans cette prière, on inclut des activités un petit peu plus sensibles, quoi, voilà, manuelles. Ils fabriquent des objets et en fait, ils sont très heureux de ça parce qu'en fait, ce sont des objets qui sont bénis à la fin du week-end, qu'ils remènent chez eux et qui leur refont penser quelque part à ce qu'ils auront vécu ce week-end-là. Donc ça, c'est pour les enfants et les parents sont pris en charge également de leur côté, puisqu'on est tous un petit peu des enfants blessés, hein, il faut le dire. Et donc, les parents, on leur programme un petit des temps spécifiques pour eux. On leur propose d'avoir un accompagnement, s'ils le souhaitent, bien sûr, par des binômes de priants. Je ne sais pas si tout le monde sait ce que c'est, mais en fait, ce sont des personnes qui sont formées à la prière des frères et qui peuvent accueillir les personnes, soit en tant qu'individu, soit en tant que couple, quand les familles viennent en couple, ce qui n'est pas toujours le cas, puisqu'on accueille vraiment des familles qui ont des situations complètement diverses. Ça peut être des mamans seules, des papas seuls avec leur enfant. Ça, voilà, tout le monde est accueilli tel qu'il est, dans la réalité où il est aujourd'hui. Pas de schéma préconçu. Je crois que le Christ accueillait vraiment tout le monde tel qu'il était. Donc on essaye un petit peu de faire pareil. Voilà ce que je peux dire sur le déroulement d'un week-end. Il ne faut pas trop en dire non plus parce qu'on aime bien que les familles se laissent porter. Donc c'est bien de savoir un petit peu à quelle sauce on va être mangé, entre guillemets. Mais en tout cas, c'est bien que les familles se laissent porter.
1: Il y a une notion d'abandon. Il faut se laisser.
2: Exactement.
1: Voilà. On va s'abandonner pendant un week-end avec les enfants, ses soucis, et c'est vous qui allez gérer. Exactement. Alors, ce qui est important aussi, c'est de dire que ce n'est pas un mouvement qui sort de nulle part. C'est-à-dire que vous êtes adoubé par l'Église, oui, par le diocèse de Laval.
2: C'est, absolument.
1: Voilà, parce que parfois, on se dit, oulala, un week-end de retraite, qui fait ça,
2: ouais.
1: Donc là, d'ailleurs, l'origine est qui a créé...
2: Oui, c'est un moine de Solesmes qui a créé l'association, qui a eu cette intuition, justement. Vous l'avez très bien dit dans votre introduction, Abba est notre père, et souvent, nos blessures viennent finalement d'un manque d'amour réel ou simplement ressenti. C'est tellement complexe, les blessures. Je pense qu'on n'arrivera jamais vraiment à en expliquer les raisons profondes, parfois. En tout cas, l'important, c'est de se tourner vers l'avenir et puis d'accueillir que Dieu est pour nous, c'est-à-dire un Père, en fait, un Père aimant, miséricordieux, et qui veut surtout guérir nos blessures en profondeur. Voilà, et donc c'est pour ça qu'on s'appelle Au cœur d'Abba, parce que sous-titré « Venez les bénis de mon Père », venez les bénis de mon Père, c'est-à-dire venez-vous les familles, venez-vous les enfants, venez-vous les parents, les papas, les mamans, et venez dans mon cœur miséricordieux de Père, qui n'attend qu'une chose, en fait, c'est de vous montrer à quel point je vous aime, à quel point je veux votre bonheur. Paix dans vos cœurs, la paix dans vos familles. Et je crois que c'est la promesse que le Christ est venu nous apporter en venant il y a 2000 ans ici. Donc essayons en 2026 de, de continuer à accueillir ça.
1: Vous avez un ton et une voix extrêmement posée et douce. On a l'impression que vous nous bercez presque. Et donc, je ne suis jamais allé à un week-end d'Abba, mais on a l'impression que oui, qu'on va se faire bercer, se faire du bien, en fait, en passant un week-end avec ses enfants et avec nos soucis, sous le regard de Dieu. C'est priant, mais ça doit être aussi festif, parce que je pense que les temps des repas, les louanges, ça doit être très gai.
2: Exactement. Il y a beaucoup de profondeur, effectivement, à certains moments de la journée, notamment dans les moments d'adoration, dans les moments où les parents, par exemple, sont on leur propose de rencontrer, comme je disais tout à l'heure, des binômes de priants, mais il y a aussi énormément de temps très festif. Effectivement, les repas, la tisanerie, le lieu de convivialité où on peut tout simplement discuter de choses et d'autres.
1: Puis j'imagine qu'il y a beaucoup d'échanges entre parents, entre tu fais comment, je fais ça, etc. Enfin, oui, ça doit être très concret aussi parfois.
2: Oui, et puis ce qui est beau quand même, c'est de... Ben, on arrive tous là un petit peu dans le même état finalement, donc on n'a pas besoin de jouer un rôle, entre guillemets, enfin, on est là, on est comme ça, on a tous des difficultés, et puis on se les partage très simplement. Et ça, ces temps conviviaux, je dirais, sont aussi importants que les temps de prière. Bon, bien sûr, dans la prière, c'est Dieu qui agit directement, mais je pense que Dieu agit aussi à travers les rencontres qu'on peut faire tout simplement autour d'un café, table, et voilà, donc il y a de tout dans ce week-end. Et les temps, effectivement, très joyeux, très festifs de louanges.
1: Bon, on pourrait continuer à parler longtemps, malheureusement, le temps passe concrètement. Oui. Le prochain week-end est quand ?
2: 23 au 25 octobre à l'église Sainte-Thérèse à Laval. Toutes les familles venant d'Amayenne, du diocèse de Laval, mais aussi de France, puisque je ne crois pas qu'il y ait d'autres exemples en fait, de lieux qui accueillent ce type de session, sont les bienvenus. Parlez-en autour de vous aussi si vous pensez à des familles à qui ça
1: peut... Qui en ont besoin. Ouais. Vous avez un numerus clausus ? Enfin, il y a un nombre minimum ou maximum ?
2: Bah, disons qu'on est juste limité par les capacités du lieu, mais on peut accueillir une quinzaine d'enfants au maximum. Il reste quelques places.
1: Donc, quelques places, c'est bientôt pas. Plein. On vous contacte sur votre site internet.
2: Voilà, aucoeurdabat.fr, il y a l'adresse mail, il y a le formulaire d'inscription.
1: Et les témoignages dont vous parliez la dernière fois.
2: Exactement.
1: Bon, et ben merci beaucoup Sébastien. Merci. Bonne prochaine retraite au mois d'octobre. Et donc, chers auditeurs, ben, n'hésitez pas à rejoindre le Cœur d'Abat.
2: Merci beaucoup.
1: Merci Sébastien.
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0: Mal étroit de Jean de Saint-Chéron aux éditions Grasset. Une lecture de Béatrice Auger.
1: Dans ce récit stupéfiant qui affronte la question de l'inexplicable ou du surnaturel dans nos vies, Jean de Saint-Chéron mène l'enquête pour brosser le portrait d'une femme hors du commun. Dans la nuit du 2 au 3 août, elle est attaquée. Mère Madeleine témoignera être entrée dans la chambre, alertée par le remue-ménage. Elle dira plus tard avoir vu de ses propres yeux le démon à l'ouvrage. Mais cette nuit-là, elle se demande ce qu'elle voit. Ou plutôt, elle voit sans voir, sans croire. Quelques jours après ce premier épisode sanglant et incroyable, Suzanne Guéry, voisine de chambre de Mademoiselle Beauvais à la clinique et elle-même médecin interne des hôpitaux de Paris, attestera à son tour avoir vu les marques se dessiner sur la chemise de nuit d'Yvonne. Ce sont de grands traits rouges, rapides, sûrs. Lui ôtant son vêtement, elle a découvert des plaies béantes sur la poitrine et sur le dos, la chair ouverte, comme sillonnée par en dessous. Au milieu de ces récits glaçants, certains détails rapportés par des prêtres qui l'ont connue et à qui elle s'est confiée me font sourire. Mais j'ignore si c'est d'inquiétude ou d'incrédulité. Le diable qu'elle dépeint dans le compte-rendu de ses combats, qu'elle est seule à voir, est la parfaite bête des Léanges obscures, des fresques médiévales, des cauchemars d'enfants. La peau sombre et répugnante, les yeux rouges, vifs et la force surhumaine. Cette hideur infernale existerait-elle vraiment ? Est-ce bien lui, le diviseur atroce qui posséda Judas, qui attira tant d'hommes et de femmes dans ses filets, qui tourmenta tant de saints, depuis Antoine jusqu'au curé d'Ars ? Toujours est-il qu'Yvonne a le dos étrangement labouré, ce que tous les rapports médicaux attestent. Au cours du mois d'août, dans la touffeur de la lande bretonne, des mouches bourdonnent autour de l'étang. Des cloches du couvent sonnent aux heures prescrites. Rien de nouveau sous le soleil. « Pourquoi moi ?» lui demande-t-elle. Elle lui parle des heures à la chapelle ou en promenade et la nuit plus encore aux heures d'inquiétude. « Prends tout, mon Jésus. Je veux me vaincre pour te prouver mon amour. Je vais vaincre mes peurs. Je répondrai par l'humilité aux attaques de notre adversaire. Nous serons unis dans la douleur. C'est lui qui t'a lacéré sur le Golgotha. » Aux yeux de la plupart des sœurs du couvent et des pensionnaires de la clinique, qui ignorent tout des infernaux désagréments, Yvonne vit normalement. Elle dit avoir reçu dans son cœur, aux heures de raison, une prière très simple pour chaque soir et chaque matin. « Jésus, roi d'amour, j'ai confiance en ta miséricordieuse bonté. » Elle en recommande l'usage à toutes les sœurs du couvent. Alliée à un peu de bonne volonté, cette phrase est une arme efficace, assure-t-elle, contre les poisons qui contaminent la vie à plusieurs, médisance, rancune, jalousie. Mais en marge de cette parfaite intégration de Mademoiselle Beauvais au rythme mal étroit, qui s'assortit d'une spiritualité d'apparence modeste, l'admiration du père Crété pour sa protégée, en qui il discerne une vraie mystique, continue de croître. Il parle. Or, ce qui fait du bruit chez les bigotes et les chaisières parvient vite aux oreilles de l'évêque de Vannes, Monseigneur Gouraud. Yvonne est convoquée. Dans les semaines qui suivent, elle se sent surveillée et se met à douter de tout. Peur d'être fausse, que tout ne soit qu'imposture, tromperie, hallucination. Elle s'en ouvre à Crété, qui la rassure comme il peut. Elle a honte, devient irascible, sans cesse sur la défensive. On la trouve parfois méchante. Mère Madeleine suggère un exorcisme. Yvonne préfère quitter la clinique à la fin de l'été. C'est ainsi que la vie parisienne reprend avec les apparences du naturel, entre sa mère, Suzanne, ses pauvres et ses amis. Mais Yvonne n'a qu'une idée en tête, mal étroit. Elle correspond régulièrement avec les sœurs. Un an plus tard, en septembre 1923, elle ouvre une lettre de Monseigneur Gouraud. Toute relation avec le monastère lui est interdite. Chapitre 8. Les saints ont tous affaire avec le diable, lâche Delphine, la grand-mère brûlée. Tous attaqués, un vrai pugilat. J'aurais peur de cet animal-là, qu'ils viennent tous me bousculer mes affaires comme le curé d'Ars. Très peu pour moi. Suzanne, le sourire en coin, trouve que toutes ces histoires de possession et d'attaque du démon sont bien extraordinaires. « Te moque pas, ma fille, va. C'est plus vrai que tu ne crois. Les esprits, tu les vois peut-être pas, mais eux, sûr qu'ils te voient. Écoute un peu, ma fine. Quand j'avais ton âge, j'ai connu la Guillemette, à Chemiret. De mes yeux, je l'ai vue, tout aveugle au coin de son feu, dire où qu'on retrouverait l'enfant de la Monlot dans la rivière. Et d'autres choses encore. Elle guérissait les vaches avec de la suie. Mais devant tout ce fantastique, tous ces récits qu'on s'entend dans les paroisses mais qu'on n'a jamais vus chez soi, Suzanne estime qu'elle a bien le droit de faire la moue. Oh, Vovonne, tu dors ? Regardez-moi cette grande fille. Ça lui fait des émotions de revoir sa Simone. » Yvonne a passé l'après-midi chez Simone, la souffreteuse croisée 20 ans plus tôt, les petites chaussures. Elle est devenue une grande fille, elle aussi, forcément, et même une femme, entourée de marmailles. Ses jambes étaient guéries, tu vois. Le soir du 8 novembre 1923, tout ce que Munich compte de bourgeois industrieux, de hauts gradés et d'avocats obèses, s'entasse à la Burger Braukeller, la plus grande brasserie de la ville. 2000 places assises, joyeuses tablées, chopes de bière, où se retrouvent les séparatistes bavarois, mais aussi, ces derniers temps, les militants du Parti national-socialiste des travailleurs allemands. Ce soir-là, le commissaire du Reich, Gustav von Kahr, le commandant de la région militaire, Otto von Lossow, et le général Hans Feuchseiser de la police d'État, ont organisé une réunion sur l'avenir du pays. Ces hommes forts, que les journaux appellent le Triumvirat de Bavière, sont d'ardents conservateurs. Ils croient à la grandeur de l'Allemagne. La salle est comble. Beaucoup sont debout. On boit, on conchit la faiblesse du régime. L'occupation de la Rhénanie et de la Ruhr par les troupes françaises et belges, c'est la goutte d'eau. La République de Weimar est pourrie jusqu'à la moelle, intoxiquée depuis 5 ans par les juifs et les communistes qui ont délibérément précipité la chute du Reich avant de tirer les ficelles du traité de Versailles par intérêt occulte. Et ce sont eux qui, aujourd'hui, noyautent l'administration et qui paient les racketteurs d'outre-Rhin. L'Allemagne ne s'appartient plus. 22 milliards de marques or. L'inflation qui écrase les travailleurs de Bavière en cette fin d'année 1923 doit ouvrir les yeux du peuple exsangue sur l'identité de ses assassins. Les ennemis de l'intérieur, coupables du Dolchostov, coup de poignard dans le dos, qui par les décisions tactiques suicidaires provoquèrent l'inimaginable défaite de 1918. Kahr a entamé son discours. La Ruhr est occupée et le régime ne réagit pas. Il est temps de faire comprendre à ces peuples médiocres, à ces patries de métèques, ce que c'est que l'Allemagne. Et nom de Dieu, c'est pris qu'il n'en finisse pas de flamber. Il parle fort. Le silence se fait à peu près. On essaie d'écouter. Mais tout à coup, du côté de l'entrée, la salle s'agite. Un petit groupe fend la foule jusqu'à l'estrade. Certains portent des mitraillettes. On reconnaît le préfet de police. Il est escorté par Émile Maurice, brute inégalable, célèbre dans les combats de rue. À sa suite, Rudolf Hess, tout juste 30 ans, bien identifiable à son mono-sourcil, joue des coudes, suivi par un excité qui donne des ordres en faisant de grands gestes, levant la main au-dessus de sa tête aussi haut qu'il peut. Un coup de feu retentit. Frisson de panique, quelques cris étouffés. Silence. Regardez, c'est Adolf Hitler. Le chef de bande, énervé, Moser fumant au bout du bras, n'est autre en effet que le leader du NSDAP, dont les discours sur la décadence ont fait du bruit ces derniers mois. Celui qui est considéré par les ronds de cuir comme un excité sans envergure va révéler ce que c'est qu'un chef.
0: C'était « Malais III » de Jean de Saint-Chéron aux éditions Grasset. Une lecture de Béatrice Auger.
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4: Le L'ONU prolonge de 6 mois sa force de répression des gangs armés en Haïti avec un objectif, relancer le processus démocratique du pays fragilisé par la violence et l'insécurité. La semaine dernière encore, les évêques haïtiens dénonçaient une gouvernance défaillante, incapable de protéger sa population. Le Maroc nomme pour la première fois de son histoire une chef de gouvernement, Fatima Ezzara El Mansouri, son portrait à suivre. Dans ce journal également, nous irons à Liverpool où le Premier ministre Andy Burnham a dévoilé son plan pour redresser le Royaume-Uni lors d'un dense discours au congrès annuel du Labour. Nous irons aussi en Espagne. En pleine contestation sociale, le gouvernement annonce la suspension des expulsions de logements jusqu'en 2030. Et puis dans notre dossier, bilan du voyage de Léon XIV en France avec le président de la conférence épiscopale, le cardinal Jean-Marc Aveline. Des graines ont été semées, l'Église de France doit maintenant les arroser, assure l'archevêque de Marseille.
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4: Bonjour à tous. L'ONU continuera de soutenir les efforts contre la violence en Haïti. Le Conseil de sécurité des Nations Unies a prolongé hier de 6 mois le mandat de la force de répression des gangs, la FRG, dont l'objectif est de ramener le calme dans le pays. Calme nécessaire à l'organisation prochaine d'élections, alors que les citoyens haïtiens ne se sont pas rendus aux urnes depuis 2016. Si pour l'instant les résultats de la force onusienne sont très mitigés, l'ONU n'entend pas abandonner. La correspondance à New York de Gwenda Lavina.
6: La prolongation de la force de répression des gangs lancée en avril découle directement de la volonté de relancer le processus démocratique en Haïti. La résolution du Conseil de sécurité souligne ainsi que l'amélioration de la situation sécuritaire dans le pays doit permettre l'organisation d'élections libres et régulières. Il n'y a pas eu de scrutin en Haïti depuis 2016 et le début d'une spirale infernale en termes sécuritaires. Mais le Conseil électoral provisoire a fixé le premier tour des élections présidentielles et législatives au 13 décembre prochain. Reste que la FRG, dont les soldats viennent principalement du Tchad, est pour l'instant sous-dimensionnée. Les Nations Unies espéraient 5 500 personnels en octobre. On en est loin. L'ambassadeur des États-Unis à l'ONU a ainsi reconnu hier que seuls 1 500 militaires sont pour l'instant déployés, tout en assurant que 4 000 autres arriveront prochainement. Selon Mike Walls, la FRG commence néanmoins à produire des résultats et reprendre le contrôle de certaines zones dirigées par des gangs. Dans un communiqué, le gouvernement haïtien a lui salué, je cite, une avancée importante dans la poursuite des efforts visant à rétablir la sécurité en Haïti. Gwenda Lavina, New York, Radio Vatican.
4: Et au terme de leur assemblée plénière la semaine dernière, les évêques haïtiens déploraient encore la descente aux enfers en cours dans leur pays. Avec l'avancée vertigineuse des groupes armés, le spectacle d'une gouvernance défaillante, incapable d'assurer la protection de la population, déplore-t-il. L'épiscopat haïtien qui a également une pensée pour ses concitoyens vivant aux États-Unis, soumis, je cite, au rapatriement massif, à la précarité et parfois à des traitements dégradants. Ils en ont ainsi profité pour remercier les évêques états-uniens pour leur engagement courageux en faveur des Haïtiens menacés par la politique migratoire de Donald Trump. Donald Trump qui a réuni hier à la Maison-Blanche les grands patrons des entreprises de la tech et de l'IA. Devant les caméras, les dirigeants du secteur ont signé un code de bonne conduite après plusieurs incidents de sécurité liés à l'intelligence artificielle. Un code nullement contraignant. Cependant, le président états-unien ayant réaffirmé être hostile à toute régulation contraignante de l'IA. Au Royaume-Uni, le Premier ministre Andy Burnham, qui a succédé en juillet à Keir Starmer, a tenté hier de redonner espoir aux membres du Parti travailliste. Lors d'un discours très applaudi au congrès annuel à Liverpool, le Premier ministre a présenté son programme d'action promettant de mettre fin à 40 ans de néolibéralisme. Depuis Londres, la correspondance de Jean Jaffré.
7: Andy Burnham a redonné espoir au parti après un discours d'une heure qu'il avait lui-même préparé. Après mûre réflexion, il est prêt à prendre des risques, comme l'annonce de désindexer les retraites des salaires supérieurs à l'inflation, avec toutefois la garantie d'une augmentation annuelle d'au moins 2,5%. Un suicide politique pour certains, car les retraités votent plutôt pour les conservateurs. Cette réforme permettrait de dégager 15 milliards de livres afin de financer en partie le projet d'un National Care Service pour les personnes âgées dépendantes. Par ailleurs, Burnham a estimé que le Brexit avait plus de mal que de bien, qu'il était responsable de la faible croissance et qu'il n'avait pas permis de contrôler l'immigration. Mais il est resté vague sur les relations à long terme avec l'Union européenne. D'autre part, il n'est plus question de nationalisation, notamment des compagnies des eaux, privatisées sous Margaret Thatcher, très endettées, tout en continuant de distribuer des dividendes élevés aux actionnaires. Enfin, les Verts sont prêts à se mobiliser s'il autorise la reprise de nouveaux forages pétroliers et gaziers en mer du Nord, dans le but de préserver des emplois, tout en se disant être résolu à atteindre l'objectif de neutralité carbone d'ici 2050. Londres, Jean Jaffray, Radio Vatican.
4: Emmanuel Macron a entamé hier une visite d'État de 2 jours en Espagne. Le président français a été reçu pour un dîner de gala hier soir au Palais Royal de Madrid par le roi Felipe VI et la reine Laetitia. Au même moment, à quelques centaines de mètres de là, le Sénat espagnol, dominé par l'opposition de droite, a rejeté la ratification du traité d'amitié entre la France et l'Espagne. Le PP, le Parti populaire majoritaire au Sénat, s'oppose tout particulièrement à un article prévoyant qu'un membre de gouvernement d'un des deux pays soit invité au Conseil des ministres de l'autre, au moins une fois tous les 3 mois. L'Espagne, où le gouvernement annonce sur un tout autre sujet la suspension des expulsions de logements jusqu'en 2030 et le renouvellement automatique des contrats de location. Tout pour endiguer la crise du logement qui frappe le pays en pleine contestation sociale. La correspondance de Luis Marsans.
8: Si une solution a été trouvée pour Marie-Carmen, qui retrouvera bientôt son logement à Madrid, les mesures annoncées par le gouvernement espagnol visent à protéger tous ceux qui, comme elle, sont menacés de devoir quitter un jour leur logement à cause d'une

0: plus acquérir de logement. Mais la portée de ces mesures conjoncturelles risque pourtant d'être limitée, car elles n'apportent pas de réponse à un problème structurel, une offre déficitaire et un manque de logements disponibles dans un pays qui n'a quasiment pas construit en 10 ans, alors que pendant la même période, la population a augmenté de près de 4 millions d'habitants. Pour les adversaires du gouvernement, les annonces pourraient même inciter les propriétaires à retirer leurs biens immobiliers du marché de la location. Barcelone, Luis Marsens pour Radio Vatican.
1: On prend à présent la direction du Maroc. Près d'une semaine après les élections législatives, le roi Mohamed VI a désigné un nouveau chef de gouvernement. Et il s'agit pour la première fois de l'histoire du pays d'une femme, Augustine Astin.
2: Et oui, effectivement, Alexandra, elle s'appelle Fatima Ezara El Mansouri. Elle a 50 ans, elle est avocate de formation, actuelle maire de Marrakech et ministre de l'Habitat depuis 2021. Elle est enfin, et surtout Alexandra, la figure de proue du PAM depuis 2 ans. Ce parti politique, Authenticité et Modernité, qui a remporté les élections législatives du 23 septembre dernier et qui a été fondée en 2008 dans l'objectif de constituer un contrepoids aux islamistes. La rentrée parlementaire étant prévue le 9 octobre prochain, Fatima Ezara El Mansouri dispose de seulement quelques jours pour former son gouvernement, mais sans majorité absolue au Parlement, le PAM devra composer avec d'autres partis pour former une coalition. Plusieurs dossiers chauds attendent la nouvelle première ministre, tels que restaurer la confiance des citoyens dans l'action publique et répondre aux importants problèmes socio-économiques, notamment le chômage. Le mécontentement, j'y arrive Alexandra, généralisé de la jeunesse a été récemment mis en évidence par la ruée massive vers la frontière de l'enclave espagnole de Ceuta en juillet, mais aussi par les manifestations meurtrières menées par la génération Z l'année dernière.
1: Merci Augustine Asta. Le Vatican a dévoilé hier le thème de la prochaine journée mondiale des communications sociales 2027. Léon XIV invite à s'interroger sur les effets du clickbait, piège à clic en français. L'économie de l'attention sur les réseaux transforme non seulement nos capacités cognitives, mais aussi la profondeur de nos échanges, explique le communiqué officiel du Vatican. Nous sommes appelés à une conversion du regard, à regarder à nouveau avec attention et amour. Et puis ce mercredi, audience générale du pape à 10h, place Saint-Pierre, à suivre en direct sur nos ondes, sur nos réseaux sociaux et sur notre site internet vaticannews.va. Comme le veut la tradition, après un voyage apostolique, la catéchèse de ce mercredi devrait porter sur le voyage de Léon XIV en France. Et c'est justement l'objet de notre dossier. Quatre jours d'une rare intensité ont été vécus par les catholiques de France, en particulier par le cardinal Jean-Marc Aveline qui a accompagné Léon XIV à chacune des nombreuses rencontres au cours de son cinquième voyage apostolique du 25 au 28 septembre. Au lendemain du voyage, le président des évêques de France accorde un entretien aux médias du Vatican pour dresser le bilan de la visite du successeur de Pierre en France. De l'émotion avec les jeunes au Stade de France, encouragés à s'engager pour l'avenir de leur pays, à la confirmation d'un soutien inconditionnel à la dignité inviolable de la vie, en passant par une bouleversante rencontre de plus de 2 heures à Lourdes avec 7 victimes d'abus sexuels commis par des membres du clergé. L'archevêque de Marseille retrace à notre micro les moments forts de la visite du pape en France.
3: C'était la rencontre au moment favorable entre un homme porteur d'un message, d'une responsabilité pour toute l'Église, et puis un peuple de France qui était présent, qui attendait quelque chose. Et je crois que pour les Français qui sont venus, ou même à la télévision, beaucoup de graines ont été semées. C'est à nous de bien réfléchir pour les arroser comme il convient. L'évêque, souvent, c'est un jardinier. Et donc, il faut qu'il aille arroser toutes les graines, même celles qui sont tombées à des endroits qu'il ne pensait pas qu'elles tomberaient. Mais voilà, c'est ça qu'il faut qu'on fasse maintenant.
4: En conférence de presse, en présentant ce voyage, vous disiez que la France intriguait le pape Léon. L'est-il toujours après cette visite ?
3: Je pense qu'il a été touché à la fois la ferveur des jeunes, leur enthousiasme, l'espérance aussi dont ils sont porteurs, que même ont communiqué. C'est ça, c'est là où c'est une rencontre, c'est où c'est que le pape communique quelque chose, mais les jeunes et les foules qui sont là, lui communiquent aussi quelque chose. C'est plus que ça l'intrigue, c'est que ça le touche profondément. Il a été très touché aussi à Lourdes, à proximité avec les personnes en difficulté. Ça l'a remué, vraiment, c'est ce que j'ai senti avec lui.
4: Alors, 2 choses justement sur Lourdes. La première, cette rencontre avec les victimes qui était importante. On a l'impression qu'elles sont ressorties.

0: Si on l'a vu lors de leur conférence de presse, totalement bouleversé.
1: Oui, oui. C'est pas étonnant non plus quand un évêque reçoit la personne, que les conditions sont favorables pour cela et que on peut justement simplement écouter longuement, voir comment les choses évoluent, etc. On sent que, au fond, c'est déjà un chemin de guérison. Comme c'est le pape, évidemment, ça avait encore plus d'impact, plus d'importance. Et pour cette blessure, c'est le remède de l'écoute attentive et humble qui est la chose la plus importante.
0: Et l'autre point qui a été abordé à Lourdes, mais aussi dans d'autres circonstances, la fin de vie. Et cette petite phrase, ce qui est légal n'est pas forcément moral, ça rappelle la fermeté de l'Église sur le respect et la dignité de la vie.
1: Oui, oui, il n'y avait pas que la phrase, il y avait aussi le ton. Là, le ton est bien monté. Mais ça voulait dire qu'à un moment, il faut hausser le ton quand ceux qui disent, les soignants, toutes sortes de personnes qui disent et qui ne sont pas entendues. Et donc là, c'était oui, une façon de faire ce que d'ailleurs le Christ nous demande. On en avait aussi parlé avec le pape, penser qu'une fois que la loi est passée, c'est-à-dire on sera passé du droit à mourir au devoir de partir rapidement, pour ne pas peser. Et ça, c'est très grave. C'est pour ça qu'il faut élever le ton.
0: Ce voyage a commencé par les jeunes au Stade de France. Il s'est terminé aussi par un appel aux jeunes. Léon leur demande de s'engager pour la France, pour l'Europe, pour le monde, à un moment où, dit-il, l'Europe est un tournant de son histoire. Il l'appelle à aller puiser dans son passé les ressources nécessaires à une nouvelle forme de créativité.
1: Oui, oui, il a même dit à Metz l'importance de l'engagement politique. Et on voit bien, quand on relit l'histoire de la construction des institutions européennes qu'on connaît aujourd'hui, qu'il fallait des gens qui soient avec une espérance, avec une foi, pour la plupart d'entre eux étaient chrétiens, il fallait bien qu'ils puissent peser dans la foi en la résurrection, la certitude que la réconciliation était possible. Et donc le pape a lancé cet appel très important, d'autant plus que, quand on regarde le monde d'aujourd'hui, après trois guerres qui ont ravagé tout cela, cette force-là, politique, peut être utile à bien d'autres endroits dans le monde aujourd'hui. L'Europe a une grande responsabilité dans le monde.
2: Interrogé par Jean-Charles Puzolu, le cardinal Jean-Marc Avelien, archevêque de Marseille et président de la Conférence épiscopale de France, était ce matin l'invité de Radio Vatican. Voilà, c'est la fin de ce journal. Retour de l'actualité en langue française à 13h, heure de Rome. D'ici là, une très belle matinée à toutes et à tous.
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0: Lecture de la première lettre de Saint Jean. Mes petits enfants, c'est un commandement nouveau que je vous écris. Cela est vrai en Jésus et en vous. Puisque les ténèbres passent et que déjà luit la lumière véritable. Celui qui prétend être dans la lumière tout en haïssant son frère est toujours dans les ténèbres. Qui aime son frère demeure dans la lumière et il n'y a rien en lui pour le faire trébucher.
1: Au matin de ce jour nouveau, prions le Christ Seigneur.
2: Exauce-nous, sauve les âmes.
1: Jésus-Christ, premier-né avant toute créature, éveille nos sens à la beauté de ton œuvre.
2: Exauce-nous, sauve les âmes.
1: Jésus-Christ, Fils bien-aimé du Père, inspire-nous l'amour filial et fraternel.
2: Exauce-nous, Sauveur des hommes.
1: Jésus-Christ, source jaillissante de vie, féconde le travail de ce jour.
2: Exauce-nous, Sauveur des hommes.
1: Jésus-Christ, amis des pauvres et des petits, rends-nous attentifs à leur appel.

Notre Père qui es aux cieux, que ton nom soit sanctifié, que ton règne vienne, que ta volonté soit faite sur la terre comme au ciel. Donne-nous aujourd'hui notre pain de ce jour. Pardonne-nous nos offenses, comme nous pardonnons aussi à ceux qui nous ont offensés. Et ne nous laisse pas entrer en tentation, mais délivre-nous du mal. Amen.

0: Bonjour à tous. À la une de l'actualité, écoles fermées et transports en commun arrêtés dans le Gard. Le département est en vigilance rouge, pluie, inondation, vigilance orange aux orages et aux crues. L'Hérault est aussi en vigilance rouge, pluie, inondation. La préfecture appelle ses habitants à reporter ses déplacements. Premier épisode Cévenol. Des débordements de cours d'eau sont prévus. La Lozère et l'Ardèche sont en vigilance orange aux orages, pluie, inondation. Uniquement pluie, inondation sur les Bouches-du-Rhône. Le retour de la pluie, les températures qui baissent légèrement et les rhumes sont de retour en France. Les médicaments sans ordonnance ne sont pas forcément sans risque. L'automédication concerne désormais 9 Français sur 10. C'est en hausse de 30% en 20 ans. Selon une enquête de 60 millions de consommateurs sur 100 produits en vente libre, 8 sur 10 sont jugés sans effet ou à proscrire. Et attention à l'IA qui peut vous faire un mauvais diagnostic. Pierre-Olivier est pharmacien, il met en garde.
1: L'intelligence artificielle n'est pas programmée pour vous contredire, elle est programmée pour vous faire plaisir. Parce que moi, si je dis à l'intelligence artificielle, j'ai tel symptôme, qu'est-ce que je peux prendre comme médicament, et que j'insiste un peu, il va m'en trouver des médicaments, mais qui peuvent être toxiques. Donc l'IA n'est pas calibrée pour chercher, mais pour faire plaisir. Et deuxièmement, elle ne tient pas compte de tout le dossier du patient, ou ses autres médicaments, tout simplement.
0: Des propos recueillis par Mylène Débac et certains traitements contre le rhume ou les maux de gorge peuvent provoquer des effets secondaires. 440 personnes interpellées hier lors des blocages de lycées en France, principalement des mineurs. Au moins 10 personnels et plusieurs élèves ont aussi été blessés dans des incidents, selon le ministre de l'Éducation. Édouard Geffray dénonce des violences inqualifiables. Des tirs de mortier et des jets de projectiles ont été signalés à Lyon, Lille et en région parisienne. Une mobilisation hier aussi contre le gel du point d'indice des fonctionnaires. 206 000 manifestants ont défilé selon le ministère de l'Intérieur, plus de 300 000 d'après la CGT et plus de 170 manifestations étaient organisées en France. Également dans l'actualité du sport, du football, les Bleuets font un grand pas vers l'Euro 2027. L'équipe de France Espoir l'a emporté en Estonie hier soir sur le score de 2-0. Les Estoniens ont joué à 10 dès la 28e minute et les Français prennent donc 3 points d'avance sur la Suisse. Ils vont recevoir le Luxembourg samedi à Orléans. Et puis en tennis, la tournée asiatique continue. Premier tour aujourd'hui à Tokyo avec un duel 100% français, Arthur Fils contre Lucas Van Aché. Et à Pékin, premier tour également, Arthur Géa affronte le chinois Zizhen Zhang. Voilà pour l'actualité. Belle journée à tous.
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3: Bonjour chers auditeurs, bienvenue dans votre émission Église en Mayenne. Aujourd'hui, une fois de plus, je suis à la Cotellerie, mais c'est le diocèse qui a demandé à la Cotellerie d'accueillir toutes les personnes qui souhaitent vivre la messe avec notre pape Léon XIV. Place de la Concorde à Paris. Donc nous avons été invités, nous sommes présents, les premières personnes arrivent et je suis face à une fidèle qui a bien voulu parler au microphone. Bonjour.
4: Bonjour, je m'appelle Maria.
3: Et vous êtes de Laval ?
4: Je suis de Laval, oui, et j'ai l'occasion de venir à la Cotellerie régulièrement pour des enseignements. Voilà.
3: Et pourquoi vous êtes venue aujourd'hui ?
4: Alors, je suis venue aujourd'hui parce que c'est la première fois que je verrai le pape comme ça faire une messe, sa première messe en France. Et comme je suis chrétienne, croyante, pratiquante, évidemment, j'avais très envie d'être là. Et je l'ai vu aussi à la télévision hier soir au Stade de France. Et c'était effectivement très émouvant, quoi. Donc j'étais très contente et je suis contente d'être là.
3: Voilà. Vous dites que c'était émouvant. Pourquoi est-ce que c'est émouvant ?
4: Alors c'est émouvant parce que j'ai la foi et que ce que dit le pape et ce qu'il représente au niveau de l'Église catholique, ça me touche, quoi. Ça touche mon cœur. Voilà. Donc c'est très important pour moi.
3: Est-ce que vous avez une attente ? Est-ce que vous attendez quelque chose de ce que nous allons vivre ensemble ?
4: Non, pas particulièrement. Je vais vivre le moment présent et non, je n'attends rien. Je vais recevoir. Voilà.
3: Donc vous venez le cœur grand ouvert.
4: C'est ça.
3: C'est déjà très bien. On verra bien. Peut-être après, nous pouvons faire un retour sur ce qu'on a vécu.
4: Tout à fait.
3: Merci beaucoup.
4: De rien.
3: Alors là, je suis face à un couple qui est venu ensemble et vous avez des bracelets bleus autour de votre bras. Ça veut dire quoi, ce bracelet ?
5: C'était l'autorisation d'entrer dans la cathédrale Notre-Dame de Paris hier pour les vêpres. Nous sommes arrivés à Boulogne-Billancourt jeudi soir. Nous avons fait une queue pendant une heure pour attendre l'entrée dans la cathédrale. Et nous avons eu des places de choix, des places de rêve, en bordure de l'allée centrale de la cathédrale. Si bien que nous avons vu le pape Léon à quelques dizaines de centimètres de nous. C'était vraiment un moment très intense. Et nous sommes sur le retour vers les Côtes d'Armor où nous habitons. Et puis, c'était l'étape qu'il ne fallait pas rater, hein, l'étape à la côtellerie.
3: Donc, vous avez vécu cet événement auprès de votre mari.
6: Voilà, exactement. Et c'était merveilleux parce que là, j'ai vu le pape tout près. Alors qu'à Rome, j'étais allée et on ne l'avait pas vu. Et on l'a vu au loin et c'est tout. Et comme je suis femme de diacre, j'étais très frustrée à Rome. Et là, j'ai pu faire un mini-film, c'est merveilleux, et j'en fais profiter toutes mes amies.
3: Ah. Et est-ce qu'il y a quelque chose que vous a touché? Vous dites que c'était merveilleux. Est-ce qu'il y avait quelque chose qui vous a touché avant tout?
5: Les rencontres. L'attente, hein, auprès de la cathédrale Notre-Dame, là nous étions déjà des centaines, une heure, deux heures avant, et les rencontres de frères diacres, les rencontres de prêtres, des moines de Solesmes, que nous connaissons. Hein, c'était tout à fait extraordinaire.
3: Merci beaucoup pour votre témoignage et bonne messe maintenant. Une autre pèlerine, si on veut dire, parce que c'est un petit peu comme un pèlerinage aujourd'hui, face à moi. Bonjour.
7: Bonjour.
3: Alors, vous êtes venue pourquoi aujourd'hui ?
7: Je suis venue parce que je n'ai pas pu aller à Paris, alors je regrette, mais bon, je suis très contente d'être arrivée à la Côtellerie. D'abord, on est très bien accueillis, et puis bon, on sera ensemble, on est quand même nombreux, là, les pèlerins arrivent petit à petit, je ne serai pas toute seule, on sera en union de prière, et je suis très contente d'être ici. Alors donc, ben voilà, je suis dans la Mayenne, je crois qu'il y a des Mayennais qui sont à Paris aussi, qui certainement pensent à nous, on pense à eux, on est en union de prière avec notre pape, notre Saint-Père le pape, avec tous les Mayennais qui sont partis là-bas, qui ont eu la chance de partir ce matin, se sont levés à 4h du matin, c'est très bien. Et voilà, je crois que vraiment, il y a une union. J'ai envoyé des messages, j'ai reçu des messages. Il y a une grande union entre nous et c'est très bien.
3: Cette union, on l'a sentie aussi en regardant les autres événements qui ont déjà eu lieu à la télé.
7: Avec les jeunes, c'est sûr. Bon, j'ai des amis qui ont la chance d'être là-bas. D'abord, elles habitent là-bas ou alors elles habitent en région parisienne. Moi-même, quand j'étais en région parisienne, j'allais voir le pape lors de ses visites. J'étais très heureuse, très contente. Ce sont des moments vraiment très fervents où on est unis par la ferveur. Et je crois que déjà, il faut beaucoup prier. Il faut défendre notre Église. Il faut prier pour notre Église. Il faut prier pour notre Saint-Père le Pape, c'est très important.
3: Merci beaucoup pour votre témoignage. Une autre personne face à moi, une dame, bonjour.
8: Bonjour.
3: Alors vous venez d'où ?
8: L'Huisserie.
3: L'Huisserie, donc c'est pas très loin. Pas très loin. Et pourquoi vous n'êtes pas à Paris ?
8: Parce que, je ne peux pas, j'ai une impossibilité ce soir, et j'avoue avoir horreur de la foule. Oui. Horreur et peur de la foule.
3: Donc vous avez dit, ici ça va.
8: Ici ça va, et puis on ne peut pas laisser le pape venir en France sans se manifester d'une façon ou d'une autre. Donc, je pensais que c'était la bonne solution.
3: Et vous êtes venue tout seul ?
8: Oui, je suis venue toute seule.
3: Et est-ce que vous attendez quelque chose de cet événement que nous allons vivre ensemble maintenant ?
8: Oui, bien sûr. Je pense que c'est un moment de communion, c'est une façon de manifester que nous, les chrétiens, nous sommes unis et unis derrière le pape. Hein, et c'est une façon de le manifester précisément ici.
3: Est-ce que vous avez suivi les autres événements déjà à la télévision ?
8: Oui, bien sûr.
3: Qu'est-ce qui vous a marqué ? Qu'est-ce que vous pensez de ce que vous avez vu jusqu'à là ?
8: Qu'on a beaucoup de chance d'avoir un tel pape.
3: Pourquoi ? Qu'est-ce que vous aimez ?
8: Son message, si vous voulez, d'espérance, l'engouement qu'il suscite, notamment auprès des jeunes, qui sont quand même l'avenir de l'Église, hein, nous les cheveux gris, c'est bon, il faut qu'on passe le relais. Et manifestement, il sait susciter le relais.
3: Merci beaucoup. Il y a parmi les cheveux gris, donc quand même aussi des jeunes ici présents, parce qu'il était question des cheveux gris. Vous avez quel âge ?
9: J'ai 17 ans.
3: Et vous êtes venu aujourd'hui, pourquoi ?
9: Je suis venu aujourd'hui pour voir la retranscription de la messe avec le pape.
3: Et est-ce que vous avez une relation avec ce pape ? Vous diriez que vous avez une relation avec lui ?
9: Je trouve que j'ai une certaine relation. Je le trouve très sympa, très humain et très ouvert. C'est un pape que j'apprécie.
3: Et qu'est-ce que vous trouvez de humain chez lui ?
9: Sa façon d'être, sa façon de parler, sa façon d'agir, j'aime beaucoup. Il a vraiment quelque chose qui le rend humain, quelque chose en plus.
3: Et est-ce que vous avez suivi les autres événements à la télé déjà ?
9: Un petit peu, oui. Avec ma mère, on a pu un petit peu suivre tout ce qui s'est passé. Pas en détail, mais on a pu.
3: Est-ce qu'il y a quelque chose que vous avez aimé avant tout ?
9: J'ai beaucoup aimé quand il a fait des défilés, j'ai beaucoup aimé. C'était très sympathique à voir, ça ramène du monde, c'est très communautaire, je trouve.
3: Et c'est joyeux ?
9: Oui, très.
3: C'est peut-être quelque chose qu'on a besoin de voir aussi, un peu de joie ?
9: Oui, c'est vraiment quelque chose que chacun et chacune a besoin de voir pour se sentir bien, voir notre religion, voir qu'il y ait du monde et tout, ça fait vraiment du bien.
3: Merci beaucoup pour votre témoignage.
9: Merci beaucoup.
3: Alors, encore un couple, je suppose que vous êtes un couple tous les deux. Pourquoi, si on veut, vous n'êtes pas mariés ?
10: Ah ben non, non.
3: Ah, d'accord. C'est intéressant, mais ce n'est pas le sujet de notre émission. Alors dites, vous venez d'où ?
10: Château-Gontier, dans la Mayenne.
3: D'accord. Et pourquoi est-ce que vous êtes venu aujourd'hui ?
10: Ah ben pour voir le pape sur le grand écran, là. Ouais.
3: Vous n'avez pas eu l'occasion d'aller à Paris ?
10: Non, bah quand même qu'on a eu l'occasion, mais à Paris, il vaut mieux voir ici, je crois.
3: Vous pensez vous allez voir mieux ici ?
10: Oui, parce qu'à Paris, ils ont mis beaucoup de grands écrans, alors les gens vont voir sur grand écran. Mm-hmm. Tout le monde ne peut pas aller, 600 000 personnes ne vont pas pouvoir approcher du pape. Mm-hmm. Hein, et ils vont le voir à distance, c'est-à-dire qu'on approche, nous on est de Château-Gontier, il vaut mieux voir sur grand écran ici, mm-hmm. C'est plus agréable. Mm-hmm.
3: Mm-hmm. Donc vous êtes content d'aller voir, vivre, aller pouvoir vivre cette messe ?
11: Ah oui, oui, oui, mm-hmm. Très content, oui.
3: Est-ce que vous venez avec des intentions de prière ?
10: Pour moi, oui, que c'est surtout pour la paix dans le monde. Mm-hmm. Qu'on prêche, hein, c'est pour la paix dans le monde, parce qu'en France, bon, ben, en France, tout se passe bien pour l'instant. Mm-hmm. Hein, mais tout le monde, je crois, vont prier pour la paix dans le monde, hein, tout ce qui se passe en ce moment avec les guerres, avec tous les morts qu'il y a. Hein, c'est, voilà, pour moi, c'est tout.
3: Oui. Vous avez vu les autres célébrations à la télé ? Vous avez suivi un peu hier la veillée des jeunes ?
10: Hier soir, j'ai suivi.
3: Et vous étiez étonné de voir autant de jeunes ?
10: Ben, étonné, moi, oui. Parce que j'aurais jamais pensé qu'il y aurait eu tant de jeunes. Maintenant, les jeunes se dérobent de la religion un petit peu. Tandis que là, ben, venir au Stade de France, plus de 80 000 personnes, eh bien, c'est incroyable, quoi. C'est la jeunesse qui revient vers la religion, j'ai l'impression.
3: Donc ça vous fait plaisir de voir qu'il y a autant de jeunes qui s'intéressent maintenant à la foi ?
11: Ah oui, oui, oui, oui. Ben oui.
3: Merci beaucoup pour votre témoignage et belle messe. Il y a trois messieurs qui prennent ensemble leur petit café parce qu'à la Cotellerie, on est toujours bien servi. Et ma première question, vous venez d'où ?
5: Du Château-Gontier. Château-Gontier. Je m'appelle Pierre, oui, et je viens assister à... au message du pape cet après-midi ici, parce que je ne voulais pas aller à Paris. Mon âge et l'âge de mon épouse font que c'était un peu trop compliqué.
3: Et vous êtes venu tout seul avec votre épouse ou vous êtes venu en petit groupe ?
5: Avec des amis, des collègues. Roland qui est à côté, là, qui va peut-être parler après moi.
3: Roland, alors, vous êtes venu tout seul ?
12: Ah ben non, je suis venu avec Pierre.
3: Avec Pierre, mais sans votre épouse ?
12: Oui, elle est là.
3: Elle est là aussi. Oui. Donc, il y a plusieurs couples qui sont venus ensemble.
12: Voilà, on voulait profiter de, bah, justement de l'écran géant pour pouvoir assister à cette messe du souverain pontife, parce que c'est exceptionnel. Quoi. Oui.
3: Est-ce que vous êtes content de ce que vous avez vu jusqu'à maintenant, de l'accueil qu'on a réservé au pape ?
5: Oui, ce que j'ai vu hier, oui, ça paraissait très, très bien. J'avais une remarque. J'ai été voir Jean-Paul II à Lourdes en 1983. Je travaillais à Périgueux à l'époque et ça n'a rien à voir.
3: Ça n'a rien à voir, dans quel sens?
5: L'enthousiasme d'aujourd'hui, l'Église qui pousse pour aller voir, alors qu'à l'époque, on avait plus l'impression qu'on était retenu, qu'on nous dissuadait d'aller voir le pape à Lourdes. Et on y allait quand même et on n'a pas regretté. Tout était vide, on pouvait aller jusqu'au bout. Donc, je redis bien 83. Voilà.
3: Alors, une troisième personne venue en couple, c'est bien, il y a plein de couples aujourd'hui. Bonjour, monsieur.
13: Bonjour.
3: Alors, vous êtes catholique pratiquant?
13: Oui, catholique pratiquant, oui.
3: Donc, la venue du pape, pour vous, ça représente un événement important?
13: Ah oui, surtout qu'en France, c'est un pays quand même qui est très priant et très catholique. Donc, de voir le pape arriver comme ça, en plus avec ce qui s'est passé hier avec les jeunes, tout ça, c'était très, très, très, très, très, très beau. Moi, je pense que le pape, avoir son visage, était très heureux aussi. Ça fait plaisir. Et voilà, quoi. Je trouve que c'est bien qu'il soit venu en France, pour tout le monde.
3: Pour tout le monde, parce que qu'est-ce que vous pensez, ce qu'il apporte à la France? Qu'est-ce que ça signifie pour la France, ou pour vous personnellement, le fait que le pape vient?
13: Un espoir, avec tout ce qui se passe en ce moment, avec la vie en France, je pense que un espoir, et voilà, peut-être la paix aussi, oui.
14: Oui, oui. Donc bonjour, je suis Valérie, donc l'épouse de Pascal. Et c'était très beau hier de voir tous ces jeunes autour du Saint-Père. C'était très émouvant. J'avoue qu'avec notre fils de 18 ans qui est servant d'hôtel depuis je ne sais pas combien d'années, il a trouvé ça, il s'est senti uni avec tous ces jeunes. C'est ce qu'on a ressenti. Notre physique était en Mayenne, mais notre cœur était avec tous ces jeunes autour du Saint-Père. Et voilà, la France, ce sont les jeunes chrétiens, parce qu'on dit que les jeunes ne prient plus, et c'est faux. La preuve en est que les jeunes prient, les jeunes ont soif d'espérance, et notre Saint-Père est venu nous apporter cette espérance dont la France a besoin, et que Marie n'arrête pas de nous dire qu'il faut prier, mes enfants.
3: Merci beaucoup pour votre témoignage et belle messe alors. Alors, il y a une autre pèlerine face à moi. Bonjour madame.
15: Bonjour.
3: Vous venez d'où?
15: De Mayenne.
3: De Mayenne, donc c'est pas très loin. Est-ce que vous êtes venue toute seule?
15: Je suis accompagnée d'une amie.
3: D'une amie. Et vous êtes venue pourquoi?
15: Je suis venue, j'ai pas pu aller à Paris. Et pour ce grand événement qui est là, et je viens rejoindre la famille de proximité pour que nous vivions ensemble l'événement de Paris, la visite du pape, le vicaire du Christ, qui vient visiter le peuple de France, et nous en faisons partie.
3: Donc l'union avec tous ceux qui sont à Paris et partout en France, c'est important.
15: Même avec le monde, parce que ça va au-delà des horizons. Oui, c'est pour être en communion des saints, si vous voulez.
3: Donc, vous êtes catholique pratiquante. Est-ce que le pape est pour vous une personne importante?
15: Très, très, très. Parce que le Christ est en s'en alla au ciel. Il a laissé derrière lui ceux qui vont continuer son œuvre. Et le pape est le représentant de l'Église. Oui, c'est très important de l'accueillir. D'ailleurs, Jésus a dit, « Qui vous accueille, m'accueille. » Donc, on vient accueillir Jésus dans le pape, son vicaire.
3: Et est-ce que vous êtes content de l'accueil qu'on lui a réservé jusqu'à maintenant?
15: Oui. Oui, je n'ai pas pu tout suivre. Mais ce que j'ai pu voir, c'est qu'il y a la joie, il y a l'unité, il y a l'allégresse. Oui, il a été bien accueilli et on continue. Et puis derrière, il y a des prières aussi pour que justement cet accueil continue et que plus tard, il porte des fruits aussi.
3: Merci beaucoup pour votre témoignage et belle messe à vous.
15: Merci à vous aussi.
3: Alors, un monsieur avec une cigarette et un café à la main, ça va?
16: Ça va bien, et vous?
3: Je trouve qu'on est bien ici. Ça ne fait que commencer. On voit le pape qui arrive sur les Champs-Élysées et déjà, il y a la joie.
16: Oui, tout à fait. On le constate depuis hier et son arrivée. On avait vraiment tout ça de voir ça. C'est, pour nous, c'est un événement spécial, c'est vraiment historique, c'est une fois dans notre vie. C'est vrai que moi je suis de retour à la foi il y a un an et demi, et pour moi, ça a fait marquant, franchement.
3: Et je suis vraiment impressionnée par la foule. Je ne sais pas si on s'attendait à autant de monde. Là, les rues sont noires du monde.
16: Avec les jeunes, je m'y attendais un petit peu. Quand on voit le retour à la foi des jeunes, il y a quand même eu un nombre record de baptisés et de confirmés cette année. Pour moi, c'est qu'une demi-surprise.
3: Et pourquoi vous êtes venu aujourd'hui ici ?
16: Je voulais absolument voir cette messe. C'est une messe animée par le pape. C'est une fois dans notre vie, quoi.
3: Et qu'est-ce qu'il représente pour vous, le pape ?
16: C'est... Comment expliquer ça ? C'est le représentant de l'Église, c'est pour moi le représentant de Dieu, tout simplement.
3: Et vous dites, ça fait un an et demi que vous vous êtes converti ?
16: Oui.
3: Et c'est comment ? Ça s'est passé comment ?
16: Eh bien, en fait, il a fallu un malheur dans ma vie, malheureusement, pour en arriver là. Mais aujourd'hui, je remercie Dieu tous les jours. Le fait que Dieu soit là avec moi, c'est quelque chose de vraiment superbe. Et puis, j'ai fait ma confirmation au mois de mai. J'ai vécu un moment extraordinaire et ça continue avec la venue du pape.
3: On voit la joie sur votre visage. La joie, c'est important. La joie et l'union, c'est des mots qui reviennent toujours quand je parle avec les gens.
16: Oui, c'est vrai. Je l'ai appris. C'est vrai qu'entre chrétiens, c'est une très, très grande famille.
3: C'était important pour vous.
16: Oui, c'est très important pour moi.
3: Merci beaucoup pour votre témoignage et belle messe.
16: Merci.

0: avons vécu une merveilleuse messe. Je reviens vers vous. Comment vous avez vécu cette messe?
1: C'était vraiment très beau. J'étais très concentrée à observer le pape et à l'écouter. C'était merveilleux. Je suis très contente d'être venue. Tout le monde, il y avait beaucoup de ferveur, de joie, d'enthousiasme. Et c'était vraiment très beau. Et le pape Léon XIV, je trouve qu'il il a beaucoup de sérénité en lui. C'est ce que je ressens.
0: Alors, vous êtes peut-être ici en famille ?
2: Oui, c'est ça. Nous sommes venus en famille parce que nous n'avons pas eu l'occasion d'aller à Paris. Et j'ai trouvé que c'était une belle opportunité de pouvoir vivre cette messe tous ensemble. Et ce qui m'a le plus frappé, c'est au moment de la communion, où ils ont été capables de faire communier 600 000 personnes dans la paix, de façon très calme. Et j'ai trouvé que c'était assez extraordinaire aussi.
0: Il y a parmi nous aussi deux jeunes filles, donc vous faites partie de la famille, je suppose ?
3: Oui, on est venu avec nos parents et notre grand-mère.
0: C'est formidable, toutes les générations sont là. Et vous, vous avez vécu cette messe comment? Ça vous a plu?
3: Oui, moi ça m'a plu. Je trouvais ça un perturbant devant un écran, c'est différent d'être devant le pape. Mais c'était quand même un très beau moment à passer en communion avec Paris.
0: Est-ce que vous avez déjà vécu de tels événements avec des jeunes ou pas encore?
3: Avec ma sœur, on a fait les JMJ en Mayenne et moi j'ai fait le PLBTT.
0: Est-ce que ça vous donne envie de participer à de tels événements, des JMJ au niveau mondial ou d'autres?
3: Oui, ça peut être une occasion assez incroyable à vivre avec d'autres catholiques.
0: La joie, c'était vraiment quelque chose qui était très très beau à voir. C'est rare de voir une foule joyeuse à ce point-là.
4: Oui, moi j'ai été marquée hier soir déjà, tous ces 80 000 jeunes, et aujourd'hui de voir toute cette foule, c'est assez émouvant même, voilà.
0: Est-ce que vous avez l'impression, je suppose que vous êtes peut-être la grand-mère?
4: Voilà, ma fille et mes petites filles.
0: Est-ce que vous avez l'impression que c'est une semence qui commence à fleurir?
4: Oui, complètement, complètement. J'ai cette impression où on recommence à revenir vers ce que nous on vivait quand on était beaucoup plus jeunes, enfants, qu'on a un peu perdu. Et là, j'ai l'impression qu'on retourne vers cette croyance, cette foi. Voilà.
0: Donc, c'est aussi une grande joie pour voilà. Ceux qui ont s'aimé.
4: C'est ça, complètement. Et de voir mes petits-enfants assister comme ça, c'est vraiment une grande joie. Et on revient, c'est bien.
0: Frère Jean-François, on a vu plein de familles, des jeunes, des personnes d'un certain âge, des couples. Maintenant, j'aimerais, pour conclure notre émission, avoir l'avis d'un prêtre. Qu'est-ce que vous dites de cette venue du pape Léon XIV en France et de cette messe que nous avons vécue ensemble?
5: Alors, vous voulez avoir un mot d'un religieux, mais qu'est-ce que je peux vous dire? Si ce n'est que c'est un pape augustinien, et donc c'est un augustinien qui vous répond aussi, voyez. Alors, ce que je retrouve dans toutes ces allocutions, ce sont les grands thèmes de saint Augustin. La communion, la fraternité, la vérité, la liberté, tous ces grands thèmes de saint Augustin qu'on trouve dans ses écrits, et même avant qu'il soit pape, lorsqu'il était le supérieur général de sa congrégation, de l'ordre de saint Augustin, eh bien, je retrouve des accents de ses discours lors de ses conférences à l'occasion d'assemblée générale pour l'ordre de saint Augustin des religieux. Alors, il est très attaché à la communion, à la vie, si vous voulez, de charité, tout simplement. Un seul cœur, une seule âme, vous pouvez le retrouver assez régulièrement dans ses discours. Et je crois que c'est important de voir comment on a eu un pape jésuite, on a eu un pape, une sensibilité bénédictine avec Benoît XVI, et maintenant on a un augustinien, saint Augustin. C'est vrai qu'on entend beaucoup parler de saint Ignace et de saint Thérèse d'Avila, mais ça fait bien aussi de faire laisser une place à saint Augustin. Alors j'en suis très heureux. Vous voyez, ce qui touche ces grands rassemblements qu'on retrouve avec cette fraternité, c'est l'âme augustinienne. Elle est là. Voilà. Eh bien, merci à l'Esprit-Saint de nous avoir donné un pape augustinien au service de l'Église. Merci à vous.

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1: Et si le changement n'était pas ce que l'on pense ? Quand on évoque la métamorphose, on imagine souvent des transformations spectaculaires, visibles et immédiates. Mais la métamorphose, c'est bien plus que cela. Elle peut être intérieure, subtile, lente ou invisible. Elle s'opère aussi dans notre langage, évoluant en continu, génération après génération. Et si chaque métamorphose était l'occasion de voir le monde autrement ? C'est le thème de la 9e édition de la Nuit Blanche des chercheurs de Nantes Université et le thème de l'émission du jour. Et comme chaque année, c'est le retour d'une nuit fascinante qui donne la part belle à la recherche scientifique, à l'expérimentation et à la rencontre entre chercheurs et public. Rendez-vous cette année à la Halle 6 et à Stéréolux le jeudi 6 février 2025 prochain de 17h à minuit. Le thème, on l'a dit, métamorphose. Et avec nous, pour en parler en plateau, nous recevons Martha Donazan, ça y est, je me trompe. Bonjour.
2: Bonjour.
1: Jérémy Pasquereau, bonjour.
3: Bonjour.
1: Et Maëlle Dupont, Michaud Dupont, bonjour.
4: Bonjour.
1: Vous êtes tous les trois membres du laboratoire de linguistique de Nantes, rattaché au CNRS et à Nantes Université, et vous travaillez notamment sur la sémantique du langage. La sémantique, c'est donc l'étude du sens, de la signification, et on verra tout ça évolue en continu. Cette année, vous serez donc présent à la Nuit Blanche des chercheurs avec une mini-conférence à Stéréolux de 18h30 à 19h, le titre « D'une langue à l'autre, voyage au cœur des transformations linguistiques ». Et nous entendrons également dans cette émission spéciale Métamorphose deux chroniques de nos bénévoles en accord avec le programme. Mélissa, tu t'es penchée sur l'histoire de la santé des femmes en écho à la mini-conférence de 20h « Femmes oubliées, récits retrouvés, repenser l'histoire au prisme du genre ». Et Cécile, tu as exploré l'éternel sujet de la chenille qui se change en magnifique papillon en observant cette fois leurs cellules. Un complément à la conférence de 19h intitulée « Au-delà des limites, quand le corps se réinvente ». Vous êtes bien ? Vous êtes à l'écoute du Labo des Savoirs. Et si vous passez la Nuit Blanche des chercheurs, n'hésitez pas à venir nous voir, nous, le Labo des Savoirs. On testera vos connaissances sur les sciences et sur nos émissions avec un quiz sur mesure. On a hâte de vous rencontrer. Et avant de donner la parole à nos invités pour évoquer ensemble les métamorphoses et les évolutions de la langue, je me tourne vers toi, Mélissa. Tu as voulu revenir sur l'évolution de la recherche biomédicale avec un changement de taille. Pour la première fois de l'humanité, on va prendre en compte les différences entre les hommes et les femmes.
5: Effectivement, demain, à la Nuit Blanche des chercheurs, il y a une mini-conférence sur les femmes oubliées dans la recherche. Et je me suis dit que c'était l'occasion de vous parler de comment on a pendant longtemps oublié les femmes dans la médecine. Car comme tu l'as dit, Sophie, oui, on va enfin prendre la différence en compte. Voilà. Car comme tu l'as dit, oui, Sophie, on va enfin prendre en compte la différence entre les hommes et les femmes.
1: Est-ce que ça veut dire que les hommes et les femmes ne sont pas soignés de la même manière déjà ?
5: Ben si, justement. Et c'est bien ça le problème. Les femmes sont soignées comme si elles étaient des hommes, ou plutôt des mini-hommes, notamment pour les médicaments et leur posologie. On adapte la dose en la diminuant pour les femmes, car en général, elles sont plus petites que les hommes. Mais c'est le seul critère qui va être pris en compte. Cependant, beaucoup de médicaments ont dû être retirés du marché car ils avaient trop d'effets secondaires chez les femmes. Bah oui, quand 80% des médicaments n'ont été testés que sur des hommes ou des sujets mâles, c'est pas étonnant. Pourtant, on sait qu'il y a une différence entre les hommes et les femmes sur certaines pathologies. Les cancers, par exemple, touchent plus les hommes, alors que les maladies auto-immunes touchent majoritairement les femmes. Ces différences de fonctionnement mènent également à des erreurs de diagnostic ou des errances plus importantes chez les femmes. Par exemple, l'infarctus. Quand on s'imagine un infarctus, on voit une personne ressentir une forte douleur dans la poitrine ou avoir mal au bras, par exemple. Ceci est vrai chez les hommes, mais pas forcément chez les femmes. Il a récemment été décrit que les symptômes d'infarctus chez une femme peuvent se manifester de manière moins évidente. Les patientes décrivent une oppression, des bouffées de chaleur et des nausées et vomissements. Par conséquent, le diagnostic est plus compliqué et plus long. C'est le cas aussi pour beaucoup d'autres maladies, comme la découverte de l'endométriose, par exemple. Ça met fin à des années d'errance médicale pour de nombreuses femmes. Aujourd'hui, on sait qu'elles sont 1 sur 10 à être touchées. une errance médicale et des erreurs de diagnostic qui mettent en évidence un manque de connaissances, notamment à cause des recherches biomédicales et cliniques faites principalement sur les hommes et les individus mâles.
1: Est-ce que ça veut dire que les femmes et les individus femelles, quand on

0: mâle qui atteint 70% environ, contre 0% pour les individus femelles. Et dans les années 90-2000, on voit une stabilisation de ces études, uniquement mâle à 55%, mixte à 10% et uniquement femelle à 10% également, mais avec une tendance à l'augmentation. Les 25% restants ne mentionnent toujours pas le sexe comme une variable. Du coup, ces limitations étaient bien sûr mentionnées dans les études. Mais comme l'absence d'analyse statistique avant les années 40 n'ont pas empêché des avancées majeures en biologie, on a considéré que l'éviction des individus femelles des études n'arrêterait pas le progrès de la recherche pour autant.
1: Mais alors, quelles étaient les raisons d'exclure activement les femmes ?
0: Ben, faut dire que de base, on part de loin. On hérite d'une médecine très patriarcale. Dans l'Antiquité, par exemple, les Égyptiens et les Grecs considéraient que les maladies touchant les femmes étaient provoquées par un utérus en manque de sperme. Oui, Platon décrivait par exemple que quand une femme souffrait de problèmes respiratoires, il l'expliquait par un utérus qui errait dans le corps à la recherche de sperme pour être fécondé. Comme il ne l'était pas, il devenait irrité et en colère, il fermait ainsi le passage de l'air et faisait suffoquer la femme.
1: Bien sûr, évidemment.
0: Et puis plus récemment, au XIXe siècle, on traitait encore les femmes contre l'hystérie, soi-disant une maladie psychique, à coups de massages et de jets d'eau sur le vagin. Pour des raisons plus contemporaines, du coup, les données provenant des individus femelles étaient considérées trop variables, notamment dues aux hormones et au cycle menstruel. Pas pratique pour avoir des statistiques significatives. Il y avait également un argument économique. Cela faisait étudier deux fois plus de sujets, donc deux fois plus coûteux. Bref, des raisons qui nous semblent bien désuètes aujourd'hui, surtout qu'une méta-analyse de 293 publications a montré que la variabilité n'était pas plus grande chez les femmes et chez les femelles que chez les mâles.
1: Alors aujourd'hui, comment on peut faire pour rattraper tout ce temps perdu ?
0: Eh bien aujourd'hui, depuis le milieu des années 2010, la nécessité de compléter nos connaissances sur la santé des femmes et de changer les pratiques de médecine ont été soulignées par de nombreux rapports internationaux. Cela passe notamment par une obligation des grandes instances de recherche comme l'INSERM en France ou le National Institute of Health aux États-Unis à inclure les deux sexes dans les études cliniques, mais aussi dans les études de recherche fondamentales jusqu'au niveau cellulaire. Car oui, les cellules ont un sexe. Beaucoup de gènes situés sur les chromosomes sexuels XX et XY sont exprimés dans les cellules non sexuelles, comme celles du cerveau ou du système immunitaire, et donc ont un impact sur leur fonctionnement. Grâce à ces obligations, en seulement 10 ans, les études portant sur les deux sexes sont passées de 28% en 2009 à 49% en 2019. On est donc sur la bonne voie. Ces instances recommandent également de rendre plus accessibles les données déjà récoltées par rapport au sexe, car beaucoup de données sont déjà là. Simplement, elles ne sont pas exploitées ou pas bien identifiées. Au final, toutes ces réflexions sur l'inclusion des femmes dans la manière de soigner peut également aller plus loin et s'étendre aux minorités ethniques. Car si les études ont principalement été faites sur les hommes, on peut préciser qu'elles ont été faites sur des hommes blancs. On manque également de données qui prennent en compte l'origine ethnique comme une variable. Des chiffres en 2014 montrent par exemple qu'aux États-Unis, la maladie d'Alzheimer touche moins les Asiatiques que les Blancs et les Noirs américains, et qu'elle touche plus les femmes que les hommes. Tout est interconnecté. Une médecine personnalisée pour mieux soigner tout en évitant les discriminations de genre ou raciales, c'est tout l'enjeu du futur de la médecine.
1: Merci Mélissa pour cette entrée en matière. De retour avec nos invités, Martha Donozanne, Jérémy Pasquereau et Maëlle Michaud-Dupont. Votre métier de linguiste, c'est d'étudier la langue, mais aussi les évolutions et les changements. Alors, première question très généraliste, est-ce que la langue est condamnée à une évolution constante ? Et si oui, comment vous pouvez réussir à étudier la langue à un instant T ? Jérémy.
2: Alors déjà, nous en tant que linguistes, on étudie les langues, en fait, parce qu'on considère que les langues sont les manifestations d'une capacité humaine de langage. Donc on peut très bien se concentrer sur une seule de ces manifestations, une langue, ou bien au contraire regarder comment la capacité de langage se manifeste différemment à travers différentes langues. Et pour répondre à votre question, les langues sont condamnées à changer continuellement. Alors, il peut y avoir différents freins qui peuvent freiner en fait cette évolution, ou en tout cas essayer de la freiner. Alors, c'est le cas si on a des normes, si on impose des normes sur une langue en particulier, ça va un peu figer la langue dans un état. Et puis, si on a une attitude très conservatrice, eh bien évidemment, ça va d'autant plus freiner cette évolution. Mais

0: de manière générale, il n'y a pas moyen de la même manière qu'il n'y a pas moyen d'arrêter le vieillissement d'une personne, le vieillissement biologique.
1: D'ailleurs, un des messages qu'on souhaite faire passer aussi lors de notre mini-conférence à la Nuit Blanche, c'est justement d'expliquer que la variation dans la langue et le changement, c'est vraiment un phénomène naturel. La langue est vivante aussi, et elle évolue, elle se métamorphose de façon constante. Et notre métier en tant que linguiste, c'est justement d'observer ce qui se passe, sans jugement et sans prendre position contre ou pour. C'est juste de voir les phénomènes tels qu'on peut les observer et on constate que c'est le cas. Donc on peut pas...
2: Oui, vous avez plutôt une approche descriptive, vous contemplez ces changements, vous les voyez en marche, et vous n'êtes pas du tout dans une approche plus prescriptive qui serait de dire les bonnes pratiques à adopter, qu'on associe souvent dans nos têtes à l'Académie française par exemple. Ce sont des approches qui sont opposées, complémentaires?
1: Moi, je dirais qu'ils sont complémentaires, hein, dans le sens que nous, on a une approche scientifique, on essaie juste d'observer ce qui se passe, essayer de l'expliquer, comme ferait n'importe quel scientifique avec n'importe quel sujet. Mais ça ne veut pas dire qu'il n'est pas nécessaire, parfois, de créer, de mettre par écrit aussi, ou de créer des normes qui nous permettent, effectivement, d'avoir une langue commune. Parce que c'est de ça qu'il s'agit. L'Académie française, c'est peut-être son but, c'est de créer un français tel que tout le monde puisse s'identifier avec cette langue et la partager.
2: Créer un cadre, finalement.
1: Un cadre. Donc, je pense que ce n'est pas deux approches qui doivent s'opposer. Il n'y a pas de polémique là-dessus. Mais ces deux approches, oui, peut-être complémentaires, finalement.
2: Il y a des exemples pleins dans la langue française où on voit que c'est ce qu'on emploie, nous, en langue, mais qui ne correspond pas forcément à des règles qui ont été établies par l'Académie française. Un exemple qui illustre bien cette variabilité, c'est le côté possession. Le classique, le pull de Camille, en bon français, je mets des guillemets, mais on connaît tous des personnes autour de nous qui disent spontanément le pull à Camille. Alors, est-ce que ce serait une erreur ?
0: Voilà, écoutez, l'exemple que vous mentionnez, on va le détailler justement pendant notre mini-conférence à la Nuit des chercheurs. Donc vous avez fait exactement le type d'exemple en fait, qui montre qu'il y a bien un manque d'alignement finalement entre les recommandations de l'Académie française et puis finalement les grammaires que les gens ont en tête quand ils parlent. Donc on en parlera plus à la Nuit Blanche des chercheurs, mais finalement, pour rebondir là-dessus, il y a d'autres exemples. Hein. Vous avez par exemple, malgré que je sois venu ou que je suis venu, il n'a pas fait ça. Là où l'Académie française recommande de dire malgré le fait que je sois venu. Bon, la question est finalement si les gens le disent, si beaucoup de gens le disent, se comprennent. Finalement, est-ce que ça ne fait pas partie de leur grammaire? Nous, on observe simplement que les gens le disent. Et qui ne disent pas d'autre chose. D'ailleurs, ils n'acceptent pas d'autre chose qu'on pourrait leur proposer. Et donc, ça nous intéresse, en fait. Peut-être, Martha, tu veux donner un autre exemple ?
1: À l'exemple avec le subjonctif. Ouais, hein. C'est quelque chose qui m'avait frappé parce que j'entendais les gens. Moi, j'ai appris le français sous une grammaire, donc évidemment. Et normalement, on apprend que quand on utilise la préposition avant que, on doit utiliser le subjonctif, donc avant qu'il soit venu. Et quand on utilise après, on doit utiliser l'indicatif, après qu'il est venu. Alors que tout le monde dit après qu'il soit venu. Mm-hmm. On peut trouver une raison pour laquelle il y a cette distinction de mode entre subjonctif et indicatif avec ces prépositions. C'est quelque chose qui arrive dans d'autres langues. Mais le fait est qu'aujourd'hui, en français, l'utilisation du subjonctif s'est généralisée. Peut-être par un mécanisme qu'on verra plus tard, qui s'appelle le mécanisme de l'analogie. On fait une analogie avec avant, mm-hmm. entre avant et après. Et c'est un phénomène naturel aussi, qu'on observe encore dans d'autres langues. Donc tout peut s'expliquer en fait, de façon assez rationnelle. Et les gens, ce qui est important de comprendre, c'est que les gens ne disent pas n'importe quoi. Voilà.
2: Oui, ce n'est pas juste des gens qui parlent mal le français.
0: Non, exactement. En fait, ce qui est important, c'est exactement ça. C'est-à-dire qu'on pourrait penser que finalement, les gens se permettent de tout faire et puis qu'il n'y a qu'aucune règle. Sauf que, en fait, quand on construit certains exemples, on s'attendrait à ce que si les gens font n'importe quoi, ils acceptent ces exemples, disent mais oui, moi je pourrais dire ça, alors qu'en fait, c'est pas le cas. Enfin, pas avec tout, avec tout ce qu'on pourrait penser qui devrait être acceptable.
2: Donc, dans la façon de parler qui, disons, n'est pas du bon français, il y a quand même des règles implicites parmi les personnes qui utilisent, par exemple, plus la Camille ou alors le subjonctif, même après justement.
0: Oui, oui. Ben, vous voyez, par exemple, typiquement, l'exemple qu'a donné Martha sur avant qu'il vienne, après qu'il vienne, donc suivi du subjonctif. Alors, on pourrait penser, mais peut-être que les gens parlent mal, et parce qu'en fait, dès qu'ils voient le mot « que », ils mettent un subjonctif. Bah, c'est une hypothèse qui serait très facile à tester, c'est-à-dire qu'on peut construire des phrases où dès qu'on a « que », on va mettre un subjonctif. Or, les gens n'accepteront pas le subjonctif après tous les « que ». Si par exemple je dis « il a dit qu'il vienne demain », par rapport à « il a dit qu'il vient demain ou qu'il viendra demain », la question c'est « est-ce que cette phrase est acceptable ?» Bon, a priori, mes collègues semblent d'accord avec mon intuition que non, donc il faudrait évidemment tester, mais ça montre bien que voilà, ils ne font pas n'importe quoi. Il y a quelque chose qui fait que le subjonctif est acceptable, est plus acceptable après que, plus que après d'autres locutions avec que.
2: Est-ce qu'il y a aussi des variations de l'utilisation, donc là, notre exemple, c'est le français, en fonction des régions, au-delà des expressions ou des mots de vocabulaire spécifiques à une région où on s'amuse souvent à comparer entre voisins régionaux, mais est-ce qu'il y a des façons de parler qui changent en fonction de l'endroit en France, et sans parler du patois ?
0: Oui, mais le patois, en fait, qu'est-ce que patois ? Sans doute qu'on parle tous un patois. Voilà, alors, mais oui, évidemment, il y a beaucoup de variations régionales, parfois même de variations individuelles, mais si on s'en tient à la variation régionale, bah, par exemple, si vous avez passé un peu de temps dans le sud de la France, vous aurez peut-être remarqué que les gens emploient une construction verbale qui n'est pas si fréquente à Nantes et dans les environs. Alors, je vais vous donner un exemple. Par exemple, une fois que j'ai eu fini mon travail, je suis allé à la salle de sport. Alors, j'ai eu fini mon travail. Moi, par exemple, qui ai fait une partie de mes études à Lyon, sans m'en rendre compte, j'ai acquis cette construction.
2: Oui, moi, je ne connais pas du... Une fois que j'ai eu fini...
0: Oui, une fois que j'ai eu fini mon travail. Alors, ça s'appelle le passé surcomposé.
2: D'accord.
0: Vous voyez ? Et ça, c'est typique de la langue doc.
2: Donc, on n'est pas en train de parler de patois ou de façon de parler comme le corse ou le ch'ti, c'est vraiment du français, mais avec une utilisation alors, particulière.
0: Et vous voyez, par exemple, vous employez le mot, je me permets
2: oui, allez-y.
0: De rebondir sur ce que vous venez de dire, par exemple. Alors nous, en général, on utilise le terme neutre de variété. On va regarder une variété linguistique et essayer de voir quelles règles sous-tendent cette variété. Mais en l'occurrence, le corse, c'est une variété linguistique. Mais dans la mesure où, si vous mettez un locuteur du corse et un locuteur du français, ils ne se comprendront sans doute pas, si ce sont des locuteurs monolingues, eh bien, on va dire que ce sont deux langues différentes. Donc, pour nous, en fait, on ne fait pas d'ailleurs de différence vraiment entre... Enfin, ces termes, langue, variété, n'ont pas de sens, scientifique pour nous.
2: Voilà. D'accord. Donc, le corse est une langue.
0: Voilà.
2: Et pas juste un patois ou une variation régionale. C'est une langue à part entière dans cette...
0: Oui, il y aurait beaucoup, en fait, à dire sur tous ces mots qu'on emploie, patois... Parler, jargon,
1: dialecte.
0: Oui. Voilà. Et c'est d'ailleurs le sujet de notre communication à la Nuance des chercheurs aussi. L'idée, en fait, pour faire court, c'est qu'en fait, ces mots en fait, reflètent des considérations qui ne sont pas linguistiques, mais des considérations qui sont politiques ou de l'ordre d'un prestige. Mais en tout cas, nous, en tant que... Et là, je reviens un peu sur ce avec quoi vous avez commencé, c'est-à-dire la distinction approche descriptive et approche prescriptive. Nous, en tant que scientifiques, quand on prend la langue, les langues comme objet d'étude, on prend une perspective qui est purement descriptive, où on ne porte aucun jugement de valeur. Et c'est pour nous, et c'est pour ça que pour nous, toutes les langues, toutes les variétés linguistiques, quelles qu'elles soient, standards ou pas, elles ont la même valeur.
2: Vous, Martha, est-ce que vous étudiez justement ces différences géographiques qu'il peut y avoir sur une langue ? Alors, pas forcément le français, mais...
1: Ben moi, j'ai travaillé sur des langues très différentes. Donc, et ce qui est intéressant quand on regarde des langues qui sont même très différentes, c'est qu'on trouve très souvent des grandes similarités. justement, à partant de cette idée que la langue est toujours une manifestation de l'esprit humain et notre capacité cognitive, notre esprit est le même à travers le globe. Donc forcément, on produit des choses qui sont, disons, à un niveau plus ou moins superficiel, très différentes. Donc il y a évidemment les grandes différences du lexique, les mots qu'on utilise. Il y a des grandes différences, des macro-différences dans la structure. Mais quand on regarde les principes qui organisent, en fait, la construction des phrases, ou le rapport entre les mots et les sens qu'ils ont, ils sont pratiquement les mêmes à travers les langues.
2: Il n'y aurait pas de langue qui serait plus sophistiquée que d'autres ou plus évoluée que d'autres ?
1: Non. Ça, je peux répondre assez carrément non. Et là, le principal argument vient du fait que tous les enfants apprennent leur langue maternelle à la même vitesse. Donc, ce n'est pas possible qu'il y ait des enfants plus intelligents que les autres parce qu'ils parlent allemand plutôt que français, par exemple.
2: Dire que le français serait une langue plus noble qu'une autre n'est pas vrai scientifiquement.
0: Mais en tout cas, noble, ce n'est pas un concept scientifique.
2: Oui, voilà. C'est sortir, c'est aller dans ce qu'on disait tout à l'heure, le côté un peu politique aussi. Voilà. Alors, comment remonter dans le temps et revenir aux origines des langues ? Ou depuis quand utilise-t-on le passé composé pour parler au futur ? Et surtout, est-ce que c'est toujours la faute des jeunes si la langue se métamorphose ?
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2: C'était Without Breathing de Jay Brush. Et nous sommes de retour en plateau avec Martha Donazan, Jérémy Pasquereau et Maëlle Michaud-Dupont du Laboratoire de Linguistique de Nantes. On va continuer à parler du français comme exemple principal dans cette émission, mais vous étudiez d'autres langues très différentes des langues indo-européennes. Lesquelles ?
1: Alors moi, j'ai étudié pendant très longtemps le chinois, mandarin, le chinois standard. Et en ce moment, j'ai commencé depuis quelques années à m'intéresser à une langue amazonienne qui est parlée dans le nord-ouest du Brésil et par très peu de locuteurs, avec des collègues brésiliens évidemment. Et voilà.
0: Moi, depuis quelques années, je m'intéresse aux langues caucasiennes, parlées dans le Caucase, et notamment j'écris une grammaire d'une langue est-caucasienne ou nardaghestanaise qui s'appelle le karata. Et puis depuis 2007, je travaille sur une langue, un isolat linguistique, c'est-à-dire une langue qui n'a pas de parents contemporains, qui s'appelle le Seri, parlé dans le nord-ouest du Mexique.
2: Quand on lit des vieux livres en vieux français, on a l'impression de revoir un peu comment ils parlaient à l'époque. Il y a des traces écrites, on peut s'imaginer. Si vous étudiez des langues qui n'ont pas de traces écrites, comment vous faites pour remonter, on va dire, aux origines des langues que vous étudiez ? Est-ce qu'il y a des techniques ?
0: Donc effectivement, s'il n'y a aucune trace écrite, mais il y a deux cas de figure. Alors, soit la langue en fait a des langues sœurs.
2: Des langues sœurs ?
0: Des langues sœurs, donc des langues apparentées.
2: En fait, des langues sœurs, d'accord.
0: Oui. Donc des langues en fait qui sont descendues d'un ancêtre commun. Mm-hmm. Soit elle n'en a pas, qui est le cas notamment des langues isolées, comme le Seri, cette langue du Mexique que j'étudie, ou le basque, par exemple. On a un exemple plus proche de nous. Alors, si la langue a des langues sœurs, donc c'est le cas du français, par exemple, hein, qui a non seulement les langues de la famille proche, hein, les langues romanes, l'italien, le roumain, l'espagnol, etc., mais aussi des langues de la même famille, un peu plus éloignées, les langues germaniques, les langues scandinaves, les langues iraniennes, etc. Bon, en l'occurrence, le français, c'est un mauvais exemple, puisqu'on a des traces écrites depuis très très très longtemps. Mais imaginons qu'on n'ait aucune trace écrite, eh bien on peut essayer de remonter un peu le temps en utilisant la comparaison linguistique.
2: D'accord.
0: C'est-à-dire qu'on va comparer les langues afin d'en fait reconstruire ce qui a pu donner les différentes formes qui sont maintenant attestées dans les langues.
2: Donc de voir par exemple comment un mot est dit dans la langue d'origine, les langues sœurs autour, et d'essayer de se dire « Ah, il y a quand même une base commune ». On peut imaginer que le proto-mot, le mot d'avant, ressemblait à ça, c'est ça ?
0: Exactement. Alors voilà, pour un mot, comme vous dites, on peut aussi essayer de le faire pour des constructions grammaticales. On peut aussi le faire pour des sons. Donc à différents niveaux de structure, là où c'est beaucoup plus difficile, voire peut-être impossible, c'est pour le sens.
2: Il faut faire des suppositions, j'imagine, des hypothèses.
0: Voilà. Mais voilà, donc par exemple, pour vous dire, donc c'est vrai que les langues européennes, pour la plupart, sont, pour la plupart, pas pour toutes, mais sont des langues très bien documentées sur des siècles. Mais on a quand même, et donc à partir de ça, du coup, on a pu partir d'un peu plus, disons, d'un peu plus près de la langue
2: d'origine.
0: Commune d'origine, quoi. Mais quand même, par la comparaison de ces langues, de toutes ces langues, on a pu en fait faire une reconstruction de l'indo-européen.
2: Oui, la langue
0: qui serait la langue dont on fait l'hypothèse qu'elle est à l'origine de toutes les langues, du coup, indo-européennes.
2: Donc ça, on a pu remonter très loin, parce qu'il y avait donc des archives écrites, on peut faire des systèmes de comparaison, il y a des langues sœurs autour, donc par déduction, par puzzle, j'imagine, comme ça qu'on
0: C'est-à-dire
2: peut reconstituer plein de choses.
0: Voilà, et en fait, l'existence de ces traces écrites sur des siècles, elle nous a permis d'aller plus vite, parce qu'on n'avait pas à partir de si loin, vous voyez.
2: Quand on est face à une langue où... Bah, c'est la langue qui est parlée actuellement, que vous étudiez, face à vous, avec des locuteurs qui sont bien vivants, mais vous n'avez aucune idée de ce qui s'est passé avant. Comment vous faites ?
1: Bah alors, moi, pas personnellement, mais je sais que, par exemple, il y a les langues amazoniennes aussi ont des familles, des langues, hein, parce que c'est des populations qui se sont déplacées. On a reconstruit aussi les mouvements des populations, parce que c'est ça aussi qu'on peut reconstruire à travers la langue. Et par exemple, il y a une famille de langues qui sont les langues guarani, qui sont encore assez vivantes, dans différents dialectes et dans différentes variétés. Le guarani est aussi la langue officielle au Paraguay, donc une des langues officielles au Paraguay, donc c'est vraiment une langue qui a une statut aussi. Et en comparant les différentes variétés qui existent maintenant, effectivement, il y a des chercheurs qui essayent de reconstruire le proto guarani, en fait, un peu comme on fait avec l'indo-européen.
2: Donc là, au lieu d'utiliser le passé ou les langues voisines, on utilise des variations locales d'une même langue.
1: Les mêmes variétés, oui, qui sont...
2: Les variétés territoriales, on peut dire, pour aller reconstituer la langue primaire.
1: Ouais.
2: Je ne sais pas si c'est vraiment un bon terme.
1: La langue originale, qu'on suppose être la langue originale, c'est toujours une hypothèse, après.
2: Et vous avez donné un exemple, quand on a préparé cette émission, sur le H en français. Alors, qu'est-ce que c'est que cette histoire de H ?
1: Bah, le H, en français, c'est un peu le cauchemar des étrangers et des enfants. C'est-à-dire qu'il y a beaucoup de mots en français où il y a un H qu'on doit écrire et que sort un peu de nulle part parce qu'on ne le prononce pas. On l'appelle un H muet, typiquement. Et on peut se poser la question de pourquoi il est là, déjà. Et si on regarde l'évolution de la langue française par rapport justement au latin, on s'aperçoit aussi que dans beaucoup de mots latins, on avait cette graphie, et donc on l'a juste gardée jusqu'à présent. Mais ce qui est plus intéressant, c'est qu'en réalité, tous les H ne s'équivaut pas non plus en français, parce qu'il y a des H qu'on ne prononce pas, mais qui sont quand même là. Et ça, on le voit dans le phénomène que tout le monde connaît probablement, qui est le phénomène de la liaison, c'est-à-dire le fait de prononcer un S quand on a un pluriel, un déterminant pluriel devant un mot qui commence par voyelle. Alors, il y a des mots qui commencent par H, dans lequel ce S, on l'entend, comme les hommes, et des mots qui commencent par H, dans lequel on l'entend pas, comme quand on dit les halles, par exemple. Je pense que tous les locuteurs de français sont d'accord de dire que c'est bizarre de dire les halles. Ouais. Et pourquoi ? Alors que... parce qu'en réalité, il y a une raison. C'est-à-dire que les mots dans lesquels ce H, qui ne se prononce toujours pas, résiste la liaison, donc comme halles, c'est des mots d'origine germanique. Et à un moment donné, en effet, on peut imaginer que ce H était prononcé. Parce que c'est toujours le cas dans les langues germaniques. Comme en anglais, il y a encore très clairement cette distinction entre quand on dit a house et an hour. Dans les deux cas, il y a le H, mais dans un cas,
2: on le prononce.
1: Et dans l'autre cas, non. Et en français, c'était un peu la même chose à un moment donné. Ce H, l'absence des liaisons était justifiée probablement par le fait qu'on disait les halles. Et maintenant, ce H s'est perdu, mais on l'entend encore d'un certain sens et sa trace est restée. Donc, on peut expliquer des choses sur la prononciation en regardant ces choses-là aussi.
2: Donc, l'histoire de la langue et de sa prononciation, même si on peut un petit peu oublier des détails, finalement, se retrouve sur comment aujourd'hui on prononce les halles ou les hommes. Alors, je me tourne vers toi, Maëlle, puisque aujourd'hui tu as une double casquette. Tu es à la fois invitée, puisque tu interviendras bien à la Nuit Blanche des chercheurs, et à la fois tu es un bénévole du Labo des Savoirs, quand même important. Donc, on va va poursuivre cette interview, mais en chronique. Toi, ton sujet de recherche, c'est pas le H, c'est l'expression du futur. Alors, quel est le rapport avec le côté métamorphose de notre nuit blanche des chercheurs ?
4: Alors, la métamorphose, déjà, c'est un changement de forme, et en fait, la référence au futur, elle est confrontée à quelques métamorphoses, que ce soit à travers les langues, puisque déjà, dans environ 50% des langues que Dahl et Vellupillai ont répertorié en 2013, il y a une absence de ce qu'on appelle une inflexion verbale du futur. Alors, ce n'est pas le cas en français, puisqu'en français, on a des conjugaisons qui sont précisément pour la référence au futur. Donc, on a le futur simple, je mangerai, tu mangeras, le classique. On a le futur antérieur, donc j'aurai mangé, tu auras mangé, etc. Et le futur avec la périphrase aller qui oriente, la périphrase aller, en fait le aller au présent, donc qui oriente entre guillemets directement l'action ou l'événement dans le futur. Donc je vais manger, tu vas manger. On comprend tout de suite que c'est pas maintenant que je suis en train de manger. Donc ça, c'est une forme qui s'est petit à petit grammaticalisée dans plusieurs langues romanes. Mais en fait, la métamorphose qu'on observe justement aussi dans le français oral plus courant, c'est qu'on a des constructions différentes qui permettent de référer à des événements du futur qui émergent. Donc en fait, on a des constructions où on va dire, par exemple, « demain, je suis en vacances ». En fait, on n'a pas de verbe au futur, mais bien un verbe au présent. « Être », là, il est totalement au présent. Et dans la littérature, ces constructions, elles sont appelées « futurates ». Et c'est sur ce sur quoi je travaille, en fait, donc dans les langues romanes. Et en fait, l'origine même des conjugaisons pour le futur, elle est le fruit déjà d'un premier changement avec le latin, puisqu'à la base, le latin avait une forme périphrastique et qui s'est petit à petit grammaticalisé en une forme plus synthétique du futur, et ça à travers les langues romanes. Donc en fait, c'est un peu le premier état de métamorphose de la référence au futur vers le français.
2: Et donc, il y a plus précisément, c'est quoi exactement ces constructions qui changent ?
4: Alors, par exemple, on va pouvoir utiliser un présent simple si on dit « demain je suis en vacances » ou alors « demain la France joue contre l'Italie et l'Estonie joue contre l'Espagne ». Jouer dans les deux cas, il est au présent, mais on comprend que ce présent en fait prend une valeur en quelque sorte de futur. Mais là encore, ça ne se fait pas de manière aléatoire. En fait, on observe qu'il y a des contraintes derrière ça qui sont principalement liées au type d'événement et de verbe qu'on va employer. Donc, il va être nécessaire que ce qu'on dit soit à un certain degré planifiable ou prévisible. Parfois, ça va être des constructions avec demain, dans deux jours, l'année prochaine, qui vont nous donner l'info que le présent va avoir une forme habituelle de présent, mais un sens changé, entre guillemets, et qui va être un sens plus futur.
2: Est-ce que ça marche qu'avec le présent, cette technique ?
4: Non, enfin, ça dépend de comment on considère le passé composé, parce que dans son nom, il y a passé, mais ça peut aussi être analysé comme un temps du présent avec une marque aspectuelle de parfait, donc qui veut dire accompli, qui est venu à son terme, quoi. Donc, dans ce cas précis, en fait, le passé composé a des contraintes qui sont liées, qui sont un peu plus strictes qu'avec le présent simple. Donc, pour le coup, il y a un nombre, enfin, les verbes acceptés sont beaucoup plus restreints. Ça va être des verbes comme finir, terminer. Donc ça va donner des constructions comme deux minutes, j'ai fini d'expliquer ce qu'est un futurate. Ensuite, je laisse la parole à mes collègues. Et en fait, c'est une forme qu'on retrouve surtout à l'oral dans le français courant, colloquial en fait. Ce qui est intéressant à voir au-delà du changement de valeur que le passé composé va prendre dans ce cas-là, en fait, c'est le processus même du changement qu'a subi le passé composé, parce qu'à la base, donc dans un premier temps, le passé composé, en fait, il avait une valeur de parfait, donc d'accompli, pour parler d'action. Donc, ces actions qui sont avant, bien sûr, le moment de parole, donc dans le passé, mais qui ont un lien avec le présent. Donc, par exemple, si on dit « j'ai mangé » dans le sens où « ça y est, c'est fait, j'ai mangé, maintenant je n'ai plus faim ». Le temps, le passé composé, a pris petit à petit une valeur de passé simple, donc dans les récits, par exemple, et on transmet à ce moment-là pas forcément des événements passés qui ont lien avec le présent, mais aussi potentiellement des faits passés qui n'ont pas de lien direct avec le présent. Comme si je dis « hier j'ai vu un film », oui c'est passé, mais ça n'a pas de lien spécialement avec le présent, enfin c'est plus en cours, ça n'influence pas mon maintenant tout de suite. Donc le français, là, il a une étape où en fait le passé composé est encore ambigu. Il est utilisé pour les deux cas en fait, et pas seulement une des deux fonctions. Et donc dans le français courant, à l'oral, on n'a personne qui utilise le passé simple, mais bien le passé composé à la place pour parler de faits terminés dans le passé. Là où à l'écrit, dans les registres plus formels, on va encore utiliser le passé simple, qui est un passé entre guillemets plus neutre. Et donc en fait, ce phénomène d'ambiguïté du passé composé, il est super bien illustré dans dans L'étranger de Camus, qui est un peu la première œuvre à utiliser le passé composé un peu partout, même à la place des passés simples qui sont habituellement utilisés. Donc, en fait, on voit bien la double face que le passé composé peut avoir, et donc un indice sur pourquoi lui en particulier pourrait parfois référer au futur.
2: Donc, pour référer au futur avec ce passé composé ou un équivalent, c'est un phénomène qui est spécifique au français ou qui est partagé à travers les langues ?
4: Alors, c'est assez partagé à travers les langues, mais quand même assez peu a priori. L'italien a aussi ce genre de construction alternative avec un équivalent de passé composé. Et c'est une langue qui, comme le français, a dans son inventaire des formes exprès pour le futur. Mais c'est un système qui est très proche. Et a priori, certaines contraintes avec l'usage du passé composé pour le futur seraient plus souples en italien qu'en français, où on pourrait avoir des événements un peu moins prévisibles ou planifiables qui vont pouvoir être exprimés avec des verbes au passé composé, même pour le futur. Et ça, c'est ce sur quoi je travaille pour ma thèse. Donc, d'abord, je vois ce qui est utilisé en fait, dans les langues romanes. Pas toutes, mais le français notamment, l'italien et puis le portugais du Brésil. Ensuite, je vois ce qu'il y a derrière, s'il y a des principes qui semblent ressortir à travers les langues, donc les contraintes, à quel point elles varient ou non. Et pourquoi, enfin, comment, ce qui régit le fait qu'on va préférer parfois ces formes-là aux formes plus classiques du futur, entre guillemets, fait exprès. Donc ces références, qu'elles soient avec le présent ou même le passé composé, c'est un peu une forme de métamorphose à la fois dans l'espace vers les langues, mais aussi dans le temps, puisque de manière générale, en fait, les constructions verbales et temporelles changent. Donc c'est comme en portugais du Brésil, il y a à la base un futur synthétique, mais en fait il est presque plus utilisé, il est totalement remplacé par une périphrase avec « aller » plus en infinitif, qui est la forme qu'on a aussi en français.
2: Merci beaucoup Maëlle pour ces explications. T'en es où dans ta thèse ?
4: Tout début.
2: Tout début ? Eh bien, bon courage.
4: Merci.
2: On vient de parler du futur, on va revenir un petit peu dans le passé pour cette deuxième partie d'interview avec un extrait sonore qui sort tout droit de l'INA où des enfants de 1969 imaginent la vie dans l'an 2000.
5: Les moyens de transport seront très modernisés et on ira sur la Lune. Et aller sur la Lune, ça sera plus une grosse histoire comme en ce moment. Moi, je pense que chaque homme aura un moteur qui se mettra dans le dos pour voler.
6: Comment seront les métiers à l'an 2000 ?
7: Il suffira d'appuyer sur un bouton, puis tout se fera mécaniquement. Et je crois pas quand même qu'il y aurait des robots, mais pourquoi pas ?
8: Si ça marche tout électriquement avec des robots, comme tu dis un peu, il n'y aurait plus de travail pour les chômeurs et tous ces gens-là. Ils seraient obligés de traîner dans les rues et puis ils mourraient pour ainsi dire de faim.
9: Mais non, parce qu'il faudra bien des hommes pour faire marcher les robots.
10: Les gens, ils n'auraient plus rien à faire parce qu'ils ne travailleraient plus. Une fois qu'il y aurait des robots, il y aurait des robots pour fabriquer des robots. Et ils ne travailleraient plus. Les robots feraient la guerre et les gens grossiraient. Ils ne feraient plus rien. Ils seraient... Ils auraient... Je ne sais pas. Ils grossiraient et je crois que la race de l'homme se perdrait.
2: Voilà qui est bien pessimiste. Alors, tout n'est pas si décalé avec nos enfants d'aujourd'hui. On pourrait s'y méprendre, penser que ce sont des enfants des années 2020 ou 2025 peut-être. Mais il y a quand même certaines expressions, certaines façons de parler, le « pour ainsi dire », par exemple, qu'on entend à un moment, qui nous font penser au langage de nos adultes à nous. Il y a certaines archives qui remontent encore plus loin, qui nous donnent l'impression que les enfants parlent carrément comme des vieux. Alors pourtant, on dit souvent qu'on ne comprend plus les jeunes quand ils parlent, ils n'arrêtent pas de modifier des mots, ils inventent des expressions, ils déforment la langue. Alors finalement, la métamorphose du langage, est-ce qu'elle ne viendrait pas des jeunes ? Est-ce que ce ne serait pas eux qui modifieraient ça ? Et est-ce qu'à cause d'eux, aujourd'hui, la langue se perd ?
0: Votre question et l'extrait que vous venez de passer m'inspirent beaucoup de réponses. Est-ce que la langue se perd, c'est ça ? Eh bien en fait, déjà de quelle langue est-ce qu'on parle ? Voilà, la question c'est, est-ce que si on parle finalement de la langue que vous avez apprise, quelqu'un a apprise quand il était enfant, ben oui, cette variété va certainement se perdre. Chaque génération, finalement, apprend une variété un peu différente, la variété qu'a apprise la génération précédente. Alors ces variétés, elles ne sont pas si différentes d'une génération à l'autre pour empêcher l'intercompréhension. Et si on regarde au bout déjà de 10 générations, on trouve plus de différences. 20 générations, encore plus. Et puis arrive un moment où en fait, il y a tellement de différences que En fait, ce sont des langues différentes. Alors, on appelle ça de l'ancien français, du moyen français. Du coup, on nomme les strates parce qu'on reconnaît qu'il y a quand même une sorte de continuité, en tout cas spatiale. Mais oui, évidemment, sans doute la source principale d'innovation, ce sont les enfants et les nouvelles générations. Oui.
2: Ces jeunes qui, en tout cas moi, quand je les écoute parler, alors que j'estime que je suis pas si vieille que ça, parfois je ne les comprends pas. Il y avait l'exemple, je crois, du créole. Est-ce qu'on peut parler un petit peu de cet exemple-là qui, je trouve, est très parlant?
1: Oui, c'est un exemple qui illustre bien cette hypothèse qui est assez partagée, de dire que le changement linguistique, ça se fait par génération, en fait, de génération en génération. Alors, l'exemple du créole est intéressant parce qu'il répond, d'une certaine façon, à une question qu'on se pose tous et toutes, qui est comment est né le langage, comment sont nées les langues, parce que jamais savoir, on fait de la reconstruction jusqu'à très loin, mais ça reste des hypothèses parce qu'on ne peut pas évidemment savoir comment parlaient les premiers hommes et qui a commencé à parler. Mais on peut étudier la naissance des langues plus près de chez nous. Et l'exemple du créole est un exemple pertinent en ce sens parce que les créoles, ce sont des langues assez jeunes qui sont nées dans un contexte très spécifique qui est un contexte très malheureux qui était l'époque de la traite des esclaves. Quand les esclavagistes, disons, ils vendaient à des maîtres des hommes et des femmes qui venaient souvent de l'Ouest de l'Afrique, mais qui venaient d'endroits différents et qui parlaient des langues complètement différentes, qui n'avaient aucun lien entre elles. En Afrique, la situation est très fragmentaire au niveau linguistique, même maintenant. Et du coup, ces personnes s'est retrouvées à vivre ensemble. Et ils n'avaient aucune langue commune. Donc, qu'est-ce qu'ils faisaient pour communiquer, même dans les tâches du quotidien? Ils inventaient un système de communiquer qui n'était pas une langue, qui empruntait des mots lexicaux de la langue commune qu'ils avaient, qui était la langue de leur maître. Donc, c'est pour ça qu'on parle des créoles du français, du créole de l'anglais, du créole du néerlandais ou portugais. C'est juste un niveau lexical, en fait. C'était une langue d'emprunt. Et ils l'utilisaient de façon complètement impressionniste, en mettant des mots l'un après l'autre pour essayer de se faire comprendre. Donc ça, ce n'était pas une langue. C'était juste un jargon ou un code entre les...
2: Pour communiquer, faire comprendre.
1: Comment
2: avec
1: on ferait avec une langue qu'on ne connaît pas du tout. Sauf que la situation s'est un peu éternisée et du coup, ces groupes de personnes qui vivaient ensemble, ils ont eu des enfants, ils se sont stabilisés. Et leurs enfants, par contre, quand ils sortaient de leur famille, ils ont commencé à systématiser, disons, ce code, en créant effectivement une langue qui avait, toujours, parce que c'est le cas, qui a une vraie grammaire. Une langue qui est complexe, tout comme le français ou n'importe quelle autre langue, qui a une grammaire très précise, qu'il faut apprendre, comme on apprend le français. Alors, ce qui est intéressant aussi, c'est le fait que si on compare les différents créoles à travers le monde, le créole du portugais parlé en Afrique, au Mozambique par exemple, et le créole du français parlé aux Antilles, ça rend compte qu'ils sont très semblables du point de vue grammatical.
2: D'accord.
1: Ouais, ils ont des points communs très, très forts. Et donc on peut répondre peut-être, de façon un peu hypothétique, à la question comment ils étaient les premières langues.
2: Parce que, finalement, tous ces créoles avec une langue de base différente ont développé des mécanismes semblables. Et c'est un peu le dernier exemple le plus récent qu'on a de naissance de langue.
1: D'une langue. Alors, il y a d'autres exemples qui sont assez connus. Par exemple, langue signée. Donc, le créole, c'est une langue orale, mais il y a des langues signées, donc langue des signes. Et un exemple très connu est l'exemple de la langue des signes du Nicaragua. Le Nicaragua, c'est un État qui a eu une révolution politique dans les années 60, à la fin des années 70. Et jusqu'à ce moment-là, il n'y avait pas d'école spécialisée pour les enfants malentendants. Quand ils ont commencé à créer des écoles spécialisées et à mettre ensemble ces enfants, commencé à développer une sorte de langue signée. C'est un jargon, encore. Parce que eux, ce n'était pas leur langue de base. Ils n'avaient pas appris ça quand ils étaient enfants. Par contre, les enfants plus petits, qui ont commencé à apprendre cette langue dans ces écoles, quand ils étaient vraiment tout petits, ils ont développé cette même langue signée, mais à
2: un autre niveau.
1: Un autre niveau. Langue grammaticalisée, c'est parole, en fait. C'est devenu une vraie langue des signes du Nicaragua.
2: Donc ce seraient les enfants premiers locuteurs ou utilisateurs d'une langue, on va dire, créée par puzzle par les plus âgés, qui enracinerait, rendrait vraiment solide la création d'une langue, finalement. Ce serait par les premiers utilisateurs jeunes de cette langue, que ce soit pour le créole ou là, avec l'exemple de la langue signée.
1: Oui, donc il crée vraiment une grammaire. C'est-à-dire qu'avant, c'était, il n'y avait pas de règles. Et là, il y a des règles, donc on peut interroger ses enfants, leur demander, mais est-ce que cette phrase, ça va ou ça ne va pas? Ils vont dire oui ou non, comme on fait, nous, avec le français. Et c'est comme si les enfants injectaient de la complexité. Dans ces codes trop simples.
2: Ce qui permet de répondre à la question est-ce que la langue se perd à cause des jeunes? Non. On aurait encore plein de choses à dire, et on a plein de choses à dire, mais on arrive déjà au niveau du timing, bientôt à la fin de l'émission. Alors, rapidement, on n'en a pas parlé, mais je le cite, c'est important. La langue évolue et se métamorphose à travers de grands mécanismes. En préparant cette émission, vous en avez soulevé trois, que je cite. La réinterprétation, l'analogie et l'emprunt. On aurait besoin d'une deuxième émission pour pouvoir en parler longuement. Hélas, on manque un peu de temps. Juste très rapidement sur l'emprunt, c'est l'exemple, par exemple, des échanges entre le français et l'anglais, c'est bien ça? Les allers-retours qu'il peut y avoir?
0: Oui, oui, bah, par exemple, on a alors c'est des exemples que j'ai pris dans le très très bon livre de Henriette Walter, d'ailleurs il y en a plusieurs, mais je peux citer L'aventure des langues en Occident et Onisoa Kimalipan, si ça peut intéresser des auditeurs, mais c'est par exemple... Donc des exemples d'aller-retour, c'est-à-dire en fait des mots français qui ont été empruntés par l'anglais et que nous, on a ensuite, quelques siècles plus tard, le français, a repris à l'anglais, donc sous une forme différente. Donc c'est le cas, par exemple, un exemple bien connu, c'est « flirter », nous paraît venir de l'anglais. Mais en fait, on avait une expression « compter fleurette »,« fleurette » qui a été pris par l'anglais, qui est devenu du coup « flirt ». Et que nous, on a repris « flirt » et on l'a francisé en mettant la terminaison d'un verbe.
2: Quand on dit qu'on drague, qu'on flirte, ça vient en fait d'une expression française, voilà, « compter fleurette ».
0: Et un autre exemple, par exemple, que je peux vous donner, c'est le mot « budget », qui a été pris à l'anglais « budget », mais qui lui-même avait été pris français, notamment un mot d'origine gauloise, qui était « bouge » ou « bougette », pour dire une petite poche dans laquelle on mettait de l'argent.
2: Voilà. Oh, c'est génial. Donc, j'aime beaucoup ces exemples.
0: Voilà. Vous pourrez tous les retrouver justement dans les livres que je viens de citer.
2: Ouais. On les mettra en description du podcast si vous êtes intéressé pour avoir les références. Avant de conclure cette émission, on écoute Cécile qui s'est penchée aussi sur la métamorphose, mais de la chenille en papillon. Alors comment ça se passe à l'échelle des cellules, Cécile ?
11: Bonjour Sophie. Et oui, c'est ça. Alors, je ne sais pas vous, mais moi j'ai ce souvenir d'enfant que la chenille se transformait en chrysalide, se dissolvait complètement en une soupe d'insectes et qu'en quelques semaines, cette soupe se transformait en papillon. J'ai toujours trouvé ça magique et pas très réaliste, mais soit. Jusqu'au jour où j'ai entendu parler des disques imaginaux. Et là, tout a fait sens. Les disques imaginaux, découverts par Jan Swammerdam, sont de petits sacs de cellules qui sont parmi les seuls à ne pas se dissoudre dans la chrysalide. Ils sont une vingtaine et sont constitués de 10 à 50 cellules. Donc rien du tout comparé à notre chenille dodue ou au fabuleux papillon qu'elle deviendra. Les disques imaginaux sont appelés comme ça car les entomologistes, les scientifiques qui étudient les insectes, appellent l'insecte adulte « imago ». Et que les sacs de cellules qu'ils constituent sont aplatis, comme des disques. Concernant les papillons, Lowe, en 2013, a utilisé la tomodensitométrie pour étudier les chrysalides tout au long de la métamorphose. En fait, en plus des disques imaginaux, le système respiratoire et digestif, bien qu'il soit modifié, ne disparaissent pas non plus. Les disques imaginaux se développent très rapidement pour donner toutes les structures dont le papillon est constitué, mais pas la chenille. Donc les yeux, les antennes, les ailes, les pattes, les parties de la bouche et les organes génitaux. Les ailes sont présentes sous forme de blobs qui deviendront des ailes pendant le développement. La dissolution de toutes les autres cellules se produit grâce à un torrent d'hormones et de signaux chimiques qui vont induire l'apoptose, la mort, des cellules dont n'aura pas besoin le papillon. Si vous voulez plus d'infos sur l'apoptose, allez écouter l'émission « Mort cellulaire » sur Spotify. L'équipe de Mindec, en 1972, a montré que les disques imaginaux, eux, ne sont pas affectés par les hormones et sont prédestinés à devenir chacun une structure particulière de l'insecte adulte. Les propriétés de ces cellules sont très intéressantes, mais le papillon n'est pas le modèle le plus pratique à étudier. En effet, l'insecte reste à l'état de chenille, ainsi que celui de chrysalide, pendant plusieurs semaines à plusieurs mois. Alors que notre petite drosophila... Ah, la drosophile. Mais si, vous savez, le petit moucheron qui se multiplie en un rien de temps dans votre bac à compost en plein été. Eh bien, ses capacités de reproduction en un temps record sont très pratiques. Et la drosophile aussi passe de l'état de larve à celui d'adulte via une chrysalide. Bon, le résultat est moins flamboyant, je vous l'accorde, mais beaucoup plus pratique pour les chercheurs. Comme je vous l'ai précisé juste avant, un disque imaginal comporte 10 à 50 cellules qui vont passer à 50 000 cellules en seulement 4 jours. Aldaz et Esquerdo, en 2010, nous apprennent que ces quelques dizaines de cellules n'ont pas de libre arbitre. Elles sont déjà destinées à former une structure particulière de la pâte, par exemple. Les cellules les plus au centre du disque vont former les parties les plus distales, genre les orteils, et les cellules les plus à l'extérieur du disque vont former les parties basales, genre la hanche, de la patte par exemple. Une sacrée organisation génétique et chimique est à l'œuvre dans un si petit nombre de cellules. Au moment de la métamorphose, les disques se creusent par le milieu, se déplient et s'allongent en simultané depuis l'intérieur de la larve vers l'extérieur, tout en se différenciant dans les structures externes adultes. Puis les paires bilatérales de disques fusionnent, œil droit avec œil gauche, patte droite avec patte gauche, puis tout fusionne pour donner ce qui commence à ressembler à une mouche adulte. Tous ces changements nécessaires à transformer un petit sac de cellules en insectes adultes différenciés sont énormes et regroupent la plupart des aspects de la biologie du développement. C'est pourquoi les disques imaginaux sont un si bon modèle d'étude. Béra et Parot en 2016, dans The Legacy of Drosophila Imaginal Discs, nous font une revue de toutes les découvertes faites en biologie cellulaire et développementale grâce à l'étude des disques imaginaux. Par exemple, l'étude de ces cellules a permis de mieux comprendre la destinée cellulaire. En effet, les disques imaginaux peuvent être transplantés dans un autre insecte et conserver leur fonction et la taille de l'organe en résultant. Les connaissances sur la structuration des tissus et des organes, en postérieur-antérieur ou dorso-ventral, les interactions cellulaires ainsi que l'identification de cascades génétiques complexes ont aussi été élucidées par l'étude de ces cellules. Ils ont aussi permis la caractérisation du rôle de voie de signalisation très conservée, c'est-à-dire présente chez tous les organismes, comme EGFR, MAP kinase, JAK-STAT. Des noms barbares oui. Qui sonneront aux oreilles des étudiants biologistes et biologistes chevronnés. Pour des raisons évidentes, les disques imaginaux abondent aussi la recherche sur la régénération tissulaire, mais également les modèles tumoraux. Bon. Bien sûr, seulement d'un point de vue génétique et cascade de signalisation, puisque la drosophile est un peu éloignée de nous concernant la vascularisation et le système immunitaire. Alors, je ne vous cache pas que j'ai appris beaucoup de choses en préparant cette chronique. Je connaissais juste l'existence de ces disques imaginaux, mais pas leur capacité incroyable, ni tout ce que leur étude avait apporté à la science ces 50 dernières années. Tout ça fait des disques imaginaux les vrais couteaux suisses de la recherche. Alors, j'espère qu'à partir d'aujourd'hui, vous ne verrez plus les petits moucherons qui volettent dans votre cuisine du même œil.
2: Merci beaucoup Cécile pour cette chronique passionnée et passionnante. Si vous voulez en savoir plus sur la métamorphose du langage ou des drosophiles, rendez-vous donc à la Nuit Blanche des chercheurs. Vous y rencontrerez notamment les merveilleuses personnes qui sont avec moi en plateau actuellement, mes invités. Alors justement, pour terminer cette émission en moins d'une minute, pourquoi est-ce que vous allez à la Nuit Blanche des chercheurs? Qu'est-ce que ça vous apporte? Et est-ce que c'est excitant de rencontrer le grand public?
1: Moi, j'en compte du public tout le temps parce que je suis aussi enseignante. Mais c'est vrai que c'est très intéressant de pouvoir partager sa passion avec des gens qui ont choisi de nous écouter. Et aussi parce que je pense que c'est important de dissiper certaines appréhensions que les gens peuvent avoir sur l'état de leur langue, sur le fait que le français va disparaître, qu'il est menacé. Ce n'est pas du tout le cas, du moins du point de vue de linguiste. C'est des impressions qu'on peut avoir, mais il faut vraiment chercher d'aller plus loin dans la description, dans l'analyse, pour se rendre compte qu'en fait, le français est très riche et la richesse du français vient justement de son perpétuel changement.
0: Oui, c'est ça. En fait, je pense que au-delà de transmettre notre passion, j'insisterai aussi sur le point en fait que notre approche très vraiment descriptive. Nous ne sommes qu'observateurs. On décrit ce qu'on voit sans porter de jugement. Puis ce sera aussi peut-être l'occasion pour les gens qui viendront assister à notre mini-conférence de nous poser la question, mais finalement, à quoi ça sert tout ça, qui est une question et qu'on se pose nous-mêmes.
2: Gardez cette question en réserve. Maëlle, La Nuit Blanche.
4: Parce que la linguistique aussi, c'est très peu connu, et pareil, il y a plein d'a priori, que ce soit sur la langue, mais aussi sur ce qu'on fait, effectivement, dans la linguistique descriptive.
2: C'est l'occasion de partager votre passion commune et d'en parler avec le public. Merci beaucoup à vous trois d'avoir répondu à mes questions.
1: Merci à vous.
0: Merci.

Merci à Martha Donazan, Jérémy Pasquereau et Maëlle Michaud-Dupont du Laboratoire de Linguistique de Nantes d'avoir répondu à mes questions. Merci également à Mélissa et Cécile pour leur chronique. 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Et on se dit à la semaine prochaine pour une nouvelle émission.

0: Au nom du Père et du Fils et du Saint-Esprit.
1: Amen. Amen.
0: Je crois en Dieu, le Père Tout-Puissant, Créateur du ciel et de la terre, et en Jésus-Christ, son Fils unique, notre Seigneur, qui a été conçu du Saint-Esprit, est né de la Vierge Marie, a souffert sous Ponce Pilate, a été crucifié, est mort, a été enseveli et descendu aux enfers, le troisième jour est ressuscité des morts, est monté aux cieux, est assis à la droite de Dieu, le Père Tout-Puissant, d'où il viendra juger les vivants et les morts.
1: Je crois en l'Esprit Saint, à la Sainte Église catholique, à la communion des saints, à la rémission des péchés, à la résurrection de la chair, à la vie éternelle. Amen.
0: Notre Père qui es aux cieux, que ton nom soit sanctifié, que ton règne vienne, que ta volonté soit faite sur la terre comme au ciel.
1: Donne-nous aujourd'hui notre pain de ce jour. Pardonne-nous nos offenses, comme nous pardonnons aussi à ceux qui nous ont offensés. Et ne nous laisse pas entrer en tentation, mais délivre-nous du mal. Amen.
0: Je vous salue Marie, pleine de grâce, le Seigneur est avec vous. Vous êtes bénie entre toutes les femmes, et Jésus, le fruit de vos entrailles, est béni.
1: Sainte Marie, Mère de Dieu, priez pour nous pauvres pécheurs, maintenant et à l'heure de notre mort. Amen.
0: Je vous salue Marie, pleine de grâce, le Seigneur est avec vous. Vous êtes bénie entre toutes les femmes, et Jésus, le fruit de vos entrailles, est béni.
1: Sainte Marie, Mère de Dieu, priez pour nous pauvres pécheurs, maintenant et à l'heure de notre mort. Amen.
0: Je vous salue Marie, pleine de grâce, le Seigneur est avec vous. Vous êtes bénie entre toutes les femmes, et Jésus, le fruit de vos entrailles, est béni.
1: Sainte Marie, Mère de Dieu, priez pour nous pauvres pécheurs, maintenant et à l'heure de notre mort. Amen.
0: Gloire au Père, au Fils et au Saint-Esprit.
1: Comme il était au commencement, maintenant et toujours, et dans les siècles des siècles. Amen.
0: En union de prière avec vous tous, chers auditeurs, confions tout à Marie et prions les uns pour les autres, mais surtout les uns avec les autres. Vierge Marie, nous vous confions tous les malades, tous nos malades, les pécheurs, les mourants et les âmes du purgatoire. Soutenez de votre amour de mère toutes les familles dans la souffrance et les personnes qui seront inhumées en ce jour. Nous vous confions notre Saint-Père Léon, notre évêque Mathieu, tous nos prêtres, nos religieux, religieuses, tous les laïcs, nos diacres, séminaristes et futurs séminaristes. Nous vous remercions, Vierge Marie, pour toutes les grâces que vous avez la bonté de nous accorder. Et maintenant, chers auditeurs, tournons nos regards vers Marie en lui confiant toutes nos prières et nos intentions particulières. Spécialement pour Elena, Mamie Odette, Henriette qui est à l'EHPAD, Moïse, Valérie, bénévole à la radio, à qui nous souhaitons un bon rétablissement, Estelle pour son papa, pour tous les enfants qui souffrent de la guerre et pour toutes les personnes qui souffrent de la solitude. Nous évoquons aujourd'hui, en ce jour, les mystères glorieux. Premier mystère, les fruits de ce mystère sont la foi et la conversion des cœurs. La résurrection est au cœur de la foi chrétienne. En effet, que serait le message du Christ si celui-ci n'avait pas vaincu la mort ? Nous croyons qu'il nous ouvre la vie éternelle, que par lui nous sommes sauvés. Grâce de la résurrection, descendez en mon âme et rendez-la vraiment fidèle.
2: Notre Père qui es aux cieux, que ton nom soit sanctifié, que ton règne vienne, que ta volonté soit faite sur la terre comme au ciel.
1: Donne-nous aujourd'hui notre pain de ce jour. Pardonne-nous nos offenses, comme nous pardonnons aussi à ceux qui nous ont offensés. Et ne nous laisse pas entrer en tentation, mais délivre-nous du mal. Amen.
2: Je vous salue Marie, pleine de grâce. Le Seigneur est avec vous. Vous êtes bénie entre toutes les femmes, et Jésus, le fruit de vos entrailles, est béni.
1: Sainte Marie, Mère de Dieu, priez pour nous pauvres pécheurs, maintenant et à l'heure de notre mort. Amen.
2: Je vous salue Marie, pleine de grâce. Le Seigneur est avec vous. Vous êtes bénie entre toutes les femmes, et Jésus, le fruit de vos entrailles, est béni.
1: Sainte Marie, Mère de Dieu, priez pour nous pauvres pécheurs, maintenant et à l'heure de notre mort. Amen.
2: Je vous salue Marie, pleine de grâce. Le Seigneur est avec vous. Vous êtes bénie entre toutes les femmes, et Jésus, le fruit de vos entrailles, est béni.
1: Sainte Marie, Mère de Dieu, priez pour nous pauvres pécheurs, maintenant et à l'heure de notre mort. Amen.
2: Je vous salue Marie, pleine de grâce, le Seigneur est avec vous. Vous êtes bénie entre toutes les femmes, et Jésus, le fruit de vos entrailles, est béni.
1: Sainte Marie, Mère de Dieu, priez pour nous pauvres pécheurs, maintenant et à l'heure de notre mort. Amen.
2: Je vous salue Marie, pleine de grâce, le Seigneur est avec vous. Vous êtes bénie entre toutes les femmes, et Jésus, le fruit de vos entrailles, est béni.
1: Sainte Marie, Mère de Dieu, priez pour nous pauvres pécheurs, maintenant et à l'heure de notre mort. Amen.
2: Je vous salue Marie, pleine de grâce, le Seigneur est avec vous. Vous êtes bénie entre toutes les femmes, et Jésus, le fruit de vos entrailles, est béni.
1: Sainte Marie, Mère de Dieu, priez pour nous pauvres pécheurs, maintenant et à l'heure de notre mort. Amen.
2: Je vous salue Marie, pleine de grâce, le Seigneur est avec vous. Vous êtes bénie entre toutes les femmes, et Jésus, le fruit de vos entrailles, est béni.
1: Sainte Marie, Mère de Dieu, priez pour nous pauvres pécheurs, maintenant et à l'heure de notre mort. Amen.
2: Je vous salue Marie, pleine de grâce, le Seigneur est avec vous. Vous êtes bénie entre toutes les femmes, et Jésus, le fruit de vos entrailles, est béni.
1: Sainte Marie, Mère de Dieu, priez pour nous pauvres pécheurs, maintenant et à l'heure de notre mort. Amen.
2: Je vous salue Marie, pleine de grâce, le Seigneur est avec vous. Vous êtes bénie entre toutes les femmes, et Jésus, le fruit de vos entrailles, est béni.
1: Sainte Marie, Mère de Dieu, priez pour nous pauvres pécheurs, maintenant et à l'heure de notre mort. Amen.
2: Je vous salue Marie, pleine de grâce, le Seigneur est avec vous. Vous êtes bénie entre toutes les femmes, et Jésus, le fruit de vos entrailles, est béni.
1: Sainte Marie, Mère de Dieu, priez pour nous pauvres pécheurs, maintenant et à l'heure de notre mort. Amen.
2: Gloire au Père et au Fils.

0: Deuxième mystère, l'ascension. Fruit de ce mystère, l'espérance et le désir du ciel. C'est cette espérance, le fait de se tourner tout entier vers cet objectif qui nous permet d'avancer fermement sur le chemin du Christ. Grâce de l'ascension de Jésus, descendez en mon âme et rendez-la vraiment céleste.
1: Notre Père qui es aux cieux, que ton nom soit sanctifié. Que ton règne vienne, que ta volonté soit faite sur la terre comme au ciel.
0: Donne-nous aujourd'hui notre pain de ce jour. Pardonne-nous nos offenses, comme nous pardonnons aussi à ceux qui nous ont offensés. Et ne nous laisse pas entrer en tentation, mais délivre-nous du mal. Amen.
1: Je vous salue, Marie, pleine de grâce. Le Seigneur est avec vous. Vous êtes bénie entre toutes les femmes, et Jésus, le fruit de vos entrailles, est béni.
0: Sainte Marie, Mère de Dieu, priez pour nous pauvres pécheurs, maintenant et à l'heure de notre mort. Amen.
1: Je vous salue, Marie, pleine de grâce. Le Seigneur est avec vous. Vous êtes bénie entre toutes les femmes, et Jésus, le fruit de vos entrailles, est béni.
0: Sainte Marie, Mère de Dieu, priez pour nous pauvres pécheurs, maintenant et à l'heure de notre mort. Amen.
1: Je vous salue, Marie, pleine de grâce. Le Seigneur est avec vous. Vous êtes bénie entre toutes les femmes, et Jésus, le fruit de vos entrailles, est béni.
0: Sainte Marie, Mère de Dieu, priez pour nous pauvres pécheurs, maintenant et à l'heure de notre mort. Amen.
1: Je vous salue, Marie, pleine de grâce. Le Seigneur est avec vous. Vous êtes bénie entre toutes les femmes, et Jésus, le fruit de vos entrailles, est béni.
0: Sainte Marie, Mère de Dieu, priez pour nous pauvres pécheurs, maintenant et à l'heure de notre mort. Amen.
1: Je vous salue, Marie, pleine de grâce. Le Seigneur est avec vous. Vous êtes bénie entre toutes les femmes, et Jésus, le fruit de vos entrailles, est béni.
0: Sainte Marie, Mère de Dieu, priez pour nous pauvres pécheurs, maintenant et à l'heure de notre mort. Amen.
1: Je vous salue, Marie, pleine de grâce. Le Seigneur est avec vous. Vous êtes bénie entre toutes les femmes, et Jésus, le fruit de vos entrailles, est béni.
0: Sainte Marie, Mère de Dieu, priez pour nous pauvres pécheurs, maintenant et à l'heure de notre mort. Amen.
1: Je vous salue, Marie, pleine de grâce. Le Seigneur est avec vous. Vous êtes bénie entre toutes les femmes, et Jésus, le fruit de vos entrailles, est béni.
0: Sainte Marie, Mère de Dieu, priez pour nous pauvres pécheurs, maintenant et à l'heure de notre mort. Amen.
1: Je vous salue, Marie, pleine de grâce. Le Seigneur est avec vous. Vous êtes bénie entre toutes les femmes. Et Jésus, le fruit de vos entrailles, est béni.
0: Sainte Marie, Mère de Dieu, priez pour nous pauvres pécheurs, maintenant et à l'heure de notre mort. Amen.
1: Je vous salue, Marie, pleine de grâce. Le Seigneur est avec vous. Vous êtes bénie entre toutes les femmes, et Jésus, le fruit de vos entrailles, est béni.
0: Sainte Marie, Mère de Dieu, priez pour nous pauvres pécheurs, maintenant et à l'heure de notre mort. Amen.
1: Je vous salue, Marie, pleine de grâce. Le Seigneur est avec vous. Vous êtes bénie entre toutes les femmes, et Jésus, le fruit de vos entrailles, est béni.
0: Sainte Marie, Mère de Dieu, priez pour nous pauvres pécheurs, maintenant et à l'heure de notre mort. Amen.
1: Gloire au Père, au Fils et au Saint-Esprit.
0: Comme il était au commencement, maintenant et toujours, et dans les siècles des siècles. Amen.

0: Troisième mystère, la Pentecôte. Fruit de ce mystère, la charité et le zèle apostolique. À partir de la Pentecôte, les apôtres partirent annoncer la bonne nouvelle au monde. Notre foi n'est rien si elle n'est pas tournée vers les autres, si elle ne nous met pas en chemin vers nos frères. Grâce de la Pentecôte, descendez en mon âme et rendez-la vraiment sage selon Dieu. Notre Père qui es aux cieux, que ton nom soit sanctifié, que ton règne vienne, que ta volonté soit faite sur la terre comme au ciel.
1: Donne-nous aujourd'hui notre pain de ce jour. Pardonne-nous nos offenses, comme nous pardonnons aussi à ceux qui nous ont offensés. Et ne nous laisse pas entrer en tentation, mais délivre-nous du mal. Amen.
0: Je vous salue Marie, pleine de grâce, le Seigneur est avec vous. Vous êtes bénie entre toutes les femmes, et Jésus, le fruit de vos entrailles, est béni.
1: Sainte Marie, Mère de Dieu, priez pour nous pauvres pécheurs, maintenant et à l'heure de notre mort. Amen.
0: Je vous salue Marie, pleine de grâce, le Seigneur est avec vous. Vous êtes bénie entre toutes les femmes, et Jésus, le fruit de vos entrailles, est béni.
1: Sainte Marie, Mère de Dieu, priez pour nous pauvres pécheurs, maintenant et à l'heure de notre mort. Amen.
0: Je vous salue Marie, pleine de grâce, le Seigneur est avec vous. Vous êtes bénie entre toutes les femmes, et Jésus, le fruit de vos entrailles, est béni.
1: Sainte Marie, Mère de Dieu, priez pour nous pauvres pécheurs, maintenant et à l'heure de notre mort. Amen.
0: Je vous salue Marie, pleine de grâce, le Seigneur est avec vous. Vous êtes bénie entre toutes les femmes, et Jésus, le fruit de vos entrailles, est béni.
1: Sainte Marie, Mère de Dieu, priez pour nous pauvres pécheurs, maintenant et à l'heure de notre mort. Amen.
0: Je vous salue Marie, pleine de grâce, le Seigneur est avec vous. Vous êtes bénie entre toutes les femmes, et Jésus, le fruit de vos entrailles, est béni.
1: Sainte Marie, Mère de Dieu, priez pour nous pauvres pécheurs, maintenant et à l'heure de notre mort. Amen.
0: Je vous salue Marie, pleine de grâce, le Seigneur est avec vous. Vous êtes bénie entre toutes les femmes, et Jésus, le fruit de vos entrailles, est béni.
1: Sainte Marie, Mère de Dieu, priez pour nous pauvres pécheurs, maintenant et à l'heure de notre mort. Amen.
0: Je vous salue Marie, pleine de grâce, le Seigneur est avec vous. Vous êtes bénie entre toutes les femmes, et Jésus, le fruit de vos entrailles, est béni.
1: Sainte Marie, Mère de Dieu, priez pour nous pauvres pécheurs, maintenant et à l'heure de notre mort. Amen.
0: Je vous salue Marie, pleine de grâce, le Seigneur est avec vous. Vous êtes bénie entre toutes les femmes, et Jésus, le fruit de vos entrailles, est béni.
1: Sainte Marie, Mère de Dieu, priez pour nous pauvres pécheurs, maintenant et à l'heure de notre mort. Amen.
0: Je vous salue Marie, pleine de grâce, le Seigneur est avec vous. Vous êtes bénie entre toutes les femmes, et Jésus, le fruit de vos entrailles, est béni.
1: Sainte Marie, Mère de Dieu, priez pour nous pauvres pécheurs, maintenant et à l'heure de notre mort. Amen.
0: Je vous salue Marie, pleine de grâce, le Seigneur est avec vous. Vous êtes bénie entre toutes les femmes, et Jésus, le fruit de vos entrailles, est béni.
1: Sainte Marie, Mère de Dieu, priez pour nous pauvres pécheurs, maintenant et à l'heure de notre mort. Amen.
0: Gloire au Père, au Fils et au Saint-Esprit.
1: Comme il était au commencement, maintenant et toujours, et dans les siècles des siècles. Amen.

0: Quatrième mystère, l'Assomption de Marie. Le fruit de ce mystère est la grâce d'une bonne mort et la dévotion filiale à Marie. Dans le Je vous salue Marie, nous demandons à la Vierge de prier pour nous aux deux moments les plus importants de notre vie. Maintenant et à l'heure de notre mort, grâce de l'Immaculée Conception et de l'Assomption de Marie, descendez en mon âme et rendez-la vraiment dévote à Marie.
1: Notre Père, qui es aux cieux, que ton nom soit sanctifié, que ton règne vienne, que ta volonté soit faite sur la terre comme au ciel.
0: Donne-nous aujourd'hui notre pain de ce jour. Pardonne-nous nos offenses, comme nous pardonnons aussi à ceux qui nous ont offensés. Et ne nous laisse pas entrer en tentation, mais délivre-nous du mal. Amen.
1: Je vous salue Marie, pleine de grâce. Le Seigneur est avec vous. Vous êtes bénie entre toutes les femmes. Et Jésus, le fruit de vos entrailles, est béni.
0: Sainte Marie, Mère de Dieu, priez pour nous pauvres pécheurs, maintenant et à l'heure de notre mort. Amen.
1: Je vous salue, Marie, pleine de grâce. Le Seigneur est avec vous. Vous êtes bénie entre toutes les femmes. Et Jésus, le fruit de vos entrailles, est béni.
0: Sainte Marie, Mère de Dieu, priez pour nous pauvres pécheurs, maintenant et à l'heure de notre mort. Amen.
1: Je vous salue, Marie, pleine de grâce. Le Seigneur est avec vous. Vous êtes bénie entre toutes les femmes. Et Jésus, le fruit de vos entrailles, est béni.
0: Sainte Marie, Mère de Dieu, priez pour nous pauvres pécheurs, maintenant et à l'heure de notre mort. Amen.
1: Je vous salue, Marie, pleine de grâce. Le Seigneur est avec vous. Vous êtes bénie entre toutes les femmes, et Jésus, le fruit de vos entrailles, est béni.
0: Sainte Marie, Mère de Dieu, priez pour nous pauvres pécheurs, maintenant et à l'heure de notre mort. Amen.
1: Je vous salue, Marie, pleine de grâce. Le Seigneur est avec vous. Vous êtes bénie entre toutes les femmes, et Jésus, le fruit de vos entrailles est béni.
0: Sainte Marie, Mère de Dieu, priez pour nous pauvres pécheurs, maintenant et à l'heure de notre mort. Amen.
1: Je vous salue Marie, pleine de grâce. Le Seigneur est avec vous. Vous êtes bénie entre toutes les femmes. Et Jésus, le fruit de vos entrailles est béni.
0: Sainte Marie, Mère de Dieu, priez pour nous pauvres pécheurs, maintenant et à l'heure de notre mort. Amen.
1: Je vous salue, Marie, pleine de grâce. Le Seigneur est avec vous. Vous êtes bénie entre toutes les femmes. Et Jésus, le fruit de vos entrailles, est béni.
0: Sainte Marie, Mère de Dieu, priez pour nous pauvres pécheurs, maintenant et à l'heure de notre mort. Amen.
1: Je vous salue, Marie, pleine de grâce. Le Seigneur est avec vous. Vous êtes bénie entre toutes les femmes. Et Jésus, le fruit de vos entrailles, est béni.
0: Sainte Marie, Mère de Dieu, priez pour nous pauvres pécheurs, maintenant et à l'heure de notre mort. Amen.
1: Je vous salue, Marie, pleine de grâce. Le Seigneur est avec vous. Vous êtes bénie entre toutes les femmes. Et Jésus, le fruit de vos entrailles, est béni.
0: Sainte Marie, Mère de Dieu, priez pour nous pauvres pécheurs, maintenant et à l'heure de notre mort. Amen.
1: Je vous salue, Marie, pleine de grâce. Le Seigneur est avec vous. Vous êtes bénie entre toutes les femmes. Et Jésus, le fruit de vos entrailles, est béni.
0: Sainte Marie, Mère de Dieu, priez pour nous pauvres pécheurs, maintenant et à l'heure de notre mort. Amen.
1: Gloire au Père, au Fils et au Saint-Esprit,
2: comme il était au commencement, maintenant et toujours, et dans les siècles des siècles. Amen.

0: Cinquième mystère, le couronnement de Marie. Le fruit de ce mystère est la persévérance finale et la confiance en Marie. Grâce de Marie, reine, descendez en mon âme et rendez-la persévérante.
1: Notre Père qui es aux cieux, que ton nom soit sanctifié, que ton règne vienne, que ta volonté soit faite sur la terre comme au ciel.
2: Donne-nous aujourd'hui notre pain de ce jour. Pardonne-nous nos offenses, comme nous pardonnons aussi à ceux qui nous ont offensés. Et ne nous laisse pas entrer en tentation, mais délivre-nous du mal. Amen.
1: Je vous salue Marie, pleine de grâce. Le Seigneur est avec vous. Vous êtes bénie entre toutes les femmes, et Jésus, le fruit de vos entrailles, est béni.
3: Sainte Marie, Mère de Dieu, priez pour nous pauvres pécheurs, maintenant et à l'heure de notre mort. Amen.
1: Je vous salue Marie, pleine de grâce, le Seigneur est avec vous. Vous êtes bénie entre toutes les femmes, et Jésus, le fruit de vos entrailles, est béni.
3: Sainte Marie, Mère de Dieu, priez pour nous pauvres pécheurs, maintenant et à l'heure de notre mort. Amen.
1: Je vous salue Marie, pleine de grâce, le Seigneur est avec vous. Vous êtes bénie entre toutes les femmes, et Jésus, le fruit de vos entrailles, est béni.
3: Sainte Marie, Mère de Dieu, priez pour nous pauvres pécheurs, maintenant et à l'heure de notre mort. Amen.
1: Je vous salue Marie, pleine de grâce. Le Seigneur est avec vous. Vous êtes bénie entre toutes les femmes, et Jésus, le fruit de vos entrailles, est béni.
3: Sainte Marie, Mère de Dieu, priez pour nous pauvres pécheurs, maintenant et à l'heure de notre mort. Amen.
1: Je vous salue Marie, pleine de grâce. Le Seigneur est avec vous. Vous êtes bénie entre toutes les femmes, et Jésus, le fruit de vos entrailles, est béni.
3: Sainte Marie, Mère de Dieu, priez pour nous pauvres pécheurs, maintenant et à l'heure de notre mort. Amen.
1: Je vous salue Marie, pleine de grâce. Le Seigneur est avec vous. Vous êtes bénie entre toutes les femmes, et Jésus, le fruit de vos entrailles, est béni.
3: Sainte Marie, Mère de Dieu, priez pour nous pauvres pécheurs, maintenant et à l'heure de notre mort. Amen.
1: Je vous salue Marie, pleine de grâce. Le Seigneur est avec vous. Vous êtes bénie entre toutes les femmes, et Jésus, le fruit de vos entrailles, est béni.
3: Sainte Marie, Mère de Dieu, priez pour nous pauvres pécheurs, maintenant et à l'heure de notre mort. Amen.
1: Je vous salue Marie, pleine de grâce. Le Seigneur est avec vous. Vous êtes bénie entre toutes les femmes, et Jésus, le fruit de vos entrailles, est béni.
3: Sainte Marie, Mère de Dieu, priez pour nous pauvres pécheurs, maintenant et à l'heure de notre mort. Amen.
1: Je vous salue Marie, pleine de grâce. Le Seigneur est avec vous. Vous êtes bénie entre toutes les femmes, et Jésus, le fruit de vos entrailles, est béni.
3: Sainte Marie, Mère de Dieu, priez pour nous pauvres pécheurs, maintenant et à l'heure de notre mort. Amen.
1: Je vous salue Marie, pleine de grâce. Le Seigneur est avec vous. Vous êtes bénie entre toutes les femmes, et Jésus, le fruit de vos entrailles, est béni.
3: Sainte Marie, Mère de Dieu, priez pour nous pauvres pécheurs, maintenant et à l'heure de notre mort. Amen.
1: Gloire au Père et au Fils et au Saint-Esprit.
3: Comme il était au commencement, maintenant et toujours, et dans les siècles des siècles. Amen.
0: Ô mon Jésus, pardonnez-nous tous nos péchés, préservez-nous du feu de l'enfer, et conduisez au ciel toutes les âmes, spécialement celles qui ont plus besoin de votre miséricorde.
4: Saint Michel Archange, défends-nous dans le combat. Sois notre protecteur contre la méchanceté et les pièges du démon. Que Dieu exerce sur lui sa puissance, nous t'en supplions. Et toi, prince de la milice céleste, par le pouvoir divin qui t'a été confié, précipite au fond des enfers Satan et les autres esprits mauvais qui parcourent le monde pour la perte des âmes. Amen.
0: Cœur sacré de Jésus,
4: J'ai confiance en vous.
0: Saint Joseph,
2: priez pour nous.
0: Notre-Dame de Fidélité et Notre-Dame de Pomain,
2: priez pour nous, pour l'Église, pour la France et pour le monde.
0: Nos saints anges gardiens,
2: veillez sur nous.
0: Au nom du Père et du Fils et du Saint-Esprit.
4: Amen.
0: Chers auditeurs, le pape Léon nous rappelle à prier le chapelet. Pour répondre à son appel, chers auditeurs, n'hésitez pas à nous rejoindre avec Radio Fidélité. Merci. Nous vous souhaitons une très belle journée à l'écoute de Radio Fidélité Mayenne. Au revoir.

0: Heureux l'homme qui murmure la loi du Seigneur jour et nuit. Il donne du fruit en son temps.
1: Au nom du Père et du Fils et du Saint-Esprit.
2: Amen.
1: Le Seigneur soit avec vous. Nous fêtons aujourd'hui Saint Jérôme, cet homme qui, par excellence, a murmuré, médité la parole de Dieu, puisqu'il a traduit quasiment l'ensemble de la Bible en latin, en langue courante. C'est pour ça qu'on a appelé la Vulgate. Un amoureux de l'écriture qui disait « Ignorer les écritures, c'est ignorer le Christ ». Il disait encore, et le Concile le reprendra, le Concile Vatican II, c'est dans l'esprit, avec un grand E, qui a fait rédiger les divines écritures, qu'il faut aujourd'hui lire l'écriture. Autrement dit, c'est dans l'Esprit Saint. D'où l'importance de prier l'Esprit Saint chaque fois qu'on ouvre la parole de Dieu, pour que cet esprit nous habite et voilà, qu'on puisse vraiment entrer dans la pensée de Dieu. Bien, prions pour que, mais comme Saint Jérôme, eh bien, chaque baptisé ait cette fin de la parole de Dieu. Frères et sœurs, préparons-nous à célébrer le mystère de l'Eucharistie en reconnaissant que nous avons péché. Je confesse à Dieu Tout-Puissant, je reconnais devant vous, frères et sœurs, que j'ai péché en pensée, en parole, par action et par omission. Oui, j'ai vraiment péché. C'est pourquoi je supplie la bienheureuse Vierge Marie, les anges et tous les saints, et vous aussi, frères et sœurs, de prier pour moi, le Seigneur notre Dieu. Que Dieu Tout-Puissant nous fasse miséricorde, qu'il nous pardonne nos péchés et nous conduise à la vie éternelle.
2: Amen.

0: Lecture du livre de Job. Job prit la parole et répondit à ses amis. En vérité, je sais bien qu'il en est ainsi. Comment l'homme pourrait-il avoir raison contre Dieu? Si l'on s'avise de discuter avec lui, on ne trouvera pas à lui répondre une fois sur mille. Il est plein de sagesse et d'une force invincible. On ne lui tient pas tête impunément. C'est lui qui déplace les montagnes à leur insu, qui les renverse dans sa colère. Il secoue la terre sur sa base et fait vaciller ses colonnes. Il donne un ordre et le soleil ne se lève pas. Et sur les étoiles, il appose un sceau. À lui seul, il déploie les cieux. Il marche sur la crête des vagues. Il fabrique la grande ours, Orion, les Pléiades et les constellations du sud. Il est l'auteur de grandes œuvres, insondables, d'innombrables merveilles. S'il passe à côté de moi, je ne le vois pas. S'il me frôle, je ne m'en aperçois pas. S'il s'empare d'une proie, qui donc lui fera lâcher prise? Qui donc osera lui demander « Que fais-tu là ?» Et moi, je prétendrai lui répliquer. Je chercherai des arguments contre lui. Même si j'ai raison, à quoi bon me défendre? Je ne puis que demander grâce à mon juge. Même s'il répond quand je fais appel, je ne suis pas sûr qu'il écoute ma voix. Parole du Seigneur.
1: Nous rendons grâce.

Je t'appelle, Seigneur, tout le jour. Je tends les mains vers toi. Fais-tu des miracles pour les morts? Leur ombre se dresse-t-elle pour t'acclamer ?

de ton amour dans la tombe, de ta fidélité au royaume de la mort. Connaît-on dans les ténèbres tes miracles et ta justice au pays de l'oubli ?

Moi, je crie vers toi, Seigneur. Dès le matin, ma prière te cherche. Pourquoi me rejeter, Seigneur? Pourquoi me cacher ta face ?

J'ai tout perdu. Je considère tout comme des ordures afin de gagner un seul avantage, le Christ, et en lui d'être reconnu juste.

En ce temps-là, en cours de route, un homme dit à Jésus : « Je te suivrai partout où tu iras. » Jésus lui déclara : « Les renards ont des terriers, les oiseaux du ciel ont des nids, mais le Fils de l'homme n'a pas d'endroit où reposer la tête. » Il dit à un autre : « Suis-moi. » L'homme répondit : « Seigneur, permets-moi d'aller d'abord enterrer mon père. » Mais Jésus répliqua : « Laisse les morts enterrer leurs morts. Toi, pars et annonce le règne de Dieu. » Un autre encore lui dit : « Je te suivrai, Seigneur, mais laisse-moi d'abord faire mes adieux aux gens de ma maison. » Jésus lui répondit : « Quiconque met la main à la charrue, puis regarde en arrière, n'est pas fait pour le royaume de Dieu. »

nous faut replacer l'évangile qu'on vient d'entendre dans son contexte, le passage qui n'a pu être lu hier, où Saint Luc nous disait comme s'accomplissait le temps où il allait être enlevé au ciel, Jésus, le visage déterminé, prit la route de Jérusalem. Le temps est accompli. Ce temps où il va être, c'est traduit, enlevé au ciel, le temps de son assomption, littéralement. Et là, Saint Luc fait allusion à l'enlèvement d'Élie. Il compare la mise en croix de Jésus à cet enlèvement d'Élie qui était enlevé au ciel. Mais justement, ce retour de Jésus au ciel d'où il est venu ne se fera pas sur un char de feu, mais sur une croix. Et donc Jésus, le visage déterminé, littéralement, durcissant sa face, prit la route de Jérusalem. L'agonie de Jésus en Saint-Luc commence là. C'est son combat. Voilà, il n'a pas du tout envie de mourir, mais pour obéir à son Père, il mobilise toute son énergie pour monter à Jérusalem. Et c'est dans ce contexte qu'un homme vient dire à Jésus, « Je te suivrai partout où tu iras. » Ben oui, mais là où va Jésus, justement, c'est la croix. Et Jésus de lui dire, à travers cette image des renards qui ont leur terrier, des oiseaux qui ont leur nid, « Sais-tu où je vais ? Sais-tu où je t'emmène ? » Le Fils de l'homme n'a pas d'endroit où reposer la tête. Là où il reposera la tête, c'est sur le bois d'une croix, justement. Et es-tu prêt à me suivre jusque-là ? Et puis, les deux autres, là, c'est Jésus qui les appelle. Et puis, chacun, veut différer ce moment de la réponse. Permets-moi d'aller d'abord enterrer mon père ou laisse-moi d'abord faire mes adieux aux gens de ma maison. Avec cette réponse qui peut nous surprendre, laisse les morts enterrer leurs morts. Toi, pars et annonce le règne de Dieu. Je pense que ces paroles sont là aussi à resituer dans le contexte. Jésus, lui, va vers sa mort. Et le temps, justement, où Jésus est là, est limité. Et donc, il n'y a plus de temps à perdre pour annoncer ce royaume. Et donc, il y a des priorités. Et Jésus dit, cette priorité, c'est cette annonce, avant que je ne disparaisse. Cet évangile nous met devant les yeux justement Jésus qui doit être le centre de tout, le centre de nos cœurs et spécialement le mystère de sa croix. Et c'est saint Paul qui comprendra bien cela, qui dira « Il m'a aimé et s'est livré pour moi ». Et parce qu'il aura pris conscience justement de cet amour du Christ pour lui qui a été jusqu'à mourir pour lui, que saint Paul va abandonner justement toute sa croyance dans la loi, sa fidélité étroite dans cette fidélité à Jésus où il va ensuite annoncer Jésus partout. Voilà le modèle de celui qui suit vraiment Jésus. Et demandons cette grâce de nous laisser saisir par cet amour de Jésus pour que nous devenions alors, par toute notre vie, par tout notre être, des témoins de sa présence et des héros de son message.

Et béni Seigneur, Dieu de l'univers, nous avons reçu de ta bonté le pain que nous te présentons, fruit de la terre et du travail des hommes. Il deviendra pour nous le pain de la vie.

0: Père, nous avons reçu de ta bonté le vin que nous te présentons, fruit de la vigne et du travail des hommes. Il deviendra pour nous le vin du royaume éternel.
1: Béni soit

Priez, frères et sœurs, que mon sacrifice, qui est aussi le vôtre, soit agréable à Dieu, le Père Tout-Puissant. Le Seigneur.

Vraiment, il est juste et bon pour ta gloire et notre salut de t'offrir notre action de grâce, toujours et en tout lieu, Seigneur, Père très saint, Dieu éternel et tout-puissant, par le Christ notre Seigneur. Tu ne cesses de fortifier ton Église et tu lui donnes une fécondité nouvelle par la foi admirable dont témoignent les saints. Tu nous présentes en eux des signes très sûrs de ton amour. Et pour que s'accomplissent les mystères du salut, le rayonnement de leur exemple nous stimule et leur intercession fervente nous assure un appui. C'est pourquoi, avec les anges et tous les saints, nous te louons, Seigneur, et nous exultons de joie en proclamant «

Tu es vraiment saint, Dieu de l'univers, et il est juste que toute la création proclame ta louange, car c'est toi qui donnes la vie, c'est toi qui sanctifies toutes choses par ton Fils Jésus-Christ notre Seigneur, avec la puissance de l'Esprit-Saint. Et tu ne cesses de rassembler ton peuple, afin que du levant au couchant du soleil, une offrande pure soit présentée à ton nom.

0: l'Esprit Saint fasse de nous une éternelle offrande à ta gloire, pour que nous obtenions un jour l'héritage promis avec tes élus. En premier lieu, la bienheureuse Vierge Marie, Mère de Dieu, avec Saint Joseph son époux, les bienheureux apôtres, les glorieux martyrs, Saint Jérôme et tous les saints qui ne cessent d'intercéder auprès de toi et nous assurent de ton secours. Et maintenant, nous te supplions, Seigneur, par le sacrifice qui nous réconcilie avec toi, étant au monde entier le salut et la paix. Affermis ton Église en pèlerinage sur la terre, dans la foi et la charité, en union avec ton serviteur, notre pape Léon, et notre évêque Matthieu, l'ensemble des évêques, les prêtres, les diacres, et tout le peuple que tu as racheté. Écoute en ta bonté les prières de ta famille que tu as voulu rassembler devant toi. Dans ta miséricorde, ramène à toi, Père très aimant, tous tes enfants dispersés.
1: Pour nos frères et sœurs défunts, et pour tous ceux qui ont quitté ce monde et trouvent grâce devant toi, nous te prions. Nous te confions Fernand de Mawa, Colette Gaufre, Aimable Bourillon et les âmes du purgatoire. En ta bienveillance, accueille-les dans ton royaume où nous espérons être comblés de ta gloire tous ensemble et pour l'éternité par le Christ notre Seigneur, par qui tu donnes au monde toute grâce et tout bien.

0: Seigneur Jésus-Christ, tu as dit à tes apôtres, « Je vous laisse la paix, je vous donne ma paix. Ne regarde pas nos péchés, mais la foi de ton Église. Pour que ta volonté s'accomplisse, donne-lui toujours cette paix et conduis-la vers l'unité parfaite, toi qui vis et règnes pour les siècles des siècles. »
1: Amen.

0: Voici l'agneau de Dieu, voici celui qui enlève les péchés du monde, heureux les invités au repas des noces de l'agneau.
1: Seigneur, je ne suis pas digne de te recevoir, mais dis seulement une parole et je serai.

Quand je rencontrai tes paroles, Seigneur Dieu, je les dévorais. Ta parole faisait ma joie

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2: Nous souhaitons une très belle et sainte fête aux Jérôme, Félicie et Jéromine. Et nous découvrons Saint Grégoire l'Illuminateur. La conversion de l'Arménie, qui a eu lieu au début du IVe siècle et qui est traditionnellement située en l'an 301, donna à vos ancêtres la conscience d'être le premier peuple officiellement chrétien, bien avant que le christianisme ne soit reconnu comme religion de l'Empire romain, écrivait Jean-Paul II au peuple arménien en 2001. Grégoire est à l'origine de ce baptême. Issu de la famille royale de Tiridate III, Grégoire embrasse la foi chrétienne, ce qui lui vaut d'être emprisonné. Il y est torturé sauvagement de mille manières sordides. Mais Grégoire demeure inébranlable et ne cesse de rendre grâce à Dieu de l'avoir rendu digne de souffrir pour son nom. Lorsque le roi apprend que Grégoire est de plus le fils du meurtrier de son père, sa rage redouble et il le fait jeter dans une fosse pleine de reptiles près du mont Ararat. Grégoire y reste pendant 15 années, nourri secrètement par une veuve. Mais le roi est atteint par une maladie qui le rend complètement fou. Et sa sœur apprend dans un rêve que seul Grégoire pourra le guérir. Alors on le fait remonter de la fosse et on l'amène au chevet du souverain. À la grande surprise de tous, il est bien vigoureux et en bonne santé. Le roi est par sa prière miraculeusement guéri, ce qui le convertit. Ainsi, il demande rapidement à être baptisé, acte qui signe le baptême de toute la nation. À sa suite, Grégoire, qui devient évêque, baptise de nombreux notables et sujets dans l'Euphrate. Ils font détruire les idoles des temples et construire des églises, achevant de répandre la foi catholique dans tout le pays. Christ Seigneur, Saul devenu Paul a dit « Ce n'est plus moi qui vis, c'est le Christ qui vit en moi. » Et tu as donné à Grégoire la persévérance et la foi pour annoncer ton évangile. À la prière de Saint Grégoire l'Illuminateur, viens au secours des témoins d'aujourd'hui qui souffrent la persécution.

0: Bonjour à tous, à la une de l'actualité, le Gard et l'Hérault placés en vigilance rouge pour la pluie et les inondations depuis 8h ce matin. Météo France prévoit jusqu'à 350 mm de cumul d'eau. Dans le Gard, les établissements scolaires sont fermés pour la journée et les Bouches-du-Rhône basculent en orange cet après-midi. Le coût de la dette française remonte fortement. Sébastien Lecornu indique que la France a emprunté à près de 5% sur 10 ans hier, contre environ 3,5% il y a un an. Et puis autre nouvelle, la prime d'activité ne sera pas indexée sur l'inflation dans la première version du budget 2027, annonce du ministre du Travail Jean-Pierre Farandou. En revanche, le RSA, le minimum vieillesse et l'allocation adulte handicapé seront revalorisés à 100% de l'inflation. Pour rappel, le budget 2027 sera présenté demain. La flambée des prix des carburants pousse de plus en plus d'automobilistes vers l'électrique d'occasion. Une demande qui explose et qui commence aussi à faire grimper les prix. Daniel Giacomella.
1: Oui, par exemple, sur la centrale, les recherches de voitures électriques d'occasion ont atteint un niveau record. Le 20 septembre, elles étaient en hausse de 214% par rapport à la fin février, avec plus de 130 000 recherches en une seule journée. Conséquence, les prix augmentent. Une électrique d'occasion coûte désormais en moyenne un peu plus de 25 500 euros, soit près de 10% de plus en un an. Et l'offre se réduit, le stock disponible a chuté de 32%. Pour les modèles à moins de 20 000 euros, la baisse atteint même 48%. Exemple avec la Renault Zoé. Son nombre d'annonces a fondu de 86% en un an, pendant que son prix moyen progressait à près de 15 000 euros.
0: Merci Daniel. Et justement, c'est une conséquence de la flambée des prix du carburant. La consommation des ménages a reculé en août. Les dépenses d'énergie ont chuté de 2,3% et moins 0,5% pour les dépenses en biens, après une hausse de 0,4% en juillet, selon l'INSEE. Et les achats alimentaires, eux aussi, ont diminué de 0,4%. Le ministre de l'Éducation s'inquiète des violences lors des blocages des lycées. Édouard Geffray affirme que 76 personnes, élèves ou personnels, ont été blessées depuis le début de la mobilisation. Le ministère de l'Intérieur fait état, lui, de 440 interpellations. D'autres blocages de lycées sont annoncés pour les prochains jours. En tennis, Arthur Fils poursuit sa route à Tokyo. Le numéro 1 français a dominé Luca Van Hache en 2-7, 6-3, 6-2 au premier tour de l'ATP 500. Il affrontera au prochain tour Frances Tiafoe ou Kei Nishikori. Voilà pour l'actualité. Excellent après-midi à tous.
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3: Mal étroit, de Jean de Saint-Chéron, aux éditions Grasset. Une lecture de Béatrice Auger.
4: Dans ce récit stupéfiant, qui affronte la question de l'inexplicable ou du surnaturel dans nos vies, Jean de Saint-Chéron mène l'enquête pour brosser le portrait d'une femme hors du commun. Dans la nuit du 2 au 3 août, elle est attaquée. Mère Madeleine témoignera être entrée dans la chambre, alertée par le remue-ménage. Elle dira plus tard avoir vu de ses propres yeux le démon à l'ouvrage. Mais cette nuit-là, elle se demande ce qu'elle voit. Ou plutôt, elle voit sans voir, sans croire. Quelques jours après ce premier épisode sanglant et incroyable, Suzanne guérit. Voisine de chambre de Mademoiselle Beauvais à la clinique et elle-même médecin interne des hôpitaux de Paris, attestera à son tour avoir vu les marques se dessiner sur la chemise de nuit d'Yvonne. Ce sont de grands traits rouges, rapides, sûrs. Lui ôtant son vêtement, elle a découvert des plaies béantes sur la poitrine et sur le dos, la chair ouverte, comme sillonnée par en dessous. Au milieu de ces récits glaçants, certains détails rapportés par des prêtres qui l'ont connue et à qui elle s'est confiée me font sourire. Mais j'ignore si c'est d'inquiétude ou d'incrédulité. Le diable qu'elle dépeint dans le compte-rendu de ses combats, qu'elle est seule à voir, est la parfaite bête des Léanges obscures, des fresques médiévales, des cauchemars d'enfants. La peau sombre et répugnante, les yeux rouges, vifs et la force surhumaine. Cette hideur infernale existerait-elle vraiment ? Est-ce bien lui, le diviseur atroce qui posséda Judas, qui attira tant d'hommes et de femmes dans ses filets, qui tourmenta tant de saints, depuis Antoine jusqu'au curé d'Ars ? Toujours est-il qu'Yvonne a le dos étrangement labouré, ce que tous les rapports médicaux attestent. Au cours du mois d'août, dans la touffeur de la lande bretonne, des mouches bourdonnent autour de l'étang. Les cloches du couvent sonnent aux heures prescrites. Rien de nouveau sous le soleil. « Pourquoi moi ?» lui demande-t-elle. Elle lui parle des heures à la chapelle ou en promenade et la nuit plus encore aux heures d'inquiétude. « Prends tout, mon Jésus. Je veux me vaincre pour te prouver mon amour. Je vais vaincre mes peurs. Je répondrai par l'humilité aux attaques de notre adversaire. Nous serons unis dans la douleur. C'est lui qui t'a lacéré sur le Golgotha. » Aux yeux de la plupart des sœurs du couvent et des pensionnaires de la clinique, qui ignorent tout des infernaux désagréments, Yvonne vit normalement. Elle dit avoir reçu dans son cœur, aux heures de raison, une prière très simple pour chaque soir et chaque matin. « Jésus, roi d'amour, j'ai confiance en ta miséricordieuse bonté. » Elle en recommande l'usage à toutes les sœurs du couvent. Alliée à un peu de bonne volonté, cette phrase est une arme efficace, assure-t-elle, contre les poisons qui contaminent la vie à plusieurs, médisances, rancunes, jalousies. Mais en marge de cette parfaite intégration de Mademoiselle Beauvais au rythme mal étroit, qui s'assortit d'une spiritualité d'apparence modeste, l'admiration du père Crété pour sa protégée, en qui il discerne une vraie mystique, continue de croître. Il parle. Or, ce qui fait du bruit chez les bigotes et les chaisières parvient vite aux oreilles de l'évêque de Vannes, Monseigneur Gouraud. Yvonne est convoquée. Dans les semaines qui suivent, elle se sent surveillée et se met à douter de tout. Peur d'être fausse, que tout ne soit qu'imposture, tromperie, hallucination. Elle s'en ouvre à Crété, qui la rassure comme il peut. Elle a honte, devient irascible, sans cesse sur la défensive. On la trouve parfois méchante. Mère Madeleine suggère un exorcisme. Yvonne préfère quitter la clinique à la fin de l'été. C'est ainsi que la vie parisienne reprend avec les apparences du naturel. Entre sa mère, Suzanne, ses pauvres et ses amis. Mais Yvonne n'a qu'une idée en tête. Mal étroit. Elle correspond régulièrement avec les sœurs. Un an plus tard, en septembre 1923, elle ouvre une lettre de Monseigneur Gouraud. Toute relation avec le monastère lui est interdite. Chapitre 8. Les saints ont tous affaire avec le diable, lâche Delphine, la grand-mère brûlée. Tous attaqués, un vrai pugilat. J'aurais peur de cet animal-là, qu'ils viennent tous me bousculer mes affaires comme le curé d'Ars. Très peu pour moi. Suzanne, le sourire en coin, trouve que toutes ces histoires de possession et d'attaque du démon sont bien extraordinaires. Te moque pas, ma fille, va. C'est plus vrai que tu ne crois. Les esprits, tu les vois peut-être pas, mais eux, sûr qu'ils te voient. Écoute un peu, ma fille. Quand j'avais ton âge, j'ai connu la Guillemette. À Chemiré. De mes yeux, je l'ai vu, tout aveugle au coin de son feu, dire où qu'on retrouverait l'enfant de la Montlot dans la rivière. Et d'autres choses encore. Elle guérissait les vaches avec de la suie. Mais devant tout ce fantastique, tous ces récits qu'on s'entend dans les paroisses mais qu'on n'a jamais vus chez soi, Suzanne estime qu'elle a bien le droit de faire la moue. Oh, Vovonne, tu dors? Regardez-moi cette grande fille. Ça lui fait des émotions de revoir sa Simone. Yvonne a passé l'après-midi chez Simone, la souffreteuse croisée 20 ans plus tôt, les petites chaussures. Elle est devenue une grande fille, elle aussi, forcément, et même une femme, entourée de marmailles. Ses jambes étaient guéries, tu vois. Le soir du 8 novembre 1923, tout ce que Munich compte de bourgeois industrieux, de hauts gradés et d'avocats obèses, s'entasse à la Burger Braukeller, la plus grande brasserie de la ville. 2000 places assises, joyeuses tablées, chopes de bière, où se retrouvent les séparatistes bavarois, mais aussi, ces derniers temps, les militants du Parti National Socialiste des Travailleurs Allemands. Ce soir-là, le commissaire du Reich, Gustav von Kahr, le commandant de la région militaire, Otto von Lossow, et le général Hans Feuchseiser de la police d'État, ont organisé une réunion sur l'avenir du pays. Ces hommes forts, que les journaux appellent le Triumvirat de Bavière, sont d'ardents conservateurs. Ils croient à la grandeur de l'Allemagne. La salle est comble. Beaucoup sont debout. On boit, on conchit la faiblesse du régime. L'occupation de la Rhénanie et de la Ruhr par les troupes françaises et belges, c'est la goutte d'eau. La République de Weimar est pourrie jusqu'à la moelle, intoxiquée depuis 5 ans par les juifs et les communistes qui ont délibérément précipité la chute du Reich avant de tirer les ficelles du traité de Versailles par intérêt occulte. Et ce sont eux qui, aujourd'hui, noyautent l'administration et qui paient les racketteurs d'outre-Rhin. L'Allemagne ne s'appartient plus. 22 milliards de marques or. L'inflation qui écrase les travailleurs de Bavière en cette fin d'année 1923 doit ouvrir les yeux du peuple exsangue sur l'identité de ses assassins. Les ennemis de l'intérieur, coupables du Dolchostov, coup de poignard dans le dos, qui par les décisions tactiques suicidaires provoquèrent l'inimaginable défaite de 1918. Carr a entamé son discours. La Ruhr est occupée et le régime ne réagit pas. Il est temps de faire comprendre à ces peuples médiocres, à ces patries de métèques, ce que c'est que l'Allemagne. Et nom de Dieu, c'est pris qu'ils n'en finissent pas de flamber. Ils parlent fort. Le silence se fait à peu près. On essaie d'écouter. Mais tout à coup, du côté de l'entrée, la salle s'agite. Un petit groupe fend la foule jusqu'à l'estrade. Certains portent des mitraillettes. On reconnaît le préfet de police. Il est escorté par Émile Maurice, brute inégalable, célèbre dans les combats de rue. À sa suite, Rudolf Hess, tout juste 30 ans, bien identifiable à son mono-sourcil, joue des coudes, suivi par un excité qui donne des ordres en faisant de grands gestes, levant la main au-dessus de sa tête aussi haut qu'il peut. Un coup de feu retentit, frisson de panique, quelques cris étouffés. Silence ! Regardez, c'est Adolf Hitler ! Le chef de bande, énervé, Moser fumant au bout du bras, n'est autre en effet que le leader du NSDAP, dont les discours sur la décadence ont fait du bruit ces derniers mois. Celui qui est considéré par les ronds de cuir comme un excité sans envergure va révéler ce que c'est qu'un chef.
3: C'était « Malétroit » de Jean de Saint-Chéron aux éditions Grasset. Une lecture de Béatrice Auger.
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2: 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Thierry Georges.
3: Notre salut, c'est l'événement de la semaine, prix du meilleur scénario à Cannes. Le réalisateur Emmanuel Mars s'est plongé dans ses archives familiales pour nous raconter le destin de son arrière-grand-père. L'idée de notre salut est née quand une tante du réalisateur lui a transmis les lettres de ses arrière-grands-parents. Il y a découvert que son aïeul avait servi le régime de Vichy et rédigé le traité Notre Salut. Le film s'inspire librement de cette correspondance pour explorer les engrenages de la banalité du mal. Les collègues d'Henri sont joués par de véritables énarques et patrons de PME. Des membres de la famille du réalisateur sont également au casting. Et Swann Harlow incarne un homme ordinaire, happé par un système qui le dépasse. La nomination au prochain César est quasiment garantie. Le tournage s'est déroulé intégralement dans des décors naturels, notamment au Palais des Congrès de Vichy et à la Maison du Peuple de Limoges, où siégeait réellement le commissariat à la lutte contre le chômage. Dans ce bâtiment art déco, l'équipe a même reconstitué une fresque d'époque, une réalisation tellement fidèle que les occupants actuels des lieux ont décidé de la conserver sur leurs murs. Septembre 1940, Henri Mars, 49 ans, débarque à Vichy sans le sou, sans contact, loin de sa femme et de ses enfants. Il voit dans la nouvelle administration pétainiste l'opportunité de trouver enfin la place qu'il pense mériter. Dans sa valise, son traité politique édité à compte d'auteur, Notre Salut, où il défend ses convictions patriotiques. Histoire de fille est signée d'une comédienne, réalisatrice, Judith Godrèche, également présentée à Cannes en sélection à certains regards. Annie Ernaux, c'est elle, le personnage principal. Annie Ernaux sollicitée pour une signature de son dernier ouvrage dans la ville de son enfance, Rouen. Alors qu'elle s'y rend, elle replonge dans le souvenir de l'été 1958, celui de sa première nuit avec un homme qui l'a violée. Judith Godrèche s'est vue suggérer la lecture de Mémoire de fille et après une première rencontre dans la maison d'édition de l'autrice, une complicité s'est nouée entre la cinéaste et la prix Nobel de littérature. Pour interpréter Annie Ernaux à 17 ans et demi, Judith Godrèche a choisi sa propre fille, Tess Barthélémy. Chaque film du réalisateur mexicain Alejandro González Iñárritu est un événement. Souvenons-nous d'Amour chienne en 2000. Avant que le réalisateur ne soit dès le film suivant happé par Hollywood pour 21 grammes avec Sean Penn, Babel avec Brad Pitt, Birdman avec Michael Keaton, The Revenant avec Leonardo DiCaprio, manquait au casting Tom Cruise, c'est fait avec Digger. Dans Digger, il y a l'idée de creuser et le slogan français est « creuse ou crève ». L'homme le plus puissant au monde se lance dans une mission effrénée pour s'ériger en sauveur de l'humanité avant que la catastrophe qu'il a lui-même déclenchée n'anéantisse la planète. Ajoutons Verity, un thriller adapté du roman à succès de Colin Hoover, vendu à 35 millions d'exemplaires avec Anne Hathaway, que nous avons quittée alors qu'elle allait se faire dévorer par des dinosaures. Elle incarne Verity, une romancière à succès qui fait appel à une ghostwriter, prête plume, interprétée par Dakota Johnson. Enfin, un documentaire, Délivre-nous du mal, seule œuvre approuvée par l'Association internationale des exorcistes, un film distribué par Sage, le distributeur des films chrétiens.
2: 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Le box-office.
3: C'est Resident Evil qui est en tête avec 373 000 spectateurs, avec un très bon accueil critique et un excellent bouche-à-oreille. Deuxième et premier film français, ça y est, Tombé du ciel, en sixième semaine, vient de passer les 2 millions de spectateurs. C'est le triomphe surprise de la pré-rentrée. Troisième, avec 8 300 000, Superman. D'autres films français, La vie d'une femme avec Léa Drucker est cinquième avec 260 000 et Si tu penses bien de Géraldine Nakache approche les 100 000. Bon cinéma à toutes et à tous, je vous recommande Pressure, la bataille des météorologues pour décider du D-Day du jour J.
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L'ordre de Saint-Rémy de Château-Gontier, classé monument historique en 2024, il y a seulement 2 ans. Et quelle histoire, car installé en 1877. Voulez-vous écouter ce bijou sous les doigts de Juliette Grilletti-Bouliel, soit le samedi 3 octobre à 20h ou le dimanche 4 octobre à 16h, entrée gratuite, votre éventuelle participation au profit de ce bel orgue.

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1: Bonjour à toutes et à toutes. Aujourd'hui, dans Mayeco, nous allons parler esthétique, bien-être, agencement et comment faire de vos extérieurs un autre espace de vie. Élodie Léquipé, fondatrice de Canopée Conception Paysagère, donne vie à vos idées jardins. Bonjour Élodie.
2: Bonjour Quentin.
1: Alors, première question, qu'est-ce qui vous a motivé à créer Canopée Conception ?
2: Eh bien, après avoir travaillé quelques années en optique, j'ai eu besoin, en tout cas ce sentiment de créativité, de retourner dans mes passions, le végétal, la nature, et de retrouver une liberté créative.
1: Ce besoin de créer, ce besoin d'imaginer, à qui le proposez-vous et qu'est-ce que vous proposez ?
2: Eh bien, je le propose à des particuliers et des professionnels dans le but de leur créer, de les aider à imaginer, à se projeter dans des lieux de vie, dans leur quotidien, jardin, terrasse, un petit coin patio, une petite cour, voilà, vraiment tout ce qui concerne l'extérieur pour créer un lieu de bien-être et pouvoir s'évader l'instant.
1: D'accord. Donc ça, c'est pour le privé.
2: Oui.
1: Et qu'est-ce que vous proposez aux professionnels ?
2: Pour les professionnels, je leur propose de les aider à végétaliser leur terrasse. Pour les restaurants, les gîtes, peut-être aussi végétaliser leur intérieur, les halls d'entrée. Puis aussi les entreprises, leur proposer de végétaliser leur bureau, par exemple.
1: Vous proposez de mettre des plantes dans des bureaux, en fait, c'est ça ?
2: Alors, c'est un plus que ça. L'idée, c'est d'apporter ces bulles de bien-être au sein d'un cadre de travail, pour pouvoir se sentir bien, apporter ce bien-être et du coup créer une confiance en fait, dans le lieu, pouvoir être plus concentré.
1: D'accord, améliorer le lieu de travail pour être plus efficace.
2: Exactement.
1: Voyons bien là le terme de créatrice d'ambiance. Est-ce que vous pouvez nous parler d'un chantier qui vous a particulièrement tenu à cœur ?
2: Eh bien, oui, j'ai eu l'occasion d'accompagner des clients qui avaient besoin de mes services, de mes conseils pour aménager une entrée avec une problématique dans laquelle ils voulaient utiliser une partie de cette entrée pour pouvoir y installer une terrasse, mais en masquant un vis-à-vis quand même assez important sur la rue. Et puis l'aménagement aussi de la partie arrière de leur jardin, puisqu'ils ont racheté un autre morceau de parcelle, du coup. Et donc l'idée, c'était d'harmoniser en fait l'ensemble du jardin. Et du coup, je les ai accompagnés en leur proposant des idées qu'on a travaillées ensemble, qu'ils ont validées. Et aujourd'hui, ce qui me rend fière et heureuse, c'est que c'est des clients donc, qui voulaient réaliser eux-mêmes les travaux de A à Z. Donc, ils s'appuient en fait sur mes conseils et les idées qu'on a validées ensemble. Et petit à petit, ils me tiennent au courant de l'avancée des travaux et avec des images. Donc ça, c'est très agréable de voir le projet prendre vie petit à petit.
1: Très bien. Et quand vous dites que vous leur proposez des idées, faites ça sur un écran, vous tracez encore à l'ancienne, comment est-ce que vous travaillez ?
2: Eh bien, je travaille avec les deux techniques. Pour des projets un peu plus petits, effectivement, j'aime bien travailler à la main, donc avec des plans de sol, et puis travailler à l'aquarelle, mes 3D ou mes croquis.
1: D'accord.
2: Et pour des plus gros projets, effectivement, je réalise sur logiciel informatique.
1: Et la seconde étape ?
2: Eh bien, au travers de ces documents papier, je vais proposer et présenter ma proposition à mes clients. Ça va nous servir de base, en fait, pour débriefer de ce que je leur ai apporté. Ce qui est très important pour moi, c'est au premier rendez-vous, à la première rencontre, c'est d'avoir été à leur écoute de la meilleure façon possible. Parce que l'idée, c'est de pouvoir raconter une histoire dans cet aménagement, mais que ça leur ressemble à eux. L'idée, c'est pas de qu'on retrouve mon style à chaque fois, c'est que ça corresponde vraiment à mes clients.
1: Alors moi, qui suis très sensible aux ambiances, mais qui ne suis pas visuel pour un sou, comment est-ce que vous pouvez me faire voir des choses que je ressens ?
2: Je réalise des plans et des projections en trois dimensions via donc un logiciel avec lequel je travaille et ce qui me permet de faire des visuels comme des photos réalistes.
1: Ah, c'est très réaliste en fait.
2: Ouais. Ou même des petites vidéos pour montrer les cheminements au travers du jardin.
1: C'est comme si je me promenais dans mon propre jardin sur un écran en 3D.
2: Exactement. L'idée, en créant cette ambiance, c'est que mes clients puissent s'y projeter et surtout qu'on puisse réfléchir à ce que va dégager l'ensemble de l'aménagement. Et donc, de cette manière-là, ça me permet de les ancrer dans leur univers, dans cet aménagement, cette proposition, et de voir que ça, si ça leur correspond.
1: Par rapport à ce qu'ils espèrent y retrouver. Donc peut-être si j'ai envie d'un jardin pour faire très souvent la fête avec mes amis, ou si c'est plutôt un endroit cosy où je vais me retrouver pour lire ou pour dessiner, pour écrire. Donc est-ce que vous avez déjà eu des demandes particulières par rapport à certaines ambiances?
2: Oui. J'ai eu des demandes d'envie de voyage, ouais, partir à Bali dans son jardin alors qu'on se trouve en Mayenne, partir voilà, souvent dans les pays du Sud, hein, venir chercher un peu de chaleur. L'idée, c'est de leur amener ça au travers d'essences végétales particulières ou de couleurs ou de matières que moi, j'accompagne des choix des végétaux, mais aussi des matériaux.
1: Mobilier de jardin sur...
2: Sur la décoration, les luminaires, le mobilier.
1: Les luminaires aussi.
2: Ouais.
1: Et donc, vous proposez un service complet, mais en conception. Donc, est-ce que c'est vous qui pouvez aussi réaliser ces chantiers ?
2: Eh bien, mon travail, effectivement, c'est d'accompagner mes clients du premier plan jusqu'au choix des matériaux et des coûts. Et également, après, s'ils souhaitent donc pas faire réaliser eux-mêmes les travaux, eh bien, j'ai tout un réseau, en fait, d'artisans qui sont là pour nous accompagner dans la partie technique.
1: Et donc, vous restez un peu maître d'œuvre du projet ?
2: Alors, j'accompagne mes clients pour qu'il y ait un lien entre les artisans et moi-même. Je ne suis pas maître d'œuvre à proprement dit, mais par contre, effectivement, je suis le projet pour qu'il y ait une cohérence, en fait, entre la réalisation et ce qui a été conçu au départ.
1: Donc oui, donc c'est un métier technique, c'est un métier créatif, c'est un métier où il faut avoir de l'imagination et pouvoir projeter et aider les autres à se projeter, si j'ai bien compris. Mais vous, personnellement, qu'est-ce qui vous apporte de la satisfaction au quotidien ?
2: Alors, ce qui m'apporte la satisfaction, c'est le moment où je vais faire la présentation pour la première fois à mes clients et où je vois leur réaction. En règle générale, madame va commencer à parler et à dire « Ah oui, là, je me projette bien ». Je me vois complètement dans cet espace. Et après, on a la partie un peu plus technique avec des petites questions qui commencent à venir. Ça, on pourrait l'intégrer comment ? Et du coup, là, je vois qu'effectivement, leur projet leur plaît, qu'ils arrivent à se projeter. Et ça, c'est une satisfaction.
1: C'est un moment magique.
2: C'est un moment magique,
1: d'ailleurs,
2: exactement.
1: Est-ce que vous avez eu des réactions à ce moment-là dont vous vous souvenez sur la satisfaction de vos clients ?
2: Quand ils me disent c'est un très beau travail, Élodie, merci, je leur dis maintenant on va passer à la phase de réalisation et vous me remercierez quand vous serez installé dans votre salon.
1: Dans ces moments, dans cette conception, j'imagine que vous devez quand même rentrer un petit peu dans l'histoire, dans le besoin de la famille pour pouvoir créer ce que vous créez. C'est-à-dire que vous ne plaquez pas vos créations sur les besoins de vos clients.
2: Tout à fait. Ce qui est important pour moi, c'est que je travaille toujours sur les usages, autant que sur l'esthétique. Donc pour moi, ce qui est important, c'est de poser les bonnes questions lors de notre première rencontre, savoir qui vit dans ces espaces, du cas pratique aussi, où est-ce que vous mangez, comment vous circulez dans l'espace. Voilà, c'est des questions qui sont importantes, qui permettent justement de développer et de bien définir en fait, les différents points importants pour vivre dans l'espace qu'on va concevoir, en fait, ou les espaces qu'on va concevoir. Et puis, il y a aussi une autre chose, je travaille beaucoup avec les vues qu'on va avoir depuis l'intérieur de la maison, puisque aujourd'hui, on crée beaucoup de maisons avec des grandes ouvertures vers l'extérieur. Et moi, je visualise, en fait, ces ouvertures comme des tableaux vivants qu'on va voir, en fait, à toutes les saisons. Donc, c'est important pour moi aussi que les vues qu'on regarde à l'intérieur, on puisse avoir une projection aussi.
1: D'accord. Si je comprends bien, vous intervenez sur des bâtiments, sur des terrains qui sont déjà terminés. Mais est-ce que c'est l'idéal pour vous ?
2: Moi, je m'adapte. Je m'adapte vraiment à mes clients, aux projets, aux lieux. Je ne pars pas forcément d'une page blanche. Et donc, c'est garder en fait l'histoire qu'il y a déjà eu avant, quand il y a eu, et puis de pouvoir s'en inspirer en fait.
1: D'accord. Si nous avons envie de construire notre maison, est-ce que ce ne serait pas intelligent de vous consulter aussi avant construction sur le jardin, la disposition et...
2: Bien oui, j'ai déjà eu le cas plusieurs fois. Des personnes qui ont besoin de se projeter aussi bien dans leur maison, mais aussi à l'extérieur. Ils ont bien compris que ça avait une importance aussi de bien concevoir. Je parlais de circulation, entre autres, ce qui est vraiment le cas pratique. Et que, à partir du moment où la maison est conçue et qu'on ne peut plus circuler autour, il y a peut-être des choses à prévoir en amont. C'est là que c'est important. C'est que moi, j'interviens avant les travaux de réalisation en extérieur. Et c'est de bien penser les différentes étapes pour éviter justement certaines erreurs.
1: Donc le jardin devient aujourd'hui quasiment, comme on a dit en introduction, un autre lieu de vie.
2: Exactement.
1: Et donc
2: exactement.
1: Qu'on peut imaginer aussi à la conception, la toute première conception de la maison.
2: Exactement, tout à fait. Ça fait partie de l'histoire de la construction de la maison.
1: Alors, Élodie Léquipé, si vous aviez une phrase pour résumer toute l'activité de Canopée Conception Paysagère.
2: Écoutez, pour moi, un extérieur doit être beau et surtout agréable à vivre. Et pour ça, ça se réfléchit.
1: Et si on a envie de réfléchir avec vous à notre futur jardin?
2: Eh bien, vous pouvez me retrouver sur mes réseaux sociaux, Instagram, Facebook, LinkedIn, et également sur mon site internet canopeeconceptionpaysagere.com.
1: Merci Élodie.
2: Merci Quentin.
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2: Le Forum des acteurs publics et le Salon des collectivités réunira le 10 octobre près d'un millier de personnes, comme à peu près tous les ans, c'est la 6e édition. Ça sera l'occasion pour les maires, beaucoup de nouveaux maires d'ailleurs cette année en Mayenne, de réfléchir sur à la fois les enjeux de leur mandat, à la fois sur comment arriver à mener à terme tous leurs projets. Joël Ballandreau, vous êtes président de l'Association des maires de la Mayenne. Bonjour.
3: Oui, bonjour.
2: Et en fait, vous avez fait un petit aparté puisque nous sommes le mardi 29 septembre et qu'aujourd'hui, un peu partout en France, ont lieu des manifestations qui expriment l'inquiétude, voire la colère de beaucoup de nos concitoyens sur le budget qui pourrait être voté. Et vous avez fait un point particulier qui m'intéresse sur les finances des collectivités. Et vous avez commencé par le gel du point d'indice des fonctionnaires.
3: Oui, ce que j'ai à mettre en avant, c'est que ça passe un peu sous les radars médiatiques, donc c'est bien d'en parler là, que depuis plusieurs années, nos fonctionnaires effectivement sont rattrapés par la grille du SMIC. Certains sont même en dessous du SMIC et ils sont compensés parce qu'on paye nos fonctionnaires au SMIC à minima. Il y a une ligne de compensation par rapport au SMIC. Ça veut dire qu'aujourd'hui, depuis quelques années, on revalorise beaucoup de choses. Alors, historiquement, les retraites, on va voir si ça bouge ou pas. Les minima sociaux sont toujours réévalués régulièrement et c'est normal, les allocations chômage, le RSA, etc. Mais ça fait longtemps qu'on oublie d'indexer le point d'indice des fonctionnaires. Et en même temps, en tant qu'employeur, les employeurs, les maires sont dans la difficulté aussi de payer les salaires. On en est là aujourd'hui parce que les masses sont importantes et que les dotations, puis les retraits de différentes taxes d'habitation ou autres ont beaucoup grévé les budgets des collectivités. Donc on est dans un étau qui nuit aux uns comme aux autres.
2: Et donc Joël Ballandreau, en tout cas, il y a une érosion lente finalement et aujourd'hui, en fait, c'est le constat, une forte baisse du pouvoir d'achat des fonctionnaires qu'on a souvent qualifié un peu de privilégiés. C'était peut-être vrai à l'époque, ça l'est beaucoup moins aujourd'hui. Vous parliez d'une hausse parallèlement des cotisations, des charges que vous devez payer.
3: Oui, la caisse de retraite des fonctionnaires publics territoriaux a longtemps été bénéficiaire. Et donc l'État en a profité pour la ponctionner largement. Suivant les chiffres, les estimations, on est entre 80 et 100 milliards d'euros ponctionnés au cours des 10 dernières années, dont encore l'année dernière. Et en même temps, et depuis déjà 2 ans, on nous a augmenté de plus de 13% de cotisations en plus sur les salaires de nos fonctionnaires. Donc c'est énorme, hein, ça représente aujourd'hui pour un fonctionnaire, on cotise à plus de 40% de son salaire pour sa future retraite. Et donc, c'est une charge énorme pour les collectivités locales. Pour les Coëvrons, sur 4 ans, ça fera 800 000 euros tous les ans en plus à payer, sans avoir donné 1 euro de plus à aucun de mes fonctionnaires. Et donc, dans des grandes collectivités, on dépasse largement le million sur les 2-3 grandes collectivités mayennaises que l'on connaît. Et donc, ça grève le budget de fonctionnement de façon très importante, sans pour autant rien apporter aujourd'hui à aucun de nos fonctionnaires. Et on sait bien que ça ne résout pas le problème pour demain.
2: Et vous parliez, Joël Ballandreau, aussi des finances des collectivités, qui est vraiment essentielle. Vous nous avez expliqué aussi qu'il y avait une... je ne me souviens plus du sigle, mais une histoire de TVA, qu'il est compliqué, en tout cas pour les collectivités, de récupérer aujourd'hui.
3: Oui, effectivement, quand on paye un bien, quand on investit, on paye un bien avec de la TVA. Quand on est une entreprise, cette TVA, elle est mise en déduction des autres charges, des autres frais. Pour les collectivités qui ne sont pas soumises à la TVA a priori, donc l'entreprise facture un investissement avec la TVA, et puis l'État nous reverse. Alors, non pas les 20% de TVA, mais 16,4%, qui est un accord sur... Et depuis l'année dernière, en début d'année, beaucoup de collectivités ont appris, alors qu'elles sont trimestrialisées, hein, qu'on arrêterait de leur verser le retour de la TVA en cours d'année pour le reporter en 2027. Et là, on apprend que dans les premières hypothèses de Bercy, on est sur une suppression pure et simple.

0: de ce fonds de compensation pour la TVA, c'est comme ça qu'il s'appelle, FCTVA. Et déjà, c'est un effet de cavalerie terrible pour l'État cette année. Ça veut dire qu'en fait, il ne rembourse pas ce qu'il avait promis de donner, ce qui est bien logique, puisque c'est de la TVA. Donc, ça marche comme pour tout le monde. Hein. Donc, pas en 2026, mais en 2027. Potentiellement, ça veut dire qu'il faut qu'il paye deux fois en 2027, l'État. C'est ça que ça veut dire. Comme il n'en a pas les moyens, la première hypothèse de Bercy en début d'année, et avant que nous soit présenté le projet de loi de finances que j'aurai l'honneur de recevoir demain matin, il nous dit peut-être que dans les hypothèses, c'est de le supprimer complètement pour les années à venir. Ce qui veut dire qu'un investissement fait par une collectivité lui coûtera dès le lendemain 16,5% de plus, sans que l'entreprise, elle, n'ait le moindre argent en plus. C'est juste pour rentrer dans les caisses de l'État, cette somme-là, qui malheureusement part dans un grand trou qui n'est pas un trou d'investissement, qui est bien un coût de fonctionnement qui est trop important. C'est contre-productif, c'est très compliqué pour la croissance.
1: Et ça veut dire effectivement aussi des conséquences en cascade, hein, finalement. Ça veut dire plus de salles de sport, hein, plus de gymnase, hein, dans telle ou telle commune. Hein. Ça veut dire des entreprises aussi dont le carnet de commandes va se vider au fur et à mesure. Donc des faillites, donc du chômage.
0: Les collectivités, elles portent 70% de l'investissement public local. On va aplatir la croissance encore plus qu'elle ne l'est. C'est un cercle vicieux terrible. Et donc on se battra contre.
1: Joël Balandreau, il sera certainement question de tout cela à côté de tous les ateliers que vous proposez donc à ce forum des acteurs publics et du salon des collectivités le samedi 10 octobre à l'espace Mayenne.
0: Je tiens quand même à ce moment de positivisme. Les élus locaux, c'est la proximité et ce sera des solutions. Tout n'est pas dans l'argent. Bien vivre ensemble, c'est créer du lien, c'est avoir du lien et ça, les élus locaux continueront à le faire. On se battra pour ça avec tous, pour faire en sorte que notre commune, que notre village soit toujours agréable à vivre et à vivre ensemble.
1: Et on sait que les maires de la Mayenne savent être inventifs et on en a la preuve encore chaque semaine dans l'émission Parole de maire. Merci beaucoup Joël Balandreau.
0: Merci à vous.
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1: Bonjour chers amis, aujourd'hui je vous propose une recette de cuisses de poulet confites à la tomate et au thym. C'est une recette que vous pouvez faire toute l'année, enfin plutôt en été et en automne. La préparation dure environ 15 minutes et la cuisson une bonne heure. Pour 4 personnes, vous prévoyez 4 cuisses de poulet, 200 g d'oignons, 600 g de tomates, du thym, de l'huile d'olive, du sel et du poivre. Vous commencez par éplucher les oignons, vous les émincez finement et les étalez dans un plat à gratin. Retirez le pédoncule des tomates, les taillez en tranches et les étalez sur les oignons. Salez, poivrez et parsemez le tout de thym. Pour la cuisson du poulet, vous préchauffez le four à 180 degrés. Posez les cuisses de poulet sur la garniture, les salez et nappez le tout d'huile d'olive. Glissez le plat dans le four et cuire jusqu'à ce que la chair du poulet se détache des os. Dressage. Dans chaque assiette, versez un lit de tomates aux oignons et du jus de cuisson. Déposez dessus une cuisse et servir ce plat accompagné d'une céréale, du riz, du boulgour, de l'orge ou d'une légumineuse, haricots blancs ou des pommes de terre. Bonne dégustation!
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3: Audience générale du pape ce mercredi, une catéchèse largement consacrée à son voyage apostolique en France. Léon XIV a retracé son parcours à Paris parmi les fidèles, à Lourdes parmi les malades et à Metz sur les traces de la naissance du projet européen. Les détails en début de ce journal. Le pape qui a également lancé un appel au dialogue entre les parties en guerre au Tigré au nord de l'Éthiopie où les hostilités ont repris il y a maintenant une semaine. À un mois des élections de mi-mandat, Donald Trump réunit à la Maison Blanche les patrons du secteur de l'IA. Ils s'engagent à s'auto-réguler en adoptant un code de bonne conduite non contraignant. Correspondance à suivre. Et puis, nouvelle scène de violence dans un village au nord de la Cisjordanie. Des centaines de colons ont empêché le retour d'une famille palestinienne. L'attaque a provoqué de rares condamnations de la part d'Israël.
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3: Bonjour à tous. Moins de 48 heures après son retour de France, le pape a consacré sa catéchèse de ce mercredi au voyage apostolique réalisé dans l'Hexagone et au siège de l'UNESCO. Venu dans le pays tricolore bleu, blanc, rouge comme apôtre du Christ pour que le monde ait la vie, le souverain pontife a rendu grâce à Dieu pour l'enthousiasme rencontré parmi les fidèles français. Que ce voyage porte des fruits abondants et durables, a déclaré Léon XIV, le compte-rendu d'Augustine Asta.
5: Ce fut un grand don pour moi et pour le peuple de Dieu dans ce pays, et j'en rends grâce au Seigneur, affirme le pape devant de milliers de fidèles réunis place Saint-Pierre. Que ce soit dans la splendeur retrouvée de Notre-Dame de Paris pour la célébration solennelle des Vêpres, ou lors de la veillée avec les jeunes, les nouveaux saints de France, le long des rues ou devant l'immense foule à la Concorde et aux Champs-Élysées, la joie et la ferveur du peuple de Dieu se sont largement manifestées, ce qui représente un grand signe de renaissance et d'espérance, estime Léon XIV.
6: Lourdes.
5: À Lourdes, comme devant les autorités françaises et les membres de l'UNESCO, le pape affirme avoir rappelé avec force que toute vie humaine, y compris dans les situations de plus grande fragilité, conserve son inviolable dignité et mérite d'être soignée, accompagnée et soulagée. Enfin, Metz, lieu symbolique dans la construction de la paix en Europe au lendemain de la Seconde Guerre mondiale, a été l'occasion de rappeler les racines chrétiennes de l'Europe et son attention aux principes de dialogue et de paix entre les nations et entre les diverses traditions religieuses.
3: Et à la fin de l'audience générale, Léon XIV a affirmé suivre avec une profonde inquiétude la situation au Tigré, dans les régions voisines de l'Afar et de l'Amara, au nord de l'Éthiopie. Après des mois de tensions, les affrontements ont repris la semaine dernière entre le gouvernement fédéral et le Front de libération du peuple du Tigré, formation politique qui dirige de fait l'État régional illégalement, selon Addis Abeba. On écoute tout de suite l'appel en anglais de Léon XIV pour la paix.
2: I am following with deep concern the situation in Tigray.
6: Je suis avec une profonde inquiétude la situation au Tigré et dans les régions voisines de l'Afar et de l'Amhara où les hostilités ont de nouveau éclaté. J'adresse un appel sincère à toutes les parties pour qu'elles choisissent la voie du dialogue. Les conflits armés ne résolvent jamais les problèmes, mais ne font que les aggraver, laissant dans leur sillage une traînée de morts, de destruction et de ressentiment. Seul un engagement sincère peut jeter les bases d'une paix durable. J'espère ardemment que la communauté internationale apportera sa contribution généreuse et opportune pour garantir que toute l'aide humanitaire soit acheminée à ceux qui en ont besoin.
3: Et toujours dans l'actualité du Vatican, le pape a reçu en audience ce matin les membres de la Commission internationale des moniales dominicaines contemplatives. La vocation contemplative ne se situe pas en marge de la mission, mais en est le cœur battant, a assuré le pape, dans un monde marqué par la rapidité où, je cite, « tout doit être immédiatement visible et où chaque vie doit être comblée à la hâte ». Léon XIV a insisté sur l'importance du silence à cultiver fidèlement. Toutes les prises de parole du pape sont à retrouver sur notre site vaticannews.va. C'est un thème cher au pape Léon XIV, l'intelligence artificielle, plus précisément comment la désarmer et veiller à la mise en place de garde-fous éthiques pour protéger la dignité humaine. Cette intelligence artificielle qui fait pour la première fois irruption dans une campagne électorale. À un mois des midterms aux États-Unis, Donald Trump a réuni hier à la Maison-Blanche les grands patrons des entreprises de la tech et de l'IA. L'occasion pour le président états-unien d'en vanter les mérites, mais aussi d'inviter les entreprises à mieux encadrer leurs produits. Après plusieurs incidents de sécurité, dont certains contre des gouvernements, la correspondance de Gwendal Lavina.
7: Pas question de forcer les leaders de l'intelligence artificielle à faire quoi que ce soit, répète sans cesse Donald Trump. Mais face aux inquiétudes de plus en plus fortes, il fallait tout de même envoyer un signal. Les patrons du secteur et le président américain ont donc signé hier devant les caméras un code de bonne conduite nullement contraignant, sauf peut-être sur le plan moral. Le texte précise tout de même qu'il pourrait être pertinent à terme de codifier ces étapes sous forme de loi ou de régulation. Elon Musk de SpaceX, Mark Zuckerberg de Meta ou encore Dario Amodei d'Anthropic s'engagent notamment à mettre en place 4 niveaux de contrôle des produits que leurs entreprises développent, aussi bien en interne qu'avec des audits externes. Selon le texte d'une page intitulée « Accord de la Maison-Blanche sur la super-intelligence », les entreprises se rencontreront aussi régulièrement pour échanger et définir des standards de l'industrie. D'après un récent sondage, 82% des Américains sont inquiets du rythme de développement de l'IA. Gwendal Lavina, New York, Radio Vatican.
3: Et toujours aux États-Unis, la Cour suprême autorise à nouveau l'expulsion de sans-papiers vers des pays tiers. L'instance judiciaire à majorité conservatrice a accédé hier à un recours de l'administration Trump qui lui demandait de suspendre une décision des juridictions inférieures. Cette décision de la Cour suprême permet ainsi d'expulser une personne en situation irrégulière vers un autre pays que le sien. La violence en Cisjordanie atteint des nouveaux sommets, à tel point qu'elle suscite de rares condamnations au sein de la classe politique israélienne. Hier, le village de Jaloud, à une trentaine de kilomètres au nord de Ramallah, a été attaqué par plus de 100 colons israéliens, dont l'objectif était d'empêcher le retour d'une famille palestinienne, pourtant escortée à son domicile par l'armée israélienne. Cette même famille avait été contrainte de quitter leur maison 2 mois plus tôt à la suite d'autres attaques. Les précisions de Julia Galantia.
8: À Jalout, dans le nord de la Cisjordanie, une famille palestinienne est revenue dans son village sous escorte de Tsahal et de la police des frontières. La famille avait quitté son domicile après plusieurs incidents qualifiés par l'armée, je cite, de criminalité nationaliste, et son retour avait été ordonné par la Cour suprême israélienne. Mais peu après son arrivée, plus d'une centaine d'émeutiers israéliens se sont rassemblés sur place. Selon Tsahal, ils ont bloqué des routes, incendié des pneus, lancé des pierres contre les forces de sécurité et mis le feu à des bâtiments, des véhicules et à deux maisons appartenant à la famille. Les forces israéliennes ont finalement évacué la famille sans parvenir à achever son retour. Trois policiers des frontières ont été légèrement blessés et deux suspects ont été arrêtés. Le premier ministre Benjamin Netanyahou a condamné les violences et appelé à poursuivre leur auteur en justice. À Tel Aviv, Julia Ganancia pour Radio Vatican.
3: Le Premier ministre israélien qui a déclaré hier dans une vidéo diffusée par son cabinet qu'il existait des indices de prochaines attaques de la part des ennemis de l'État hébreu avant les élections législatives du 27 octobre. Déclaration accompagnée d'un avertissement clair. Je cite « Nous pouvons vous frapper partout, à tout moment ». Le dirigeant d'opposition Yair Lapid a de son côté accusé Benjamin Netanyahou, candidat à sa réélection, de chercher à semer la peur avant un scrutin qui s'annonce serré. En Irak, la coalition anti-djihadiste menée par les États-Unis achève sa mission ce mercredi après 12 années déployées dans le pays pour combattre l'État islamique. La coalition qui a quitté la Syrie plus tôt cette année a entamé son retrait d'Irak en 2025 déjà, limitant sa présence à l'aéroport d'Erbil, capitale de la région autonome du Kurdistan au nord de l'Irak. Le premier ministre irakien a appelé à célébrer dès demain, 1er octobre, la journée de la souveraineté. Mais le défi sécuritaire reste majeur. Pour le pays, le retrait relance la question du désarmement des factions pro-iraniennes, engagement pris par le Premier ministre sous la pression de Washington. Et puis le Burkina Faso a inauguré hier sa première raffinerie d'or. Le gouvernement dirigé par l'armée cherche à transformer une plus grande partie des richesses minières du pays et à renforcer son contrôle sur l'une de ses industries les plus importantes. C'est la fin de ce journal. Retour de l'actualité en langue française à 18h, heure de Rome. Vous serez en compagnie de Xavier Sartre. D'ici là, une très belle après-midi à vous.

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2: Bonjour à tous. Ce 30 septembre, l'Église fête Saint Jérôme, le grand traducteur de la Bible en latin et le saint patron des traducteurs. À cette date, la Fédération internationale des traducteurs célèbre aussi depuis 1953 la Journée mondiale de la traduction. La Bible est de très loin l'un des textes les plus traduits au monde, et lorsque l'on entre dans une librairie, le choix peut donner le vertige. Alors que les chiffres des ventes de la Bible sont en augmentation en France, il y avait à peu près plus 15% en 2025, quelle version faut-il prendre pour s'initier à ces textes et comment réussir à les redécouvrir en profondeur? Nous en parlons ce matin avec notre invitée, sœur Sophie Ramon, directrice de l'Institut des sciences bibliques à l'Institut catholique de Paris. Bonjour ma sœur.
3: Bonjour.
2: Alors commençons par le commencement. Pourquoi a-t-on besoin de traduire la Bible ?
3: Parce que la Bible est un vieux texte qui a été écrit sur une période assez longue. Elle a été écrite pour l'Ancien Testament beaucoup en hébreu, parfois en araméen, traduit en grec, et pour le Nouveau Testament en grec. Donc si on veut l'entendre dans nos langues parlées, il faut traduire.
2: Et alors quand deux Bibles en version française donnent des formulations différentes d'un même verset, que faire ? Est-ce qu'il y en a une qui serait plus juste que l'autre ?
3: Alors ça, c'est une question qui a un double aspect. D'abord, il faut regarder quelle est la visée de la traduction. Il y a des traductions qui sont des traductions de travail, par exemple la Tob ou la Bible de Jérusalem, la Bible Second, les deux premières d'ailleurs étant révisées en ce moment. Et puis, il y a des Bibles qui sont faites pour être entendues, comme la Bible de la liturgie ou pour un public large, la Bible des peuples. Voilà, donc il faut, la Bible en français courant, hein, le nom l'indique, quelle est la visée. Donc ça, c'est la première chose. Et puis, il faut bien reconnaître que parfois, le texte est assez obscur. Le texte hébreu, par exemple, pour l'Ancien Testament. Et donc, traduire, c'est déjà interpréter les difficultés du texte.
2: Alors, il y a les Italiens qui disent aussi que traduire, c'est trahir.
3: Moi, je dirais plutôt interpréter. C'est le premier travail de toute personne qui désire travailler la Bible. Exégète, comme on dit, il faut se traduire. Et c'est vrai que de temps en temps, il faut faire des choix. Alors, nos Bibles, nos traducteurs essaient de se débrouiller avec un texte difficile. Pour l'Ancien Testament, parfois, on regarde ce que font les traductions anciennes. Si le texte a été écrit en hébreu, que fait la traduction grecque, que fait la traduction latine? On compare les manuscrits. Parce qu'il faut imaginer aussi que les textes ne nous sont pas parvenus tels qu'on les a aujourd'hui. Ils ont été écrits, copiés, recopiés. Ça n'introduit pas des différences majeures, mais de temps en temps, il peut y avoir des petites erreurs de recopie, de scribe. Je pense qu'entre le fait de se dire quelle est la visée de la traduction et le fait de se dire parfois le texte source, le texte qui est traduit est difficile et il faut faire des choix, il faut interpréter.
2: Alors, vous venez de parler de la traduction liturgique. Quelles sont ses spécificités ?
3: La traduction liturgique, vous savez, elle est utilisée surtout pour être entendue, hein, en fait, par exemple à la célébration eucharistique ou ailleurs. Il faut qu'elle puisse être audible, être d'abord proclamée de façon aisée, puis être audible de façon aisée. C'est autre chose que quand on lit le texte et qu'on a le temps de le lire. Hein. Entendre et lire, c'est pas tout à fait le même exercice.
2: Alors c'est là où on essaye d'éviter des jeux de mots involontaires, c'est ça, avec certaines liaisons ou...
3: Alors pour lire, oui, il faut essayer d'éviter des liaisons involontaires. Il faut aussi que effectivement la traduction permette de pouvoir lire aisément. Hein. Vous avez tout à fait raison. C'est ça le but de cette traduction.
2: C'est ça. Je me souviens de. C'est ça. Le terme, c'était l'univocité des propos.
3: Oui.
2: Alors le fait qu'une Bible soit catholique, protestante, voire écuménique, est-ce que ça change le contenu ?
3: Ça peut changer le contenu, ça peut changer par exemple les manières de traduire les titres divins, effectivement, tout traducteur est aussi d'un milieu, d'une confession, tout traducteur est situé, comme tout lecteur est situé, donc ça peut à la marge induire des choix de traduction. Ce qu'il faut peut-être préciser, c'est que pour les Bibles dites de travail, c'est-à-dire la Tob, la BG, la Bible Second, vous avez quand même les notes de bas de page qui essaient d'expliquer aussi les textes et puis parfois les choix de traduction. Après, qu'on traduise, je sais pas, l'Éternel, qu'on traduise le Seigneur, ou qu'on mette le tétragramme, les consonnes du tétragramme, ce sont des choix de traduction qui peuvent avoir des motifs variés, parfois liés aux confessions, mais pas toujours non plus.
2: On entend souvent parler d'une traduction qui serait littérale et d'une autre qui privilégierait davantage le sens. Qu'est-ce que vous avez à nous dire là-dessus ?
3: Oui, ça peut être des choix de traduction, c'est-à-dire on peut choisir d'avoir une fidélité au texte source, c'est-à-dire le texte qu'on traduit, donc ça va être une traduction très littérale, par exemple, respecte l'ordre des mots, qui essaie de rendre les expressions, ou les images, les jeux de mots, c'est parfois très difficile. Hein. Et puis il y en a qui disent, on traduit pour que ce soit reçu dans une langue particulière, dans une culture particulière. Et donc là, on fait plus attention au texte d'arrivée. Hein, par exemple, si on traduit en français, on fera plus attention à l'expression française. Évidemment, toujours en essayant de rester fidèle au texte hébreu ou grec, mais pour que ce soit bien compréhensible pour un public francophone et puis joli aussi en expression française.
2: Est-ce que vous pourriez nous préciser les singularités de chaque traduction, enfin des principales traductions qu'on peut trouver dans nos librairies ?
3: Je crois que si vous prenez la Bible de Jérusalem, la Bible œcuménique ou la Bible la Bible seconde.
2: Donc la Bible œcuménique, c'est Tob, hein ?
3: La Tob. C'est la Tob, c'est ça exactement. La Tob. Ça, on peut dire que ce sont des Bibles de travail. Alors, elles ont leurs caractéristiques propres, mais là, dans les révisions qui sont en train d'être faites pour la Tob et pour la BJ, on essaie une fidélité au texte hébreu pour l'Ancien Testament, au texte grec pour le Nouveau Testament. Et puis, vous avez des notes qui sont là pour expliquer les choix ou pour donner des indications, des clés de compréhension. Après, encore une fois, la Bible en français courant, la Bible des peuples, là, c'est des Bibles qui sont... Pour une entrée plus aisément compréhensible, mais qui essaie aussi évidemment d'être fidèle au texte, mais de façon plus compréhensible. Et puis, vous avez donc la Bible de la liturgie, comme je disais, qui est faite pour être écoutée, entendue.
2: Alors, pour quelqu'un qui n'aurait jamais vraiment lu la Bible et qui voudrait commencer, qu'est-ce que vous conseilleriez comme premier livre ?
3: Comme premier livre, peut-être. Alors, si on s'intéresse au Nouveau Testament, commencer par un évangile, par exemple l'évangile de Marc. Si on s'intéresse plutôt à l'Ancien Testament, peut-être par le texte de la Genèse, par un texte avec des récits. C'est plus difficile, par exemple, d'entrer dans le livre du Lévitique ou d'entrer dans des livres plus anciens, mais il y a aussi des textes qu'on utilise beaucoup dans la liturgie qui mériteraient d'être lus en entier de temps en temps, par exemple les psaumes. Mm-hmm. On peut lire un psaume de temps en temps et le lire en entier, parce que souvent on en a des petits morceaux, si j'ose dire.
2: Et sans faire de publicité, ça serait donc plutôt quelle version pour une première approche ?
3: Je crois que toutes les versions valent la peine. Si quelqu'un désire plutôt travailler, c'est-à-dire se documenter, faire de la Bible une étude, mais je ne parle pas forcément de quelque chose de très intellectuel, mais une étude un peu approfondie, d'initiation, moi je pense qu'il vaut mieux prendre ce que j'appelle une Bible de travail, c'est-à-dire la Tob, la BJ ou la Bible seconde. Après, si c'est une première découverte, la Bible en français courant est aussi très intéressante, et pourquoi pas la Bible de la liturgie. Voilà.
2: Est-ce que vous pourriez nous dire un mot sur la Bible en bande dessinée, voire carrément en manga ?
3: Je trouve que, évidemment, c'est une autre manière d'approcher le texte biblique. Mais vous savez, moi, je trouve toujours très intéressant de passer par ces essais de rendre la Bible autrement que dans une simple traduction, y compris, par exemple, aussi de contempler des tableaux de peinture, voir comment quelqu'un... a rendu un texte, une scène biblique. Donc il faut le prendre comme des objets culturels. C'est aussi une manière de s'approprier la Bible et de la traduire, entre guillemets, en tout cas de l'interpréter, de la rendre contemporaine. Il faut juste le prendre avec un petit peu de recul et de distance, mais je trouve que ce sont des initiatives qui sont vraiment intéressantes.
2: Bien, merci beaucoup pour vos réponses, sœur Sophie Ramon. Je rappelle que vous êtes directrice de l'Institut des sciences bibliques à l'ICP. Bonne journée.
3: Bonne journée, merci.
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1: Le pape Léon XIV est arrivé en France le vendredi 26 septembre pour 4 jours. Paris, Lourdes et Metz. La France a toujours eu des liens étroits avec le Vatican, malgré des périodes brèves de fâcherie. La France est la fille aînée de l'Église, parce que Clovis, roi des Francs, fut le premier roi des futures nations d'Europe à être baptisé en 496. Et c'est la France qui a donné au pape au pluriel, ce que seront les États pontificaux, dont le Vatican. En effet, Pépin le Bref, roi de France, et son fils Charlemagne viennent au secours du pape au 8e siècle contre les attaques des Lombards. Le roi de France conquiert des territoires qu'il donne ensuite au pape. Les papes vont alors couronner plusieurs souverains français. Le roi Pépin le Bref en 754, l'empereur Charlemagne en 800 à Rome, Louis le Pieux à Reims en 816, et enfin Napoléon Ier à Paris se couronne lui-même empereur, mais en présence du pape Pie VII en 1804. Les relations entre la papauté et la France ont été historiquement marquées en profondeur, par la présence du siège pontifical pendant 70 ans au XIVe siècle en Avignon, donc en France, tant la situation à Rome était instable. Cependant, au cours des siècles, il y eut des tensions entre les papes et la France. Je ne citerai ici qu'un épisode au XVIe siècle, quand François Ier s'allia au souverain musulman Soliman le Magnifique contre Charles Quint, qui encerclait la France. Il est alors fermement accusé d'impiété partout où il était couronné, mais surtout par le pape. En 1538, lors de la trêve de Nice, que le pape a concoctée entre François Ier et Charles Quint, le roi de France fait mine de rompre avec les musulmans, mais l'alliance reprendra de plus belle et assez longtemps. Quels papes sont venus en France à l'instar de Léon XIV aujourd'hui? Mais il faut savoir que les papes voyagent à travers le monde depuis peu. Le premier pape à se déplacer est Paul VI, le pape qui a clôturé le célèbre Concile Vatican II en 1965. Mais Paul VI n'est pas venu en France.

revanche, Jean-Paul II a effectué 8 déplacements en France, France qui, avec son pays de naissance, la Pologne, a été la nation la plus visitée par ce pape, ce pape qui sera couronné Saint Jean-Paul II en 2014. C'est lui, Jean-Paul II, qui clamera en 1980, lors de son arrivée en France, cette phrase devenue célèbre, je cite, « France, fille aînée de l'Église, es-tu fidèle aux promesses de ton baptême ?» Cette année-là, 1980, le pape se rendra aussi à l'UNESCO, dont le siège international est à Paris, et aussi à Lisieux, chez Sainte Thérèse. Jean-Paul II reviendra en France, plus exactement à Lourdes, en 1983, comme Léon XIV, maintenant. En 1986, il va à Annecy, Lyon, Metz, je parle de Jean-Paul II, hein, et lui aussi, pour Metz, comme Léon XIV. Et il va aussi, Jean-Paul II, à Strasbourg, où il s'adresse au Parlement européen, auréolé de son prestige de soutien paternel à Solidarnosc en Pologne. Je crois que l'implosion du bloc communiste lui devra beaucoup. En 1996, Jean-Paul II, toujours lui, revient en France pour fêter le 1500e anniversaire du baptême de Clovis, et l'année suivante, sa sainteté Jean-Paul II illumine les journées mondiales de la jeunesse devant 1 million de jeunes à Paris. Une dernière visite en 2004 à Lourdes pour commémorer le 150e anniversaire de l'acte de foi solennel de l'Église en l'Immaculée Conception. Son successeur, Benoît XVI, donne l'impression d'un pape intellectuel, comme si tous les papes ne l'étaient pas intellectuels, en sus de leur qualité spirituelle et sociale. Certes, Benoît XVI fut un grand universitaire allemand, c'est sans doute ainsi que ce pape se rendit en 2008 au Collège des Bernardins à Paris, très important centre catholique de conférence créé par le cardinal Lustiger. Eh bien, Léon XIV aussi est allé ce vendredi, dès vendredi, au Bernardin. Quant à François, le pape argentin, il est venu 3 fois secouer les Européens au Parlement de Strasbourg en 2014, à Marseille en 2023 pour insister sur la dignité à respecter des migrants et en 2024 pour attirer notre attention en Corse sur le précieux trésor spirituel du Sensus Fidei des catégories rurales et populaires. Mais François n'a pas fait de visite d'État en France, ni de passage à Paris, préférant aller en Corse qu'à l'inauguration de la restauration de Notre-Dame de Paris.

0: quelle église de France Léon XIV va-t-il trouver cette semaine? Ne faisons pas de diagnostic prématuré ou de diagnostic maintes fois répété, ni l'un ni l'autre. Certes, comme partout, l'Église en France s'est érodée, usée par la sécularisation, ce phénomène culturel par lequel la civilisation se construit sur des valeurs souvent chrétiennes, mais valeurs orphelines, car avec peu de liens avec une foi évangélique vivante. Tout n'est pas négatif. Les vagues successives et importantes de baptême d'adultes mettent du baume au cœur. Benoît XVI, au collège des Bernardins, avait parlé avec intelligence, c'est-à-dire sans parti pris, avait parlé des racines chrétiennes de l'Europe. Celles-ci sont incontestables. Il n'est qu'à visiter avec étonnement et admiration l'Europe des cathédrales et celle civilisatrice des monastères. Mais ayons la générosité de partager les racines de l'Europe avec d'autres courants. Souvenir d'école primaire même. Les Arabes musulmans ont été arrêtés par Charles Martel en 732 à Poitiers. Eh bien, Poitiers, tout le monde le sait, est très en profondeur hein, dans la France quand on vient du sud. Et les Arabes sont restés longtemps dans le sud-ouest. Castel Sarrasin en témoigne parmi d'autres. Ils nous ont apporté culturellement la numération, on compte en chiffres arabes, l'algèbre et la philosophie d'Aristote. Ils ne quittent l'ouest de l'Europe qu'en 1492 à la bataille de Grenade, tandis qu'en même temps, ils pénètrent par l'est, allant jusqu'à assiéger Vienne, capitale de l'Empire d'Autriche, en 1529 puis 1583, même si les envahisseurs ottomans étaient plus turcs qu'arabes, mais en tout cas musulmans. Mais surtout, comment ne pas prendre en compte l'énorme influence gréco-romaine? Les racines gréco-romaines génèrent, entre autres, l'emploi systématique de la raison dans tous les domaines, y compris le droit. En revanche, la dignité sacrée de la personne humaine et l'idéal d'amour s'enracinent dans le christianisme, tout comme la liberté personnelle ou la conviction que demain peut être meilleur qu'aujourd'hui par un progrès de l'être humain. Le français Descartes, au XVIIe siècle, écrit la synthèse magistrale, bien que partielle, des courants judéo-chrétiens et gréco-latins. Benoît XIV sait tout ça mieux que moi, et il s'ouvrira sans doute plus à l'avenir qu'il ne se penchera sur nos racines.
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1: Quitte ton père et ta mère. Honore-les, remercie-les, comprends-les, pardonne-leur, respecte-les, mais quitte-les. Tu n'es pas d'abord fille de tes parents ou fils de tes parents. Tu es d'abord enfant de tes vrais parents, de Dieu, qui seuls t'ont donné la vie. Et c'est eux, tes parents divins, ton parent divin, c'est lui qui a t'inspiré parce qu'il te connaît profondément et qu'il veut ton vrai bonheur, tes choix de vie. Si aujourd'hui encore, toi qui es âgé, tu restes dépendant ou en fusion avec l'un de tes parents, quelles qu'en soient les raisons, même si tu peux choisir de t'en occuper d'une façon raisonnable, en même temps intérieurement, au moins extérieurement souvent, il est important que tu quittes ton père et ta mère. Que de vie gâchée, parce que je n'ai pas su partir, que je n'ai pas su prendre mon autonomie, que j'ai eu peur de quitter le foyer de mes parents. Il y a un âge pour cela, différent suivant chacun. Mais le petit oiseau n'est pas fait pour rester dans son nid. Il doit un jour s'envoler. N'oublie pas, il y a en toi un aiglon qui a s'envolé. Il y a en toi un lion qui a à dire une parole de vérité de la part de Dieu. Il y a en toi un agneau aussi, mais un agneau qui doit aller vers les autres, comme Jésus l'a fait.
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1: Au nom du Père, et du Fils, et du Saint-Esprit, Amen. Mon Seigneur et mon Dieu, je crois de tout mon cœur que tu es ici, que tu me vois, que tu m'entends. Je t'adore à genoux devant toi, je te demande le pardon de mes péchés et ton aide pour faire de mon mieux ce moment de prière. Ma Mère Immaculée, Saint Joseph, mon Père et Seigneur, mon ange gardien, intercédez pour moi. L'évangile d'aujourd'hui nous présente trois personnes qui veulent suivre Jésus. Trois situations, dirait-on. La première personne dit, « Je te suivrai, Seigneur, partout où tu iras. » Se montre bien disposé, n'est-ce pas? La deuxième personne entend Jésus lui dire, tout simplement, « Suis-moi. » Mais il pose une condition. La troisième affirme, « Je te suivrai, Seigneur, mais laisse-moi d'abord aller enterrer mon père. » Ces trois personnes sont trois réponses différentes à la manière de suivre Jésus. Et derrière chacune de ces personnes, Jésus nous révèle quelque chose de très important, oui, de très important sur le véritable amour de Dieu. Donne au Seigneur d'apprendre à t'aimer, à améliorer notre manière de te suivre en méditant sur ces trois personnes que tu as appelées à ta suite.

0: vite. Parce que suivre Jésus, ce n'est pas simplement avoir envie de le suivre. Non, il ne s'agit pas, Seigneur, d'avoir seulement envie de te suivre. Il faut aussi accepter de lâcher certaines choses. Oui, la vie chrétienne a cela. Accepter pour le Seigneur, par amour de Dieu, de lâcher certaines choses. Les premières, c'est d'abord lâcher nos sécurités. Le premier homme dit à Jésus, la première personne qu'il appelle, « Je te suivrai partout où tu iras. » Quelle belle déclaration, n'est-ce pas? Et pourtant, Jésus lui répond, « Les renards ont des terriers, et les oiseaux du ciel ont des nids, mais le Fils de l'homme n'a pas d'endroit où reposer la tête. » Autrement dit, « Si tu me suis, ne t'attends pas à avoir toutes les sécurités que tu voudrais. » Pense-y. N'est-ce pas que nous aimerions souvent suivre Jésus avec nos garanties, en gardant des petites commodités de notre côté? Seigneur, je veux bien te suivre, mais avant ça, montre-moi d'abord où est-ce que tu me conduis, où est-ce que je dois mettre les pas. Ou encore, je veux bien te faire confiance, Jésus, mais assure-moi que tout se passera bien. Ou encore, Jésus, je veux bien me donner, mais laisse-moi conserver d'abord, évidemment, mes sécurités à moi. Hein, on ne sait jamais. Jésus nous demande autre chose pourtant. Il nous demande la confiance, de lui faire confiance pour la suite. Te suivre, Seigneur, signifie parfois accepter de ne pas savoir exactement ce qui nous attend. Regardons par exemple dans la Sainte Écriture, dans l'histoire du salut. Abraham est parti sans savoir où il allait, dit l'Écriture. Marie Notre-Dame a dit oui, également sans connaître tout le chemin. Les apôtres eux-mêmes ont dû quitter leur filet, leur travail, sans connaître exactement leur avenir. Et nous aussi, Jésus, tu peux nous demander, et tu nous demandes en ce moment, peux-tu me suivre sans vouloir tout contrôler? Et le Seigneur nous dit, sois calme et fais-moi confiance, tout ira bien. Comme nous pouvons voir dans la vie d'Abraham, de la Vierge Marie ou des apôtres. Ensuite, dans la deuxième situation, le Seigneur semble nous dire, nous inviter à lâcher nos priorités. Le deuxième homme reçoit directement l'appel du Seigneur. « Suis-moi. » Mais il répond, « Seigneur, permets-moi d'abord d'aller enterrer mon père. » Et Jésus prononce cette parole difficile après avoir écouté ce qu'il dit. « Laisse les morts enterrer leurs morts. » Toi, pars et annonce le règne de Dieu. Jésus, évidemment, ne méprise pas les devoirs familiaux, les liens sacrés de la filiation. Il nous révèle quelque chose de beaucoup plus profond. Dieu doit avoir la première place. Eh bien oui, Dieu doit avoir toujours la première place. Dans notre vie, il y a beaucoup de choses importantes. Oui, mais toutes ne sont pas premières, pour ainsi dire. Parfois, nous disons à Jésus, « Oui, Seigneur, mais Seigneur, voyons, d'abord je dois assurer mon travail, d'abord mes projets. Oui, Seigneur, je viens, mais d'abord mes préoccupations. Oui, Seigneur, je suis là. Mais je dois d'abord faire quelque chose qui me plaît avant de prendre au sérieux ce que tu me demandes. Ou Seigneur, suis-moi, j'ai compris, mais les autres semblent attendre de moi quelque chose de différent. Je vais d'abord faire ce que les autres attendent de moi. » Or, Jésus nous dit ceci, hein, « Et moi, toi, et moi, où suis-je dans tout cela ?» Jésus ne veut pas nécessairement nous retirer nos responsabilités, non. Il veut que nous apprenions à les vivre, avec lui et pour lui. Oui, Jésus veut que nous vivions nos responsabilités avec lui et pour lui. Le vrai disciple ne demande plus seulement « qu'est-ce que j'ai envie de faire ?» Il apprend, nous apprenons, Seigneur, à te demander. Aide-nous à te demander souvent, Seigneur, qu'est-ce que toi tu veux que je fasse ? Parce que c'est ce que toi tu veux qui est le plus important. Dans la troisième situation, Jésus semble nous demander de lâcher nos nostalgies. Voici ce que cet homme dit. « Je te suivrai, Seigneur, mais laisse-moi d'abord faire mes adieux aux gens de ma maison. » Jésus lui répond, « Celui qui met la main à la charrue et regarde en arrière n'est pas fait pour le royaume de Dieu. » Quelle image magnifique! Imaginez un homme qui laboure un champ à l'ancienne, quand on le faisait avec des bœufs, hein, et on traçait des sillons. Évidemment, il faut regarder de l'avant. Mais si quelqu'un trace des sillons, c'est-à-dire laboure avec les bœufs, mais en regardant en arrière, les sillons où il doit poser après les semences deviennent tortueux. Et il n'y a pas moyen de labourer. C'est-à-dire, ça, c'est un désastre. C'est un champ désastreux, désordonné. On ne peut pas labourer tout en ayant le regard en arrière. On ne peut pas conduire une voiture en ayant toujours le regard dans le rétroviseur. Sinon, on va faire un accident. C'est un peu comme quelqu'un qui veut avancer tout en ayant toujours le regard derrière lui. Cela peut arriver aussi dans la vie spirituelle. Nous disons oui à Jésus, mais nous regardons encore derrière nous. Nous regrettons certaines habitudes. Nous regrettons certains choix auxquels nous avons renoncé, peut-être. Nous idéalisons parfois notre ancienne vie en pensant qu'elle était bien meilleure que celle qui est la nôtre maintenant. Et alors la tentation ? Nous voudrions suivre Jésus, mais sans vraiment quitter ce qui nous empêche de le suivre pleinement. C'est ça la nostalgie. Un regard toujours en arrière. Mais Jésus, tu nous dis, regarde devant. Regarde devant toi. Je suis là, je suis devant toi. Le christianisme n'est pas une marche en arrière. Donc, hein, on prend le volant, hein, on met la marche arrière. Et on commence à reculer. Non, le christianisme, c'est une marche avec Jésus en regardant vers l'avenir. Et cet avenir est radieux parce qu'il est avec Dieu. Il ne nous demande pas d'oublier notre histoire. Jésus ne nous demande pas d'oublier ce que nous sommes, notre passé. Il nous demande de ne pas en tenir, de ne pas en devenir prisonnier. Sinon, notre vie spirituelle ne peut pas s'épanouir. Finalement, ces trois hommes nous posent une question très simple. Qu'est-ce qui m'empêche aujourd'hui de suivre Jésus plus librement ? Peut-être une sécurité à laquelle je m'accroche. Peut-être une priorité que je place devant Jésus. Peut-être quelque chose de mon passé que je continue à regarder avec nostalgie et qui me freine. Et Jésus ne nous demande pas tout cela pour nous rendre plus pauvres. Non, non. Il nous le demande pour nous rendre plus libres. Parce que lorsqu'on lâche nos sécurités, on apprend la confiance. Lorsqu'on lâche nos fausses priorités, on retrouve alors l'essentiel. Lorsque nous cessons d'être nostalgiques de ce que nous avons quitté, de notre passé, on découvre la nouveauté que Jésus veut nous donner. Alors nous disons à Jésus aujourd'hui, « Jésus, je veux te suivre. Donne-moi ta grâce pour lâcher de bon gré, ce qui m'empêche d'avancer avec toi. Et quand j'ai peur de perdre mes sécurités, donne-moi la confiance. Et donne-moi de mettre surtout mes priorités après toi, que tu sois le premier dans l'ordre des amours. » C'est cela la vie chrétienne. La vie chrétienne, c'est mettre Dieu au centre. Une autre manière de dire, de le mettre de l'avant. Je veux marcher avec toi, Jésus. Aujourd'hui encore, je veux marcher librement, détaché, jusqu'au bout. Je te remercie, mon Dieu, des bonnes résolutions, des beaux désirs et des inspirations que tu m'as communiquées dans cette méditation. Je te demande de m'aider à les faire fructifier. Ma Mère Immaculée, Saint Joseph, mon Père et Seigneur, mon ange gardien, accompagne-moi toujours en chemin.
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le saxophone de Scott Hamilton rencontre le xylophone de Danny Doris, ça donne ce que l'on vient d'entendre et c'est très agréable. L'album s'intitule Scott Hamilton Plays with Danny Doris et il est produit par le label Frémo et Associés.

Chers amateurs de jazz, de blues et de bonne musique, je vous dis à la semaine prochaine, même heure, même antenne. C'est André de Chabanne qui a produit cette émission. Que Dieu vous bénisse et salut à vous tous.

0: En ce temps-là, en cours de route, un homme dit à Jésus, « Je te suivrai partout où tu iras. » Jésus lui déclara, « Les renards ont des terriers, les oiseaux du ciel ont des nids, mais le Fils de l'homme n'a pas d'endroit où reposer la tête. » Il dit à un autre, « Suis-moi. » L'homme répondit, « Seigneur, permets-moi d'abord d'aller enterrer mon père. » Mais Jésus répliqua, « Laisse les morts enterrer leurs morts, toi pars et annonce le règne de Dieu. » Un autre encore lui dit, « Je te suivrai, Seigneur, mais laisse-moi d'abord faire mes adieux aux gens de ma maison. » Jésus lui répondit, « Quiconque met la main à la charrue, puis regarde en arrière, n'est pas fait pour le royaume de Dieu. » Acclamons la parole de Dieu.
1: Louange à toi, Seigneur Jésus.
0: Frères et sœurs, suivre Jésus n'est pas suivre des idées, c'est suivre une personne concrète qu'il s'agit de connaître, de rencontrer, avec qui il s'agit d'établir une relation personnelle, une relation d'amitié. Mais cela n'est pas une aventure solitaire. Se mettre en route derrière lui, derrière Jésus, c'est aussi faire rejoindre une foule immense d'autres disciples qui partagent la même mission. Au-delà de l'appel personnel que chacun reçoit, c'est sans doute ce que nous révèle particulièrement l'évangile de ce jour qui, à travers trois rencontres, nous brosse le portrait de celui qui veut se mettre à la suite du Christ. La première chose que nous remarquons, c'est que le premier homme, lui, n'est pas appelé. C'est lui qui vient de lui-même demander à être un disciple. Une attitude qui, en fait, n'a rien d'extraordinaire, qui est même tout à fait banale, puisque c'était l'usage à l'époque de solliciter un rabbin, un rabbi, pour lui demander d'entrer dans son école. Ce que Jésus nous fait comprendre ici, c'est que lui n'habite pas dans une école. Il n'a pas de conditions stables. Lui qui vient justement de se faire rejeter à l'entrée d'un village. Entrer à son école, c'est donc se mettre en route. C'est donc refuser d'être établi. Le disciple n'a pas de pierre où reposer la tête. Autrement dit, le disciple, c'est un marcheur, c'est aussi un exilé sur cette terre, parce qu'il sait que sa vraie patrie est dans le ciel. Mais ce n'est pas pour autant quelqu'un de déraciné. Car ses racines, eh bien, sont dans son cœur, elles sont sur ses lèvres. Ses racines, c'est la parole de Dieu qui l'habite et qui, elle seule, le guide. Ignorer les Christ, c'est ignorer, l'Écriture, c'est ignorer le Christ, disait Saint Jérôme que nous célébrons aujourd'hui. Il nous rappelle donc qu'on ne peut être disciple de Jésus en pensant pouvoir faire l'économie de ce compagnonnage avec la parole de Dieu, de cette méditation quotidienne et priante de l'Évangile. Mais suivre Jésus, c'est aussi entrer dans un autre compagnonnage, puisque c'est ensemble que les disciples marchent derrière Jésus, le suivent. Et cela aussi est important pour nous, pour avancer sur cette route, sans doute qu'il faut se décider seul, mais qu'il est impossible d'avancer seul. C'est aussi ce que Jésus fait comprendre au troisième homme de l'Évangile, qui lui propose à Jésus de le suivre, mais avec des conditions. Voilà, une fidélité, mais sous conditions. Jésus fait comprendre que le suivre, c'est mettre la main à la charrue. Mettre la main à la charrue, c'est-à-dire se mettre au service d'une moisson, en commençant par préparer le terrain où l'on va jeter le blé, où il va germer, et où certainement, très probablement, d'autres viendront récolter. C'est cela, la mission à laquelle nous sommes appelés. Une mission, donc, qui ne nous appartient pas. Une mission qu'on ne choisit pas, qui nous est donnée, et qu'on accepte telle qu'elle nous est justement présentée, sans condition. Sachant que quand on se donne totalement à Dieu, eh bien, on ne perd jamais rien. Parce que si le disciple n'a pas le temps de faire ses adieux aux gens de sa maison, parce qu'il y a urgence, parce que la mission presse, la mission n'attend pas, il n'est pas pour autant privé de famille ou d'amis. Ce renoncement à sa propre famille n'est pas un reniement, elle est une ouverture à une autre famille, qui n'exclut pas bien sûr la première, mais qui la dépasse. Sa famille, au jour des jours, va s'agrandir, va se déplacer pour devenir une famille universelle où chacun, chaque prochain, devient un ami, un frère. Marcher ensemble dans une famille. Et si cette famille de Dieu concentre l'attention du disciple, c'est qu'elle est justement le lieu de la présence du Seigneur. Et c'est pourquoi les liens qui unissent ses membres sont bien plus profonds, sont bien plus solides que ceux d'une famille naturelle. Et c'est sans doute ce qui éclaire aussi, d'une certaine façon, la réponse de Jésus au deuxième homme. Le disciple n'est pas là pour enterrer les morts, mais pour marcher à la suite de celui qui est la vie, de celui qui est venu justement pour que le monde ait la vie. Et cela nous a été si magnifiquement rappelé durant ces derniers jours du voyage du Saint-Père parmi nous, pour que le monde ait la vie. L'Évangile nous tourne vers le présent, vers l'avenir. Toi, suis-moi. Et il s'agit toujours pour nous de discerner à tout moment où est la vie qu'il faut servir, qu'il faut choisir. Et enfin, sans doute que la première vertu de cet évangile, c'est de nous rappeler que la vie ne vaut que si elle est vécue dans une vraie liberté. La même liberté que Jésus qui entreprend résolument cette route de Jérusalem où il sait qu'il va devoir mourir. Suivre Jésus, c'est aussi le lieu du combat. Le temps peut être long, sans doute, entre le moment où Dieu appelle et où l'homme accueille la grâce de répondre librement. Mais la vie n'est grande que lorsqu'on utilise sa liberté pour le service, des autres, bien plutôt que vivre pour soi. Je vais nous rappeler ce que nous dit saint Paul, que votre liberté ne soit pas un prétexte pour satisfaire votre égoïsme. Au contraire, mettez-vous par amour au service les uns des autres. Frères et sœurs, c'est bien à cela que nous sommes tous appelés. Appelés à la liberté, liberté d'aimer, liberté de servir, sachant que là est la source de la vraie joie, cette joie que nul ne pourra nous ravir. Et cet appel nous rejoint tout particulièrement ici à Lourdes, où chacun d'une manière particulière en ce lieu expérimente si profondément cette joie en nous mettant au service de nos frères malades ou handicapés. Alors demandons la grâce, oui, de savoir répondre à l'appel du Seigneur, à l'appel qui nous lance chacun, sans retard, sans réserve, sans retour, selon la belle formule de Saint-Michel Garicotte, qui ajoutait par amour pour la volonté de Dieu. Et cette grâce, nous la demandons particulièrement à Sainte Bernadette, ici, dans cette grotte qui lui était si chère, dont la séparation, nous le savons, parce qu'elle l'a confiée à une de ses compagnes de noviciat, lui a coûté bien plus se séparer de cette grotte que de se séparer même de ses parents et de sa famille. Et bien cette grotte, pourtant, elle l'a quittée, et elle l'a quittée une fois pour toutes, le 4 juillet 1866, sans jamais y revenir, repoussant même toutes les propositions qui lui ont été faites d'y retourner. Elle l'a quittée, sans retour, sans retard, sans réserve, pour répondre à l'appel du Seigneur à servir les pauvres dans la congrégation des Sœurs de la Charité de Nevers. Eh bien, que Sainte Bernadette intercède pour nous, pour que nous sachions nous aussi répondre à l'appel du Seigneur. Amen.

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3: Chers auditeurs de Radio Présence, bonjour, nous sommes au troisième jour de notre petit parcours hebdomadaire et nous continuons à approfondir sur le nom de Marie ainsi que sa mission. Ce que nous pouvons dire aujourd'hui, c'est que nous devons rendre grâce à Dieu pour la bien-aimée, qui élève les enfants de Dieu. Et l'objectif et le but de nous retrouver, de fils et filles de Marie, hein, en église, en confrérie et autres, est de partager en frères et sœurs l'amour de Dieu, les valeurs spirituelles de Marie, les exercices spirituels et même la passion marielle. C'est quelque chose que nous devons cultiver dans nos familles, dans nos regroupements, ainsi que dans l'église, et déjà à partir de son nom. C'est aussi le lieu de l'expression de la charité qui découle de cette expression de foi et de dévotion. Je vis la dévotion marielle, mais je ne suis pas seul, je suis avec les autres et donc je l'exprime à travers la charité. En somme, en contemplant le nom de Marie, tous les dévots de Marie réunis doivent, d'une part, vivre la foi en Dieu et la dévotion à la Vierge Immaculée, Notre-Dame de Lourdes par exemple, mais aussi sous d'autres noms, mais aussi se soutenir réciproquement à travers les différentes expressions de charité. Être ensemble, c'est être aussi capable d'apporter les uns aux autres le soutien qui vient de Dieu. Et du coup, la dévotion au nom de Marie devient avant tout une action de grâce à Dieu, le Créateur de toute vie, celui-là même qui nous a tous créés et sauvés et qui ne cesse de nous manifester son amour. C'est lui qui a créé Marie si belle, comme le dit une certaine prière, et nous l'a donnée pour mère au pied de la croix de Jésus. La maternité de Marie est avant tout un don de Dieu qui, dans sa toute-puissance, a créé et l'a disposée pour cette sublime mission, c'est-à-dire être la mère du Messie et finalement être la mère de tous les disciples du Messie. Bonne méditation et que le Seigneur nous bénisse.

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1: Merci Sainte Vierge, merci pour ton aide pour toute ma famille. Je te remercie beaucoup. Continue à veiller sur nous tous, sur mes enfants, mes petits-enfants, nous-mêmes et ceux qui vont arriver. Merci, merci Sainte Vierge.
2: Ciel, je te rends grâce pour ces petites pépites de joie que tu as mis sur mon chemin. Accorde-moi tes grâces, accorde-moi la grâce de réconciliation et que je ne perde pas espérance. Notre-Dame de l'Ascension, Notre-Dame des Lourdes, prends soin de moi.
3: Nos deux filles reviennent vers leur papa et qu'ils voient de nouveau ses deux petits-enfants. Merci, Notre-Dame de Lourdes.
4: Au nom du Père et du Fils et du Saint-Esprit,
5: Amen.
4: Chers frères et sœurs, soyez les bienvenus à Lourdes, dans cette grotte de Massabielle, où la Vierge Marie, l'Immaculée Conception, est apparue à Bernadette. Avec elle, nous méditerons les mystères glorieux du rosaire. Nous prions avec tous les pèlerins présents à Lourdes, particulièrement avec les maisons des sœurs de Saint-Fray, de Provence et d'Occitanie. Nous prions aussi avec toutes celles et tous ceux qui, de par le monde, nous sont unis par l'écoute de leur radio chrétienne francophone, par l'écoute de la chaîne de télévision catholique Catéo, par leur connexion au site internet du sanctuaire de Lourdes. Je crois en Dieu, le Père Tout-Puissant, Créateur du ciel et de la terre, et en Jésus-Christ, son Fils unique, notre Seigneur, qui a été conçu du Saint-Esprit, est né de la Vierge Marie, a souffert sous Ponce Pilate, a été crucifié, est mort et a été enseveli, est descendu aux enfers, le troisième jour est ressuscité des morts, est monté aux cieux, est assis à la droite de Dieu, le Père Tout-Puissant, d'où il viendra juger les vivants et les morts. Prions aux intentions de notre Saint-Père, le Pape Léon, les intentions qu'il porte, les intentions de toute l'Église. Notre Père qui es aux cieux, que ton nom soit sanctifié, que ton règne vienne, que ta volonté soit faite sur la terre comme au ciel. Je vous salue, Marie, pleine de grâce, le Seigneur est avec vous. Vous êtes bénie entre toutes les femmes, et Jésus, le fruit de vos entrailles, est béni.
6: Sainte Marie,
4: Je vous salue, Marie, pleine de grâce, le Seigneur est avec vous. Vous êtes bénie entre toutes les femmes, et Jésus, le fruit de vos entrailles, est béni. Je vous salue Marie, pleine de grâce, le Seigneur est avec vous. Vous êtes bénie entre toutes les femmes, et Jésus, le fruit de vos entrailles, est béni.
6: Sainte Marie, Mère de Dieu, priez pour nous pauvres pécheurs,

0: Ô Marie, conçue sans péché. Premier mystère glorieux, Jésus est ressuscité. Je suis le chemin, la vérité, la vie. Porte du ciel, étoile du matin, vous avez fait briller dans cette grotte la lumière de l'autre monde. Nous vous confions les personnes âgées et celles qui les accompagnent, qu'elles s'attachent à Jésus, le chemin, la vérité, la vie. Notre Père qui es aux cieux, que ton nom soit sanctifié, que ton règne vienne, que ta volonté soit faite sur la terre comme au ciel.
1: Nos offenses, comme nous pardonnons de
2: à ceux qui nous ont offensés,
1: et ne nous laisse pas entrer en tentation, mais délivre-nous du mal. Amen. Je vous salue, Marie, pleine de grâce. Le Seigneur est avec vous. Vous êtes bénie entre toutes les femmes, et Jésus, le fruit de ton entrailles, est béni.
2: Sainte Marie, Mère de Dieu,
1: priez pour nous, pauvres pécheurs,
2: maintenant
1: et à l'heure de notre mort. Amen. Je vous salue, Marie, pleine de grâce. Le Seigneur est avec vous. Vous êtes bénie entre toutes les femmes, et Jésus, le fruit de vos entrailles, est béni.
2: Sainte Marie, Mère de Dieu, priez pour nous, pauvres pécheurs, maintenant et à l'heure de notre mort. Amen.
1: Je vous salue, Marie, pleine de grâce. Le Seigneur est avec vous. Vous êtes bénie entre toutes les femmes, et Jésus, le fruit de vos entrailles, est béni.
2: Sainte Marie, Mère de Dieu, priez pour nous, pauvres pécheurs, maintenant et à l'heure de notre mort. Amen.
1: Je vous salue, Marie, pleine de grâce. Le Seigneur est avec vous. Vous êtes bénie entre toutes les femmes, et Jésus, le fruit de votre sein, est béni.
2: Sainte Marie, Mère de Dieu, priez pour nous, pauvres pécheurs,
1: Je vous salue, Marie, pleine de grâce. Le Seigneur est avec vous. Vous êtes bénie entre toutes les femmes, et le fruit de vos entrailles est béni.
2: Sainte Marie, Mère de Dieu, priez pour nous, pauvres pécheurs, maintenant et à l'heure de notre mort. Amen.
1: Je vous salue, Marie, Sainte Marie. Je vous salue, Marie, pleine de grâce. Le Seigneur est avec vous. Vous êtes bénie entre toutes les femmes, et Jésus, le fruit de votre sein, est béni.
2: Sainte Marie, Mère de Dieu, priez pour nous, pauvres pécheurs, maintenant et à l'heure de notre mort. Amen.
1: Je vous salue, Marie, pleine de grâce. Le Seigneur est avec vous. Vous êtes bénie entre toutes les femmes, et Jésus, le fruit de vos entrailles, est béni.
2: Sainte Marie, Mère de Dieu, priez pour nous pauvres pécheurs, maintenant et à l'heure de notre mort. Amen.
1: Je vous salue, Marie, pleine de grâce. Le Seigneur est avec vous. Vous êtes bénie entre toutes les femmes, et Jésus, le fruit de vos entrailles, est béni.
2: Sainte Marie, Mère de Dieu, priez pour nous pauvres pécheurs,
1: Je vous salue, Marie, pleine de grâce. Le Seigneur est avec vous. Vous êtes bénie entre toutes les femmes, et Jésus, le fruit de vos entrailles, est béni.
2: Sainte Marie, Mère de Dieu, priez pour nous, pauvres pécheurs, maintenant et à l'heure de notre mort. Amen.
1: Je vous salue, Marie, pleine de grâce. Le Seigneur est avec vous. Vous êtes bénie entre toutes les femmes, et Jésus, le fruit de vos entrailles, est béni.
2: Sainte Marie, Mère de Dieu, priez pour nous pauvres pécheurs,

0: Ô Marie, conçue sans péché.
1: Priez pour nous.
0: Deuxième mystère glorieux, Jésus monte au ciel. De l'Évangile selon saint Jean. Il faut que le Fils de l'homme soit élevé, afin que quiconque croit en lui ait la vie éternelle. Mère de l'espérance, attirez, aspirez tous vos enfants dans le sillage de Jésus qui monte au ciel. Attirez à lui tous ceux qui ne croient pas, qui n'espèrent pas, qui n'adorent pas et qui ne l'aiment pas. Notre Père qui es aux cieux, que ton nom soit sanctifié, que ton règne vienne, que ta volonté soit faite sur la terre comme au ciel.
2: Pardonne-nous nos offenses, comme nous pardonnons aussi
3: à ceux qui nous ont offensés.

0: Grâce. Le Seigneur est avec vous. Vous êtes bénie entre toutes les femmes, et Jésus, le fruit de vos entrailles, est béni.
1: Sainte Marie, Mère de Dieu, priez pour nous pauvres pécheurs, maintenant et à l'heure de notre mort. Amen.
0: Je vous salue, Marie, pleine de grâce. Le Seigneur est avec vous. Vous êtes bénie entre toutes les femmes, et Jésus, le fruit de vos entrailles, est béni. Je vous salue, Marie, pleine de grâce. Le Seigneur est avec vous. Vous êtes bénie entre toutes les femmes, et Jésus, le fruit de vos entrailles, est béni.
1: Sainte Marie, Mère de Dieu, priez pour nous pauvres pécheurs, maintenant et à l'heure de notre mort. Amen.
0: Je vous salue, Marie, pleine de grâce. Le Seigneur est avec vous. Vous êtes bénie entre toutes les femmes, et Jésus, le fruit de vos entrailles, est béni.
1: Sainte Marie, Mère de Dieu, priez pour nous pauvres pécheurs, maintenant et à l'heure de notre mort. Amen.
0: Je vous salue, Marie, pleine de grâce. Le Seigneur est avec vous. Vous êtes bénie entre toutes les femmes, et Jésus, le fruit de vos entrailles, est béni. Je vous salue, Marie, pleine de grâce. Le Seigneur est avec vous. Vous êtes bénie entre toutes les femmes, et Jésus, le fruit de vos entrailles, est béni.
1: Sainte Marie,
0: je vous salue, Marie, pleine de grâce. Le Seigneur est avec vous. Vous êtes bénie entre toutes les femmes, et Jésus, le fruit de vos entrailles, est béni. Je vous salue, Marie, pleine de grâce. Le Seigneur est avec vous. Vous êtes bénie entre toutes les femmes, et Jésus, le fruit de vos entrailles, est béni.
1: Sainte Marie, Mère de Dieu, priez pour nous pauvres pécheurs, maintenant et à l'heure de notre mort. Amen.
0: Je vous salue, Marie, pleine de grâce. Le Seigneur est avec vous. Vous êtes bénie entre toutes les femmes, et Jésus, le fruit de vos entrailles, est béni.
1: Sainte

0: Ô Marie, conçue sans péché.
1: Priez pour nous, pécheurs.
0: Troisième mystère glorieux, Jésus envoie l'Esprit Saint à la Pentecôte. Les actes des apôtres, tous étaient assidus à la prière avec Marie, Mère de Jésus. Mère de l'Église, nous sommes blottis autour de vous avec les apôtres pour recevoir la force d'en haut. Intercédez pour l'unité de l'Église autour du successeur de Pierre, que tous soient un. Notre Père qui es aux cieux, que ton nom soit sanctifié, que ton règne vienne, que ta volonté soit faite sur la terre comme au ciel.
2: Donne-nous aujourd'hui notre pain de ce jour. Pardonne-nous nos offenses, comme nous pardonnons aussi à ceux qui nous ont offensés. Et ne nous laisse pas entrer en tentation, mais délivre-nous du mal. Amen. Je vous salue, Marie, pleine de grâce. Le Seigneur est avec vous. Vous êtes bénie entre toutes les femmes, et Jésus, le fruit de vos entrailles, est béni.
3: Sainte Marie, Mère de Dieu,
2: priez pour nous, pauvres pécheurs, maintenant et à l'heure de notre mort. Amen.
4: Je vous salue, Marie, pleine de grâce. Le Seigneur est avec vous. Vous êtes bénie entre toutes les femmes, et Jésus, le fruit de vos entrailles, est béni.
3: Sainte Marie, Mère de Dieu,
2: priez pour nous, pauvres pécheurs, maintenant.

0: Je vous salue, Marie pleine de grâce. Le Seigneur est avec vous. Et vous êtes bénie entre toutes les femmes. Et Jésus, le fruit de vos entrailles, est béni.
1: Sainte Marie, Mère de Dieu, priez pour nous pauvres pécheurs, maintenant et à l'heure de notre mort. Amen.
0: Je vous salue, Marie pleine de grâce. Le Seigneur est avec vous. Vous êtes bénie entre toutes les femmes. Et Jésus, le fruit de vos entrailles, est béni.
1: Sainte Marie, Mère de Dieu, priez pour nous pauvres pécheurs, maintenant et à l'heure de notre mort. Amen.
0: Je vous salue, Marie pleine de grâce. Le Seigneur est avec vous. Vous êtes bénie entre toutes les femmes. Et Jésus, le fruit de vos entrailles, est béni.
1: Sainte Marie, Mère de Dieu, priez pour nous pauvres pécheurs, maintenant et à l'heure de notre mort. Amen.
0: Je vous salue, Marie pleine de grâce. Le Seigneur est avec vous. Vous êtes bénie entre toutes les femmes, et Jésus, le fruit de vos entrailles, est béni.
1: Sainte Marie, Mère de Dieu, priez pour nous pauvres pécheurs, maintenant et à l'heure de notre mort. Amen.
0: Je vous salue, Marie pleine de grâce. Le Seigneur est avec vous. Vous êtes bénie entre toutes les femmes, et Jésus, le fruit de vos entrailles, est béni.
1: Sainte Marie, Mère de Dieu, priez pour nous pauvres pécheurs, maintenant et à l'heure de notre mort. Amen.
0: Je vous salue, Marie pleine de grâce. Le Seigneur est avec vous. Vous êtes bénie entre toutes les femmes, et Jésus, le fruit de vos entrailles, est béni.
1: Sainte Marie, Mère de Dieu, priez pour nous pauvres pécheurs, maintenant et à l'heure de notre mort. Amen.
0: Je vous salue, Marie pleine de grâce. Le Seigneur est avec vous. Vous êtes bénie entre toutes les femmes, et Jésus, le fruit de vos entrailles, est béni.
1: Sainte Marie, Mère de Dieu, priez pour nous pauvres pécheurs, maintenant et à l'heure de notre mort. Amen.
0: Je vous salue, Marie pleine de grâce. Le Seigneur est avec vous. Vous êtes bénie entre toutes les femmes, et Jésus, le fruit de vos entrailles, est béni.
1: Sainte Marie, Mère de Dieu, priez pour nous pauvres pécheurs. Maintenant.

0: Ô Marie conçue sans péché. Quatrième mystère glorieux, Marie est élevée au ciel. De l'Apocalypse. Furieux contre la femme, le dragon s'en alla guerroyer contre le reste de ses enfants. Santé des malades, refuge des pécheurs, fortifiez ceux qui sont en fin de vie, qu'ils soient de votre descendance, qu'ils soient vos enfants, que le dragon n'ait pas de prise sur eux. Nous vous confions aussi tous nos morts. Notre Père qui es aux cieux, que ton nom soit sanctifié, que ton règne vienne, que ta volonté soit faite sur la terre comme au ciel.
1: Pardonne-nous aussi à ceux qui nous ont offensés, et ne nous laissez pas entrer en tentation. Amen. Je vous salue, Marie, pleine de grâce. Le Seigneur est avec vous. Vous êtes bénie entre toutes les femmes, et Jésus, le fruit de vos entrailles, est béni.
2: Sainte Marie, Mère de Dieu,
1: Je vous salue, Marie, pleine de grâce. Le Seigneur est avec vous. Vous êtes bénie entre toutes les femmes, et Jésus, le fruit de vos entrailles, est béni.
2: Sainte Marie, Mère de Dieu, priez pour nous pécheurs, maintenant et à l'heure de notre mort.
1: Je vous salue, Marie, pleine de grâce. Le Seigneur est avec vous. Vous êtes bénie entre toutes les femmes, et Jésus, le fruit de vos entrailles, est béni.
2: Sainte
1: Je vous salue, Marie, pleine de grâce. Le Seigneur est avec vous. Vous êtes bénie entre toutes les femmes, et Jésus, le fruit de vos entrailles, est béni.
2: Sainte Marie, Mère de Dieu, priez pour nous,
1: Je vous salue, Marie, pleine de grâce. Le Seigneur est avec vous. Vous êtes bénie entre toutes les femmes, et Jésus, le fruit de vos entrailles, est béni. Je vous salue, Marie, pleine de grâce. Le Seigneur est avec vous. Vous êtes bénie entre toutes les femmes, et Jésus, le fruit de vos entrailles, est béni.
2: Sainte Marie, Mère de Dieu, priez pour nous, maintenant et à l'heure de mort.
1: Je vous salue, Marie, pleine de grâce. Le Seigneur est avec vous. Vous êtes bénie entre toutes les femmes, et Jésus, le fruit de vos entrailles, est béni. Je vous salue, Marie, pleine de grâce. Le Seigneur est avec vous. Vous êtes bénie entre toutes les femmes, et Jésus, le fruit de vos entrailles, est béni.
2: Sainte Marie, Mère de Dieu, priez pour nous pécheurs, maintenant et à l'heure de notre mort.
1: Je vous salue, Marie, pleine de grâce. Le Seigneur est avec vous. Vous êtes bénie entre toutes les femmes. Et Jésus, le fruit de vos entrailles, est béni.
2: Sainte Marie, Mère de Dieu, priez pour nous pauvres pécheurs, maintenant et à l'heure de
1: notre mort. Je vous salue, Marie, pleine de grâce. Le Seigneur est avec vous. Vous êtes bénie entre toutes les femmes. Et Jésus, le fruit de vos entrailles, est béni.
2: Sainte

0: Ô Marie conçue sans péché.
1: Priez pour nous,
0: pécheurs. Cinquième mystère glorieux. Jésus couronne sa mère. De l'Apocalypse, un grand signe apparut dans le ciel, une femme enveloppée de soleil, de la lune sous ses pieds, et sur sa tête, une couronne de 12 étoiles. Consolatrice des affligés, secours des chrétiens, regardez ceux qui se confient à vous en ce moment, ici à Lourdes ou à distance. Écoutez leurs besoins, leurs intentions. Reine élevée aux cieux, priez pour nous. Notre Père qui es aux cieux, que ton nom soit sanctifié, que ton règne vienne, que ta volonté soit faite sur la terre comme au ciel.
2: Je vous salue, Marie, pleine de grâce. Le Seigneur est avec vous. Vous êtes bénie entre toutes les femmes, et Jésus, le fruit de vos entrailles, est béni.
1: Sainte Marie, Mère de Dieu, priez pour nous pauvres pécheurs, maintenant et à l'heure de notre mort. Amen.
2: Je vous salue, Marie, pleine de grâce. Le Seigneur est avec vous. Vous êtes bénie entre toutes les femmes, et Jésus, le fruit de vos entrailles, est béni. Je vous salue, Marie, pleine de grâce. Le Seigneur est avec vous. Vous êtes bénie entre toutes les femmes. Et Jésus, le fruit de vos entrailles, est béni.
1: Sainte Marie, Mère de Dieu, priez pour nous, pauvres pécheurs, maintenant et à l'heure de notre mort.
2: Je vous salue, Marie, pleine de grâce. Le Seigneur est avec vous. Vous êtes bénie entre toutes les femmes. Et Jésus, le fruit de vos entrailles, est béni. Je vous salue, Marie, pleine de grâce. Le Seigneur est avec vous. Vous êtes bénie entre toutes les femmes. Et Jésus, le fruit de vos entrailles, est béni.
1: Sainte Marie, Mère de Dieu, priez pour nous pauvres pécheurs, maintenant et à l'heure de notre mort. Amen.
2: Je vous salue, Marie, pleine de grâce. Le Seigneur est avec vous. Vous êtes bénie entre toutes les femmes. Et Jésus, le fruit de vos entrailles, est béni. Je vous salue, Marie, pleine de grâce. Le Seigneur est avec vous. Vous êtes bénie entre toutes les femmes. Et Jésus, le fruit de vos entrailles, est béni.
1: Sainte Marie, Mère de Dieu, priez pour nous pauvres pécheurs, maintenant et à l'heure de notre mort. Amen.
2: Je vous salue, Marie, pleine de grâce. Le Seigneur est avec vous. Vous êtes bénie entre toutes les femmes. Et Jésus, le fruit de vos entrailles, est béni. Je vous salue, Marie, pleine de grâce. Le Seigneur est avec vous. Vous êtes bénie entre toutes les femmes. Et Jésus, le fruit de vos entrailles, est béni.
1: Sainte Marie, Mère de Dieu, priez pour nous pauvres pécheurs, maintenant et à l'heure de notre mort. Amen.
2: Je vous salue, Marie, pleine de grâce. Le Seigneur est avec vous. Vous êtes bénie entre toutes les femmes. Et Jésus, le fruit de vos entrailles, est béni.
1: Sainte

0: Ô Marie conçue sans péché. Prions le Seigneur. Accorde à tes serviteurs, Seigneur notre Dieu, de posséder la santé de l'âme et du corps, et par la glorieuse intercession de la bienheureuse Marie toujours vierge, libère-nous des tristesses du temps présent et fais-nous goûter les joies de l'éternité, par Jésus le Christ notre Seigneur.
1: Amen.
0: Le Seigneur soit avec vous. Et que Dieu Tout-Puissant vous bénisse, le Père et le Fils et le Saint-Esprit.
1: Amen.
0: Notre-Dame de Lourdes,
1: priez pour nous.
0: Notre-Dame de Lourdes,
1: priez pour nous.
0: Notre-Dame de Lourdes,
1: priez pour nous.
0: Sainte Bernadette,
1: priez pour nous.
0: Ave, Ave.
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3: 16h.
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5: Année A, 27e dimanche du temps ordinaire. Psaume 79 ou 80. La vigne que tu as prise à l'Égypte, tu la replantes en chassant des nations. Elle étendait ses sarments jusqu'à la mer et ses rejets jusqu'au fleuve. Pourquoi as-tu percé sa clôture? Tous les passants y grappillent en chemin. Le sanglier des forêts la ravage et les bêtes des champs la broutent. Dieu de l'univers, reviens! Du haut des cieux, regarde et vois, visite cette vigne, protège-la, celle qu'a plantée ta main puissante. Jamais plus nous n'irons loin de toi. Fais-nous vivre et invoquer ton nom. Seigneur, Dieu de l'univers, fais-nous revenir. Que ton visage s'éclaire et nous serons sauvés.
6: Chers auditeurs, le psaume commence par un raccourci historique. Moïse a fait sortir Israël d'Égypte et le livre de Josué relate l'implantation en Israël du peuple en chassant des nations. Ce livre fait un récit en réalité symbolique. En effet, il raconte la prise et l'anathème de villes telles que la ville d'Aï qui n'existait plus à cette époque. Le but d'un tel récit est d'exhorter les Hébreux à ne pas se mêler aux coutumes des autres nations. L'archéologie contredit l'idée d'une conquête fulgurante et révèle au contraire une population très éparse sur les collines de Judée, une population semi-nomade. Bon, on sait que la terre des Hébreux fut ensuite successivement envahie par les Assyriens, puis par Nabucodonosor, roi de Babylone, et même plus tard par les Grecs, puis les Romains. Le psalmiste est nostalgique de sa clôture. L'idée de clôture est intéressante et nullement périmée. Il y aura toujours des clôtures, en bien ou en mal. Dans l'Apocalypse, il est question de ceux qui sont marqués de la marque de la bête afin de pouvoir acheter et vendre dans la vaste Babylone aux dimensions mondiales. Apocalypse 13, verset 18. Cette Babylone aux dimensions mondiales a donc une clôture définie par la marque de la bête. À l'inverse, ceux qui sont marqués du sceau de Dieu pourront entrer dans la Jérusalem nouvelle, qui a aussi une clôture. Voici, je viens d'un coup. C'est Jésus qui parle. Et mon salaire avec moi, et je le donne à tout homme selon son œuvre. Je suis l'Aleph et je suis le Tav. On dit aussi l'Alpha et l'Oméga. Le premier et le dernier. Le commencement et l'accomplissement. Bienheureux sont-ils ceux qui font ces commandements, Leur autorité sera sur le bois de la vie, et par la porte, ils entreront dans la cité. Voilà la clôture. Et les prostituées et meurtriers et idolâtres, dehors. Et les impurs et les magiciens, et tous les observateurs et faiseurs d'impostures. Apocalypse 22, versets 12 à 15. Revenons au psaume. Pourquoi as-tu percé sa clôture ? La première lecture nous en donnait la raison. Pouvais-je faire pour ma vigne plus que je n'ai fait ? J'attendais de beaux raisins. Pourquoi en a-t-elle donné de mauvais ? Isaïe 5, verset 4. Le Seigneur, déçu de sa vigne qui ne donne que de mauvais fruits, s'est écrié : J'en ferai une pente désolée. Elle ne sera ni taillée ni sarclée. Il y poussera des épines et des ronces, j'interdirai aux nuages d'y faire tomber la pluie. Et le psaume répond à ce passage d'Isaïe en priant : Dieu de l'univers, reviens, du haut des cieux regarde et vois, visite cette vigne, protège-la, celle qu'a plantée ta main puissante. Certes, le Créateur n'abandonne jamais totalement sa créature, sinon elle tomberait dans le néant. C'est Dieu qui nous donne l'être et la vie, même si nous sommes mauvais. Cependant, Dieu permet que l'homme souffre de quelques défauts, de peines ou de péchés. Voir saint Thomas d'Aquin. De cette épreuve doit sortir une conversion, un retournement, un rebondissement. Le psaume dit « Jamais plus nous n'irons loin de toi ». Vous voyez, ça c'est l'effort humain. « Fais-nous vivre », ça c'est la grâce de Dieu. « Fais-nous vivre et invoquer ton nom ». Autrement dit, nous ne refuserons plus d'être taillés et sarclés par l'ascèse qui taille notre existence de ce qui est superflu, et par la correction qui arrache les mauvaises herbes, les péchés et les erreurs doctrinales étouffant la vigne. Si nous ne voulons plus d'épines et de ronces, repoussons les influences démoniaques et demandons la grâce qui vient d'en haut comme la pluie qui vient du ciel. Certainement, il nous faut regarder Marie, celle qui est comblée de grâce, celle qui peut attirer sur nos vies et sur la vigne tout entière de nouvelles grâces abondantes. Pourquoi as-tu percé sa clôture ? Tous les passants y grappillent en chemin. Le sanglier des forêts la ravage et les bêtes des champs la broutent. L'image suggère un processus destructeur à partir d'une faille, d'un trou dans la clôture. J'explique dans un livre dédié qu'à partir de l'oubli de l'enseignement du Nouveau Testament sur la rencontre du Christ avec les défunts, on est alors obligé de dire soit que tous les non-chrétiens vont en enfer, soit que tous les non-chrétiens sont chrétiens sans le savoir, ou bien qu'il n'y a pas réellement d'enfer. Mon livre s'appelle « La bonne nouvelle aux défunts » avec une préface de Mgr Minrat. Si l'on dit que les gens sont chrétiens sans le savoir, des chrétiens anonymes, au simple motif, par exemple, de faire partie d'une ONG philanthropique, alors il n'y a plus besoin d'une révélation biblique. Il suffit de répandre les idées de l'ONG concernée. Mais s'il n'y a plus de révélation biblique, il n'y a même plus de Seigneur Dieu de l'univers, mais Gaïa ou le grand horloger. Et il n'y a plus non plus de vigne plantée par le Seigneur. La vigne ou les forêts du sanglier se confondent, la clôture étant percée. Autre façon de voir. Les Hébreux disent que les commandements sont comme une haie, comme une clôture donc. Mais si l'on dit que l'enfer est virtuel et que Satan n'est qu'une effigie, le bien et le mal n'ont pas de réelles conséquences. La clôture est percée. Pourquoi as-tu percé sa clôture ? Dans ce psaume, ce n'est pas un homme qui perce la clôture par un oubli, une erreur, mais c'est Dieu lui-même qui perce la clôture. Dieu permet les péchés, les erreurs, pour qu'on soit manifesté les conséquences. Cela sera encore plus clair au moment de la manifestation de l'Antichrist. Si le peuple élu rejette la révélation, il faut que l'Antichrist se manifeste et que le monde qui n'a pas pu connaître la révélation puisse être jugé pour ou contre l'Antichrist. Pour un chrétien, la prière « Dieu de l'univers revient » de notre psaume 79 devient la prière « Maranatha », implorant la venue glorieuse du Christ. Car, rappelons-le, la fin du monde n'est pas la fin du monde, c'est une mauvaise traduction, mais c'est son accomplissement. Par exemple, en Matthieu 28, verset 20, là où nous traduisons habituellement la fin du monde, le texte grec dit « jusqu'à la synteleias, l'accomplissement du monde ». Eh bien, l'accomplissement du dessein du Créateur va se réaliser au moment de la venue glorieuse du Christ, qui va juger l'Antichrist. Alors Dieu règnera sur la terre comme au ciel, et le monde pourra connaître son assomption finale dans l'éternité. Alors prions ce psaume. Dieu de l'univers, reviens. Merci et que Dieu vous bénisse.
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1: C'est un troisième rendez-vous dans cette série des clés pour vivre. Les noms de Jésus, mieux le connaître pour mieux l'aimer. C'est un livre qui est paru récemment aux éditions des Béatitudes. Vous découvrez puis vous entendez son auteur, Père Étienne Métainier de la communauté des Béatitudes, docteur en théologie. Bonjour Père.
2: Bonjour.
1: Merci tout d'abord de votre présence en studio, de votre fidélité. Et puis, ils sont nombreux à vous suivre et vous écouter. Et je vous invite, chers auditeurs, à découvrir aussi ce petit ouvrage, je le rappelle, je le redis en début d'émission, très accessible et très clair. Alors depuis le début de cette semaine, avec vous Père Étienne, on découvre les nombreux noms de Jésus et je vous invite donc parmi ces noms à écouter aussi les paroles que Jésus emploie lui-même, et vous en parlez dans votre livre, pour parler de sa personne. Il y a beaucoup d'images. « Je suis le pain de vie ». Je suis la lumière du monde. Je suis le bon pasteur. Une simple question, Père Étienne. Pourquoi Jésus choisit-il de se révéler, et là je pense à ceux qui vous écoutent, par ces images? J'ai donné trois images, le pain de vie, la lumière du monde, et puis le bon pasteur.
2: Alors, avant même de constituer des images, c'est une citation par le Christ de la grande manifestation de Dieu à Moïse au buisson ardent. « Je suis celui qui suis ». Donc, il ne s'agit pas uniquement de dire « je suis menuisier » ou autre chose, mais cette expression-là, à chaque fois, elle exprime une révélation divine, la présence même de Dieu, sa consolation pour nous, son engagement, son intervention pour le salut du monde, et aussi une invitation à la conversion personnelle. Et c'est une expression de sa divinité, ce que le premier dialogue explicite qu'il y a eu entre un être humain et Dieu, un vrai dialogue, c'est avec Moïse. Et donc là, Jésus accomplit cette première théophanie avec une vingtaine de « je suis » que nous pouvons trouver dans les Écritures. Parfois, il n'y a même pas de complément. C'est sur les eaux, la tempête apaisée, par exemple, il dit « courage, enfin confiance, je suis ». Alors, ce n'est pas toujours rendu tel quel dans nos traductions qui s'éloignent de l'original, mais c'est de cette manière-là qu'il faut le comprendre de manière sémitique, juive.
1: Dans votre livre, vous reprenez « Le pain de vie est le plus grand des sacrements, mystère, réalité divine, infinie, devant laquelle l'intellect finit par se taire ».
2: Le pain de vie, oui. Alors, le Christ précise bien dans son plus long discours de l'évangile de Jean, le discours du pain de vie, « Qui mâche ma chair et boit mon sang à la vie éternelle ?» Et nous n'aurons pas assez de l'éternité pour contempler ce grand mystère. On entend parfois que l'Eucharistie, c'est juste pour cette existence, mais pardon, ce sont des personnes qui n'ont pas ouvert Apocalypse 4-9, puisqu'il est dit « Dans les cieux, honneur, louange et Eucharistie à Dieu ». Donc ça continuera non pas de manière sacramentelle comme ici-bas, on ne sait pas de quelle façon, mais c'est l'attitude d'Eucharistie envers à Dieu le Père, hein, par le pain de vie, c'est l'attitude fondamentale du croyant ou de l'enfant de Dieu qui adore le Créateur, pas parce que Dieu serait un pacha tyrannique qui attend des salam aleik, mais parce qu'il n'y a pas de communion plus grande quand des parents aiment beaucoup leur petit enfant et lui disent « je veux te croquer ». Et là, c'est ce que Dieu nous permet de faire. Et bien plus que du temps de sa présence physique, on pouvait éventuellement toucher son manteau, nous mangeons le pain de vie. Et cette théophanie « je suis le pain de vie », c'est le salut pour le péché des origines qui consistait à manger à un moment où il ne fallait pas. Comment Dieu fait? Eh bien, il naît à Bethléem, littéralement la maison du pain. Il est posé dans une mangeoire et à la fin de l'évangile, donc il dit « mangez-en tous de ce pain vivifiant qui donne la vie éternelle ».
1: C'est tout le mystère que vous décrivez si bien, ce mystère de l'Eucharistie auquel chaque croyant est invité. On est invité à partager ce pain de vie. Ce pain de vie signe aussi en vue de la vie éternelle.
2: Oui, c'est ça le but, c'est une anticipation du ciel. Il n'y a pas de plus grand miracle. Saint François d'Assise, qui n'a pas accepté le sacerdoce justement parce qu'il tremblait trop devant ce grand mystère, disait que le monde entier devrait trembler au pied des autels comme les Hébreux au pied du Sinaï.
1: Alors, est-ce qu'on tremble aujourd'hui, est-ce qu'on tremble assez, Père Étienne Métinier, quand on est devant l'autel du sacrifice?
2: Il y a plusieurs sortes de tremblements, mais si c'est un tremblement de sainte...
1: Ou la crainte.
2: De sainte crainte de Dieu, oui. Le septième des dons de l'Esprit, en Isaïe 11:2. Là, c'est très beau, c'est rendre à Dieu ce qu'il mérite et éviter de lui faire de la peine, l'adorer. Donc je suis le pain de vie, c'est vraiment le sacrement de l'amour, la source des autres sacrements. Le Concile Vatican II dit la source est le sommet de la vie chrétienne, et comme par hasard c'est le signe central parmi les sept signes ou miracles dans l'évangile de Jean, c'est aussi la demande centrale parmi les sept du Notre Père. Ça montre la centralité dans notre existence. Si nous disons « donne-nous aujourd'hui notre pain quotidien », si notre état de vie le permet... Moi, je vous assure, à un moment de ma conversion, j'ai commencé à la messe chaque jour quand j'habitais en Afrique, et ça m'a transformé petit à petit, et je n'y suis pour rien, c'est une grâce.
1: J'ai bien envie de rester aussi avec « Je suis le pain de vie ». Est-ce qu'il nous dit tout dans ce « Je suis le pain de vie » ?
2: Alors, il dit beaucoup, hein, c'est sa plus forte présence sur la terre, mais ce nom seul se comprend en complément de tous les 120 noms.
1: Est-ce qu'il y a un nom particulier avec tout le travail que vous avez fait, qui vous parle particulièrement?
2: Alors, selon les personnes...
1: C'est 120 noms, hein, bien
2: oui,
1: sûr. Hein.
2: Selon les personnes, la sensibilité et aussi les moments de l'existence, on peut privilégier un de ces noms pour notre prière personnelle. Personnellement, j'aime beaucoup l'agneau de Dieu. C'est tellement bouleversant, cet agneau, à la fois l'agneau pascal sacrifié, l'agneau innocent, doux, qu'est-ce qu'il y a de plus... attendrissant qu'un petit agneau. Ça, c'est notre Dieu, et aussi l'agneau qui veut épouser notre âme, comme on le dit à chaque messe avant d'aller communier, bienheureux les invités aux noces de l'agneau.
1: Lorsque nous rencontrons, il y a plein de grandes paroles aussi de Jésus dans les quatre évangiles, hein, que ce soit, donc, on redit peut-être ces évangiles pour nos auditeurs qui... vous découvre l'évangile de Jean, de Saint-Luc, de Matthieu et puis de Marc. Voilà, donc à lire ou à relire. Faut-il d'abord chercher à les comprendre ou accepter d'abord de se laisser quelque peu rejoindre par ces paroles de ces quatre évangélistes?
2: Je pense qu'il faut les deux à la fois. C'est-à-dire que Dieu nous a donné la raison et le cœur. Il n'y a pas tellement à privilégier l'un plus que l'autre. Hein. Le cœur sans la raison, ça serait susceptible de céder à notre psychologie blessée. La raison sans le cœur aussi, ça serait une dureté, un orgueil. Donc, l'Église a toujours maintenu cet équilibre entre foi et raison depuis les origines, mais on le trouve dès la première page de la Genèse. Dieu fait la lumière d'abord, et ensuite il dit « cela était bon ». Donc il admire, et donc il commence à aimer. Mais d'abord la vérité comme condition de l'amour.
1: Pour chercher cette vérité, au fond, grandir et chercher l'amour, l'amour vrai, l'amour absolu, est-ce qu'il faut devenir quelque peu amoureux de la parole, hein, amoureux de la Sainte Bible?
2: Oui, le prophète Amos l'avait annoncé, Amos 8:11, que Dieu répandrait une faim de la parole de Dieu, un désir de le connaître. La Bible n'est pas exactement la personne du Verbe ou Logos éternel. La Bible de papier, c'est juste un support matériel, un aide-mémoire. Mais les hommes, le peuple d'Israël d'abord et l'Église ensuite, les apôtres, ont réuni les paroles, les actes et même les sentiments du Christ Jésus pour qu'il soit connu et aimé et annoncé et proclamé. Donc, désirer connaître davantage la parole de Dieu, pas quantitativement, mais en profondeur. Parfois, on peut repasser 10 fois sur le même passage. Ce qui compte, c'est plus de profondeur. C'est comme une mine d'or où il y a toujours de nouveaux filons à découvrir, dit Jean de la Croix.
1: Donc, ne pas hésiter parfois à prendre la prière d'un psaume et relire plusieurs fois, méditer sur ce psaume ou juste une parole.
2: Voilà, c'est la technique de la Vierge Marie. Et Jésus lui dit une phrase quand il a 12 ans, « Je dois être aux affaires de mon Père », et après, il n'y a plus rien, mais le texte dit « Marie méditait cette parole en son cœur ». Donc on la répète, Alors, on emploie aussi la raison, on scrute avec notre mémoire, notre imagination pour se représenter dans la scène. Et prendre des notes, c'est important. On n'enverrait pas un enfant à l'école sans crayon et papier. Ben, nous aussi, si on veut aller toujours plus en profondeur, il est bien de noter là où nous en étions pour aller encore plus loin la fois d'après quand nous retombons sur le même passage. C'est un mystère infini, donc il y a toujours du nouveau à y découvrir. Ça, c'est révélé.
1: Alors, du nouveau à découvrir, du nouveau aussi, des livres à découvrir, toujours. Et puis un livre, c'est cet ouvrage que vous avez écrit, accessible, donc je le dis depuis le début de la semaine, accessible et très clair, sur les noms de Jésus. Et au fond, approcher ces près de 120 noms de Jésus, c'est peut-être pour avancer et puis au fond grandir, pour mieux le connaître, au fond mieux connaître quelqu'un. Vous l'avez dit et vous l'avez redit au cours de la semaine, c'est mieux le rencontrer, et peut-être en le rencontrant mieux, c'est pour mieux l'aimer. À demain, Père Étienne Métainier, et à la même heure. Oui. Au revoir.

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1: Un livre, une histoire, aujourd'hui, Paul Claudel, La Seine et le monde, questions sociales. Avant de présenter l'ouvrage, un petit mot sur l'éditeur, les éditions de la 11e heure, allusion bien sûr à une parabole célèbre, maison d'édition qui se donne pour mission de rééditer les indispensables de la pensée catholique sociale. Alors que le niveau intellectuel, nous dit la troisième de couverture, s'effondre, que la morale commune s'efface, que le tissu social se délite, cette bibliothèque idéale de politique chrétienne entend réarmer les cœurs et les intelligences pour les mettre collectivement au service du bien commun. Vaste tâche, noble tâche, et on ne peut que remercier ces éditions de la 11e heure qui nous donnent à lire ces textes souvent introuvables dans une très belle qualité d'édition, de papier et de caractère. On peut d'ailleurs citer la réédition d'un Chesterton, d'un petit Ozanam, La cause des pauvres. D'ailleurs, Ozanam lui-même disait que les questions sociales sont plus importantes que les questions politiques, et il disait cela au milieu du 19e siècle. Et évidemment, tous ces ouvrages ressortis par les éditions de la 11e heure sont d'une vive actualité et sont autant d'outils de discernement, de réarmement, oserais-je dire, moral et intellectuel. Alors, il y a eu aussi un Newman, il y a eu aussi un Balzac très peu connu. Alors, excellente initiative que de donner du Claudel à lire. Et en effet, Claudel, ça surprend et ça m'a surpris aussi, j'avoue, avoir ignoré que Claudel, que je pensais être un grand poète et un grand dramaturge catholique, un très grand écrivain, bien j'ignorais que Claudel s'était à ce point intéressé aux questions sociales. Et donc, dans cet ouvrage de Claudel, que les éditeurs intitulent « La Seine et le monde, questions sociales », on nous donne à lire des textes rares, même si les titres sont parfois alléchants, comme « Conversation dans le Loir-et-Cher » ou quelques articles du Figaro après la Seconde Guerre mondiale. Alors la préface de Pauline de Préval mérite le détour et mérite une lecture attentive. Elle la nomme, elle l'intitule d'une manière, oserais-je dire, légèrement provocatrice, Paul Claudel ou le libéralisme des enfants de Dieu. Alors évidemment, petit clin d'œil, parce que très souvent, on évoque la grande liberté, la liberté des enfants de Dieu. La liberté est un mot essentiel pour qui veut s'avancer à la recherche du bien commun et à l'accomplissement de la volonté de Dieu dans la liberté. Alors, on passe de la liberté au libéralisme. C'est bien sûr une allusion à des débats contemporains où, oserais-je dire, le libéralisme est souvent caricaturé. On a tendance à oublier que le libéralisme vient du mot liberté. Et d'ailleurs, Paul Claudel se fait l'apôtre de la liberté contre tous les totalitarismes. Il en parle en termes extrêmement forts, que sont le communisme, le nazisme, mais aussi un certain capitalisme, bien sûr, qui va contre cette liberté fondamentale des enfants de Dieu. Alors, effectivement, Claudel est né en 1868, mort en 1955, et est célèbre pour sa conversion lors des Vêpres de Noël, le 25 décembre, donc 1886. L'auteur nous rappelle, l'auteur de la préface, nous rappelle que Claudel a fait une carrière diplomatique dans laquelle il s'est énormément intéressé aux questions économiques, les krachs boursiers, la spéculation, le commerce de la Chine, le commerce du charbon. Il descend dans une mine, d'ailleurs, en Chine, pour comprendre cela. Il décrypte les réserves d'or de l'Allemagne en 1911. Il veille à l'approvisionnement de la France en matières premières en 1915, pendant qu'il est à Rome. Donc, il s'intéresse beaucoup aux questions économiques et provoque un peu les surréalistes, qui sont des êtres éthérés, donc idéologues. Il se dit couvert de gloire dans le rayon de la finance et de l'épicerie et mentionne de grosses quantités de l'art. Donc l'auteur évoque un certain nombre de réalités qui d'ailleurs sont très sérieuses, qu'il a la chance d'être diplomate, de beaucoup parcourir le monde et considère qu'il a, je cite, « il y a un devoir dans la vie, c'est de faire tout ce qu'on fait du mieux possible ». Il ajoute devant un public belge « je pourrais dire que je suis devenu poète par la grâce ou l'ironie de quelques faits fantasques, mais que je suis né bureaucrate ». Donc, il a une bonne connaissance des sociétés, des économies. Il a même une bonne connaissance de ce qu'on a appelé la première mondialisation avant la Première Guerre mondiale. Alors, les ouvrages ici, les textes ici réunis, sont constitués de larges extraits donc, de ces conversations dans le Loir-et-Cher entre 1925 et 1928 et essentiellement d'articles du Figaro de 1945-1946. Alors, autant le dire immédiatement, on ne trouvera pas dans ces textes de Claudel un exposé de la doctrine sociale, un exposé systématique suivi logique. D'abord, pour lui, je le répète, il n'y a pas une question sociale, mais des questions sociales très nombreuses, éducation, la santé, la pornographie, etc. etc. Il dit lui-même, et c'est très joli, que ces conversations dans le Loir-et-Cher, qui sont extrêmement familières, je le cite, « ça va de nulle part à n'importe où ». Donc on part de nulle part, on va à n'importe où, donc un peu à U et à Dia, on saute, je cite Claudel, « du coq à l'âne », oserais-je citer Montaigne avec ses textes, nous allons à Sceaux et à Gambade. Et dès la préface, on découvre toutes sortes de textes, d'extraits de Claudel qui nous ravissent. Hein. Le bonheur d'être catholique, dit-il, c'est celui de communier avec tout l'univers, voilà, d'être solide avec les choses premières et fondamentales que sont la mer, la terre, le ciel et la parole de Dieu, et d'insulter glorieusement la face de tout mon temps, de toute cette civilisation laïque, mécanique, matérialiste. Voilà, donc on est, si j'ose dire, dans le ton, évidemment, de ces remarques de Claudel sur le monde dans lequel il vit, et notamment sur la question de l'argent. Alors, il est un écrivain digne de ce nom, qui a un sens de la formule, et il dit que nous agissons parfois comme des escrocs qui remplacent le credo par le crédit et la foi par toutes sortes de manigances fiduciaire, fidesse la foi, fiduciaire, bien évidemment. Et évidemment, il considère le monde de plus haut, de plus loin, avec du recul, et se méfie véritablement, comme de la peste, de toutes les idéologies, de toutes les utopies qui sont meurtrières, et Dieu sait si le XXe siècle en a été rempli. Alors évidemment, on le disait, libéralisme, il ne condamne pas de manière absolue le capitalisme, je le cite, qui est fondé sur la liberté et sur l'intérêt personnel, qui sont les seuls ressorts réels de l'activité humaine, alors que le système opposé au capitalisme ne peut fonctionner que par la contrainte et par la terreur. Alors il y a bien sûr d'autres extraits qui vont dans le même sens. Donc il a lui plutôt confiance dans la nature humaine et en toutes les communautés, en tous les liens familiaux, villageois, religieux, qui permettent à l'être humain d'être un être humain. Alors, évidemment, en lisant cet ouvrage, on ne peut s'empêcher de penser à l'actualité. Alors, voilà ce qu'il dit. Il s'agit toujours d'empêcher certaines catégories de producteurs de gagner trop. Il devrait s'agir de donner à tous un intérêt de gagner davantage. Voilà, donc ça, c'est tout à fait intéressant. Et puis, il dit, il faut quand même faire très attention au projet qu'on peut avoir pour la société, y compris quand on est des chrétiens bien intentionnés et bien sentimentaux. Hein. Le Christ lui-même demande d'attendre la fin des temps pour distinguer le bon grain et l'ivraie. Et voilà ce qu'il dit. « Rien n'empêche que nous soyons à la fois chrétiens et ignorants ou présomptueux, spécialement quand il s'agit de questions aussi compliquées et difficiles que les questions sociales. » Et effectivement, Il faut être extrêmement prudent, d'où d'ailleurs le caractère un peu décousu des réflexions de Claudel, qui nous donne à réfléchir et rappelle le danger, je cite, de l'idéologie, de leur sentimentalité déréglée, hein, l'enfer est pavé de bonnes intentions, dit la coutume, et la confiance aveugle dans ses propres forces et dans ses propres lumières. Alors évidemment, il est très sévère à l'égard de la Révolution française, qui, au nom de bonnes intentions, a versé le sang de nombreux innocents. Et il s'interroge aussi, après la guerre, en 1944-45, sur les réformes de la société française. Et voyez, il dit, le Français ne demande pas seulement la justice, il demande le droit d'agir, d'employer ses facultés en vue d'un but supérieur et d'une utilité générale. Voilà. Et il insiste à plusieurs reprises sur le bonheur de l'être humain que de faire le bien gratuitement. Et il montre déjà qu'à cause des taxes de l'État tout-puissant, l'être humain est privé de sa liberté et de sa dignité de faire le bien aux autres. On pense par exemple à l'ampleur des impôts et des prélèvements obligatoires qui restreignent les capacités d'intervention de l'individu et même de la société à l'égard des plus faibles. Donc, toutes sortes de considérations dans la conversation dans le Loir-et-Cher, il est question de la maçonnerie, de l'habillement des femmes, des appartements, de l'architecture moderne, d'une laideur rare, et il explique pourquoi, enfin les personnages expliquent pourquoi, il est question effectivement des utopies, il est question d'allusion à l'actualité. On revient sur l'idée de faire le bien, et il rappelle la persécution des catholiques en France au début du XXe siècle. Cela est si vrai que dans plusieurs pays, les hommes et les femmes qui se réunissent pour faire le bien gratuitement, donc les religieux, sont sévèrement châtiés par la loi. C'est le crime de congrégation. Donc, des petits coups de patte avec beaucoup d'humour. Il est question de l'usine comme enfer, et il a vu lui de ses yeux des usines, et il fait une description pleine d'empathie et de compassion pour les pauvres gens qui travaillent dans les usines, alors les usines de son époque, bien sûr. Il fait un peu de provocation sur le droit de propriété, en citant Rerum Novarum, sur le droit naturel indiscutable que la propriété privée, fruit du travail et de l'industrie, de la cession et de la donation, et chacun peut en disposer raisonnablement à son gré. Donc beaucoup de réalisme, et puis il y a toute une pensée écologiste, très très belle. Ce n'est pas nous qui avons besoin de la terre, c'est la terre qui a besoin de nous pour d'elle-même faire sortir inépuisablement toutes ces choses inconnues dont elle est pleine et dont elle est redevable au Créateur. Entre elle et nous, il y a quelque chose d'insatiable et qui n'est pas fait pour cesser. Et c'est très très beau, cette relation de l'homme avec la nature, avec la terre reçue de Dieu. La terre est reçue de Dieu et la terre elle-même est une créature. Donc un ouvrage passionnant qu'on peut lire un petit peu dans le désordre, qui fourmille de mille pensées qui nous aident à repenser de manière chrétienne les questions sociales grâce à Paul Claudel, La Seine et le Monde et les éditions de la 11e heure.
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1: Bonjour à tous et à toutes. Notre chronique veut mettre en perspective combien la parole de Dieu s'approche de nous. Et la parole de Dieu, si nous l'écoutons avec le cœur, avec attention et puissance de vie. Et hier, nous mettions en perspective cette dynamique de vie à partir de la préface écrite par Cyprien Comte sur notre ouvrage « Avancer dans la vie, relever les défis du quotidien avec la Bible aux éditions Saint-Léger ». Alors Cyprien Comte, en introduisant ce livre, nous disait que le Verbe de Dieu s'est incarné dans le Christ. Et c'est en nous centrant sur le Christ que nous pouvons recevoir de manière maximale la puissance de vie qui est dans la parole de Dieu. Toute une invitation récurrente à laisser le Verbe de Dieu, la parole de Dieu, incarnée dans le Christ, nous recréer de l'intérieur. Continuons à présenter sa préface. Le lecteur de cet ouvrage, Avancé dans la vie, fera son miel de ces brèves lectures spirituelles centrées sur Jésus-Christ, lui qui est le Fils unique, de même substance que le Père, comme l'a magistralement défini le premier concile de Nicée. L'encensement de l'évangiliaire, inscrit visuellement et olfactivement dans la liturgie, vénère le Christ, le Verbe incarné, qui révèle celui qui l'a envoyé, le Père. Si l'on s'en tient à une traduction littérale, Saint Jean ne désigne-t-il pas le Fils comme l'exégète du Père ? Le disciple de Jésus, appelé à devenir fils dans le Fils, pourra s'écrier « C'est le Christ qui vit ».

comme nous le résumons dans cette métaphore. Remettons l'algue sèche de notre vie, agitée dans l'eau de l'amour divin reçu dans la prière, pour qu'elle redevienne légère. Une existence chrétienne sans la parole de Dieu est une vie lyophilisée. L'image est parlante. Remettre notre vie, parfois sèche, parfois douloureuse, habitée de ressentiments, d'insatisfaction, dans son espace propre, comme l'eau accueille l'algue sèche, que nous puissions, nous mettre en présence de Dieu, habiter notre vie de la parole de Dieu, et ainsi retrouver notre légèreté. Redisons-le, la parole de Dieu est le Verbe créateur, et le Verbe est ce qui a donné forme à toutes les formes de l'existence, à la nôtre aussi. Et donc, en nous rapprochant de ce lieu matriciel, de ce lieu de vie originel, nous pouvons retrouver notre identité personnelle aujourd'hui. Il ne suffit pas d'écouter la parole, il faut agir. Comment ne pas penser à la parabole de la maison bâtie sur le roc ? À la fin du sermon sur la montagne, en effet, dans une comparaison percutante qui mérite d'être tenue par cœur, Jésus invite à faire ses paroles, c'est-à-dire à mettre son enseignement en pratique, sous peine de bâtir sur le sable une demeure que dévaste la première tempête venue. Le défi concret proposé par chaque dimanche en cet ouvrage, qui rassemble les méditations de tout le calendrier liturgique des dimanches et en donne une méditation brève, se veut ainsi dans le droit fil des paroles de notre Moïse qui édicte la loi nouvelle. Notre nouveau Moïse, c'est Jésus. Faisons une petite pause avant d'approfondir le lien entre vie et mise en pratique de la parole.

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1: Nous le disions à l'instant, la promesse de vie qui est dans la parole de Dieu désire par elle-même se communiquer. Et pour qu'elle se communique, elle doit rencontrer notre vie, elle doit être libérée, cette puissance de vie, par la mise en œuvre de la parole de Dieu. Voilà ce à quoi nous invite la parole elle-même dans l'évangile de Matthieu au chapitre 7, 24 et suivant. « Celui qui entend les paroles que je vous dis là, dit Jésus, et les met en pratique est comparable à un homme prévoyant qui a construit sa maison sur le roc. La pluie est tombée, les torrents ont dévalé, les vents ont soufflé, se sont abattus sur cette maison. Mais elle ne s'est pas écroulée, car elle était fondée sur le roc. » Et celui qui entend de moi ces paroles sans les mettre en pratique est comparable à un homme insensé qui a construit sa maison sur le sable. La pluie est tombée, les torrents ont dévalé, les vents ont soufflé, ils sont venus battre cette maison. Elle s'est écroulée et son écroulement a été complet. Le Christ nous invite à mettre en œuvre la parole de Dieu. Mettre en œuvre la parole de Dieu pour que l'œuvre de vie que veut opérer en nous la parole fasse son œuvre. La mise en pratique est comme notre oui authentique à dire oui à la parole et à vouloir l'incarner dans notre vie. Et celui qui entend les paroles et les met en pratique,

0: classique a fondé sa vie sur le roc. Sa maison ne s'est pas écroulée. Tandis que celui qui ne met pas en pratique les paroles construit sa maison sur le sable. Toute une invitation à mettre en œuvre la parole de Dieu. Rappelons ici le mot du cardinal Vanoy, fameux exégète français. La Bible n'est pas faite pour être étudiée, mais pour prêcher des retraites. Cela signifie que la parole, certes, elle doit être étudiée, elle doit être comprise, mais elle doit être entendue, la Bible, comme une parole, comme une proximité, comme une présence. Accueillons cette présence de la parole. Voilà. À nous de ne pas tomber dans le moralisme. Il ne s'agit pas de faire pour faire. Il s'agit de faire parce que l'on est agi, on est habité de l'intérieur. Et à ce moment-là, la vie a besoin de sortir. Et par l'action, la vie en puissance devient la vie en acte. Loin de tout moralisme, l'ouvrage du père Tanguy-Marie Pouliquen introduit son lecteur à agir en disciple de la parole afin de devenir authentiquement mère, frère et sœur de Jésus. Ne s'agit-il pas au fond de mieux nous aimer les uns les autres ? Les conseils pratiques offerts à chaque méditation poussent à la prière et à l'action. C'est ainsi que cet ouvrage constitue semaine après semaine un bref guide de vie spirituelle incarnée. Bref, le chrétien est comme son maître, un homme qui marche, éclairé par la doctrine sûre, contenue dans la parole du Christ et la tradition apostolique. À l'écoute du magistère ecclésial, tout homme de bonne volonté trouvera un dynamisme nouveau grâce aux multiples ressources, méditations de cet ouvrage. Alors à nous aussi de nous mettre en route, de marcher. En marche, étymologiquement, ça veut dire bonheur en grec. Voilà. Est heureux celui qui est en marche, celui qui pose des actes, celui qui avance dans la vie, à l'écoute de la parole de vie, la parole de Dieu, pour relever les défis du quotidien. À demain pour une nouvelle méditation.
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2: 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Une lecture de Béatrice Auger.
3: Dans ce récit stupéfiant, qui affronte la question de l'inexplicable ou du surnaturel dans nos vies, Jean de Saint-Chéron mène l'enquête pour brosser le portrait d'une femme hors du commun. Dans la nuit du 2 au 3 août, elle est attaquée. Mère Madeleine témoignera être entrée dans la chambre, alertée par le remue-ménage. Elle dira plus tard avoir vu de ses propres yeux le démon à l'ouvrage. Mais cette nuit-là, elle se demande ce qu'elle voit. Ou plutôt, elle voit sans voir, sans croire. Quelques jours après ce premier épisode sanglant et incroyable, Suzanne Guéry, voisine de chambre de Mademoiselle Beauvais à la clinique et elle-même médecin interne des hôpitaux de Paris, attestera à son tour avoir vu les marques se dessiner sur la chemise de nuit d'Yvonne. Ce sont de grands traits rouges, rapides, sûrs. Lui ôtant son vêtement, elle a découvert des plaies béantes sur la poitrine et sur le dos, la chair ouverte, comme sillonnée par en dessous. Au milieu de ces récits glaçants, certains détails rapportés par des prêtres qui l'ont connue et à qui elle s'est confiée me font sourire. Mais j'ignore si c'est d'inquiétude ou d'incrédulité. Le diable qu'elle dépeint dans le compte-rendu de ses combats, qu'elle est seule à voir, est la parfaite bête des Léanges obscures, des fresques médiévales, des cauchemars d'enfants. La peau sombre et répugnante, les yeux rouges, vifs et la force surhumaine. Cette hideur infernale existerait-elle vraiment ? Est-ce bien lui, le diviseur atroce qui posséda Judas, qui attira tant d'hommes et de femmes dans ses filets, qui tourmenta tant de saints, depuis Antoine jusqu'au curé d'Ars ? Toujours est-il qu'Yvonne a le dos étrangement labouré, ce que tous les rapports médicaux attestent. Au cours du mois d'août, dans la touffeur de la lande bretonne, des mouches bourdonnent autour de l'étang. Les cloches du couvent sonnent aux heures prescrites. Rien de nouveau sous le soleil. Pourquoi moi ? Lui demande-t-elle. Elle lui parle des heures à la chapelle ou en promenade et la nuit plus encore aux heures d'inquiétude. Prends tout, mon Jésus. Je veux me vaincre pour te prouver mon amour. Je vais vaincre mes peurs. Je répondrai par l'humilité aux attaques de notre adversaire. Nous serons unis dans la douleur. C'est lui qui t'a lacéré sur le Golgotha. Aux yeux de la plupart des sœurs du couvent et des pensionnaires de la clinique, qui ignorent tout des infernaux désagréments, Yvonne vit normalement. Elle dit avoir reçu dans son cœur aux heures de raison une prière très simple pour chaque soir et chaque matin. Jésus, roi d'amour, j'ai confiance en ta miséricordieuse bonté. Elle en recommande l'usage à toutes les sœurs du couvent. Alliée à un peu de bonne volonté, cette phrase est une arme efficace, assure-t-elle, contre les poisons qui contaminent la vie à plusieurs, médisance, rancune, jalousie. Mais en marge de cette parfaite intégration de Mademoiselle Beauvais au rythme mal étroit, qui s'assortit d'une spiritualité d'apparence modeste, l'admiration du père Crété pour sa protégée, en qui il discerne une vraie mystique, continue de croître. Il parle. Or, ce qui fait du bruit chez les bigotes et les chaisières parvient vite aux oreilles de l'évêque de Vannes, Monseigneur Gouraud. Yvonne est convoquée. Dans les semaines qui suivent, elle se sent surveillée et se met à douter de tout. Peur d'être fausse, que tout ne soit qu'imposture, tromperie, hallucination. Elle s'en ouvre à Crété, qui la rassure comme il peut. Elle a honte, devient irascible, sans cesse sur la défensive. On la trouve parfois méchante. Mère Madeleine suggère un exorcisme. Yvonne préfère quitter la clinique à la fin de l'été. C'est ainsi que la vie parisienne reprend avec les apparences du naturel. Entre sa mère, Suzanne, ses pauvres et ses amis. Mais Yvonne n'a qu'une idée en tête. Mal étroit. Elle correspond régulièrement avec les sœurs. Un an plus tard, en septembre 1923, elle ouvre une lettre de Monseigneur Gouraud. Toute relation avec le monastère lui est interdite. Chapitre 8. Les saints ont tous affaire avec le diable, lâche Delphine, la grand-mère brûlée. Tous attaqués, un vrai pugilat. J'aurais peur de cet animal-là, qu'ils viennent tous me bousculer mes affaires comme le curé d'Ars. Très peu pour moi. Suzanne, le sourire en coin, trouve que toutes ces histoires de possession et d'attaque du démon sont bien extraordinaires. Te moque pas, ma fille, va. C'est plus vrai que tu ne crois. Les esprits, tu les vois peut-être pas, mais eux, sûr qu'ils te voient. Écoute un peu, ma fille. Quand j'avais ton âge, j'ai connu la Guillemette, à Chemiré. De mes yeux, je l'ai vue, tout aveugle au coin de son feu, dire où qu'on retrouverait l'enfant de la Montlot dans la rivière. Et d'autres choses encore. Elle guérissait les vaches avec de la suie. Mais devant tout ce fantastique, tous ces récits qu'on s'entend dans les paroisses mais qu'on n'a jamais vus chez soi, Suzanne estime qu'elle a bien le droit de faire la moue. Oh, Vovonne, tu dors ? Regardez-moi cette grande fille. Ça lui fait des émotions de revoir sa Simone. Yvonne a passé l'après-midi chez Simone, la souffreteuse croisée 20 ans plus tôt, les petites chaussures. Elle est devenue une grande fille, elle aussi, forcément, et même une femme, entourée de marmailles. Ses jambes étaient guéries, tu vois. Le soir du 8 novembre 1923, tout ce que Munich compte de bourgeois industrieux, de hauts gradés et d'avocats obèses, s'entasse à la Burger Braukeller, la plus grande brasserie de la ville. 2000 places assises, joyeuses tablées, chopes de bière, où se retrouvent les séparatistes bavarois, mais aussi, ces derniers temps, les militants du Parti National Socialiste des Travailleurs Allemands. Ce soir-là, le commissaire du Reich, Gustav von Kahr, le commandant de la région militaire, Otto von Lossow, et le général Hans Feuchseiser, de la police d'État, ont organisé une réunion sur l'avenir du pays. Ces hommes forts, que les journaux appellent le Triumvirat de Bavière, sont d'ardents conservateurs. Ils croient à la grandeur de l'Allemagne. La salle est comble. Beaucoup sont debout. On boit, on conchit la faiblesse du régime. L'occupation de la Rhénanie et de la Ruhr par les troupes françaises et belges, c'est la goutte d'eau. La République de Weimar est pourrie jusqu'à la moelle, intoxiquée depuis 5 ans par les juifs et les communistes qui ont délibérément précipité la chute du Reich avant de tirer les ficelles du traité de Versailles par intérêt occulte. Et ce sont eux qui, aujourd'hui, noyautent l'administration et qui paient les racketteurs d'outre-Rhin. L'Allemagne ne s'appartient plus. 22 milliards de marques or. L'inflation qui écrase les travailleurs de Bavière en cette fin d'année 1923 doit ouvrir les yeux du peuple exsangue sur l'identité de ses assassins. Les ennemis de l'intérieur, coupables du Dolchostov, coup de poignard dans le dos, qui par les décisions tactiques suicidaires provoquèrent l'inimaginable défaite de 1918. Carr a entamé son discours. La Ruhr est occupée et le régime ne réagit pas. Il est temps de faire comprendre à ces peuples médiocres, à ces patries de métèques, ce que c'est que l'Allemagne. Et nom de Dieu, c'est pris qu'ils n'en finissent pas de flamber. Ils parlent fort. Le silence se fait à peu près. On essaie d'écouter. Mais tout à coup, du côté de l'entrée, la salle s'agite. Un petit groupe fend la foule jusqu'à l'estrade. Certains portent des mitraillettes. On reconnaît le préfet de police. Il est escorté par Émile Maurice, brut inégalable, célèbre dans les combats de rue. À sa suite, Rudolf Hess, tout juste 30 ans, bien identifiable à son mono-sourcil, joue des coudes, suivi par un excité qui donne des ordres en faisant de grands gestes, levant la main au-dessus de sa tête aussi haut qu'il peut. Un coup de feu retentit, frisson de panique, quelques cris étouffés. Silence ! Regardez, c'est Adolf Hitler ! Le chef de bande, énervé, Moser fumant au bout du bras, n'est autre en effet que le leader du NSDAP, dont les discours sur la décadence ont fait du bruit ces derniers mois. Celui qui est considéré par les ronds de cuir comme un excité sans envergure va révéler ce que c'est qu'un chef.
2: C'était « Malétroit » de Jean de Saint-Chéron aux éditions Grasset. 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

0: 17h.
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0: Chers téléspectateurs, bonjour et bienvenue à KTO pour la retransmission en direct de l'audience générale du pape Léon XIV de la place Saint-Pierre. Le Saint-Père est déjà arrivé à la place dans sa papa mobile et il est en train de faire le tour pour saluer les fidèles venus écouter sa catéchèse. Le Saint-Père ouvre cette audience avec le signe de la Sainte Croix et avec le salut liturgique. Apprêtons-nous à accueillir sa parole et à recevoir sa bénédiction.
1: Nel nome del Padre e del Figlio dello Spirito Santo. La pace sia con voi.
2: De la lettre de Saint Paul aux Colossiens. Nous rendons grâce à Dieu, le Père de notre Seigneur Jésus-Christ, en priant pour vous à tout moment. Nous avons entendu parler de votre foi dans le Christ Jésus et de l'amour que vous avez pour tous les fidèles, dans l'espérance de ce qui vous est réservé au ciel. Vous en avez déjà reçu l'annonce par la parole de vérité, l'Évangile qui est parvenu jusqu'à vous. Lui qui porte du fruit et progresse dans le monde entier, il fait de même chez vous depuis le jour où vous avez reçu l'annonce et la pleine connaissance de la grâce de Dieu dans la vérité. Parole du Seigneur.
1: Cari fratelli e sorelle,
0: chers frères et sœurs, bonjour
1: e benvenuti.
0: Et bienvenue.
1: Aujourd'hui,
0: je voudrais vous parler du voyage apostolique en France que j'ai fait il y a quelques jours. C'était un grand don pour moi et pour le peuple de Dieu dans ce pays. Et je remercie à Dieu. J'exprime de nouveau ma gratitude à tous ceux qui m'ont accueilli, les autorités civiles ainsi que ceux de l'Église, et à tous ceux, des personnes nombreuses qui ont voulu rencontrer le pape ou seulement le saluer dans les rues comme l'apôtre de Christ qui est le messager de la paix. Merci à vous tous. Je voudrais penser parler aussi de mes impressions très vivantes de cette visite pastorale dont le pilier était un grand symbole, c'était la cathédrale de Notre-Dame de Paris. Là-bas, l'après-midi de ma première journée, nous avons célébré les vêpres de la Vierge Marie, une liturgie solennelle et en même temps très joyeuse, dont la musique, le chant et la beauté du temple de l'Église ont fait vibrer nos cœurs unis dans la prière. Justement, Notre-Dame, avec le drame que la cathédrale a vécu, peut symboliquement illuminer tout ce voyage apostolique en offrant une clé de lecture qui je résumerai une seule parole, renaissance. La cathédrale de Paris il y a seulement 7 ans, était blessé à mort à cause d'un incendie énorme. Aujourd'hui, a été reconstruite et encore plus resplendissante que jamais. Ce désastre a provoqué une réaction positive à tous les niveaux. Il y en a encore qui sont visibles, pratiques, pardon, et d'autres plus cachés, de l'ordre plutôt spirituel. La restauration de Noé était possible grâce à une collaboration énorme entre l'Église, l'État, les institutions publiques et la société civile. Cette réussite a permis de valoriser encore mieux la générosité de plusieurs facteurs comme les compétences des professionnels et des maîtres. La synergie pour le bien commun devrait être être un style normal dans les institutions, dans les forces politiques et sociétales, de tous ceux qui ont des responsabilités civiles et économiques. Le message que je voulais vous transmettre aux autorités françaises, comme également aux membres de l'UNESCO, l'Organisation des Nations Unies pour l'éducation, les sciences et la culture, dont le siège se trouve à Paris, en indiquant quel est le critère fondamental sous lequel il faut baser une telle collaboration, la dignité de la personne humaine. Mais surtout, Notre-Dame est une image de l'Église, de pierre vivante d'un peuple saint de Dieu. Et on peut aussi tirer la parallèle avec la célébration des Vêpres dans la cathédrale, avec la veille des jeunes qui a eu lieu le soir même dans le grand stade de France à Paris. Deux lieux complètement différents et pourtant deux événements complémentaires, presque unis spirituellement. C'est quoi qui les unissait? L'Église, qui n'est pas faite des pierres ou du ciment, mais des personnes qui aiment Jésus-Christ parce que elles sont aimé par lui. À Notre-Dame, il y avait des prêtres, des personnes consacrées, les ouvriers pastoraux. Au stade, il y avait la nouvelle génération française. La nouvelle, je dirais, pas seulement à cause de leur âge, mais à cause de leur esprit, à cause de la liberté de leur cœur, de la foi. Les jeunes qui ont chanté, mais qui sont restés aussi dans le silence, en écoutant, leur visage très attentif, très ému. Ils ont montré leur cœur qui ont besoin de l'amour. Et ensuite, je leur dis avec joie, vous êtes les saints de la France. Cette veille était un grand signe d'espérance. Et comme c'était le cas aussi dans la petitesse de Dieu, dit, même à la rencontre de la maison Bakita, maison d'accueil pour des personnes en difficulté. Un des nombreux endroits, les fruits de l'Évangile, où on fait des efforts tous les jours à servir avec amour à la dignité de la personne humaine. Et dans l'Église de la France, il y a un signe de la Renaissance qui dure déjà depuis quelques années, et on voit qu'il y a augmente le nombre de jeunes et d'adultes qui demandent le baptême. Et c'est une belle surprise de Dieu. C'était très beau à Paris et j'ai pu intervenir là-bas en encourageant le chemin de catéchumènes et des néophytes ensemble avec les communautés auxquelles ils appartiennent. Et l'événement culminant de ma visite à la capitale a été la messe à la place de la Concorde. Là-bas, on a vu la renaissance d'un monde surprenant, l'assemblée liturgique, dans cette énorme place a réuni les prêtres, la chorale et une grande foule qui allait jusqu'à l'avenue Champs-Élysées, jusqu'à l'Arc de Triomphe et même au-delà. Parfois, à un moment de la communion, tout le monde a pu communier, distribuer partout dans ces endroits. Voilà la reconstruction véritable, la restauration de l'Église que seulement Dieu peut faire par l'intercession de la Vierge Marie. Et ensuite, il était tout à fait normal qu'après Paris, je compte en tant que pèlerin à Lourdes pour vénérer la mère de l'Église, Marie, qui garde toujours la lampe de l'espérance et de la foi. À Lourdes, le Seigneur, à travers la Vierge Marie, communique avec tous les pèlerins et surtout avec les malades dans le corps et dans l'esprit. C'est un message d'espérance et de renaissance. C'est un message que je voulais relancer Chaque vie humaine, dans quelles que soient les conditions, même dans les plus grandes fragilités, garde sa dignité et mérite d'être encouragée, accompagnée, aidée de sa souffrance par les moyens offerts par la science. C'est pour cela que Lourdes représente pour tout le monde un sanctuaire de la civilité d'amour. Et dans ce contexte, j'ai rencontré quelques personnes victimes d'abus et je leur ai demandé de m'aider à exprimer même à d'autres victimes ma volonté et de toute l'Église de les écouter et de cheminer avec eux pendant qu'ils cherchent la guérison, en reconnaissant la douleur causée dans leur vie et en travaillant pour la prévention des abus.
1: Et la
0: troisième et dernière étape de mon voyage était la ville de Metz, dans une région de la France et d'Europe meurtrie par la Seconde Guerre mondiale. Là-bas, a travaillé Robert Schuman, un de ceux qui ont inspiré l'unification européenne. L'Europe contemporaine est née justement comme un projet de paix après la destruction de la guerre. Nous pouvons dire que ce qui est arrivé à Notre-Dame de Paris avec l'incendie est arrivé en Europe avec la Deuxième Guerre mondiale. Et l'Europe est renouée sous la base de ces principes de démocratie, de solidarité et de fraternité entre les peuples qui doivent beaucoup à leurs racines chrétiennes. Même aujourd'hui, ce sont des fondamentaux et c'est ce lien
1: pour rinnovarsi.
0: Vous dire que l'Europe peut se renouveler dans un monde globalisé où le dialogue interreligieux doit être très important. Et c'est pour cette raison, à Metz, j'ai rencontré les représentants de différentes traditions religieuses et qui ont lu et signé à ma présence l'appel de Metz pour le dialogue et la paix. Mes chers frères et sœurs, le thème de ma visite apostolique en France a été pour que le monde ait la vie. Pour que le monde ait la vie. Ce sont des paroles de Jésus qui résument toute sa mission de sauver et pendant le voyage, exprimer la plénitude du sens de l'Évangile à travers chaque rencontre. Il faut que ces paroles inspirent notre prière quand on demande à Dieu que cet événement de grâce porte ses fruits abondants et qui vont durer.
2: Très Saint-Père, les fidèles de langue française sont heureux de vous exprimer leurs sentiments les plus respectueux et leur filial attachement. Ils vous assurent de leur prière pour votre personne et pour votre ministère de successeur de Pierre. À la fin de cette audience, nous chanterons le Notre Père en latin. Puis le Saint-Père impartira la bénédiction apostolique. Il l'accorde spécialement aux enfants, aux personnes âgées, aux malades et aux personnes qui sont dans l'épreuve. Il bénira également les chapelets et les autres objets de dévotion que vous avez apportés à cette intention. Voici le résumé de la catéchèse que vient d'exposer Sa Sainteté le pape Léon XIV. Chers frères et sœurs, au retour du voyage apostolique effectué en France, où je suis venu comme apôtre du Christ pour que le monde ait la vie, je rends grâce à Dieu pour l'enthousiasme rencontré. Que ce soit dans la splendeur retrouvée de Notre-Dame de Paris pour la célébration solennelle des Vêpres, lors de la veillée inoubliable au Stade de France avec les jeunes, les nouveaux saints de France, le long des rues ou devant l'immense foule à la Concorde et aux Champs-Élysées, la joie et la ferveur du peuple de Dieu avec ses nombreux catéchumènes se sont largement manifestées. Cette foule, capable de silence et de recueillement, propre au cœur désireux de vérité et d'amour, représente un grand signe de renaissance et d'espérance. La dignité humaine, comme critère fondamental de toute collaboration au service du bien commun, déjà rappelée devant les autorités françaises comme devant les membres de l'UNESCO, a été également au cœur des rencontres avec les plus vulnérables à Paris et à Lourdes. Lieu béni où la Vierge Marie offre de la part de son Fils à tous les pèlerins qui souffrent dans leur corps et dans leur âme un message d'espérance. J'y ai rappelé avec force que toute vie humaine, y compris dans les situations de plus grande fragilité, conserve son inviolable dignité et mérite d'être soignée, accompagnée, soulagée. Enfin, Metz, lieu symbolique dans la construction de la paix en Europe avec le vénérable Robert Schuman au lendemain de la Deuxième Guerre mondiale, a été l'occasion de rappeler les racines chrétiennes de l'Europe et son attention aux principes de dialogue et de paix entre les nations et entre les diverses traditions religieuses. À présent, sa sainteté va saluer en italien les francophones.
1: 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Rendo grazie a Dio e prego affinché i pastori continuino a corrispondere alle aspettative dei fedeli, in particolare a quelle dei giovani. Vi benedico di cuore.
2: En s'adressant aux francophones, le Saint-Père vient de dire: je salue cordialement les pèlerins de langue française venus du Canada, de France et du Luxembourg. J'ai été émerveillée par la ferveur et l'enthousiasme de l'accueil reçu en France. Je rends grâce à Dieu et prie afin que les pasteurs continuent à répondre aux attentes des fidèles, en particulier à celles des jeunes. Je vous bénis de tout cœur.
0: À la fin de cette audience, nous prierons notre Père en latin. Ensuite, le Saint-Père donnera sa bénédiction apostolique. Elle s'adressera en particulier aux enfants, aux personnes âgées et aux personnes malades. Et finalement, il bénira les chapelets ainsi que tous les objets de dévotion que vous avez apportés.
1: Domenica scorso a Bologna,
0: dimanche dernier à Bologne, ont été béniés trois prêtres martyrs, Ubaldo Marchioni, de diocèse, et Elia Comini, salésien, et Martino Capelli, déonien, tués en 1944, dans une période dramatique de la Deuxième Guerre mondiale. On disait qu'ils c'était les troupes. Parce qu'il travaille pour les paroissiens. Le sacrifice suprême de ces trois ministres de Dieu montre aux chrétiens d'aujourd'hui le courage d'être toujours son prochain, de ses frères, et surtout dans les moments des épreuves. Je souhaite la bienvenue aux pèlerins de langue italienne et en particulier aux missionnaires filles de la famille Saint de Nazareth à la paroisse de Sainte-Marie de la Vallée Ascano et ainsi aux paroisses de Ferrara, di Montebaldo et de Tesero. Je salue également le centre de formation professionnelle Artigianelli de Fermo, les étudiants du lycée Visconti de Rome
1: et
0: ceux du lycée Gonzaga di Palerme. Je pense finalement aux jeunes, aux personnes malades et aux jeunes époux. Le mois d'octobre, je prie qu'il soit le centre, l'occasion de faire le rosaire et de prier pour la fin des guerres et de la paix. À vous tous, je donne ma bénédiction.

Chers téléspectateurs, c'est donc avec la prière de notre Père et avec la bénédiction apostolique que nous sommes arrivés à la fin de cette audience générale du Pape d'aujourd'hui. Merci de nous avoir suivis sur KTO. Merci et au revoir.

0: Bonjour chers auditeurs, vous écoutez l'émission La Bible en question, au micro Catherine Mann et Anne-Marie Arbitre. Bonjour Anne-Marie.
1: Bonjour Catherine, bonjour à tous, ravie d'être avec vous.
0: Et nous continuons donc notre lecture du livre des Proverbes, avec comme projet de confronter ces proverbes à notre vie moderne, pour voir si cette sagesse populaire antique a encore du sens aujourd'hui, ou peut-être comment nous pourrions la rendre plus actuelle. Nous nous étions arrêtés lors de la précédente émission au chapitre 10, en remarquant au passage à quel point il y a des redites et des répétitions pour insister sur le thème central qui est l'acquisition de la sagesse et le choix de comportements qui lui correspondent. Le livre des Proverbes se veut avant tout pédagogique pour convaincre ses lecteurs des bienfaits d'une vie conduite raisonnablement selon la loi donnée par Dieu à Israël, mais aussi selon les lois naturelles qui concernent toute l'humanité. Nous inciter à faire le choix de ce qui est constructif et qui améliore la vie, autant matériellement que spirituellement, c'est là toute l'intention des proverbes. Mais si en général tout nous semble plein de bon sens, nous butons parfois sur quelques conseils un peu singuliers. Et c'est donc sur cela que nous allons surtout nous attarder.
1: Oui, en effet. Alors, reprenons notre texte. Hein, au chapitre, donc, nous étions au chapitre 11. Et voici le verset 1. Le Seigneur a horreur des balances truquées. Le poids exact lui plaît. Alors, nous avons là le thème, un thème important de la loi biblique. Hein, qu'on retrouve alors dans le Lévitique, chapitre 19, versets 35-36. Je vous les lis. « Vous ne commettrez pas d'injustice dans l'exercice du droit, ni en matière de mesure de longueur, de poids ou de capacité. Vous aurez des balances justes, des poids justes, des mesures de capacité justes. » Il s'agit donc d'une exigence d'honnêteté absolue hein, dans les relations commerciales. Et on trouve le même thème hein, dans le livre du Deutéronome, chapitre 25, versets 13 à 16. Je vous les lis. « Tu n'auras pas deux poids différents, un grand et un petit. Dans ta maison, tu n'auras pas deux boisseaux différents, un grand et un petit. Tu auras un poids exact et juste, un boisseau exact et juste, afin d'avoir de longs jours sur la terre que te donne le Seigneur ton Dieu. » Car tout homme qui agit de manière malhonnête est une abomination pour le Seigneur ton Dieu. Voilà, donc honnêteté et justice sont donc d'abord dans notre propre intérêt pour vivre longtemps et béni par Dieu.
0: Oui, on a l'impression que cette question d'honnêteté est essentielle pour la survie de l'espèce humaine. Hein. Si on réfléchit bien, pourquoi pas, c'est en effet possible parce que on commence par quelques petites tricheries anodines, mais petit à petit, on arrive à une corruption qui peut gangréner toute une société. Une civilisation entière peut être détruite par la corruption qui sape la confiance dans les institutions, et puis ça finit par tout désorganiser. Ce proverbe est d'ailleurs resté marqué dans nos expressions courantes, puisqu'on se plaint quand il y a deux poids, deux mesures. Donc, c'est-à-dire qu'il y a injustice flagrante en truquant les mesures en fonction de la tête du client. En fait, on touche au fondement de la justice hein, qui suppose l'égalité des droits pour tout le monde. C'est donc très important, je pense, effectivement, cette justice. Et le verset 3 du chapitre 11 revient d'ailleurs de nouveau sur ce problème en disant « L'intégrité des honnêtes gens les guidera. » La perfidie des fourbes les mènera à la ruine. Voilà. Les proverbes nous montrent donc toujours la récompense des justes et l'échec des méchants. C'est plutôt réconfortant.
1: Oui, on ne peut qu'espérer que c'est vrai, hein, à long terme. Parce que, bon, dans les faits immédiats, c'est pas toujours vérifié quand même. Hein. Surtout, bon, dans nos sociétés occidentales, où c'est souvent la malhonnêteté qui séduit. Parce qu'elle amène bon, plus facilement l'argent, la notoriété. C'est généralement donc l'enrichissement rapide qui est recherché, sans trop se soucier de justice. Mais ce n'est pas du tout le modèle proposé par le livre des Proverbes, hein, puisqu'on retrouve au verset suivant, le verset 4, Je vous le lis, « La fortune n'est d'aucune utilité au jour de la colère, c'est la justice qui délivre de la mort. » Donc voilà, l'évocation du jour de la colère, c'est l'équivalent donc de, dans la Bible du jour du jugement dernier. Ce qui veut bien dire qu'au moment de paraître devant le tribunal de Dieu, la richesse matérielle ne pourra nous servir à rien, hein, surtout si elle est entachée de malversations. Donc l'honnêteté et la justice, par contre, seront toujours des témoignages en notre faveur. En fait, la justice est présentée dans la Bible comme un des principaux attributs de Dieu. Et même Jésus, hein, dans la grande prière à son Père, hein, qu'on peut retrouver dans l'évangile de Jean au chapitre 17, s'adresse à lui en disant « Père juste ».
0: Oui, c'est essentiel et je trouve aussi que c'est un sentiment qui est ancré très profondément et qui apparaît très tôt, par exemple chez l'enfant, avec une force presque primitive. L'injustice, les enfants sont très vite choqués. Alors, si toute l'histoire humaine s'était construite sur ce sens de la justice dans les rapports sociaux, c'est ça qui est mis en évidence. Et c'est quand même vrai que toute confiance en l'autre en dépend. On ne peut pas vivre ensemble si on n'a pas confiance les uns dans les autres. Toute la Bible nous montre que la confiance est la base de toute relation, et surtout de la relation à Dieu, puisqu'on parle d'alliance. L'alliance avec Dieu, en fait, c'est un contrat auquel on peut se fier parce qu'il nous garantit la justice. Il n'y a rien de plus inconfortable, me semble-t-il, que l'inverse, c'est-à-dire l'angoisse de l'arbitraire, hein. Des situations où on ne peut rien anticiper de ce qui va arriver, comment l'autre va se comporter. Par exemple, de nos jours, c'est pour moi le plus dur, l'imprévisibilité du comportement des automobilistes. Hein, parce que parfois on respecte le code de la route, mais parfois pas du tout. Et donc on se dit que tout peut arriver à tout moment. Et ça oblige à être sans arrêt sur le qui-vive, à se méfier, à supposer toujours le pire pour pouvoir l'éviter. Et même, je peux vous dire que c'est extrêmement fatigant. C'est un stress qui finit par pourrir la vie, quoi. Par contre, on peut bien imaginer qu'un monde comme celui que nous proposent les proverbes, un monde où tout le monde serait respectueux du droit, sincère, honnête, ça serait un monde fort agréable à vivre et bon pour la santé.
1: Ouais, ouais. Bon, voilà, en effet, l'idéal hein, que nous propose le livre des proverbes. À nous d'essayer de le faire, de le mettre en pratique maintenant. Hein. Mmh. Alors, si on continue, donc verset 6. Ce verset 6 continue toujours sur le même thème, hein, en ajoutant quand même un aspect nouveau. Je vous le lis, « La justice des honnêtes gens les rendra libres. Les fourbes restent prisonniers de leur convoitise. » Alors, il y a ici donc un lien qui est fait entre justice et liberté. Ce qui peut paraître surprenant hein, pour notre mentalité moderne, qui oppose souvent hein, la liberté au respect des lois. Les règles sociales sont généralement ressenties un peu comme une oppression, hein, plus ou moins bien supportée. On entend souvent hein, dans de nombreuses manifestations hein, qui agitent notre pays, la haine déjà contre les forces de l'ordre, comme si l'ordre était l'ennemi des libertés. Or, la Bible hein, nous dit exactement le contraire. Elle dit que c'est en respectant l'ordre, le droit et la justice que la liberté peut exister. Mais là, de quelle liberté s'agit-il hein ? De quelle liberté parlons-nous ? En tout cas, pas la possibilité de faire n'importe quoi hein, et de tout ce qui nous passe par la tête, hein, ça c'est sûr. Mais plutôt, voilà, une liberté intérieure, un espace ouvert quand la conscience est en paix et que tout a trouvé sa juste place d'un point de vue collectif, qui est celui, bien sûr, du bien commun.
0: Voilà, bien commun. Alors que la convoitise des fourbes, comme dit le proverbe, c'est une forme d'égoïsme, hein. Égoïsme jusqu'à l'obsession, qui est, pour lui, en fait, devient une prison étroite et malsaine. L'avidité, hein, dans les revendications trop personnelles, n'apporte généralement pas de solution globale, et donc ne fait qu'aggraver les problèmes en insistant et en enfermant dans un antagonisme stérile.

0: Vous écoutez Radio Grand Ciel, l'émission La Bible en question, et nous parlons du livre des Proverbes pour essayer d'en retirer des enseignements pour aujourd'hui. Nous en sommes au chapitre 11, dans une section qui invite à la justice, à la droiture et à l'honnêteté dans les transactions. Et nous avons vu jusqu'à présent que pour les Proverbes, les bénéfices immédiats d'un tel comportement sont donc une longue vie heureuse, la bénédiction de Dieu et la vraie liberté. Et surtout que cette liberté est en accord avec le bien commun. Et d'autres versets vont insister sur cet aspect communautaire. Par exemple, le verset 10 de ce chapitre 11 qui dit « Le succès des justes réjouit la cité. La perte des méchants fait exploser sa joie. » Ou encore le verset suivant qui dit « La bénédiction due aux hommes droits grandit la cité. » La bouche des méchants l'anéantit. Voilà, c'est un aspect collectif dans les Proverbes qui paraît important parce qu'il nous rappelle l'interdépendance de tous et la nécessité de penser globalement. Alors, le pape François a bien montré tout ça dans son encyclique Laudato Si. Par exemple, je le cite dans le paragraphe 157, « Le bien commun requiert la paix sociale. » C'est-à-dire la stabilité et la sécurité d'un certain ordre qui ne se réalise pas sans une attention particulière à la justice distributive, dont la violation génère toujours la violence.
1: Donc, oui, le pape parle de justice distributive. Ça suppose précisément une égalité des droits pour tous. Mais il va plus loin parce que non seulement il appelle chacun à la responsabilité personnelle, mais aussi à une communauté humaine dans son ensemble et qu'il ose ajouter que les institutions dotées de pouvoir sont nécessaires pour sanctionner. C'est au paragraphe 214. Donc il a conscience que les bonnes idées ne rencontrent pas forcément l'adhésion, qu'il y a toujours des réticences, des résistances des adeptes obstinés de l'égocentrisme. Donc le problème semble encore être aujourd'hui celui dont parle déjà le livre des Proverbes. Là où il y a un juste, en face, il y a généralement un méchant. Et comme on le voit souvent, un seul méchant peut pourrir toute une communauté. Alors, faut-il le sanctionner ou pas? Alors, les Proverbes ont l'air de dire que de toute façon, la méchanceté finit par se retourner contre le coupable. Mais il n'est pas vraiment question de punition. Pourtant, donc, le verset 14, on est toujours au chapitre 11, dit ceci. « Sans l'art de gouverner, un peuple tombe. Un conseil élargi le sauvera. » Donc, la sagesse inclut aussi des nécessités politiques, visiblement. Et par conséquent, je suppose, une certaine régulation autoritaire.
0: Oui, l'art de gouverner, c'est quand même des règles autoritaires et une permissivité totale n'est jamais une solution juste. Parce que l'impunité, on voit bien ce que ça donne aujourd'hui, ça renforce le goût de la violence et la corruption, puisque tout est permis. Mais quand même, c'est toujours un peu désolant de devoir en arriver à punir. On aimerait tellement plus que le bon sens s'impose naturellement ou que les criminels se corrigent juste par simple persuasion, on leur fait des gros yeux et on les gronde un peu.
1: Un petit rappel à la loi.
0: Enfin, et c'est vrai que la répression ne produit pas toujours de bons résultats. Mmh. Et parfois même, elle envenime la situation. Donc c'est assez difficile, mais les Proverbes éludent la question en introduisant une instance supérieure, c'est-à-dire Dieu. Mmh. Voilà, c'est ce que disent par exemple les versets 18 à 21 de ce chapitre 11. Le salaire du méchant n'est qu'illusion. À qui sème la justice, la récompense est assurée. Oui, la justice mène à la vie. Mais qui poursuit le mal va vers la mort. Le Seigneur a horreur des esprits retors. Mais les gens à la conduite intègre lui plaisent. Promis juré, le malfaiteur ne restera pas impuni. Mais la race des justes sera sauve. Voilà, nous l'a donc rassuré. Hein, c'est une promesse de Dieu. Le malfaiteur ne restera pas impuni. Et quant à savoir comment, ben, rien n'est dit. C'est sans doute à chaque communauté de concevoir des sanctions en fonction du contexte. Mais en tout cas, il

0: Ceci, un juste est tiré de l'angoisse, un méchant y tombe à sa place. Ça m'a perturbé. Hein. C'est vraiment une justice du type vase communicant qui paraît quand même un peu primaire. En tout cas, on est encore loin de la justice de Jésus hein, quand il prie pour ses ennemis et qui dit sur la croix avant de mourir, « Père, pardonne-leur, ils ne savent pas ce qu'ils font. » Quand on voit la place immense que donne Jésus au pardon dans son enseignement et dans la prière, ça change un peu notre regard sur les malfaisants. Il semble que la foi chrétienne doit nous rendre plus compréhensifs avant de jeter la première pierre à ceux qui commettent le péché. Tout n'est peut-être pas aussi simple hein, que veut le montrer le livre des Proverbes. Il n'y a pas aussi clairement le bien d'un côté, le mal de l'autre. Hein, tout n'est pas blanc ou noir. Cela doit nous rendre prudents dans nos jugements et dans l'exercice d'une justice répressive, je pense.
1: Oui, c'est évident. Il y a beaucoup d'ambivalence dans l'être humain et que ces textes n'en rendent pas vraiment compte. Par exemple, revenons au verset 13 qui dit ceci. « Qui colporte des cancans trahira le secret. L'homme de confiance ne soufflera mot. » Bon, ben, voilà un problème très actuel, hein, puisqu'il est question de ne pas s'adonner à la médisance pour préserver les secrets. Or, c'est exactement ce qui a permis de cacher pendant tant d'années des problèmes bien réels et terribles, comme la pédophilie dans l'Église. Et maintenant, nous payons très cher, au propre et au figuré, ce silence qui, sous prétexte d'éviter de colporter de possibles médisances, a en fait engendré des souffrances et des péchés autrement plus graves. Donc se taire, ce n'est pas toujours la bonne solution, la solution de sagesse. Parfois, il faut oser trahir des secrets parce qu'ils empoisonnent la vie d'une manière cachée. Mais, évidemment, ça demande du discernement. Il faut être sûr de la vérité de ce que l'on dit et ne pas accuser à tort. C'est aussi le problème. Mais la sagesse n'est pas forcément du côté du silence. Ça nous pose aussi la question, à mon avis, du droit d'ingérence. Nous en avons aussi des exemples aujourd'hui, avec la maltraitance dans les familles, enfants ou femmes martyrisés. Est-ce qu'on a le droit de s'en mêler? A-t-on le droit de dénoncer?
0: D'un certain côté, on pourrait même se poser la question. N'a-t-on pas, en tant que chrétien, le devoir de dénoncer les maltraitances de tout genre? Ne devrait-on pas veiller les uns sur les autres, hein, de façon à ne pas permettre qu'au nom d'un silence respectueux de la vie privée, des enfants ou des femmes meurent tous les jours hein, sous les coups de et dans une violence brutale. C'est peut-être même valable sur du plan politique, hein, international d'ailleurs. Hein, jusqu'à quel point doit-on refuser le droit d'ingérence et accepter de se taire devant des violations de droits humains? Se taire, c'est souvent faire un peu le jeu d'une injustice institutionnalisée. Hein. Bref, ce proverbe-là paraît pour le moins sujet à discussion. Hein. Mais il y en a encore bien d'autres qui posent problème. Par exemple, le verset 15, qui est aussi un verset d'une sagesse quelque peu mesquine. Il dit « Qui cautionne un inconnu s'attire des ennuis. Refuser toute caution, c'est plus sûr. » Alors, bon, on a déjà vu hein, ce genre de précaution au chapitre 6. Mais il faut avouer que ce conseil de prudence extrême n'est pas très généreux ni très sympathique.

Vous écoutez l'émission La Bible en question à propos du livre des Proverbes dont nous parcourons actuellement le chapitre 11 en remarquant au passage quelques proverbes assez problématiques. Par exemple, tous ceux qui vont nous parler du statut des femmes. Nous trouvons là également un décalage manifeste. En particulier, cet incroyable proverbe un peu caricatural du verset 16 qui dit « Une femme charmante reçoit des hommages. L'homme énergique capte la richesse. » Voilà. Hein? Le vrai modèle macho, la femme se doit d'être charmante et l'homme

0: énergique et donc riche. Quel programme ! C'est d'autant plus bizarre que jusqu'à présent, la richesse ne nous a pas vraiment été montrée comme un but très intéressant pour l'homme. Pourtant, on doit quand même admettre que ce modèle fonctionne encore de nos jours, dans certains contextes, dans beaucoup de contextes peut-être, parce qu'il semble rassurer sur la distinction des genres. Mais c'est quand même tellement réducteur. Pourquoi les femmes ne seraient-elles pas aussi énergiques et les hommes charmants ?
1: Bien sûr.
0: Enfin, bref. Un peu plus loin, il y a encore un terrible verset 22 que nous allons essayer de bien comprendre parce qu'il présente de grandes difficultés de traduction.
1: Oui.
0: ça permet de l'atténuer.
1: Ouais. Alors, lisons d'abord tel qu'il est dans la Bible de référence, la traduction officielle liturgique. Comme l'anneau d'or au groin d'un pourceau, une jolie femme dépourvue de tact. Bon, à méditer. Maintenant, la traduction œcuménique, de la Bible œcuménique, la Tob. Un anneau d'or au groin d'un porc, telle la femme belle mais dissolue. Bon, traduction donc la Bible de Maretsu. Un anneau d'or au groin d'un pourceau, telle est une belle femme dépourvue de bon sens. André Chouraki, anneau d'or sur narine de porc, belle femme sans goût. Et enfin, pour terminer, la Bible donc en français courant, un anneau d'or au nez d'un cochon, telle est la femme belle mais stupide. Donc, tout le monde est d'accord pour établir un parallélisme entre la femme et le cochon. Mais on hésite un peu pour savoir si c'est une femme dépourvue de tact, dissolue, dépourvue de bon sens, sans goût, ou carrément stupide. Alors essayons de faire un choix parmi ces propositions. Pour cela, on va peut-être revenir au texte originel, donc hébreu ou grec, dans la Septante, essayer de nous faire une opinion par nous-mêmes.
0: Ben oui, quand c'est comme ça, s'il y a autant de propositions différentes, c'est que le sens n'est pas facile à trouver. D'abord, pour revenir à l'hébreu, Vasarat Ta'am se traduirait littéralement par « qui s'écarte du goût ». Donc, possiblement, on peut traduire par « grossière ou vulgaire » ou « sans goût », comme dit le Chouraki, qui a mauvais goût, je ne sais pas. Mais on peut le traduire aussi par « qui s'écarte du bon sens, insensé ». Donc, dépourvu de sens, comme dit la Bible de Maretsu, pourquoi pas. La version grecque de la Septante, par contre, a choisi de traduire cela par un mot grec kakophroni, qui vient du verbe kakophroneo, qui veut dire méditer le mal, avoir de mauvais desseins, mauvaises intentions. Donc, la Bible grecque préfère mettre l'accent sur ces mauvaises intentions, ce qui peut donner en français dissolu. C'est la traduction qu'a choisie la Tob. Et pour ma part, moi j'aurais tendance à prendre cette interprétation-là, de Bredouillet, parce qu'elle met en avant la responsabilité de la femme, son choix de se détourner du bien. Alors que la version de la traduction en français courant qui dit simplement que la femme est stupide, ça me semble un jugement sur quelque chose que cette pauvre femme n'a pas choisi. C'est pas de sa faute si elle est stupide. Donc, là, comparé à un cochon, ça me choque énormément. La traduction de la Bible liturgique me semble franchement un mauvais choix. Dépourvu de tact, ça ne me dit rien du tout. Est-ce que ça se rapporte à grossier, à vulgaire ? Je ne vois pas ce pourquoi.
1: Non. Bon, il semble en effet que la traduction de la Tob soit la meilleure, parce qu'une femme dissolue, c'est quelqu'un qui a choisi délibérément une vie immorale. Donc, comme l'expression le dit, se rouler dans la fange, un petit peu, on peut la comparer à un cochon, là, dans ce cas-là. Mais tout le reste est un peu trop misogyne comme traduction. Ce n'est pas parce qu'on est belle, mais un peu bête, qu'on peut être traité de cochon orné de bijoux. Ou alors, il faut ajouter la même chose à propos d'un homme, stupide et beau, dire qu'il est aussi un cochon avec un anneau d'or dans le nez. C'est tout aussi bête, mais au moins, il y aura une parité. Bref, laissons là ce vilain proverbe et regardons maintenant le verset 24, qui demande aussi à être un peu discuté. Voici ce qu'il dit. Une personne généreuse deviendra prospère. Telle autre, économe à l'excès, n'y gagne que misère. Bon. On dirait presque qu'il s'agit de recommandations financières. C'est comme dire, bon, il faut que l'argent un peu circule, mettre en garde contre l'avarice. C'est quasiment un plaidoyer pour l'économie libérale. Et effectivement, du point de vue de la sagesse biblique, l'argent n'est qu'une énergie qui doit servir pour être utile à la vie. Par contre, en étant trop crispé sur la protection de ses biens, on se rétrécit, on s'angoisse, ce qui risque de nous rendre malades et finalement de nous appauvrir. Bon, donc à réfléchir.
0: Oui, la générosité est quand même présentée comme un art de bien vivre. Je trouve ça bien. Mais je me demande s'il ne faut pas aussi prendre cela sur le plan spirituel. Je pense à la conclusion de la parabole des talents, où Jésus demande de faire fructifier les dons reçus, aussi petits soient-ils. Ce n'est pas qu'une question d'argent, mais de toute la nature humaine qui doit progresser vers le royaume de Dieu. Les dons de Dieu doivent circuler, être répandus largement autour de nous. C'est une forme d'annonce évangélique. Spirituellement parlant, l'avarice, ça devient une forme de stérilité. Au lieu de communiquer la vie, on veut la protéger et en fait, on l'éteint. L'amour doit se répandre pour se multiplier. On voit bien la symbolique du cierge pascal qu'on allume à l'infini. Ce thème est aussi repris un peu plus loin dans le chapitre 11 au verset 26, de nouveau sur un plan matériel et concret, mais peut-être aussi symbolique. Voici ce qu'il dit. Le peuple maudit celui qui accapare le blé. Il bénit celui qui le met sur le marché. Voilà, donc toujours l'injonction de faire circuler les richesses plutôt que de les accumuler dans un grenier. Il semble donc vraiment que la générosité est une forme de sagesse et de justice, surtout si on y ajoute aussi le verset 28 qui dit « Qui se fie à sa richesse tombera, mais comme un arbre verdoyant, le juste fleurira. »
1: Et la fin du chapitre 11 insiste d'ailleurs sur la rétribution des justes. Le verset 30 reprend la métaphore arboricole. Le fruit du juste devient arbre de vie, le sage entraîne les autres à sa suite. Voilà encore un optimisme qui doit nous pousser à toujours espérer le bien, même au milieu des grandes difficultés. Mais dans les faits, il n'est quand même pas fréquent que les sages soient des modèles qui inspirent les peuples. C'est plus souvent des vedettes, des stars qui entraînent les masses et à qui les jeunes veulent ressembler.
0: Beyoncé.
1: Ne soyons pas négatifs quand même. Et il y a toujours de beaux modèles humains qui finiront, espérons-le, à mener le monde vers un destin heureux. Ensuite, bien sûr, il faut faire bonne mesure. Le livre des Proverbes ajoute que les méchants seront punis. Par exemple, le verset 29... qui perturbe sa maison héritera le vent, et le sot sera l'esclave de l'homme au cœur sage. Et le verset 31, si le juste reçoit rétribution sur cette terre, combien plus le méchant et le pécheur. Et ce verset fait particulièrement écho à la foi d'Israël, qui attend les conséquences d'une action dans cette vie-ci. Récompense pour les bonnes actions, punition pour les mauvaises actions.
0: Ce qui non plus n'est pas fréquemment vérifié concrètement. Nous retrouverons encore souvent cette question, que faut-il penser alors quand les justes souffrent et sont persécutés? Mais ce sera pour une prochaine émission, parce qu'il est temps maintenant de nous dire au revoir, chers auditeurs, et à très bientôt.
1: Au revoir Catherine, au revoir à tous, à bientôt.

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1: Un grand don, c'est ainsi que Léon XIV a qualifié son voyage apostolique en France. Le pape est revenu sur ce déplacement de 4 jours lors de l'audience générale ce matin, place Saint-Pierre. C'est le président d'un pays qui est loin d'être sorti de l'insécurité et de la crise que le pape va rencontrer demain. Léon XIV recevra en effet au Vatican Faustin Archange Touadéra, le président de la Centrafrique. Nous verrons ce qu'attend de cette visite l'église du pays. Les forces internationales anti-djihadistes présentes en Irak ont définitivement quitté le pays aujourd'hui. Parmi elles, de nombreux soldats américains qui vont laisser un vide sécuritaire que redoutent déjà les Irakiens. Troisième rejet de la part des députés roumains du candidat présenté par le président pour former un gouvernement. La Roumanie demeure donc sans Premier ministre et la crise politique se poursuit.
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1: Bonsoir. Il a encore été question de la France aujourd'hui au Vatican. Léon XIV est en effet revenu ce matin place Saint-Pierre sur son voyage apostolique lors de l'audience générale. Venu dans le pays tricolore, bleu, blanc, rouge, comme apôtre du Christ, pour que le monde ait la vie, le pape a rendu grâce à Dieu pour l'enthousiasme rencontré. Il a souhaité aussi que ce voyage, événement de grâce, porte des fruits abondants et durables. Le compte-rendu d'Augustine Asta.
3: Ce fut un grand don pour moi et pour le peuple de Dieu dans ce pays, et j'en rends grâce au Seigneur, affirme le pape devant de milliers de fidèles réunis place Saint-Pierre. Que ce soit dans la splendeur retrouvée de Notre-Dame de Paris pour la célébration solennelle des Vêpres, ou lors de la veillée avec les jeunes, les nouveaux saints de France, le long des rues ou devant l'immense foule à la Concorde et aux Champs-Élysées, la joie et la ferveur du peuple de Dieu se sont largement manifestées, ce qui représente un grand signe de renaissance et d'espérance, estime Léon XIV.
4: Lourdes.
3: À Lourdes, comme devant les autorités françaises et les membres de l'UNESCO, le pape affirme avoir rappelé avec force que toute vie humaine, y compris dans les situations de plus grande fragilité, conserve son inviolable dignité et mérite d'être soignée, accompagné et soulagé. Enfin, Metz, lieu symbolique dans la construction de la paix en Europe au lendemain de la Seconde Guerre mondiale, a été l'occasion de rappeler les racines chrétiennes de l'Europe et son attention aux principes de dialogue et de paix entre les nations et entre les diverses traditions religieuses.
1: Augustine Asta, et dans ses saluts aux fidèles et pèlerins réunis place Saint-Pierre, le pape a partagé sa profonde inquiétude au sujet de la situation au Tigré, cette région du nord de l'Éthiopie où des combats ont repris entre les forces armées fédérales et les rebelles tigréens. Léon XIV a lancé un appel sincère à toutes les parties pour qu'elles choisissent la voie du dialogue, a-t-il dit, s'adressant au gouvernement d'Addis Abeba et au TPLF, les forces tigréennes. Les conflits armés ne résolvent jamais les problèmes, mais ne font que les aggraver, laissant dans leur sillage une traînée de morts, de destruction et de ressentiment, a-t-il affirmé, exhortant la communauté internationale à apporter une contribution généreuse et opportune pour garantir que toute l'aide humanitaire soit acheminée à ceux qui en ont besoin. Autre pays africain cher au cœur des papes, la République centrafricaine. Léon XIV recevra demain matin au Vatican son président, Faustin Archange Touadéra. Cette visite intervient alors que des attaques répétées contre le personnel et les opérations humanitaires dans le sud-est du pays ont eu lieu. Attaque condamnée hier soir par le coordinateur humanitaire des Nations Unies en Centrafrique, qui met en garde contre le risque de voir 20 000 civils privés d'assistance vitale. Alors qu'attendre de l'audience du président Touadéra avec le pape? Nous avons posé la question à l'archevêque coadjuteur de Bangui, Monseigneur Joseph Samedi.
5: L'attente est forte. La question que beaucoup se posent ici, c'est de savoir où est-ce qu'on ira, où est-ce que donc ceux qui dirigent les décisions politiques, hein, où est-ce qu'ils vont nous conduire, n'est-ce pas, vers la croissance, la paix et le développement. C'est de sens que, voilà, je me suis posé la question. En tant que centrafricain, nous souhaitons que dans cette république-là, que nous connaissions vraiment la prospérité, le développement. Nous souhaitons qu'à l'issue de cette rencontre-là, le président retourne au pays, qu'il mette en place une politique vraiment de construction, qu'il n'y ait plus d'exclusion, que les Centrafricains s'entendent entre eux pour construire leur pays, qu'il n'y ait plus de rejet, d'exclusion, que tous, hein, donc, emboîtent le pas, espèrent donc un avenir meilleur pour le peuple centrafricain. C'est ce que nous souhaitons, dans la paix et dans le dialogue.
1: Des propos recueillis par Moriba Camara. Un nouveau chapitre dans l'industrialisation de l'Afrique. C'est ce qu'a promis cet après-midi à Lamu, au Kenya, le PDG de l'entreprise pétrolière Dangote, lors de la pose de la première pierre d'une méga raffinerie. 700 000 barils devraient être à terme produits chaque jour. Coût des travaux, 16 milliards de dollars. Selon l'entrepreneur nigérian, ce projet doit permettre à l'Afrique de faire un pas supplémentaire vers l'autosuffisance. Le continent produit en effet du brut qu'il exporte et importe les carburants, au contraire, dont il a besoin. Fin de la mission et de la présence des forces armées membres de la coalition anti-djihadiste en Irak. Les derniers éléments, dont des soldats américains et français, ont été rapatriés. C'est maintenant l'armée irakienne qui se retrouve seule en première ligne pour faire face aux différents groupes islamistes qui sont encore présents sur son sol, malgré la défaite de l'organisation de l'État islamique, qui avait contrôlé pendant plusieurs mois de larges portions du territoire irakien. Mais le départ de ces soldats étrangers n'est pas fait pour rassurer complètement les Irakiens. À Bagdad, Anne-Sophie Lemoff.
4: Si certains célèbrent, je cite, la souveraineté retrouvée, d'autres se disent fortement inquiets quant à la capacité de l'État irakien à prendre en charge le dossier sécuritaire. Au nord de l'Irak, dans la région autonome du Kurdistan, comme dans de nombreuses provinces à majorité sunnite, beaucoup craignent que le vide laissé par le départ des forces américaines ne profite à l'Iran et aux groupes armés chiites irakiens, maillons de l'axe de la résistance au Moyen-Orient. La perte du renseignement américain et de ses technologies de pointe pose un sérieux problème sécuritaire. Nabil Azami, journaliste et analyste politique issu du bastion sunnite de Fallujah, assure que l'Irak ne dispose pas de systèmes de défense avancés, d'équipements d'attaque ou encore de drones et de ballons de surveillance nécessaires à la lutte contre des cellules dormantes de Daesh. Le Hezbollah irakien, proche de Téhéran, a quant à lui menacé de prendre le contrôle de l'espace aérien irakien, d'abattre des avions hostiles si nécessaire et de renverser le premier ministre Al-Zaïdi si ce dernier ne travaillait pas pour l'intérêt des Irakiens. Bagdad, Anne-Sophie Lemoff pour Radio Vatican.
1: Fin de voyage pour les 174 personnes se trouvant à bord du vol Fly Dubai, parti de Dubaï à destination de Tel Aviv en Israël. L'appareil a dû se poser en urgence entre-temps en Arabie Saoudite. Tabouk a pris une violente bagarre entre deux pilotes. Ce qui s'est passé à bord en plein vol reste peu clair. Le Premier ministre israélien accuse un des deux pilotes d'avoir voulu provoquer un crash de l'avion. Son ministre de la Défense évoque même une tentative d'attaque djihadistes. Tous les passagers ont maintenant donc rejoint Israël. Le gouvernement turc resserre son étau sur les médias. Dans le cadre de son opération en faveur de la famille, il a fermé aujourd'hui le site d'information indépendant T24, l'un des plus importants du pays. En cause, sa propagande LGBT, selon le gouvernement. Les membres de la rédaction estiment qu'il s'agit surtout d'une attaque contre l'activité journalistique elle-même. La Roumanie n'a toujours pas de premier ministre. 5 mois après la chute du gouvernement de Ilie Boloian, la crise politique se poursuit. Les députés ont rejeté en effet aujourd'hui la candidature du libéral Siegfried Mureșan, pourtant soutenu par la coalition pro-européenne. Tout est à refaire. À Bucarest, les explications d'Alexander Diaconescu.
6: Monsieur Mureșan n'a obtenu que 182 voix, loin des 233 suffrages nécessaires à l'investiture. Avec ce nouvel échec, conformément à la Constitution, le chef de l'État peut convoquer des élections législatives anticipées, mais Nicu Șordan a constamment refusé une telle option, tout comme la formation d'une coalition gouvernementale incluant l'extrême droite. Selon le président, les élections anticipées impliqueraient encore 4 mois d'attente jusqu'à l'installation d'un gouvernement de plein exercice, avec des conséquences graves sur la situation économique du pays. D'ailleurs, ce vendredi, c'est à l'agence de notation Standard & Poor's de présenter son rapport sur la Roumanie. Si elle est rétrogradée d'un cran dans la catégorie junk, soit non recommandée aux investisseurs, la Roumanie pourrait voir ses coûts de financement exploser, compliquant davantage tout effort de réduire les déficits et les taux d'inflation. De Bucarest, Alex Diaconescu pour Radio Vatican.
1: La Suède aussi attend un nouveau Premier ministre à l'issue cette fois des législatives du 13 septembre. La gauche a remporté le scrutin d'une courte tête, mais rien ne l'assure d'être en mesure de former un gouvernement. La chef du Parti social-démocrate a jeté l'éponge, ne parvenant pas à faire coexister toutes les forces de gauche ensemble. Le chef du Parlement, le Riksdag, rencontrait aujourd'hui les autres chefs de parti pour désigner un nouveau formateur. Voilà, c'est la fin de cette édition. Prochain retour de l'actualité en langue française. française. Ce sera demain matin, 8h30, heure de Rome. D'ici là, très bonne soirée à toutes et à tous.
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9: Le Forum des acteurs publics et le Salon des collectivités réunira le 10 octobre près d'un millier de personnes, comme à peu près tous les ans, c'est la 6e édition. Ça sera l'occasion pour les maires, beaucoup de nouveaux maires d'ailleurs cette année en Mayenne, de réfléchir sur à la fois les enjeux de leur mandat, à la fois sur comment arriver à mener à terme tous leurs projets. Joël Ballandreau, vous êtes président de l'Association des maires de la Mayenne. Bonjour.
10: Oui, bonjour.
9: Et en fait, vous avez fait un petit aparté, puisque nous sommes le mardi 29 septembre et qu'aujourd'hui, un peu partout en France, ont lieu des manifestations qui expriment l'inquiétude, voire la colère, de beaucoup de nos concitoyens sur le budget qui pourrait être voté. Et vous avez fait un point particulier qui m'intéresse sur les finances des collectivités. Et vous avez commencé par le gel du point d'indice des fonctionnaires.
10: Oui, ce que j'ai à mettre en avant, c'est que ça passe un peu sous les radars médiatiques, donc c'est bien d'en parler là, que depuis plusieurs années, nos fonctionnaires effectivement sont rattrapés par la grille du SMIC. Certains sont même en dessous du SMIC et ils sont compensés parce qu'on paye nos fonctionnaires au SMIC à minima. Il y a une ligne de compensation par rapport au SMIC. Ça veut dire qu'aujourd'hui, depuis quelques années, on revalorise beaucoup de choses. Alors, historiquement, les retraites, on va voir si ça bouge ou pas. Les minima sociaux sont toujours réévalués régulièrement et c'est normal, les allocations chômage, le RSA, etc. Mais ça fait longtemps qu'on oublie d'indexer le point d'indice des fonctionnaires. Et en même temps, en tant qu'employeur, les employeurs, les maires sont dans la difficulté aussi de payer les salaires. On en est là aujourd'hui parce que les masses sont importantes et que les dotations, puis les retraits de différentes taxes d'habitation ou autres ont beaucoup grévé les budgets des collectivités. Donc on est dans un étau qui nuit aux uns comme aux autres.
9: Et donc Joël Ballandreau, en tout cas, il y a une érosion lente finalement et aujourd'hui, en fait, c'est le constat, une forte baisse du pouvoir d'achat des fonctionnaires qu'on a souvent qualifié un peu de privilégiés. C'était peut-être vrai à l'époque, ça l'est beaucoup moins aujourd'hui. Vous parliez d'une hausse parallèlement des cotisations, des charges que vous devez payer.
10: Oui, la caisse de retraite des fonctionnaires publics territoriaux a longtemps été bénéficiaire. Et donc l'État en a profité pour la ponctionner largement. Suivant les chiffres et les estimations, on est entre 80 et 100 milliards d'euros ponctionnés au cours des 10 dernières années, dont encore l'année dernière. Et en même temps, et depuis déjà 2 ans, on nous a augmenté de plus de 13% de cotisations en plus sur les salaires de nos fonctionnaires. Donc c'est énorme. Ça représente aujourd'hui pour un fonctionnaire, on cotise à plus de 40% de son salaire pour sa future retraite. Et donc, c'est une charge énorme pour les collectivités locales. Pour les Coëvrons, sur 4 ans, ça fera 800 000 euros tous les ans en plus à payer, sans avoir donné 1 euro de plus à aucun de mes fonctionnaires. Et donc, dans des grandes collectivités, on dépasse largement le million sur les deux, trois grandes collectivités mayennaises que l'on connaît. Et donc, ça grève le budget de fonctionnement de façon très importante, sans pour autant rien apporter aujourd'hui à aucun de nos fonctionnaires. Et on sait bien que ça ne résout pas le problème pour demain.
9: Et vous parliez, Joël Ballandreau, aussi des finances des collectivités, qui est vraiment essentielle. Vous nous avez expliqué aussi qu'il y avait une... je ne me souviens plus du sigle, mais une histoire de TVA qu'il est compliqué, en tout cas pour les collectivités, de récupérer aujourd'hui.
10: Oui, effectivement, quand on paye un bien, quand on investit, on paye un bien avec de la TVA. Quand on est une entreprise, cette TVA, elle est mise en déduction des autres charges, des autres frais. Pour les collectivités qui ne sont pas soumises à la TVA a priori, donc l'entreprise facture un investissement avec la TVA et puis l'État nous reverse. Alors, non pas les 20% de TVA, mais 16,4%, qui est un accord sur... Et depuis l'année dernière, en début d'année, beaucoup de collectivités ont appris, alors qu'elles sont trimestrialisées, qu'on arrêterait de leur verser le retour de la TVA en cours d'année pour le reporter en 2027. Et là, on apprend que dans les premières hypothèses de Bercy, on est sur une suppression pure et simple de ce fonds de compensation pour la TVA, c'est comme ça qu'il s'appelle, FCTVA. Et déjà, c'est un effet de cavalerie terrible pour l'État cette année. Ça veut dire qu'en fait, il ne rembourse pas ce qu'il avait promis de donner, ce qui est bien logique, puisque c'est de la TVA, donc ça marche comme pour tout le monde. Donc, pas en 2026, mais en 2027. Potentiellement, ça veut dire qu'il faut qu'il paye deux fois en 2027, l'État. C'est ça que ça veut dire. Comme il n'en a pas les moyens, la première hypothèse de Bercy en début d'année, et avant que nous soit présenté le projet de loi de finances que j'aurai l'honneur de recevoir demain matin, il nous dit peut-être que dans les hypothèses, c'est de le supprimer complètement pour les années à venir. Ce qui veut dire qu'un investissement fait par une collectivité lui coûtera dès le lendemain 16,5% de plus sans que l'entreprise, elle, n'ait le moindre argent en plus. C'est juste pour rentrer dans les caisses de l'État, cette somme-là, qui malheureusement part dans un grand trou qui n'est pas un trou d'investissement, qui est bien un coût de fonctionnement qui est trop important. C'est contre-productif, c'est très compliqué pour la croissance.
9: Et ça veut dire effectivement aussi des conséquences en cascade, hein, finalement. Ça veut dire plus de salles de sport, plus de gymnase dans telle ou telle commune. Ça veut dire des entreprises aussi dont le carnet de commandes va se vider au fur et à mesure. Donc des faillites, donc du chômage.
10: Les collectivités, elles portent 70% de l'investissement public local. On va aplatir la croissance encore plus qu'elle ne l'est. C'est un cercle vicieux terrible. Et donc on se battra contre.
9: Jean-Louis Ballandreau, il sera certainement question de tout cela à côté de tous les ateliers que vous proposez donc à ce forum des acteurs publics et du salon des collectivités le samedi 10 octobre à l'espace Mayenne.
10: Je tiens quand même à ce moment de positivisme, les élus locaux, c'est la proximité et ce sera des solutions. Tout n'est pas dans l'argent, bien vivre ensemble, c'est créer du lien, c'est avoir du lien et ça les élus locaux continueront à le faire. On se battra pour ça avec tous, pour faire en sorte que notre commune, que notre village soit toujours agréable à vivre et à vivre ensemble.
9: Et on sait que les maires de la Mayenne savent être inventifs et on en a la preuve encore chaque semaine dans l'émission Parole de maire. Merci beaucoup Joël Ballandreau.
10: Merci à vous.
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1: À mi-chemin entre Laval et Mayenne, une charmante petite commune de 470 habitants, voire peut-être un petit peu plus depuis mes chiffres, ça c'est être traversé par de nombreux chemins de randonnée. Antoine Valprimier, bonjour.
2: Bonjour.
1: Vous êtes maire de Sacé depuis 2014.
2: Oui.
1: Vous en êtes donc à votre troisième mandat.
2: C'est ça, troisième mandat, quatrième d'élu et troisième en tant que maire.
1: On peut préciser aussi que vous êtes à Mayenne Communauté. Vice-président.
2: Alors, j'ai été, deux derniers mandats vice-président de Mayenne Communauté. Je suis également, depuis 2021, conseiller départemental.
1: Ce qui vous permet peut-être de faire rayonner Sacé plus largement, ou de peser en tout cas, au niveau des décisions communautaires ou départementales.
2: Oui, ça permet de représenter la commune peut-être plus haut. Ça permet surtout de savoir tous les dispositifs qui existent, tout ce qui peut permettre d'aider la commune, notamment sur le plan financier. C'est toujours utile. On a fait un gros chantier de rénovation de notre salle communale en 2023-24, sur lequel on a eu pratiquement plus de 50% de subventions. Un million d'euros de travaux, ce qui est important pour une petite commune comme ça, et pratiquement 600 000 euros de subventions, du mécénat également. A pu faire appel aux dons des habitants sur cette commune.
1: Ça, c'est quand même assez original, hein, que les habitants d'une commune contribuent via le mécénat à l'édification d'une maison ou la restauration d'une maison communale.
2: C'était un clin d'œil à l'histoire de la commune. Il y a 40 ans, les habitants avaient construit eux-mêmes cette salle communale. Il n'y avait que 250 habitants sur Sacé. C'était une toute petite commune. Ils n'avaient pas les moyens de faire une salle communale. Et bien, ils se sont dit, on va la construire nous-mêmes. Et donc, les habitants, bénévolement, avec les conseillers municipaux, pendant tout un été, on construit la salle communale. Il n'y a que le charpentier qui est venu pour des raisons un peu évidentes de solidité d'édifice. Mais 40 ans après, ça tenait toujours debout. Donc on ne pouvait pas refaire ça et remettre. Moi, j'aurais adoré remettre les ados du village à monter des parpaings, mais les bureaux de contrôle sécurité n'étaient pas tout à fait d'accord. Donc on a trouvé cette solution de financement participatif pour faire un peu écho à la participation des habitants il y a 40 ans. Et on a eu, je pense, un quart, voire un tiers des foyers ont contribué en fait à ce financement qui atteint en total 40 000 euros. Ce qui nous a permis d'équiper la salle en fait en mobilier de cuisine, sono, etc. Ce qu'on n'aurait peut-être pas pu faire à la fin, on a pu le faire grâce aux habitants.
1: C'est très révélateur d'une cohésion de la population de Sacé.
2: Oui, il y a cette vie associative depuis ces, j'allais dire, les pères fondateurs qui avaient lancé cette dynamique-là il y a 40 ans en construisant la salle, et puis qui ont fait un comité d'animation, ont transformé le dernier commerce qui fermait, qui est devenu un café associatif, qui ont toujours été au soutien de l'école avec les parents d'élèves. Il y a une vie associative qui est effectivement peut-être un peu plus riche que dans d'autres communes, parce qu'il y a cet engagement des habitants, et puis qui se transmet au fil des générations. Et certains sont toujours dans les bénévoles depuis 40 ans d'ailleurs.
1: Et quand vous parliez des adolescents, souvent les communes rurales, on peut dire quand même que ça c'est une commune rurale, hein. Les communes rurales souvent sont un peu désertées par les moins de 50 ans.
2: Oui, et alors là, c'est pas le cas. Nous, on a une situation géographique qui est favorable, puisqu'on est entre Mayenne et Laval, qui sont les deux principaux bassins d'emploi. Puis on est au nord de Laval, où se concentrent quand même aussi toutes les zones d'activité désormais. La proximité géographique fait que les jeunes ménages vont venir s'installer ici, un peu comme une troisième couronne de Laval ou de Mayenne. C'est un petit peu moins cher de s'installer là. Alors, ce qui est moins vrai maintenant avec le coût du carburant. Il y a une école à proximité. Donc, on a pas mal de jeunes qui viennent s'installer sur la commune. Et puis, à contrario, quand on commence à avoir des enfants adolescents, ou quand on commence à être un peu vieillissant, il n'y a pas de commerce, il n'y a pas de transport, il n'y a pas de médecin, il n'y a pas de pharmacie. Donc, on a tendance peut-être à se relocaliser en ville. Et puis, on a aussi peut-être plus de ressources pour faire de l'immobilier à 50 ans qu'à 25 ans. Donc on a des gens qui quittent la commune et des jeunes qui rachètent à nouveau des maisons, des lotissements ou du bourg. Donc ça se renouvelle assez régulièrement.
1: C'est une vraie richesse, hein, pour la commune. Ça vous permet, avec presque 500 habitants, d'avoir gardé une école.
2: Oui, alors école maternelle et élémentaire, donc de 3 à 11 ans jusqu'au collège, qui a failli fermer fin des années 90. Il restait 12 élèves à l'école. Et au moment où il y a des lotissements qui commençaient à se construire, donc la perspective de fermer inquiétait les élus de l'époque qui sont battus, qui ont bien fait. Puisque moi je suis élu depuis 2008, j'ai connu au milieu des années 2010, on a eu 90 enfants à l'école. Et à peine 15 ans avant, il n'y en avait plus que 12. Donc là, ça retombe un peu comme partout dans le département. On est à 53 à la rentrée de septembre, sur 3 classes. Petite école familiale, rurale, les grands s'occupent des petits, c'est très solidaire et ça donne des bonnes bases et des bonnes valeurs aussi pour les enfants qui sont là, qui arrivent ensuite au collège à Andouillé, qui est à 7 km.
1: Et vous disiez pas de commerce à Sassé, est-ce que ça c'est une vraie problématique ?
2: Ça pourrait l'être, mais en fait, on voit bien qu'il n'y a pas de sens à se dire on va réouvrir un commerce, puisque tout le monde travaille à l'extérieur, pour une grande partie d'actifs, qui travaillent pratiquement tous à l'extérieur, à part les agriculteurs. Il n'y a pas de quoi faire vivre un commerce, et ça ne serait pas lui rendre service. Et on voit bien, d'ailleurs, dans des petits villages comme ça, il n'y a pas de pérennité possible. Donc, ce qui est intéressant, c'est qu'il y a des producteurs qui font de la vente directe. On a un maraîcher, on a un producteur de porc bio, on a des fromagers, juste à côté à Montflour, il y a aussi du pain, des légumes, de la viande. Voilà, donc autant privilégier la vente directe chez les producteurs plutôt que de vouloir ouvrir un commerce sur lequel on n'arrivera pas à dégager un revenu pour un gérant.
1: Donc c'est une politique raisonnable, finalement.
2: Oui. Et puis pour la convivialité, il reste donc ce café, ce bar associatif qui est l'ancien commerce.
1: Oui, qui est toujours là, lui.
2: Qui existe donc en format associatif depuis 36 ans maintenant. C'est un des plus anciens cafés associatifs de la Mayenne, sur lequel il y a une quinzaine de familles bénévoles qui le tiennent à tour de rôle tous les vendredis soirs. Un camion à pizza qui vient le vendredi soir, ça permet de se retrouver aussi entre voisins, entre amis, pour la fin de la semaine, et puis d'avoir quelques animations musicales en plus de ce que peuvent faire les parents d'élèves ou le comité d'animation.
1: Et ça contribue aussi sans doute à la cohésion d'une population, en fait, quand il y a un lieu où on peut se retrouver, plus peut-être des activités sportives.
2: Alors, il n'y a pas de club sportif. En fait, ils vont tous être sur les communes alentours, mais on se retrouve, c'est pas grave. Il n'y a pas de frontière à la porte de la commune. Mais effectivement, les associations sont des lieux de cohésion. Donc, dans un petit village comme ça, l'école est un peu le cœur battant du village. Donc, l'association des parents d'élèves. Sauf que quand on n'a pas encore d'élèves à l'école, on ne connaît pas grand monde. Quand ils ne sont plus à l'école, on est un peu has-been. Donc, il reste le comité d'animation qui développe pas mal de choses. Et puis, ce bar associatif qui offre aussi un lieu de rencontre.
1: Et alors, Antoine Valprémy, Sassé a donc une activité essentiellement agricole, et vous l'avez un petit peu évoqué. Mais je parlais aussi d'une activité un petit peu touristique, parce que vous êtes situé tout à côté de la rivière, de la Mayenne. Il y a beaucoup de chemins de randonnée. Est-ce que le tourisme est quelque chose qui...
2: Oui, alors ça ne va pas générer forcément des retombées économiques, parce qu'il n'y a pas de lieu pour les accueillir, et il y a quelques hébergements, mais en tout cas, on a la chance d'être au bord de la Mayenne avec le chemin de Halage. On est à mi-chemin entre Mayenne et Laval. On a pas mal de sentiers de randonnée qui sont plutôt qualitatifs. Le bocage a été bien conservé, bien préservé, donc ça permet de garder des chemins creux, abordés par les haies, et pas mal d'itinéraires qui sont assez appréciés des randonneurs, effectivement. Ouais.
1: Et si on parlait de retombées économiques, moins il y a d'entreprises, moins il y a de retombées économiques pour la ville. Donc financièrement, comment est-ce que...
2: Financièrement, ça va être des impôts fonciers, parce qu'il n'y a plus de taxes d'habitation. Donc c'est en fait, mais chez nous, c'est pratiquement que des propriétaires occupants, donc tout le monde paye de la taxe foncière. Et effectivement, l'absence d'entreprise fait qu'il n'y a pas de dynamique économique. Après, l'essentiel des ressources, sinon, c'est les dotations de l'État, mais qui sont plutôt en baisse pour les petites communes, avec une complexité infernale. L'État a cumulé les dispositifs et les exonérations des compensations depuis 50 ans. Donc plus personne n'y comprend rien, et on a des fois des effets de seuil. Il suffit qu'on passe un ratio sous un certain critère, et d'un seul coup, ça peut faire des baisses ou des hausses de dotation, mais c'est plutôt des baisses en ce moment. Voilà, on navigue. Une commune comme ça, c'est 500 habitants, le budget, c'est pas tout à fait 400 000 euros. Et avec ça, il y a 5 agents, il y a des bâtiments à gérer. Donc les marges de manœuvre sont assez réduites.
1: Ouais. D'où l'intérêt, comme vous disiez tout à l'heure, Antoine Valprémy, de savoir où aller chercher peut-être des aides et des subventions.
2: Tout à fait. C'est toujours le nerf de la guerre, malheureusement.
1: Ouais. Et je crois qu'il y a un projet aussi, mais je ne sais pas dans quelle mesure ça peut impacter Sassé, un projet d'éolienne à Andouillé.
2: Oui, on sera impacté par les paysages, parce que les éoliennes seraient juste en face de l'autre côté de la Mayenne. Donc forcément, vu la hauteur, ça toucherait. Bon, c'est tout à fait en émergence, donc on ne sait pas temps, on verra ce qui se fait. Moi, je ne suis pas forcément défavorable. On a une histoire sur les énergies en Mayenne avec, il y a 25 ans, un projet d'enfouissement des déchets nucléaires où les Mayennais sont mobilisés du côté de Baie contre l'enfouissement des déchets nucléaires. Bah, c'est très bien d'être contre le nucléaire, mais à ce moment-là, d'où on tire notre énergie, bah, ça peut être l'éolien, ça peut être le photovoltaïque. Il faut que tout ça soit après fait de façon un peu raisonnée. Il y a quand même... Alors ça, c'est dans le Nord Mayenne, puisqu'on est dans Mayenne Communauté, on est à la limite. Il y a quand même beaucoup d'éoliennes déjà en Haute Mayenne, donc il faut que ce soit réparti un peu uniformément et qu'il n'y ait pas de saturation, je pense, pour les paysages et pour les habitants.
1: Et vous ne sentez pas un vent de contestation, en fait, sur ces éoliennes ? Parfois, c'est qui tout double, hein, les éoliennes, hein ?
2: Pas encore, on verra bien. En tout cas, nous, on a transmis l'information à tous nos habitants. On verra bien. Il y a un autre projet qui inquiète les habitants à juste raison. C'est le projet d'aménagement de la route entre Laval et Mayenne, qui serait peut-être passé en 2x2 voies complètes, donc avec une consommation de terres agricoles assez importante, et puis une modification des paysages, de l'environnement assez conséquente. Donc là, on est plutôt vigilant là-dessus. Après, le conseil départemental joue plutôt carte sur table et concerte les habitants de façon assez transparente. Voilà, mais ça, c'est un autre projet qui, effectivement, pourrait nous impacter. Ensuite, bon, ces grands projets ne seront pas faits comme on les faisait il y a 30 ou 40 ans. On n'a plus la même sensibilité environnementale, on n'a plus du tout les mêmes moyens. Donc on travaillera sur ce projet-là, comme sur tout autre projet qui nous arrivera.
1: Merci beaucoup Antoine Valprimier. Je voudrais quand même terminer par une petite note un petit peu historique et géologique aussi, parce qu'en fait, le centre-bourg de Sacé, on peut remarquer qu'il y a beaucoup de maisons un peu en granit, et ça s'explique parce que ça a été l'activité économique de Sacé.
2: Il y avait des carrières sur le bord de la Mayenne, essentiellement au 19e siècle, et il y avait pratiquement 900 habitants à l'époque sur la commune, qui étaient beaucoup des ouvriers, des carriers. La pierre de Sacé a servi à construire, je crois, le viaduc de Laval, le viaduc ferroviaire, le pont de Saint-Jean-sur-Mayenne également. Voilà, donc il y avait à l'époque énormément de commerce. Il y a eu jusqu'à 14 bistrots dans ce village. Moi, j'ai la chance d'avoir racheté la maison du maréchal Ferrand, sans le savoir. Ça fait partie de l'histoire. Et puis, il y a d'ailleurs une très belle église qui a été reconstruite à cette époque-là.
1: L'église Saint-Hippolyte.
2: Tout à fait.
1: Comme ça, on aura un peu bouclé et fait le tour en quelques minutes de cette charmante commune de Sacé, mais qui se laisse découvrir à pied, à vélo.
2: À cheval.
1: Oui, l'activité équestre est importante, je crois, ça c'est.
2: Il y a quelques éleveurs, enfin bon, éleveurs propriétaires, amateurs d'équitation, puis on est un peu cerné par les centres équestres et les pensions équestres, et c'est des très beaux chemins à faire à cheval également.
1: Merci de cette invitation, Antoine Valprimier, et de cette
2: Avec
1: découverte.
2: Avec plaisir, merci beaucoup.
1: Et de cette découverte de la commune de Sacé. Merci.
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1: Bonjour chers amis, aujourd'hui je vous propose une recette de cuisses de poulet confites à la tomate et au thym. C'est une recette que vous pouvez faire toute l'année, enfin plutôt en été et en automne. La préparation dure environ 15 minutes et la cuisson une bonne heure. Pour 4 personnes, vous prévoyez 4 cuisses de poulet, 200 g d'oignons, 600 g de tomates, du thym, de l'huile d'olive, du sel et du poivre. Vous commencez par éplucher les oignons, vous les émincez finement et les étalez dans un plat à gratin. Retirez le pédoncule des tomates, les taillez en tranches et les étalez sur les oignons. Salez, poivrez et parsemez le tout de thym. Pour la cuisson du poulet, vous préchauffez le four à 180 degrés. Posez les cuisses de poulet sur la garniture, les salez et nappez le tout d'huile d'olive. Glissez le plat dans le four et cuire jusqu'à ce que la chair du poulet se détache des os. Dressage. Dans chaque assiette, versez un lit de tomates aux oignons et du jus de cuisson. Déposez dessus une cuisse et servir ce plat accompagné d'une céréale, du riz, du boulgour, de l'orge ou d'une légumineuse, haricots blancs ou des pommes de terre. Bonne dégustation!
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4: L'antilope et l'escargot, d'après un conte africain. Un beau matin, dans la forêt d'Afrique, Mboko, l'antilope, croise sur son chemin Kuba, l'escargot.
5: Salut, collègue, dit Mboko. Belle journée, n'est-ce pas?
6: Oh, belle, en effet, répond Kuba. Herbes tendres et cailloux frais, que demander de plus? Salut à toi.
5: Et chacun s'en va de son côté. Ou plus exactement, Mboko bondit en avant, tandis que Kuba, lui, recommence à se pousser doucement. La belle journée se passe, et le soir, Mboko repasse par hasard au même endroit.
6: « Tiens, tiens, salut, collègue !» redit-il à Kuba.
5: « Belle soirée, n'est-ce pas ?»«
6: Oh, admirable !» répond l'escargot. « Salut à toi !»
4: Mais l'antilope ne bouge pas.
6: « Écoute, l'ami, dit-il, une chose m'intrigue. Comment se fait-il que je te retrouve ce soir, quasiment au même endroit que ce matin ? Sans indiscrétion, qu'as-tu fait de ta journée ?»
5: « Ma foi, j'ai fait mon chemin, » répond Kuba. « Je n'ai pas cessé d'avancer. »«
6: Oh, elle est bien bonne, » rit Mboko. « Sans vouloir te vexer, l'ami, tout ton chemin de la journée ne fait pas plus qu'un quart de demi-bond de la mienne. »«
5: Oh là, » répond sèchement l'escargot, « ne le prends pas de si haut, Mboko, car si je veux, je peux avancer aussi vite que toi, et même t'oublier loin derrière moi. »
6: « Oh, de mieux en mieux, » se moque l'antilope.
5: « Veux-tu que nous fassions la course pour voir ? Ce serait à mourir de rire !»«
6: Mais avec plaisir, » dit Kuba, le plus sérieusement du monde. « Dans 5 jours, rendez-vous ici même pour le départ. Et un conseil, collègue, entraîne-toi bien. »«
5: C'est entendu, » répond Mboko interloqué, et il s'éloigne en retenant son rire.
6: « Eh bien, » dit l'escargot pour lui-même, « ce grand prétentieux ne perd rien pour attendre. » Et il se met en route à toute allure, c'est-à-dire très lentement, vers le lieu de rassemblement des escargots.

0: Un bon tour. Nous ferons la course. Et Mboko sera battu. Voici comment. Nous nous placerons tout le long du parcours à intervalles réguliers, du point de départ à l'arrivée. C'est pourquoi j'ai fixé la course dans 5 jours, le temps pour chacun de rejoindre son poste. Mes amis, c'est notre honneur à tous qui est en jeu. Les escargots donnant une bonne leçon à l'antilope. Quelle bonne idée. Tous les frères de Kuba acceptent joyeusement ce défi. Et chacun se met en route vers l'endroit où il doit se trouver au moment de la course. Le 5e jour, à l'heure dite, Mboko et Kuba sont au départ. « Alors, collègue ?» s'exclame l'antilope. « Toujours prêt à me vaincre ? Pourtant, tu ne m'as pas l'air mieux équipé pour la course maintenant que l'autre jour. »« Tu ferais mieux de te concentrer, plutôt que de fanfaronner, » répond Kuba. « Tu ne sais pas ce qui t'attend. »
1: « Oh, laisse-moi rire !» dit Mboko. « Je serais déjà arrivé depuis longtemps quand tu seras encore en bas de ce caillou. »«
0: Trêve de discours, en place pour le départ !» dit l'escargot. Et un instant plus tard, au signal, l'antilope se jette en avant, tandis que l'escargot s'installe tranquillement sur son caillou. Inutile de courir, ses frères sont sur la piste. Au bout d'un moment, Mboko s'arrête et se retourne. « Alors, l'ami, où en es-tu ? Tu me vois encore ? » demande-t-il pour s'amuser. « Tu me tournes le dos ! » répond une voix. L'antilope sursaute. L'escargot est plus loin que lui sur le chemin.

Affolé, Mboko reprend sa course de plus belle. Cet escargot est étonnant, songe-t-il. Mais après tout, je suis bien bête de courir si vite, il ne peut pas plus me battre qu'une fourmi, un éléphant. Et sur ce, Mboko s'arrête pour brouter un petit peu. Mais tout de même, il n'est pas tranquille. « Escargot, es-tu là ?»« Ici, devant toi, » répond aussitôt une voix. Et l'antilope repart aussi vite que si une mouche l'avait piquée.

bout d'un moment, hors d'haleine, il fait une halte. « Kuba ! Où ?» appelle-t-il faiblement. « Oui, oui, par ici !» entend-il en réponse. « Encore devant lui, mais c'est incroyable !» Mboko n'y comprend rien, mais il bondit en avant et court plus vite que jamais. Il se donne tant de peine qu'il est obligé de s'arrêter de temps en temps. Et à chaque fois, trois pas en avant de lui, une petite voix dit joyeusement « Coucou, je suis là !»

0: à moitié fou, Mboko trébuche enfin sur le point d'arriver et s'écroule épuisé. « Ouf !» dit-il en suffoquant à moitié, tellement il était soufflé. « J'y suis !»«
1: Dommage !» dit alors la voix tranquille de l'escargot. « J'y étais bien avant toi !»

0: Mboko ferme les yeux de désespoir et pense qu'il fait tout simplement un cauchemar. Mais le frère de Kuba lui dit à l'oreille « Tu vois, grande antilope, quand un petit escargot de rien du tout l'a décidé, il peut te battre à la course. Alors, cesse donc de te moquer de ceux qui sont moins rapides que toi, car ils sont souvent plus malins. » C'était l'antilope et l'escargot, adapté d'un conte africain. Une histoire racontée par Marie-Emmanuelle. La semaine prochaine, ne manquez pas la magnifique histoire de Manolo, un garçon gitan. Manolo trouvera-t-il une solution pour sauver son cheval gris ?
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0: Bonsoir à tous. À la une de l'actualité, la situation reste très tendue dans l'Hérault face aux intempéries. Le fleuve, le Lèze, est passé en vigilance rouge pour les crues et la mairie de Montpellier demande aux habitants de rester à l'abri et d'éviter tout déplacement. Le réseau de bus et de tramway est à l'arrêt et plusieurs campings ont été évacués par précaution. Le Gard est également en vigilance rouge, mais pour la pluie et les inondations. Emmanuel Macron réagit au blocage de lycées et aux violences qui les accompagnent. En déplacement à Madrid, le chef de l'État affirme que la colère ne justifie pas la violence. Des débordements ont été signalés à Marseille, Nice, Lyon et Dijon, entre autres. Par ailleurs, l'Union étudiante et l'Union syndicale lycéenne appellent à de nouveaux blocages demain dans les lycées et les universités. Les deux organisations annoncent aussi une grande manifestation nationale le 6 octobre pour réclamer plus de moyens et de meilleures conditions d'études. De nouvelles fouilles sont menées dans l'affaire Jubilar. Les recherches concernent les champs du secteur de Mayoc dans le Tarn, un terrain qui n'avait pas encore été vérifié. Une nouvelle reconstitution du meurtre de Delphine Jubilar a eu lieu il y a 2 jours pour préparer le procès en appel de Cédric Jubilar prévu au printemps 2027. Le tribunal administratif de Lyon a rejeté le recours de Jean-Michel Aulas contre l'élection de Grégory Doucet. Les juges ont bien relevé quelques irrégularités, mais ils estiment qu'elles ne suffisent pas à remettre en cause la sincérité du scrutin. Grégory Doucet reste donc maire de Lyon. Aider un proche au moins 5 heures par jour peut peser sur la santé. C'est ce que dit une étude de l'ADRES. Les aidants présentent davantage de symptômes dépressifs et de douleurs physiques que les non-aidants. En France, ils sont plus d'1 million. 65% disent avoir besoin de souffler. Et autre souci, il est financier. Comme nous l'explique Mehdi, il est lui-même aidant.
1: J'avais mon père et ma mère, d'où ma mère a eu un double AVC, handicapé. Mon père dialysé 3 fois par semaine. Du coup, j'étais obligé d'arrêter de travailler, de m'occuper d'eux. Ça crée tout mon temps pour eux. À ce moment-là, j'aurais bien aimé avoir une aide financière pour nous aider. C'est comme un accord avec mon épouse. Voilà, il y avait elle qui travaillait, à charge de 3 enfants. Financièrement, c'était un peu dur. C'était comme un accord. Un accord avec ma femme où on a passé une période qui était assez critique.
0: Propos recueillis par Manil Alikodja. Un mot de foot avec la Ligue des champions féminines ce soir. OL Lyon reçoit Chelsea à 21h au Groupama Stadium. Les Lyonnaises ont battu le Servette 8-0 la semaine dernière. Voilà pour l'actualité. Bonne fin de journée à tous.
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4: Chers auditeurs, bonjour. Nous avons le privilège de recevoir aujourd'hui le professeur Yann Le Boeck qui publie un ouvrage passionnant, César et la guerre, aux éditions du CNRS, qui est vendu 12 euros, qui fait presque 600 pages. Vous attirez l'attention, monsieur le professeur, sur une définition du droit de la guerre à Rome, le bellum justum pium quae. C'est quand même intéressant, on le traduirait mal en parlant de guerre juste et pieuse, mais c'est véritablement
5: oui, c'est
4: la notion que le... la nécessité que les dieux soient de votre côté.
5: Absolument. Les Romains avaient élaboré un droit de la guerre qui se résume dans la formule que vous avez citée, bellum justum piumque, qui est le fait que la guerre doit être conforme au droit et à la religion. Or, il y avait un collège de prêtres qui avait élaboré un droit de la guerre, c'était les fessiaux, le ius fessiale, le droit des fessiaux, donc un collège de prêtres. Et ce droit de la guerre romain était extrêmement étonnant. C'est quelque chose qu'on n'attend pas d'eux, parce que le ius fessiale condamne profondément les guerres offensives. Les Romains doivent être uniquement engagés dans des guerres défensives. Donc, ils ont mis toute une série de règles que les Romains doivent respecter avant d'engager un conflit. Il faut d'abord qu'ils aient subi un dommage, ensuite qu'ils envoient une ambassade au responsable de ce dommage en disant « Nous avons souffert à cause de vous, vous devez réparer ». Si l'ennemi, celui qui devient ennemi, refuse de réparer, il y a encore d'autres étapes. Les ambassadeurs reviennent à Rome, reçoivent un mandat du Sénat et retournent chez l'ennemi en disant pour la dernière fois, nous vous demandons de réparer. Et si l'ennemi ne refuse, à ce moment-là, il y a une déclaration de guerre officielle, en bonne et due forme, qui correspond justement au refus des ennemis de réparer. Et même à ce moment-là, tout n'est pas terminé. Parce que les ambassadeurs reviennent à Rome, disent « l'ennemi n'a pas voulu réparer, nous lui avons déclaré la guerre ». Et à ce moment-là, il y a toute une série de rites qui se mettent en place, qui doivent être pratiqués à Rome, qui permettent de retarder encore le déclenchement des opérations. Et donc l'ennemi a tout le temps de réfléchir avant que les légionnaires n'arrivent.
4: Mais est-ce que ce n'est pas une magnifique hypocrisie, dans la mesure où c'est particulièrement visible avec César, il est relativement facile de créer un casus belli?
5: C'est effectivement extrêmement hypocrite, parce que quand les Romains veulent faire une guerre offensive, eh bien, ils le font, ils trouvent toujours un prétexte. On trouve toujours un prétexte, ce n'est pas très difficile.
4: Oui, parce qu'en fait, César, quand il part à la conquête de la Gaule, a bel et bien l'intention d'en tirer un profit personnel. Dans l'absolu, les Gaulois n'ont absolument pas menacé Rome, du moins à cette époque.
5: Absolument, c'est d'une hypocrisie extraordinaire. Parce qu'il entre en Gaule, César entre en Gaule en 58 avant Jésus-Christ avec des légions, et il dit qu'il le fait pour contraindre les Helvètes à rester dans leur montagne. Les Helvètes, c'était des Gaulois qui vivaient dans la Suisse actuelle et qui trouvaient que leur montagne était pauvre, ce qui est tout à fait vrai. Ils trouvaient que leur montagne était pauvre et ils voulaient s'installer dans la Saintonge actuelle.
4: Le climat est plus agréable, on les comprend.
5: Je crois effectivement. Le climat est plus agréable et les sols sont aussi plus favorables à différents produits. Et César intervient en disant « Non, on vous interdit de passer par le sud parce que c'est la province romaine. La province romaine s'étendait jusqu'à Vienne sur le Rhône. » Et donc les Helvètes tentent de passer par là, mais César leur barre la route. Et donc ils prennent une route au nord qui traverse le Jura, et ils doivent longer ou traverser le Morvan. Et à ce moment-là, César leur dit « Non, les habitants du Morvan sont les Éduins, ce sont nos frères ». Alors là, il y a eu une invention extraordinaire pour prouver que les Éduins étaient frères des Romains. On ne voit pas très bien comment ça a pu être crédible, mais enfin bon, ils l'ont fait. Et si vous passez par là, eh bien, nous vous attaquons. Et donc, c'est comme cela qu'il a commencé une première opération militaire contre les Helvètes. Ensuite, bien, les Helvètes ayant été vaincus et renvoyés dans leur montagne, ou du moins ce qu'il en restait, parce qu'ils ont laissé quand même beaucoup de morts sur le terrain, César s'est trouvé avoir remporté une victoire, bon, et alors il n'a pas eu de la grande guerre dont il avait besoin pour faire sa carrière, obtenir la gloire qu'il souhaitait. Et donc il a fait tout un arrangement pour intervenir contre les Suèves d'Ariovistes, qui étaient des Germains qui s'étaient installés dans la plaine d'Alsace actuelle et qui faisaient payer des redevances aux gens du Jura et aux gens du Morvan. Pour les Romains, ça n'avait aucun intérêt, mais ça en avait pour César, qui, justement, pouvait continuer sa guerre. Seulement, il y avait un gros problème, c'est que Ariovistes avait passé un accord avec le Sénat romain. Et donc, César ne pouvait pas intervenir contre Ariovistes s'il n'avait pas l'accord du Sénat. Il savait qu'il n'aurait pas l'accord du Sénat. Et c'est pourquoi il l'a attaqué, en disant que c'était une urgence, qu'il ne pouvait pas attendre.
4: Est-ce qu'en fait la conquête de la Gaule n'est pas uniquement un prétexte à permettre à César d'arriver au pouvoir suprême ?
5: Absolument. La conquête de la Gaule lui a donné deux choses. D'abord, la gloire de remporter des victoires. Il a même eu quelques défaites, mais enfin ça, il a su habilement les présenter comme des non-défaites. Je ne peux pas dire qu'il les a transformées en victoires, mais enfin, il était trop intelligent pour faire commettre une sottise pareille. Et il les a transformés en victoire. Alors c'est la première chose. Je suis un grand général, J'ai remporté de très grandes victoires. J'ai conquis la Gaule, ce qui était quand même assez bien parce que depuis très longtemps, les Gaulois étaient pour les Romains l'ennemi héréditaire. Je vous rappelle qu'au IVe siècle, ce sont les Gaulois qui sont entrés en Italie, ce sont eux qui ont assiégé Rome, et pas l'inverse. Et puis, la deuxième chose que lui a rapporté cette conquête, c'est de l'argent. Ce sont des sommes d'argent considérables, des esclaves, et il a même eu tellement d'esclaves, que de prisonniers de guerre, puisque donc le prisonnier de guerre devenait automatiquement esclave, sa femme, ses enfants, ses propres esclaves passaient aux vainqueurs. Donc, il a eu des sommes d'argent considérables qui lui ont permis, en partie par l'intermédiaire de Cicéron d'ailleurs, qui n'a pas été très net dans cette affaire, de construire des monuments à Rome, de dépenser de l'argent à Rome, d'offrir des cadeaux aux Romains, et qui lui ont permis de se constituer une grande armée, numériquement importante, bien équipée, bien entraînée, ce qui, dans la guerre civile qui a suivi, contre les Pompées d'abord et les Pompéiens ensuite, lui a permis de prendre le pouvoir.
4: Parce qu'il faut admettre que ça n'a pas fait plaisir à tout le monde, effectivement. Rome va avoir d'un très mauvais œil l'ascension de César.
5: Pas Rome. Il faut savoir qu'à l'époque, l'aristocratie romaine était divisée. Il y avait deux camps. Il y avait ceux qui s'appelaient eux-mêmes les populaires, camp qui avait été créé en 133 et 123 avant Jésus-Christ par Tibérius et Caius Gracchus, les frères Gracques, les Gracques. Alors on a essayé, notamment pendant la Révolution française, où on a écrit beaucoup d'âneries, on a essayé d'en faire des démocrates, des gens du peuple, parce qu'ils s'appelaient les populaires. Mais en réalité, populaire, ça veut dire favorable au peuple, ça ne veut pas dire venant du peuple. Les Gracques appartenaient à la plus haute aristocratie. Simplement, c'était des aristocrates qui avaient pitié des gens du peuple et des gens pauvres et qui pensaient qu'ils méritaient de recevoir une partie des fruits de la conquête.
4: Et alors, c'était opposé à la politique des latifundia qui prenait le...
5: Voilà. Et chez les populaires, il y a eu donc les Gracques d'abord. Ensuite, il y a eu Marius, qui était un excellent général. Et enfin, il y a eu César. César était des populaires. Et c'est pourquoi, vous parliez tout à l'heure de Catilina, qui n'est pas un personnage totalement antipathique, vous avez raison. Et c'est pourquoi il a essayé de le sauver, parce qu'ils appartenaient au même clan. Et en face de ces populaires, il y a eu des gens qui s'appelaient les optimates, qui ne voulaient pas du tout qu'on s'occupe des pauvres, les citoyens romains de base, pensaient-ils, ils n'ont qu'à se débrouiller. Et ces optimates, le mot veut dire les meilleurs, vous voyez qu'ils n'avaient aucun doute sur leur qualité, leur mérite et leur vertu. Les optimates étaient les ennemis de César, et parmi ces optimates, donc, vous avez eu Scipion l'Africain, le deuxième Africain qui s'est opposé aux Gracques. Vous avez eu Sylla, qui était un personnage extrêmement remarquable, important. Et puis, le dernier, c'était Cicéron.
4: Qui d'ailleurs, pourtant, pour un homme honovus, un homme sorti du peuple, un petit provincial d'Arpinum, s'est assez bien débrouillé.
5: Vous savez, en général, les hommes nouveaux sont souvent les plus acharnés.
4: Oui, très souvent. C'est un des côtés, j'allais dire, déplaisants de Cicéron. Je mets de côté son immense talent littéraire qui me laisse toujours pantoise, mais l'homme privé est beaucoup moins aimable, l'homme public aussi.
5: Nous sommes tout à fait d'accord. Vous avez sur Cicéron un excellent livre de Jérôme Carcopino, Les secrets de la correspondance de Cicéron, où chaque chapitre est à charge contre Cicéron, qui est un mauvais père, un mauvais mari, un mauvais politicien, un mauvais général, enfin il a tout de mauvais.
4: Vous vous souvenez de ce passage admirable d'une lettre à son ami Atticus, périssent nos principes plutôt que notre fortune.
5: C'est tout à fait la mentalité du bonhomme.
4: Ce qui ne le rend quand même pas extraordinairement sympathique, les gens qui en sont...
5: Je n'ai jamais dit que j'ai éprouvé de la sympathie pour Cicéron.
4: Moi non plus.
5: Mais effectivement, vous avez raison, il parlait merveilleusement bien. Et l'éloquence dans l'Antiquité était quelque chose de très important. Parce que dans l'Antiquité, il n'y avait pas de radio, pas de presse, pas d'affiches, ou très peu. Et les gens étaient très sensibles à l'éloquence. et donc un homme qui parlait bien avait tout de suite un préjugé favorable.
4: Mais vous mettez le doigt sur un point auquel je n'avais pas réfléchi. Bon, ces fameux discours qu'un chef de guerre faisait avant une bataille, certains historiens les ont remis en cause en disant que les versions que nous avons sont réécrites. Bon, c'est possible, soit dit en passant. Mais vous soulignez quelque chose d'intéressant, monsieur le professeur, c'est que, eh bien, on n'a pas de micro à l'époque. Et il faut quand même une voix extraordinairement forte ou des circonstances acoustiques extraordinaires pour réussir à se faire entendre une armée de plusieurs dizaines de milliers d'hommes.
5: Oui, vous avez raison. Et la question a intrigué certains historiens et surtout certains scientifiques. Et alors, ils pensent que le général passait devant chaque unité et s'adressait aux soldats de cette unité. Et la voix avait une certaine portée dans la nature, en plein champ, qui suffisait. Mais au besoin, les soldats de la première ligne redisaient aux soldats de la deuxième ligne ce qu'on leur avait dit. Et de toute façon, ce genre de discours était totalement stéréotypé. On leur disait « vous vous battez, les ennemis sont déjà abominables, ils sont lâches, ils sont bêtes, ils sont ivrognes, ils ont tous les défauts que vous voulez ». Et vous êtes des gens bien. Vous êtes bien entraînés, vous êtes bien équipés, vous êtes bien encadrés. Et vous avez toutes les vertus qu'il faut. Vous devez vaincre, vous vaincrez sans problème. Si vous vous laissez battre, si vous êtes vaincu, n'oubliez pas, vous perdrez la vie. Et vos femmes et vos enfants, vos femmes, vos amis et tout le monde deviendra esclave des vainqueurs. Et il y a une petite anecdote qui surprendra peut-être des modernes, c'est qu'après une bataille, les femmes et les filles des vaincus étaient violées systématiquement devant les maris pour leur dire « vous n'avez pas été courageux, vous avez été lâches et nous faisons nous ce que nous voulons maintenant ».
4: C'est la dure loi de la guerre. Il me semble qu'en 1945, à Berlin, il s'était passé à peu près la même chose quand les Soviétiques sont entrés.
5: Je crois, même pendant toute la campagne des Soviétiques en Allemagne, dès qu'ils sont entrés en Allemagne, ils ont fait ça, oui.
4: Il faut reconnaître que les mentalités humaines changent finalement assez peu. Monsieur le professeur, cette émission touche hélas à sa fin. Je voudrais simplement revenir sur un dernier point. Il me semble que c'est Pline l'Ancien qui chiffre, bon, est-ce que le chiffre est exact, je n'en sais rien, à plus d'un million de morts, le coût de la guerre des Gaules. Ce qui, on rapporte ça à la population de l'époque, est évidemment un chiffre proprement monstrueux. Mais si l'on regarde cela, vous allez me dire, ce ne sont pas les mentalités de l'époque, mais est-ce qu'il n'y a pas quelque chose de terrible dans le bilan de César ?
5: C'est exact, et justement, c'est ce que je disais tout à l'heure, en citant Pline l'Ancien, il a causé énormément de morts. Il n'a pas seulement causé des morts en Gaule par la guerre de 58 à 51, mais il en a causé ensuite dans tout l'Empire par la guerre civile qui s'est déroulée en Espagne, dans le sud de la Gaule, de nouveau, en Afrique, mais en Anatolie, en Égypte et en Afrique. Effectivement, c'était aussi la cause d'un grand nombre de décès.
4: Si, pour conclure, vous pouviez d'un seul mot résumer l'action de César, ce qu'il a laissé, que diriez-vous ?
5: Ben, je dirais que c'est un homme politique de transition. Je crois que c'est la chose à laquelle je tiens beaucoup. On avait un régime purement aristocratique qui était en crise, et on a eu ensuite une monarchie liée à l'aristocratie. Et le passage de l'un à l'autre, d'un régime à un autre, est toujours difficile, la politique étant les conséquences de la société.
4: Monsieur le professeur, merci infiniment. Je rappelle à nos auditeurs que vous publiez aux éditions du CNRS « César et la guerre », qui est un ouvrage passionnant. Merci infiniment,
5: merci.
4: Monsieur le professeur.
5: C'est moi qui vous remercie pour votre patience.
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2: Me voici pour les journées du patrimoine à l'abbaye du Port du Salut, évidemment qui connaît une renaissance après le départ tellement attristant des moines, mais bon, on ne sait pas ce que sera l'avenir. En attendant, cette abbaye revit grâce à une association dont le président va nous parler, Patrice de la Théardière, bonjour.
3: Bonjour.
2: Alors je sais qu'on vous a appelé, vous avez dit oui, pour monter une association quand même assez costaud.
3: C'était un très très beau démarrage d'aventure. C'est vrai que j'ai été contacté pour prenant ma retraite, de savoir si j'étais d'accord pour assurer un avenir catholique en prenant la mission directement, ce que j'ai accepté. Et j'ai accepté parce que je trouvais qu'à partir du moment où un prêtre vous fait une demande, eh bien, ça veut dire qu'il discerne, et s'il discerne, il vous pose la question. Alors on a un peu de temps libre, eh bien, on ne peut pas dire oui.
2: Bon.
3: Et donc, le projet consiste effectivement à appuyer le fait de dire que l'abbaye n'a pas fermé, mais c'est de dire surtout, c'est qu'effectivement, une vie, elle est continuée après le départ des moines.
2: Voilà.
3: Et le problème étant, là. La perte et la baisse des vocations, et notamment effectivement dans les ordres contemplatifs, eh bien, c'est vrai qu'une abbaye fermant, il n'y a plus ses moines, qu'est-ce qu'on peut y faire? Et c'était la mission que nous avons reçue de la commission cistercienne, qui était composée du père abbé de Citeaux, de la religieuse qui est la mère abbesse du Rivet à côté de Langon, et du père abbé de la Trappe de Soligny, et avec Don Gérard ici à. Sont allés voir il y a 4 ans, en fait, Monseigneur Scherer à l'époque, pour leur proposer effectivement de nommer un groupe pour réfléchir à la suite de l'abbaye. Fort de ça, ce groupe a été nommé. Moi, j'étais en activité toujours, et prenant ma retraite, j'ai reçu un coup de téléphone de Don Pierre-Antoine, me disant: Patrice, il faut que nous déjeunions ensemble. Outre l'agrément, je me suis bien dit qu'il y avait quelque chose qui était une demande par derrière cette question. Mmh. Et voilà, donc la question, c'était: Patrice, voulez-vous prendre d'ailleurs la responsabilité de ce groupe de réflexion? Et donc c'est comme ça que tout s'est monté. Et puis, de fil en aiguille, eh bien, la mission s'est montée avec des personnes de très bon voisinage que je ne connaissais pas, mais voilà, que j'ai découvert.
2: Attaché à l'abbaye, j'imagine.
3: À l'abbaye, ou d'autres qui sont arrivés. Et tout est fortuit, mais tout est sous le signe de la providence, parce que depuis le début, on s'aperçoit que finalement, une demande correspond à une réponse. Et donc, toutes les planètes s'alignent. Et donc, c'est incroyable. Donc, c'est une mission, une belle mission.
2: Mais alors là, je vois, nous sommes dimanche, donc le deuxième jour des Journées du patrimoine, mais vous débordez de monde. Je pense que cette abbaye, vraiment pour les Lavallois, les Mayennais et les Lavallois, mais ça revêt une importance incroyable.
3: Ça a une importance, c'est incroyable. En plus, c'est un projet qui est quand même pas mal communiqué dans la presse. Et donc, beaucoup de gens viennent et posent des questions de la même manière, effectivement, qu'est-ce qu'on va y faire? Et donc, c'est vrai que comme on a remis en place la boutique, parce qu'on a récupéré les clés, en fait.
2: Voilà.
3: Récupéré les clés de l'abbaye en octobre 2025. Et donc, de cette façon-là, on est devenu aussi propriétaire de l'abbaye au travers du fonds de dotation que nous avons créé. Mmh. Et donc, on avait fermé l'abbaye pour faire les travaux pendant 6 mois.
2: Ouais.
3: Et donc, on a pu rouvrir au mois de mai la boutique, qui est complètement refaite, avec le brassoir, une licence 3, on peut boire une bière, etc. Enfin, on peut se désaltérer quand on va faire un tour. Donc ça, c'était le premier chantier. Au mois de juillet, on a rouvert l'hôtellerie. Et donc ça, c'est une chose. Et puis,
2: on peut la visiter, l'hôtellerie,
3: bien
2: là.
3: Bien sûr. Et puis, elle est ouverte. On peut même réserver sur Booking. Donc voilà.
2: Oui.
3: Et puis, quand on va... vous allez avancer, vous verrez, il y a des affiches sur des week-ends ou semaines familiales, qu'on appelle les Coésiades, et qui sont animées par Pierre et Claire Copin, qui sont des personnes qui sont arrivées aussi de Rouen et qui cherchaient une abbaye pour monter tous leurs projets d'accompagnement familial. Et donc les intérêts, effectivement, sont croisés, parce que Pierre, nous l'avons embauché, c'est notre chef de projet opérationnel, et c'est lui qui met en musique, effectivement, tout le projet qui est envisagé. Et là, maintenant, on a aussi récupéré, puisqu'on a passé des candidatures, un directeur pour le centre de formation qu'on ouvre en septembre 2027, Nicolas Valois, qui était lui prof, qui était le directeur de l'école de Notre-Dame du Bon Secours, du Vieux Cours, Notre-Dame du Vieux Cours, pardon, à Rennes, et qui cherchait une mission avec son épouse qui sorte un peu de l'ordinaire. Et donc on a fait passer une annonce qui était créateur-directeur. Et donc c'est quand même pas commun, mais on a reçu une bonne dizaine de candidatures. Ouais. Incroyable, et lui ça a matché, donc c'est très bien. Donc il est là.
2: Et donc là c'est pour le centre de formation pour différents métiers.
3: Métiers de l'intelligence de la main. Donc les quatre formations que l'on va mettre en place, c'est la maçonnerie et rénovation du bâti ancien. Et puis c'est la paysagiste et entretien d'espaces verts.
2: Les métiers du soin, j'ai vu.
3: Non.
2: Non, pas les métiers du soin.
3: Peinture et décoration. Et puis enfin, boulangerie, pâtisserie. Amusant. Ouais. Et tout ça représente un besoin réel.
2: Oui. Bon, quelle richesse. Ouais. Bah, écoutez, on va continuer. On va aller faire notre petit tour. On va aller visiter la chapelle avec une petite larme parce que les grandes robes des moines ne sont pas là à virevolter, mais voilà. Mais
3: ouais, enfin, ça fait longtemps qu'elles virevoltent plus non plus. Hein, quand
2: oui,
3: même.
2: Je sais.
3: C'est un vrai sujet quand même.
2: Je suis venue quand même il y a quelques années.
3: Bien sûr.
2: Avec le père Joseph, c'était une visite merveilleuse. Mais au moins, cet endroit vit et revit sous une autre forme, tout en restant en lien avec le ciel.
3: Ah, mais de toute façon, c'est une suite catholique que l'on donne, et j'insiste bien sur le sujet. L'autre élément, c'est que le centre de formation dépend de l'enseignement catholique. Un point important, c'est un internat. Et puis, on va brosser tout de même ce que l'on appelle l'éducation intégrale. C'est-à-dire que donc, c'est de former la tête, le corps, l'esprit. C'est d'avoir des élèves qui sortent de 3e, probablement pas destinés à passer un bac général, ou qui ne sont pas très à l'aise effectivement dans les vies en société, et que l'on va chercher à remettre effectivement d'équerre pour qu'ils sachent sortir comme un label que l'on pourrait appeler un salutaire. Voilà.
2: Très bien. D'accord. Merci beaucoup, Patrice de la Perlière, et bonne chance en tout cas pour tous ces projets.
3: Voilà.
2: Me voici maintenant au départ de la visite guidée de l'abbaye proposée par des bénévoles. Et alors vous, aujourd'hui, vous attendez le client pour proposer des visites ?
0: Non, pas beaucoup de clients, parce qu'il y a pas mal de monde, c'est une bonne surprise. Ouais. Hier également, c'était un flux continu. Donc en fait, on est 4 ou 5 à faire des visites toutes les 20 minutes, donc ça... Voilà, ça se succède et c'est très intéressant. On rencontre des gens qui connaissaient l'abbaye autrefois, qui découvrent l'abbaye. Beaucoup de gens d'un certain âge qui sont heureux de découvrir ce qu'ils ne connaissaient pas, puisque depuis que les frères sont partis, on va au-delà de la clôture.
2: Ah, c'est ça.
0: Et également qui découvrent le parc qui était fermé à la visite. Donc c'est très intéressant.
2: Et est-ce qu'on peut visiter aussi l'hôtellerie qui a très bien marché ? Cet été, paraît-il, donc on peut réserver sur booking.com comme n'importe quel logement.
0: Exactement, c'est une possibilité de venir séjourner ici, de profiter du calme, du lieu, des promenades qu'il y a à faire autour. Et effectivement, c'est réservable directement à l'abbaye ou via Booking.
2: Mais écoutez, merci beaucoup, en tout cas ça fait plaisir parce qu'il y a un nombre de gens étonnants.
0: Important, merci à vous.
4: Comment elle va bien.
2: Après la visite de la chapelle, nous entrons dans la clôture proprement dite.
0: Alors, la salle du chapitre, c'est l'endroit où les frères se réunissent au moins une fois par semaine avec le père abbé pour discuter des affaires de la communauté. Alors, je vous ai expliqué tout à l'heure qu'ils vivaient beaucoup de la prière, du travail et en silence. Au contraire, cet endroit est le lieu où ils peuvent discuter de toutes les affaires de l'abbaye. Alors, des affaires courantes, économiques, est-ce qu'il y a besoin de faire une toiture, comment on finance, j'ai un problème avec le vétérinaire, je sais pas, enfin, toutes les affaires personnelles et spirituelles, et tout le monde peut prendre la parole, quel que soit son niveau dans la communauté, avoir droit au chapitre. Là, c'est une expression qui vient de cette pièce.
5: Pendant ce chapitre.
0: Alors, l'église, on peut pas la bouger, la salle du chapitre, on la met où on veut.
5: Ouais.
0: En fait, évidemment, quand les frères étaient sans doute la salle du chapitre n'était-elle pas ici. Quand la communauté a réduit de nombre, ils ont déplacé la salle du chapitre dans une pièce fraîche l'été, bien chauffée l'hiver, confortable,
5: c'est donc la
0: refaite. Donc c'est là où, où se tenaient les derniers chapitres. Pour cette raison, la salle, elle peut être partout. Hein. Donc c'est là où on discute vraiment des affaires de la communauté, sachant que tout le monde peut prendre la parole et tout le monde prend part à la décision, parce qu'avoir voix au chapitre, c'est aussi donner sa voix. C'est-à-dire que s'il y a des décisions auxquelles on vote, la voix de tout le monde est prise en compte. Voilà. Dans cette pièce, alors vous voyez quelques ouvrages, quelques livres, c'est une infime partie de ce qu'était la bibliothèque des frères, parce qu'il y avait à peu près 35 000 ouvrages dans la bibliothèque. Alors vous êtes peut-être passé déjà dans la bibliothèque qu'on essaie de vider par la braderie qu'on a organisée aujourd'hui. Des ouvrages de tous ordres, alors évidemment beaucoup d'ouvrages religieux, ça ne vous étonnera pas beaucoup. mais aussi beaucoup d'ouvrages de politique, de géographie, etc., etc. Puisque, comme je vous disais, les frères prient pour le monde, mais pour prier pour le monde, il faut savoir ce qui s'y passe. Donc, il y avait toute cette bibliothèque très complète. Donc, à peu près 15 000 ouvrages sont partis avec les frères dans d'autres abbayes. Et les 20 000 qui restent, eh ben aujourd'hui, on essaie de vous en faire profiter, si je puis dire. Hein. Ils sont à vendre. Garder un souvenir ou pour des choses qui sont plus intéressantes pour des bibliophiles. Vous voyez à travers la fenêtre derrière moi un bâtiment avec des jolis entourages en briques. Ça a été construit également quand on recrutait beaucoup de moines, qu'il y avait beaucoup de moines arrivés. Il a fallu encore une fois agrandir. Et il y a un père abbé très ambitieux qui a construit ce beau bâtiment. Alors, il était tellement ambitieux qu'il a fait construire celui-ci. Il envisageait de faire construire le pendant dans l'autre sens.
4: Alors, mais il envisageait accueillir combien de moines ?
0: Ils étaient une centaine, donc peut-être il imaginait encore grossir, au moins rester à cette population. Mais le projet de cette construction a été tellement onéreux qu'il n'a pas pu poursuivre. Ces bâtiments-là, donc au rez-de-chaussée, au rez-de-jardin, il y avait une lingerie. À l'étage supérieur, c'est le couloir de la bibliothèque avec la bibliothèque derrière. Et puis au-dessus, c'était des cellules des frères. Donc les cellules, c'est la chambre des frères, ils ne font qu'y dormir. C'est tout petit, hein. Comme vous voyez les deux fenêtres du deuxième étage, c'est deux cellules, ça. Hein. Il y a un lit.
2: Une table.
0: Une table, un porte-manteau, un crucifix et c'est tout.
2: Une chaise.
0: C'était tout petit. Voilà. Et ce bâtiment a été désaffecté après que les frères, en nombre moins important, aient regagné les anciennes cellules et puis aient accueilli pendant les guerres des réfugiés ici. Voilà. Depuis, il n'y a plus personne dedans. Et dans le projet dans lequel je vais vous parler, on espère réutiliser ces bâtiments. Et puis là, on se trouve dans la galerie des Complis. Alors le Complis, c'est le dernier office chanté du jour. Et il rejoint en fait le réfectoire qui était derrière, à l'église. Donc c'est pour ça que ça s'appelle la galerie des Complis. Donc je vous ai dit déjà que les frères vivaient beaucoup dans la prière silencieuse. Par exemple, tous les repas étaient pris en silence avec un frère désigné à chaque fois pour lire les évangiles. Donc on commençait le 1er janvier et puis on faisait toute l'année, on tournait. Et puis il y avait également des lectures dans la galerie des Complis. Vous voyez derrière vous, il y a un pupitre et un fauteuil là, qui servaient à lire d'autres choses, par exemple sur la règle de Saint-Benoît, etc., etc. Des choses religieuses. Voilà. On va sortir. Alors on arrive à la fin de la visite. Vous avez encore la possibilité à l'extérieur de visiter donc le parc maintenant, d'aller faire un tour au cimetière qui est ouvert. De voir également la bibliothèque, si vous voulez jeter un œil, il y a des livres qui sont à vendre, vous pouvez aller visiter tout ça.
2: Et comment vivaient les moines financièrement ?
0: Les frères vivent très modestement. Mmh. L'entretien des bâtiments coûte cher, mais les frères ont une vie très très simple. Ouais. Donc ils mangent pas beaucoup de viande, etc., etc. Ils se nourrissent beaucoup de ce qu'ils produisent, des œufs de leur poulailler, du lait de leur vache, des fruits de leur verger, des légumes de leur jardin. Donc, en fait, ils ont une vie très, très modeste, ce qui fait que, effectivement, économiquement, à part l'entretien des bâtiments et quelques frais annexes, ils arrivaient sans doute à faire des économies. Voilà.
2: Et qui prend les décisions du devenir d'une communauté, par exemple ?
0: C'est décidé par l'ordre. Donc, l'ordre cistercien, il y a un peu plus de 5 ans, a réfléchi au devenir de l'abbaye compte tenu du fait qu'il n'était plus que 6 frères âgés et que c'était difficile et de vivre une vie monastique selon l'ordre et de faire vivre le monastère, de l'entretenir, etc. Donc une commission de frères et d'abbés a réfléchi, a rencontré tous les frères ici. Ils ont décidé en chapitre général de fermer l'abbaye. Et à ce moment-là, ils ont contacté l'évêque du lieu pour que le lieu soit remis à un projet, que les frères souhaitaient rester un projet ouvert et un projet d'église. Donc il y a un groupe de laïcs qui s'est réuni et il a été fondé un fonds de dotation pour reprendre le lieu et le faire vivre. Donc le faire vivre, bah, vous l'avez vu, il a été fermé de octobre 2025 jusqu'au mois d'avril. Au mois d'avril, après des travaux, ont été réouverts la boutique et le brassoir, qui est un endroit où on peut prendre un verre ou grignoter des produits de la boutique. Donc ça permet d'ouvrir. Le parc dont on parlait tout à l'heure a été ouvert à la visite. L'hôtellerie est à nouveau en fonctionnement si vous voulez passer en vélo, vous promener, dormir ici, ben vous pouvez vous arrêter ici, il n'y a pas de problème, ou séjourner plus longtemps si vous le souhaitez. Et le gros projet en cours, c'est d'ouvrir ici, en septembre 2027, un centre de formation d'apprentis sur une formation de boulanger. Alors pour commencer, on a 4 formations. Boulanger, maçonnerie avec une option restauration de bâti ancien, peinture avec une option décoration, et paysagiste. Voilà, 4 formations. Alors la formation est adossée à l'enseignement catholique de la Mayenne, et ça sera donc un centre de formation où il y aura une alternance, donc 15 jours en entreprise, 15 jours ici, avec une obligation d'être interne. Donc c'est mixte, je précise, j'ai eu la question tout à l'heure, c'est mixte, et une obligation pour les élèves d'être internes pendant le temps qui passe ici, parce que la formation se dit formation intégrale, c'est-à-dire autant de l'esprit que de l'être. Ce qui est réclamé d'ailleurs par les professionnels qui embaucheront ces gens. Ils se plaignent comme un peu partout du comportement des jeunes. Donc voilà, ça sera pour les former à le savoir-être dans les entreprises et ailleurs, hein, pour leur vie future. C'est une formation d'hommes et de femmes complète qu'on souhaite faire ici. Donc voilà, ce projet se fait avec de l'argent privé. Donc on est à la recherche de dons. Tous les dons sont les bienvenus, les très gros évidemment. Les très très gros encore plus. Et puis les petits dons, le moindre euro que vous donnez au brassoir, en achetant un livre,
2: tout compte.
0: Et puis vous pouvez faire les dons à travers l'association Le Fonds de Dotation avec une défiscalisation. Hein, on peut délivrer des bons de défiscalisation, donc n'hésitez pas. Et puis on cherche aussi des bénévoles. Hein, n'y a pas que l'argent qui est attendu, alors... Donner quand même, hein, le président du fonds de dotation qui me fait signe en disant donner. et puis on a besoin de bénévoles pour tous les projets qui sont en cours, parce qu'on a d'autres projets que ceux que je vous ai expliqués. On a plein d'idées, mais plein d'idées ça veut dire plein d'argent, plein de temps aussi. Donc on a besoin d'aide extérieure, donc n'hésitez pas à vous rapprocher de nous. Alors on a un site internet, hein, vous mettez un petit mot en disant moi je peux donner 2 heures. Vous voyez, un très grand jardin à entretenir, on a éventuellement des vergers à refaire vivre, un jardin potager qui n'existe plus, qu'on aimerait remettre en œuvre. Donc toutes les bonnes volontés, les bons conseils, les savoir-faire sont évidemment les bienvenus.
2: En repartant, je m'arrête au brassoir. Donc c'est un nouveau local qui propose dans l'ancienne boutique rénovée des produits locaux, mais on peut aussi se désaltérer. Alors je rencontre ici Quentin. Bonjour Quentin, donc les journées ont été chargées. Hein,
6: ces très très chargées, oui, ce week-end, oui, tout à fait.
2: Et alors vous aviez, en tant que bénévole, vous avez tenu le parking, mais aussi le brassoir.
6: Oui, ça m'arrive de supporter Catherine quand elle est un peu débordée. Et donc oui, j'ai tenu le bar, oui, le brassoir, effectivement.
2: Alors qu'est-ce qui est proposé par exemple ?
6: Alors, en boutique, vous avez des produits monastiques habituels, vous avez de l'encens, vous avez des produits de beauté, et vous avez évidemment toutes les petites délices pour la bouche, aussi bien liquides que solides.
2: Et sinon, un comptoir, des tables, et donc un petit bar en fait.
6: Oui, et un bon comptoir, un beau petit coin où on peut s'installer après une belle balade et déguster des bières d'abbaye, des bières belges, mais aussi du vin et évidemment tous les softs habituels.
2: Et alors je vois que derrière il y a une terrasse.
6: Oui,
2: peut savourer dehors. On voit un peu la Mayenne de loin d'ailleurs.
6: Oui, c'est une très belle terrasse qui a été faite récemment et donc qui va grandir cet hiver et qui va permettre d'accueillir encore plus de promeneurs et d'avoir cette superbe vue qui sera encore mieux dégagée vers la Mayenne, les bateaux et le paysage.
2: Très bien, bah écoutez, rendez-vous à tous les auditeurs tout au long de l'année. Donc c'est Catherine qui accueille.
6: C'est Catherine qui accueille, oui.
2: En tout cas, c'était une très bonne journée et qui se termine en beauté. Merci beaucoup en tout cas Quentin pour tout ce que vous avez fait.
6: Merci à vous.
2: Alors me voici à l'abbaye de la Coudre. Nous sommes bien aux journées du patrimoine et nous nous préparons à entendre la conférence de Raymond de Caris, qui a donc écrit et publié tout un ouvrage sur 2 siècles d'histoire, 1815-2025, sur l'abbaye d'Entrammes et son fromage. Une aventure monastique et fromagère. Bonjour Raymond de Caris.
7: Bonjour.
2: Qu'est-ce qui vous a intéressé dans la rédaction, dans le projet de rédaction de ces deux siècles d'histoire du fromage? Est-ce que vous aviez un lien avec la Mayenne ou est-ce que vous aimez particulièrement le fromage?
7: Bon, d'abord, je suis particulièrement mayennais, né en Mayenne. J'ai fait mes études à Laval pour ensuite après aller à Rennes. En ce qui concerne mon intérêt par rapport à l'abbaye, j'ai été deux fois salarié de la SAFRE. De 1973 à 1978, en étant chef de laboratoire et responsable technique.
2: Qu'est-ce que c'est que la SAFRE ?
7: C'était les fermiers anonymes des réunis, c'est-à-dire une société qui était à un niveau international et qui avait une trentaine de fromageries à une certaine époque, et qui était une référence laitière française à fort reconnue, et qui malheureusement a disparu. Voilà. Alors ensuite, j'ai travaillé étant directeur de l'usine d'Entrame de 1983 à 1988. Et donc, par conséquent, j'avais des relations extrêmement privilégiées avec les moines et ainsi que les trappistines.
2: Je savais pas.
7: Je connais bien leur histoire. J'avais des relations assez privilégiés, je veux dire, avec les frères, le père Abbé et compagnie. Je ne voulais pas trahir en écrivant leur mémoire et au contraire de dresser un tableau qui reflète leur histoire, un lieu que je considère d'accueil, de charité pour les plus démunis et qui, à cette époque-là, répondait un peu aux démunis. Et puis, un patrimoine unique hein, qui incarne une histoire religieuse, une innovation économique, un ancrage local, car ils ont développé la production laitière, ils ont été les premiers collecteurs de lait. Il faut donc savoir que finalement, ils étaient des précurseurs. Ils ont une centrale électrique aujourd'hui, oui, près de 2 millions de kilowatts, hein, et qui assuraient des revenus et qui ont aménagé le barrage et compagnie.
2: C'était les premiers collecteurs. Ce n'était pas M. Beignet qui a commencé
7: Non, il a démarré en 1933. Il est vraiment très en retard par rapport à ça.
2: Ils ont démarré quand, eux?
7: Qui, les moines?
2: Oui.
7: Oh, ils ont démarré en 1850, un truc comme ça.
2: À être collecteur?
7: Oui.
2: Ah, oui. Oui.
7: Donc, c'est un peu différent. Hein. Donc, leur histoire est pétrie de courage, de persévérance, d'adaptation et de réflexion aux vraies valeurs de la vie. Bon, et puis qu'ils accueillent des gens, parce qu'ils peuvent aujourd'hui accueillir des gens pour faire des retraites, pour réfléchir. Je ne voudrais pas négliger le cadre aussi. Hein, c'est un cadre magnifique de la Mayenne et compagnie et tout ça.
2: Au bord de l'eau, oui. On ne peut pas rêver mieux. Hein.
7: Et la qualité des bâtiments, des bâtisses et compagnie. Ouais. Que l'abbaye incarne un lieu unique, une géographie, une histoire, une économie, une spiritualité qui s'entrelacent. Et puis le nom de Notre-Dame de Port du Salut avec l'histoire qui structure et qui a fini en 1959 puisque le Port Salut a été vendu après. Voilà, fin de l'histoire pour eux, pour les moines. Après, c'est toute l'histoire des gens fromagers qui est intéressant aussi.
2: Oui.
7: Comment on crée et qu'est-ce qu'ils ont innové parce que c'est important.
2: Ils sont arrivés en quelle année au Port du Salut?
7: Eh ben, en 1815, il y a eu un don qui a été fait pour pouvoir les réinstaller. Ils étaient partis.

0: pas été toujours confronté qu'à des choses faciles, quoi. Et le dilemme. Et le deuxième sujet, c'est de voir un peu quelles étaient les grandes étapes qu'ils ont franchies et dans lesquelles ils ont été précurseurs, c'est-à-dire, et de permettre à la société d'en profiter et d'en bénéficier. Ça a été des précurseurs, par exemple, de la mutualité sociale agricole. Là, il y a tout un chapitre que j'ai mis là-dessus. Pour certains lecteurs, c'était pour eux rébarbatif. Ceci étant, aujourd'hui, c'est un exemple quand on voit où en est la sécurité sociale, les compagnies et tout ça. Ils ont créé un syndicat du fromage. Enfin, vraiment, c'était des précurseurs. Ils ont créé une centrale électrique qui était précurseur. Enfin, voilà, ils ont collecté du lait, c'était précurseur. Ils ont inventé un fromage qui n'existait pas. Voilà. Donc, c'est de montrer que finalement, c'était des gens qui réfléchissaient, qui alliaient ce que j'appelle le spirituel, l'économie, le social, parce qu'ils donnaient aussi de la nourriture aux pauvres. Et tous les clochards qui passaient, même quand j'étais patron, ils s'arrêtaient à l'abbaye.
1: Ah, mais c'est... ça a duré jusqu'à l'année dernière. Oui, hein. Moi, j'ai pris un gars en stop qui était paumé et qui était errant. Et il connaissait très bien... Oui. Les moines du Port du Salut, oui. Parce que je lui en ai parlé, je lui ai dit, est-ce que vous êtes allé ? Oh, mais bien sûr, je les connais bien, regardez, mon pantalon et ma chemise, oui. C'est le frère machin qui me les a donnés.
0: Bien, hein, voilà. Oui, mais ça. À cette époque-là, il n'y avait pas la soupe populaire, il n'y avait pas...
1: Ah, mais c'était récent, ce que je raconte.
0: Non, mais je veux dire, eux, ils étaient à une époque où il n'y avait pas tout ça, quoi.
1: Voilà.
0: Hein, et je veux dire que moi, j'ai vu des dizaines, de vingtaines de personnes qui étaient à l'accueil, le soir et compagnie et tout ça. Donc, voilà, un petit peu... ce que je peux vous dire, et puis il y a eu une baisse des effectifs, et puis vous connaissez la suite, quoi.
1: Voilà.
0: Malheureusement, ça s'éteint. Voilà.
1: Une baisse de la pratique religieuse,
0: oui,
1: mais tout, rien n'est figé et tout peut renaître.
0: Bah oui, j'ai d'ailleurs intitulé ça « Les lieux historiques ne meurent jamais ».
1: Merci beaucoup, en tout cas, c'est aussi un message d'espérance. Hein. Puis j'espère que beaucoup de nos auditeurs achèteront votre livre. Merci beaucoup, Raymond De Caris.
0: C'est moi qui vous remercie.
1: Je vous redonne le titre de l'ouvrage dont nous parlions, « Deux siècles d'histoire, 1815-2025, l'abbaye d'Entrammes et son fromage ».
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2: Au nom du Père et du Fils et du Saint-Esprit, amen. Mon Seigneur et mon Dieu, je crois de tout mon cœur que tu es ici, que tu me vois, que tu m'entends. Je t'adore à genoux devant toi. Je te demande le pardon de mes péchés et ton aide pour faire de mon mieux ce moment de prière. Ma Mère Immaculée, Saint Joseph, mon Père et Seigneur, mon ange gardien, intercédez pour moi. L'évangile d'aujourd'hui nous présente trois personnes qui veulent suivre Jésus.

0: situation, dirait-on. La première personne dit, « Je te suivrai, Seigneur, partout où tu iras. » Se montre bien disposé, n'est-ce pas? La deuxième personne entend Jésus lui dire, tout simplement, « Suis-moi. » Mais il pose une condition. La troisième affirme, « Je te suivrai, Seigneur, mais laisse-moi d'abord aller enterrer mon Père. » Ces trois personnes sont trois réponses différentes à la manière de suivre Jésus. Et derrière chacune de ces personnes, Jésus nous révèle quelque chose de très important. Oui, de très important sur le véritable amour de Dieu. Donne-nous, Seigneur, d'apprendre à t'aimer, à améliorer notre manière de te suivre en méditant sur ces trois personnes que tu as appelées à ta suite. Parce que suivre Jésus, ce n'est pas simplement avoir envie de le suivre. Non, il ne s'agit pas, Seigneur, d'avoir seulement envie de te suivre. Il faut aussi accepter de lâcher certaines choses. Oui, la vie chrétienne a cela. Accepter pour le Seigneur, par amour de Dieu, de lâcher certaines choses. Les premières, c'est d'abord lâcher nos sécurités. Le premier homme dit à Jésus, la première personne qui l'appelle, « Je te suivrai partout où tu iras. » Quelle belle déclaration, n'est-ce pas? Et pourtant, Jésus lui répond, « Les renards ont des terriers. » Les oiseaux du ciel ont des nids, mais le Fils de l'homme n'a pas d'endroit où reposer la tête. Autrement dit, si tu me suis, ne t'attends pas à avoir toutes les sécurités que tu voudrais. Pense-y. N'est-ce pas que nous aimerions souvent suivre Jésus avec nos garanties, en gardant des petites commodités de notre côté? Seigneur, je veux bien te suivre, mais avant ça, montre-moi d'abord où est-ce que tu me conduis, où est-ce que je dois mettre les pas. Ou encore, je veux bien te faire confiance, Jésus, mais assure-moi que tout se passera bien. Ou encore, Jésus, je veux bien me donner, mais laisse-moi conserver d'abord, évidemment, mes sécurités à moi. On ne sait jamais. Jésus nous demande autre chose pourtant, il nous demande la confiance, de lui faire confiance pour la suite. Te suivre, Seigneur, signifie parfois accepter de ne pas savoir exactement ce qui nous attend. Regardons par exemple dans la Sainte Écriture, dans l'histoire du salut. Abraham est parti sans savoir où il allait, dit l'Écriture. Marie Notre-Dame a dit oui, également sans connaître tout le chemin. Les apôtres eux-mêmes ont dû quitter leur filet, leur travail, sans connaître exactement leur avenir. Et nous aussi, Jésus, tu peux nous demander, et tu nous demandes en ce moment, peux-tu me suivre sans vouloir tout contrôler? Et le Seigneur nous dit, sois calme et fais-moi confiance. Tout ira bien. Comme nous pouvons voir dans la vie d'Abraham, de la Vierge Marie ou des apôtres. Ensuite, dans la deuxième situation, le Seigneur semble nous dire, nous inviter à lâcher nos priorités. Le deuxième homme reçoit directement l'appel du Seigneur. Suis-moi. Mais il répond, Seigneur, permets-moi d'abord d'aller enterrer mon père. Et Jésus prononce cette parole difficile après avoir écouté ce qu'il dit. Laisse les morts enterrer leurs morts. Toi, pars et annonce le règne de Dieu. Jésus, évidemment, ne méprise pas les devoirs familiaux, les liens sacrés de la filiation. Il nous révèle quelque chose de beaucoup plus profond. Dieu doit avoir la première place. Eh bien oui, Dieu doit avoir toujours la première place. Dans notre vie, il y a beaucoup de choses importantes. Oui, mais toutes ne sont pas premières, pour ainsi dire. Parfois, nous disons à Jésus, « Oui, Seigneur, mais Seigneur, voyons, d'abord, je dois assurer mon travail. D'abord, mes projets. Oui, Seigneur, je viens, mais d'abord, mes préoccupations. Oui, Seigneur, je suis là. Mais je dois d'abord faire quelque chose qui me plaît avant de prendre au sérieux ce que tu me demandes. Ou Seigneur, suis-moi, j'ai compris, mais les autres semblent attendre de moi quelque chose de différent. Je vais d'abord faire ce que les autres attendent de moi. » Or Jésus nous dit ceci, hein, et moi, toi, et moi, où suis-je dans tout cela ? Jésus ne veut pas nécessairement nous retirer nos responsabilités, non. Il veut que nous apprenions à les vivre avec lui et pour lui. Oui, Jésus veut que nous vivions nos responsabilités avec lui et pour lui. Le vrai disciple ne demande plus seulement « qu'est-ce que j'ai envie de faire ?» Il apprend, nous apprenons Seigneur à te demander, aide-nous à te demander souvent « Seigneur, qu'est-ce que toi tu veux que je fasse ?» Parce que c'est ce que toi tu veux qui est le plus important. Dans la troisième situation, Jésus semble nous demander de lâcher nos nostalgies. Voici ce que cet homme dit. « Je te suivrai, Seigneur, mais laisse-moi d'abord faire mes adieux aux gens de ma maison. » Jésus lui répond. « Celui qui met la main à la charrue et regarde en arrière n'est pas fait pour le royaume de Dieu. » Quelle image magnifique! Imaginez un homme qui laboure un champ, à l'ancienne, quand on le faisait avec des bœufs, hein, et on traçait des sillons. Évidemment, il faut regarder de l'avant. Mais si quelqu'un trace des sillons, c'est-à-dire laboure avec les bœufs, mais en regardant en arrière, les sillons où il doit poser après les semences deviennent tortueux. Et il n'y a pas moyen de labourer, ça c'est un désastre, c'est un champ désastreux. Désordonné. On ne peut pas labourer tout en ayant le regard en arrière. On ne peut pas conduire une voiture en ayant toujours le regard dans le rétroviseur. Sinon, on va faire un accident. C'est un peu comme quelqu'un qui veut avancer tout en ayant toujours le regard derrière lui. Cela peut arriver aussi dans la vie spirituelle. Nous disons oui à Jésus, mais nous regardons encore derrière nous. Nous regrettons certaines habitudes. Nous regrettons certains choix auxquels nous avons renoncé, peut-être. Nous idéalisons parfois notre ancienne vie en pensant qu'elle était bien meilleure que celle qui est la nôtre maintenant. Et alors la tentation. Nous voudrions suivre Jésus, mais sans vraiment quitter ce qui nous empêche de le suivre pleinement. C'est ça la nostalgie. Un regard toujours en arrière. Mais Jésus, tu nous dis, regarde devant. Regarde devant toi, je suis là, je suis devant toi. Le christianisme n'est pas une marche en arrière. Donc, hein, on prend le volant, hein, on met la marche arrière et on commence à reculer. Non, le christianisme, c'est une marche avec Jésus en regardant vers l'avenir. Et cet avenir est radieux parce qu'il est avec Dieu. Il ne nous demande pas d'oublier notre histoire. Jésus ne nous demande pas d'oublier ce que nous sommes, notre passé. Il nous demande de ne pas en tenir, de ne pas en devenir prisonnier. Sinon, notre vie spirituelle ne peut pas s'épanouir. Finalement, ces trois hommes nous posent une question très simple. Qu'est-ce qui m'empêche aujourd'hui de suivre Jésus plus librement ? Peut-être une sécurité à laquelle je m'accroche. Peut-être une priorité que je place devant Jésus. Peut-être quelque chose de mon passé que je continue à regarder avec nostalgie et qui me freine. Et Jésus ne nous demande pas tout cela pour nous rendre plus pauvres. Non, non. Il nous le demande pour nous rendre plus libres. Parce que lorsqu'on lâche nos sécurités, on apprend la confiance. Lorsqu'on lâche nos fausses priorités, on retrouve alors l'essentiel. Lorsque nous cessons d'être nostalgiques de ce que nous avons quitté, de notre passé, on découvre la nouveauté que Jésus veut nous donner. Alors nous disons à Jésus aujourd'hui, « Jésus, je veux te suivre. Donne-moi ta grâce pour lâcher de bon gré ce qui m'empêche d'avancer avec toi. » Et quand j'ai peur de perdre mes sécurités, donne-moi la confiance. Et donne-moi de mettre surtout mes priorités après toi, que tu sois le premier dans l'ordre des amours. C'est cela la vie chrétienne. La vie chrétienne, c'est mettre Dieu au centre. Une autre manière de dire, de le mettre de l'avant. Je veux marcher avec toi, Jésus, aujourd'hui encore. Je veux marcher librement, détaché, jusqu'au bout. Je te remercie, mon Dieu, des bonnes résolutions, des beaux désirs et des inspirations que tu m'as communiquées dans cette méditation. Je te demande de m'aider à les faire fructifier. Ma mère immaculée, Saint Joseph, mon Père et Seigneur, mon ange gardien, accompagne-moi toujours en chemin.
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de l'Épître aux Éphésiens. En vue de votre délivrance, vous avez reçu en vous la marque du Saint-Esprit de Dieu. Ne le contristez pas. Soyez entre vous pleins de générosité et de tendresse. Pardonnez-vous les uns aux autres comme Dieu vous a pardonné dans le Christ.

Prions le Seigneur. Seigneur Jésus-Christ, dont le joug est facile et le fardeau léger, nous venons remettre en tes mains le fardeau de ce jour. Accorde-nous de trouver près de toi le repos. Toi qui règnes pour les siècles des siècles. Amen.

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2: Nous penchons cette semaine sur le phénomène de la phénophobie, c'est-à-dire du refus de la fin des choses, et plus largement la difficulté à accepter l'inachèvement. Nous avons vu qu'il s'agissait avant sans doute d'être un phénomène social sur lequel nous nous pencherons, il s'agissait davantage peut-être dans un premier temps d'un phénomène psychologique, voire spirituel d'ailleurs, lié à la personne humaine. Et nous disions à la fin de notre dernier rendez-vous qu'il y avait certes des outils psychologiques pour essayer d'assumer cette peur de la finitude, mais que la foi était sans doute aussi une aide précieuse. Pourquoi ? Parce que la foi nous engendre à avoir confiance en Dieu. Or, Dieu est le maître de la vie, il est le maître du temps. Et notre confiance en lui doit évacuer toute peur en nous, quelle qu'elle soit. Si nous savons nous abandonner entre les mains de Dieu, alors de quoi aurions-nous encore peur? Cette peur aussi de la finitude et de la mort, elle est comme vaincue par la résurrection du Christ. Car cette résurrection du Christ n'est pas pour lui, si j'ose dire. Jésus n'est pas ressuscité pour se tirer d'une mauvaise affaire. Cela ne concerne pas que lui, mais il est ressuscité pour nous entraîner dans sa résurrection. Dès lors, certes, nous pouvons toujours avoir la peur de mourir, et surtout, je pense, la peur de souffrir. Nous pouvons encore avoir bon nombre de questions sur l'au-delà, sur ce qu'on appelle la vie après la vie. Mais nous avons néanmoins cette certitude fondamentale que si Christ est ressuscité, alors nous ressusciterons aussi avec lui. Attention, je ne dis pas qu'il faut que la foi soit une sorte de fuite par rapport à cette exigence de notre existence humaine, par rapport à ces difficultés, par rapport à cette finitude. Ça n'est pas une porte de sortie honorable. Ça n'est pas une illusion dans laquelle nous allons nous plonger pour calmer nos peurs. Non. La foi est une aventure. La foi est marquée aussi par le doute, par le questionnement. Ça n'est pas un long fleuve tranquille. Mais il y a des ingrédients dans la foi, j'oserais dire, des dimensions qui doivent pouvoir apaiser en nous un certain nombre de peurs liées à notre condition humaine. Celle-ci a été transfigurée par la résurrection du Christ. Et si nous avons encore quelques frayeurs par rapport à l'au-delà, par rapport à ce qui nous attend, elles doivent être transfigurées, elles aussi, en espérance. Si nous avons confiance en Dieu, ce qui nous attend est bien plus beau, bien plus heureux que ce que nous vivons aujourd'hui.
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4: Année A, 27e dimanche du temps ordinaire. Psaume 79 ou 80. La vigne que tu as prise à l'Égypte, tu la replantes en chassant des nations. Elle étendait ses sarments jusqu'à la mer et ses rejets jusqu'au fleuve. Pourquoi as-tu percé sa clôture? Tous les passants y grappillent en chemin. Le sanglier des forêts la ravage et les bêtes des champs la broutent. Dieu de l'univers, reviens! Du haut des cieux, regarde et vois, visite cette vigne, protège-la, celle qu'a plantée ta main puissante. Jamais plus nous n'irons loin de toi. Fais-nous vivre et invoquer ton nom. Seigneur, Dieu de l'univers, fais-nous revenir. Que ton visage s'éclaire et nous serons sauvés. Chers auditeurs, le psaume commence par un raccourci historique. Moïse a fait sortir Israël d'Égypte et le livre de Josué relate l'implantation en Israël du peuple en chassant des nations. Ce livre fait un récit en réalité symbolique. En effet, il raconte la prise et l'anathème de villes telles que la ville d'Aï qui n'existait plus à cette époque. Le but d'un tel récit est d'exhorter les Hébreux à ne pas se mêler aux coutumes des autres nations. L'archéologie contredit l'idée d'une conquête fulgurante et révèle au contraire une population très éparse sur les collines de Judée, une population semi-nomade. Bon, on sait que la terre des Hébreux fut ensuite successivement envahie par les Assyriens, puis par Nabucodonosor, roi de Babylone, et même plus tard par les Grecs, puis les Romains. Le psalmiste est nostalgique de sa clôture. L'idée de clôture est intéressante et nullement périmée. Il y aura toujours des clôtures, en bien ou en mal. Dans l'Apocalypse, il est question de ceux qui sont marqués de la marque de la bête afin de pouvoir acheter et vendre dans la vaste Babylone aux dimensions mondiales. Apocalypse 13, verset 18. Cette Babylone aux dimensions mondiales a donc une clôture définie par la marque de la bête. À l'inverse, ceux qui sont marqués du sceau de Dieu pourront entrer dans la Jérusalem nouvelle, qui a aussi une clôture. Voici, je viens d'un coup. C'est Jésus qui parle. Et mon salaire avec moi, et je le donne à tout homme selon son œuvre. Je suis l'Aleph et je suis le Tav. On dit aussi l'Alpha et l'Oméga. Le premier et le dernier, le commencement et l'accomplissement. Bienheureux sont-ils ceux qui font ces commandements. Leur autorité sera sur le bois de la vie, et par la porte, ils entreront dans la cité. Voilà la clôture. Et les prostituées et meurtriers et idolâtres, dehors. Et les impurs et les magiciens, et tous les observateurs et faiseurs d'impostures. Apocalypse 22, versets 12 à 15. Revenons au psaume. Pourquoi as-tu percé sa clôture ? La première lecture nous en donnait la raison. Pouvais-je faire pour ma vigne plus que je n'ai fait ? J'attendais de beaux raisins. Pourquoi en a-t-elle donné de mauvais ? Isaïe 5, verset 4. Le Seigneur, déçu de sa vigne qui ne donne que de mauvais fruits, s'est écrié « J'en ferai une pente désolée. Elle ne sera ni taillée ni sarclée. Il y poussera des épines et des ronces. J'interdirai aux nuages d'y faire tomber la pluie. » Et le psaume répond à ce passage d'Isaïe en priant « Dieu de l'univers, reviens. Du haut des cieux, regarde et vois. Visite cette vigne, protège-la. » Celle qu'a plantée ta main puissante. Certes, le Créateur n'abandonne jamais totalement sa créature, sinon elle tomberait dans le néant. C'est Dieu qui nous donne l'être et la vie, même si nous sommes mauvais. Cependant, Dieu permet que l'homme souffre de quelques défauts, de peines ou de péchés. Voir saint Thomas d'Aquin. De cette épreuve doit sortir une conversion, un retournement, un rebondissement. Le psaume dit Jamais plus nous n'irons loin de toi. Voyez, ça c'est l'effort humain. Fais-nous vivre, ça c'est la grâce de Dieu. Fais-nous vivre et invoquer ton nom. Autrement dit, nous ne refuserons plus d'être taillés et sarclés par l'ascèse qui taille notre existence de ce qui est superflu et par la correction qui arrache les mauvaises herbes, les péchés et les erreurs doctrinales étouffant la vigne. Si nous ne voulons plus d'épines et de ronces, repoussons les influences démoniaques et demandons la grâce qui vient d'en haut comme la pluie qui vient du ciel. Certainement, il nous faut regarder Marie, celle qui est comblée de grâce, celle qui peut attirer sur nos vies et sur la vigne tout entière de nouvelles grâces abondantes. Pourquoi as-tu percé sa clôture? Tous les passants y grappillent en chemin. Le sanglier des forêts la ravage et les bêtes des champs la broutent. L'image suggère un processus destructeur à partir d'une faille, d'un trou dans la clôture. J'explique dans un livre dédié qu'à partir de l'oubli de l'enseignement du Nouveau Testament sur la rencontre du Christ avec les défunts, on est alors obligé de dire soit que tous les non-chrétiens vont en enfer, soit que tous les non-chrétiens sont chrétiens sans le savoir, ou bien qu'il n'y a pas réellement d'enfer. Mon livre s'appelle « La bonne nouvelle aux défunts » avec une préface de Mgr Minrat. Si l'on dit que les gens sont chrétiens sans le savoir, des chrétiens anonymes, au simple motif, par exemple, de faire partie d'une ONG philanthropique, alors il n'y a plus besoin d'une révélation biblique. Il suffit de répandre les idées de l'ONG concernée. Mais s'il n'y a plus de révélation biblique, il n'y a même plus de Seigneur Dieu de l'univers, mais Gaïa ou le grand horloger. Et il n'y a plus non plus de vigne plantée par le Seigneur. La vigne ou les forêts du sanglier se confondent, la clôture étant percée. Autre façon de voir. Les Hébreux disent que les commandements sont comme une haie, comme une clôture donc. Mais si l'on dit que l'enfer est virtuel et que Satan n'est qu'une effigie, le bien et le mal n'ont pas de réelles conséquences. La clôture est percée. Pourquoi as-tu percé sa clôture? Dans ce psaume, ce n'est pas un homme qui perce la clôture par un oubli, une erreur, mais c'est Dieu lui-même qui perce la clôture. Dieu permet les péchés, les erreurs, pour qu'on soit manifesté les conséquences. Cela sera encore plus clair au moment de la manifestation de l'Antichrist. Si le peuple élu rejette la révélation, il faut que l'Antichrist se manifeste et que le monde qui n'a pas pu connaître la révélation puisse être jugé pour ou contre l'Antichrist. Pour un chrétien, la prière « Dieu de l'univers revient » de notre psaume 79 devient la prière Maranatha, implorant la venue glorieuse du Christ. Car, rappelons-le, la fin du monde n'est pas la fin du monde, c'est une mauvaise traduction, mais c'est son accomplissement. Par exemple, en Matthieu 28, verset 20, là où nous traduisons habituellement la fin du monde, le texte grec dit « jusqu'à là ». Synteleias, l'accomplissement du monde. Eh bien, l'accomplissement du dessein du Créateur va se réaliser au moment de la venue glorieuse du Christ, qui va juger l'Antichrist. Alors Dieu régnera sur la terre comme au ciel, et le monde pourra connaître son assomption finale dans l'éternité. Alors prions ce psaume, Dieu de l'univers, reviens. Merci et que Dieu vous bénisse.
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0: Au nom du Père, et du Fils, et du Saint-Esprit. Amen.
1: Je crois en Dieu, le Père Tout-Puissant, Créateur du ciel et de la terre, et en Jésus-Christ, son Fils unique, notre Seigneur, qui a été conçu du Saint-Esprit, est né de la Vierge Marie, a souffert sous Ponce Pilate, a été crucifié, est mort et a été enseveli, est descendu aux enfers. Le troisième jour est ressuscité des morts, est monté aux cieux, est assis à la droite de Dieu, le Père Tout-Puissant, d'où il viendra juger les vivants et les morts.
0: Je crois en l'Esprit Saint, à la Sainte Église catholique, à la communion des saints, à la rémission des péchés, à la résurrection de la chair, à la vie éternelle. Amen.
1: Notre Père qui es aux cieux, que ton nom soit sanctifié, que ton règne vienne, que ta volonté soit faite sur la terre comme au ciel.
0: Et donne-nous aujourd'hui notre pain de ce jour. Pardonne-nous nos offenses, comme nous pardonnons aussi à ceux qui nous ont offensés. Et ne nous laisse pas entrer en tentation, mais délivre-nous du mal. Amen.
1: Je vous salue Marie, pleine de grâce. Le Seigneur est avec vous. Vous êtes bénie entre toutes les femmes, et Jésus, le fruit de vos entrailles, est béni.
0: Sainte Marie, Mère de Dieu, priez pour nous pauvres pécheurs, maintenant et à l'heure de notre mort. Amen.
1: Je vous salue Marie, pleine de grâce. Le Seigneur est avec vous. Vous êtes bénie entre toutes les femmes, et Jésus, le fruit de vos entrailles, est béni.
0: Sainte Marie, Mère de Dieu, priez pour nous pauvres pécheurs, maintenant et à l'heure de notre mort. Amen.
1: Je vous salue Marie, pleine de grâce. Le Seigneur est avec vous. Vous êtes bénie entre toutes les femmes, et Jésus, le fruit de vos entrailles, est béni.
0: Sainte Marie, Mère de Dieu, priez pour nous pauvres pécheurs, maintenant et à l'heure de notre mort. Amen.
1: Gloire au Père et au Fils et au Saint-Esprit.
0: Comme il était au commencement, maintenant et toujours, et dans les siècles des siècles. Amen.

0: prions la Vierge Marie pour qu'elle nous accompagne et nous guide dans toute notre vie.
1: Et nous pensons aujourd'hui à tous nos auditeurs et à toutes leurs intentions. Et nous prions aujourd'hui avec les mystères glorieux. Le premier mystère glorieux, la résurrection du Seigneur. Quand Jésus ressuscite, il appelle Marie par son nom. Par là, il lui dit « Ne sois pas tourmentée, l'amour est la vie éternelle. » Quand Jésus ressuscite, il dit « Paix. » Par là, il nous dit « N'aie pas peur, sois tranquille, ne t'agite pas, je serai toujours avec toi, car je t'aime. » Seigneur, que ta paix me ressuscite. Notre Père, qui es aux cieux, que ton nom soit sanctifié, que ton règne vienne, que ta volonté soit faite sur la terre comme au ciel.
2: Donne-nous aujourd'hui notre pain de ce jour. Pardonne-nous nos offenses, comme nous pardonnons aussi à ceux qui nous ont offensés. Et ne nous laisse pas entrer en tentation, mais délivre-nous du mal. Amen.
1: Réjouis-toi, Marie, comblée de grâce. Le Seigneur est avec toi. Tu es bénie entre toutes les femmes, et Jésus, ton enfant, est béni.
2: Sainte Marie, Mère de Dieu, priez pour nous pauvres pécheurs, maintenant et à l'heure de notre mort. Amen.
1: Réjouis-toi, Marie, comblée de grâce. Le Seigneur est avec toi. Tu es bénie entre toutes les femmes, et Jésus, ton enfant, est béni.
2: Sainte Marie, Mère de Dieu, priez pour nous pauvres pécheurs, maintenant et à l'heure de notre mort. Amen.
1: Réjouis-toi, Marie, comblée de grâce. Le Seigneur est avec toi. Tu es bénie entre toutes les femmes, et Jésus, ton enfant, est béni.
2: Sainte Marie, Mère de Dieu, priez pour nous pauvres pécheurs, maintenant et à l'heure de notre mort. Amen.
1: Réjouis-toi, Marie, comblée de grâce. Le Seigneur est avec toi. Tu es bénie entre toutes les femmes, et Jésus, ton enfant, est béni.
2: Sainte Marie, Mère de Dieu, priez pour nous pauvres pécheurs, maintenant et à l'heure de notre mort. Amen.
1: Réjouis-toi, Marie, comblée de grâce. Le Seigneur est avec toi. Tu es bénie entre toutes les femmes, et Jésus, ton enfant, est béni.
2: Sainte Marie, Mère de Dieu, priez pour nous pauvres pécheurs, maintenant et à l'heure de notre mort. Amen.
1: Réjouis-toi, Marie, comblée de grâce. Le Seigneur est avec toi. Tu es bénie entre toutes les femmes, et Jésus, ton enfant, est béni.
2: Sainte Marie, Mère de Dieu, priez pour nous pauvres pécheurs, maintenant et à l'heure de notre mort. Amen.
1: Réjouis-toi, Marie, comblée de grâce. Le Seigneur est avec toi. Tu es bénie entre toutes les femmes, et Jésus, ton enfant, est béni.
2: Sainte Marie, Mère de Dieu, priez pour nous pauvres pécheurs, maintenant et à l'heure de notre mort. Amen.
1: Réjouis-toi, Marie, comblée de grâce. Le Seigneur est avec toi. Tu es bénie entre toutes les femmes, et Jésus, ton enfant, est béni.
2: Sainte Marie, Mère de Dieu, priez pour nous pauvres pécheurs, maintenant et à l'heure de notre mort. Amen.
1: Réjouis-toi, Marie, comblée de grâce. Le Seigneur est avec toi. Tu es bénie entre toutes les femmes, et Jésus, ton enfant, est béni.
2: Sainte Marie, Mère de Dieu, prie pour nous pauvres pécheurs, maintenant et à l'heure de notre mort. Amen.
1: Réjouis-toi, Marie, comblée de grâce. Le Seigneur est avec toi. Tu es bénie entre toutes les femmes, et Jésus, ton enfant, est béni.
2: Sainte Marie, Mère de Dieu, prie pour nous pauvres pécheurs, maintenant et à l'heure de notre mort. Amen.
1: Et gloire soit rendue au Père, au Fils et au Saint-Esprit.
3: Comme il était au commencement, maintenant et toujours, et dans les siècles des siècles. Amen.

0: Deuxième mystère glorieux, l'ascension. Tandis qu'il les bénissait, il se sépara d'eux et fut emporté au ciel. L'homme est poussière et retourne à la poussière. Mais Jésus est emporté au ciel. Celui qui est homme annonce qu'il entraînera à sa suite tous les hommes qui le suivent. L'homme est poussière et il devient lumière céleste. Levons les amarres de l'espérance et avançons vers le ciel. Seigneur, guide-moi sur le chemin qui conduit au Père.
1: Notre Père qui es aux cieux, que ton nom soit sanctifié, que ton règne vienne, que ta volonté soit faite sur la terre comme au ciel.
2: Donne-nous aujourd'hui notre pain de ce jour. Pardonne-nous nos offenses, comme nous pardonnons aussi à ceux qui nous ont offensés. Et ne nous laisse pas entrer en tentation, mais délivre-nous du mal.
0: Amen.
1: Je vous salue, Marie, pleine de grâce. Le Seigneur est avec vous. Vous êtes bénie entre toutes les femmes, et Jésus, le fruit de vos entrailles, est béni.
2: Sainte Marie, Mère de Dieu, priez pour nous pauvres pécheurs, maintenant et à l'heure de notre mort. Amen.
1: Je vous salue, Marie, pleine de grâce. Le Seigneur est avec vous. Vous êtes bénie entre toutes les femmes, et Jésus, le fruit de vos entrailles, est béni.
2: Sainte Marie, Mère de Dieu, priez pour nous pauvres pécheurs, maintenant et à l'heure de notre mort. Amen.
1: Je vous salue, Marie, pleine de grâce. Le Seigneur est avec vous. Vous êtes bénie entre toutes les femmes, et Jésus, le fruit de vos entrailles, est béni.
2: Sainte Marie, Mère de Dieu, priez pour nous pauvres pécheurs, maintenant et à l'heure de notre mort. Amen.
1: Je vous salue, Marie, pleine de grâce. Le Seigneur est avec vous. Vous êtes bénie entre toutes les femmes, et Jésus, le fruit de vos entrailles, est béni.
2: Sainte Marie, Mère de Dieu, priez pour nous pauvres pécheurs, maintenant et à l'heure de notre mort. Amen.
1: Je vous salue, Marie, pleine de grâce. Le Seigneur est avec vous. Vous êtes bénie entre toutes les femmes, et Jésus, le fruit de vos entrailles, est béni.
2: Sainte Marie, Mère de Dieu, priez pour nous pauvres pécheurs, maintenant et à l'heure de notre mort. Amen.
1: Je vous salue, Marie, pleine de grâce. Le Seigneur est avec vous. Vous êtes bénie entre toutes les femmes, et Jésus, le fruit de vos entrailles, est béni.
2: Sainte Marie, Mère de Dieu, priez pour nous pauvres pécheurs, maintenant et à l'heure de notre mort. Amen.
1: Je vous salue, Marie, pleine de grâce. Le Seigneur est avec vous. Vous êtes bénie entre toutes les femmes, et Jésus, le fruit de vos entrailles, est béni.
2: Sainte Marie, Mère de Dieu, priez pour nous pauvres pécheurs, maintenant et à l'heure de notre mort. Amen.
1: Je vous salue, Marie, pleine de grâce. Le Seigneur est avec vous. Vous êtes bénie entre toutes les femmes, et Jésus, le fruit de vos entrailles, est béni.
2: Sainte Marie, Mère de Dieu, priez pour nous pauvres pécheurs, maintenant et à l'heure de notre mort. Amen.
1: Je vous salue, Marie, pleine de grâce. Le Seigneur est avec vous. Vous êtes bénie entre toutes les femmes, et Jésus, le fruit de vos entrailles, est béni.
2: Sainte Marie, Mère de Dieu, priez pour nous pauvres pécheurs, maintenant et à l'heure de notre mort. Amen.
1: Je vous salue, Marie, pleine de grâce. Le Seigneur est avec vous. Vous êtes bénie entre toutes les femmes, et Jésus, le fruit de vos entrailles, est béni.
2: Sainte Marie, Mère de Dieu, priez pour nous pauvres pécheurs, maintenant et à l'heure de notre mort. Amen.
1: Gloire soit rendue au Père, au Fils et au Saint-Esprit.
0: Comme il était au commencement, maintenant et toujours,
2: et dans les siècles des siècles. Amen.

troisième mystère glorieux, la Pentecôte. Recevez l'Esprit Saint. L'Esprit Saint nous est donné. Par lui, nos sens sont orientés vers Dieu. Ils deviennent Dieu. Présence de Dieu en nous, il nous transforme. Notre regard devient celui de Dieu. Chaque fois que nous posons un acte inspiré par l'Esprit Saint, l'homme ancien meurt, tandis que

0: nos offenses, comme nous pardonnons aussi à ceux qui nous ont offensés. Et ne nous laisse pas entrer en tentation, mais délivre-nous du mal. Amen.
1: Je vous salue, Marie, pleine de grâce. Le Seigneur est avec vous. Vous êtes bénie entre toutes les femmes, et Jésus, le fruit de vos entrailles, est béni.
0: Sainte Marie, Mère de Dieu, priez pour nous pauvres pécheurs, maintenant et à l'heure de notre mort. Amen.
1: Je vous salue, Marie, pleine de grâce. Le Seigneur est avec vous. Vous êtes bénie entre toutes les femmes, et Jésus, le fruit de vos entrailles, est béni.
0: Sainte Marie, Mère de Dieu, priez pour nous pauvres pécheurs, maintenant et à l'heure de notre mort. Amen.
1: Je vous salue, Marie, pleine de grâce. Le Seigneur est avec vous. Vous êtes bénie entre toutes les femmes, et Jésus, le fruit de vos entrailles, est béni.
0: Sainte Marie, Mère de Dieu, priez pour nous pauvres pécheurs, maintenant et à l'heure de notre mort. Amen.
1: Je vous salue, Marie, pleine de grâce. Le Seigneur est avec vous. Vous êtes bénie entre toutes les femmes, et Jésus, le fruit de vos entrailles, est béni.
0: Sainte Marie, Mère de Dieu, priez pour nous pauvres pécheurs, maintenant et à l'heure de notre mort. Amen.
1: Je vous salue, Marie, pleine de grâce. Le Seigneur est avec vous. Vous êtes bénie entre toutes les femmes, et Jésus, le fruit de vos entrailles, est béni.
0: Sainte Marie, Mère de Dieu, priez pour nous pauvres pécheurs, maintenant et à l'heure de notre mort. Amen.
1: Je vous salue, Marie, pleine de grâce. Le Seigneur est avec vous. Vous êtes bénie entre toutes les femmes, et Jésus, le fruit de vos entrailles, est béni.
0: Sainte Marie, Mère de Dieu, priez pour nous pauvres pécheurs, maintenant et à l'heure de notre mort. Amen.
1: Je vous salue, Marie, pleine de grâce. Le Seigneur est avec vous. Vous êtes bénie entre toutes les femmes, et Jésus, le fruit de vos entrailles, est béni.
0: Sainte Marie, Mère de Dieu, priez pour nous pauvres pécheurs, et maintenant et à l'heure de notre mort. Amen.
1: Je vous salue, Marie, pleine de grâce. Le Seigneur est avec vous. Vous êtes bénie entre toutes les femmes, et Jésus, le fruit de vos entrailles, est béni.
0: Sainte Marie, Mère de Dieu, priez pour nous pauvres pécheurs, maintenant et à l'heure de notre mort. Amen.
1: Je vous salue, Marie, pleine de grâce. Le Seigneur est avec vous. Vous êtes bénie entre toutes les femmes, et Jésus, le fruit de vos entrailles, est béni.
0: Sainte Marie, Mère de Dieu, priez pour nous pauvres pécheurs, maintenant et à l'heure de notre mort. Amen.
1: Je vous salue, Marie, pleine de grâce. Le Seigneur est avec vous. Vous êtes bénie entre toutes les femmes, et Jésus, le fruit de vos entrailles, est béni.
0: Sainte Marie, Mère de Dieu, priez pour nous pauvres pécheurs, maintenant et à l'heure de notre mort. Amen.
1: Gloire au Père, au Fils et au Saint-Esprit.
0: Comme il était au commencement, maintenant et toujours, et dans

0: Quatrième mystère glorieux, l'Assomption de la Vierge Marie. Réjouis-toi, comblée de grâce, le Seigneur est avec toi. Marie, étoile du matin, porte du ciel, tu annonces l'aube du jour éternel. Quand tu parais, les ténèbres de la nuit se dissipent. Tu nous élèves aux splendeurs du ciel. Tu prépares nos pensées, nos actions à la venue du soleil de justice, Jésus-Christ, que tu as donné au monde. Seigneur, garde-moi toujours dans ton amitié.
1: Notre Père qui es aux cieux, que ton nom soit sanctifié, que ton règne vienne, que ta volonté soit faite sur la terre comme au ciel.
2: Donne-nous aujourd'hui notre pain de ce jour. Pardonne-nous nos offenses, comme nous pardonnons aussi à ceux qui nous ont offensés. Et ne nous laisse pas entrer en temps.

0: tentation, mais délivre-nous du mal. Amen.
1: Je vous salue Marie, pleine de grâce. Le Seigneur est avec vous. Vous êtes bénie entre toutes les femmes, et Jésus, le fruit de vos entrailles, est béni.
0: Sainte Marie, Mère de Dieu, priez pour nous pauvres pécheurs, maintenant et à l'heure de notre mort. Amen.
1: Je vous salue Marie, pleine de grâce. Le Seigneur est avec vous. Vous êtes bénie entre toutes les femmes, et Jésus, le fruit de vos entrailles, est béni.
0: Sainte Marie, Mère de Dieu, priez pour nous pauvres pécheurs, maintenant et à l'heure de notre mort. Amen.
1: Je vous salue Marie, pleine de grâce. Le Seigneur est avec vous. Vous êtes bénie entre toutes les femmes, et Jésus, le fruit de vos entrailles, est béni.
0: Sainte Marie, Mère de Dieu, priez pour nous pauvres pécheurs, maintenant et à l'heure de notre mort. Amen.
1: Je vous salue Marie, pleine de grâce. Le Seigneur est avec vous. Vous êtes bénie entre toutes les femmes, et Jésus, le fruit de vos entrailles, est béni.
0: Sainte Marie, Mère de Dieu, priez pour nous pauvres pécheurs, maintenant et à l'heure de notre mort. Amen.
1: Je vous salue Marie, pleine de grâce. Le Seigneur est avec vous. Vous êtes bénie entre toutes les femmes, et Jésus, le fruit de vos entrailles, est béni.
0: Sainte Marie, Mère de Dieu, priez pour nous pauvres pécheurs, maintenant et à l'heure de notre mort. Amen.
1: Je vous salue Marie, pleine de grâce. Le Seigneur est avec vous. Vous êtes bénie entre toutes les femmes, et Jésus, le fruit de vos entrailles, est béni.
0: Sainte Marie, Mère de Dieu, priez pour nous pauvres pécheurs, maintenant et à l'heure de notre mort. Amen.
1: Je vous salue Marie, pleine de grâce. Le Seigneur est avec vous. Vous êtes bénie entre toutes les femmes, et Jésus, le fruit de vos entrailles, est béni.
0: Sainte Marie, Mère de Dieu, priez pour nous pauvres pécheurs, maintenant et à l'heure de notre mort. Amen.
1: Je vous salue Marie, pleine de grâce. Le Seigneur est avec vous. Vous êtes bénie entre toutes les femmes, et Jésus, le fruit de vos entrailles, est béni.
0: Sainte Marie, Mère de Dieu, priez pour nous pauvres pécheurs, maintenant et à l'heure de notre mort. Amen.
1: Je vous salue Marie, pleine de grâce. Le Seigneur est avec vous. Vous êtes bénie entre toutes les femmes, et Jésus, le fruit de vos entrailles, est béni.
0: Sainte Marie, Mère de Dieu, priez pour nous pauvres pécheurs, maintenant et à l'heure de notre mort. Amen.
1: Je vous salue Marie, pleine de grâce. Le Seigneur est avec vous. Vous êtes bénie entre toutes les femmes, et Jésus, le fruit de vos entrailles, est béni.
0: Sainte Marie, Mère de Dieu, priez pour nous pauvres pécheurs, maintenant et à l'heure de notre mort. Amen.
1: Gloire au Père et au Fils et au Saint-Esprit.
2: Comme il était au commencement, maintenant et toujours,
3: et dans les siècles.

0: Cinquième mystère glorieux, le couronnement de la Vierge Marie. Je suis la servante du Seigneur. Marie devient reine. Pauvre et humble servante qu'elle était, la voici glorieuse et couronnée. Pourquoi a-t-elle changé ainsi de statut? Dans ce mystère, il nous est affirmé que tout chemin, aussi simple et pauvre qu'il soit, conduit à la gloire. Aucune vie n'est sans valeur, aussi modeste soit-elle. Le glaive des épreuves peut nous transpercer le cœur, les ténèbres nous assaillir, mais Dieu nous promet la lumière du ciel. Seigneur, couronne-moi d'étoiles. Notre Père qui es aux cieux, que ton nom soit sanctifié, que ton règne vienne, que ta volonté soit faite sur la terre comme au ciel.
1: Donne-nous aujourd'hui notre pain de ce jour. Pardonne-nous nos offenses, comme nous pardonnons aussi à ceux qui nous ont offensés. Et ne nous laisse pas entrer en tentation, mais délivre-nous du mal.
2: Amen.
0: Réjouis-toi, Marie, comblée de grâce. Le Seigneur est avec toi. Tu es bénie entre toutes les femmes. Et Jésus, ton enfant, est béni.
1: Sainte Marie, Mère de Dieu, priez pour nous, pauvres pécheurs, maintenant et à l'heure de notre mort. Amen.
0: Réjouis-toi, Marie, comblée de grâce. Le Seigneur est avec toi. Tu es bénie entre toutes les femmes. Et Jésus, ton enfant, est béni.
1: Sainte Marie, Mère de Dieu, priez pour nous, pauvres pécheurs, maintenant et à l'heure de notre mort. Amen.
0: Réjouis-toi, Marie, comblée de grâce. Le Seigneur est avec toi. Tu es bénie entre toutes les femmes, et Jésus, ton enfant, est béni.
1: Sainte Marie, Mère de Dieu, priez pour nous, pauvres pécheurs, maintenant et à l'heure de notre mort. Amen.
0: Réjouis-toi, Marie, comblée de grâce. Le Seigneur est avec toi. Tu es bénie entre toutes les femmes, et Jésus, ton enfant, est béni.
1: Sainte Marie, Mère de Dieu, priez pour nous, pauvres pécheurs, maintenant et à l'heure de notre mort. Amen.
0: Réjouis-toi, Marie, comblée de grâce. Le Seigneur est avec toi. Tu es bénie entre toutes les femmes, et Jésus, ton enfant, est béni.
1: Sainte Marie, Mère de Dieu, priez pour nous, pauvres pécheurs, maintenant et à l'heure de notre mort. Amen.
0: Réjouis-toi, Marie, comblée de grâce. Le Seigneur est avec toi. Tu es bénie entre toutes les femmes, et Jésus, ton enfant, est béni.
1: Sainte Marie, Mère de Dieu, priez pour nous, pauvres pécheurs, maintenant et à l'heure de notre mort. Amen.
0: Réjouis-toi, Marie, comblée de grâce. Le Seigneur est avec toi. Tu es bénie entre toutes les femmes, et Jésus, ton enfant, est béni.
1: Sainte Marie, Mère de Dieu, priez pour nous, pauvres pécheurs, maintenant et à l'heure de notre mort. Amen.
0: Réjouis-toi, Marie, comblée de grâce. Le Seigneur est avec toi. Tu es bénie entre toutes les femmes, et Jésus, ton enfant, est béni.
1: Sainte Marie, Mère de Dieu, priez pour nous, pauvres pécheurs, maintenant et à l'heure de notre mort. Amen.
0: Réjouis-toi, Marie, comblée de grâce. Le Seigneur est avec toi. Tu es bénie entre toutes les femmes, et Jésus, ton enfant, est béni.
1: Sainte Marie, Mère de Dieu, priez pour nous, pauvres pécheurs, maintenant et à l'heure de notre mort. Amen.
0: Réjouis-toi, Marie, comblée de grâce. Le Seigneur est avec toi. Tu es bénie entre toutes les femmes, et Jésus, ton enfant, est béni.
1: Sainte Marie, Mère de Dieu, priez pour nous, pauvres pécheurs, maintenant et à l'heure de notre mort. Amen.
0: Gloire soit rendue au Père, au Fils et au Saint-Esprit.
1: Comme il était au commencement, maintenant et toujours, et dans les siècles des siècles. Amen.
0: Eh bien, nous concluons notre prière du chapelet avec Saint Joseph. Je vous salue, Joseph. Vous que la grâce divine a comblé,
1: le Sauveur a reposé dans vos bras et grandi sous vos yeux.
3: Vous êtes béni entre tous les hommes, et Jésus, l'enfant divin de votre virginale épouse, est béni.
1: Saint Joseph, donné pour Père au Fils de Dieu, priez pour nous dans nos soucis de famille, de santé, de travail, jusqu'à nos derniers jours. et daignez nous secourir à l'heure de notre mort. Amen.
0: Cœur sacré de Jésus,
1: j'ai confiance en vous.
0: Saint Joseph,
1: priez pour nous.
0: Tous les saints du jour,
1: priez pour nous.
0: Notre-Dame de Fidélité et Notre-Dame de Pontmain,
1: priez pour nous, pour l'Église, pour la France et pour le monde.
0: Nos saints anges gardiens,
1: veillez sur nous.
0: Au nom du Père, du Fils et du Saint-Esprit.
1: Amen.

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2: 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Bonjour, vous êtes sur votre radio chrétienne pour écouter votre émission Grand format. Vous entendrez Bénédicte Dujonquois et Anne-Laure Possel, conseillère conjugale pour le cabinet Raphaël, donner des conseils pour mieux communiquer en famille. Elles développent pour vous toutes les formes de communication. Communication physique, information, communication de la pensée, communication des sentiments, et donnent des pistes pour faciliter la communication. Cette conférence ecclésiale a été enregistrée le 12 octobre 2019 à Nantes. Nous l'écoutons.
3: Donc bonjour à chacun, merci de votre présence, tous comme vous êtes venus aujourd'hui, tout âge, toute situation de famille. Nous sommes heureuses avec Bénédicte Dujonquois d'ouvrir cette matinée avec une réflexion sur la communication en famille, donc vaste réflexion. Nous intervenons aujourd'hui avec notre casquette de conseillère conjugale et familiale rattachée au cabinet Raphaël, qui est un cabinet de conseillère conjugale, un cabinet chrétien. Nous sommes 18 ou 19, je ne sais plus, je crois 18 conseillères un peu partout en France. Bénédicte exerce ici sur Nantes, moi j'exerce à Rennes depuis quelques années. Donc notre métier, c'est d'accueillir des personnes seules, des couples ou des familles, et de venir questionner avec elles la question de la relation. En plus de ce travail d'entretien dans nos cabinets, nous avons aussi des occasions de parler en public, d'animer des chroniques radio, différents lieux extérieurs selon les appels qui nous sont faits. Voilà, nous travaillons beaucoup ensemble, donc avec Bénédicte très fréquemment. Et puis au niveau national, nous avons des occasions de formation continue, de week-end ensemble. Voilà, tout un travail d'équipe qui est important dans notre pratique professionnelle. Voilà, je propose que Bénédicte entame cette conférence sur la communication. Et maintenant, on plonge.
4: Alors, nous sommes réunis aujourd'hui pour parler de la communication en famille. C'est un sujet qui est assez inépuisable et c'est une chance que nous avons de pouvoir nous arrêter une journée pour aborder ce sujet. Alors, certains d'entre vous êtes venus avec des questions de jeunes parents, certains des questions de beaux-parents, des questions de fratrie, des questions de fils ou de filles de parents âgés, questions très larges. Voilà, le panel est très large de notre assemblée. Alors, la famille, nous le savons, c'est un laboratoire d'expérience de communication qui sont faciles ou difficiles. C'est le lieu, la famille, de notre appartenance sur cette terre. Toute notre vie, nous serons fils ou filles d'eux, frères ou sœurs d'eux, petits-fils ou petites-filles d'eux. Alors aujourd'hui, on communique beaucoup avec nos portables, les réseaux sociaux. Et pourtant, c'est parfois, nous le voyons en tout cas en consultation, c'est souvent avec nos plus proches que c'est le plus dur de communiquer vraiment. En tout cas, on entend souvent ça. Et nous l'expérimentons aussi dans nos propres familles, alors comme moi. La famille, c'est du vivant. Et si c'est du vivant, c'est de l'imparfait. Dans nos familles, il y a des personnes qui communiquent très très bien et d'autres pour lesquelles cette communication, elle est quasi inexistante. Alors, petit exercice, 30 secondes. Vous choisissez dans votre tête deux personnes de votre famille et vous allez les garder en mémoire tout le long de cette conférence. Une personne avec laquelle la communication est facile et une personne avec laquelle la communication est plus difficile. Mais Anne-Laure, de quoi parle-t-on quand on parle communication ?
3: Oui, ce que je disais tout à l'heure, c'est que ce terme de communication, il est bien vaste. Il peut être un peu fourre-tout. On va vous proposer pour essayer d'avancer un peu sur ce terrain, de décortiquer ce terme en quatre niveaux différents. Alors, je commence avec le premier, c'est le plus basique, ça me va bien. C'est ce qu'on a appelé la communication civique. C'est ce qui s'est passé tout à l'heure quand vous êtes arrivé dans cette maison. J'imagine qu'il y a eu des personnes qui vous ont dit bonjour, comment allez-vous, vous ont peut-être servi un café, vous avez peut-être dit merci. Tous ces petits mots qui semblent assez évidents,
0: parce qu'on est poli et sociable en général. Donc en tout cas, quand on ne se connaît pas, on les emploie volontiers, tous ces petits mots du registre de la politesse. Et pourtant, peut-être que justement en famille, on peut avoir une légère tendance à oublier de les utiliser. Par exemple, ce matin, j'ai sauté du lit un peu vite, je me suis levée un peu tôt. J'ai peut-être oublié de dire juste bonjour à celui qui dormait à côté de moi. Et je suis partie comme ça. Peut-être que en rentrant hier du collège, mon ado, il est arrivé et il est monté directement dans sa chambre. Et j'aurais bien aimé qu'il vienne me voir et qu'il me dise ah ben salut, je suis rentrée. Voilà, la journée s'est bien passée ou s'est mal passée. J'ai peut-être oublié aussi de remercier ma belle-fille qui pourtant, à la fin des vacances, avait laissé l'appartement qu'on lui prêtait impeccable. Peut-être qu'elle aurait apprécié ce petit mot. Merci, j'ai apprécié. Pris dans le feu de l'action, on peut oublier ce merci, ce bonjour, ce comment s'est passée ta journée. Chacun rentre fatigué, chacun part vaquer à ses occupations quand le soir on revient à la maison. Voilà, en un mot, ces petits mots que j'appelle les mots magiques, ils permettent que dans la famille, je me sente reconnue par l'autre. Je sois valorisée par quelque chose que j'ai fait. Particulièrement important pour nos enfants. Particulièrement important quand les relations entre beaux-parents et beaux-enfants peuvent être tendues. S'il te plaît, peux-tu me passer le sel ? C'est déjà reconnaître que j'ai quelqu'un en face de moi. C'est déjà le début de l'altérité qui est marqué là. L'autre en face de moi n'est pas un meuble. Parfois, on entend en consultation un conjoint dire à l'autre « Mais j'ai l'impression que je suis transparente à tes yeux. Tu ne t'adresses jamais à moi comme à une personne. » Cette communication civique, c'est déjà ça qu'elle va apporter. Je pourrais croire que je suis tellement habituée à l'autre que je ne prends plus le temps de le voir pour qui il est. Alors vraiment, dans la famille, chacun compte. Et ce niveau de la communication civique, elle le prouve.
4: Le deuxième niveau de la communication, c'est l'information. L'information, c'est ce qui va faire qu'on va raconter notre journée. C'est le va-et-vient assez léger qui fait que les membres de la famille partagent leur quotidien. C'est indispensable dans la communication en couple et c'est indispensable dans la communication en famille. Mais l'information, c'est quoi ? Ce n'est pas simplement partager par texto « n'oublie pas le pain ». Je suis dans le bus, j'arrive. Là, on est dans le niveau zéro de la communication, en tout cas utile, rassurant pour les mamans. Une sorte de cordon ombilical qu'est le portable. Et en général, il n'y a aucune communication civique et aucun mot magique. Non, ce dont je parle quand il s'agit d'information, c'est parler des faits. Tout simplement ce que j'ai vu et ce que j'ai entendu, qui j'ai rencontré, mon travail. Tiens, il y a tel collègue, il m'a partagé ça, ou j'ai pu prendre un café avec un tel, la maîtresse, elle a dit ça. Ça nous semble une évidence, ça semble une évidence pour vous. Mais vraiment, quand nous questionnons des personnes, des couples, des personnes, nous sommes surprises. Est-ce que vous avez chaque jour au moins 5 minutes pour parler ? Pas forcément de choses importantes, mais de votre journée, de ce qui s'est passé autour de vous, avec votre conjoint, avec vos enfants. Et la réponse est souvent négative. « Oh non, on n'a pas le temps. » Et du coup, il peut arriver que certaines personnes, et particulièrement des hommes, des pères ou des grands-pères, débarquent dans l'organisation d'un week-end ou de vacances sans savoir qu'il y aura samedi matin telle conduite de foot à faire, tel apéro qui a été accepté par l'épouse chez les voisins, ou bien l'accueil des petits-enfants pendant les vacances. On apprend comme ça que oui, la grand-mère a décidé que c'était bon de les accueillir 15 jours, mais est-ce que le grand-père est au courant ? Très important, je parle pour ceux d'entre vous qui sont en couple, de ne pas prendre d'engagement de sortie qui concerne l'autre ou d'engagement qui concerne l'autre sans en avoir référé. Ça n'a jamais fait du mal de dire « Écoutez, on vous donnera une réponse un peu plus tard. » Voilà. C'est très important dans cette communication de l'information. Ça, c'est entretenir le lien. Et on a tous fait la désagréable expérience d'apprendre une information qui est importante que quelqu'un dans notre famille a oublié de nous partager. « Tiens, j'apprends que notre nièce est enceinte depuis plusieurs mois. » J'apprends que notre beau-frère a retrouvé du boulot. Tu le savais. Tu ne me l'as pas dit. Ce défaut d'information, s'il se renouvelle trop souvent, crée une distance. Et qu'est-ce qui se passe quand il y a un manque d'information ? Eh bien, quand on ne communique pas sur ce qui fait le quotidien, eh ben, on s'éloigne, on manque d'intérêt pour l'autre, et à la longue, on peut devenir indifférent. Et si on n'a pas ce niveau de communication d'information, on risque d'aller chacun sur son rail, ou dans ses études, dans son travail. Et je pense par exemple à des enfants aussi, j'ai un petit exemple qui me vient, des enfants qui apprennent le soir à 20h qu'il y a une babysitter qui va venir les garder parce qu'il y a une réunion à la paroisse. C'est un petit peu violent. Peut-être qu'on peut, en amont, leur dire déjà le matin ou le soir, quand ils rentrent à 5 heures, de dire ce soir, voilà, on n'a pas pris le temps quelquefois d'expliquer à nos enfants. Le smeigner sur le frigidaire, c'est bien, mais ça ne fait pas tout. En tout cas, si le couple, le papa et la maman, ont vraiment pris l'habitude de raconter, de dire les informations, pour les enfants, ça va devenir plus naturel. En fait, c'est comme la trame d'un tissu. Voilà. Et donc, c'est entretenir, préserver le tissu qu'est le lien de la famille. Et ça permet d'accéder au troisième niveau.
5: Alors, le troisième niveau de la communication qu'on a discerné, c'est la communication au niveau de la pensée. Ça va être la communication de ce que je pense, de ce que j'ai appris, de comment j'y réfléchis. C'est une parole que je pose où je dis ce qui va être important pour moi. Ça va être mes opinions, ça va être mes avis sur une rencontre que j'ai vécue, sur ce qui m'intéresse, sur ce que j'ai actuellement dans la tête. Ça peut être suite à une émission que j'ai regardée à la télé qui m'a intéressée ou le dernier livre que je viens de lire. Est-ce que, en famille, par exemple, est-ce qu'on prend le temps de communiquer sur l'information, ce qui se passe dans le monde, le typhon au Japon, le match de rugby annulé, qui est peut-être tout aussi important? Est-ce qu'on aborde des questions autour des lois de bioéthique actuellement, le Brexit, avec ou sans accord? Tout ce qui fait notre vie, finalement, tout ce dans quoi on est baigné, comment est-ce que je suis capable de le nommer, d'en parler à ceux qui sont à côté de moi? Est-ce qu'avec nos adolescents, on arrive à les questionner sur ce qu'ils font sur les réseaux sociaux? Tiens, t'as Instagram, montre-moi. Moi, j'étais surtout sur Facebook. Ah non, mais Facebook, maman, c'est déjà fini, là. Maintenant, c'est Insta. Ah ben, montre-moi comment. Voilà. Et qu'est-ce que t'en penses de ce réseau social? Est-ce qu'il est bien? Charge à nous, comme parents, de nous mettre aussi, comme parents ou comme enfants, de nous mettre aussi à questionner nos parents ou nos enfants ou nos beaux-enfants. Qu'est-ce que tu penses, toi, de tel sujet? Voilà mon point de vue. Et tout ça, ça permet de partager quelque chose ensemble. Pour parler de ce que je pense et écouter ce que l'autre en pense, eh ben, ça suppose justement de poser ses écrans. Ça suppose de prendre le temps. C'est parfois un exercice de volonté, hein, mais de se dire là, on se pose ensemble autour de la table familiale, on se pose côte à côte, on se pose autour du feu, on va marcher.
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5: Parfois, ce moment, il est provoqué dans l'urgence. Hein, c'est le fameux « faut que je te parle ». Alors là, il va y avoir quelque chose... On va tout arrêter, ça ne peut plus attendre. Mais parfois, c'est moi qui vais sentir qu'il faut que je saisisse l'occasion de parler. Je sens bien que c'est le moment de plonger. Je sens qu'il y a quelque chose qui ne va pas. Mon conjoint, il rentre et puis je le sens taciturne. Qu'est-ce qui t'arrive dans l'entreprise avec ton collègue? Voilà, je sens que belle-maman, elle semble triste depuis que beau-papa est décédé. Allez, je vais l'appeler, je vais lui demander, mais qu'est-ce qui se passe? Voilà. Et puis, on va arriver comme ça à un autre niveau de communication que Bénédicte va nous développer.
4: Le quatrième, c'est la communication au niveau des sentiments. Ça, c'est difficile. C'est-à-dire dire ce que je ressens. La communication civique, bon, on peut y arriver. Communication d'information, on peut y arriver. La communication de la pensée, ce que je pense. Mais ce que je ressens, c'est souvent un peu plus difficile parce que c'est le registre des émotions. Vous savez que la langue française est très très riche. Moi, j'ai été scotchée la première fois que j'ai lu le livre « Cessez d'être gentil, soyez vrai », je ne sais pas si vous le connaissez, de Thomas d'Azembourg. Il y a toute la liste des sentiments, des émotions. Voilà, quand je suis satisfait ou quand je ne suis pas satisfait. Et la langue française est très très riche, mais nous on a un langage assez pauvre finalement. Je me sens heureux d'être près de toi ce soir. Je me sens très agacée par l'attitude de cet enfant. Je suis déconcertée par la réflexion de mon patron. J'ai été très surprise de cette réaction, de ta réaction. En fait, nous avons sans cesse des émotions. Nous le savons. La colère, la joie, la tristesse, la peur, le dégoût, la surprise. Mais nous les partageons très rarement en mots. Peut-être parce que nous manquons de vocabulaire et aussi peut-être parce qu'on nous a dit qu'il fallait pas trop parler de nous et que ça va nous dévoiler de dire ce qu'il y a dans notre cœur. C'est quand même bien plus facile de parler de la pluie ou du beau temps que de dire ce que j'ai au fond de moi, me montrer vulnérable. Pouvoir dire que j'ai été blessée par telle parole, déçue de tel comportement. Et dire et verbaliser son émotion, nous on le voit quand en conseil conjugal, on peut avancer sur ce terrain-là. On voit combien les personnes, hein, qu'elles soient seules ou qu'elles soient en couple, font un chemin de vie. Dans les relations familiales, c'est du bonus. On n'est pas qu'une tête qui pense, on est aussi un cœur qui ressent, qui souffre, qui se réjouit, qui vit, qui vibre. Mais quelquefois, c'est dur de savoir ce qu'on ressent, parce que nous-mêmes, on ne sait pas quelle émotion nous habite, ou on ne sait pas quelle émotion habite l'autre, et on prend une émotion pour une autre. Je pense à un enfant, par exemple, un collégien qui rentre très très en colère chez lui, peut-être que vous avez des exemples proches, il jette son cartable, et franchement, il n'est pas à prendre avec des pincettes. Et sa maman a pris le temps de le laisser et puis après peut-être de le questionner, mais de façon diplomate, avec tact. Et en fait, il n'a rien compris au cours de maths. Et il a un contrôle le lendemain. Et il a peur. Donc ce que la maman a pris pour une émotion de colère, de ras-le-bol, etc., en fait, c'était de la peur. La colère a comme kidnappé la peur. Elle n'a pas vu la peur. Il a pu l'exprimer grâce à l'accompagnement de sa maman. C'est ce qu'on appelle le racket d'émotions. Le racket d'émotions, je prends une émotion pour une autre. Quand on a quelqu'un en colère en face de soi, réfléchissons, est-ce que vraiment il est en colère ou est-ce qu'il y a quelque chose derrière? Je voudrais faire une petite parenthèse sur un lieu de partage des émotions où on ne se prend pas trop la tête, c'est les émoticônes. Vous savez, ces fameux smileys, on préfère dire avec Anne-Laure les émoticônes. Vous savez, celles qui apparaissent juste derrière moi et qu'on envoie sur nos portables pour illustrer ce qu'on vient d'écrire. Alors là, tout le panel y est dessiné. Mais qu'est-ce que l'autre comprend d'une émoticône? Moi, quand j'ai quelqu'un qui m'envoie une émoticône, il y a une émoticône où il y a quelqu'un qui... Voilà, smiley, tire la langue. Moi, je ne sais pas ce que ça veut dire. Et du coup, je me pose des questions. Je me dis, mais dans quel état est la personne en face de moi? Qu'est-ce qu'elle veut me passer comme message, etc. Dans nos mails, enfin pour certains, hein, dans les mails, les SMS, on met des smileys mais pas de mots. Et donc l'autre doit décoder. Une commerciale qui écrit à son mari, j'ai plein de rendez-vous aujourd'hui, avec le petit smiley, elle n'est pas content. Qu'est-ce qu'elle veut dire? Mon enfant étudiant qui m'écrit, demain j'ai un DS d'histoire, ça veut dire quoi? Donc derrière ces émoticônes, il peut y avoir un piège. Je donne une émotion, mais l'autre ne peut pas la comprendre. Et puis, comme on est très inégaux sur le sujet, on n'a pas tous les décodages, eh bien, c'est compliqué. Donc, nous, on vous invite à une petite vigilance là-dessus. Ça peut être pas mal de mettre un mot de notre vocabulaire si riche pour accompagner l'émoticône. Il y en a qui ne sont pas du tout dans le registre des émotions, dans ce quatrième registre, et d'autres qui le sont un peu trop. Je pense à une jeune femme que j'ai accompagnée il y a des années et qui avait perdu son mari très brutalement. Et elle s'est pas arrêtée de travailler, la vie a repris dessus tout de suite, pas de temps de pause, l'action. Voilà, je l'ai revue quelques années après, et elle me disait en fait j'ai blindé, je voulais pas avoir accès à mes émotions, etc. J'ai blindé, et qu'elle a ouvert son cœur, il y a beaucoup de choses qui sont sorties, de la colère, de tout ce qu'elle a vécu autour du deuil, etc. Et elle m'a livré combien cette attitude l'avait durcie. À l'inverse, je pense à une sœur, une frangine, hein, une sœur qui répondait toujours aux plaintes de son autre sœur Son autre sœur disait, oh, tu sais, les parents, etc., les parents âgés, comment on va les accompagner? Et puis l'autre répondait, mais c'est pas grave, puisqu'on s'aime, on va y arriver, etc. Elle n'entendait pas que sa sœur, en fait, elle était paniquée devant la situation. Et là, quelquefois, on aide, tout va s'arranger, mais t'inquiète pas. C'est un peu la guimauve des sentiments dégoulinants. Et les personnes qui sont très, très dans l'émotion tout le temps, nous les invitons à travailler. Qu'est-ce que ça veut dire d'être tout le temps dans cette émotion? Soit l'émotion de la colère, d'ailleurs, ou bien de la tristesse. Ou autre chose. Et quelquefois, nous les femmes, nous sommes quelquefois un peu dans le registre des émotions, un peu plus que les hommes, pas tout le temps, mais parfois. Et quand on pousse nos conjoints en disant « donne-moi ton émotion » ou les enfants, etc., parce qu'on a fait des ateliers de je sais pas quoi, et bien quelquefois on peut dégoûter notre entourage familial là-dessus. Donc voilà, soyons à la fois prudents sur nos émotions, sachons les accueillir et sachons travailler pour en parler. Et dans tous ces registres, notre corps entier parle.
5: C'est toute cette communication non verbale. Là, on vous parle avec des mots et vous nous écoutez avec vos oreilles. Mais finalement, peut-être que le message principal qui passe, c'est à travers ce qui se passe dans le non verbal. 90% du message, dit-on, passe par cette communication non verbale. Qu'est-ce que mon corps vient dire finalement, qui va parler peut-être à mon insu? Peut-être un défi, c'est de oser venir questionner cette communication non verbale quand je la détecte devant la personne à qui je suis en train de parler. Peut-être, est-ce qu'on pourrait oser mettre des mots dessus? C'est une jeune fille qui tient son portable comme ça, qui a l'air plutôt renfrognée. Alors imaginez que ce soit votre fille ou votre nièce ou la fille d'un de vos amis. Vous la retrouvez et vous y croiriez si cette fille, elle vous disait « Non, non, mais tout va très bien. Non, non, mais ça va, pourquoi tu t'inquiètes ?» Alors que tout, dans son attitude, dans sa posture, semble dire l'inverse. Ce regard dans le vague, cette main crispée, cet air triste. Et alors parfois, on peut avoir tendance à croire qu'au mot, quoi, en disant « bon, ben, si elle me dit que tout va bien, tout va bien ». Comment est-ce que c'est possible peut-être de questionner « mais j'ai l'impression que ça va pas trop en ce moment pour toi, il me semble que t'es soucieuse ». Voilà. Comment est-ce que finalement, par la communication non-verbale, il y a énormément de choses qui se disent ? Dans nos entretiens, ce qu'on vient dire aussi parfois avec nos mains, avec nos gestes, pour relier des personnes que nous recevons entre elles, c'est souvent plus éloquent que ce qu'on peut avoir dans la bouche à dire. Et ce regard que j'échange avec quelqu'un, est-ce que ça va être un regard de complicité, un regard d'accueil, ou au contraire, un regard glacial, ou un regard d'indifférence, encore pire? Et ce sourire que je vois sur le visage de l'autre, est-ce que je le reçois comme un sourire jugeant, ironique, ou un sourire qui m'invite à aller dans la relation? Et puis, n'oublions pas, dans la communication, il y a aussi ces moments de silence. Alors, il y a des silences qui parlent. On les entend parfois en entretien, Bénédicte, quand on voit la personne en face de nous comme rentrer en elle-même pour s'écouter, pour se comprendre, pour se voir vivre, relire des choses. Il y a des silences habités qu'on éprouve, par exemple, quand on est allé regarder un film ensemble, et puis le générique passe, et en fait, on ne bouge plus. Et la salle reste en silence, et c'est un silence qui dit beaucoup de choses. C'est un silence qu'on peut éprouver quand on prie ensemble, dans une communauté ou dans une famille, ou quand on est dehors dans la nature, et qu'on regarde ces étoiles filantes en plein milieu du mois d'août. Personne ne parle, on attend cette étoile filante. C'est l'expérience unique que l'on peut parfois dire de se comprendre sans se parler, il n'y a pas besoin de se parler, et il y a plein de choses qui se disent entre nous. Mais il y a aussi, et ça probablement on l'a tous expérimenté, il y a aussi des silences vides, des silences qui deviennent insupportables. Je me souviens d'un homme qui accompagnait sa maman très âgée, qui était veuve, et qui disait « mais j'arrive plus à rejoindre maman, en fait elle se renferme, elle ne dit plus rien, et quand je vais la voir, j'appréhende ce silence, c'est insupportable pour moi, je ne sais pas du tout où elle en est, je ne sais pas comment la rejoindre ». Je vais vous proposer maintenant de vous remettre au début de la conférence quand Bénédicte vous avait proposé de penser à ces deux personnes de votre entourage, celle avec qui vous vous êtes dit la communication est facile et celle avec qui vous vous êtes dit la communication est plus compliquée. Et alors en reprenant ce prisme des quatre registres de la communication et de la communication non verbale que nous vous avons proposé de voir ensemble ce matin, essayez peut-être de repenser à cette personne avec qui c'est facile, finalement. Pourquoi c'est facile avec lui, avec elle? Sur quel registre on communique bien? 1, 2, 3, 4. Peut-être ils sont tous là, peut-être il y en a un ou deux. Et puis la personne avec qui c'est difficile, pourquoi est-ce que c'est difficile? Peut-être qu'il y a un registre qui est très bloquant. Voilà, prenez ce petit temps pour vous, pour essayer de mettre des mots sur cette facilité et cette difficulté de communication.
4: Alors après cette première partie sur les niveaux de communication.
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4: Nous allons aborder maintenant ce qui va faciliter la communication. Dans ce qui va faciliter la communication, il y a d'abord, premièrement, ma façon de parler. Ma façon de parler. Et dans ma façon de parler, il y a ce que nous avons appelé passer du tu au je. C'est quoi dire je ? C'est dire ce que je ressens devant une situation, on en a parlé tout à l'heure. Et ça veut dire d'abord avoir regardé la situation. C'est ce qu'on appelle les faits, rien que les faits. L'observation. La pente naturelle, quand il y a quelque chose qui ne va pas, c'est le reproche. On le sait tous, reproche envers notre conjoint, envers nos parents, envers nos frères et sœurs, envers nos enfants, envers nos beaux-frères, belles-sœurs. Le reproche, c'est ce que Jacques Salomé illustre en disant « le tu qui tue, la communication klaxonne ». Alors en couple, ça va être « t'es toujours en retard, tu dépenses trop, t'es toujours au téléphone, tu t'occupes pas de moi, tu devrais faire ci, comme ça », et bien autre chose. Avec les enfants, tu ne ranges jamais tes affaires, tu es encore habillé n'importe comment, tu aurais dû plus travailler ton devoir, et ça, que nos enfants soient petits, ados ou adultes. Adultes devenus parents. Le pire étant souvent, tu me déçois. Disons, il faut vraiment qu'on se dise que la critique et le reproche, c'est des mauvaises herbes, qui sont dangereuses pour la vie de famille. Dire je, ça va m'impliquer, me donner une place unique, qui va m'empêcher de basculer dans ton territoire. Et j'insiste vraiment sur le je, parce que souvent nous ne l'employons pas, souvent par éducation, ou bien quelquefois refus de se remettre en cause. C'est tellement plus facile que l'autre en face soit le coupable ou le responsable. Par exemple, dire à son ado « tu rentres avant minuit, c'est comme ça, tu discutes pas », ça peut donner envie de transgresser. Alors que « je suis inquiète quand tu rentres après minuit, j'ai peur que tu te fasses agresser et je te demande de rentrer avant minuit », c'est souvent plus entendable. Ou bien par exemple, une maman qui est assez énervée et qui dit à ses petits « écoutez, franchement, allez dans votre chambre, vous me saoulez ». Eh bien, elle a quelquefois moins de chances de se faire comprendre que la maman qui va dire « écoutez, je suis fatiguée, j'ai besoin de calme et je vous demande d'aller dans votre chambre ». Entre parenthèses, de demander un peu de calme aux enfants en les mettant dans leur chambre, ça n'a jamais fait de mal à personne. Nous voyons parfois en conseil conjugal des femmes qui sont un peu agressives au démarrage et qui en veulent à quelque chose, donc qui reprochent beaucoup de choses à leur conjoint, et qui reprochent souvent d'ailleurs une activité professionnelle qui est trop prenante. Et en fait, le jour où elles peuvent dire, et on voit comment ça peut se passer, quand elles peuvent commencer par dire « je », en disant « en fait, je suis jalouse ». Moi, j'ai eu ça une fois, en fait. « Je suis jalouse. J'aurais aimé, moi, avoir un travail aussi reconnu que le tien. Et moi, ma peur, c'est de ne pas être considérée ». Et son agressivité faisait écran à une relation qui aurait pu être plus saine et qui est devenue plus saine. Parce que quand elle a pu exprimer son besoin vital de reconnaissance en disant « je », la relation a été rétablie. Dire « je », ça demande une véritable discipline dans la communication et ça s'apprend. Et je crois que nous aurons tous et toutes à apprendre ça jusqu'à la fin de notre vie. Après de passer du « tu » au « je », ce que nous avons appelé « passer de la plainte à la demande ». On l'a dit, la pente naturelle, c'est plutôt le journal télévisé, voir tout ce qui ne va pas, le reproche, la critique, voilà. Et on voit bien que quand on est dans le reproche ou la critique, le résultat, ce n'est pas celui qu'on souhaite. Parce que la critique comme le reproche, ça sape le moral, ça enlève l'énergie, ça casse l'enthousiasme. Et du coup, il y a fermeture des deux personnes. Et très souvent, alors ça, j'insiste beaucoup là-dessus, très souvent, nos plaintes sont des demandes déguisées. Il faut passer de la plainte à l'audace d'oser demander. C'est pas mal élevé de demander. Et je crois qu'on apprend mal à nos enfants à demander. Peut-être qu'on nous a mal appris à demander. Et nous, les femmes, nous sommes particulièrement douées pour mal demander. Je prends un petit exemple. Madame, à midi, dit un samedi à son mari, écoute, il y a le film, allez, je prends c'est un exemple qui m'est venu il y a longtemps, c'était au moment où il y a eu le film Intouchable. Il y a un film super, c'est Intouchable. Donc le mari dit, ah bon, très bien. À 14h, tu sais que les voisins sont allés voir Intouchable. À 6h, c'est quand même dingue, on fait jamais rien. À 8h, soupe à la grimace, et j'en passe. Dimanche matin, mais pourquoi tu boudes? Tu n'as pas voulu aller au cinéma avec moi. Ça vous parle? Voilà. Et nos plaintes sont des demandes pas exprimées, des demandes déguisées. C'est l'exemple aussi d'une jeune maman qui vivait à l'étranger et qui revient l'été avec son bébé, voilà, et revient dans la maison familiale d'été. Cette jeune femme, cette jeune maman est assez bazar. Et donc, il y a dans une pièce commune assez petite, il y a les affaires, les duplos par terre, un biberon sale, bon, voilà. Et puis, la maman soupire tout l'été. Bon. Et puis, l'été suivant, elle a fait un atelier sur la communication, les outils de communication, et elle se dit, je vais m'y prendre autrement. Et donc, quand sa fille arrive avec son enfant, l'été suivant, elle lui dit, écoute, en fait, j'ai besoin en fait, que la pièce commune soit rangée. Parce qu'en fait, j'ai besoin d'ordre. Cette pièce, elle est petite. C'est une pièce commune où il y a pas mal de gens qui passent. Donc, en fait, j'ai besoin que ce soit rangé. Et donc, je te demande de voir si régulièrement, tu peux voir s'il y a des choses qui t'appartiennent ou à ta fille, de les mettre dans la chambre. Parce qu'en fait, pour moi, c'est un peu difficile. Voilà. Et la fille lui dit, mais c'est tellement plus facile, maman, quand tu me dis les choses comme ça. Je voyais bien que l'été dernier, il y avait un truc qui allait pas, mais je savais pas ce que c'était. Voilà. Donc, oser demander. Mais une vraie demande, quand nous faisons une demande, nous devons accepter de rencontrer un refus. Il y a beaucoup de malentendus qui pourraient être évités entre adultes d'une même famille si les demandes étaient formulées clairement, en te reconnaissant la possibilité de dire non. Ce n'est pas parce que tu me dis non que tu me rejettes. C'est simplement que tu dis non, ça ne te convient pas, c'est tout. Demander, ce n'est pas exiger, et refuser, ce n'est pas rejeter. Et je prends un exemple pour les grands-parents, par exemple. Un couple avec des jeunes enfants demande aux grands-parents est-ce que vous pouvez venir garder les enfants, ils habitent la même ville, est-ce que vous pouvez venir garder les enfants samedi prochain, samedi soir, on est jeudi. Les grands-parents, ils ont un truc le samedi soir et ils se disent oui, d'accord. En fait, ils disent oui tout en disant non, parce qu'en fait, ils ont un truc qu'ils n'ont pas envie d'annuler, mais ils disent oui quand même. Et du coup, ils se plaignent intérieurement, ils ne sont pas très accueillants, et puis après, ils vont se plaindre auprès de leurs amis. Sauf que s'ils avaient dit écoutez, nous, non, on est désolé, on a un engagement et c'est très important pour nous, bah, le jeune couple, il se débrouillait. Mais ils n'ont pas voulu dire non parce qu'ils se sont dit, faut qu'on accepte, quoi. Bon. À l'inverse, un jeune couple, les grands-parents, les beaux-parents, les invitent le dimanche à déjeuner. Allez, vous allez bien venir déjeuner dimanche. On est jeudi. Et le jeune couple n'a pas osé dire non. Et en fait, du coup, ça sort en « tes parents nous invitent tous les dimanches », ce qui n'est pas vrai. Mais s'ils avaient pu dire « écoutez, non, c'est vrai qu'on viendra un autre dimanche, mais ce dimanche, on a vraiment prévu d'être tous les cinq et on va chercher des champignons dans les bois », eh bien finalement, tout le monde était plus content, parce que sinon, ça fait de la rancœur et ça fait de la plainte intérieure. En tout cas, c'est tellement plus facile de refuser, de dire « non, je ne peux pas » ou « oui, je peux ». Que ton « oui » soit « oui », que ton « non » soit « non ». Dernière partie dans ma façon de parler, après le tu au jeu, la plainte à la demande, de la fuite à la discrétion. Comment arrêter cette spirale de voir tout ce qui ne va pas en toi, ma belle-fille, mon gendre, ma mari, mon mari, ma femme, ma sœur, ma mère? Comment est-ce que je peux faire pour arrêter cette spirale parce que ça me prend le chou? Eh bien, ça va être d'arrêter d'en parler à tout vent. C'est ce que j'appelle le stop à la fuite de l'intimité. Plus je vais me complaire dans ce qui ne va pas, plus je vais alimenter mon amertume envers toi. Et cette fuite de l'intimité, on le voit, encore une fois, je ne veux pas faire de généralité, mais quand même, chez nous, les femmes, on aime bien raconter nos histoires. Et nos histoires de ceux qui sont chez nous, dans notre famille. Et quand on raconte... Alors, partager avec des personnes dont on est sûr, parce qu'on a un sac à porter et qu'on a envie de le déposer, c'est tout à fait bon. Enfin, je crois qu'il faut pouvoir le faire. Mais peut-être en choisissant les personnes. Nous parlons beaucoup des autres. Si nous avons un souci de relation dans notre famille, ne nous répandons pas à tout vent. Comment est-ce que je parle de mon mari? Comment est-ce que je parle de ma femme, de mes beaux-parents, de mes enfants? De quelle manière et avec qui? Qu'en est-il de la discrétion sur les réseaux sociaux? j'accepte de devenir l'ami de mes enfants et je me retrouve, ça on l'a vu nous en consultation, et je me retrouve à savoir des choses que je n'ai pas à savoir. Qu'est-ce qui fait que je poste des photos de mes enfants et de mes petits-enfants, là je m'adresse aux grands-parents, sans avoir demandé l'autorisation? Ou bien quand je livre mes états d'âme sur des forums, des blogs, voilà. Attention à la fuite de notre intimité familiale.
5: Voilà, ce qui va faciliter la communication, donc Bénédicte l'a dit, ça va être la façon que j'aurai de parler. Et ça va être aussi cette capacité que je vais avoir à rester bien ancrée dans la réalité. Alors ça veut dire quoi être ancrée dans la réalité? Ça va être déjà avoir cette capacité de faire mémoire des bons moments que nous avons vécus en famille. Se souvenir des bonnes choses. Regarder ensemble les photos que nous avons prises, regarder ces vidéos. Ça, c'est être ancré dans la réalité. C'est quelque chose qui a vraiment existé. Alors oui, peut-être qu'aujourd'hui, c'est plus compliqué. J'ai une vraie difficulté à parler avec cette belle fille. Pourtant, quand je regarde les photos du mariage, je me dis qu'il s'était passé des belles choses à ce moment-là. On avait vraiment pu échanger. La relation a évolué, c'est sûr. Mais pourtant, ça a existé. Ça a été la réalité. Faire mémoire des bons moments, ça peut être aussi vraiment aidant quand mes deux ados n'arrêtent pas de se tirer dessus à longueur de journée et que du coup, c'est des disputes et des cris dès qu'ils rentrent du lycée et de se redire ensemble, mais rappelez-vous ces vacances que nous avons passées à tel endroit sur la plage et vous aviez fait ce concours de château de sable et on l'avait gagné ce concours et c'était tellement bon. Vous avez eu des moments de qualité entre vous. Et ça, c'est la réalité. Ça a existé. Savoir se souvenir des bons moments, ça peut être un outil facilitant pour dépasser les incompréhensions, y compris les incompréhensions conjugales. Oula, il y a de la friture là sur la ligne en ce moment. Comment est-ce qu'on va s'en sortir? Eh bien, peut-être que ce serait possible de relire un peu notre histoire. Comment est-ce que dans le passé, nous avons fait une fois pour sortir d'une incompréhension? Ah oui, là, on n'était pas du tout d'accord. Tu te souviens? Moi, je voulais inscrire mon fils au foot. Parce que moi, j'ai été toujours footeux et que c'était hyper important. Et toi, tu trouvais que c'était plutôt la musique qui allait l'épanouir. Et on s'était engueulé là-dessus. Et puis finalement, on avait trouvé une solution. Parce que quand on avait interrogé le fiston, bah, lui, il voulait faire du chinois. Donc on l'avait inscrit au cours de chinois le mercredi. Savoir relire ces moments de tension, ça peut rassurer. Et de se dire, on n'a pas toujours été en désaccord. Ou si on l'a été, on a déjà réussi à trouver une façon de s'en sortir. On le travaille, nous, beaucoup en conseil conjugal, hein, avec des personnes que l'on reçoit, de leur faire relire ces bons moments, pas pour être dans la méthode couée, en se disant « je vais y arriver, je vais y arriver, je vais y arriver », mais en s'appuyant sur quelque chose qui a fonctionné. Si ça a fonctionné une fois, pourquoi est-ce qu'aujourd'hui, je ne serais pas capable de le refaire marcher, de réactiver ce qui a fait que j'ai pu sortir d'une situation difficile une fois? C'est dans cette même logique, hein, que dans les familles, on se raconte des histoires qui sont qu'à nous. Vous savez, parfois autour de la table, on va balancer cette anecdote ou cette réplique de film, tout le monde va rigoler. Puis il y a l'invité qui est là au bout de la table et qui regarde en disant « mais de quoi il parle ?» Parce qu'en fait, dans la mémoire collective, ça fait écho à quelque chose de qu'on a partagé. Il n'y a même pas besoin de mettre des mots dessus. Et tout le monde tout le monde est de connivence. Alors, grands-parents, n'hésitez pas à raconter à vos petits-enfants de beaux souvenirs sur vos enfants, leurs parents à eux. Tu te souviens quand on parle comme ça à son enfant? Tu te souviens quand on était partis ensemble et que on avait fait cette balade, c'était incroyable ce qu'on avait échangé ce jour-là, et tu m'avais raconté, ta ta ta. Alors ça donne de l'énergie dans la communication. Ou tu te souviens la première fois que t'es arrivé dans la famille? Ça, c'est la belle-mère qui parle à sa nouvelle belle-fille. Quelques années après, la première fois que t'es arrivé à table, tu te souviens l'énorme gaffe que t'as faite? Et puis hop, elle reparle de ce qui aujourd'hui peut faire rire. Voilà, faire mémoire de ses souvenirs. C'est bon, ça aide à fluidifier la communication.
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5: Alors, être ancré dans la réalité, c'est aussi ne pas craindre les désaccords. La réalité, elle est faite parfois de ces désaccords. Mais ce n'est pas grave. Au contraire, être capable de dire ce désaccord, ça vient souligner que chacun est en capacité d'exprimer son point de vue. Il y a une phrase qu'on garde en couple qui nous a vraiment aidés, qui est « pas de contact sans frottement ». On nous a dit ça quand on se préparait au mariage. Donc si ça frotte, c'est bon signe, c'est qu'il y a encore du contact entre nous et qu'on n'est pas sur deux rails parallèles ou divergentes complètement. Ça prouve qu'on reste en lien. Donc le frottement, c'est pas grave. Et souvent, on pourrait croire qu'il faudrait des relations lisses, sans tension. Je déteste le conflit. Ça, c'est des choses qu'on entend parfois en conseil conjugal. Et donc, comme je déteste le conflit, je vais tout faire pour l'éviter. Pourquoi est-ce qu'il y a cette croyance ? Souvent, derrière cette croyance, il y a beaucoup de peur. Parce que si je me fâche avec quelqu'un, eh ben, peut-être que cette personne ne va plus m'aimer. Si je montre que je n'ai pas le même avis, eh ben, peut-être que cette personne va se détacher de moi. Ou j'ai peur de décevoir si je ne me montre pas parfaitement d'accord avec l'autre. J'ai peur de souffrir, parce que si jamais j'ose dire que je ne suis pas d'accord, eh ben, peut-être qu'on va s'échanger des mots qui vont nous faire mal. J'ai peur que la relation elle cesse, que la relation se rompe, parce que j'ose dire que je ne suis pas du même avis. Or, il est normal, je leur dis encore une fois, il est sain même d'avoir des désirs différents, d'avoir des besoins différents et d'avoir la capacité à se le dire. Le tout, c'est de pouvoir les exprimer et de pouvoir entendre ce que l'autre a à dire. Et là, je reviens au début de notre topo. Sans crainte d'être a priori sur deux niveaux différents et de se dire qu'ensemble, on va pouvoir trouver quelque chose qui nous convienne à tous les deux. Sachant qu'en plus, dans une famille, particulièrement dans un couple, nos propres besoins, ils évoluent avec le temps. Parce que chacun des membres du couple, des membres de la famille évolue, mûrit. Ce qui était valable il y a 10 ans, ne l'est plus forcément aujourd'hui. Oui, j'ai changé. J'ai plus besoin de la même chose qu'avant. Avant, j'adorais quand tu préparais le dîner le dimanche soir et que du coup, moi, je pouvais mettre devant la télé et c'était un moment formidable. Aujourd'hui, je ne supporte plus en fait cette habitude-là. Pour moi, le dimanche, au contraire, il faut qu'on sorte, il faut qu'on en profite. J'en sais rien. Des choses qui étaient valables à un moment, qui ne le sont plus aujourd'hui. Sans parler de toutes les causes externes qui peuvent venir m'impacter, qui peuvent impacter l'autre, qui peuvent impacter notre couple, qui peuvent impacter notre famille. La maladie, le chômage, un déménagement, un deuil à vivre. Tout ça peut fragiliser les membres de la famille. En tout cas, va modifier les relations. Et en permanence, il est nécessaire de se réajuster d'abord à soi-même et ensuite avec les autres. C'est bien ça qui fait que la famille est un lieu qui bouge, un lieu vivant. Les personnes, nos relations grandissent, évoluent, vieillissent. Et nos besoins suivent la même chose, évoluent aussi. Il faudra nécessairement en permanence s'ajuster avec le temps, même si cela peut créer des désaccords. Il y a un exemple qu'on travaille très souvent en conseil conjugal et qui parle a priori à tout le monde, c'est celui des vacances. Tiens, arrivent les vacances de la Toussaint, est-ce que vous avez des vacances ? Oui, il se trouve qu'on en a tous les deux, et qu'est-ce que vous allez faire ? Ben, comme d'habitude, on se rend au cimetière pour aller sur la tombe de beau-papa, et puis après, on va dans l'autre famille, parce qu'il y a toujours le repas le 1er novembre. Ah bon, et ça vous convient que ce soit toujours comme ça ? L'un va dire oui, c'est comme ça, et l'autre va dire non, mais je supporte plus. En fait, moi, j'aimerais bien qu'on parte 3 jours à l'autre bout de la France pour s'aérer. Mais... Tiens, et c'est la première fois que j'entends cette femme, que cette femme s'entend dire à elle-même, ça ne me convient pas, je n'ai jamais osé le dire. Et maintenant, qu'est-ce qu'on peut en faire ? Qu'est-ce qu'on va inventer de nouveau ? Être ancré dans la réalité, donc c'est être capable de faire mémoire des bons moments, c'est ne pas craindre les désaccords, et c'est aussi arrêter de me faire des films. Est-ce qu'il vous arrive à vous de vous faire des films parfois ? De vous dire des choses qui en fait ne sont pas. Il m'arrive parfois de penser pour l'autre, de ne pas oser lui dire quelque chose parce que je pense que si je lui dis ça, il va se dire que... Et là, je me mets à imaginer un espèce de dialogue qui n'a même pas eu lieu, où je pense pour moi, je pense que l'autre va penser ça, donc va me dire ça, et donc finalement, bref, je ne dis plus rien. Mais ça, c'est que mon imagination qui a fonctionné. Quand ça arrive, je ne suis plus du tout ancrée dans la réalité. C'est quand je me dis à moi-même des phrases comme « ça ne sert à rien que je raconte de toute façon cette conférence ce matin ici, parce que ça ne va pas l'intéresser. Si je lui parle de cette émission que j'ai vue hier, elle va trouver que je suis vraiment bête, quoi. Je ne suis pas certaine vraiment de ce que je pense sur des questions... je ne sais pas moi, la question du Brexit, j'y comprends pas grand-chose intuitivement, je pense que, mais je ne suis pas si sûre, donc je préfère ne rien dire parce qu'il va me trouver bête sinon. Je suis sûre qu'il ne sera pas d'accord, alors je préfère rien dire. Je n'ai pas parlé des notes de mon fils à mon mari parce que je suis sûre qu'il va être beaucoup trop sévère, alors du coup, je ne dis rien. Je ne vais pas partager nos soucis d'argent. Je sais qu'elle va s'inquiéter. Voyez, dans tous ces exemples, je suis en train de penser pour l'autre. Peut-être par expérience, parce qu'une fois c'est arrivé, et donc je me dis, voilà comment l'autre va réagir. Or, il est important, il est fondamental même de se redire qu'en famille, même avec ceux que nous avons l'impression de connaître très bien, parce que c'est un conjoint avec qui je suis depuis longtemps, parce que c'est un enfant que j'ai mis au monde, parce que c'est une belle-sœur que je connais depuis 25 ans. Personne n'a la capacité

0: Vous savez, parfois, on entend dans un couple quelqu'un dire je sais ce qu'elle va répondre, mais. Et quand j'entends ça en entretien, je viens toujours questionner qu'est-ce que ça vous fait quand votre conjoint commence sa phrase en disant je sais ce qu'elle va dire? Et en général, ce que j'entends, et en tout cas moi, ce que j'éprouve quand ça m'arrive, c'est franchement de l'agacement. Comment l'autre sait ce que je vais dire alors que je n'ai même pas ouvert la bouche? Ou alors, quand un conjoint va dire je t'en avais pas parlé, je savais comment t'allais réagir. Mais comment tu le savais? Qu'est-ce qui te permet de dire ça pour moi? Voilà, tous ces films qu'on peut se faire. En général, on n'aime pas que l'autre parle pour soi. Et pourtant, il peut nous arriver de le faire, parce que c'est assez facile, finalement, de parler pour l'autre. Ce que je pointe là, c'est vraiment important. Cessez de faire tourner en soi ces boucles, ces films intérieurs, qui font les questions et les réponses, comme si l'autre était en moi ou que moi j'étais en l'autre, et que je savais pour l'autre. Ce film intérieur, il mine la place d'un dialogue réel avec l'autre. Alors j'illustre avec une petite histoire drôle qui a pu arriver. C'est un vieux, vieux, vieux, vieux, vieux couple. Peut-être ça fait 65 ans qu'ils sont mariés, peut-être plus. Et quand ils partagent le poulet, lui prend toujours la cuisse, elle prend toujours l'aile. Parce que lui est persuadé qu'elle préfère l'aile, donc il prend la cuisse. Et elle est persuadée qu'il préfère la cuisse, donc elle prend l'aile. Et un jour, un jeune neveu vient partager leur repas ce jour-là. Et il demande poliment à madame, sa tante, qu'est-ce que je te sers? Et c'est le mari qui répond, donne-lui l'aile, c'est ce qu'elle préfère. Elle le regarde ahurie. Et là, tout d'un coup, ils réalisent mutuellement que depuis 65 ans, ils faisaient manger à l'autre le morceau que l'autre n'aimait pas. Il aurait été intéressant de cesser le film intérieur un peu plus tôt.
1: Tant que c'est des histoires de poulet, ça va. Alors, dans ce qui va faciliter la communication, on a parlé de ma façon de parler, être ancré dans la réalité. Et la dernière partie qui va un peu conclure, poser un regard de confiance sur l'autre. Poser un regard de confiance sur toi. Ça va commencer par donner des signes de reconnaissance, encourager, valoriser. La confiance, c'est croire en ceux qui m'entourent. Croire en l'autre, donc, c'est poser un regard confiant sur ce que tu fais, ce que tu es, sans être naïf ni béat, hein. Il ne s'agit pas voilà, pas, oui, pas de naïveté, mais je pose un regard confiant sur ce que tu dis, ce que tu fais. J'encourage et j'accompagne. Je prends l'exemple d'un ado très distrait qui perd tout le temps ses affaires et il laisse ses affaires de sport dans le bus et j'en passe et j'en passe. Mais en fait, il est plus que distrait. Et ça, j'ai à le voir. Et du coup, je peux aussi l'aider à faire des pas dans la confiance. Il a réservé, par exemple, tout seul son billet de train pour rejoindre son copain dans le Finistère pendant les vacances, sans se tromper. Et en plus, il va changer à la gare de Vannes tout seul. Et là, je vais pouvoir l'encourager. Il n'est pas que le jeune distrait. Oser la confiance, ça ne veut pas dire de cesser d'éduquer ou de s'abstenir de toute discipline, mais c'est poser un regard qui croit en l'autre, qui lui laisse sa place d'agir. Alors je raconte souvent cette petite histoire, vous l'avez déjà entendue, mais c'est pas grave, je me régale en la racontant. Françoise Dolto, je l'ai entendue la raconter, donc c'est très fort. Donc c'est le moment où elle faisait ses émissions de psy sur France Inter, et elle avait son fils Carlos qui avait 4 ans. Et Françoise Dolto, le samedi soir, reçoit des amis et sort le grand jeu de la vaisselle de la grand-mère. Et le lendemain matin, il faut ranger. Et Carlos arrive dans la cuisine et disant « Maman, est-ce que je peux t'aider ?» Et elle, « Je suis Françoise Dolto, donc comment je réagis ?»« Eh ben, écoute, prends le plateau de verre, les verres de la grand-mère, et écoute, prends-le et va le mettre sur la table de la salle à manger. » Elle donne des verres à pied et Carlos fait tout tomber juste avant d'arriver. Il se prend les pieds dans le tapis de la table à la salle à manger. Et là, elle lui dit « Bravo, tu es allé jusque-là. » Je trouve cette histoire magnifique. Le regard de confiance, c'est renoncer à dire « il ne saura jamais, il ne saura pas porter les verres. » Et d'ailleurs, en famille, c'est très important ces petits mots, vous savez, « toujours, jamais », on est très fort là-dessus. « Tu fais toujours ça, c'est toujours, c'est jamais. » C'est des phrases assassines, en fait. « Mon mari est incapable de garder les enfants pendant que je pars. » Ah oui. Ma femme ne saura jamais expliquer aux artisans quels travaux il faut qu'on fasse. Ma belle-mère n'est jamais contente de garder nos enfants, etc. Et parfois, ça oblige à se redemander, mais au fond, qu'est-ce que j'aime? Mon mari, ma femme, mon enfant.

0: ma mère, ma belle-mère, ma sœur? Quelquefois, c'est difficile de répondre à cette question, parce qu'avec la routine, le temps, l'habitude, le stress, en fait, je ne vois pas. Eh bien ça, figurez-vous que ça se choisit. Nous pouvons choisir d'enfermer la personne dans ce qui nous insupporte ou choisir de l'aimer. Mais ça, c'est une conversion qu'on a tous à faire jusqu'à la fin de notre vie. Je pense à ceux qui ont, par exemple, des nouveaux gendres, des nouvelles belles-filles, des nouveaux beaux-frères, des nouvelles belles-sœurs. Parfois, c'est franchement un réel défi de choisir d'aimer cette personne qui n'a pas les mêmes codes que nous. C'est un défi. Poser un regard de confiance, ça va être se rappeler sans cesse que personne n'est réduit à son comportement. Ce n'est pas un enfant timide, c'est un enfant qui a du mal à s'inclure à un groupe. Ce n'est pas une femme dépensière, c'est une femme qui a du mal à gérer un budget. Ce n'est pas une belle-mère intrusive, c'est une belle-mère qui ne sait pas rester à sa place. Ce n'est pas une belle-fille désagréable, c'est une belle-fille qui ne se sent pas à l'aise chez nous. Et pour finir cette partie, je voudrais évoquer la figure de Jean Vanier, se mettre en confiance en l'autre. Jean a dit un jour, a raconté cette histoire, et je finis ma partie là-dessus, et après je laisserai Anne-Laure conclure. Un membre de la communauté est venu le voir, une femme, en lui disant, écoute, cette sœur de communauté, je ne peux plus la voir. Franchement, tu me changes de communauté, Jean, parce que je n'en peux plus. Et il lui a dit, écoute, tu vas aller voir quelqu'un de la communauté et tu vas lui demander de te dire du bien de cette personne, de cette sœur de communauté. Tu vas aller la voir et tu vas demander qu'elle te dise du bien. Et je pense que ça peut être une piste pour nous quand nous avons du mal avec quelqu'un dans notre entourage familial proche, de pouvoir aller voir quelqu'un d'autre et lui dire, est-ce que tu peux me dire les qualités? J'en ai besoin en ce moment, j'ai simplement besoin que tu me les rappelles, que tu me le dises, ça m'aidera à mieux aimer. Et je finis avec cette phrase de Jean qui dit « Aimer, c'est dire à l'autre, je me réjouis de ta présence. »
1: Voilà, on avait juste pour ambition de soulever en vous, à travers ces quelques idées, de soulever en vous des questions sur comment ça se passe la communication dans votre famille. Et puis vous aurez largement le temps cette fin de matinée, cet après-midi, de continuer à explorer ces pistes de communication. Mais se poser ces questions ici, là, aujourd'hui, maintenant, c'est déjà chercher à communiquer autrement. Alors, on va proposer de repenser toujours à ces deux mêmes personnes là avec qui vous cheminez depuis une heure. Prenez juste quelques instants là pour souligner peut-être pour vous ce qui a fait résonance. Quelle attitude de communication finalement je veux garder en repensant à cette façon dont je communique facilement et puis tout ce que j'ai pu entendre là sur ces différents éclairages de communication. Quelle attitude de communication je veux garder? Et quelle attitude de communication je pourrais décider de changer? Voilà, on vous laisse juste avec ces questions et en vous souhaitant une bonne suite de journée et de réflexion.
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0: 22h.
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3: Monseigneur, bonjour.
4: Bonjour Roselyne, bonjour à tous les auditeurs.
3: Quelle joie de vous retrouver, Monseigneur, pour notre émission Monseigneur nous répond.
4: Eh oui, c'est reparti.
3: Eh oui, et les auditeurs sont bien au rendez-vous. Plusieurs questions nous sont parvenues.
4: Aïe, aïe, aïe, pas trop difficile, j'espère.
3: Oh non, rien n'est impossible. Adieu. Monseigneur, comment concilier la miséricorde infinie de Dieu, qui est amour, avec le fait qu'il y a des âmes damnées dans un éternel présent de souffrance? Pas évident comme question.
4: Ben oui, c'est une question, c'est la question de l'enfer. Est-ce que l'enfer existe ou pas? Donc, c'est, voilà. Mais le Christ a parlé quand même de ce lieu particulier, de l'enfer, hein, lui-même. Alors, il le décrit sous une forme particulière, la Géhenne, par exemple. La Géhenne, on sait que c'est une rivière de Jérusalem. Hein. Il y a le Cédron qu'on connaît bien, puisque le Christ le traversait pour venir à Jérusalem, au Temple, en passant par le Mont des Oliviers. Mais la Géhenne, en fait, c'était le lieu, c'était la déchetterie. Oui, vous savez, des déchetteries, vous savez ce que c'est. C'est là où on jetait les poubelles. Et donc, c'était un lieu tout à fait... On brûlait même les poubelles. C'est pour ça le feu. C'est le feu de purifier les ordures. Mmh. Purifier les ordures. Mmh. Donc, c'était exactement l'idée de... Pour ça qu'il prend l'idée de la Géhenne. D'autant que c'était un lieu particulièrement maudit, puisque c'est dans ce lieu qu'il y avait le fameux Tophet. Le Tophet, c'est un lieu qui avait été institué par certains pour y sacrifier des enfants. Mais pas à Dieu, évidemment, mais au dieu Moloch Baal. Dans l'histoire du peuple juif, on s'est détourné de Dieu parce qu'on avait l'impression que Dieu ne répondait pas, donc on s'est tourné vers les dieux d'alentour, et en particulier le fameux dieu Moloch Baal, au qui on sacrifiait des enfants, le fameux enfant premier-né qu'on sacrifiait. Et donc voilà, on voit ça avec Abraham qui, justement, arrivant, pense que c'est Dieu qui l'arrête justement de sacrifier son enfant. Mais certains rois, paraît-il Manassé et d'autres encore, ont institué ce Tophet, ont sacrifié des enfants au dieu Moloch Baal. Donc c'était vraiment pour les prophètes qui traduisaient la parole de Dieu un lieu d'abomination. C'est abominable. Comment est-il possible qu'on puisse réaliser des choses aussi épouvantables? Le sacrifice qui plaît à Dieu, dit Dieu, c'est un esprit brisé. C'est l'humilité de revenir simplement et humblement devant Dieu. Et non pas d'aller chercher des sacrifices, d'abord même d'animaux. Les animaux, je les connais tous, dit Dieu, dans le psaume 139. Qu'est-ce que j'en ai à faire de tes animaux? Non, pas le 139, mais voilà. Donc, les animaux, il les connaît. Donc, les sacrifices d'animaux, déjà, sont plus adéquats. Mais les sacrifices humains, encore pire, évidemment. Donc, c'était ce lieu maudit, la Géhenne. Et après, on a appelé ça l'enfer ou les enfers. L'enfer au singulier, ben c'est le lieu où Dieu n'est pas, tout simplement. Et les enfers, c'était simplement le séjour des morts. Donc, ce n'est pas pareil. Hein, les enfers, c'est le séjour des morts. En hébreu, le Sheol et en grec, l'Hadès. On voit ça dans l'Ancien et le Nouveau Testament. C'est un séjour où on est en attente de quelque chose, notamment de la visite de Dieu au séjour des morts. Ça sera bien le Christ, évidemment, fils de Dieu, qui ira au séjour des morts par sa propre mort et qui a cherché les morts pour les conduire à Dieu. Bon, voilà. Après, l'enfer, c'est le Dieu où Dieu n'est pas. Alors, quel rapport avec la miséricorde? Ben, c'est-à-dire que Dieu est miséricordieux, d'accord, mais il nous a créés libres. La semaine dernière, on a parlé justement de cette liberté avec la connaissance du bien et du mal, l'acceptation de cette loi de Dieu que l'on reconnaît comme bonne et qui nous conduit à aimer comme le Christ. Voilà, c'est la vraie loi. Eh bien, nous sommes soumis à un choix. D'ailleurs, dans le Deutéronome, chapitre 30, il y a bien cette affirmation de Dieu, enfin cette phrase de Dieu. « Voilà, je mets devant toi la vie et le bonheur, la mort et le malheur. Tu choisiras la vie. » C'est très intéressant parce que « choisis la vie », très exactement, c'est un impératif. Mais un impératif qui s'adresse à une liberté. Et donc, il y a toujours pour l'homme la possibilité de refuser Dieu. Mais alors, refuser Dieu parce qu'on ne connaît rien ou parce qu'on est un peu obscurci, parce qu'on est idéologue, moi j'en sais rien, quoi, quand on a le cerveau un peu réduit. eh bien, on peut très bien ne pas choisir Dieu par ignorance. Ça s'appelle l'ignorance invincible, quelles qu'en soient les causes. En revanche, la connaissance effective de Dieu, la connaissance de l'Évangile, la connaissance du Christ, et le moment où nous rencontrerons le Christ face à face, évidemment, la façon dont nous nous sommes préparés pourra changer aussi les choses, il y aura une décision à prendre pour ou contre Dieu en connaissance de cause parfaite. Et donc, Dieu respectant notre liberté, eh bien, nous pourrons refuser Dieu. Et refuser Dieu, c'est se trouver en enfer, puisque l'enfer, c'est le lieu où Dieu n'est pas. Contrairement au paradis, d'ailleurs, la seule fois où Jésus emploie le mot paradis, c'est sur la croix. Aujourd'hui même, dit-il au bon larron, tu seras au paradis avec moi. Donc, le paradis, c'est d'être avec Dieu, tout simplement. Et l'enfer, c'est d'être sans Dieu, d'être pas avec Dieu. Et n'être pas avec Dieu, c'était n'être pas. Nous sommes faits pour Dieu. Tu nous as fait pour toi, Seigneur, et notre cœur est sans repos tant qu'il ne demeure en toi, dit saint Augustin. Mais c'est exactement ça. Et alors, vous imaginez la souffrance d'avoir raté complètement, non pas seulement sa vie, mais sa vie éternelle. Raté sa vie éternelle, eh oui. Et figurez-vous que le mot péché, en hébreu, c'est le verbe ata, enfin c'est le mot ata. Ata, ça veut dire rater la cible. Et voilà, c'est exactement ça. En fait, c'est raté complètement, que ce soit le péché, que ce soit le refus de Dieu, donc l'enfer existe. Alors, la miséricorde. Ben, la miséricorde, c'est un mot, on comprend en français, parce que c'est misericordia. Cordia, c'est le cœur en latin, et donc c'est la misère qui se penche, c'est le cœur qui se penche sur la misère. Très bien. Oui, mais en hébreu, c'est pas ça. C'est rahamim. Et rahamim, c'est, ça vient de rehem, l'utérus. Eh oui. C'est-à-dire que Dieu a des entrailles de mère. On le voit ça dans Isaïe, on le voit. Donc, des entrailles de mère, ça veut dire quoi? Ça veut dire que quand Dieu fait miséricorde, eh bien, il fait comme s'il donnait une nouvelle naissance. Il réintroduit dans la vie. Et c'est important, hein, parce que même un musulman avec qui je parlais me disait, ben, nous aussi, Dieu est miséricordieux. Oui, il n'y a pas de Dieu amour, mais enfin, il y a un Dieu miséricordieux. Et ça vient aussi du mot utérus. Et alors, je dis, comment vous expliquez ça? Il me dit, c'est un retour à la vie grâce à Dieu. Donc, vous voyez, c'est revenir à la vie. La miséricorde de Dieu est ordonnée à la vie. C'est pour nous redonner vie. Voilà, comme le père du fils prodigue. Vous voyez, ton frère était mort et il est revenu à la vie. Allez, parce qu'il lui a tendu les bras. Ce fils qui revient parce qu'il a faim, tout simplement, pas forcément par amour de son père, qu'il avait considéré comme mort, entre parenthèses. Hein. Il demande l'héritage. Quand on demande l'héritage, c'est qu'on considère celui dont on hérite qui est mort. Eh bien, c'est pas le père qui est mort, c'est lui qui est mort. Et le père lui dit, ton frère, au fils aîné, ton frère était mort et il est revenu à la vie. Donc, vous voyez, la miséricorde, c'est ce qui nous fait revenir à la vie. Donc, la miséricorde infinie de Dieu est toujours là, toujours ouverte. À nous de l'accueillir. C'est ça la question. On peut la refuser. Et sinon, on n'est pas libre. C'est-à-dire que si, effectivement, les âmes damnées, c'est qu'elles ont choisi de refuser Dieu. Et donc, elles ont refusé la miséricorde infinie de Dieu dont vous parlez.
3: Mais est-ce qu'on peut dire aujourd'hui que des âmes sont en enfer?
4: J'en sais rien, l'Église ne s'est jamais prononcée. L'Église s'est prononcée sur ceux qui étaient au ciel, mais pas sur ceux qui étaient en enfer. Simplement, Jésus a dit à propos de Judas, il aurait mieux valu pour lui qu'il ne naisse pas. Alors ça, c'est quand même terrible de dire ça. Est-ce que cela veut dire qu'il est en enfer, qu'il n'est pas là où Dieu est? Entre parenthèses, quand je compare à Pierre, c'est terrible parce que Pierre, il a renié le Christ, qui n'est pas rien, hein, mais quand il revoit le Christ, il se précipite vers lui. Judas, lui, s'est regardé. Il s'est regardé lui-même et il ne s'est plus supporté, il a été se pendre. Et c'est le Christ qu'il faut regarder. Mais si vous commettez un péché, ne vous regardez pas vous-même. Vous allez entrer dans une culpabilité, vous allez vous détester, ou alors vous allez vous justifier, ce qui est pareil d'ailleurs, qui revient au même au bout du compte. Non, non, il faut regarder le Christ tout simplement et contempler cette miséricorde de Dieu qui va jusque-là, jusqu'à la croix quand même. C'est quand même pas rien. Un Dieu qui va mourir sur la croix parce qu'il nous aime jusque-là. Mais c'est bouleversant. Il faut arrêter de se regarder soi-même. Bon, mauvais, oh, je suis un type formidable ou alors je suis complètement nul. Mais ton, ça n'a pas d'intérêt. Regarde le Christ. Et le Christ qui va te regarder va montrer la dignité infinie de ce que tu es. Les cheveux de ta tête sont tous comptés. Les cheveux de ta tête que tu connais même pas toi-même. Il en tombe tous les jours pas mal. Bien lui, le Christ, il les connaît. Tu vois, la valeur de ta vie, ça c'est formidable. Oui, la miséricorde infinie de Dieu est tout à fait compatible avec le fait qu'une liberté puisse refuser cet amour. C'est incompréhensible, mais ça peut exister.
3: Merci, Monseigneur. Mais alors, comment progresser dans la vie spirituelle pour rester dans cette amitié avec Dieu, pour ne pas se couper de ce paradis?
4: Oui, la vie spirituelle, c'est quoi? La vie, c'est la vie dans l'esprit, déjà. Ça veut dire quoi précisément? Ça veut dire entrer de plus en plus dans l'intimité avec Dieu. En particulier, on entre dans l'intimité avec Dieu avec le Christ. Le Christ nous dit « Je vous appelle mes amis ». C'est pas rien qu'il nous appelle ses amis. Et donc, qu'est-ce que ça veut dire cette amitié? Ça veut dire être sur la même longueur d'âme à l'amitié. Comment être sur la même longueur d'âme que notre Seigneur Jésus-Christ? C'est inouï. Ça nous dépasse infiniment. Alors, comment on peut entrer? Alors, bon, bien sûr, il y a les moyens habituels, c'est-à-dire la prière, bien entendu. La prière en commun. La prière en commun, c'est là où deux ou trois sont réunis en mon nom, je suis au milieu d'eux. Donc, le Christ se rend présent. La prière aussi, seule, dans sa chambre, en ayant fermé les portes, comme le demande le Seigneur dans Saint Matthieu. Pour toi, quand tu pries, entre dans ta chambre, ferme la porte derrière toi et ton Père qui est là te le revaudra. Donc, il y a le cœur à cœur, voyez, la prière ensemble, parce qu'on n'est pas tout seul, on est aussi avec des frères. La prière seule, quand le Christ partait la nuit pour prier tout seul sur la montagne, justement, après avoir été au milieu de la foule, il y a ce besoin absolument d'un cœur à cœur avec le Seigneur. Et puis aussi, il y a la liturgie. La liturgie, en grec, ça veut dire l'œuvre du peuple. Voilà, l'œuvre du peuple s'exerce, et en particulier, bien sûr, à l'Eucharistie, où le Christ nous rejoint. Non seulement il nous rejoint, il est avec nous, mais il vient en nous, il nous donne son corps. Et comme le dit saint Augustin, tous les aliments, nous les transformons en notre corps, alors que le corps du Christ, c'est lui qui nous transforme en lui. Et donc, entrer dans l'intimité de Dieu, entrer dans la vie spirituelle, c'est vraiment être fidèle à la prière personnelle, le cœur à cœur avec le Christ, avec le Christ, parce que le Christ a pris un visage justement pour que nous puissions parler à Dieu de manière plus facile. Et celui qui a vu le Christ a vu le Père, celui qui m'a vu a vu le Père, dit Jésus. Donc voilà, la prière en commun, la louange, etc., qui nous permet de nous porter les uns les autres, parce que quelquefois c'est difficile de prier tout seul. Alors avec les autres, quelquefois, voilà, ça nous aide. Donc, et puis ensuite, bien sûr, la liturgie, ce que propose l'Église, qui nous permet véritablement d'accueillir le Christ tel qu'il se donne, tel qu'il se donne. Ceci est mon corps, prenez et mangez. Mon corps est la vraie nourriture, mon sang est la vraie boisson. Et donc voilà, ça c'est indispensable. Après, eh bien, quand on faiblit, quand ça va moins bien, on voit bien que l'Église nous donne, enfin c'est le Christ qui nous a donné. Hein. Par exemple, le pardon des péchés, ceux qui vous pardonnent les péchés leur seront pardonnés, dans saint Jean, chapitre 20, après la résurrection. Voilà, qu'est-ce que ça veut dire le péché? Alors, encore une fois, le péché, vous voyez, comprendre, c'est rater la cible, comme je disais, c'est n'être pas à sa place. C'est terrible hein, de n'être pas à sa place. Et la première chose qu'on ressent, c'est la culpabilité. Soit dans le péché, soit on se justifie en disant « Oh, c'est pas grave, c'est vrai que nos péchés sont jamais graves, alors que ceux des autres sont épouvantables. » Vous avez remarqué ça aussi. Hein. Ça, c'est vrai. Hein. Bon, voilà. Parce que mes péchés sont les autres qui les subissent, alors que le péché des autres, c'est moi qui l'ai subi. Voilà pourquoi il me sera insupportable. Donc voilà. Alors le péché, qu'est-ce que ça veut dire? Ça veut dire qu'on a raté quelque chose, on a raté quelque chose. Et donc, le premier sentiment humain, c'est un sentiment humain, c'est pas un sentiment spirituel, c'est la culpabilité. Mea culpa, mea culpa, mea culpa, c'est ma faute, c'est ma faute, c'est ma très grande faute. Oui, d'accord, c'est le premier pas. Plutôt que de se justifier à tout prix, on commence à reconnaître la culpabilité. Mais je pense que le sentiment le plus vrai, le plus profond, c'est la tristesse. Oui, la culpabilité, ça ne sert à rien. Vous vous regardez vous-même et vous finirez comme Judas, allez vous pendre. Non, non, la tristesse. Rejoins la tristesse du Christ quand il pleurait sur Jérusalem. Jérusalem, Jérusalem. Voilà, il essayait de combien de fois je suis venu. Le rejet, la tristesse. La tristesse, je pense que cette tristesse rejoint au fond celle du Christ. Quand il disait, juste avant sa passion, « Mon âme est triste à mourir. » Pourquoi triste? Eh bien, je citerai simplement une chanson d'un chanteur allemand qui chante en français. Il s'appelle Frédéric May. Et il chante une chanson qu'il dédie à sa femme parce que la blessure que je t'ai infligée a laissé des cicatrices dans mon cœur. Eh bien, c'est exactement ça. Quand je pêche, voilà, la blessure que j'inflige au Seigneur laisse des cicatrices dans mon cœur. Et c'est ça qui me rend triste. Vous voyez, c'est pas une question de culpabilité. C'est simplement un petit peu comme Saint-Pierre. Éloigne-toi de moi parce que je suis un homme pécheur. Voilà, c'est cette tristesse. Cette tristesse, c'est, vous voyez, c'est pas une tristesse négative, hein. C'est vraiment une tristesse positive d'avoir fait du mal à quelqu'un qu'on aime. Vous devez ressentir ça si vous aimez vraiment les gens, hein. Et des fois où, sans le faire exprès ou parce qu'on s'emporte, je sais pas quoi, on dit des choses et on fait du mal aux gens qu'on aime. Et puis après, ça nous revient, mais comme une blessure à nous-mêmes, parce qu'on a blessé l'autre, mais si on l'aime vraiment, ça nous blesse. Et je pense que, vous voyez, dans ce péché et cette vie spirituelle, c'est cela qui compte. C'est comment, c'est pas la culpabilité, c'est la tristesse. Cela me rend triste d'avoir fait du mal à quelqu'un qui m'aime et que j'aime. Voilà, je crois. Alors ça, après, comment faire? Alors, bon, il y a des techniques, hein, je ne vais pas revenir dessus. Vous voyez, quand on prie, par exemple, quand on prie tout seul, c'est peut-être là où c'est le plus difficile. Quand on est avec les autres, ça va, on part tout seul. Qu'à la messe, en plus, on n'a qu'à suivre. Hein. Mais quand on est tout seul, ben, je pense que d'abord, il faut se mettre en présence. Et il faut commencer par quelque chose. Eh bien, le mieux, c'est le signe par lequel nous sommes devenus chrétiens, au nom du Père, du Fils et du Saint-Esprit, le signe de la foi. Et puis, voilà, on essaie. Dieu est toujours là, il est toujours présent. Mais nous, on essaie de se rendre présent à Dieu. Il faut marquer le temps par un commencement et par une fin. Vous voyez? Alors, bien sûr, moi, quand je suis dans le métro, je prie, donc je n'ai pas besoin de commencement et de fin. Et des fois, j'ai des oraisons qui jaillissent comme ça, et hop, ben, merci Seigneur de ce soleil, de ces personnes-là qui m'entourent, etc. Oui, ça, c'est des jaillissements. Mais un temps de cœur à cœur, il faut que ça commence, il faut que ça finisse. Alors, ça peut être 5 minutes, ça peut être 1 heure, peu importe, vous verrez bien, ça vient comme ça vient. Si vous avez du temps, si vous n'avez pas de temps, mais vous commencez et vous commencez par quelque chose. Moi, je commencerai par l'Esprit Saint, parce que c'est l'Esprit Saint qui vient en nous pour dire « Abba ». C'est Jésus qui le dit, l'Esprit Saint, ou c'est Saint Paul parle. Mais le Christ, lui, il appelle son Père « Abba ». Donc, l'Esprit Saint vient nous apprendre à prier. « Je vous enverrai l'Esprit Saint qui vous fera comprendre tout ce que je vous ai dit ». Et donc, il nous donne l'intelligence des paroles de Dieu, que nous allons peut-être dire et ou lire, et aussi l'ouverture du cœur à l'amour, puisque l'Esprit Saint, c'est l'amour même de Dieu. Après, contempler le Christ. On peut avoir une icône, une croix, etc. Ou la parole de Dieu, l'Évangile, tout simplement, une parole de Dieu sur laquelle on médite. Contempler le Christ qui m'a vu, a vu le Père. Après, s'unir au Père. Si quelqu'un m'aime, il écoutera ma parole, le Père et moi, nous viendrons habiter en lui. Et là, on entre dans le silence de Dieu. Reviens vers ton cœur, disait saint Augustin. Reviens vers ton cœur. Voilà, alors, bon, je pourrais vous dire plein de choses, mais bon, on va peut-être s'arrêter là, parce que là, ce n'est plus une direction spirituelle que je suis en train de faire, mais essayer de répondre à vos questions.
3: Merci, mais ce que vous venez de dire est tout à fait utile, surtout en ce début d'année où on est plein de bonnes résolutions. Moi, j'ajouterais quand même la question. Quel conseil pour nous aider à une forme de régularité dans la prière? Qu'est-ce qui fait qu'on ait tant de mal à tenir?
4: C'est comme toutes nos résolutions, on a toujours du temps de mal. Moi, quand j'étais médecin, mes patients disaient « Oh docteur, je commence le régime demain !» C'était toujours demain, vous voyez. Et en fait, c'était jamais quoi. Et donc la question, c'est décider. Mais décider vraiment. Est-ce que vous êtes capable de décider quelque chose? Commencez, même si ça dure pas longtemps, même si vous avez l'impression que c'est pas terrible. Mais ce n'est pas la question. Vous avez pris du temps pour Dieu. Quand vous allez voir un ami à l'hôpital, vous ne savez pas quoi lui dire quelquefois. On ne va pas lui dire qu'il va bien parce qu'il est à l'hôpital. Et donc, voilà, on ne sait pas quoi lui dire. Mais l'important pour lui, c'est que vous soyez là. C'est que vous soyez venu spécialement pour lui. C'est prouve que vous l'aimez. Eh bien, voilà, vous priez, vous décidez, vous n'avez pas grand-chose à dire, vous avez l'impression que c'est nul. Mais ça, vous n'en savez rien du tout. Vous êtes là. Seigneur, je suis là pour toi. Je ne sais pas quoi te dire, moi je ne suis pas très bien, là, etc. Mais enfin, quand même, ce temps, c'est pour toi, Seigneur. Voilà, donc décidez vraiment, sinon vous ne décidez pas. Si vous ne décidez jamais rien, c'est sûr qu'il n'y aura jamais rien de fait. Hein.
3: Voilà qui est clair. Merci, Monseigneur. Est-ce qu'il y a des critères repérables ou des fruits d'une progression spirituelle dans notre vie?
4: Alors, eh bien, ce n'est pas difficile. Je vous citerai ce que saint Paul dit. Quand il écrit aux Galates, chapitre 5, il parle du fruit de l'esprit. Et alors, c'est quoi le fruit d'esprit?
3: La joie, la
4: amour, paix. Amour, joie, paix, patience, bienveillance, bonté, foi, humilité, maîtrise de soi. Il y en a 9. Mais alors, ce qui est extraordinaire, si vous regardez la phrase, voici le fruit de l'esprit. Il n'a pas dit les fruits de l'esprit. Il aurait pu dire les 9 fruits de l'esprit, c'est ça.
3: Comme il y en a 7.
4: Les 7 dans l'esprit. Oui, mais c'est le fruit, c'est un seul fruit. C'est-à-dire que si vous avez l'amour, vous devez avoir la joie. Si vous avez la paix, vous avez la patience. Vous avez en même temps la bienveillance, la bonté. Alors maintenant, regardez-vous à cette aune. Est-ce que vraiment l'amour habite votre cœur? Est-ce que c'est la joie qui domine chez vous? Est-ce que vous avez le cœur en paix ou là vous êtes toujours en train de ressasser les mêmes choses? Est-ce que vous êtes patient? Est-ce que vous êtes bienveillant? Est-ce que vous voulez le bien des gens? Est-ce que vraiment votre cœur bienveillant, hein, ça c'est quelque chose de très important. Voilà, c'est les gens qui viennent dire des choses. Est-ce que vous les écoutez par bienveillance ou au contraire pour les humilier? Non, bienveillance, bonté, foi, la confiance, l'humilité, la douceur. Eh oui, maîtrise de soi. Maîtrise de soi, vous connaissez, hein, c'est... Ah là là, je me mets facilement en colère, etc. Est-ce que je fais des efforts pour maîtriser mes impulsions, mes pulsions? Voilà, et tout ça. Voilà, tout ça, ça ne fait qu'un fruit. Et donc, il y en a 9, vous pouvez les prendre un par un et vous ajuster à chacun. Voilà. Chers auditeurs, l'amour, ça vous dit quelque chose? La joie habite votre cœur? L'humilité, c'est vraiment votre qualité première? La bienveillance envers ceux qui vous entourent et même envers ceux qui ne vous aiment pas. Hein? Est-ce que c'est cela? Donc voilà, vous voulez des critères? Eh bien, vous en avez.
3: Oh là là, plus qu'il n'en faut. Merci beaucoup, Monseigneur. Merci pour cet éclairage sur la vie spirituelle qui va nous aider à progresser, à vouloir décider. Et avec joie, nous décidons aussi, avec bonheur, à vous retrouver la semaine prochaine, avec de nouvelles questions sûrement.
4: Aïe, aïe, aïe.
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0: Une expérience sportive, maritime et spirituelle. C'est à peu près cela, et bien plus encore, que Jean-Denis Manceau a vécu avec ses 5 semaines sur les flots pour rallier la Guadeloupe à, au départ, la France, et puis en réalité, en fait, les Açores, donc au large du Portugal. Jean-Denis Manceau, bonjour.
1: Bonjour.
0: Dans la vraie vie, quand vous n'êtes pas sur un bateau, vous êtes...
1: Bien, j'étais, oui,
0: vous étiez coach.
1: Exactement. J'étais coach, enseignant, formateur, enfin, plusieurs casquettes, comme quelqu'un en fin de carrière.
0: Aujourd'hui, vous n'êtes pas tout à fait retraité, mais en tout cas, vous êtes venu nous raconter cette expérience que vous avez vécue au printemps, on peut dire que c'était le printemps, hein, du mois d'avril, enfin du 19 avril exactement, au 24 mai, cette traversée de l'Atlantique qui avait démarré avec un projet, avec un ami.
1: Voilà, ben, c'est une histoire triste et une histoire gaie en même temps, puisque...
0: Une jolie histoire en tout cas.
1: Je ne sais pas si c'est une jolie, c'est mon histoire. À Noël dernier, mon meilleur ami décédé après 5 ans d'une maladie pulmonaire. Et c'était un marin, il m'a tout appris de la mer, on a navigué
0: Jojo.
1: Ensemble. Il s'appelait Joël, mais c'était Jojo.
0: Jojo.
1: Et moi je m'appelle Jean-Denis et il m'appelait Jean-Jean, donc c'était Jojo et Jean-Jean, 30 ans d'amitié. Et il avait pour projet de finir sa vie en achetant un gros bateau. Et il m'avait toujours dit, ben Jean-Jean, tu seras mon second. Et donc, ben non, ça ne s'est pas fait, ça ne devait pas se faire, puisqu'il a été malade 5 ans. Au moment où il a acheté son bateau, paf, la maladie est arrivée. Et il est décédé le 25 décembre. Et donc, dans le chagrin, je me suis dit, il faut que je fasse quelque chose. En mémoire de lui, et donc comme quoi la Providence nous donne quelques opportunités. Dans ma paroisse, j'avais des amis paroissiens dont les parents étaient navigants et devaient ramener un bateau après Noël et chercher un équipage. Donc j'ai posé tout simplement ma candidature pour être embarqué, et puis de là est parti le projet. Enfin, ça a été assez instantané, quoi. Un jour, j'ai entendu l'information et puis ça a cogité dans ma tête. Et puis j'étais carrément au culot. J'ai dit, voilà, je suis candidat pour partir. Et puis après, j'étais reçu. Il a fallu quand même que je passe, pas un entretien d'embauche, mais un petit peu je fasse état de mes compétences techniques.
0: Oui.
1: Et puis ça a été sympathique parce que c'est, et puis donc quelques jours après, je savais que je pouvais être candidat au départ si je voulais. Donc il me suffisait de rejoindre mi-avril la Guadeloupe, voilà, pour embarquer. Et donc qui fut dit fut fait.
0: Et donc vous êtes parti pour 5 semaines de navigation avec beaucoup d'émotions au sens intime et puis au sens aussi physique, parce qu'il a fallu affronter les éléments. On va peut-être commencer par ça.
1: Oui, éléments. Parce que
0: peut-être qu'on peut revenir, juste sur
1: si
0: le matin du départ aussi.
1: Les marins apprécient parce que on peut faire le cheminement de la France vers l'Atlantique mois de décembre.
0: Ce qu'on appelle le bon sens.
1: Le bon sens, oui, parce qu'on prend les alizés et c'est relativement. Une navigation n'est jamais facile, mais c'est assez sympa à faire. La remontée dans l'autre sens, selon ce qu'on rencontre, c'est pas toujours sympa.
0: Plus d'aléas.
1: Et il se trouve que nous, ça n'a pas été très très sympa. On a rencontré des éléments. Des perturbations, des dépressions, des forts coups de vent. Ce qui est normal, parce que j'étais avec en plus des navigants d'expérience, âgés, mais d'expérience, avaient fait une folle tour de monde, donc rien ne leur faisait trop peur. On a pris des volets, comme on dit dans le jargon. Mais surtout, on a eu une grosse avarie. Les marins apprécieront. On a cassé une drisse de génois. Le génois est tombé d'1,50 m, s'est coincé dans l'enrouleur, a cassé l'enrouleur. Enfin, tout est parti en sucette cacahuète, comme on dit. Et dans les éléments un peu déchaînés, il a fallu rappeler le génois, 43 mètres de voile.
0: Ouais, c'est 44 mètres carrés, qui ne voulait pas descendre.
1: Qui ne voulait pas s'enrouler et qui menaçait un petit peu l'équilibre du bateau, déjà. parce qu'on contrôlait mal. Et puis, c'est dangereux parce que c'est très fort. Et puis, bah, c'est le gréement qui peut être menacé. Alors, donc, on s'est battu plusieurs heures avec le skipper. On a fait un bouchon de voile. Alors, on le ramenait, et puis ça repartait, et puis on entourait des cordes, et tout ça, de façon à le maîtriser, de façon qu'il ne perturbe pas le bateau. Et après, avec une grande voile, on se débrouille, quoi. Mais il fallait pas. Et ça, ça a été. Un combat, mais physiquement, jusqu'à l'épuisement.
0: Hein. Parce qu'en plus, là, la mer continuait d'être forte. Hein. Elle était redevenue toute plate.
1: Par 4, 5, voire parfois, je ne sais pas, 6 mètres de creux. Quoi. Oui. Et on était ce qu'on appelle en balcon, c'est-à-dire on était à l'avant du bateau. Bien sûr, on était sécurisé, hein, mais il fallait absolument qu'on maîtrise cette voile. Il y a eu cette première phase de maîtrise. Puis après, ben, qu'est-ce qu'on fait, quoi ? Parce qu'on n'en a plus. On n'avait plus de Génois. On peut traverser l'Atlantique, mais bon, pour l'équilibre du bateau, pour la bonne marche, c'est pas forcément. On peut plus remonter trop le vent, quoi. Donc c'est gênant dans ce sens parce que on a quasiment eu tout le temps le vent dans le nez, donc comme on dit. Donc il faut quand même prendre un angle assez sympathique et il faut étoiler suffisamment, quoi. Eh bien, en fait, je suis monté en haut du mât. En pleine mer,
0: de haut,
1: oui, 18 mètres de haut, ouais, pour aller voir ce qui se passait, pour essayer de décoincer. J'ai pris une volée de haubans qu'on appelle, ça s'est mal passé. La descente était très difficile et très périlleuse. C'était violent. J'étais un peu blessé aux jambes, surtout aux jambes. Donc c'est le risque du métier.
0: Et c'était un peu dans les débuts, hein. C'est ça.
1: C'était dans les 10 premiers jours. Oui, c'était. Parce qu'en fait, on remonte, quand on revient de la Guadeloupe, on remonte vers les Bermudes. Et puis après, on fait un 90 degrés pour vraiment traverser l'Atlantique.
0: Pour permettre
1: On était au niveau des Bermudes à peu près. Enfin, assez loin quand même.
0: Les mythiques Bermudes.
1: C'était... Et bon, après, ben, ça a été un jeu de... Bon, j'avais un très bon skipper qui était compétent. Il a fallu diagnostiquer, savoir qu'on allait pouvoir faire. On a fait plein d'essais. On a mis au moins 5 jours. On a fait des trucs, on a fait des ronds dans l'eau avec le bateau au moteur pour entourer le génois pour qu'il ne bouge pas. Et puis après, on l'a déroulé, puis on a dit comment on va pouvoir. On a réparé l'enrouleur, jusqu'à un jour, on a contrôlé partiellement notre génois et on a pu repartir avec notre génois. On était heureux. Bon. On a rosé ça au petit ponche.
0: Jean-Denis Manceau, ce qui est très intéressant dans cette expérience, c'est, je disais, d'être effectivement face aux éléments, à des éléments que vous ne maîtrisez pas, et puis d'être face à soi-même. Quelle réaction on a? Comment est-ce qu'on se gère soi-même? On n'a pas dit, mais j'aime beaucoup ce petit détail-là, qui est un petit peu par hasard, finalement. Ce bateau qui fait 15 mètres, ça s'appelle Confiance.
1: Confiance, oui.
0: Alors là, il doit falloir en avoir un petit peu en réserve de la confiance.
1: Oui, déjà pour partir, parce que j'avoue très humblement, quand on est j'ai écrit un petit article le matin du départ où j'étais pris par l'émotion, rien que de l'évoquer, et j'avais peur. J'avais peur de ce saut dans l'inconnu parce que...
0: Vous aviez déjà navigué...
1: J'ai fait du canotage.
0: C'était la première vraie traversée.
1: Oui, et je me disais, mais... Et puis bon, je pensais à mes enfants. J'ai deux enfants de 16 et 12 ans. Je me disais, je sentais que j'avais une prise de risque. J'avais signé des décharges par rapport à mon skipper parce que j'étais embarqué, mais à mes risques et périls, quoi. La mer n'est pas sans péril, c'est évident.
0: Oui, ça faut en être tout à fait conscient, oui.
1: Et donc, ça s'est confirmé. C'est impressionnant. Hein.
0: Parce qu'on voit quelques-unes des photos aussi que vous avez prises avec des creux, indépendamment de ce génois qui a lâché dans des conditions très, très dangereuses. Il a des creux assez importants. Et entre faire face aux éléments, avoir confiance, être face à soi-même... Faire confiance aussi au skipper. Compliqué tout ça, d'articuler toutes ces émotions, certainement.
1: Je pense qu'il faut une part d'inconscience avant.
0: Heureusement qu'on en a un peu.
1: Mais confiance, oui, effectivement, parce que la mer, c'est violent. Quand vous voyez un bateau, il fait à peu près plus de 15 mètres de long, il fait 17 tonnes. Quand vous êtes à la barre, la nuit, et que le bateau se cabre et retombe violemment dans les creux des vagues, 17 tonnes, ça fait du bruit quand même. Hein. Les bruits, et puis on voit, on est quand même sur... Au port, on est sur un beau bateau, on a l'impression que c'est indestructible. Et quand on le voit en pleine mer voguer, puis un bateau, c'est, moi je trouve ça beau à voir parce qu'on sent que c'est fait pour affronter les vagues. Mais quand même, 17 tonnes qui bougent dans tous les sens comme une coque de noix, c'est impressionnant. Et vous êtes dessus
0: Et presque seul au monde, en fait.
1: Ah parce oui, que du coup, il n'y
0: a personne autour, pas de terre autour.
1: Non,
0: même
1: rien.
0: Pas une petite lumière.
1: Rien.
0: Vous pourriez vous dire, ah,
1: de si temps en temps, un bateau qu'on croise, ouais. Un pétrolier, un paquebot. On a dû te rencontrer peut-être une dizaine de bateaux. Mais on est seul au monde hein, face à tout ça, quoi. Mais c'est
0: et
1: à la
0: petit,
1: fois...
0: Et tout petit.
1: Et tout petit. Et alors, ça rend très, très humble. Vous dites, bon, bah, ça doit passer. Bon, vous êtes complètement abandonné. Il y a quelque part un abandon, une confiance aux personnes embarquées. Effectivement, je n'ai pas leur expérience de navigation. Et alors, ce qui est intéressant dans les interférences, dans les rapports avec les personnes, parce que. Il n'y a pas d'émotion, il n'y a pas beaucoup de dialogue, il y a des émotions. Et après coup, j'ai pu parler avec le skipper et son épouse. Et ils étaient inquiets à certains moments. On a eu des risées de 60 nœuds, je ne sais pas si vous voyez.
0: Ça s'appelle une risée encore à ce niveau-là
1: Non, c'est plus une risée, c'est des coups de vent.
0: Des coups de vent, oui, c'est ça. Oui.
1: À 60 nœuds. Vous êtes un peu plus de 48 heures, ce qu'on appelle au gîte, parce qu'on vous remontez le vent.
0: Ouais. Donc ça veut dire tout complètement penché, en fait.
1: Vous vivez. Alors, ce qui est extraordinaire, vous vivez normalement, on cuisine, on mange. On essaie de dormir, mais vous êtes en perpétuelle tension musculaire parce qu'il faut se tenir. La moindre dans ce capharnaüm d'éléments déchaînés, le bateau il bouge tout le temps, donc vous faites tout à une main parce qu'il faut vous tenir. La moindre lâcher prise, vous êtes projeté où vous pouvez vous faire mal.
0: Ne serait-ce que se servir un verre de thé
1: blanc. J'ai un exemple en pleine nuit. J'étais de quart et j'étais à la table à cartes et c'était assez violent. Je me tenais à la table à cartes. Puis alors je faisais des petits messages pour la famille, tout ça. Puis on disait qu'on était secoués, quoi. Et j'ai juste lâché ma main pour faire envoyer mon portable et il y a eu un coup de Trafalgar. Tout d'un coup, je me suis retrouvé. J'ai traversé le bateau en travers. Et je me suis retrouvé projeté contre la porte des toilettes, mais vraiment comme un vrai moustique, vous savez.
0: on voit projeté. La scène. Hein. Oui.
1: Et voilà. Et donc. J'ai réveillé mon skipper, il m'a dit t'as lâché de main. Je dis oui, la sanction immédiate, t'as compris.
0: Bon.
1: Parce que c'était un marin bien, comment dire, qui faisait peu de choses, mais un peu à la Carsozo, vous voyez. donc voilà, tout ça, je peux vous le faites une fois, mais vous ne le faites pas deux, quoi. Vous faites très attention
0: De se faire avoir, oui, c'est ça. Ouais. La traversée peut-être, mais pas de lâcher.
1: Oui, ouais, voilà. Et ça permet aussi de tester ses capacités d'adaptation, parce que après, au bout de... Ça va vite, hein. On est habitué à bouger, on est habitué aussi... vous dormez, vous sentez le matelas dans les creux alors c'est pas un matelas noir de forme, mais vous sentez que vous vous enfoncez dans le matelas parce que il y a un gros creux, puis ça remonte, puis vous êtes obligé de vous d'avoir les pieds. Vous dormez, mais vous êtes obligé
0: de vous caler un peu avec
1: vous
0: les pieds,
1: caler systématiquement. Ouais. Donc voilà. Alors vous habituez à tout, au bruit. Il y a des bruits normaux. Il y a des fois, ça fait fort là quand même. Puis contre la coque, je peux vous garantir, c'est
0: Animé,
1: on va dire
0: comme ça. Mais alors, Jean-Denis, j'adorais.

0: dans le silence, et puis bah, vous prenez, vous enregistrez. Et en disant, ah, pourvu que j'enregistre l'émotion que j'ai là. Parce que c'est de la pleine joie, de l'émotion qui fait pleurer, enfin bref, ça... Et puis, je me disais en moi-même, comme c'était un peu une traversée commémorative par rapport à mon... Je dis, je comprends pourquoi tu voulais m'emmener là, parce que lui, on avait déjà fait plusieurs, et il dit, tu verras, c'est super. Et là, je constatais, il y a des moments d'extase, hein, pur et dur, quoi. Alors, c'est des rencontres avec des cétacés, oui, effectivement, à 150 mètres. Je ne savais pas qu'une baleine, ça soufflait aussi fort, et j'ai vu une papa, une maman, et puis le petit baleineau... Alors c'était un peu les trois ours, mais aquatiques.
1: Ouais.
0: c'était rigolo. Oui, des rencontres à des beautés de ciel, de soleil, des dauphins avec qui on joue avec. Ils jouent carrément avec la proue, puis vous êtes là, c'est fantastique. Et ou tout simplement des moments... je vous ai dit le truc très violent, mais... Quand on est à la barre avec cette mer démontée, mais qu'est-ce que c'est beau, quoi. On voit ces vagues qui arrivent, vous en voyez une grosse arrivée, vous voyez le bateau négocié qui tombe dans le creux. C'est d'une beauté incroyable, quoi. Enfin, moi, j'adore.
1: Que vous avez dû ressentir, en fait, c'est ça, physiquement, quelque part, de pousser le corps aussi dans ses limites, et puis l'esprit.
0: L'esprit,
1: c'est
0: ça aussi. Et puis moi, bon, je me laissais vivre cette aventure, je me laissais... Ben, on n'a pas le choix, on se laisse porter. Hein. Mais le corps, après, s'habitue à tout ce... Comment dire, tout ce mouvement, ça le pousse au bout, musculairement.
1: Oui, avec des tensions extrêmes.
0: Fatigues aussi, des grosses fatigues, parce que vous dormez peu. La nuit, il faut être dehors. Et puis, j'ai eu des beaux cadeaux. Je vais vous parler d'un cadeau que j'ai eu la dernière nuit. On arrivait aux Açores, à l'île Flores. Calme plat, un ciel étoilé, j'étais sous une voûte céleste. Je m'amusais à regarder le plancton. La nuit, quand vous naviguez, le plancton est lumineux. Et tout d'un coup, je vois des grandes traînées de plancton qui arrivent droit sur moi de bâbord, tribord. Et plein de dauphins sont venus autour du bateau. Et ils faisaient des belles traînées lumineuses. Je ne voyais pas les dauphins. Je voyais les traînées lumineuses avec un ciel, avec une super lune. Bon, je sais pas
1: là,
0: si...
1: Là, on a l'image devant les yeux ça vaut le coup que nos auditeurs ferment les yeux et essayent de ressentir ce que vous avez pu ressentir face à ce spectacle. On disait, Jean-Denis Manceau, que ça avait été une aventure spirituelle aussi. Vous êtes chrétien, pratiquant.
0: Oui. Alors, j'avais avec moi le livre « La force du silence » avec du cardinal Sarah, qui a été mon livre de méditation. Et effectivement, on parlait peu. Donc, j'ai fait l'expérience du silence, mais dans mon corps, moi qui ai l'habitude de souvent beaucoup parler, j'avais pas besoin de beaucoup de mots, mais c'était effectivement une méditation. Cette extase était une prière, hein, fatalement. J'avais emmené avec moi ma petite Vierge de Rocamadour, parce que c'est la patronne des marins. Tout ça, c'est la prière, la vie, l'extase. Tout était recentré vers l'intérieur et on ne pouvait que, éprouver que de la joie, enfin, une sorte de plénitude, quoi. Et ça, c'est... difficile de mettre des mots dessus, mais je vais en mettre parce que j'ai décidé d'écrire un modeste... Enfin, je ne sais pas si je le peux dire un jour, mais j'ai décidé d'écrire, en fait, tout ce que j'avais vécu pour éventuellement le partager, si c'est bien écrit. Maintenant, on verra. Je me laisse porter...
1: On est preneurs. Hein. Ouais. Jean-Denis Manceau, qu'est-ce que vous diriez que cette aventure vous laisse comme empreinte ? Au-dedans de vous-même.
0: J'ai pas encore fini de faire le bilan. Je dirais que je commence à faire le bilan. Parce que, en fait, vous êtes pris dans le présent. Vous êtes dans l'action. Vous êtes. Et c'est. Vous voyez, en venant ici aujourd'hui, je commence à. Je ressens même des émotions que j'ai ressenties. J'ai pas encore le mot, mais ça m'a apporté une plénitude de choses. Et. S'il y a des personnes qui ont la possibilité de le faire en se disant, on a toujours des bonnes raisons de

0: pas le faire. Mais je crois qu'on a de meilleures raisons pour le faire. Et quand on est revenu, ben on est content. On est content. Et puis, en plus de partager avec sa famille, partager avec ses enfants, partager ben, comme aujourd'hui, comme je me permets de le faire. Voilà.
1: Est-ce que ça vous a appris des choses sur vous-même, hein? Peut-être votre capacité de résilience? Le fait d'avoir peur, oui, et d'affronter la peur,
0: oui.
1: J'aurais peut-être dû dire dans l'autre sens d'ailleurs.
0: Oui. Je pressentais quand même. Je suis quelqu'un dans le combat. Je suis performant dans le combat en fait. Et j'ai la. Alors est-ce que je le savais un peu, mais là, vu l'extrême, enfin c'était quand même dans l'extrême. Et puis là avec le corps, hein, mais. Le corps, il marche aussi, la tête marche bien, quoi. Et à aucun moment, je n'étais dans le découragement, j'étais dans la joie tout le temps, malgré tout ça, quoi. Donc,
1: même quand vous tâchiez de réparer ce génois.
0: Une combativité. J'ai découvert. Alors, j'avais des mots. J'étais capitaine ad hoc, hein. Mais il fallait que ça vienne. Il fallait qu'on réussisse. On n'avait pas le choix. Ça passe ou ça passe.
1: Et c'est ça qui est extrêmement intéressant, je trouve, dans cette aventure que vous nous racontez, Jean-Denis Manceau, c'est qu'en fait, il y a un moment, à partir du moment où vous êtes parti, effectivement, vous ne pouvez pas renoncer en cours de route.
0: Non.
1: C'est trop tard, c'est fini.
0: Non.
1: Et donc
0: non.
1: Là, vous êtes...
0: Oui. Ah oui, c'est. Comment dire, j'avais fait rire mon skipper parce que la deuxième. Parce qu'on a un amarinage et j'étais malade une demi-journée à peu près. Et il faut que le corps s'habitue. Et puis je me suis amariné 3 heures, quoi, grosso modo. J'ai pris un coca, puis hop, c'est parti. Et puis, quand vous êtes malade, vous êtes vraiment malade. Et là, je me disais, appelez-moi un taxi, s'il vous plaît. Mais c'était trop tard. On était déjà à plusieurs milles de la côte. Et oui, effectivement, il faut, on ne peut pas renoncer. Et ça doit passer. Et vous devez aller au bout. Et ben, c'est ce qu'on a fait, puisqu'on a pu relier les Açores. Alors, avec beaucoup de difficultés, parce qu'on ne remontait pas le vent comme on voulait. Mais on y a réussi. C'est l'essentiel, quoi.
1: C'est une fierté aussi d'avoir
0: fait ce
1: parcours.
0: Oui, je suis content.
1: Parcours,
0: ouais. Hein. Oui, parce que ça aurait été la croisière s'amuse, j'aurais pas été aussi content. Quoi.
1: Oui.
0: Et c'est parce que en fait, quand on aime la voile, je crois que c'est ce qu'on vient chercher. En fait, on vient se confronter aux éléments.
1: Ce frisson.
0: Voilà. Et puis la nature nous donne ce qu'elle a à nous donner. Hein. Elle a rien contre nous, hein. Mais c'est à nous de nous adapter. Donc, on peut s'adapter. Dans des conditions extrêmes, hein, y a pas de souci. Hein.
1: Vous avez beaucoup pensé à votre ami Jojo, et notamment peut-être à l'arrivée, je sais pas. Je vous imagine, hein, dire ça y est, Jojo.
0: Oui. Puis il était avec moi. Il était avec moi parce qu'on. Et en fait, il m'a tellement pendant 30 ans parlé de la mer qu'il connaissait très très bien. En fait, je vivais avec mon corps ce qu'il m'avait raconté. Exactement, il y avait des moments...
1: Vous expérimentiez
0: Oui, j'ai expérimenté vraiment ce qu'il voulait...
1: partager avec vous.
0: Ça, c'était... Il y a des moments, surtout la nuit, quand j'étais tout seul à la barre, là, j'étais maître après Dieu, parce que mon skipper dormait. Et vraiment, il y avait des moments de plénitude. Et puis, je lui disais, c'est exactement ce que tu me racontais... Qu'est-ce que tu ferais là? Je corrige, je corrige pas. C'est un partage, mais si ça c'est pas spirituel, je sentais qu'il était près de moi et sans doute fier de son Jean-Jean, comme il disait. Mais voilà. Et, bon, c'est vrai que quand je suis revenu, je repense encore à lui. Moins d'un an du décès, c'est pas encore la blessure n'est pas refermée, l'absence est encore forte, mais ça m'a certainement beaucoup aidé à passer le cap, à accepter cette absence, quoi. Mais c'est une belle aventure pour faire le deuil, quoi. Mais c'est grâce aussi à son deuil que je l'ai fait tout seul, quoi. Donc
1: et
0: voilà.
1: Donc pas tout à fait tout seul puisqu'il vous accompagnait
0: bien
1: quand même.
0: Sûr, bien
1: Il
0: sûr.
1: Était voilà. Dans votre cœur.
0: Voilà.
1: Merci beaucoup, Jean-Denis.
0: Je vous en prie.
1: C'est un petit peu frustrant, hein, c'est un petit peu court. Hein. On se retrouvera peut-être quand vous aurez écrit votre livre. Allez, peut-être que
0: oui, alors
1: on
0: là,
1: aura,
0: je
1: on aura l'occasion de remettre une petite couche. Hein. Merci beaucoup, en tout cas, d'avoir partagé avec nous, même rapidement, cette aventure, cette traversée de l'Atlantique, de la Guadeloupe aux Açores. Aventure qui a été émaillée donc, de tout ce que vous nous avez dit, de temps compliqué et en même temps d'extase, de plénitude. Ce sont les termes que vous avez utilisés. Merci beaucoup, Jean-Denis Manceau.
0: Merci à vous.

0: 23h.
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9: Depuis plusieurs années, je voyage avec mon micro et je donne la parole aux gens que je trouve inspirants, aux gens que je trouve beaux, aux gens qui incarnent le mouvement, le voyage. L'émission s'appelle donc Regarde ailleurs. Et dans cette émission, c'est Étienne et Émilie Druon que je rencontre au festival Le Grand Bivouac. Donc Étienne et Émilie, depuis plusieurs années, Étienne et Émilie explorent l'Amazonie, la forêt amazonienne, un lieu où se mélange paradis, enfer, expériences terrifiantes et parfois moments de grâce. Rencontre avec ce couple d'artistes qui voyagent très souvent en famille. À tous les deux, bonjour. Donc la Guyane depuis le début, Guyane Forever. Donc là on est sur un festival, le festival du Grand Bivouac à Albertville, sur lequel on retrouve des voyageurs, des écrivains, des réalisateurs, des dessinateurs, plein de gens, de belles rencontres à faire. L'émission s'appelle Regarde ailleurs. Donc l'idée c'est de vraiment donner la parole aux gens que je rencontre sur mon itinéraire. Cette notion de regard ailleurs, élargir sa vision sur soi et sur le monde à travers des expériences vécues par des voyageurs. Donc avec moi, Émilie et Étienne, on s'est croisés l'année dernière, on était côte à côte dans une session dédicace. On s'est retrouvés sur un festival nomade, le Nomade Festival de Paris, de Cergy Pontoise. Et là, dans une grande salle, j'ai vu ce que tu faisais, pour de vrai. Avant, j'avais pas pris le temps. En festival, t'es souvent là, à gauche, à droite, par Mons et par Vaux. Et j'ai vu un personnage qui aime voyager, qui voyage en famille, avec ses enfants. On en parlera peut-être un peu plus tard dans l'émission, mais on va d'abord s'intéresser à tout l'itinéraire. Donc qui c'est qui veut prendre la parole pour m'expliquer comment le voyage est entré dans vos vies? D'où vient cette envie d'ailleurs? Est-ce que c'est quelque chose qui a été transmis par tes parents, ou est-ce que c'est toi qui, très jeune, a voulu te libérer des codes sociaux ici en France? Donc reviens sur l'origine de Étienne qui choisit de prendre la route.
10: Non, alors je pense que moi j'ai toujours, depuis gamin, aussi loin que je m'en souvienne, mais vraiment, mes tout premiers souvenirs d'enfance, j'avais déjà une fascination pour les animaux en général et pour les forêts tropicales. Et l'Amazonie, c'est vraiment quelque chose qui est arrivé dès la petite enfance. Je ne sais pas par quel biais. Après, le fait d'être natif du Nord, d'avoir passé mon enfance dans l'Artois, sur l'ancienne ligne de front de 14-18, donc quelque chose qui est complètement dévasté, monoculture, il n'y a pas d'arbres, il n'y a pas de cours d'eau, pas pollué, il n'y a pas de vie, quoi, il n'y a pas de biodiversité. Et je pense que ça m'a énormément frustré. Et dès qu'on partait, j'étais déjà ailleurs, à 30 km de chez moi. Fallait pas aller loin pour que je parte en voyage. Et je pense que le fait d'avoir très mal vécu mon lieu de naissance et mon lieu d'enfance, eh ben, j'ai eu qu'une envie très tôt, c'est de partir loin, et puis d'avoir finalement l'opposé de ce que m'offrait ma région d'origine. Donc l'Amazonie, ouais, c'est vraiment arrivé. Je me souviens que à 6 ans, je regardais les Cousteau, j'étais fasciné par l'épopée de Cousteau en Amazonie. Et dès que j'ai commencé à avoir un peu d'argent de poche, j'ai économisé pour me payer mon billet d'avion pour l'Amazonie.
9: Quand tu es parti la première fois, tu savais déjà que tu allais dessiner? C'est quelque chose qui t'accompagne depuis toujours?
10: Ouais. Dessiner, c'est s'occuper, quoi. C'est réfléchir sur un bout de... C'est laisser une trace. Parce que tu peux penser un truc, mais... Si tu l'as pas matérialisé sur un bout de papier ou quelque chose, ou enregistré, c'est fini, demain tu l'as oublié. Donc en fait le carnet de voyage, c'était déjà un moyen de ne pas oublier, de me renseigner, d'avoir des infos mises en page et que tu as envie d'aller voir en fait. Puis c'est entre guillemets ça peut être un album de vacances entre guillemets, mais ça peut être aussi quelque chose que tu donnes aux autres en rentrant, que tu leur dis bah voilà, c'est comme ci, c'est comme ça. C'est un excellent outil pédagogique, c'est aussi un moyen de créer du lien, avec avec les gens que tu rencontres. C'est, comme je suis pas du tout polyglotte, c'est aussi un moyen de communiquer. En fait, c'est un gros fourre-tout, carnet de voyage. Et ce qui est bien dans le carnet de voyage, c'est que toutes les notes, mes carnets me servent d'une année à l'autre. C'est-à-dire que je vais prendre mon carnet, j'ai un carnet qui me sert pour tous les voyages. J'arrache les pages, j'en remets, je fais ce que je veux avec. Et dedans, je vais avoir plein d'infos sur les dialectes, par exemple. Les dialectes que tu trouves pas, où t'as pas de traducteur pour ça.
9: Donc c'est aussi un vrai moyen de partage et de transmission. Et il y a un public pour ça. En France, il y a plein de gens qui suivent ton travail.
10: Ben y a, la France, c'est un cocorico quand même. On est au monde, on est les premiers à vraiment avoir mis l'accent sur le carnet de voyage. Ça a commencé par le rendez-vous du carnet de voyage à Clermont-Ferrand, et qui a été précurseur de tout un tas de salons. Et on est finalement imité par les pays voisins. Hein. On a DiMaggio en Italie. Là récemment, j'ai participé au premier salon du carnet de voyage en Suisse. Donc en fait, de Clermont, il y a toute une émulation qui s'est créée, et la France a vraiment une spécialité du carnet de voyage. Et finalement, c'est un art. C'est pas nouveau, le carnet de voyage. C'est le premier langage des explorateurs.
9: Bien avant la photographie.
10: Les hommes préhistoriques qui partaient en campagne de chasse, ils rentraient pas tous les soirs chez eux. Hein. Donc ils gravaient leur campagne de chasse sur les os du gibier qu'ils avaient tué. Donc ils gravaient comme ça les scènes de chasse. Donc c'était une première forme de carnet de voyage. Et on a retrouvé cette gravure à l'os sur les campagnes des baleiniers. Les chasseurs de baleines qui, en fait, il y a énormément de temps mort, et donc ils gravaient, c'est ce qu'on appelle le scrimshaw. Donc finalement, c'est vraiment très très très ancien comme art. C'est l'art du voyage, en fait. Les naturalistes, les gravures de Buffon, enfin c'est vraiment, il n'y avait pas la photo, donc il fallait communiquer autrement, il fallait occuper aussi son temps libre autrement.
9: Cette envie, comme tu disais, de tout temps, l'homme a voulu laisser sa trace.
10: Ouais, parce que les gens meurent, mais les œuvres restent en général, un peu plus longtemps en tout cas.
9: Émilie, je vais m'intéresser à toi. Comment ça se passe de voyager avec quelqu'un qui dessine? Parce que ben, ça prend du temps, il y a cette notion de se poser quelque part et de commencer à dessiner. Qu'est-ce que tu fais pendant ce temps? Comment c'est de voyager avec un carnetiste?
5: Alors moi j'aime prendre mon temps. Alors après on a une formation tous les deux, on s'est rencontrés aux Beaux-Arts, donc voilà, c'est pas je suis pas étrangère à ce qui fait. Après bah moi je l'occupe en écrivant. Voilà, et puis je pense que je suis quelqu'un de très contemplatif, donc en fait voilà, c'est vraiment des moments où on se retrouve et observer la beauté du monde. De toute façon, c'est voilà, ça fait partie de ce que je suis. Et puis comme ensuite passer le temps où on était que tous les deux, il y a eu l'arrivée des enfants, bah évidemment, après ils prennent du temps aussi, mais en même temps ils dessinent, on crée ensemble, donc voilà, d'une aventure à deux, on est passé à quatre, et voilà, comme on est relativement créatifs tous, on se retrouve, on se laisse, mais on est, je pense, tous très contemplatifs, donc on se nourrit, voilà.

0: voyager, en fait, c'est énorme. c'est vraiment aller à la rencontre, en fait. C'est sortir de son quotidien. Et encore, on peut voyager en faisant quelques pas en dehors de chez. En fait, c'est une manière de regarder le monde, c'est tout. Et après, pour celui qui a envie d'en faire œuvre, voilà. Après, c'est une manière de. Ça permet de raconter le monde, quoi. Voilà. Donc c'est juste aller à la rencontre. Voilà.
1: Ah, le voyage, c'est de l'humilité. Tu redescends. Je pense qu'on se rend pas bien compte de. Je reviens sur une phrase que j'ai entendue. C'était les Français vivent au paradis, mais ils ont l'impression qu'ils sont en enfer.
2: Sylvain Tesson.
1: Voilà.
2: Et la France est un paradis peuplé de gens qui se croient en enfer.
1: Voilà, plus près. Bah elle est, moi, je trouve qu'elle est pleine de bon sens, parce que voyager, ça te permet de voir effectivement tout ce qu'on bénéficie. Ça permet d'être moins râleur. Ça remet les choses en place. Chaque voyage, pour moi, c'est une grosse dose d'humilité que je reprends. Et ça me fait du bien quand je rentre dans mon quotidien. J'ai eu une culture du recyclage, de l'anti-gaspi, probablement aussi grâce au voyage. Moi, ça change mon regard. C'est de la tolérance. Tu vois les choses différemment. T'es capable d'adopter tous les points de vue, en fait. Ça apprend vraiment la tolérance, en fait. Moi, ça m'a vraiment enrichi là-dessus.
2: Cette manière de revoir son système de pensée, son système de croyance, et de se rendre compte que finalement la vérité, elle est multiple, et sa vérité à soi ne fonctionne pas forcément dans un système de pensée autre que le nôtre. On parlait de voyage, donc vous avez commencé à voyager à deux, maintenant à quatre. Qu'est-ce que ça change de voyager en famille? Quelle différence est-ce que tu as vue? Et comment est-ce que vous vous organisez? Parce qu'il y a quand même ici un métier en France, il y a une année scolaire ici en France, donc vous retournez chaque année?
0: Pour commencer, c'est intéressant. Ça nous a permis. Alors, Étienne est très fort pour ça. Je l'admire. On voyage toujours à l'économie. Voilà, tout est empilé, tout est parfaitement calibré. Donc, comment est-ce qu'on met sa maison sur le dos? Donc, ça, c'est génial. Ça change aussi son système de pensée. Ensuite, ça permet.
1: Il est en train de dire que j'ai bien rangé mes affaires.
0: non, il sait bien faire des bagages, parce que sinon il s'étale. Mais c'est génial. Donc non, mais on revoit notre manière de fonctionner. Donc quand tu dois avoir ta petite maison sur le dos, et qui plus a assuré la sécurité de tes enfants. Mais finalement, nos enfants, ils n'ont pas besoin de grand-chose, donc c'est chouette. Et ensuite, après, on a fait le choix d'être enseignants tous les deux, donc en art, donc c'est bien. C'est un choix qu'on a fait, parce que on aime transmettre, je crois, d'abord. Et puis, on avait besoin d'un rythme qui nous permettait de travailler autrement quand il y a plus court. Donc, on a un petit peu de temps. Et donc, c'est sûr qu'avec l'arrivée des enfants, les grandes vacances prennent tout leur sens. Donc, ça nous a permis de garder ce rythme de voyage qu'on n'aurait peut-être pas pu garder, effectivement, si on avait eu d'autres métiers. Je ne dis pas que ce n'est pas un métier chronophage, ça l'est, mais ça permet de s'organiser. C'est chouette, ça. C'est bien.
2: Mais il n'y a pas cette envie des enfants de rester ici en été pour profiter des copains?
0: Non. Il y a une année où notre fille a eu un petit coup de mou, c'est bien tombé. C'était l'année du Covid où on n'a pas pu partir. Où là, elle commençait à dire j'ai envie de voir autre chose, j'ai envie de faire autre chose. Donc on a dit pourquoi pas. Puis il y a eu le Covid, donc on est resté. C'est le premier été où on est resté. Et finalement, l'année suivante, on a eu le petit message qu'on attendait, c'est faut qu'on parte. Donc eux, en fait, ça y est, ils ont besoin aussi de cette parenthèse là. Et finalement, ça fait partie de notre vie, en fait. Voilà.
2: Étienne, Émilie, avant de parler de cette fameuse destination qu'est la Guyane, d'entendre quelques-unes des croustillantes anecdotes que j'ai pu lire dans certains des interviews, une question me brûle les lèvres. Mais pourquoi toujours retourner là-bas alors qu'on vit sur une planète diverse et variée?
1: Alors, je ne suis pas du tout quelqu'un de superficiel. J'aime bien approfondir. Et ça, c'est super important. La Guyane, de toute façon, c'était un rêve de gamin déjà. Donc ça a été une vocation. Pourquoi je suis allé ailleurs. Hein. J'ai fait plein d'autres pays. Mon premier voyage intercontinental, ça a été le Canada d'ailleurs. à mon grand regret d'ailleurs, parce que je voulais partir en Guyane, et puis en fait j'ai fait partie d'une sélection pour un championnat du monde en kayak, et mon premier voyage sur le continent américain, ça aurait été au Canada. Mais puis, la Guyane, c'est une porte d'entrée, parce que de la Guyane tu peux aller au Brésil, tu peux aller au Suriname, tu peux aller au Guyana, qui sont deux pays que personne ne connaît, qui ont la densité la plus faible au monde et qui sont extraordinaires. C'est vraiment une porte d'entrée. Quand on va en Guyane, on reste pas en Guyane. On franchit toujours la frontière pour passer au moins au Suriname ou au moins au Brésil. Et après, on s'interdit pas non plus de voyager ailleurs. Hein. Ça m'arrive de partir deux fois dans l'année. Mais il faut que j'ai ma dose de Guyane. C'est vraiment là où je suis le mieux. Et puis j'ai les gens aussi. Je reviens. J'y suis allé pour l'Amazonie, je reviens pour les gens. On a créé des liens qui sont difficiles, qui sont longs, quand on est métro en plus, qui sont longs à établir, avec les Hmongs, les anciens réfugiés, les réfugiés du Laos, avec les Amérindiens. Les Amérindiens, c'est encore plus long à faire comme lien. En plus, on n'a jamais été intrusif. On est sur le long terme, en fait. On est des marathoniens de la rencontre, entre guillemets, parce que on va se rendre, pas les Amérindiens, c'est ça, c'est on va se rendre dans un village, on va rester quelques jours, on va dessiner, on va poser des questions, on va s'intéresser, mais vraiment très discrètement. Et puis voilà. En général, ils nous snobent un petit peu, beaucoup. L'année d'après, on fait pareil, ils nous snobent un petit peu moins. Et puis la troisième année, ils vont se dire, oh, mais on les connaît ceux-là, ils sont déjà venus l'année d'avant. Bon, puis ils dessinent, et puis ils posent des questions, ah, et puis ils nous disent bonjour en Kalina maintenant, tiens, c'est étrange. Et de fil en aiguille, eh ben, on arrive à,

0: On a parlé de la partie carnétiste, mais je crois qu'il y a aussi une partie plus aventurière et plus sportive. Tu disais aussi kayak, donc champion du monde de kayak au Canada. Je crois qu'on me disait que tu fais du trail aussi. Enfin voilà, il y a aussi derrière le voyageur, le dessinateur, une sorte d'aventurier.
1: Le physique, il est indispensable parce que ça t'aide quand même à... C'est un climat qui est particulier, t'es pas en assistanat, quand tu pars en forêt, t'as des fois 20 kilos sur le dos. Ma condition physique, elle est ultra importante. Hein. C'est même elle qui m'a sauvé une fois. Hein. Donc c'est... Moi j'ai besoin de ça. Et puis de toute façon tu vis mieux le voyage si t'as la caisse, si tu récupères bien, si tu fais une journée fatigante, quand tu as le trajet en avion, etc. Tu rentres. Moi je vais être d'attaque tout de suite, j'ai pas de temps à perdre. Et puis si je passe une journée un peu crevante, je vais pas devoir la comater le lendemain parce que j'ai pas la caisse physiquement. Donc non, moi c'est pas des vacances reposantes du tout, voyager. Hein. Je rentre lessivé, je rentre complètement à plat avec je sais pas combien de kilos en moins, mais waouh, ça m'a redonné une impulsion pour plein d'autres choses. Et puis 3-4 semaines de voyage, ça me donne 11 mois d'inspiration dans mon travail.
0: Donc c'est vrai que voyager, c'est pas forcément prendre des vacances, c'est souvent une mise à l'épreuve. Tu disais la condition physique est importante et t'as sauvé la vie. Une histoire que tu as beaucoup racontée, que je vais pas te demander de raconter, c'est Émilie qui va la raconter pour changer. Voilà. Parce que j'imagine que toi t'es bien rodée, je sais pas si Émilie est rodée pareil.
2: Si.
0: Alors quelle est donc cette histoire ?
2: Eh bien, nous étions partis un été. C'était le dernier voyage qu'on avait prévu de faire. Donc, notre fille était toute petite. On n'avait pas encore le deuxième. Et on s'était dit, bon, allez, dernier voyage tous les deux avant d'emmener la poulette. Bon. Nous sommes arrivés à Cacao, donc notre point de chute, là où sont nos amis Bruno et Tia. Donc, c'était le premier soir. Tout allait très bien. Le village était paisible. Et nous, on devait aller voir une séance en plein air de cinéma. Donc, première soirée tranquille. La bobine du film a cassé. Donc, nous sommes rentrés, manger, et puis bon, moi j'ai retrouvé mon ami Tia, donc on discutait, on papotait, moi j'adore la Guyane pour ça, hein, c'est plein d'amis et de la bonne nourriture. Et puis Étienne, à l'appel de la forêt, première soirée, donc il s'est dit, allez, je vais faire mon petit tour en forêt, tout seul, on lui a dit, va. Et il n'était pas tard, donc il est parti plus tôt que prévu. Et puis, en fait, sur un sentier qu'on connaît très très bien, il a eu le malheur de croiser un chasseur revenant en bredouille. Problématique de chasseur, il a confondu la lampe frontale avec l'œil d'un jaguar. Enfin, après, c'est ce qu'il nous a raconté. Et puis, en fait, il lui a tiré dessus. Donc, il a pris une balle dans la mâchoire. Donc,
0: en pleine forêt, dans un milieu particulièrement hostile, Étienne, avec sa frontale, se fait passer pour un jaguar, en tout cas aux yeux d'un certain chasseur qui lui tire dessus.
2: Voilà, oui, alors pas exactement. Là je pense que c'est techniquement Étienne qui va prendre le relais sur l'impact de la balle, parce que sinon je vais dire des bêtises. Bref. C'est un miracle, puisque rien que le choc aurait dû le tuer. Enfin, la trajectoire de la balle, le chirurgien, ensuite il a été très très vite pris en charge par le chasseur qui a complètement assumé, qu'il a apporté à la gendarmerie, les pompiers, l'ambulancier, l'arrivée à l'hôpital de Cayenne et le diagnostic. Et je me souviens donc du chirurgien, le docteur Reynaud, qui est venu me voir, qui a soupiré un grand coup en me disant « Bon, c'est un miracle ». Et là, il m'a expliqué que la balle était passée comme ci, comme ça, qu'elle avait fumé les vertèbres, qu'elle était passée entre l'artère machin, l'artère bidule, et qu'il était en vie et que c'était un miracle. Et puis ensuite, il est parti au bloc. Donc voilà, c'est une histoire bien étrange, parce qu'il y a tout un parcours autour du jaguar. Étienne avait déjà croisé un jaguar l'année d'avant. Il y a tout un mythe qu'on a créé autour de tout ça. Mais la leçon est qu'il n'est pas mort et que sa vie est un miracle. D'ailleurs, quand il a croisé beaucoup plus tard un légiste, qui officiellement ne voit que des gens morts, il lui a dit la question n'est pas de savoir pourquoi
1: Il a dit vous êtes le premier Trauma basique facial que je vois vivant.
2: Voilà, et la question était de savoir, c'est pas pourquoi il est vivant, mais pourquoi.
1: Dans 5 ans, je suis à la retraite.
2: et donc, la question est de savoir, c'est pas pourquoi vous êtes vivant, mais pourquoi vous n'êtes pas mort. Bon, bref.
0: Qu'est-ce que c'est d'être miraculé ?
1: Ouais, tu t'en rends pas compte, en fait. Parce que t'es toujours vivant, donc finalement, t'es. Ouais, t'es. Non, franchement, je m'en rends pas compte.
0: Et l'impact d'une balle, qu'est-ce qui te reste ? C'est quand même un moment fort dans une vie de se prendre une balle dans la tête.
1: Ouais, surtout que tu restes conscient. Je suis jamais tombé dans les pommes, j'ai jamais eu de coma. Donc ça c'est un petit truc un petit peu incompréhensible. Ouais. Mais en plus, alors je l'ai pas pris dans la mâchoire, je l'ai pris en pleine face. Hein, je l'ai pris.
2: Oui, c'est après.
1: C'est en fait la mâchoire a servi de déflecteur. Et c'est ce que me disait ma dentiste. La mâchoire, c'est l'os le plus solide du corps humain. Et en plus, il est incurvé, donc il a fait déflecteur. Et la balle est allée finir sa course dans la cervicale, en fait. Donc je l'ai toujours dans la cervicale. Et ouais, donc ça fait déflecteur. Bon, elle est complètement fracasse, mais elle a fait le job. Mais après, le miracle, moi, je l'ai plus quand je discute avec les médecins. Parce que je suis toujours étonné de voir des médecins étonnés. Et quand tu vois le corps médical, donc les spécialistes, les gens qui traitent ça, qui sont toujours un petit peu ébahis par ce qui est arrivé, c'est là que tu comprends que, ah ouais, non, mais quand même. Parce qu'on est tellement formaté de films où tout le monde se fait tirer dessus et tout le monde survit à la fin. Et on ne se rend pas compte de la puissance d'une arme à feu. Elle est facile à traduire. Hein, c'est un autobus dans la gueule. Je me suis pris. J'ai l'impression d'avoir passé la tête un petit peu trop en attendant le bus et boum. La violence, c'est vraiment ça comme violence. Et puis après, les miracles, c'est en fait, moi j'ai la chance de savoir. On se demande tous. Comment on réagirait face à ça? On a tous des pensées un petit peu la peur de la mort. Moi, j'ai la chance de savoir comment je réagis face à ça et finalement de l'avoir accepté, d'avoir à un moment accepté de mourir. Et ça, c'est quelque chose qui m'apaise pour plein de choses, en fait, d'avoir été capable d'assumer ça. Ouais.
0: Derrière la balle, un fusil, derrière le fusil, un homme. Donc tu te retrouves là, dans cette forêt amazonienne. Un homme te tire dessus, te prend pour un jaguar. Il se rend bien compte que finalement, t'as pas un pelage suffisamment doux pour être réellement un jaguar. Qu'est-ce qui se passe? Comment l'homme réagit après s'être rendu compte qu'il a potentiellement il aurait pu disparaître et te laisser pour mort?
1: Alors sur le coup, je me suis dit, c'est des... Bon, cacao, on est en Guyane, hein. On est à forêt guyanaise. C'est une époque où cacao avait beaucoup de problèmes avec les garimpeiros brésiliens. Et le village s'est vraiment armé. On a vu la bascule en 2 ans. Hein. Donc c'était une période un peu compliquée. Et sur le coup, quand je me fais tirer dessus, je me dis c'est des garimpeiros qui m'ont tiré dessus. Et puis je les entends venir vers moi. Et à un moment, je me suis dit, ils viennent m'achever, quoi. Et j'entends parler Hmong. Et là, tout est allé mieux. J'ai complètement été rassuré parce que je savais que les Hmong assument. Ils assument ce qu'ils font. Et c'est ce qui s'est passé, puisque le Hmong qui m'a tiré dessus m'a chargé sur le dos. Il m'a ramené à la gendarmerie. Et il a tout assumé.
0: Est-ce qu'on arrive à pardonner, à accepter, à pardonner? Parce que donc là, il s'est rendu compte de son erreur. Il a essayé de prendre soin de toi. Donc c'est quand même lui qui t'a tiré une balle. Est-ce qu'on arrive, avec le temps, à garder un lien et à pardonner ou accepter ce qui s'est passé?
1: Je n'en ai jamais voulu parce que il a assumé tout de suite. Il a assumé tout de suite. Il aurait pu me laisser crever en forêt. En plus de ça, il balance au gendarme qui m'a tiré dessus en pensant que j'étais un jaguar, alors que le jaguar, c'est quand même un animal protégé en Guyane. Donc, il est complètement une honnêteté. Et puis, en fait, il m'a considéré pas comme un. Il m'a pas laissé crever comme un chien. Il m'a vraiment considéré comme l'humain. Voilà. Et en fait, j'en ai jamais voulu, du coup. J'ai jamais porté plainte. Je n'en ai jamais voulu et je sentais aussi que c'était vital pour ma convalescence, ma reconstruction, de pas la faire dans l'aigreur et la colère, mais, Et waouh, qu'est-ce que ça, ça a été dans cet accident, ça a été une décision primordiale. Si j'étais dans l'aigreur, le fait de lui en vouloir, si j'avais pas pardonné tout de suite, il fallait que je le déteste, il fallait que je lui en veuille, il fallait que je lui pique son pognon, que je lui détruise. Non, moi je voulais pas de ce système-là. Et le fait d'avoir pardonné, ça m'a permis d'être bien. D'être capable de le faire, c'est dans ce genre de situation, ça m'a rassuré sur mon humanité aussi. Et ça a été l'humanité que j'ai reçue à travers le corps médical, je me suis senti humain. Et à la suite de cet accident, il faut quand même dire un truc important, c'est que j'avais un travail qui était très orienté sur du dessin naturaliste, insectes, animaux, etc. Et à partir de cet accident, j'ai commencé à dessiner des êtres humains et à faire des portraits.
0: Étienne, Émilie, merci à tous les deux.
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1: Bienvenue à vous, bravo et merci. Costa Gavras, enregistré au 36e Festival du film arabe à Famec en Moselle.
2: Bravo et merci.
3: Thierry Georges.
1: Vous avez tenu, Costa Gavras, des propos très élogieux sur le festival dans lequel je viens vous retrouver, le Festival du film arabe de Famec, qui vit sa 36e édition. Nous sommes dans la cité sociale, c'est là où tout est parti, des jeunes qui ont eu cette idée, soutenus par celui qui était le concierge à l'époque, Mario Jubilei, qui était un prêtre ouvrier, pas tout seul avec la Ligue de l'Enseignement, avec René Cahen, qui était juif. Et ce sont vraiment les protagonistes de ce festival du film arabe, qui est le plus ancien festival du film arabe au monde. Même quand il y en a dans les pays arabes, ils sont plus récents.
4: Écoutez, moi, je savais qu'il existait, ce festival. Et puis quand j'ai appris sa date, son âge, j'étais absolument stupéfait. Parce que les festivals naissent et dépérissent quelques années plus tard, sinon très vite. Et l'autre découverte que j'ai faite, c'est de venir ici, de voir ce que c'était que ce festival. Le nombre de gens, l'enthousiasme des gens, le lieu qu'ils occupent. Et je pense qu'il faut vraiment parler beaucoup de ce festival. C'est un exemple exemplaire, à mon avis. Et sur le plan de la programmation, de ce qu'on montre, mais aussi de ceux qui le font. Parce qu'il y a beaucoup de bénévoles. Et j'ai trouvé un enthousiasme, un accueil extraordinaire. Et l'enthousiasme n'est pas préparé comme ça, il est là, dans le moindre geste, dans le moindre sourire, etc. Et c'est formidable.
1: Ouais. Il y a deux stars aujourd'hui. Il y a vous, Costa Gavras, et il y a le couscous, qui est une véritable star, puisqu'il y a 300 qui sont servis ce soir.
4: J'ai découvert que c'est formidable, c'est qu'on voit un film et puis on peut déjeuner après. C'est moi, j'ai un bon couscous, mais discutez pas d'abord, si c'est pas qu'elle mange. On est entouré de plein de personnes avec qui on discute du festival et des films à voir.
5: Hi, Hannah.
6: Hi.
5: They've been looking for you two or
6: three times. Yes, I know. I'm late.
5: How does it feel the first time?
6: Oh, like a court-appointed lawyer. Rather useless. Nothing to say.
5: It's always like that the first time. Appeal to the clemency of the court.
6: Very original idea.
5: Coming from you, it will have a strong effect.
6: Mm-hmm. He had no weapons. The report is explicit. Quote, no equipment of any kind. Unquote. In the well where the defendant hid in his fright, the only thing they found was a dirty old jacket, Your Honor.
1: Vous présentez Anaka, qui est un des films méconnus des 20 longs-métrages que vous avez réalisés, Costa Gavras, totalement d'actualité, qui était déjà d'actualité en 1983, puisqu'on y parle de la condition des Palestiniens qui sont chassés de leur territoire, des colonies qui se développent en Israël. C'est avec Jill Kleberg qu'on avait connu dans ce film de Paul Mazursky, Une femme libre. Bah, la situation s'est malheureusement considérablement aggravée depuis votre film, il y a 40 ans.
4: Ah, et là, la situation est devenue tragique depuis. Parce que moi, j'ai tourné le film en très grande partie en Israël, avec des techniciens israéliens, des acteurs israéliens, et aussi des acteurs techniciens palestiniens, tous ensemble. Et j'ai vu même une sorte de relation possible entre eux, des collaborations, etc. Et on pouvait voyager en Israël n'importe où, sans aucun problème. Et je suis retourné des années après, j'ai vu que c'était impossible de bouger d'un endroit à l'autre sans voir...
1: Et checkpoint, etc. Oui.
4: Ça, c'est terrible. Alors, sans parler de la suite qui s'est empirée au fur et à mesure des années, quand arrivé à ce qu'on a aujourd'hui, qui est absolument tragique, inacceptable. Vous rendez compte qu'un pays est bombardé jour et nuit, avec des milliers de morts. C'est vrai qu'il y a eu une chose inacceptable que Hamas a fait. Il faut le dire toujours, ça, parce que je pense que la situation n'aurait pas été telle qu'elle est aujourd'hui, et le rejet de Hamas par le monde entier à cause de ce fait-là. Ce n'était pas une action de guerre. Le fait que les civils ont souffert dans cette histoire, c'était inacceptable. Voilà. Alors, pour en revenir à la réponse des autres, elle est tragique. Détruisent complètement, pas une ville, une région entière, oui, un pays, et des milliers de morts, 65 000 morts, sans savoir combien ils sont sous les maisons bombardés, etc., sans parler non plus des blessés, et que le monde l'accepte longuement. Vu les images qu'on voit partout qui sont absolument inacceptables, les gens qui meurent de faim, qui arrivent avec le casserole pour avoir un peu, une cuillerée, je dirais, de soupe, et avec des gens qui se déplacent d'un endroit à l'autre, et qui vivent sous des tentes, des millions de gens. C'est inacceptable.
1: Et on peut redécouvrir votre film, effectivement. Alors, et,
4: alors
1: qui,
4: le film
1: qui
4: parle,
1: est peu suffisamment présenté, on le voit rarement. Hein.
4: Le film a été on dit d'habitude boycotté. Non, il n'a pas été exploité du tout. Comment on l'a exploité très bien à la sortie. Alors il y avait des sabotages parce qu'on appelait, vous dites, il y a une
1: il y a une bombe dans la salle, c'est ça?
4: Une bombe dans la salle. Mmh, ouais. Il y a une bombe dans la salle. Alors on a vidé la salle, et on cherchait, on recommençait. Et les gens sont allés à l'époque beaucoup. Mais au bout d'un moment, évidemment, c'était impossible, et pour les exploitants et pour les salles, de poursuivre la présentation du film.

0: Il y a le siècle de Louis XIV, le siècle de Voltaire, le siècle de Périclès, et il y a le siècle de Costa Gavras.
1: Non, mais ça va. Non, moi, j'aime pas beaucoup le titre, mais ils insistent parce qu'ils pensent que
0: c'est un documentaire.
1: Non, oui, c'est une sorte de série documentaire. Non, moi, j'ai toujours refusé de faire un documentaire sur moi, raconter ma vie, etc., etc. Qui s'est fait beaucoup, qui est intéressant. D'ailleurs, moi, ça m'a pas intéressé. Mais on m'a proposé de parler des situations du siècle passé à travers mes films. Prendre mes films comme prétexte pour dire, par exemple, prendre Z comme prétexte et parler de toutes les dictatures, prendre aussi tous les assassinats politiques, etc. Donc j'ai dit oui, prenez-le. Comme ça, les gens ont une référence quand ils ont vu le film et ils voient combien il y a eu des dictatures
0: à la même époque.
1: Et combien d'assassinats des personnes très très bien. Voilà.
0: Et ce sont des dizaines.
1: Ils ont fait ça avec les différents films qui finissent en ce moment. Anaka.
0: Donc là, on a pu découvrir ici à FAMEC, donc le premier qui est consacré effectivement au film Z, qui est votre troisième long métrage. Et cette projection, du coup, dans ce festival du film arabe, et je le dis parce que nos auditeurs ne sont pas que dans la région, n'est pas du tout déplacée, puisque Z a pu se faire finalement grâce au soutien de l'Algérie et d'un réalisateur algérien auquel le festival rend hommage cette année, Mohamed Lakhdar Amina, seule palme d'or d'ailleurs africaine dans l'histoire du festival de Cannes en 1975.
1: Qui a montré aussi Lakhdar et d'autres, parce que dès après l'indépendance, il a une volonté formidable de faire un cinéma. Et le cinéma algérien a explosé complètement pendant les 10, 15 années à venir, 20 années à venir. Et ils ont fait beaucoup, beaucoup, beaucoup de films. Et c'est dans cette mouvance-là que Z était. Parce qu'on a essayé de trouver des lieux et puis des gens qui acceptent que les films se fassent ailleurs. Et ça a été impossible. En France, ça aurait été possible, mais les villes du sud, parce qu'il me fallait une ville port, près de la mer, j'en trouvais pas. C'était trop chic, enfin trop différente de la ville du film même. Et quand je suis allé en Algérie, ils ont accepté tout de suite. Et ça a été fait d'ailleurs grâce au président Boumediene, je pense. Oui.
0: Z, qui ne raconte pas le coup d'État, la dictature des colonels, mais en fait qui devait être tourné en Grèce au moment où ce coup d'État, cette dictature des colonels s'est instaurée. D'où la difficulté après de poser la caméra quelque part.
1: Ah oui, c'était impossible de tourner en Grèce. Il y avait les militaires qui étaient là après. Et ça a été difficile. Les Italiens ont refusé. Et la coproduction, et la production. Les Français, on a eu une aide de l'État. C'est grâce à ça d'ailleurs qu'on a pu poursuivre et faire les films. C'est arrivé à Alger avec Jacques Perrin, qui connaissait le cinéma algérien bien, et là, notamment Lakhdar. J'ai vu le lieu, j'ai dit on peut le tourner ici, s'ils sont d'accord pour tourner. Et nous avons toutes les facilités. On a même décidé de prendre très peu de techniciens français et prendre surtout des techniciens algériens qui démarraient, mais qui avaient un enthousiasme formidable. Et ça a été vraiment une expérience étonnante parce qu'on n'avait pas les moyens. Hein. On avait très peu d'argent pour les faire. Tout le monde avait fait des concessions.
0: Mais une distribution incroyable, hein, bien sûr.
1: Ah oui, ils avaient tout.
0: Au niveau acteur, mais c'est une distribution de rêve. Hein.
1: Absolument.
0: Oui, puisqu'il y a Montand, il y a Jacques Perrin, oui. Jean-Louis Trintignant, Charles Denner, il y a tout le monde.
1: Irène Papas, oui, tout le monde.
0: Irène Papas.
1: Oui. Ah, oui. Oui, tout le monde. Non, c'est ça qui était curieux avec le film. Dès que je le présentais à un acteur, il disait oui, je fais ce que tu veux. Même un petit rôle. Montand a fait un petit rôle dans le film. C'est pas un grand rôle. Mais les distributeurs, tout ça, ils disent non, personne n'ira voir ce film-là, ça n'intéresse personne, etc., etc.
0: Et c'est vous qui avez fait Jacques Perrin producteur. Vous l'avez en quelque sorte.
1: Oui, parce que quand on a vu,
0: vous l'avez nommé producteur.
1: Pas nommé producteur. Non, Jacques avait trouvé l'idée de l'Algérie. On a été grâce à Jacques, je suis allé à l'Algérie parce qu'il connaissait les Algériens. Il m'a présenté tout le monde. Et à un moment donné, on a dit on peut le faire ici. Il dit alors qui produit le film ? Il dit Jacques. Tu as trouvé le lieu de tournage, alors c'est toi. Et il était acteur en même temps, il faisait les producteurs, parce qu'il essayait de vendre le film à gauche et à droite pour trouver tout l'argent qu'il fallait pour finir le film.
0: Et le véritable juge d'instruction du film, donc Christos
1: Zartzetakis,
0: effectivement, est devenu plus tard président de la République grecque.
1: Oui.
0: Ce que vous avez failli être vous-même, Costa Gavras, on vous l'a proposé il y a une dizaine d'années.
1: Oui, on m'a proposé en effet.
0: Parce c'est très sérieux, c'est une proposition très sérieuse.
1: Je vous dis aussi une chose, le président grec, il n'a pas tout le pouvoir. C'est un président de représentation. C'est un peu comme la reine d'Angleterre, c'est ça. Voilà. Mais c'est un poste très important. C'est vrai qu'on me l'a proposé, mais je trouvais ça un peu absurde. Moi, j'étais cinéaste, j'étais en France depuis des années, et je me trouvais très bien là, qu'il allait faire le président.
2: Vous étiez là au moment de l'accident, n'est-ce pas ?
3: Ouais.
2: Comment ça s'est passé ?
3: À quel moment, juste ?
2: Lorsque le triporteur a surgi, que s'est-il passé ?
3: Eh bien, nous étions là, le colonel et moi. Il est sorti, en saluant à droite et à gauche, des gens qui d'ailleurs ne l'applaudissaient pas. Et il n'a pas vu le triporteur qui arrivait en zigzagant. C'est comme ça qu'il l'a heurté. Les hommes du colonel se sont lancés à la poursuite du véhicule. Deux officiers ont dégainé leurs armes, mais il y avait la foule. C'était trop risqué. Le triporteur a continué ses zigzags et finalement il nous a échappé.
0: Votre première venue, je l'ai appris en vous lisant, hein, Costa Gavras, votre première venue en France, c'est en 1955 et vous êtes venu en France pour la première fois comme danseur dans le ballet de danse nationale grecque de Dora Stratou.
1: Stratou.
0: Oui, et vous en avez très peu parlé et tardivement.
1: Oui, je n'ai pas parlé beaucoup parce que ça ne correspondait pas au cinéma, ça correspondait à quelque chose. Puis la danse grecque, c'est des danses folkloriques qu'on connaissait aussi. Donc ça n'est pas des danses classiques, etc. J'en parlais pas parce que, pour vous dire la vérité, je ne voulais pas dire que le danseur grec est devenu metteur en scène français. Voilà. J'ai mis ça un peu de côté, puis à un moment donné, je l'ai dit évidemment, parce que ça a été un moment important de ma vie, j'ai appris beaucoup de choses. Et ça m'a fait faire le premier voyage en France. Parce qu'on a fait des présentations à Paris, au Grand Théâtre des Champs-Élysées. Donc tout ça, c'était...
0: C'est une salle prestigieuse, bien sûr.
1: Ah oui, oui, prestigieux. Oui. Et puis avec un beau succès aussi, oui, voilà. C'est qui a fait aussi que je me suis retourné un peu avec plus de facilité en France, parce que j'avais déjà
0: des premiers rapports, voilà. Ouais, effectivement. Voilà. Et vous êtes revenu quelques mois plus tard, mais ce n'était pas dans l'idée précise de faire du cinéma.
1: Non, c'était fuir la Grèce à l'époque, qui était un pays...
0: Et c'était avant les colonels.
1: Avant les colonels, bien sûr. C'était le lendemain de l'occupation, après la guerre civile, où le pays était très, très, très autoritaire. Mon père avait perdu son travail parce qu'il était quelqu'un qui était considéré comme communiste, mais mon père était anti-royaliste, pour des raisons très personnelles, parce que les rois avaient fait une guerre avec les Turcs, à l'Asie mineure, et mon père y a été pendant 2 ans, et il a perdu tous ses copains. Et le roi a voulu faire cette guerre pour agrandir le pays, refaire le Byzance. Enfin, une histoire absolument absurde. Et mon père l'a payé très cher, il a perdu son travail, etc., etc. Je ne voyais pas d'avenir au pays. Et je voulais apprendre le français et faire des études. Je suis allé à la Sorbonne, mais le cinéma, ça m'intéressait beaucoup, le spectacle, ça m'intéressait beaucoup. La danse, etc., m'avait approché beaucoup au théâtre. Et j'ai vu des films à la Cinémathèque française.
0: Ça, c'était important, la Cinémathèque. Voilà. Donc vous êtes le président en 2 temps, mais depuis... si on fait l'addition depuis plus de 20 ans, hein. De présidence.
1: 19 ans.
0: Oui, mais il y a eu une première période.
1: Il y a eu une première période de 5 ans, voilà. Ouais. Et j'ai découvert dans un film qui s'appelait Greed, Le Rapace, d'Eric von Stroheim, que le cinéma n'avait pas que des films de cow-boy, il n'avait pas, que j'ai voyé en Grèce, que des comédies, etc., où on allait pour rigoler, etc., et voir de l'action, pour faire des tragédies, comme au théâtre grec. Et je me suis dit, bon, ça m'intéresse. Et je suis allé voir l'école du cinéma, l'IDEC, et le patron, c'était son nom, il était formidable, très gentil. Il m'a dit, pourquoi vous voulez faire ça? Il m'a expliqué longuement. Et j'ai dit, oui, moi j'aimerais venir. Il m'a dit, voilà, on va vous prendre. Parce que j'étais aussi, ça a beaucoup aidé, étudiant aux lettres à la Sorbonne. Il m'a dit, on va vous prendre, vous allez continuer vos études de lettres, parce que c'est important pour le cinéma, mais vous ne ferez pas les concours qui étaient très compliqués pour quelqu'un qui parlait à peine français, et sur des recommandations, 2 ou 3
0: Et puis aussi comme étudiant étranger.
1: Comme un étranger. Mmh. Et c'est comme ça que je suis entré à l'IDEC, et ça a été la formidable découverte.
0: Des années foisonnantes à l'IDEC, ça va vous ouvrir les portes du cinéma, vous allez devenir assistant.
1: Non, mais enfin, c'était un peu plus compliqué que ça, parce que je ne devais pas, après avoir fini les études, je n'avais pas le droit d'aller en Grèce, ni travailler en France. Mais ils m'ont permis de faire un stage de 3 semaines. J'ai rencontré Claude Pinoteau, qui était grand premier assistant.
0: Ouais, donc le futur réalisateur de La Boum, par exemple.
1: Exactement, hein. Et d'autres.
0: Et d'autres.
1: Et il m'a dit, à la fin du stage, est-ce que tu veux être mon deuxième assistant? Mais je n'avais pas les droits. Mais la demande est tellement forte que j'ai accepté. Et bien, pour vous dire, l'IDEC et la direction de l'IDEC n'ont pas réagi. Et l'a laissé faire.
4: Bravo et merci.
0: Thierry Georges. Bravo et merci Costa Gavras, parrain d'honneur du 36e Festival du film arabe de Famec en Moselle.
5: Bonjour, Mme Delphine, je vous dérange pas?
6: Bonjour, Gilles. Entre.
5: Qu'est-ce que vous allez faire, celui-là, Mme Delphine?
6: Je l'ai puni. Tout à l'heure, je lui ai dit qu'on avait coupé le cou à Louis XVI et il restait tranquille comme une jarre d'huile. Je viens de tirer un coup de fusil sur un moineau, il crie comme un ours. Il faut lui apprendre à distinguer les choses.
7: C'est une grille.
5: C'est pas une grille, monsieur le chercheur.
6: Tu as raison, Gilles.
0: J'ai appris tout ça en vous lisant. Vous avez été assistant, notamment sur le film. Je ne sais pas s'il en a vraiment réalisé d'autres. Jean Giono, qui a participé à des films, mais c'est sa réalisation, Crésus avec Fernandel. Et puis un film avec Bourvil aussi. On retrouve cette idée d'argent, Tout l'or du monde.
1: Tout l'or du monde. René Clair.
0: Oui, c'est ça, avec René. Alors René Clair. Incroyable, la rencontre.
1: Ça, c'était le plus incroyable, c'est quand on était 3 assistants. Il y a Claude Pinoteau, il y a Christian Deschalonge, avec qui on était à l'IDEC ensemble,
0: qui est un réalisateur aussi, bien sûr.
1: Films par la suite. Et le jour, la discussion, après quelques jours, de discussion, René a dit, voilà, moi il me faut toujours un assistant qui soit à côté de moi tout le temps, ça sera Costa. Et je suis devenu, pendant les semaines, les plusieurs semaines qu'on a fait le film, à côté de René Clair.
0: Qu'on a un peu oublié aujourd'hui, hein, je pense.
1: Qu'on a oublié, comme beaucoup d'autres.
0: Comme beaucoup d'autres, oui.
1: Je dis toujours que le temps au cinéma est anthropophage. Bref, et j'ai appris beaucoup de choses, parce que pendant les attentes de la préparation des scènes, on discutait. Ils me disaient, qu'est-ce que vous avez fait? Voilà, qu'est-ce que j'ai fait à Hollywood. J'ai appris plein de choses.
0: Alors, vous ignoriez à ce moment-là que vous auriez vous-même une carrière à Hollywood un petit peu plus tard. Hein,
1: ça... Plus tard, oui.
0: J'imagine. Belle rencontre. Il y a une anecdote marrante sur une scène, une séquence de tournage sur Crésus avec Fernandel et Pierre Repp. Moi, je me souviens de Pierre Repp qui,

0: On pouvait pas tenir de rire. Pernadel, évidemment, n'a pas raté ça. Il a dit, c'est bien, c'est pas bon moment, voilà.
1: Alors, qui était compliqué à faire, hein, quand même, pour Pierre Rep, hein, parce que c'était la virtuosité verbale. Hein.
0: À mon avis, qu'il avait préparé un tout petit peu et qu'il inventait au fur et à mesure. Surtout face aux gens qu'il voyait heureux. Eh bien, on l'a fait 2, 3, 4 fois à cause de Fernandel. Et à la fin, Pierre Rep n'était pas drôle du tout.
1: Et vous dites que Fernandel a gardé la moins bonne prise.
0: Mais ça, c'est un tout petit peu l'autodéfense des grands comiques.
2: Avignon. Minute de Paris.
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4: 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I'll manage by myself.
3: Look out. You dropped...
4: Oh, my stocking.
3: Heavy. Is it ruined? It's because there were still tips on my shoes. My mother makes me wear them. They're always catching on things and...
4: That'll do. You did enough already. I've got one stocking left and I want to keep it.
1: Rencontre décisive pour vous, Costa Gavras, Simone Signoret. Première rencontre. Tu es grec? Oui, madame. Appelle-moi Simone. Et Simone Signoret... On pourrait presque dire parfois convoquée finalement à la roulotte, qui était l'appartement Place Dauphine, ou alors à l'été où ils étaient dans le sud, à la Colombe d'Or, à Saint-Paul-de-Vence.
0: On allait chez Simone Signoret, on allait discuter avec elle, on allait surtout, quand on est proche d'elle ou quand on connaissait, lui parler qu'est-ce que je peux faire.
1: C'est ça, la consulter finalement.
0: Voilà, et consulter. Pas comme ça, sans directement, mais trouver le moyen, quand on avait un problème, d'en parler avec Simone. Voilà. Elle avait une grande sagesse, pas pour donner des conseils, mais pour parler du problème. Et exposer le problème. Enfin, c'était merveilleux. Et ceux qui faisaient cette démarche en sortaient vraiment très contents.
1: Vous êtes souvent allé
0: Bien souvent, oui.
1: Voir Simone.
0: Non, il s'est créé une relation tout à fait particulière avec Simone parce que Simone avait suivi la guerre civile grecque de près, mais d'une manière, disons, plus intellectuelle, à travers des gens très sérieux qu'elle connaissait, comme Kostas Aksellos, qui était lui-même un grand philosophe. Alors, quand il a su que j'étais grec, elle m'a demandé de lui parler. Comment se passait à mon niveau de famille, du quotidien. Et là, je lui ai raconté des histoires de mon père d'abord, etc. Elle était fascinée. Et comme ça, je
1: n'était pas une écoute de politesse. Hein.
0: Voilà. Mm-hmm. Voilà. Et naturellement, je m'occupais aussi exclusivement de ces problèmes pour les films de René Clément.
1: Ouais, c'était le jour et l'heure, le film.
0: C'était le jour et l'heure. Voilà.
1: C'était pour ce film.
0: Donc, c'est comme ça que s'est créé
1: que vous êtes rencontrés. Et puis, Simone Signoret, le lien s'est fait avec Yves Montand. Et ils vous ont ouvert leur appartement, leur maison d'Auteuil.
0: Non, mais à la campagne, Montand me dit un jour est-ce que tu joues au volleyball? Je dis oui. Alors, tu viens à la campagne pour le week-end, comme ça, on complète l'équipe. Comme ça, je suis allé quelques fois à la campagne. Et quand j'écris mon premier scénario, je le fais lire à Simone naturellement. Je dis peut-être, ta fille. Mm-hmm. Elle me dit si tu veux, c'est moi qui fais l'appeler la vieille actrice. Voilà. J'étais stupéfait parce que Simone disait ça, le film s'est fait automatiquement.
1: Ça aussi, c'est une aventure incroyable pour Compartiment Tueur. C'est les 60 ans de Compartiment Tueur, puisque le film date de 1965. Vous n'avez pas galéré hein, pour Compartiment Tueur. Vous avez écrit cette adaptation d'un roman noir de Sébastien Japrisot. Et puis ensuite, vous l'avez déposé au studio.
0: Non, je l'ai écrit comme un exercice.
1: Oui, c'est ça. C'était même pas dans l'idée.
0: Je ne connaissais même pas le Japrisot.
1: Et puis, vous écrivez le scénario, vous le déposez au studio. Marguerite, hein, elle s'appelait.
0: Marguerite.
1: La secrétaire l'envoie à un producteur. Tout ça, mais ça s'est fait tout seul. Et puis,
0: c'est fait tout seul.
1: Et vous voilà réalisateur oui. Au-delà de ce que vous auriez pu imaginer.
0: Moi, j'écris à la main. Donc, j'écris à la main. Je demandais à Marguerite, avec qui on avait un très bon rapport, parce que quand je la voyais le matin, je dis Marguerite, tu veux faire mon bonheur, etc. Ça l'amusait beaucoup. Elle me dit je vais te taper. Et le tape, et le donne au directeur du studio. Lequel directeur du studio est surpris par la qualité du scénario. Je ne m'attendais pas du tout. Et il me convoque, il me dit on préfère le film.
1: Ouais,
0: je dis, mais j'ai ni droit ni rien du tout. J'ai fait les films. Mais il me dit vous êtes fou.
1: Oui,
0: voilà. Ouais. Voilà. Et c'est parti comme ça.
1: C'est incroyable.
0: Et le film, tous les acteurs ont accepté. Certains, je les connaissais très bien. Et aussi, être avec Montand Signoret dans une même aventure, ça les flattait beaucoup s'ils étaient contents. Et je me disais, en faisant le film, si ça ne marche pas, c'est la catastrophe. Et puis le film a marché très bien. Marché. Il a été même considéré en Amérique parmi les 10 meilleurs films de l'année. Ce qui, pour un polar, c'était vraiment très inattendu.
5: Nous sommes dans un bureau de 4 mètres sur 5. Il y a une armoire grise avec des tiroirs à coulisses. Une machine à écrire.
6: Avouez que vous êtes trotskiste! Avouez-le!
7: Avouez que vous êtes trotskiste, avouez-le!
8: Mais pourquoi je le crois coupable? Moi? Faudra qu'il me le dise lui-même.
9: La vie va être difficile pour toi.
10: Le secrétaire général, l'ex-secrétaire général du parti, est ici.
1: Après, il y a la trilogie Yves Montand qui commence avec Z, et puis L'aveu et État de siège. Là, c'est un livre d'Arthur London hein, sur cette répression en Tchécoslovaquie. Pour Z, je crois que c'est votre frère qui vous avait.
0: On m'a donné le livre.
1: Pour L'aveu, c'est Claude Lanzmann qui vous a
0: Claude
1: parlé.
0: Claude Lanzmann, dans une soirée de Noël, on avait dîné chez des amis, chez François Arnoul, et il parlait tellement bien du livre, etc. Et puis le lendemain, j'ai acheté le livre, je l'ai lu, il faut faire le film. Ouais. J'en ai parlé à Montand. Z n'était pas encore fini, n'était pas sorti. Et Montaigne me dit,

0: C'est quoi ça? Je lui explique. Il parle à Joe Saint-Proun et il me dit, il n'était pas à Paris d'ailleurs, il était en Amérique. Il me dit, je le fais si vous le faites avec Georges. Et je fais, on fait le scénario avec Georges et on a fait le film, qui était très inattendu comme film et qui était aussi un très bon succès. En tout cas, ça fait beaucoup de bruit. Il y avait beaucoup de films sur le stalinisme à l'époque, contre le communisme, contre tout ça. Et même Hitchcock en avait fait un. C'était inventé. J'ai eu entre les mains, avec Georges, une vraie histoire. Quelqu'un qui racontait son histoire, qui était obligé d'avouer des choses qu'il n'avait pas faites, grâce, entre guillemets, le système qu'un Staline avait inventé. Et il a avoué des choses terribles. Et c'était ça. Le livre était très gros. Au début, tout le monde était inquiet. Comment on va faire un gros livre comme ça? J'ai dit, non, on ne fera pas le livre. J'ai dit à Saint-Proun et aux autres, et à mon temps, on fera le système des aveux. Comment on peut obtenir des aveux? Quand un système, officiellement, crée un système comme ça, c'est un problème d'éthique. Si le système n'a pas cette éthique-là, alors c'est la catastrophe pour le système. Et c'était le stalinisme. Voilà. Parler du stalinisme à travers ces moyens-là, comment on traite la justice, en fait, finalement, c'était ça.
1: Et vous allez terminer la trilogie Montand. Il y aura un autre film après, mais la trilogie Montand avec État de siège, donc sur l'enlèvement d'un agent du FBI, c'est ça, en Uruguay. Enfin, on ne dit pas le pays précis, mais vous avez tourné à Montevideo.
0: Je vivais dans un milieu, pour parler franchement et directement, où on faisait des très beaux films. La Nouvelle Vague avait inventé une nouvelle façon de faire des films. Moi, j'étais quand même quelqu'un, n'ayant pas né et grandi en France, je n'avais pas cette vision-là de la France. Et ce qui m'avait intéressé aussi, c'est ce qui se passait dans le monde. Donc j'ai voulu raconter mes sentiments par rapport à la société. Z, l'aveu, état de siège, c'est une sorte de trilogie. Je parlais de l'Europe, je parlais du communisme, qui était à l'époque vraiment le système rêvé pour tous les jeunes. Moi aussi, à l'époque, on pensait, voilà, c'est ça qui va sauver le monde. Et puis aussi, notre monde occidental, qui se présente comme une sorte d'ange, où tout se passe très très bien, et bien on a aussi nos tares. Et voilà, c'était les tares américaines. Aujourd'hui, c'est devenu très flagrant, mais à l'époque, j'étais aussi, à mon avis, très très très de pareil, disons. Et j'ai continué à parler du monde qui m'est touché dans le monde dans lequel je vis, ce qui m'a touché profondément.

0: Juste deux, trois faits comme ça qui m'ont surpris. Robert Evans, vous avez proposé le scénario du Parrain, enfin le livre, d'adapter le Parrain, de Godfather.
1: Oui.
0: On vous l'a proposé avant Coppola. Hein.
1: D'ailleurs, Coppola m'a dit un jour, tu ne l'as pas fait, c'est grâce à toi que j'ai pu le faire. J'ai dit, mais c'est pas le film, ton film que je n'ai pas fait, moi. Je n'ai pas fait le livre. C'était un livre grotesque. Où on parlait qu'il y a des histoires de sexe, qu'il y a des histoires de vol, qu'il y a des histoires de machin, des tueries, etc. Ça ne m'intéressait pas du tout. D'ailleurs, il m'a expliqué par la suite, Coppola, les difficultés qu'il y a eu en changeant le livre pour faire le film qu'il a voulu faire. Personne ne voulait faire ça. Et surtout pas Brando, etc. Et ça m'amuse quand on me demande souvent cette histoire-là, parce que c'est Coppola qui le dit plus que moi, d'ailleurs.
0: Aussi, vous avez été approché aux États-Unis, alors dans votre période américaine aussi, par Robert Redford, qui souhaitait travailler avec vous.
1: Ah oui, Robert, et puis on est devenu même assez amis. On a créé un scénario aussi avec Franco Solinas, sur un personnage d'une grande compagnie. Le film s'appelait Le Cormoran. Et finalement, il n'aimait pas la fin. Il voulait une fin un tout petit peu plus triomphante pour l'acteur. Or, c'était une fin plutôt négative. Le film n'a pas été fait. Je n'ai pas voulu le faire avec quelqu'un d'autre, etc. Je l'ai arrêté là. Et je pense souvent, je me demandais si ce n'est pas lui qui avait raison finalement.
0: Et puis vous avez été aussi notamment invité à dîner chez George Cukor. Alors c'était le grand réalisateur de la grande époque hollywoodienne, oui. Qui a, à la fin de sa carrière, notamment réalisé My Fair Lady et tant de films avec Katharine Hepburn.
1: Hepburn, absolument. Et avec mon temps aussi.
0: Et avec mon temps aussi. Et avec mon temps aussi, bien sûr. Oui. Quel était votre regard sur tous ces. Vous avez rencontré tous les réalisateurs du mythique Hollywood, que ce soit Frank Capra, etc. À l'époque, quel était votre regard sur ce Hollywood que vous découvriez finalement?
1: Il y avait le Hollywood magique, extraordinaire qu'on connaissait, et puis on trouvait des hommes. Et ils aimaient bien discuter, parce qu'on parlait du cinéma français, essentiellement. Et ils avaient une grande admiration pour le cinéma français, la nouvelle vague, tout ce qu'on pouvait faire en France. Et on voyait des hommes, finalement, comme nous tous, qui sortant de ces espèces d'habits extraordinaires qu'on leur mettait, parce qu'ils les mettaient peut-être eux-mêmes aussi un peu, mais on nous les remettait nous-mêmes. Et bah, ils avaient des problèmes aussi. Ford, par exemple. John Ford.
0: Que vous avez rencontré.
1: Qui sont rencontrés, j'aurais ouais. Me dit, comment vous faites? Pourquoi vous faites avec une caméra? Vous faites ces mouvements-là, comme ça, comment vous faites? Je dis, avec une caméra à la main. Mais comment à la main? On a une petite caméra qui s'appelle Cameflex, et bien on la prend là, on a un type qui se spécialise.
0: C'est ça, lui, ben, il n'avait pas ça.
1: Il découvrait aussi un monde qui n'était pas proche du tout.
0: C'était pas celui de ses tournages à l'époque.
1: C'était un monde qui était sur le départ, si je puis dire. Comme nous sommes aujourd'hui, nous, sur quelques-uns en France, sur le départ. Et on voit des jeunes qui font des films d'une manière extraordinaire. J'ai vu le film de mon fils qui s'appelait Athéna. J'étais stupéfait de voir les mouvements qu'il faisait, la façon qu'il traitait les acteurs, comment il faisait les scènes, etc. On avait des caméras qui pesaient, je ne sais pas, 200 kilos. Donc il fallait presque une petite voiture pour les faire bouger. Et aujourd'hui, ils ont des caméras à la main. Ils ont même des caméras qu'ils mettent dans la poche.
0: Et on peut faire un film avec un téléphone.
1: Et on s'aperçoit, dans l'histoire du cinéma, chaque fois que les moyens techniques changent, le récit change et les histoires qu'on raconte changent et on les raconte d'une manière différente. Voilà, c'est ça qui est formidable.
0: Il y aurait tant de choses à raconter encore, mais voilà, on est au terme de notre entretien. On aurait pu parler aussi de George Semprun, rencontre ô combien importante pour vous, c'était votre ami.
1: C'est une grande rencontre avec Semprun, une grande rencontre. On a fait trois films ensemble, ça a été vraiment un plaisir formidable de travailler ensemble comme ça. Il connaissait peu le cinéma au début, c'était un littéraire, mais peu à peu il a compris très bien la différence, c'est quoi finalement le cinéma. Un littéraire explique ça avec beaucoup, beaucoup, beaucoup de mots. Le cinéma, ça suffit d'une image pour remplacer beaucoup de mots. Georges l'a compris très vite, et il a fait beaucoup de scénarios, à part moi d'ailleurs. Mais ça a été surtout un ami, un homme d'une grande sagesse, qui expliquait les situations politiques d'une grande sagesse, avec un recul extraordinaire. Et on trouvait après, avec le passage du temps et le passage des hommes aussi, qu'il ne se trompait pas. Qui n'est passé jamais par la violence, pas non plus par le fanatisme sur telle ou telle chose, où il disait « j'ai la vérité ». Non, il n'y a pas de vérité. Il y a la vérité humaine qui est multiple.
0: Et vous dîniez très souvent chez Lippe, et moi j'ai mangé un soir chez Lippe, et vous étiez à la table à côté avec Georges Semprun et vos épouses.
1: Oui, c'est vrai. Ouais.
0: Merci beaucoup, Costa Gavras. Et la conclusion. Bravo et merci Costa Gavras, enregistré au 36e festival du film arabe à Famec. Merci Anthony Humbert-Claude et l'équipe du festival. Réalisation Roman Feocchio. Pour en savoir plus, je vous recommande Les Mémoires de Costa Gavras, publié en 2018, Va où il est impossible d'aller.
2: Respect et chapeau.
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3: Le Seigneur

0: En ce temps-là, en cours de route, un homme dit à Jésus, « Je te suivrai partout où tu iras. » Jésus lui déclara, « Les renards ont des terriers, les oiseaux du ciel ont des nids, mais le Fils de l'homme n'a pas d'endroit où reposer la tête. » Il dit à un autre, « Suis-moi. » L'homme répondit, « Seigneur, permets-moi d'abord d'aller enterrer mon père. » Mais Jésus répliqua, « Laisse les morts enterrer leurs morts. Toi, pars et annonce le règne de Dieu. » Un autre encore lui dit, « Je te suivrai, Seigneur, mais laisse-moi d'abord faire mes adieux aux gens de ma maison. » Jésus lui répondit, « Quiconque met la main à la charrue, puis regarde en arrière, n'est pas fait pour le royaume de Dieu. » Acclamons la parole de Dieu.
1: Louange à toi, Seigneur Jésus.
0: Frères et sœurs, suivre Jésus n'est pas suivre des idées, c'est suivre une personne concrète qu'il s'agit de connaître, de rencontrer, avec qui il s'agit d'établir une relation personnelle, une relation d'amitié. Mais cela n'est pas une aventure solitaire. Se mettre en route derrière lui, derrière Jésus, c'est aussi faire rejoindre une foule immense d'autres disciples qui partagent la même mission. Au-delà de l'appel personnel que chacun reçoit, c'est sans doute ce que nous révèle particulièrement l'évangile de ce jour qui, à travers trois rencontres, nous brosse le portrait de celui qui veut se mettre à la suite du Christ. La première chose que nous remarquons, c'est que le premier homme, lui, n'est pas appelé. C'est lui qui vient de lui-même demander à être un disciple. Une attitude qui, en fait, n'a rien d'extraordinaire, qui est même tout à fait banale, puisque c'était l'usage à l'époque de solliciter un rabbin, un rabbi, pour lui demander d'entrer dans son école. Ce que Jésus nous fait comprendre ici, c'est que lui n'habite pas dans une école. Il n'a pas de conditions stables. Lui qui vient justement de se faire rejeter à l'entrée d'un village. Entrer à son école, c'est donc se mettre en route. C'est donc refuser d'être établi. Le disciple n'a pas de pierre où reposer la tête. Autrement dit, le disciple, c'est un marcheur, c'est aussi un exilé sur cette terre, parce qu'il sait que sa vraie patrie est dans le ciel. Mais ce n'est pas pour autant quelqu'un de déraciné. Car ses racines, eh bien, sont dans son cœur, elles sont sur ses lèvres. Ses racines, c'est la parole de Dieu qui l'habite et qui, elle seule, le guide. Ignorer le Christ, c'est ignorer l'Écriture, c'est ignorer le Christ, disait Saint Jérôme que nous célébrons aujourd'hui. Il nous rappelle donc qu'on ne peut être disciple de Jésus en pensant pouvoir faire l'économie de ce compagnonnage avec la parole de Dieu, de cette méditation quotidienne et priante de l'Évangile. Mais suivre Jésus, c'est aussi entrer dans un autre compagnonnage, puisque c'est ensemble que les disciples marchent derrière Jésus, le suivent. Et cela aussi est important pour nous, pour avancer sur cette route, sans doute qu'il faut se décider seul, mais qu'il est impossible d'avancer seul. C'est aussi ce que Jésus fait comprendre au troisième homme de l'Évangile, qui lui propose à Jésus de le suivre, mais avec des conditions. Voilà, une fidélité, mais sous conditions. Jésus fait comprendre que le suivre, c'est mettre la main à la charrue. Mettre la main à la charrue, c'est-à-dire se mettre au service d'une moisson, en commençant par préparer le terrain où l'on va jeter le blé, où il va germer, et où certainement, très probablement, d'autres viendront récolter. C'est cela, la mission à laquelle nous sommes appelés. Une mission, donc, qui ne nous appartient pas. Une mission qu'on ne choisit pas, qui nous est donnée, et qu'on accepte telle qu'elle nous est justement présentée, sans condition. Sachant que quand on se donne totalement à Dieu, eh bien, on ne perd jamais rien. Parce que si le disciple n'a pas le temps de faire ses adieux aux gens de sa maison, parce qu'il y a urgence, parce que la mission presse, la mission n'attend pas, il n'est pas pour autant privé de famille ou d'amis. Ce renoncement à sa propre famille n'est pas un reniement, elle est une ouverture à une autre famille, qui n'exclut pas bien sûr la première, mais qui la dépasse. Sa famille, au jour des jours, va s'agrandir, va se déplacer pour devenir une famille universelle où chacun, chaque prochain, devient un ami, un frère. Marcher ensemble dans une famille. Et si cette famille de Dieu concentre l'attention du disciple, c'est qu'elle est justement le lieu de la présence du Seigneur. Et c'est pourquoi les liens qui unissent ses membres sont bien plus profonds, sont bien plus solides que ceux d'une famille naturelle. Et c'est sans doute ce qui éclaire aussi, de certaine façon, la réponse de Jésus au deuxième homme. Le disciple n'est pas là pour enterrer les morts, mais pour marcher à la suite de celui qui est la vie, de celui qui est venu justement pour que le monde ait la vie. Et cela nous a été si magnifiquement rappelé durant ces derniers jours du voyage du Saint-Père parmi nous, pour que le monde ait la vie. L'Évangile nous tourne vers le présent, vers l'avenir. Toi, suis-moi. Et il s'agit toujours pour nous de discerner à tout moment où est la vie qu'il faut servir, qu'il faut choisir. Et enfin, sans doute que la première vertu de cet évangile, c'est de nous rappeler que la vie ne vaut que si elle est vécue dans une vraie liberté. La même liberté que Jésus qui entreprend résolument cette route de Jérusalem où il sait qu'il va devoir mourir. Suivre Jésus, c'est aussi le lieu du combat. Le temps peut être long, sans doute, entre le moment où Dieu appelle et où l'homme accueille la grâce de répondre librement. Mais la vie n'est grande que lorsqu'on utilise sa liberté pour le service, des autres, bien plutôt que vivre pour soi. Je vais nous rappeler ce que nous dit saint Paul, que votre liberté ne soit pas un prétexte pour satisfaire votre égoïsme. Au contraire, mettez-vous par amour au service les uns des autres. Frères et sœurs, c'est bien à cela que nous sommes tous appelés. Appelés à la liberté, liberté d'aimer, liberté de servir, sachant que là est la source de la vraie joie, cette joie que nul ne pourra nous ravir. Et cet appel nous rejoint tout particulièrement ici à Lourdes, où chacun d'une manière particulière en ce lieu expérimente si profondément cette joie en nous mettant au service de nos frères malades ou handicapés. Alors demandons la grâce, oui, de savoir répondre à l'appel du Seigneur, à l'appel qui nous lance chacun, sans retard, sans réserve, sans retour, selon la belle formule de Saint-Michel Garicotte, qui ajoutait par amour pour la volonté de Dieu. Et cette grâce, nous la demandons particulièrement à Sainte Bernadette, ici, dans cette grotte qui lui était si chère, dont la séparation, nous le savons, parce qu'elle l'a confiée à une de ses compagnes de noviciat, lui a coûté bien plus se séparer de cette grotte que de se séparer même de ses parents et de sa famille. Et bien cette grotte, pourtant, elle l'a quittée, et elle l'a quittée une fois pour toutes, le 4 juillet 1866, sans jamais y revenir, repoussant même toutes les propositions qui lui ont été faites d'y retourner. Elle l'a quittée, sans retour, sans retard, sans réserve, pour répondre à l'appel du Seigneur à servir les pauvres dans la congrégation des Sœurs de la Charité de Nevers. Eh bien, que Sainte Bernadette intercède pour nous, pour que nous sachions nous aussi répondre à l'appel du Seigneur. Amen.

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3: Chers auditeurs de Radio Présence, bonjour. Nous sommes au troisième jour de notre petit parcours hebdomadaire et nous continuons à approfondir sur le nom de Marie ainsi que sa mission. Ce que nous pouvons dire aujourd'hui, c'est que nous devons rendre grâce à Dieu pour la bien-aimée. La bien-aimée qui élève les enfants de Dieu. Et l'objectif et le but de nous retrouver, de fils et filles de Marie, hein, en église, en confrérie et autres, est de partager en frères et sœurs l'amour de Dieu, les valeurs spirituelles de Marie, les exercices spirituels et même la passion mariale. C'est quelque chose que nous devons cultiver dans nos familles, dans nos regroupements, ainsi que dans l'Église, et déjà à partir de son nom. C'est aussi le lieu de l'expression de la charité qui découle de cette expression de foi et de dévotion. Je vis la dévotion mariale, mais je ne suis pas seul, je suis avec les autres, et donc je l'exprime à travers la charité. En somme, en contemplant le nom de Marie, tous les dévots de Marie réunis doivent, d'une part, vivre la foi en Dieu et la dévotion à la Vierge Immaculée, Notre-Dame de Lourdes par exemple, mais aussi sous d'autres noms, mais aussi se soutenir réciproquement à travers les différentes expressions de charité. Être ensemble, c'est être aussi capable d'apporter les uns aux autres le soutien qui vient de Dieu. Et du coup, la dévotion au nom de Marie devient avant tout une action de grâce à Dieu, le Créateur de toute vie, celui-là même qui nous a tous créés et sauvés et qui ne cesse de nous manifester son amour. C'est lui qui a créé Marie si belle, comme le dit une certaine prière, et nous l'a donnée pour mère au pied de la croix de Jésus. La maternité de Marie est avant tout un don de Dieu qui, dans sa toute-puissance, a créé et l'a disposée pour cette sublime mission, c'est-à-dire être la mère du Messie, et finalement être la mère de tous les disciples du Messie. Bonne méditation et que le Seigneur nous bénisse.

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1: Merci Sainte Vierge, merci pour ton aide pour toute ma famille. Je te remercie beaucoup. Continue à veiller sur nous tous, sur mes enfants, mes petits-enfants, nous-mêmes et ceux qui vont arriver. Merci, merci Sainte Vierge.
2: Ciel, je te rends grâce pour ces petites pépites de joie que tu as mis sur mon chemin. Accorde-moi tes grâces, accorde-moi la grâce de réconciliation et que je ne perde pas espérance. Notre-Dame de l'Assomption, Notre-Dame des Lourdes, prends soin de moi.
3: Nos deux filles reviennent vers leur papa et qu'ils voient de nouveau ces deux petits-enfants. Merci, Notre-Dame de Lourdes.
4: Au nom du Père et du Fils et du Saint-Esprit,
5: Amen.
4: Chers frères et sœurs, soyez les bienvenus à Lourdes, dans cette grotte de Massabielle, où la Vierge Marie, l'Immaculée Conception, est apparue à Bernadette. Avec elle, nous méditerons les mystères glorieux du rosaire. Nous prions avec tous les pèlerins présents à Lourdes, particulièrement avec les maisons des sœurs de Saint-Fray, de Provence et d'Occitanie. Nous prions aussi avec toutes celles et tous ceux qui, de par le monde, nous sont unis par l'écoute de leur radio chrétienne francophone, par l'écoute de la chaîne de télévision catholique KTO, par leur connexion au site internet du sanctuaire de Lourdes. Je crois en Dieu, le Père Tout-Puissant, Créateur du ciel et de la terre, et en Jésus-Christ, son Fils unique, notre Seigneur, qui a été conçu du Saint-Esprit, est né de la Vierge Marie, a souffert sous Ponce Pilate, a été crucifié, est mort et a été enseveli, est descendu aux enfers le troisième jour, est ressuscité des morts, est monté aux cieux, est assis à la droite de Dieu, le Père Tout-Puissant, d'où il viendra juger les vivants et les morts. Prions aux intentions de notre Saint-Père, le Pape Léon, les intentions qu'il porte, les intentions de toute l'Église. Notre Père qui es aux cieux, que ton nom soit sanctifié, que ton règne vienne, que ta volonté soit faite sur la terre comme au ciel. Je vous salue Marie, pleine de grâce, le Seigneur est avec vous. Vous êtes bénie entre toutes les femmes, et Jésus, le fruit de vos entrailles, est béni.
6: Sainte Marie, Mère de Dieu, priez pour nous pauvres pécheurs.
4: Je vous salue Marie, pleine de grâce, le Seigneur est avec vous. Vous êtes bénie entre toutes les femmes, et Jésus, le fruit de vos entrailles, est béni. Je vous salue Marie, pleine de grâce, le Seigneur est avec vous. Vous êtes bénie entre toutes les femmes, et Jésus, le fruit de vos entrailles, est béni.
6: Sainte Marie,

0: Ô Marie, conçue sans péché. Premier mystère glorieux, Jésus est ressuscité. Je suis le chemin, la vérité, la vie. Porte du ciel, étoile du matin, vous avez fait briller dans cette grotte la lumière de l'autre monde. Nous vous confions les personnes âgées et celles qui les accompagnent, qu'elles s'attachent à Jésus, le chemin, la vérité, la vie. Notre Père qui es aux cieux, que ton nom soit sanctifié, que ton règne vienne, que ta volonté soit faite sur la terre comme au ciel.
1: Pardonne-nous nos offenses, comme nous pardonnons aussi
2: à ceux qui nous ont offensés.
1: Et ne nous laisse pas entrer en tentation, mais délivre-nous du mal. Amen. Je vous salue, Marie, pleine de grâce. Le Seigneur est avec vous. Vous êtes bénie entre toutes les femmes, et Jésus, le fruit de ton sein, est béni.
2: Sainte Marie,
1: Mère de Dieu, priez pour nous pauvres pécheurs,
2: maintenant
1: et à l'heure de notre mort. Amen. Je vous salue, Marie, pleine de grâce. Le Seigneur est avec vous. Vous êtes bénie entre toutes les femmes, et Jésus, le fruit de vos entrailles, est béni.
2: Sainte Marie, Mère de Dieu, priez pour nous.
1: Je vous salue, Marie, pleine de grâce. Le Seigneur est avec vous. Vous êtes bénie entre toutes les femmes, et Jésus, le fruit de vos entrailles, est béni.
2: Sainte Marie, Mère de Dieu, priez pour nous, pauvres pécheurs, maintenant et à l'heure de notre mort. Amen.
1: Je vous salue, Marie, pleine de grâce. Le Seigneur est avec vous. Vous êtes bénie entre toutes les femmes, et Jésus, le fruit de votre sein, est béni.
2: Sainte Marie, Mère de Dieu, priez pour nous pauvres pécheurs, maintenant et à l'heure de notre mort. Amen.
1: Je vous salue, Marie, pleine de grâce. Le Seigneur est avec vous. Vous êtes bénie entre toutes les femmes, et le fruit de vos entrailles est béni.
2: Sainte Marie, Mère de Dieu,
1: je vous salue, Marie, Sainte Marie. Je vous salue, Marie, pleine de grâce. Le Seigneur est avec vous. Vous êtes bénie entre toutes les femmes, et Jésus, le fruit de votre sein, est béni.
2: Sainte Marie, Mère de Dieu, priez pour nous pauvres pécheurs.
1: Je vous salue, Marie, pleine de grâce. Le Seigneur est avec vous. Vous êtes bénie entre toutes les femmes, et Jésus, le fruit de vos entrailles, est béni.
2: Sainte Marie, Mère de Dieu, priez pour nous pauvres pécheurs, maintenant et à l'heure de notre mort. Amen.
1: Je vous salue, Marie, pleine de grâce. Le Seigneur est avec vous. Vous êtes bénie entre toutes les femmes, et Jésus, le fruit de vos entrailles, est béni.
2: Sainte Marie,
1: je vous salue, Marie, pleine de grâce. Le Seigneur est avec vous. Vous êtes bénie entre toutes les femmes, et Jésus, le fruit de vos entrailles, est béni.
2: Sainte Marie, Mère de Dieu, priez pour nous pauvres pécheurs, maintenant et à l'heure de notre mort. Amen.
1: Je vous salue, Marie, pleine de grâce. Le Seigneur est avec vous. Vous êtes bénie entre toutes les femmes, et Jésus, le fruit de vos entrailles, est béni.
2: Sainte Marie, Mère de Dieu, priez pour nous pauvres pécheurs, maintenant et à l'heure de notre mort.

0: Ô Marie, conçue sans péché.
1: Priez pour nous qui avons recours à vous.
0: Deuxième mystère glorieux, Jésus monte au ciel. De l'Évangile selon saint Jean. Il faut que le Fils de l'homme soit élevé, afin que quiconque croit en lui ait la vie éternelle. Mère de l'espérance, attirez, aspirez tous vos enfants dans le sillage de Jésus qui monte au ciel. Attirez à lui tous ceux qui ne croient pas, qui n'espèrent pas, qui n'adorent pas et qui ne l'aiment pas. Notre Père qui es aux cieux, que ton nom soit sanctifié, que ton règne vienne, que ta volonté soit faite sur la terre comme au ciel.
2: Pardonne-nous nos offenses, comme nous pardonnons aussi
3: à ceux qui nous ont offensés. Et ne nous laisse pas entrer en tentation, et délivre-nous du mal.
4: Je vous salue, Marie, pleine de grâce. Le Seigneur est avec vous. Vous êtes bénie entre toutes les femmes, et Jésus, le fruit de vos entrailles, est béni. Je vous salue, Marie, pleine de grâce. Le Seigneur est avec vous. Vous êtes bénie entre toutes les femmes, et Jésus, le fruit de vos entrailles, est béni.
3: Sainte Marie, Mère de Dieu, priez pour nous, pauvres pécheurs, maintenant et à l'heure de notre mort. Amen.
4: Je vous salue, Marie, pleine de grâce. Le Seigneur est avec vous. Vous êtes bénie entre toutes les femmes, et Jésus, le fruit de vos entrailles, est béni.
3: Sainte Marie, Mère de Dieu, priez pour nous, pauvres pécheurs, maintenant et à l'heure de notre mort. Amen.
4: Je vous salue, Marie, pleine de grâce. Le Seigneur est avec vous. Vous êtes bénie entre toutes les femmes, et Jésus, le fruit de vos entrailles, est béni.
3: Sainte Marie, Mère de Dieu,
4: je vous salue, Marie, pleine de grâce. Le Seigneur est avec vous. Vous êtes bénie entre toutes les femmes, et Jésus, le fruit de vos entrailles, est béni.
3: Sainte Marie, Mère de Dieu,
4: je vous salue, Marie, pleine de grâce. Le Seigneur est avec vous. Vous êtes bénie entre toutes les femmes, et Jésus, le fruit de vos entrailles, est béni. Je vous salue, Marie, pleine de grâce. Le Seigneur est avec vous. Vous êtes bénie entre toutes les femmes, et Jésus, le fruit de vos entrailles, est béni.
3: Sainte Marie,
4: Amen. Je vous salue, Marie, pleine de grâce. Le Seigneur est avec vous. Vous êtes bénie entre toutes les femmes, et Jésus, le fruit de vos entrailles, est béni. Je vous salue, Marie, pleine de grâce. Le Seigneur est avec vous. Vous êtes bénie entre toutes les femmes, et Jésus, le fruit de vos entrailles, est béni.
3: Sainte Marie, Mère de Dieu, priez pour nous, pauvres pécheurs, maintenant et à l'heure de notre mort. Amen.
4: Je vous salue, Marie, pleine de grâce. Le Seigneur est avec vous. Vous êtes bénie entre toutes les femmes, et Jésus, le fruit de vos entrailles, est béni.
3: Sainte

0: Ô Marie, conçue sans péché. Troisième mystère glorieux, Jésus envoie l'Esprit Saint à la Pentecôte. Les actes des apôtres, tous étaient assidus à la prière avec Marie, Mère de Jésus. Mère de l'Église, nous sommes blottis autour de vous avec les apôtres pour recevoir la force d'en haut. Intercédez pour l'unité de l'Église autour du successeur de Pierre, que tous soient un. Notre Père qui es aux cieux, que ton nom soit sanctifié, que ton règne vienne, que ta volonté soit faite sur la terre comme au ciel.
1: Et ne nous laisse pas entrer en tentation, mais délivre-nous du mal. Amen. Je vous salue, Marie, pleine de grâce. Le Seigneur est avec vous. Vous êtes bénie entre toutes les femmes, et Jésus, le fruit de vos entrailles, est béni.
2: Sainte Marie, Mère de Dieu,
1: priez pour nous, pauvres pécheurs, maintenant et à l'heure de notre mort. Amen. Je vous salue, Marie, pleine de grâce. Le Seigneur est avec vous. Vous êtes bénie entre toutes les femmes, et Jésus, le fruit de vos entrailles, est béni.
2: Sainte Marie, Mère de Dieu, priez.

0: de grâce, le Seigneur est avec vous. Vous êtes bénie entre toutes les femmes, et Jésus, le fruit de vos entrailles, est béni. Sainte Marie, Mère de Dieu, priez pour nous pauvres pécheurs, maintenant et à l'heure de notre mort. Amen. Je vous salue, Marie pleine de grâce, le Seigneur est avec vous. Vous êtes bénie entre toutes les femmes, et Jésus, le fruit de vos entrailles, est béni. Sainte Marie, Mère de Dieu, priez pour nous pauvres pécheurs, maintenant et à l'heure de notre mort. Amen. Je vous salue, Marie pleine de grâce, le Seigneur est avec vous. Vous êtes bénie entre toutes les femmes, et Jésus, le fruit de vos entrailles, est béni.
1: Sainte Marie, Mère de Dieu, priez pour nous pauvres pécheurs, maintenant et à l'heure de notre mort. Amen.
0: Je vous salue, Marie pleine de grâce, le Seigneur est avec vous. Vous êtes bénie entre toutes les femmes, et Jésus, le fruit de vos entrailles, est béni.
1: Sainte Marie, Mère de Dieu, priez pour nous pauvres pécheurs, maintenant et à l'heure de notre mort. Amen.
0: Je vous salue, Marie pleine de grâce, le Seigneur est avec vous. Vous êtes bénie entre toutes les femmes, et Jésus, le fruit de vos entrailles, est béni.
1: Sainte Marie, Mère de Dieu, priez pour nous pauvres pécheurs, maintenant et à l'heure de notre mort. Amen.
0: Je vous salue, Marie pleine de grâce. Le Seigneur est avec vous. Vous êtes bénie entre toutes les femmes, et Jésus, le fruit de vos entrailles, est béni.
1: Sainte Marie, Mère de Dieu, priez pour nous pauvres pécheurs, maintenant et à l'heure de notre mort. Amen.
0: Je vous salue, Marie pleine de grâce. Le Seigneur est avec vous. Vous êtes bénie entre toutes les femmes, et Jésus, le fruit de vos entrailles, est béni.
1: Sainte Marie, Mère de Dieu, priez pour nous pauvres pécheurs, maintenant.

0: Ô Marie conçue sans péché. Quatrième mystère glorieux, Marie est élevée au ciel. De l'Apocalypse. Furieux contre la femme, le dragon s'en alla guerroyer contre le reste de ses enfants. Santé des malades, refuge des pécheurs, fortifiez ceux qui sont en fin de vie, qu'ils soient de votre descendance, qu'ils soient vos enfants, que le dragon n'ait pas de prise sur eux. Nous vous confions aussi tous nos morts. Notre Père qui es aux cieux, que ton nom soit sanctifié, que ton règne vienne, que ta volonté soit faite sur la terre comme au ciel.
1: Pardonne-nous aussi à ceux qui nous ont offensés, et ne nous laisse pas entrer en tentation, mais délivre-nous du mal. Amen. Je vous salue, Marie, pleine de grâce. Le Seigneur est avec vous. Vous êtes bénie entre toutes les femmes, et Jésus, le fruit de vos entrailles, est béni.
2: Sainte Marie, Mère de Dieu,
1: Je vous salue, Marie, pleine de grâce. Le Seigneur est avec vous. Vous êtes bénie entre toutes les femmes, et Jésus, le fruit de vos entrailles, est béni.
2: Sainte Marie, Mère de Dieu, priez pour nous pauvres pécheurs, maintenant et à l'heure de notre mort.
1: Je vous salue, Marie, pleine de grâce. Le Seigneur est avec vous. Vous êtes bénie entre toutes les femmes, et Jésus, le fruit de vos entrailles, est béni.
2: Sainte Marie,
1: Je vous salue, Marie, pleine de grâce. Le Seigneur est avec vous. Vous êtes bénie entre toutes les femmes, et Jésus, le fruit de vos entrailles, est béni.

0: Je vous salue, Marie, pleine de grâce. Le Seigneur est avec vous. Vous êtes bénie entre toutes les femmes. Et Jésus, le fruit de vos entrailles, est béni.
1: Sainte Marie, Mère de Dieu,
0: Je vous salue, Marie, pleine de grâce. Le Seigneur est avec vous. Vous êtes bénie entre toutes les femmes, et Jésus, le fruit de vos entrailles, est béni.
1: Sainte Marie, Mère de Dieu, priez pour nous, pauvres pécheurs, maintenant et à l'heure de notre mort.
0: Je vous salue, Marie, pleine de grâce. Le Seigneur est avec vous. Vous êtes bénie entre toutes les femmes, et Jésus, le fruit de vos entrailles, est béni. Je vous salue, Marie, pleine de grâce. Le Seigneur est avec vous. Vous êtes bénie entre toutes les femmes, et Jésus, le fruit de vos entrailles, est béni.
1: Sainte Marie, Mère de Dieu,
0: Je vous salue, Marie, pleine de grâce. Le Seigneur est avec vous. Vous êtes bénie entre toutes les femmes, et Jésus, le fruit de vos entrailles, est béni.
1: Sainte Marie, Mère de Dieu, priez pour nous, pauvres pécheurs.
0: Je vous salue, Marie, pleine de grâce. Le Seigneur est avec vous. Vous êtes bénie entre toutes les femmes, et Jésus, le fruit de vos entrailles, est béni.
1: Sainte

0: Ô Marie conçue sans péché.
1: Priez pour nous,
0: pécheurs. Cinquième mystère glorieux, Jésus couronne sa mère. De l'Apocalypse, un grand signe apparut dans le ciel, une femme enveloppée de soleil, la lune sous ses pieds et sur sa tête une couronne de 12 étoiles. Consolatrice des affligés, secours des chrétiens, regardez ceux qui se confient à vous en ce moment, ici à Lourdes ou à distance. Écoutez leurs besoins, leurs intentions. Reine élevée aux cieux, priez pour nous. Notre Père qui es aux cieux, que ton nom soit sanctifié, que ton règne vienne, que ta volonté soit faite sur la terre comme au ciel.
2: Je vous salue, Marie, pleine de grâce. Le Seigneur est avec vous. Vous êtes bénie entre toutes les femmes, et Jésus, le fruit de vos entrailles, est béni.
3: Sainte Marie, Mère de Dieu, priez pour nous pauvres pécheurs, maintenant et à l'heure de notre mort. Amen.
2: Je vous salue, Marie, pleine de grâce. Le Seigneur est avec vous. Vous êtes bénie entre toutes les femmes, et Jésus, le fruit de vos entrailles, est béni. Je vous salue, Marie, pleine de grâce. Le Seigneur est avec vous. Vous êtes bénie entre toutes les femmes. Et Jésus, le fruit de vos entrailles, est béni.
3: Sainte Marie, Mère de Dieu, priez pour nous pauvres pécheurs, maintenant et à l'heure de notre mort. Amen.
2: Je vous salue, Marie, pleine de grâce. Le Seigneur est avec vous. Vous êtes bénie entre toutes les femmes. Et Jésus, le fruit de vos entrailles, est béni. Je vous salue, Marie, pleine de grâce. Le Seigneur est avec vous. Vous êtes bénie entre toutes les femmes. Et Jésus, le fruit de vos entrailles, est béni.
3: Sainte Marie, Mère de Dieu, priez pour nous pauvres pécheurs, maintenant et à l'heure de notre mort. Amen.
2: Je vous salue, Marie, pleine de grâce. Le Seigneur est avec vous. Vous êtes bénie entre toutes les femmes. Et Jésus, le fruit de vos entrailles, est béni. Je vous salue, Marie, pleine de grâce. Le Seigneur est avec vous. Vous êtes bénie entre toutes les femmes. Et Jésus, le fruit de vos entrailles, est béni.
3: Sainte Marie, Mère de Dieu, priez pour nous pauvres pécheurs, maintenant et à l'heure de notre mort. Amen.
2: Je vous salue, Marie, pleine de grâce. Le Seigneur est avec vous. Vous êtes bénie entre toutes les femmes. Et Jésus, le fruit de vos entrailles, est béni. Je vous salue, Marie, pleine de grâce. Le Seigneur est avec vous. Vous êtes bénie entre toutes les femmes. Et Jésus, le fruit de vos entrailles, est béni.
3: Sainte Marie, Mère de Dieu, priez pour nous pauvres pécheurs, maintenant et à l'heure de notre mort. Amen.
2: Je vous salue, Marie, pleine de grâce. Le Seigneur est avec vous. Vous êtes bénie entre toutes les femmes. Et Jésus, le fruit de vos entrailles, est béni.
3: Sainte

0: Ô Marie, conçue sans péché. Prions le Seigneur. Accorde à tes serviteurs, Seigneur notre Dieu, de posséder la santé de l'âme et du corps, et par la glorieuse intercession de la bienheureuse Marie toujours vierge, libère-nous des tristesses du temps présent et fais-nous goûter les joies de l'éternité par Jésus le Christ notre Seigneur.
1: Amen.
0: Le Seigneur soit avec vous.
1: Et, avec
0: et que Dieu Tout-Puissant vous bénisse. Le Père et le Fils et le Saint-Esprit.
1: Amen.
0: Notre-Dame de Lourdes.
1: Priez pour nous.
0: Notre-Dame de Lourdes.
1: Priez pour nous.
0: Notre-Dame de Lourdes.
1: Priez pour nous.
0: Sainte Bernadette.
1: Priez.
2: Il est une heure.
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4: De Sévère de Thrace, prêtre du IVe siècle. Tu es le port tranquille de tous ceux que les flots agitent. Tu donnes l'espérance à ceux qui désespèrent. Tu es le salut des malades, le soutien des miséreux, le guide des aveugles. Tu exerces ta miséricorde à l'égard de ceux qui sont menacés par le châtiment. Tu es l'appui des épuisés, la clarté dans les ténèbres, le créateur de la terre, le maître de l'océan. Par ta parole, tu disposes les éléments, le ciel, les astres. Toutes choses sont parfaites. Tu as conservé Noé et comblé de bien Abraham. Tu as délivré Isaac et préparé une victime de substitution. Tu as engagé une lutte de condescendance avec Jacob et fait sortir Lot de Sodome, la terre maudite. Tu es apparu à Moïse, tu as rendu sage Josué. Tu as voulu faire route avec Joseph et faire sortir son peuple du pays d'Égypte pour le conduire à la terre de la promesse. Tu es venu au secours des trois enfants dans la fournaise. La rosée de ta majesté a empêché les flammes de les toucher. Tu as fermé la gueule des lions, accordé la vie et la nourriture à Daniel. Tu n'as pas souffert que Jonas fût blessé ou péri dans la profondeur de la mer ou par la morsure du terrible requin. Tu as armé Judith et sauvé Suzanne des mains des juges iniques. Tu as donné à Esther le triomphe et fait périr Aman. Tu nous as conduits des ténèbres à la lumière éternelle. Père de notre Seigneur et Sauveur, Jésus-Christ, tu es la lumière invincible. Tu m'as donné le signe de la croix et du Christ.

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1: Vous êtes à l'écoute de Radio Vatican, mes auditeurs. Bienvenue à l'écoute de ce programme. Le voyage apostolique en France était au cœur de l'audience générale de ce mercredi 30 septembre. Le pape Léon XIV a consacré sa catéchèse d'aujourd'hui au bilan de sa visite en France et au siège de l'UNESCO. Les détails juste après les titres. À la fin de l'audience générale, le souverain pontife a affirmé suivre avec profonde inquiétude la situation au Tigré et dans les région du nord de l'Éthiopie où les hostilités ont de nouveau éclaté depuis le 23 septembre dernier. Dans cette émission, nous allons recevoir Mgr Joseph Samedi, archevêque coadjuteur de Bangui, qui nous parlera des défis pastoraux de l'Église en Centrafrique. Et après l'actualité sociale et politique sur le continent africain, nous écouterons notre invité du jour, le frère Pi Nsukula Bavingidi, visiteur provincial des frères des écoles chrétiennes du district du Congo-Kinshasa.
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1: Léon XIV a consacré sa catéchèse de ce mercredi 30 septembre au bilan de sa visite en France et au siège de l'UNESCO, confirmant ainsi sa tradition de rendre compte de ses visites apostoliques. Venu dans le pays tricolore bleu-blanc-rouge comme apôtre du Christ pour que le monde ait la vie, le souverain pontife a rendu grâce à Dieu pour l'enthousiasme rencontré. Aussi, il a souhaité que ce voyage, événement de grâce, porte des fruits abondants et Dieu le compte rendu avec Augustine Asta.
2: Ce fut un grand don pour moi et pour le peuple de Dieu dans ce pays, et j'en rends grâce au Seigneur, affirme le pape devant de milliers de fidèles réunis place Saint-Pierre, que ce soit dans la splendeur retrouvée de Notre-Dame de Paris pour la célébration solennelle des Vêpres, ou lors de la veillée avec les jeunes, les nouveaux saints de France, le long des rues ou devant l'immense foule à la Concorde et aux Champs-Élysées, la joie et la ferveur du peuple de Dieu se sont largement manifestées, ce qui représente un grand signe de renaissance et d'espérance, estime Léon XIV. À Lourdes, comme devant les autorités françaises et les membres de l'UNESCO, le pape affirme avoir rappelé avec force que toute vie humaine, y compris dans les situations de plus grande fragilité, conserve son inviolable dignité et mérite d'être soignée, accompagnée et soulagée. Enfin, Metz, lieu symbolique dans la construction de la paix en Europe au lendemain de la Seconde Guerre mondiale, a été l'occasion de rappeler les racines chrétiennes de l'Europe et son attention aux principes de dialogue et de paix entre les nations et entre les diverses traditions religieuses.
1: Augustine Asta et Monseigneur Pierre-Antoine Bougeau, un des trois porte-parole des évêques de France au cours de ce voyage apostolique, revient sur les trois images des deux jours parisiennes de Léon XIV. Les jeunes, la laïcité, les catéchumènes ont marqué cette étape du voyage.
3: J'ai vu dans trois lieux, c'est-à-dire à la rencontre à l'Élysée, où quand même la question de la laïcité, du dialogue de la République, comme dit le président Macron, avec l'Église, se pose en des termes assez précis et qu'il faut bien identifier. Et donc il y a eu un beau dialogue, hein, le pape a bien intervenu sur le fait, en expliquant que si l'Église ne dialogue pas avec l'État, il manque quelque chose, mais si l'État ne dialogue pas avec l'Église, il manque quelque chose à l'État. Donc il y a cette question de la laïcité qui est aussi très propre à la France et qui a été un peu élucidée par cette rencontre. Le Stade de France, où il y avait un melting pot extraordinaire, oui, c'était bien. Et puis, il y a eu la rencontre avec les catéchumènes et puis donc l'assemblée ecclésiale de la province de Paris sur l'accompagnement des catéchumènes et des néophytes. J'étais assis à côté de deux catéchumènes à qui j'ai parlé. C'était formidable parce qu'il y en a qui me dit, mais dans mon village, c'est incroyable. Il y a 50 catéchumènes. Ça montre qu'au fond, il y a une dimension surnaturelle de l'Église, tout simplement.
1: À l'issue de l'audience générale de ce mercredi, le pape a affirmé que les conflits armés ne résolvent jamais les problèmes, mais ne font que les aggraver, laissant dans leur sillage une traînée de morts, de destructions et de ressentiments. Il a affirmé suivre avec une profonde inquiétude la situation au Tigré et dans les régions voisines de l'Afar et de l'Amara, au nord de l'Éthiopie, où des hostilités ont de nouveau éclaté le 23 septembre dernier entre le gouvernement fédéral et le Front de libération du peuple du Tigré. Léon XIV exhorte au dialogue et au soutien humanitaire. Et peu avant l'audience générale, le pape a reçu au Vatican les 25 religieuses composant la Commission internationale des moniales dominicaines contemplatives, peu de temps après un temps de joie pour ses sœurs, avec la reconnaissance des vertus héroïques de la servante de Dieu, sœur Maria Petra Giordano, religieuse professe de l'ordre des prêcheurs. Et les nouvelles de l'Église nous parvenant du continent. À Kinshasa, le cardinal Fridolin Abongo a ouvert la nouvelle année pastorale 2026-2027 au cours de la messe célébrée le samedi dernier dans la cathédrale Notre-Dame du Congo. La nouvelle année est placée sous le thème « Ensemble pour une gestion évangélique de l'environnement ». Jean-Baptiste Malengue.
4: L'archidiocèse de Kinshasa s'engage ainsi à appliquer l'esprit de l'encyclique du pape François Laudato Si sur le respect et la sauvegarde de l'environnement. La belle ville de Kinshasa est devenue une poubelle défigurée par l'insalubrité et des maladies, a lancé l'archevêque Fridolin Ambongo. Il s'agit maintenant de garantir un nouvel environnement à la ville en harmonie avec les gouvernants. La crise environnementale exige une conversion écologique et l'écologie intégrale exige une pastorale synodale. La conversion écologique offrira un service au bien commun. La messe d'ouverture de la nouvelle année pastorale est intervenue à l'issue de la semaine diocésaine de pastorale tenue au centre catholique Nganda. Les agents pastoraux s'y sont retrouvés pour évaluer l'année pastorale passée et pour projeter la nouvelle année. L'archevêque a insisté sur le sens synodal en recommandant aux agents pastoraux à savoir déléguer des responsabilités à leurs collaborateurs. Jean-Baptiste Malengue, Kalunzu, pour Radio Vatican.
1: Du 25 au 27 septembre a eu lieu au centre de retraite Bethel à Bakara, dans l'archidiocèse de N'Djamena au Tchad, l'Assemblée générale évaluative et élective du réseau des anciens existes d'Afrique au Tchad, placée sous le thème « Redynamiser le RAJA Tchad d'aujourd'hui pour renforcer nos engagements au service de l'Église Famille de Dieu qui est à N'Djamena ». Les détails d'Edouard Takadji.
5: Ils étaient plus de 120 anciens gécistes venus de différentes paroisses et vicariats de l'archidiocèse de N'Djamena à se retrouver au centre de retraite Bethel à Bakara pour cette assemblée générale évaluative et élective qui a permis d'évaluer l'année pastorale écoulée, mais aussi mettre en place un nouveau bureau diocésain pour un mandat de 3 ans. Mala Nangogna, coordinateur diocésain sortant du réseau des anciens gécistes d'Afrique au Tchad, s'est dit satisfait du déroulement de cette rencontre.
6: Nous rendons grâce à Dieu. Nous avons fini dans de bonnes conditions. 12 délégations sont passées à 18 dans différentes paroisses et vicariats. Faire des tours à justice est responsable dans son milieu de vie et surtout dans sa paroisse, donc le rajet évolue bien.
5: Tout en rendant grâce à Dieu, Père Pierre Claver Kouassi, aumônier diocésain de ces réseaux, invite les rajicistes à demeurer fermes dans leur engagement pour servir la société et leur église.
7: L'Assemblée nous a permis de revenir sur l'essentiel, à savoir le renouvellement spirituel, revenir à nos racines, nos sources, notre identité. Et ce qu'on leur demande, c'est d'être des serviteurs à l'image du Christ, des serviteurs humbles, pauvres, dépouillés, obéissants, qui font la volonté. Le serviteur n'est pas au-delà du maître. Et si le maître est passé par des épreuves, il considère aussi les épreuves qui peuvent arriver comme des lieux de croissance et pas des moments d'abandon.
5: Edouard Takadji, N'Djamena, pour Radio Vatican.
1: En République centrafricaine, l'Église entend contribuer au chemin de reconstruction du pays en mettant la communion, le dialogue et la paix au cœur de sa mission. À l'issue des assises diocésaines de l'archidiocèse de Bangui, nous recevons Mgr Joseph Samedi, archevêque coadjuteur, qui nous parlera des défis pastoraux de l'Église, mais aussi son rôle dans la reconstruction d'un pays marqué par les crises politiques. Nous aborderons également l'importance du dialogue entre l'Église et l'État pour œuvrer ensemble au service de la population. Monseigneur, de quoi était-il question dans ces assises diocésaines?
8: Nous avons choisi un thème qui se trouve dans le synode, donc sur la synodalité, à savoir la communion. C'est depuis 3 ans que nous développons ce thème-là. La première année, nous étions sur la participation à la mission. Cette année, nous avons choisi donc la communion. La communion était vraiment un thème central pour notre archidiocèse, vu la situation économique et politique de notre pays. Hein. Nous avons choisi cela pour nous mettre ensemble, parce qu'il s'agit de marcher ensemble. Donc la communion, pour nous mettre ensemble. Bon, on a souffert un peu de la crise hein, politique dans ce pays-là. Le modèle que nous avons choisi pour cette communion, c'est la Sainte Trinité, hein, les trois personnes divines. Non, on peut les distinguer et non les séparer. Comment nous, chrétiens, dans la Trinité, nous pouvons vivre ensemble pour ne pas donc, être divisés hein. La division, c'est l'œuvre du diable. Donc, les chrétiens sont appelés donc à vivre ensemble dans la paix, dans la communion. Nous avons abordé aussi d'autres thèmes liés au discernement, discernement de la prise de décision dans l'archidiocèse. Le fil conducteur, c'était la communion. Et il y a eu une certaine satisfaction dans l'ensemble que nous sommes tous frères en Église. Nous devons donc promouvoir la paix, la cohabitation et le dialogue.
1: Vous êtes archevêque coadjuteur de ce diocèse depuis quelques mois déjà. Quels sont les grands défis que vous devez relever ou que vous avez déjà commencé à relever par rapport au vécu de cette communion?
8: Les défis sont légion. Nous gérons 42 paroisses. Hein. Il y a certainement une augmentation des chrétiens. Le défi maintenant, c'est entre autres la pastorale de la famille. La famille qu'il faudra pour moi, le mariage, sa quarantaine, c'est un des défis. Il se trouve aussi au sein de ces églises, notre église particulière, le mouvement de fraternité. Oh, il faudra trouver des prêtres bien formés, des aumôniers pour les encadrer. Il y a aussi la formation des futurs pasteurs des prêtres hein, dans nos séminaires. Voilà un des défis, vous former des bons prêtres. Il y a aussi donc l'organisation des finances. Ah, oh, ça, c'est le nerf de la guerre. Il y a ce défi-là. Il y a aussi la paix. Ah, nous sommes en train de construire le pays, là, le pays vraiment. On se bat maintenant pour reconstruire donc notre pays qui a trop souffert. Donc l'Église doit donner sa part de contribution pour travailler donc au relèvement de ce pays sur tous les plans.
1: Et au cours de son voyage apostolique en France, le pape a rappelé constamment aux dirigeants français la nécessité de collaborer avec l'Église. Compte tenu des défis sur le plan politique de votre pays, quelles sont les contributions de l'Église vis-à-vis de ces défis?
8: Alors, il faut savoir que l'Église catholique a toujours joué un rôle central hein, dans des crises en République centrafricaine. Rappelez aussi que les premiers cadres donc, centrafricains sont issus des écoles catholiques. Depuis sa création, l'indépendance de la RCA, il y a une bonne cohabitation. Les premiers dirigeants furent des chrétiens. Voilà, donc il y a quand même une bonne collaboration, même si de temps en temps, il y a eu des incompréhensions. Donc, on a travaillé. Pendant le temps fort de la crise, l'Église est sollicitée. Hein. Quand ça ne va pas, l'Église est sollicitée. Pour donc donner sa contribution et nous souhaitons continuer dans ce sens-là, et qu'il y ait donc un dialogue entre l'État et l'Église catholique. Et je vous informe que dès demain, le pape recevra donc notre président, qui est un chrétien. Bon, je crois qu'ils vont travailler dans ce sens. Hein. Nous travaillons pour le pays, que ce soit au niveau de l'éducation, de la formation. L'État travaille, l'État crée des écoles, l'Église crée des écoles. Et il est temps pour nous, hein. Le souhait, c'est de construire ce pays. L'Église donnera sa part pour la construction de ce pays.
1: Monseigneur Joseph Samedi, archevêque coadjuteur de l'archidiocèse de Bangui en Centrafrique.
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1: Six journalistes d'une plateforme d'investigation égyptienne ont été arrêtés depuis lundi, ont annoncé mercredi le responsable de cette plateforme, une information confirmée par une ONG locale de défense des droits humains. Un ressortissant du Soudan du Sud est détenu aux Émirats arabes unis depuis un an sans avoir été inculpé. C'est ce qu'a affirmé mercredi l'ONG de défense des droits humains Human Rights Watch, appelant à sa libération. Après avoir fui son pays pour des raisons de sécurité en 2014, Samuel Peter Oyiyai s'est installé dans le pays du Golfe où il dirigeait une entreprise et écrivait régulièrement les articles dénonçant la corruption du gouvernement du Soudan du Sud, selon l'organisation. Les autorités du Nigeria ont arrêté 5 hommes de l'État de Borno dans le nord du pays pour avoir porté des t-shirts demandant le départ de l'actuel président Bola Tinubu, selon l'ONG de défense des droits humains Amnesty International, qui a indiqué qu'il s'agissait des partisans du Congrès démocratique africain, un parti d'opposition. Au Congo-Kinshasa, les frères des écoles chrétiennes sont engagés depuis plus d'un siècle dans l'éducation avec aujourd'hui 44 établissements et une université. Face aux transformations du monde scolaire, notamment avec l'arrivée de l'intelligence artificielle, le frère Pi Nsukula Bavingidi, visiteur provincial des frères des écoles chrétiennes, insiste sur la nécessité de préserver les fondements de l'éducation et de renforcer le rôle conjoint de l'école et de la famille. Il revient également sur les efforts de formation des enseignants et l'accompagnement des élèves dès le primaire.
10: La province des frères au niveau du Congo-Kinshasa a été fondée par les frères belges. C'était le 7 octobre 1909. Cette année, nous allons célébrer 117 ans de la présence des frères des écoles chrétiennes au Congo-Kinshasa.
11: 117 ans, vous dites, quelle grâce en retenez-vous?
10: Pour nous, c'est une action de grâce de voir l'œuvre commencée par nos confrères belges a grandi. Nous avons commencé par une école et aujourd'hui nous en avons 44. C'est une action de grâce à Dieu pour nous.
11: Cette croissance numérique traduit sûrement la confiance des parents.
10: Bien sûr que oui, chaque année nous avons toujours un nombre croissant. Mais comme vous le savez, nous ne pouvons pas prendre tout le monde. Alors nous nous sommes engagés dans la politique de construire de nouvelles écoles. Depuis que je suis arrivé à la tête du district du Congo-Kinshasa, en 2019, nous en avons créé 8 écoles et nous n'allons pas nous arrêter par là, nous allons encore créer d'autres. Et aussi une université, une jeune université qui totalise cette année 5 ans, l'université La Salle au Congo-Kinshasa. Et une façon pour nous de commencer l'œuvre de l'éducation de l'école maternelle jusqu'à l'université. Donc nous aurons des enfants qui viendront chez nous de la maternelle jusqu'à l'université.
11: Étant une congrégation engagée dans le secteur éducatif, quelle place pensez-vous que l'IA occupe aujourd'hui dans le processus d'apprentissage?
10: À l'heure de l'IA, de l'intelligence artificielle, où nous avons des enfants qui viennent à l'école, je dirais qu'ils se croient déjà formés par l'intelligence artificielle, et la tendance, c'est de vouloir un peu défier les enseignants, sinon de négliger un peu ce qui se donne à l'école. Et l'éducation est devenue presque du fils, hein. Les enfants apprennent presque seuls. Et l'école éprouve cette difficulté de faire revenir les enfants sur les droits chemins.
11: Et dans ce cas, quelles dispositions mettez-vous en place pour préserver les fondamentaux de l'éducation face parfois aux dérives de l'intelligence artificielle?
10: Nous sensibilisons les enfants à l'utilisation rationnelle des moyens de communication. Et aussi au niveau des écoles, nous interdisons l'usage du téléphone. Et chaque fois quand il y a assemblée de parents, nous ne manquons pas de sensibiliser également les parents qui doivent comprendre leur rôle auprès des enfants parce que l'éducation, comme nous le savons, elle commence d'abord en famille. Hein. L'école ne fait que compléter ce que la famille fait déjà.
11: Les parents vous accompagnent-ils dans cette ligne?
10: Oui, la plupart nous accompagnent, quoique il y en a qui viennent à l'école des enfants, parfois où nous sentons toujours quelques tares, quelques vides dans l'éducation qu'ils reçoivent au niveau de leur famille. Mais comme frère des écoles chrétiennes, c'est aussi notre travail. C'est de suppléer, sinon de compléter ce que les parents font au niveau de la maison.
11: Il n'est pas rare de voir que des élèves finissent leur cursus scolaire avec des grandes lacunes, ce qui, on le déplore en tout cas, traduit un peu le déficit de l'éducation reçue. Que faites-vous pour y remédier?
10: Je pense que tout part au niveau de la base. Et en parlant de la base, je vois l'école primaire. Bon, on peut parler aussi de l'école maternelle, hein, mais beaucoup plus de l'école primaire. Et là, comme mesure préventive, alors nous mettons beaucoup de sérieux au niveau de nos écoles primaires. Nous faisons de notre mieux de mettre des enfants dans de bonnes conditions d'abord. Et offrir un environnement sain aux enfants, nous le faisons. Et aussi la formation des enseignants. Nous formons aussi les enseignants, nous organisons des formations avec les centres pédagogiques lassaliens que nous avons. Il y a des sessions, des formations pour aider un peu les enseignants à comprendre du moins leur rôle. Hein, je crois que de plus en plus, nous voyons que des enfants qui nous viennent de nos écoles primaires sont bien formés.
1: Frère Pi Nsukula Bavingidi, visiteur provincial des frères des écoles chrétiennes du district du Congo-Kinshasa, propos recueillis par Jean-Paul Kamba.
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1: C'est donc par ici que nous mettons un point final à notre programme aujourd'hui. Merci de l'avoir suivi et à la prochaine.
12: De la bienheureuse Marie de Jésus crucifié, Mariam la petite arabe, carmélite au XIXe siècle. Si vous m'aviez créé, petite bête.

Si vous m'aviez créée, petite bête, je ne pourrais pas dire « mon Dieu ». Je vous rends grâce de m'avoir donné l'intelligence. Je vous la donne. Que je suis heureuse d'avoir un Dieu qui remplit le ciel et qui remplit la terre. Que tout retentisse des louanges de mon Dieu. Que la terre tressaille.

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1: 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Anne Dallaire.
2: Bonjour à tous. À son arrivée à Lourdes après deux jours à Paris, dans la soirée du 26 septembre, Léon XIV s'est rendu directement à la grotte de Mazabiel, lieu où la Vierge Marie est apparue à la jeune Bernadette Soubirous en 1858. Accueilli sur place par l'enthousiasme de dizaines de milliers de personnes qui remplissaient les artères du sanctuaire, il s'y est recueilli et a bu l'eau de la source. Il a récité aussi une prière pour la France, demandant des dirigeants sages et généreux, prêts au sacrifice d'eux-mêmes, capables d'affronter les défis et voulant servir le bien commun. Il a souligné leur rôle sur la scène internationale pour promouvoir la défense des droits humains fondamentaux ainsi que la paix dans le monde, rejetant à jamais les logiques de guerre. Le dimanche 27 septembre a été marqué par beaucoup de rendez-vous, en particulier avec les évêques de France, la messe dominicale au sanctuaire de Notre-Dame de Lourdes, une rencontre avec des personnes victimes de violences sexuelles dans l'église, une rencontre avec les religieuses de vie contemplative et bien sûr aussi la visite à l'accueil Notre-Dame pour terminer par la procession mariale au flambeau. Devant environ 150 000 personnes, lors de la messe célébrée au sanctuaire de Lourdes, Léon XIV a souligné la sacralité de la vie qui doit être accueillie comme un don précieux de Dieu. Il a également dénoncé le douloureux fléau des violences sexuelles. Rappelant l'importance de la pénitence, il a ainsi appelé l'Église à guérir les blessures profondes, les infidélités et les égarements douloureux commis en son sein. Quel bonheur d'être ensemble, a lancé le pontife aux fidèles réunis dans la prairie du sanctuaire de Lourdes au début de son homélie. Commentant les textes de la messe de ce dimanche, il a insisté sur l'importance de la pénitence, un appel qui résonne sans cesse dans les Saintes Écritures. Il a insisté sur l'urgence et la nécessité d'y répondre. C'est aujourd'hui, pas demain, qu'il faut se convertir. Il a rappelé les mots que Marie a prononcés devant Bernadette Soubirous lors des apparitions de 1858. « Je ne te promets pas d'être heureuse en ce monde, mais l'autre. » Cette promesse bouscule nos mentalités contemporaines, a-t-il reconnu, pointant une société en quête de progrès, de biens matériels et parfois tentée d'oublier l'horizon de l'éternité. « Cette exigence de conversion engage l'Église elle-même à assurer Léon XIV, qui a insisté pour que celle-ci ait le courage de la vivre en premier lieu, appelant à guérir des blessures profondes, des infidélités, des égarements. Il a insisté sur la nécessité de reconnaître ses propres fautes. Au courant actuel qui cherche à redéfinir la valeur de la vie humaine devant la maladie, la souffrance ou la vieillesse, il a opposé la grotte de Mazabiel, un symbole de l'espérance chrétienne. Des mots qui résonnent particulièrement quelques semaines après la promulgation d'une loi dépénalisant l'euthanasie et le suicide assisté en France. « Ici, aucune fragilité n'est rejetée », a-t-il affirmé, évoquant la sacralité de la vie qui doit être accueillie comme un don précieux de Dieu. À la fin de la messe, il a lancé un appel pressant à prier le Saint-Rosaire, accompagné d'actes concrets de pénitence et de miséricorde, et d'un engagement en faveur du dialogue et de la réconciliation. « Que cessent les guerres », a-t-il lancé. Cette magnifique journée s'est achevée dans la cité mariale par une bouleversante procession au flambeau. Nous nous retrouvons dès demain pour la suite de ce voyage de Léon XIV. À très bientôt sur nos ondes.

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1: Au nom du Père et du Fils et du Saint-Esprit, mon Seigneur et mon Dieu, je crois de tout mon cœur que tu es ici, que tu me vois, que tu m'entends. Je t'adore à genoux devant toi, je te demande le pardon de mes péchés et ton aide pour faire de mon mieux ce moment de prière. Marie, ma Mère Immaculée, Saint Joseph et mon ange gardien, intercédez pour moi. Peut-être que tu as été saisi comme moi à l'occasion de cette magnifique visite du pape à Paris le week-end dernier, par cette rencontre entre Marie Garance, une jeune fille polyhandicapée de 11 ans, et le pape Léon. Sa mère témoigne d'un véritable miracle. Lors de la déambulation sur les Champs-Élysées, avant la grande messe sur la place de la Concorde samedi dernier, le pape Léon a pu bénir cette jeune fille. Sa maman parle d'un moment suspendu qui n'était absolument pas prévu. Elle explique qu'elle attendait le pape dans un endroit dédié aux personnes à mobilité réduite avec ses deux filles, quand les gens autour d'elle ont commencé à lui dire qu'il fallait que le pape voie ses deux petites filles en fauteuil. Alors, ces personnes se sont concertées, elles ont fait appel aux bénévoles, et Marie Garance est passée de bras en bras jusqu'à être portée par un garde du corps et élevée jusqu'à la papa mobile où le pape Léon a pu la bénir. Une photo a immortalisé cette rencontre et est devenue virale sur Internet. Elle a fait le tour du monde. On voit sur cette photo la manière dont les regards de Léon XIV et de la petite fille se croisent. Tu peux voir cette belle photo sur l'application. Sa maman commente en disant « On voit que quand elle est portée, elle a cet abandon. C'est une offrande qu'elle fait au monde. Elle n'a pas peur. On sent une connexion forte entre le Saint-Père et elle. » Elle raconte avoir senti un frisson dans la foule, comme une respiration, un troisième poumon, une possibilité, une lumière mise sur ces enfants qui sont malheureusement peu accueillis. Ce frisson qui a saisi tout le monde, c'est la part du miracle. Pour sa maman, ce n'est pas seulement sa fille qui a été bénie, c'est une bénédiction collective. Le pape a béni tous ses enfants de l'aide sociale à l'enfance, tous ses enfants abandonnés, tous ses enfants handicapés, tous ses enfants dans les hôpitaux, ajoutant qu'il s'agit aussi d'une bénédiction des parents biologiques de Marie Garance qui était née sous X. La visite du pape Léon en France nous a tous fortifiés dans la foi, mais aussi, on peut dire, qu'elle nous a tous ouvert le cœur. Alors si tu as un peu de temps, n'hésite pas à regarder ces belles images du pape à Lourdes, où tu peux le contempler bénissant les malades. Et tu peux contempler aussi son attention envers les plus fragiles. Cette rencontre du pape Léon avec Marie Garance rejoint particulièrement l'évangile que nous lisons en la fête de Sainte Thérèse de Lisieux. Cet évangile qui t'invite, toi et moi, à reconnaître Jésus dans les petits-enfants. J'ai eu la chance et la grâce de rencontrer le pape Léon l'an dernier et de pouvoir aussi le saluer lors d'un voyage à Rome. Et j'ai pu constater par mes yeux ce que tous ont vu sur les écrans, à savoir son attention personnelle envers chaque personne. Ce regard, ce sourire, cette écoute qu'a eu le pape pour toutes les personnes qu'il a pu saluer durant ces quelques jours de visite m'ont beaucoup impressionné. Nous avons pu voir sa patience, sa bonté, sa paix qui se dégageait de toute sa personne. Quel est le secret du pape Léon ? Quel est le secret des saints, notamment de la petite Thérèse de Lisieux ? Le secret du pape, c'est la manière dont il vit la présence de Dieu. Le secret du pape Léon, c'est sa vie intérieure, sa vie de prière, sa relation vivante à toi, Jésus. Ce n'est pas pour rien que le pape a offert comme premier livre après son élection à tous les membres de la curie romaine un écrit sur la présence de Dieu d'un moine carmélitain, le frère Laurent de la Résurrection, qu'il a décrit comme son livre de chevet et qu'il aide beaucoup dans sa vie de relation à toi, Seigneur. Cela m'interroge moi aussi sur ma propre vie intérieure. Est-ce que, Seigneur, je prends le temps de demeurer avec toi ? Est-ce que je te laisse habiter ma vie ? Est-ce que ma relation avec toi est vivante ou est-ce qu'elle est devenue une habitude ? Est-ce que je recherche véritablement ta présence en ce moment même où je te parle, durant ces 10 minutes ? Est-ce que j'ouvre mon cœur ? Est-ce que j'ouvre mon oreille intérieure ? Ou est-ce que j'ai une oreille distraite, un cœur fermé ? Sainte Thérèse de Lisieux n'a pas fait de choses extraordinaires aux yeux du monde. Elle est cette sainte qui a vécu de manière extraordinaire sa vie ordinaire de religieuse. Quand une de ses sœurs l'interrogea sur la manière dont Sainte Thérèse avait vécu la présence de Dieu durant sa vie, Sainte Thérèse lui a répondu qu'elle n'avait pas souvenir d'avoir passé plus de 3 minutes sans penser à Dieu. Alors, ce matin, on peut inverser la question. Est-ce que, Seigneur, je pense au moins chaque jour au moins 3 minutes à toi ? Et si je pense déjà 3 minutes à toi, est-ce que je veille à faire grandir ces moments à la fois de cœur à cœur, que je passe ces moments d'oraison, que je passe avec toi, pour ensuite garder ta présence dans le reste des activités de la vie ordinaire ? Seigneur, donne-moi la grâce de nourrir de vrais moments de cœur à cœur dans ma journée, pour qu'ensuite je puisse vivre de ta présence dans mes relations aux autres, et notamment dans mes relations aux plus petits, que je puisse moi aussi te reconnaître dans ces petits que tu mets sur ma route, ces personnes fragiles, parfois rejetées par la société. Enfant, malade, n'éprouvez-vous pas la tentation d'écrire ces mots avec des majuscules ? Pour une âme qui aime, les enfants et les malades, c'est lui, écrit Saint José Maria. Seigneur, c'est la grâce que je te demande aujourd'hui, celle de te reconnaître dans tous ces petits que tu vas mettre sur ma route, pouvoir avoir une vraie vie intérieure, pour être par mon regard, par ma douceur, par ma parole, une bénédiction pour elle. Je te remercie, mon Dieu, des bonnes résolutions, des beaux désirs et des lumières que tu as semées dans mon cœur pendant ce moment de prière. Je te demande de m'aider à les faire fructifier. Marie, ma mère immaculée, Saint Joseph et mon ange gardien, accompagnez-moi toujours en chemin. Au nom du Père et du Fils et du Saint-Esprit. Amen.
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1: Bonjour à tous et à toutes. Hier, dans notre chronique, le père Cyprien Comte, dans l'introduction de l'ouvrage de Tanguy-Marie Pouliquen, Avancer dans la vie, relever les défis du quotidien avec la Bible aux éditions Saint-Léger, disait clairement: les paroles de Jésus ne sont jamais obsolètes. Ne sont-elles pas les seules qui ouvrent à la vie éternelle ? Il s'agit bien, à l'école de Jésus, d'avancer dans la vie. Tel est notre propos, que la parole de Dieu devienne proche de notre vie, et comme l'algue sèche que l'on remet dans l'eau, notre vie aussi peut redevenir légère, certes fragile, mais légère à sa place et dans son élément.

Seigneur Jésus, la parole est lumière, elle éclaire nos pas. Il est difficile d'avancer dans une bonne direction s'il n'y a pas de lumière autour de nous. Mais pour avancer, c'est avancer dans une direction, c'est une direction qui recèle une promesse. Et voilà ce que nous relatons dans cet avant-propos de l'ouvrage. Avancer dans la vie, relever les défis du quotidien. Avoir une vie pleine, riche, neuve, qui n'en a pas envie? Satisfaire cette attente légitime est possible en se branchant au lieu source par excellence. Boire non à la fontaine des jouvences, des petits plaisirs, mais à celle qui étanche la soif et rassasie le cœur. Son effet, la joie intérieure, l'assurance d'une croissance, la vie en abondance, non pas seulement une fois de temps en temps, mais toujours et partout. Sa promesse, une régénération en continu, simple, accessible à tous. Son support matériel, la Bible. Sa visée, avancer dans la vie que communique la parole de Dieu chaque semaine. Son chemin de vérité, Jésus-Christ. La Sainte Écriture est le sacrement du divin. Elle est parole. Elle est le parler de Dieu, mais également la présence de son amour à chacun. Performative, efficace, non seulement elle dit Dieu, le transmet, mais elle agit aussi dans et par les personnes. Elles sont des visites, les jointures de l'être humain, son corps, son âme, son esprit et ses relations. La parole de Dieu révèle le sens de l'existence, anéantit les forces contraires à la quête du bonheur, déploie tout ce qui est bon en l'homme. Elle le remet devant Dieu en s'accordant à lui par le cœur. La parole de Dieu est révélation, comme l'est une œuvre de salut. Elle dévoile un événement relationnel, la vie de Dieu. Quand ? Ben, tout le temps et particulièrement le dimanche, jour privilégié pour s'ouvrir ensemble, en communauté, en peuple, à cette parole. Elle nous relie les uns aux autres, nous constitue famille de Dieu, elle nous dit « avance dans la vie ». Tel est le titre de notre ouvrage « Avancer dans la vie ». Relever les défis du quotidien avec la parole de Dieu, avec la Bible. Alors, oui, avancer dans la vie. Dies Domini, le jour du Seigneur, littéralement. Le dimanche est le jour du Seigneur, jour de ressourcement spirituel et non d'abord des courses. La vie humaine a besoin d'un rythme pour demeurer dans un bel équilibre intérieur, pour sanctifier le temps. Cette sanctification du temps passe par la régularité d'une écoute amoureuse de la parole de Dieu. Faisons une petite pause avant d'approfondir cette perspective.

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1: Nous le disions à l'instant, la parole de Dieu est performative, elle transforme notre vie, elle a besoin d'être accueillie selon un rythme. Nous prenons notre petit déjeuner tous les matins, et ben, ce qui nous nourrit plus profondément encore, c'est la parole de Dieu. Et accueillir la parole de Dieu régulièrement, c'est entrer dans la sanctification de notre temps. Un rythme sanctifiant, non pour survivre, mais pour vivre pleinement. En fait, pour revivre. L'homme stimule ses forces.

0: force vitale quand il retrouve l'axe de sa destinée, être devant Dieu par son médiateur, le Christ, avec lui et en lui, pour lui aussi. Il devient ainsi fils de Dieu, fils dans le Fils, par pur amour. Son identité spirituelle lui est alors redonnée, identité filiale, pour louer, vénérer, servir Dieu, et par là sauver notre âme, nous indique Ignace de Loyola, pour vivre en sa présence librement comme l'algue redevient légère quand elle est remise dans son élément, l'eau. Redisons-le, la lecture amoureuse de la parole de Dieu, l'écoute de ce que nous dit et veut nous dire la parole de Dieu, nous remet dans notre élément vital, vitalisant, particulièrement le dimanche. Mais toute la semaine est une préparation au dimanche, pas simplement lire le dimanche, mais nous préparer au dimanche en lisant chaque jour la parole de Dieu. J'aime à dire, pas de prière le matin, pas de petit déjeuner. Nous le disions précédemment, la parole de Dieu est au fondement de tout. Donc si nous mettons, avec ce que dit Benoît XVI, cette parole au fondement de tout notre quotidien, ben, tout notre quotidien retrouvera cette perspective réelle, réaliste, c'est-à-dire vivre à partir du projet de Dieu en nous. Une dynamique à vivre particulièrement le dimanche. Jour de repos en soi-même, en Dieu, avec les proches, le dimanche fait mémoire de la bénédiction de Dieu sur toute la création. Il est bon de s'arrêter ce jour-là pour être de nouveau béni par Dieu, encouragé également, vivifié aussi. Bénédiction créatrice, mais surtout recréatrice. Le dimanche chrétien est le nouveau Shabbat, temps d'arrêt, jour du Christ, de sa résurrection, qui nous appelle que la vie de Dieu a désormais autorité sur toute mort. Dieu est vie, source de vie en abondance. Pâques de chaque semaine, huitième jour, figure de l'éternité, le dimanche interpelle la foi vivante, stimule la charité et ressuscite l'espérance. Il rassemble aussi. Toute une invitation à relire la lettre apostolique. Dies Domini, le jour du Seigneur, publié par Saint Jean-Paul II en 1998. Le dimanche se prépare tout au long de la semaine, comme le font beaucoup de chrétiens en lisant à l'avance chaque jour les textes de la liturgie. L'Église est la gardienne de ce rassemblement. Elle est l'antidote à l'individualisme qui réduit les personnes à des îles ou à des cerveaux hyperconnectés, souvent seuls, face à leur écran. L'Église nous convoque à répondre à l'invitation paulinienne, rechercher ce qui contribue à la paix et ce qui nous associe les uns aux autres en vue d'une même construction. L'Église veut rassembler, l'Église qui est le corps de Christ, l'Église qui se laisse être elle-même en tant qu'elle est mue par l'Esprit-Saint qui rend vivant le Christ en elle, qui rend le Christ en elle, en tant qu'il est le Verbe de Dieu, la parole vivante qui nous rassemble, qui nous vivifie, qui nous construit. À demain pour approfondir ce lien entre parole de Dieu et vie.
1: Prière du matin, anonyme des premiers siècles. Bienfaiteur de tous ceux qui se tournent vers toi, lumière de tous ceux qui sont dans les ténèbres, principe créateur de toutes les semailles, jardinier de toute croissance spirituelle, aie pitié de moi, Seigneur, et fais de moi un temple sans reproche. Ne considère pas mes péchés. Si tu prends garde à mes fautes, je ne pourrai plus soutenir ta présence. Mais par ton immense miséricorde et ta compassion infinie, efface mes souillures par notre Seigneur Jésus-Christ, ton unique enfant très saint, le médecin de nos âmes. Par lui te soit rendue toute gloire, puissance, honneur et magnificence, dans les âges des âges qui ne vieillissent ni ne finissent.

0: Il est 2h.
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2: Nous retrouvons aujourd'hui Sœur Marie-Josiane Ten sur le sujet difficile des épreuves. Cette conférence a été donnée en janvier 2026 au cours des Spiripauses, un temps réservé à des mamans pour reprendre souffle en Dieu. Une rencontre mensuelle animée par la communauté des Béatitudes au monastère de la Visitation à Pont-Saint-Esprit et ouverte à toutes les mamans intéressées par un temps de ressourcement.
3: En guise d'introduction, donc cette phrase de Saint Jean Chrysostome qui dit à propos de l'évangile des mages, c'est vrai que si on le lit attentivement, on entend ça. Voilà, les mages ne se sont pas mis en route parce qu'ils avaient vu l'étoile, mais parce qu'ils s'étaient mis en route, ils ont vu l'étoile. Eh bien pour aujourd'hui, ça va très bien pour notre thème de cette journée, les épreuves. Les épreuves, c'est vraiment la nuit, quelquefois même une nuit très obscure. Bon, il y a peut-être un peu de pénombre quelque part, mais dans nos nuits, même les plus obscures, croire qu'il y a l'étoile et qu'elle nous guide. Donc de dire, n'ayons pas peur, n'attendons pas qu'il fasse jour pour se convertir. Même de nuit, voilà, le Seigneur nous fera toujours la grâce de nous mettre une étoile. Et nous qui invoquons Marie, regarde l'étoile, voilà, regarde l'étoile, elle te conduit sur le chemin. Bonne année pour nous, et en tous les cas, voilà, n'ayons pas peur. Alors, aujourd'hui, ce thème des épreuves, nous allons nous intéresser à 3 ou 4 figures de personnes dans la Bible. C'est notre histoire, c'est nous, il est question de nous là-dedans, hein. Ils nous ressemblent beaucoup, nous leur ressemblons beaucoup. Je prendrai 3 ou 4 personnes des récits bibliques pour justement parler de l'épreuve. Ça sera dans un premier temps. Et puis après, eh bien, comment est-ce qu'on peut se sortir de l'épreuve ?